0: Vatican II, de la fameuse déclaration de Nostra Aetate, a eu pour mission, elle a été confiée par le cardinal Béat, justement, de faire découvrir le judaïsme aux chrétiens. C'est un peu suite à l'électrochoc de la Deuxième Guerre mondiale et de la Shoah. Il y a eu une prise de conscience dans le monde chrétien de l'antisémitisme chrétien. Et donc, cette mission a été mise en place de former les chrétiens.
1: C'est vrai que Nostra Aetate, on l'a beaucoup dit dans cette émission, mais ça a représenté un retournement vraiment à 180 degrés. C'est-à-dire que là où les chrétiens priaient pour la conversion des juifs, ça a complètement changé avec Vatican II. Il s'agissait au contraire de découvrir le judaïsme, notamment pour comprendre l'origine du christianisme finalement. Et l'intuition du cardinal Béat, c'était qu'il fallait absolument former les chrétiens. On ne pouvait pas les laisser tout seuls face à ce retournement de situation.
0: Oui, exactement. C'est vraiment effectivement une période absolument charnière dans l'Église. Ce qui est paradoxal, c'est que Jésus était juif, Marie était juive, les apôtres étaient juifs, et tous les premiers chrétiens étaient juifs. Et pourtant, pendant 2000 ans, on n'a pas arrêté de se séparer d'eux, et même à un moment, à les haïr et à vouloir les convertir. Voilà. Et Nostra Aetate fait une bascule où on redécouvre le judaïsme pour ce qu'est le judaïsme de l'époque de Jésus, mais aussi le judaïsme moderne, le judaïsme vivant aujourd'hui.
1: Oui, c'est cette formule qu'a eu Jean-Paul II, que j'ai citée, qui rencontre Jésus, rencontre le judaïsme. Vous la mettez à chaque fois en exergue du programme du week-end du Syrdik. Pour quelle raison?
0: Pour quelle raison? Parce que c'est vraiment fondamental. Plus on comprend le judaïsme, mieux on comprend la pensée de Jésus et du christianisme, et qu'on peut progresser. C'est un peu un chemin de conversion. Ça nous aide, à nous chrétiens, à approfondir notre foi, à mieux la comprendre et à comprendre ce qui est important et surtout ce qui est moins important.
1: Pourquoi vous dites que c'est un chemin de conversion pour les chrétiens?
0: Ben, en fait, personnellement, ce que je crois, enfin, moi, je suis issu d'une famille chrétienne. Pour moi, on a plusieurs conversions dans sa vie. La première, c'est qu'on prend conscience que c'est important d'avoir une foi chrétienne. Et puis après, c'est une deuxième d'avoir en rencontrant le judaïsme, c'est une nouvelle conversion qui permet d'approfondir encore plus ce chemin et d'ouvrir des portes et des perspectives qui sont, en tout cas pour moi, extrêmement importantes et d'une très grande beauté et d'une très grande richesse.
1: Est-ce que c'est pas un peu déroutant pour un chrétien? Ça peut nous bousculer, ça, finalement?
0: Non, moi je ne crois pas. Personnellement, ce que je trouve très beau dans le judaïsme, venant du monde chrétien, c'est deux choses. C'est à la fois la beauté de la prière juive. C'est vraiment, la prière juive est d'une très grande profondeur, d'une très grande beauté, d'une très grande richesse spirituelle. Donc ça, c'est un premier pilier. Et puis il y a un deuxième pilier qui est, voilà, en chrétien, nous, on lit la Bible, l'Ancien Testament et le Nouveau Testament. Et parfois, il y a des textes qui sont, on ne perçoit pas toute la sève et la profondeur de ces textes. Et en travaillant avec des rabbins qui ont une très grande tradition de ce qu'on appelle l'exégèse rabbinique du texte, on perçoit la profondeur du texte, le texte se dévoile, ce qui nous permet de mieux l'apprécier, le comprendre et qui permet aussi de nourrir sa foi.
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1: Nicolas Pelletier, nous parlons avec vous de ce week-end qui aura lieu les 20 et 21 juin prochains. Une proposition pour les chrétiens qui le souhaitent de découvrir ou redécouvrir le judaïsme. Donc le programme a été publié, on peut le consulter en ligne sur le site du Syrdik. Et donc vous avez prévu deux interventions dans ce week-end sur notamment le sujet de la terre d'Israël. Alors il va y avoir une intervention de Daniel Guerrier sur comment comprendre les juifs et le judaïsme sans le don de la terre. Et une autre du père Alexandre Comte, Israël au cœur de la foi chrétienne. C'est vrai que c'est un sujet en ce moment qui est très sensible. C'était important pour vous de l'aborder dans ce week-end.
0: Alors ça, bon, effectivement, c'est un sujet assez délicat. Je pense que, vu de France, on ne comprend pas forcément tout ce qui se passe dans cette partie du Moyen-Orient. Moi, par exemple, ce qui me touche beaucoup, c'est effectivement, il y a un lien à la terre. La Bible, en fait, c'est pas un texte désincarné, c'est un texte qui se passe à un endroit bien précis. Et par exemple, quand Moïse reçoit les 10 commandements ou les 10 paroles ou ce qu'on appelle dans le judaïsme le don de la Torah, ben ça se passe dans le désert du Sinaï, quoi. Ça se passe pas à Fontainebleau, ça se passe pas dans le Sahara, ça se passe dans le désert du Sinaï. Et pour y être allé, c'est vrai que c'est un endroit vraiment incroyable par la beauté de ces paysages, et on peut comprendre pourquoi cette expérience de Dieu s'est passée ici. Et pareil, Jésus, il a vécu à Jérusalem, il n'a pas vécu à New York, il n'a pas vécu à Moscou ou à Athènes, il a vécu à Jérusalem parce que voilà, c'est une terre avec un peuple.
1: Oui, il y a un ancrage géographique.
0: Exactement. C'est pas, encore une fois, la Bible, c'est un texte qui est enraciné dans un peuple et dans une terre.
1: Et ça nous interpelle aujourd'hui, puisque malheureusement, cette terre, elle fait l'enjeu de questions qui semblent insolubles. Comment est-ce que vous allez répondre aux questions qui risquent d'être compliquées?
0: En fait, c'est un sujet délicat qui suscite beaucoup d'animosité ou de tension. Donc nous, au CIRDIC, et puis les prêtres catholiques avec qui on travaille connaissent bien le sujet. On a eu beaucoup de formations là-dessus. Voilà, pour essayer de démêler le blanc du noir, le vrai du faux. Voilà, moi, personnellement, je suis allé en Israël, je suis même allé en Cisjordanie pour comprendre. Personnellement, je pense qu'il faut quand même bien distinguer les enjeux politiques dans cette région et puis les enjeux théologiques et spirituels, pas tout mélanger. Je pense qu'il faut vraiment distinguer les deux et pour les chrétiens, voilà, faire ce chemin de découverte du judaïsme en tant que religion dont faisait partie Jésus, quoi. Donc ça, c'est vraiment important, quoi.
1: Oui, ça, c'est un défi aujourd'hui d'arriver à maintenir ce lien judéo-chrétien de dialogue entre religions. L'époque actuelle nous met au défi de cela un peu.
0: Je pense, de toute façon, le dialogue entre juifs et chrétiens, il a toujours été à toutes les époques, entre guillemets, mis à mal pour plein de raisons. Ça l'est en ce moment, ça le sera demain pour d'autres raisons. Et je pense, au contraire, il faut continuer ce dialogue et que avoir le courage d'écouter et de dépasser ces mécompréhensions ou ces réactions fortes. Et vraiment être d'abord dans une attitude de découverte, d'écoute, avant d'avoir un avis tranché sur ces questions-là.
1: Alors un temps fort aussi du week-end, c'est le moment où les chrétiens sont accueillis à la synagogue par la communauté juive locale. On ne l'a pas dit, mais ça se passe à Fontainebleau, enfin à Avon, tout près de Fontainebleau.
0: Exactement.
1: C'est ça. Ouais. Ça a son importance de permettre aux chrétiens d'être accueillis par la communauté juive.
0: Oui, alors ça c'est très important parce que je pense que découvrir le judaïsme, ça se fait pas que dans les livres ou de manière intellectuelle, et être accueilli par une communauté juive dans une synagogue, bah, c'est de voir des visages d'abord, des hommes et des femmes, c'est de voir un lieu et puis d'être ému ou touché par la beauté des chants, la beauté des textes, la beauté des commentaires bibliques. Voilà, donc c'est une expérience à la fois intellectuelle, mais du corps, de l'âme, des sens. Voilà, donc c'est vraiment important de d'avoir cette ouverture et de pouvoir vivre ce moment qui est pour moi unique.
1: Et puis Avon, c'est pas un lieu choisi au hasard, puisque c'est un village qui compte plusieurs justes parmi les nations. Voilà. À la synagogue d'Avon, il arrive que les juifs sur place disent « nous n'oublierons pas ».
0: Bah oui, effectivement, en fait, à Avon, c'est là où il y avait le fameux collège des frères Carmes, qui ont, pendant la Deuxième Guerre mondiale, caché des enfants juifs, hein, qui avaient 10 ans, 12 ans, et qui ont été, dénoncés, voilà, merci, Odile, et en fait, qui ont été emmenés dans les camps de déportation, et le frère Carmes qui était avec eux a voulu partir avec eux, et aucun des enfants, et ni le frère Carmes, ne sont rentrés de déportation. Donc c'est vraiment un lieu aussi, effectivement, de justes qui ont, pendant la Deuxième Guerre mondiale, pris le courage au risque de leur vie pour protéger et cacher des juifs de la déportation, les protéger de la déportation.
1: Un dernier mot peut-être pour ceux qui seraient intéressés par ce week-end, qu'est-ce que vous pourriez leur dire pour leur donner envie de participer ?
0: Non, c'est un week-end, en fait, encore une fois, qui est ouvert à tous. Il n'y a pas besoin d'être un grand théologien ou d'un spécialiste du judaïsme. C'est vraiment ouvert à tous. C'est vraiment une découverte. Et je pense que c'est vraiment un très beau moment de joie, de découverte. Le soir, on chante, on danse. Le dimanche matin, évidemment, on va à la messe avec les frères Carmes. Enfin, il y a différents aspects. Voilà, c'est vraiment ouvert à tous, et je pense que c'est vraiment une, quand on est chrétien ou pas, c'est une expérience vraiment transformante et vraiment qui peut être très forte dans la progression de sa foi, quoi.
1: Merci à vous, Nicolas Pelletier, responsable du CIRDIC. Et nous adressons une pensée chaleureuse aux sœurs de Sion, à qui l'on doit le CIRDIC, mais aussi cette émission, Connaître le judaïsme. Il n'est pas trop tard pour vous inscrire au week-end annuel du CIRDIC. Rendez-vous sur CIRDIC.fr. Quant à nous, Nicolas Pelletier, nous nous retrouvons bientôt pour parler cette fois de la prière, prière juive, prière chrétienne. C'est le thème de notre prochaine émission.

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Retrouvons à présent la prière du soir. Prenons la direction de la Mayenne pour prier avec les cisterciennes de la Coudre à Laval.

Le Père nous a arrachés à l'empire des ténèbres et nous a transférés dans le royaume de son Fils bien-aimé, en qui nous avons la rédemption, la rémission des péchés.

Seigneur notre Dieu, tu as illuminé nos yeux par la lumière de ton Verbe éternel. Garde nos âmes dans la paix, et quand notre vie s'éteindra, ouvre-nous les portes de

0: par l'intercession de la Vierge Marie, que le Seigneur nous accorde une nuit paisible et la grâce de mourir dans son amour.
1: Amen.

0: C'était la prière du soir avec les cisterciennes de la Coudre. Dans quelques instants, retrouvez La Bible nous parle avec Madeleine Vatel après ces quelques notes de musique.
1: Oui, dans un instant, nous partons en direction de Ninive, capitale du grand empire de la Syrie et de ses oppresseurs. Et notre guide, ce sera le prophète Nahum, qui appelle à la libération du petit royaume de Juda. C'est une épopée magnifique et c'est un poème de remerciement envers Dieu, celui qui libère.

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1: La violence est-elle le prix à payer pour goûter au bonheur ? Cette étrange question, c'est l'une de celles que pose le livre de Nahum avec d'un côté le grand empire assyrien et sa capitale Ninive, les oppresseurs, et puis de l'autre le peuple d'Israël et plus précisément le royaume de Juda qui attend d'être libéré de la terreur. Mais vous verrez, ce n'est pas si simple que cela. Au milieu d'eux, un prophète qui vient redire que la fidélité à Dieu est la seule qui libère. Et cette histoire, nous allons la lire en profondeur avec vous, sœur Christine Conrad. Bonjour.
2: Bonjour.
1: Vous êtes bénédictine à l'abbaye de Jouarre, en région parisienne, depuis 43 ans. Vous êtes ici bibliothécaire, entre autres, parmi vos missions. Vous êtes secrétaire de l'Alliance Intermonastère. C'est ce qui vous pousse à voyager beaucoup. On en reparlera peut-être un peu au cours de cette émission. Et aujourd'hui, vous nous emmenez au cœur d'un récit de libération. Avant d'entrer dans le livre de Nahum, sœur Christine, je voudrais vous poser une question plus en lien avec votre ordre, puisque vous suivez la règle de Saint Benoît. Elle vous aide à écouter la parole de Dieu, les événements. Est-ce que vous feriez un lien entre Nahum, ce prophète, ce qu'il vient nous dire, et puis la règle de Saint-Benoît que vous connaissez bien ?
2: Pour moi, le mot-clé, c'est conversion. Je suis rentrée au monastère appelée par le Seigneur et j'ai découvert que là, il faut se convertir, il faut changer son cœur, changer son regard sur l'autre. Et il me semble que le prophète Nahum, justement, dans son grand dans sa prière, on va dire, dans l'intimité de sa prière, se confie à Dieu en disant « Seigneur, donne-moi la clé, est-ce que tu peux m'aider à lire les événements et à changer mon regard sur les événements, sur l'autre, sur moi-même, et le charger d'espérance ?» Après tout, c'est bien le travail d'une bénédictine.
1: Est-ce que vous diriez que Nahum illustre bien ce qu'est un prophète ? Est-ce qu'il a, dans sa mission, dans sa façon de l'exercer, vraiment des caractéristiques de ce qu'on imagine être un prophète ?
2: Oh, très certainement. C'est un homme qui fait l'expérience que le Seigneur est auprès de lui, fait l'expérience de la confiance jusqu'au bout, par-delà ce qu'on voit. Donc arriver à discerner les signes de l'espérance dans l'aujourd'hui, n'est-ce pas être prophétique aujourd'hui comme au 7e siècle avant Jésus-Christ ?
1: De quelle manière votre communauté aujourd'hui, elle annonce le salut, elle annonce la justice, la nécessité de la justice, comme le fait Nahum dans ce récit ?
2: Bien, une vie bénédictine, c'est la vie d'une communauté. Donc ce sont des pauvres gens, des pauvres types qui ont été appelés à faire communauté ensemble. Et tout mon travail, ça va justement être d'accepter de construire une communauté par-delà les tensions, de s'aimer, de travailler cette non-violence qui fait que, enfin, à mon avis, c'est la seule chose qui permette de vivre, arriver à se désarmer avant de dire « Seigneur, désarme-les ». Donc ce grand combat, presque eschatologique, enfin, c'est un combat cosmique, et je pense que il faut voir la communauté de l'abbaye de Jouarre à cette dimension-là. J'ai envie de dire, avec nos emplois du temps, etc., entre guillemets, tout fonctionne, ça marche très bien, mais en même temps, tant qu'on en est à je me lève, je vais à la prière, je prends mon petit déjeuner, je fais ma lectio divina, etc., on n'a encore rien dit et rien fait. Le vrai enjeu, c'est Seigneur, que je te fasse confiance et que j'aime l'autre, quel qu'il soit, pour construire la paix aujourd'hui et demain dans un monde qui est vraiment traversé par des violences presque insurmontables, semble-t-il.
1: Vous restez choqué, heurté par la violence ?
2: Très franchement, j'aurais jamais imaginé, donc aujourd'hui j'ai 70 ans, je n'aurais jamais imaginé que dans notre continent d'Europe, je verrais encore la guerre. Et donc ça fait maintenant plus d'un an que ça dure dans notre continent. Et sinon, avec l'Alliance Intermonastère, je voyage aussi beaucoup. Et je vois, j'ai rencontré des pays où la persécution contre les chrétiens, même si elle est très pernicieuse, est effective. Donc cette violence, elle est partout. Elle est partout aussi en France, enfin je veux dire dans le métro, il n'y a pas de secret. Notre responsabilité est vraiment, nous chrétiens, de suivre le Christ en disciple, là où il nous a mis, et vraiment de combattre cette violence par un désarmement intime très très difficile. Mais je crois que la vie, je peux pas, on ne peut pas éviter, c'est incontournable.
1: Cette violence, elle est extrêmement présente dans le texte que vous avez choisi, ce texte du prophète Nahum. Alors c'est le livre de Nahum, c'est le nom qu'il porte dans la Bible. Vous pourrez le trouver entre le livre de Michée et puis le livre d'Habacuc. On parlait de violence. On a ici un degré de violence qui est quand même destructrice, jamais égalée quasiment, je trouve, dans les récits. Elle est quand même incroyable. C'est celui du roi d'Assyrie. Quelle est pour vous la plus grande violence dans ce texte? Par quoi elle se caractérise? Est-ce que ce sont juste les mots? Est-ce que c'est la capacité du roi d'Assyrie? Enfin, est-ce que c'est l'action du roi d'Assyrie?
2: Alors, très certainement, l'Assyrie a été l'empire qui a développé en premier dans l'histoire, semble-t-il, une telle capacité de violence. Après, oh là là, il va y avoir Babylone, et puis il va y avoir la Grèce, et puis il va y avoir la Perse avant, et puis il va y avoir Rome, etc. Ce qui me frappe dans le texte de Nahum, qui est dans la Bible, donc qui est un texte canonique, c'est ce bruit de guerre, ce bruit des armes, et cette description, donc cette image aussi. C'est comme un film d'horreur. Enfin, on a tous les détails. Des soldats, des hurlements, enfin. Donc, pourquoi est-ce que c'est dans la Bible? Et peut-être que justement, le Seigneur tient beaucoup à ce que ce soit dans la Bible. Après tout, le cri des gens qui sont écrasés à Ninive, personne ne va la pleurer. Je pense qu'il faut la pleurer, et il faut surtout pleurer les gens qui sont écrasés aujourd'hui. On pourrait parler de la Birmanie, par exemple. J'ai vu des novices birmanes en Inde. Elles ont quitté leur pays et qui sait quand est-ce qu'elles vont pouvoir revenir pour fonder là-bas. Il y a tant et tant de pays où les gens hurlent de souffrance. Donc évidemment, ça secoue un peu quand on est dans une France très paisible, mais il y a du travail à faire.
1: Et le chrétien est interpellé pour cela aussi. Je vous propose qu'on écoute ce premier chapitre de Nahum. Il est lu par le comédien Frédéric Folcher.
3: Proclamation sur Ninive. Livre de la vision de Nahum du village d'Elkosh. Un Dieu jaloux et vengeur, tel est le Seigneur. Il se venge, le Seigneur. Il est empli de fureur. Le Seigneur se venge de ses adversaires. Lui, il garde rancune à ses ennemis. Le Seigneur est lent à la colère, et sa puissance est grande. Mais il ne laisse absolument rien d'impuni, lui, le Seigneur. Dans l'ouragan et la tempête, son chemin. La nuée est la poussière que soulèvent ses pas. Il menace la mer et la dessèche. Il fait tarir tous les fleuves. Le Bachané et le Carmel sont flétris, flétris la fleur du Liban. Les montagnes tremblent devant lui, les collines chancellent. La terre se soulève devant sa face, le monde et tous ses habitants. Devant son indignation, qui peut tenir? Qui peut se dresser devant l'ardeur de sa colère? Sa fureur se répand comme le feu, et les rochers se brise devant lui. Le Seigneur est bon. C'est une forteresse au jour de la détresse. Il protège ceux qui se réfugient en lui. Quand déborde le flot impétueux, il réduit à néant ceux qui se dressent contre lui. Il poursuit ses ennemis jusqu'aux ténèbres. Quelle idée vous faites-vous du Seigneur? C'est lui qui réduit à néant Ninive. Vous ne connaîtrez pas une nouvelle détresse.
1: Voilà, on vient d'entendre les tout premiers versets du chapitre 1 du livre de Nahum. On peut être étonné de voir ce Dieu jaloux et vengeur. On a le sentiment qu'aujourd'hui, on essaye de nous dire que ce Dieu-là n'est pas celui de notre quotidien. Ici, on lit qu'il est empli de fureur, on lit qu'il se venge de ses adversaires et qu'il garde rancune à ses ennemis. Comment est-ce qu'on peut lire ce texte? Pourquoi Naoum nous dit tout cela?
2: Alors, juste avant ça, le verset 1, proclamation, déclamation, déclaration sur Ninive, donc Ninive, la capitale de l'Empire assyrien, livre de la vision de Naoum du village d'Elkosh. Alors c'est déjà important parce que Naoum, on ne sait pas qui c'est. On sait simplement, en hébreu, on cherche la racine, il y a trois lettres, Nun, Het et Me, et même, donc, ou bien N-H-M si vous préférez. En fait, ça veut dire le consoler, le réconforter. Donc ce consoler, il va après parler comme ça. Donc comment est-ce qu'on peut comprendre? Et il est originaire du village d'Elkosh. Alors c'est pareil, Elkosh, on ne sait pas bien où c'est. C'est peut-être une ville du côté de Ninive. En tout cas, ce qu'on sait, c'est que ça veut dire, aussi avec les trois consonnes hébraïques, cet endroit dont on n'attend plus de fruits. Il n'y a plus d'espoir. Alors comment est-ce qu'on va mettre ce réconforter d'un lieu où il n'y a plus rien à attendre, qui tout d'un coup déclame « Ce Dieu est jaloux, vengeur, il va ne rien laisser d'impuni. » Alors, c'est un poème alphabétique.
1: Qu'est-ce que ça veut dire un poème alphabétique?
2: Alors, l'hébreu a 22 lettres, et ce poème, chaque verset commence par une lettre de l'alphabet, ça commence par Aleph, et ça va être simplement les 11 premières lettres de l'alphabet. Donc Aleph, Bet, Gimel, Dalet, He, Vav, Tzain, Het, Tzet, Yod et Kaf. C'est le signe, en fait, semble-t-il, que ce poème soit un peu comme un psaume lu dans la liturgie. Donc c'est à mettre à part, ce n'est pas une prophétie comme les autres. Ça va être plutôt un chant. Et curieusement, ça ne va pas être un chant d'accusation, mais plutôt un chant d'espérance, puisque on commence en effet au verset 2, un Dieu jaloux et vengeur, bon, boum boum. Mais au verset 7, le Seigneur est bon et c'est une forteresse au jour de la détresse. Alors ça change tout. Et au milieu de ce poème, on a les collines chancellent, les montagnes tremblent devant le Seigneur, la terre se soulève. Donc en fait, toute la création est bouleversée. Donc ça veut dire que si le Seigneur est expert en fureur, il est aussi expert en bonté. Et Naoum, qui est le réconforté, a fait l'expérience de cette bonté. C'est ça qui me paraît très important.
1: Le contraste, en fait.
2: Le contraste.
1: Entre les deux. Oui.
2: En fait, il reprend la carte de visite du Seigneur. Hein. C'est le Seigneur qui s'est présenté comme ça à Moïse. Je suis un Dieu lent à la pitié qui punit les fautes jusqu'à 5 générations. Il garde rancune. Oui, oui, d'accord. Mais en même temps, c'est le Dieu fidèle, le Dieu puissant en amour, le Dieu qui te garde, toi, Israël, le Dieu qui écoute ta prière.

0: Qu'est-ce que ça veut dire quand on parle de Dieu comme un refuge? Qu'est-ce que ça peut bien vouloir dire? Une forteresse, ici, les mêmes questions.
1: Oui, eh ben, si on est devant Ninive, Ninive c'est une forteresse avec des remparts, des murs et des avant-murs, comme on dit dans la Bible, eh bien ça veut dire que le mal est présent et que je ne pense pas que la position du chrétien, ça doit être de se mettre en position d'être écrabouillé par le mal. Non. Mais par contre, de se mettre en position de disciple, le Seigneur Jésus n'a pas été vaincu par le mal, il a été vainqueur du mal par le bien. Donc cette forteresse, c'est la puissance que le Seigneur nous donne de rester désarmé devant la violence. C'est comme ça que je le comprends, en tout cas.
0: La puissance de Dieu, elle s'exerce à quelle fin, finalement?
1: Alors, le Dieu, c'est d'abord le Dieu créateur qui nous a fait une planète absolument splendide. Et le rêve de Dieu, c'est vraiment de vivre avec ses enfants. C'est vraiment qu'on soit heureux. Donc, ce poème, cette violence, c'est peut-être le désespoir d'un père qui dit « Mais enfin, combien de temps devrais-je encore attendre pour que tu comprennes à quel point je t'aime ?» C'est le père de l'enfant prodigue. Imaginez des parents devant des adolescents ne sachant plus comment rejoindre leurs enfants. Parce que les enfants, l'adolescent, il a besoin de s'opposer. Et c'est très dur pour les parents. Mais heureusement que ça existe, ce moment-là, pour qu'ils grandissent. Eh bien, peut-être que le peuple de la Bible est en crise d'adolescence. Peut-être que chacun de nous, ça nous arrive, d'être en crise d'adolescence et d'avoir un Dieu qui dit « Oh !» qui se prend la tête en disant « Mais combien de fois est-ce que je dois te répéter ? Est-ce que tu vas croire enfin à quel point je t'aime ?»
0: Est-ce que c'est un peu le sens aussi du verset 6 « Devant son indignation, qui peut tenir ?» Au fond, combien de temps est-ce qu'on va tenir cette résistance ? Parce que finalement, il y a souvent un moment où on finit par craquer, ce Dieu, on finit par l'entendre.
1: C'est exactement le cœur du message de ce poème. Là, vous avez pris juste le milieu. Dieu est maître de la création, Dieu est créateur, Dieu est rédempteur. Et donc, cette colère, c'est ridicule, c'est rien. La force de Dieu, c'est la force de son amour. Donc, ça fait du bruit, mais en fait, on a l'impression que c'est un coup de vent, quoi.
0: C'est un coup de vent qui fait quand même déborder les flots et qui fait trembler les montagnes et qui fait chanceler les collines. On comprend.
1: Vous vous rappelez, Élie sur la montagne, il a eu son coup de cafard là.
0: Oui.
1: Il est bon. Et alors le Seigneur lui dit, écoute, sors devant ton trou là, sors de ta grotte, je vais passer. Et alors on nous dit qu'il y a un tremblement de terre, il y a une éruption volcanique, etc., etc. Pendant ce temps-là, il se passe rien. Et il y a eu le souffle ténu de Seigneur, quelque chose qui passe. À ce moment-là, il sort et se voile le visage parce qu'on ne peut pas regarder Dieu en face. Le Seigneur passe dans ce petit souffle. Donc c'est exactement ça. Le Seigneur est le Créateur, mais en fait, il veut se révéler dans ce qu'il est. Cette douceur inouïe, cet amour. Oui, il est indigné devant notre obscurantisme parce qu'on est sourd. C'est évident.
0: Alors j'aime bien ce que vous dites parce que c'est tout à fait la question qui est posée au verset 9 et qui moi m'a vraiment interpellée. Quelle idée vous faites-vous du Seigneur? Ça rejoint ça. Est-ce qu'on se fait comme idée du Seigneur cette petite brise dont vous parlez? Est-ce qu'on saisit parfois que oui, là le Seigneur est en train de nous parler, simplement ça ne ressemble pas du tout à ce qu'on aurait pu imaginer? Quelle idée vous faites-vous du Seigneur? C'est intéressant aussi.
1: Pour moi c'est une question clé. D'ailleurs elle va revenir dans l'Évangile. Au moment où Jésus a un coup de cafard, là, parce qu'il dit « il faut manger mon corps », donc tout le monde s'en va. Et alors du coup, il était devant une foule et il est en plein désert. Et alors il y a les 12 qui sont autour de lui, il les regarde, puis il dit « et vous, vous voulez partir vous aussi ?» Et Pierre dit « mais à qui irions-nous » Et justement, Jésus va dire « pour vous, qui suis-je ?» Et finalement, à mon avis, c'est la question qui va nous être posée à la fin de notre séjour sur la terre. Quand on va arriver au ciel, la vraie question, c'est ça. Pour toi, qui suis-je? Quelle vision tu as du Seigneur? Alors chacun répond pour lui-même, hein. Mais moi je réponds en disant, je vois dans le Nouveau Testament, Saint Pierre nous dit, il nous a laissé un modèle pour que nous suivions ses traces. Donc il suffit de regarder le modèle et tout notre travail, ça va être de nous ajuster à ce modèle. C'est pas simple, hein.
0: Alors ça veut dire de lire les Écritures.
1: Et ça c'est certain. Les Écritures nous ont été données, c'est un immense cadeau. C'est quand même dommage qu'elles traînent sur les étagères.

0: Alors, dans cette réponse au verset 9, il y a deux parties. Quelle idée vous faites-vous du Seigneur ? C'est lui qui réduit à néant Ninive. Donc là, on retrouve toute la puissance qu'on a évoquée avant. Et puis, la deuxième partie, vous ne connaîtrez pas une nouvelle détresse. Et on retrouve le Dieu consolateur qu'on évoquait juste avant. Est-ce que c'est ça la bonne nouvelle de la chute de Ninive ?
1: Alors, c'est le Seigneur qui réduit à néant Ninive. Oui. Mais Ninive, c'est l'archétype du mal. Mm. Donc Ninive, c'est aussi Babylone. Et Ninive, c'est moi quand je suis en colère. Donc je veux dire, ça serait tellement plus simple de dire c'est Ninive, point final.
0: Parce que qu'est-ce qu'on reproche à Ninive de manière 100% littérale, Ninive, qu'est-ce qui lui est reproché en fin de compte ?
1: Ninive a écrasé tous les royaumes alentour. Et il y a déjà plus de royaumes du nord au royaume de Salomon. Donc il y avait un grand Israël qui a été divisé en deux. Et ensuite, très très vite, la Syrie a écrasé le royaume du nord, écrasé Samarie. Et il y a plus, tout le monde a été déporté, il n'y a plus rien. Il ne reste plus que le petit Juda, donc autour de Jérusalem. C'est un micro pays. Et Nahum se dit, ben, est-ce que nous aussi on va passer à la casserole en fait? Et puis le Seigneur lui dit, ben non. Enfin, dans la prière, il entend le Seigneur réduit à néant Ninive. Et en fait, il va utiliser curieusement les mots de l'écrasement de Babylone, donc beaucoup, beaucoup plus tard, au chapitre 2. Voici qu'ils sont beaux les pieds sur la montagne, les pieds du messager qui annonce la paix. Donc on voit bien que ce livre historique, on se promène entre 612, 630, voire plus tard.
0: Avant Jésus-Christ.
1: Avant Jésus-Christ, bien sûr, oui. Ce qui est sûr, c'est que le Seigneur est capable de dire, non, ces royaumes, ces empires qui écrasent autour d'eux, il y a une fin. En définitive, c'est le Seigneur le maître de l'histoire.
0: Donc ça veut dire que nous, on a aussi notre petit Ninive intérieur qui voudrait parfois bien écraser ceux qui se présentent sur son chemin, qui sont un peu gênants.
1: Exactement. Donc à la fois, le Seigneur dit souffrir, c'est fini, Ninive est écrasée. Et en même temps, je crois qu'il faut entendre, mais Ninive, ben c'est toi quand tu fais Ninive. On a eu ça dans l'Exode aussi, au moment du passage de la mer Rouge, là. Le pauvre peuple d'Israël qui tremble, il y a les Égyptiens à poursuite, on va tous être écrasés. Et on a Moïse qui déclare, mais non, ces Égyptiens, vous ne les verrez plus jamais. Ces Égyptiens-là. Mais en fait, les Égyptiens qui sont en nous, les Ninivites, enfin, la violence qui est en nous, hélas, elle est toujours là.
0: Alors, je voudrais qu'on s'arrête sur le verset 13. « Et maintenant, je vais briser le joug qui pèse sur toi et rompre tes chaînes. » Si c'est ça l'action de Dieu, alors pourquoi le Christ ? Si déjà on comprend à travers cette vision de Nahum que Dieu brise le joug et rompt nos chaînes, je voudrais vous demander qu'est-ce qu'a apporté le Christ ?
1: Quand je pense le Christ, je pense quelque chose de définitif. C'est-à-dire que dans tout l'Ancien Testament, enfin pour nous chrétiens, nous appelons ça l'Ancienne Alliance, mais c'est l'écriture du peuple juif. Hein. Pour nous, il y a toujours les sacrifices qu'il faut répéter. Il y a toujours cette conversion à refaire indéfiniment. Et est-ce qu'on avance ? Pour nous, les chrétiens, c'est inimaginable la chance qu'on a, puisque nous disons, le Christ, sur la croix, a définitivement vaincu le mal.
0: Donc c'est lui qui a le dernier mot. C'est ça que ça vient nous dire.
1: C'est lui qui a dit, voilà. Le joug, prenez sur vous mon joug, car je suis doux et humble de cœur. Ce joug-là, le seul qui existe et qui rende libres les hommes. Donc c'est le seul qu'il faille essayer de prendre sur ses épaules, justement. Et c'est peut-être le joug de la croix, même certainement. Et la croix, eh ben, c'est la conversion, c'est vouloir que tout homme puisse vivre debout, sans être écrasé par son frère. Voilà, consoler mon peuple. Et il y a juste avant, au verset 12, c'est le Seigneur qui parle. « Si je t'ai humilié, désormais je ne t'humilierai plus. » C'est-à-dire, oui, tu as souffert, oui, tu as eu l'impression que je t'oubliais, mon peuple, mais non, je reviens vers toi. Seulement, ça va être sans arrêt, je reviens vers toi, mais toi, tu te donnes vers les idoles. Donc, sans arrêt, on joue au chat et à la souris, ou bien on joue à cache-cache.
0: Parce que les idoles, elles nous rattrapent toujours, finalement.
1: Ah, ben ça, c'est évident, voilà. On est... Et ça, c'est dans, dans l'ancienne alliance, mais aussi aujourd'hui. Ce serait intéressant, d'ailleurs, pour chacun de nous de nommer ces idoles. Parce que nous en avons tous.
0: Et alors, on va essayer d'un peu voir comment ce poème, c'est à la fois un poème, on le sent bien, de remerciement pour Dieu. C'est pas que un discours malveillant contre les ennemis d'Israël, en fait. C'est aussi vraiment une façon de montrer, de marquer que Dieu s'engage vraiment dans...

0: Alors, je vous propose qu'on se retrouve la semaine prochaine pour la suite de la lecture de ce livre de Nahum. C'est le prophète que l'on trouve dans cet Ancien Testament. Vous étiez avec nous, sœur Christine Conrad, pour commenter ce texte. Vous êtes bénédictine à l'abbaye de Jouarre. Vous y êtes bibliothécaire, mais vous y êtes aussi, on l'entendait dans votre récit, secrétaire de l'Alliance Intermonastère. Vous êtes peut-être déjà rendue à Ninive, ça s'appelle plus comme ça, mais est-ce que vous êtes allée dans ces régions-là?
1: Non, hélas. On ne peut pas tout voir, mais surtout, comme je visite les communautés bénédictines, il se trouve que là, je vais là où il y a des communautés. Et à Ninive, pour l'instant, nous n'avons pas de communauté bénédictine.
0: Mais parce que ça correspond, c'est l'Irak, c'est la Mésopotamie.
1: Tous ces pays. Ouais, c'est ça. Hélas, on avait une présence chrétienne très importante et aujourd'hui, elle est très très ténue. Mmh. Il n'y a plus rien. Il y a tous ces pays, le Liban, la Syrie, qui ont été tellement chrétiens. Aujourd'hui, c'est crucifiant, hein, mais je ne connais pas. J'aimerais.
0: Merci beaucoup. À la semaine prochaine.

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2: Bonjour à tous. Alors que le coup d'envoi de la Coupe du Monde de football en Amérique du Nord a sonné, associations et experts alertent sur les risques de dérives liés aux paris sportifs en France. L'Autorité nationale des jeux français estime que le montant des mises pourrait atteindre 1,2 milliard d'euros. Selon une étude commandée par le régulateur, 57% des Français entendent suivre l'événement et 41% d'entre eux ont l'intention de parier. Et c'est justement le pari qui est en jeu. Une entreprise lyonnaise revisite le concept et propose de parier sans dépôt, ni collecte d'argent, ni versement de gains. On fait le point sur ce pari stupéfiant qui crée du lien. Tout de suite, dans l'écho en commun.
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2: Victor Bauduret, bonjour.
3: Bonjour.
2: Vous êtes le fondateur de Betjoc, une application de paris sans argent qui profite aux clubs et aux associations. Joël Bauduret, bonjour.
4: Bonjour Bérangère.
2: Vous êtes le père de Victor, vous veillez au grain et apportez aussi votre regard d'entrepreneur, de dirigeant, mais aussi d'inventeur. On reviendra sur votre parcours exceptionnel dans un instant. Je me retourne vers vous Victor, on a entendu dans mon lancement l'engouement pour les paris sportifs, mais je crois que c'est un autre événement qui vous a inspiré l'idée de créer cette application sans mise d'argent. Est-ce que vous pouvez nous en dire plus ?
3: Oui, Betjoc, c'est né d'une histoire entre amis, des paris de tous les jours qui n'aboutissaient jamais. Et du coup, on s'est dit qu'on allait mettre en place une application qui allait avoir des paris complètement personnalisés. C'était vraiment notre baseline du départ. Et puis après, au fur et à mesure d'en parler et de faire, on va dire, des paris entre amis, on va dire, en petit comité au départ, on est arrivé sur le côté associatif, événementiel, restauration pour la fidélisation. Ça a plutôt bien fonctionné parce qu'il n'y avait pas du tout cette notion d'argent. Donc, on enlevait, on dépolluait, on va dire, cette notion-là. On est sur le côté associatif aussi pour dynamiser le côté local. Donc, resserrer ce tissage local qui est des fois un petit peu compliqué.
2: Et qui peut utiliser Betjoc aujourd'hui ?
3: Tout le monde peut utiliser Betjoc.
2: Du particulier au professionnel.

0: Et au professionnel.
1: Qui est le particulier, une femme,
0: le particulier,
1: homme,
0: c'est
1: un enfant.
0: Vu qu'on est sans notion d'argent, on a cette possibilité de commencer à l'âge numérique, donc c'est 15 ans. Pas besoin d'avoir 18 ans révolu pour pouvoir jouer à Betjoke. De 15 ans à 77 ans, voire plus. Voilà, c'est ces personnes qui ont l'habitude d'utiliser des smartphones et qui ont l'habitude. Alors, pour le particulier, c'est de faire des paris entre amis, effectivement, qui vont jamais au bout. Donc là, l'application permet de recentrer ça et de faire des relances et d'avoir une validation par le gagnant et de dire, voilà, j'ai bien eu mon lot, donc du coup, c'est validé, le pari, il est fini et il est archivé.
1: Vous pouvez donner un exemple le plus fréquent de paris qui sont donnés par des particuliers sur votre application?
0: Ce qui est assez drôle, c'est que c'est pas spécialement sur des gros matchs comme une Coupe du Monde ou autre, c'est local en fait. C'est vraiment, on sort l'application à l'instant T, on se dit, tiens, on parie que mon équipe va gagner. Enfin, je suis joueur, avant d'aller jouer.
1: Ça peut être une équipe de badminton, ça peut être une équipe de rugby, ça peut être même une équipe de jeu d'échecs, j'ai lu ça.
0: Oui, complètement, ça peut être...
1: Tous les jeux sont autorisés en
0: réalité. Tous les jeux sont permis, effectivement.
1: Et on peut être combien sur un pari?
0: On peut jouer jusqu'à 15 sur un pari. Le côté professionnel, on a des stades de 250 jusqu'à 1000, jusqu'à après à l'infini, on va dire. En fait, le professionnel, eux, ils ont un compte indépendant, un dashboard donc, qui est sur Internet, type site. Donc eux, ils drivent tout grâce à ça. Donc que ce soit leurs partenaires, les lots, les gages, les relances, les participants. Ils ont une visibilité sur tout l'ensemble, sur les statistiques aussi, sur le nombre de vues d'un partenaire, sur est-ce que les lots ont été récupérés, combien de fois une personne est allée sur un site internet. On peut rentrer tout un tas d'informations. On a un club, eux, ils mettent carrément leur billetterie dessus. Donc c'est carrément réserver votre billet pour accéder au match. Donc ils font un pari et grâce à ce pari-là, ils mettent l'accès. Et ça, tout est traqué.
1: Donc on a un côté particulier, un côté professionnel.
0: Exactement.
1: Puisque, je voudrais revenir sur les particuliers. C'est qui? C'est plutôt des femmes, des hommes qui jouent chez vous? Ils sont quel âge?
0: Alors là, c'est...
1: Vraiment,
0: alors...
1: C'est tout le monde?
0: Ouais, franchement, c'est tout le monde.
1: Autant des femmes que d'hommes.
0: Ouais. Bah, en fait, quand on enlève vraiment cette notion d'argent, effectivement, peut-être oui, sur les pareils d'argent, on a peut-être plus d'hommes, mais là, franchement, c'est hommes, femmes, que ce soit. Et puis, c'est surtout c'est sur la vie du quotidien, en fait. On peut parier, je sais pas, d'aller faire des courses avec sa femme, alors que d'habitude, on n'a pas envie, quoi. Enfin, c'est, donc, du coup, c'est un peu l'enchaînement, et puis on relance le truc. Là. Donc,
1: tous les paris sont ouverts.
0: Voilà, exactement.
1: Et pour les professionnels, ça marche comment? Je suis un club de sport. J'ai envie de permettre à qui de gagner quoi?
0: Bah, c'est surtout récompenser les personnes qui sont sur place. Qui viennent sur place, qui viennent nous supporter ou pas, mais ça peut être des grands-parents qui sont à distance, qui ne peuvent pas spécialement suivre leur petit-fils. Donc du coup, ils ont une traçabilité, savoir s'ils ont gagné ou pas, si c'est lié à un score.
1: Donc ça va être des fans, des bénévoles, des licenciés, c'est ça?
0: C'est ça, exactement, ouais, des bénévoles. Les bénévoles qui sont souvent aussi oubliés. On a quelques clubs qui font des paris privés, parce qu'on a la possibilité de faire du public ou du privé. Paris privé où il n'y a que les bénévoles qui sont intégrés dedans. Donc c'est pour les récompenser avec les lots, on va dire, des partenaires, au lieu de distribuer ça un peu à n'importe qui ou potentiellement garder pour soi. C'est vraiment, on met en place le pari et un bénévole peut gagner. C'est souvent les personnes un petit peu mises à l'écart, surtout en ce moment, on va dire, on peine à avoir plus de bénévoles que ça, mais c'est quelque chose qu'on met en place, effectivement, de générer
1: grâce
0: à l'application.
1: Bien sûr. Le principe de Betjoke repose sur une mécanique volontaire simple. Les clubs, associations ou athlètes créent leur propre pari autour d'un événement sportif ou culturel, meilleur buteur, meilleur vainqueur du match, résultat final ou podium, et définissent un lot à remporter. Qu'est-ce qu'on peut gagner? Parce que, encore une fois, dans l'inconscient collectif, on se dit, quand on parie quelque chose, c'est souvent de l'argent. Vous avez dit, l'argent, c'est niette, il n'y en aura pas ici. Donc, qu'est-ce qu'on peut gagner?
0: Alors, du côté grand public, vous pouvez gagner ce que vous voulez parier avec vos amis. C'est potentiellement un restaurant, je sais pas, une raquette de tennis. Ça peut être tout. Ça peut être, comme on disait tout à l'heure, d'aller...
1: Donc plus du matériel, de l'immatériel,
0: du matériel, un service. Ça peut être un service aussi. Sous forme de lots et de gages. Là, on englobe l'ensemble. Ça peut être sous forme de gages.
1: Bien sûr.
0: Et puis pour le professionnel, eux, bah, c'est en fonction de ce que les partenaires peuvent donner, ce que le club aussi peut donner. Ça peut être aussi des places pour un match, ça peut être ranger la salle, ça peut être faire le ménage et autres. C'est tout un ensemble et si c'est un gage, on a une visibilité, on doit apporter une preuve, donc une preuve qui est validée par les gagnants. Donc on va vraiment jusqu'au bout de cette démarche-là. Donc si c'est ranger la salle, il y aura toujours quelqu'un qui est gagné et qui va prendre une photo et qui va l'intégrer et qui va valider. Ou alors le perdant le valide.
1: On a vu les particuliers, on a vu les professionnels. Parlons maintenant des partenaires. Les partenaires, eux, ils peuvent gagner en visibilité. Comment ça marche?
0: Alors eux, ils ont une intégration sur les paris. Quand on crée un pari personnalisé, on a la possibilité d'avoir tel et tel partenaire. Donc on peut monter jusqu'à 6 ou 7 partenaires par pari, parce qu'après ça devient beaucoup. Et puis après, on est noyé dans la masse comme tout autre. Donc c'est le but, c'est de créer des paris en mettant en visibilité ces partenaires-là. Et grâce à Bet Joke, à l'ouverture du grand public, parce que le grand public, c'est totalement gratuit encore pour eux, ça ne change pas. On a cette traçabilité après. Donc c'est vraiment ce qu'on disait un petit peu tout à l'heure, c'est qu'on a un dashboard qui nous appelle des statistiques et la plupart du temps, les partenaires, ils n'ont jamais de retour là-dessus. Ils ne savent pas si quelqu'un est revenu chez eux, ils ne savent pas comment a été exploité leur budget,
1: là, est-ce que la visibilité...
0: Sait. On sait combien de fois le pari a été ouvert,
1: bien
0: donc
1: sûr.
0: Potentiellement combien de personnes en ont vu. Donc à la fin de l'année, on peut leur donner des statistiques complètes sur cette partie-là, on va dire, de communication.
1: C'est
0: un
1: de
0: petit
1: la
0: peu...
1: publicité qui est réelle.
0: Qui est réelle et puis relativement locale. Quand on a des clubs locaux, ils vont chercher principalement des gens qui sont à 20 bornes autour d'eux, et, ou alors voire plus sur des plus gros clubs, mais la plupart du temps, c'est très recentré. Donc du coup, on fait un tissage local. Je ne sais pas, le boulanger qui a mis 10 baguettes en jeu, et ben, il va potentiellement avoir 10 clients qui ne seront peut-être jamais allés chez lui, et finalement, ils vont peut-être revenir parce que l'accueil était sympa, oui, parce que le pain était bon et autres.
1: Comment vous faites pour attirer ou fidéliser les utilisateurs aujourd'hui?
0: Alors, le professionnel, eux, ils ont un type d'abonnement qui leur permet de faire des relances, c'est vraiment créer une communauté autour d'eux. On passe pas mal sur les réseaux, pas mal aussi sur du contact. Moi, je suis pas mal dans le milieu du sport aussi en parallèle. C'est principalement ça. On a des partenariats qui nous permettent d'acquérir et d'aller chercher des associations, parce que là, on parle beaucoup des clubs de sport, mais Bet Joke, c'est une solution de communauté autour des étudiants, autour des campus pour rassembler, on va dire, les jeunes et pour leur permettre d'aller chercher plus de partenaires. Les restaurateurs, c'est pour fidéliser leurs clients, pour faire revenir leurs clients. Donc en fait, Bet Joke, ils créent des paris. Alors là, on est sur une base avec la Coupe du Monde qui arrive. Les restaurateurs adorent parce que finalement, ils créent eux-mêmes leurs paris, surtout n'importe quoi. Ça peut être ce qu'il va y avoir un carton rouge pendant cette Coupe du Monde, enfin, ou pendant un match ou autre, et ils mettent principalement un repas. Et ça permet de faire revenir le client, et la plupart du temps, il ne revient pas tout seul. Ça les fidélise là-dessus. Et sur les événements, on a aussi ce côté de fidélisation, parce qu'un événement, c'est un jour J, potentiellement, c'est l'année d'après. Pouvoir relancer les gens avec mise en avant des partenaires, mise en avant aussi les lots. Et puis, ça va rappeler qu'il y a eu cet événement-là et qu'on a participé à cet événement-là. Et ça fonctionne aussi avec... là, on a un exemple, on a une caserne de pompiers qui va utiliser la solution Bet Joke pour pouvoir, le jour du bal, faire plusieurs paris et pouvoir relancer au fur et à mesure par rapport à leur association.
1: Il existe d'autres applications pour parier sans argent. La monnaie utilisée est souvent des jetons ou encore des points fictifs. Est-ce que c'est l'animation communautaire qui vous différencie de la concurrence?
2: Oui. Il ne faut pas oublier que de miser des jetons ou des monnaies virtuelles, c'est miser de l'argent, puisqu'en fait, et après, on transforme le jeton, c'est comme au casino. Donc ça, c'est un jeu d'argent. Ce n'est pas un jeu sans argent.
1: Et justement, du côté de la légalité, qu'est-ce que dit le droit pour vous? Vous pouvez faire ce que vous voulez ou vous avez un cahier des charges qui est bien défini?
0: Tant que nous ne sommes pas intermédiaires financiers, en fait, il n'y a aucun moment où il y a de l'argent qui va passer par notre application. Nous, on n'est pas redistributeur de l'eau. Tout est géré par les profils ou par les abonnements ou par le grand public.
1: Ah, je vois que Victor, le papa, veut compléter la réponse.
2: C'est le créateur du pari qui suit le pari jusqu'au bout, jusqu'au moment où on remet le lot. Et l'important pour nous, c'est pour ça qu'on a le droit de le faire, c'est qu'on est sans mise d'argent, sans dépôt, et comme l'a confirmé Victor, on n'est pas du tout intermédiaire financier. À aucun moment, la plateforme Bet Joke va faire transiter le moindre euro. Le créateur peut même faire gagner un lot très important. Ça correspond à de la promotion de produits. Il pourrait faire gagner, pourquoi pas, une voiture, qui est très chère. Mais encore une fois, c'est le créateur qui décide, c'est le créateur qui gère du début à la fin. Le motif du pari, la rédaction du pari, la définition du gagnant, le lot, et c'est lui qui finance aussi le lot. D'abord, quand on mise souvent 10 pour espérer gagner 100 ou 10 000, comme le loto, tous ces jeux d'argent. Là, c'est pas du tout le cas. Même si on met en lot un restaurant à 100 euros, c'est pas pour espérer en gagner 300. Et c'est en fait ce que ça coûte et ce que ça vaut. C'est que on va offrir un produit forcément qui a une valeur. Mais c'est pas de l'argent. Et surtout, c'est pas pour optimiser sa mise. Il n'y a pas d'optimisation de mise, comme les jeux d'argent dont vous parliez.
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1: Bienvenue à vous si vous nous rejoignez à l'instant sur RCF Notre-Dame. Alors que les financements publics dédiés au sport continuent de se réduire, la start-up lyonnaise Bet Joke propose une solution originale pour renforcer le lien entre clubs, associations et communautés tout en valorisant les partenaires locaux. L'entreprise a lancé en janvier dernier une application de paris sportifs sans dépôt, sans collecte ni de versement de gains. Après avoir compris ce que vous apportez à vos clients, j'aimerais à présent que l'on s'intéresse à ce que vous pouvez offrir à l'intérieur de votre entreprise. Victor Bauduret, je rappelle que vous êtes le fondateur de l'application de paris sans argent Bejoc. Je vais à présent me tourner vers votre papa, Joël Bauduret. Vous êtes un couteau suisse complet, hein, restaurateur, entrepreneur, dirigeant, mais aussi inventeur. Vous êtes le créateur de la Pierrade, la marque de matériel de cuisine et de cuisson. C'est donc grâce à vous que nous passons de belles soirées grillades à la maison. Merci d'ailleurs pour ceci et pour cette invention. Et si je reviens sur Bejoc, le projet a vu le jour il y a 3 ans environ, vous confirmez ?
2: Oui.
1: J'ai lu qu'elle était entièrement autofinancée par Victor et drivée par vous deux. Est-ce que la marque déposée Pierrade sert au financement de Bejoc ou pas du tout ?
2: Ah mais pas du tout, pas du tout, ça n'a rien à voir. Je dirais qu'en fait, la Pierrade, c'est une entreprise totalement différente. Mais en fait, l'autofinancement, c'est d'abord beaucoup de temps, 3 ans sans forcément de rémunération. Enfin, Victor a d'autres activités, moi aussi.
1: En lien avec la Pierrade ou pas du tout ?
0: Bah toujours, mais en lien principalement
2: en lien,
0: avec la Pierrade.
2: Oui, en lien avec la Pierrade, on peut le dire. L'autofinancement a été souhaité parce qu'en fait, on a une certaine éthique, déjà pour commencer.
1: Laquelle ?
2: Donc, inventer des produits, c'est très bien. Mmh. Après, il faut être honnête, donc on ne va pas embarquer, entre guillemets, avec nous des partenaires sans avoir une certaine certitude. Tant qu'on n'est pas sûr que l'entreprise va fonctionner, moi j'ai créé beaucoup de produits qui n'ont pas vu le jour parce qu'en fait ils ont été créés, puis on s'aperçoit au fur et à mesure que le besoin n'existe pas. Donc
1: quoi
2: on est...
1: par exemple ?
2: Oh, je ne veux pas trop en parler,
1: ah, si,
2: parce qu'ils sortiront peut-être un jour.
1: Ah mince, pareil, c'est des produits pour la maison,
2: bah, en fait,
1: en lien avec la restauration, je rappelle que vous avez
2: été restaurateur. Non mais historiquement, toujours créer des produits pour répondre à mes problèmes.
1: Ou vos besoins aussi.
2: Et ouais. Besoins. Donc, chaque fois, c'était pour ça. J'ai fait plein de produits pour la restauration, entre autres. Et en fait, je les ai créés pour moi au départ. Enfin, l'ambition initiale n'a jamais été, tiens, je vais créer ça pour le développer. Mmh. C'était pour résoudre un problème. Mmh. Et la Pierrade, d'ailleurs, c'était pour être différent. Le concept Pierrade, c'était pour être différent lorsque je suis parti être restaurateur en montagne. Je me suis documenté comment mangeaient les bergers autrefois, etc. Donc, c'était sur des pierres. Et la Pierrade est née comme ça. Ça a plu aux restaurateurs, à des amis au départ. Et du coup, ben, j'ai commencé à faire fabriquer des premières séries.
1: Vous avez fait fabriquer, vous avez breveté. Et puis, ça a un succès foudroyant. Mm-hmm. Travailler en famille n'est pas forcément évident tous les jours. Ça se passe comment entre vous ?
0: Très bien.
1: Alors, vous voyez, j'avais précisé ensuite, en même temps, si ça se passe mal, est-ce que vous allez me le dire ?
2: Bah, franchement,
0: non.
2: Oui, je l'aurais dit. Victor a appris beaucoup de choses sans s'en rendre compte, en fait. Parce que quand j'ai créé la Pierrade, il n'était pas né, et d'autres produits non plus. Donc en fait, il a appris sans s'en rendre compte. Moi, je sais que Victor a participé, je l'ai emmené un peu de partout. On a fait beaucoup de procès en contrefaçon et on continue.
0: Puis ça m'a fait découvrir beaucoup de choses, que ce soit du milieu...
1: Quoi, par exemple
0: le milieu juridique, qui est un milieu auquel on n'a pas souvent l'habitude d'aller. À tout ce qui est procédure et autres, c'est vrai que ça, on en comprend beaucoup. Et puis on apprend à rester un peu à sa place aussi. Mais c'est vrai que non, après on a une très belle entente, on s'entend bien, même si des fois on se chamaille. Mais puis on est 2 générations pour le coup, donc du coup c'est ce qui permet...
1: C'était ma question suivante. L'application Bejoc, c'est 5 personnes à temps complet, vous validez,
0: oui.
1: Et qui manage l'équipe déjà entre vous deux, et c'est vous,
0: oui, principalement,
1: Victor,
0: voilà.
1: D'accord. Il y a 2 générations, vous venez de le dire à l'instant, à la tête de Bejoc. Les anciens ont l'habitude de manager à la verticale, la nouvelle génération préfère le management horizontal. Ça reste peut-être cliché pour certains, mais chez vous, c'est comment ?
2: Je confirme.
1: Joël dit, je confirme. Moi,
2: je confirme.
1: Je suis en haut et je donne des directives, on doit exécuter. Et Victor dit, non, l'horizontal, ça me plaît aussi.
0: Oui, ça me plaît aussi. Oui.
2: La plus grande difficulté, c'est peut-être de déléguer, pour moi.
1: Et pour
0: plus,
1: vous ?
0: Oui.
1: Victor ?
0: Ouais, non, après, c'est pour le coup. Non, mais ouais. En fait, tellement tout se passe bien.
1: Mais donc, c'est vous qui drivez les
0: non,
1: autres
0: mais
1: personnes.
0: Oui, c'est moi qui drive les autres personnes.
1: Ça ressemble à quoi ? Qu'est-ce qu'il pourrait dire de
0: non,
1: vous ?
0: Non, mais un patron sympa, qui ne s'énerve pas, qui est surtout à l'écoute. Sur des retours qu'on a potentiellement d'un développeur ou autre, il me dit voilà, ça, moi j'ai un petit doute, tout ça, bah, je suis capable d'écouter, même si j'ai pris une décision et que potentiellement cette décision, c'est pas spécialement la meilleure, je suis capable de revenir sur mes décisions. Je vais pas être buté à aller absolument faire développer quelque chose ou qui va potentiellement mettre en retard en fait.
1: Quoi, par exemple ? Vous avez un exemple concret ?
0: Sur certaines features qu'on voudrait intégrer dans l'application, qui sont
2: design,
0: peut-être pas spécialement pertinentes ou effectivement du design, où on entend des fois certains clients dire voilà, ça serait bien d'avoir ça et ça. En fait, on s'aperçoit en creusant un peu plus que c'est pas si pertinent que ça. Donc, mais ça, c'est plutôt des fois le retour dev parce qu'ils ont
1: développeurs,
0: ils disent ah, voilà, là on a X temps de développement, et ben ça vaut peut-être pas spécialement le coup. Donc voilà. Donc je suis très à l'écoute de l'équipe en fait. C'est surtout ça.
2: Il faut savoir dire non.
0: Je m'énerve pas, et puis il faut savoir aussi revenir sur ses décisions. On n'est pas obligé des fois de tout le temps aller dans sa direction. Il y a besoin de l'écoute de l'équipe parce qu'on est, c'est des retours de tout l'ensemble en fait. Là, on est vraiment une belle équipe bien soudée. Donc.
1: Et selon vous, Bedjock peut-il contribuer à une société plus solidaire et respectueuse de l'environnement ?
2: On est en train de pousser les gens à faire des gages solidaires. Par exemple, quand on crée un pari, donc on crée un lot ou un gage. Et dans les gages, par exemple, on va demander à faire un don à une association. Ou alors du temps bénévolat. Pour l'écologie, par exemple, on a fait une opération une fois où c'était nettoyer le village. C'était le gage en fait, du club qui avait perdu. Et ils avaient mis une opération en place. Les perdants devaient nettoyer le village un week-end, par exemple. Donc en fait, là, on n'est pas que sur des paris où on donne des choses. On peut faire des gages. Quand on parle de gages, on peut faire des dons. La boucle est bouclée.
1: Mmh. Pour accompagner votre développement, Bedjock a rejoint en décembre dernier la Sportech, un groupement de plus de 200 start-up du sport en France. Quelle résonance cette association a eue depuis votre alliance ?
0: Ça assoit une crédibilité dans le monde des start-up.
2: Après, on ne rentre pas dans la Sportech comme ça, c'est-à-dire qu'il y a un jury, etc. Ce n'est pas simple de rentrer dans ce groupement.
1: Et comment vous avez fait alors ?
0: Postule, on est sélectionné, on fait une première visio.
1: Sélectionné en fonction de quoi ?
0: Déjà, il faut être dans le milieu sportif, l'intérêt, le monde du pari, effectivement, le sens d'argent. On les a vachement interpellés. Ce côté tissage local aussi les a interpellés. Donc du coup, après, on a passé une audition. Puis après, il y a un jury qui décide si on rentre ou pas.
1: Donc vous êtes rentré.
0: Oui, on est rentré.
1: Qu'est-ce que ça vous a permis d'avoir suite à ça ? Une meilleure visibilité ?
2: Ça nous a confirmé notre crédibilité, de la visibilité évidemment. Si on souhaite se rapprocher de BPI France, c'est effectivement important. La Sportech est très bien notée par BPI, donc quand on est déjà sponsorisé entre guillemets par la Sportech, BPI confirme la crédibilité de notre application.
1: La BPI, c'est la Banque publique d'investissement. Oui. Vous en avez besoin parce que vous comptez lever des fonds ? Quel est le
2: programme ? Quand on aura besoin. Là maintenant, on a des signaux très forts qui prouvent qu'on a eu raison de persister. Maintenant, on a tous des limites. On s'est fixé une limite d'autofinancement, on va bientôt l'atteindre. Et donc on va maintenant, toujours en respectant notre éthique, on sait que ça va fonctionner, les voyants sont tous au vert. Donc on peut se permettre en fait d'aller lever des fonds sans faire prendre trop de risques aux gens qui vont investir. On a même dans notre entourage des gens qui voudraient investir, mais on a attendu en fait pour limiter le risque.
1: Aujourd'hui,
2: ça c'est notre éthique personnelle.
1: Bien sûr.
0: Et puis ça va nous permettre d'aller plus vite aussi.
2: Maintenant, on est capable.
1: En développement
0: En développement,
2: même pour tout,
0: en communication, tout l'ensemble, en fait, aller plus vite.
1: Ouais, bien clairement. Sûr. Bedjock compte aujourd'hui des milliers d'utilisateurs. Quelles sont vos ambitions pour les 5 prochaines années ? Déjà en chiffres d'utilisateurs ?
2: Même pas 5 prochaines années, parce que ça va être tellement vite, on va dire plutôt les 2 prochaines années.
0: Ouais, on aimerait 2-3 prochaines années, oui, effectivement.
2: Au moins 10 000 associations.
0: Après, ça représenterait dans les 500 000 utilisateurs, voire un petit peu plus, un petit peu dans les études de marché qu'on ait pu faire, c'est à peu près ce qu'on devrait avoir. On va dire dans deux ou trois ans, parce qu'on avait établi ça sur 3 ans. Par rapport aux 10 000 associations, effectivement, parce que c'est 10 000 associations, donc ça c'est 10 000 personnes qui ont comme un profil, mais après ça va être démultiplié, puisque une association peut potentiellement avoir 500 adhérents, il peut y avoir 2 000 ou 8 000 supporters et qui vont à la fois aussi télécharger l'application.
2: Donc 10 000 associations, c'est 10 000 abonnements, entre guillemets. On a d'autres pistes pour générer des abonnements. Vous parlez de modèle économique tout à l'heure. Et effectivement, sur d'autres réseaux, on peut utiliser Bedjock dans d'autres circonstances, pas que sur les clubs de sport. On peut imaginer tout type d'autres associations qui n'ont rien à voir avec le sport. On nous parle de chorales, par exemple, qui ne sont jamais prospectées. Il manque de moyens. Il y a des milliers de chorales en France. Et en fait, de permettre de donner de la visibilité à des partenaires de sympathie qui vont mettre 100, 200, 300 euros, on peut leur demander 500 euros parce qu'on va multiplier par 10 leur visibilité. Et ça, c'est très important. Aujourd'hui, on décuple la visibilité des partenaires. Plus on est vu, plus c'est cher. Et avec le dashboard dont Victor vous parlait tout à l'heure, avec les statistiques dont il vous parlait, on est capable de prouver ce que beaucoup ne sont pas capables de faire aujourd'hui. D'ailleurs, peu sont capables de prouver aussi bien, aussi concrètement que nous.
1: Et par rapport justement à ces objectifs, la levée de fonds s'élèverait à combien ?
2: La valorisation qui a été faite pour la levée de fonds est sur la base de 5 millions d'euros. C'est toujours le même débat. Aujourd'hui, les valorisations, je trouve qu'elles sont souvent optimisées parce qu'en fait, c'est pour lever plus de fonds. Encore une fois, une question pour respecter notre éthique, on aurait plutôt tendance à nous à la minimiser. Parce que c'est toujours basé sur des prévisionnels. Un prévisionnel, comme son nom l'indique, c'est une prévision. Mmh. Aujourd'hui, ça va tellement vite. Ce sont les mécaniques aujourd'hui qui nous poussent en fait à ce constat, tout simplement.
1: Bien
2: c'est
1: sûr.
2: Que faire des perspectives à 5 ans, c'est très prétentieux, je trouve. Mmh.
1: Quel rôle stratégique jouera ou joue votre entreprise dans l'univers du pari aujourd'hui ?
2: On reste pour l'instant les seuls à proposer ce type de pari sans mise ni dépôt d'argent. C'est qu'en fait, revisiter l'univers du pari et utiliser, c'est notre baseline, le pari devient un lien sans mise d'argent. Aujourd'hui, c'est un outil qui est fantastique. Parce que parier, aujourd'hui, c'est dans l'ADN de l'être humain. Là, je vais vous faire sourire, mais c'est comme cuire sur la pierre. J'ai jamais inventé la cuisson sur la pierre. J'ai adapté un système ancestral de cuisson à l'usage domestique. Là, aujourd'hui, on utilise l'univers du pari, qui est le jeu, et le jeu est dans l'ADN de l'être humain. Donc ça, aujourd'hui, d'utiliser le
1: et
2: jeu...
1: Et qui est en plein essor, en plus. Et qui
2: bien
1: dit
2: sûr.
1: Marché
2: ah
1: en
2: ben,
1: plein essor, dit aussi concurrence. Quel défi vous anticipez avec la concurrence qui risque d'arriver si aujourd'hui, votre entreprise est valorisée à 5 millions d'euros?
2: On a déjà
1: pas directement, vous venez de me dire, mais indirectement...
2: Non, mais on a déjà été approché.
0: Nous, notre valeur forte, c'est de pouvoir d'aller au-delà du sport aussi.
2: C'est surtout ça.
0: Tous nos concurrents, potentiellement des concurrents, sont dans le milieu du sport. Nous, on arrive à s'en écarter. On arrive justement à aller toucher le grand public qui est capable de générer des paris eux-mêmes. Et à la fois le côté professionnel, où on est capable d'aller sur de l'association, comme tu disais, un petit peu des chorales, que ce soit un restaurateur, que ce soit un événement, que ce soit des étudiants pour un campus pour dynamiser leur BDE ou leur BDS et autres.
2: Mais il est vrai que les associations, encore une fois... sur 1,5 million, je crois, d'associations, enfin un peu plus que ça en France, il y en a entre guillemets que 360 000 dans le milieu sportif. Et tout le monde est attiré par les étoiles du sport, par l'argent que ça brasse, etc. Donc on voit beaucoup d'applications qui naissent sur l'animation des fan zones.
0: Oui, et puis la création de paris, et puis l'univers du sport sur le score, enfin c'est tout ce qu'on on nous a éduqués, on va dire, sur ces paris-là. Nous, on arrive sur une éducation qui est un peu plus loin sur un système de paris, sur le pari de tous les jours.
1: Et du bien commun.
0: Oui,
2: bien sûr.
0: Complètement, c'est ça.
2: On est tout à fait d'accord, ça c'est très important.
1: Qu'est-ce que l'on peut vous souhaiter pour la suite ?
2: En fait... que ça fonctionne et qu'on puisse apporter au club plus de moyens, si c'est possible en tout cas, leur donner plus de moyens parce que ça devient indispensable et on est tous d'accord que le milieu associatif, ça reste quand même sur le plan citoyen, enfin sur le plan éducatif, extrêmement important, pour pas dire vital.
1: Victor,
0: ça reste le poumon, oui. Poumon français, mais effectivement, avec les milliers d'associations, enfin ouais, en millions là, et puis 360 000 associations sportives, effectivement, c'est de donner quelque chose qui leur permette de survivre et de faire plus de choses, d'aller plus loin dans leurs objectifs.
2: Il ne faut surtout pas que les associations, quelles qu'elles soient, dans tous les domaines, s'arrêtent. Il faut impérativement les dynamiser.
1: Et vous y contribuez. Bon vent dans la poursuite du développement de votre entreprise. Je vous souhaite de continuer encore longtemps d'explorer l'engagement des communautés sportives, tout en générant de la valeur indirecte pour les clubs et les associations. Comme quoi on peut concilier jeu, finance et responsabilité sociale et humaine d'entreprise. 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
1: Et je vous propose, comme chaque semaine, un petit tour à présent vers la pensée sociale chrétienne.
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1: Bonjour Nicolas Masson.
5: Bonjour Bérangère.
1: Je rappelle que vous êtes le président du campus des entrepreneurs dirigeants chrétiens. Aujourd'hui, vous souhaitez évoquer le principe de la destination universelle des biens. Est-elle le rêve d'une société communiste ?
5: Non, pas du tout, mais je m'explique. Certes, la pensée sociale chrétienne nous dit que Dieu a destiné la terre et tout ce qu'elle contient à l'usage de tous, en sorte que les biens de la création doivent équitablement affluer entre les mains de tous. Voilà qui pourrait inquiéter ceux qui se sentent privilégiés. à tort, car l'Église ne nous demande pas de faire disparaître la propriété privée, mais de lui donner une finalité, qu'elle nous donne les moyens d'être au service des autres. La propriété devient alors une grâce, une responsabilité, confiée pour construire un monde plus juste et fraternel. En fait, nous sommes appelés à être comme l'intendant habile de l'Évangile, capable de faire un bon usage des biens, les recevoir avec gratitude, en prendre soin, comprendre que lorsqu'on a quelque chose qui devient nôtre, c'est pour l'administrer au service du bien de nos frères.
1: Mais moi, personnellement, quand j'entends parler de biens, je pense qu'il s'agit de biens matériels. Je me trompe ?
5: Alors, bien sûr, et ça commence par là, il y a les biens matériels qui permettent à l'homme de vivre dignement, se nourrir, se vêtir, se loger, mais il y a aussi tous les biens immatériels, la connaissance, la culture, la foi, tout aussi nécessaires à notre propre accomplissement. Je prends l'exemple de la connaissance. Ce que je sais, je peux le transmettre. Or, pour transmettre, il faut d'abord l'avoir reçu, s'est approprié ce que l'on a reçu, l'avoir cultivé avant de nouveau de le partager. Et chacun peut faire cette très belle expérience que lorsqu'il partage, qu'il donne sa connaissance, celle-ci augmente.
1: Mais alors pour certains, donner c'est difficile et n'a rien d'habituel. Alors pourquoi le faire ?
5: Parce que, comme disait Antoine de Saint-Exupéry, la vraie richesse est celle qu'on donne. Dans l'esprit chrétien, donner ne consiste pas seulement à céder quelque chose, mais c'est bien participer au bien d'autrui. Et là alors, le don procure une joie particulière. En donnant, nous découvrons que notre joie ne se trouve pas tant dans ce que nous possédons, mais dans ce que nous partageons.
1: Et l'option préférentielle pour les pauvres, ça marche ?
5: Elle découle directement de ce principe. Les biens de ce monde sont originairement destinés à tous, et dès lors, nous ne pouvons pas détourner notre regard de ceux qui manquent du nécessaire, les affamés, les sans-abri, ceux qui n'ont pas accès aux soins, et même aussi ceux qui n'ont pas d'espérance. Et leur présence interpelle nos choix personnels, mais aussi toutes nos décisions politiques et économiques.
1: Merci de nous avoir donné une belle piqûre de rappel pour certains, ou alors une belle leçon de vie pour d'autres à appliquer au quotidien. La prochaine chronique, il sera question de solidarité. J'ai hâte. Merci beaucoup, Nicolas Masson. À la semaine prochaine.
5: Au revoir, Bérangère.

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1: Dans quelques instants, dans « Où va la vie ?» avec Gabriel Pollet, nous allons essayer de voir comment est-ce que les jésuites mettent en œuvre la transition écologique au sein de leur communauté. Et vous allez voir, c'est un excellent modèle pour nos familles, pour nos associations, pour nos professions. À tout de suite.
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1: Bonjour à tous, nous sommes très heureux de vous accueillir sur RCF Notre-Dame pour cette nouvelle édition de notre émission Où va la vie ? Au micro, Frédéric Mounier. Chaque semaine, je vous accompagne au long de cette conversation consacrée aux questions éthiques d'aujourd'hui. Et chaque semaine, nous sommes en partenariat avec les facultés Loyola Paris, les facultés jésuites de Paris. Notre thème aujourd'hui, c'est le deuxième épisode d'une série de trois épisodes d'Où va la vie consacrée à la transition écologique et plus particulièrement à la question des choix de transport, qu'il s'agisse de nos transports quotidiens, de notre temps libre pendant les loisirs le week-end ou plutôt du temps long des vacances, voire des longs déplacements professionnels à l'autre bout du monde. Eh bien, nous allons devoir, nous faisons déjà peut-être faire des choix, décider de priorités, peut-être vivre de façon plus sobre avec nos invités. Nous allons tenter d'y voir clair dans ces choix si difficiles à l'occasion de ce deuxième épisode de Où va la vie consacré à la transition énergétique. Avec nous, Dominique Coatanea, bonjour.
3: Bonjour.
1: Vous êtes enseignante-chercheure aux facultés de théologie Loyola Paris. Vous êtes par ailleurs présidente de l'Association œcuménique des théologiennes et théologiens pour l'étude de la morale. En duplex avec nous de Bretagne, Gabriel Pollet, bonjour.
4: Bonjour.
1: Vous êtes responsable de la transition écologique, mais dans un monde bien précis, puisqu'il s'agit des jésuites de la province d'Europe occidentale francophone. Nous allons découvrir dans un instant quel est le territoire couvert par cette fameuse province d'Europe occidentale francophone. Voilà notre thème aujourd'hui, face à la transition écologique, quel choix de transport ?
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1: Alors, Gabriel Pollet, vous êtes en duplex avec nous depuis la Bretagne. Vous êtes responsable, je le disais, de la transition écologique pour les jésuites de la province d'Europe occidentale francophone. Alors, on découvre que cette province d'Europe occidentale francophone, eh bien, elle couvre la France, la Belgique francophone, mais aussi, bien plus au sud, l'île Maurice. Alors, comment on fait quand on est jésuite et qu'on a des déplacements professionnels, des déplacements communautaires pour aller à l'île Maurice? Il n'y a pas de train pour aller à l'île Maurice, Gabriel Pollet. Quelle est votre préconisation?
4: Oui, alors effectivement, pour aller à l'île Maurice, il n'y a pas vraiment d'autre choix que de prendre l'avion, en tout cas quand on vient de France. Heureusement, c'est un petit nombre de jésuites qui sont amenés à faire ce trajet-là. La plupart des jésuites n'ont pas besoin de se rendre à l'île Maurice. Mais c'est vrai que c'est un grand défi, le fait que la province soit aussi étendue. Défi de manière générale pour les jésuites qui sont depuis leurs origines au XVIe siècle une congrégation qui est très internationale, les jésuites sont très encouragés à se déplacer.
1: Alors qu'est-ce qui fait que votre poste a été créé en quelque sorte? Qu'est-ce qui fait que le pilotage de la transition énergétique a fait l'objet d'un recrutement au sein de la Compagnie de Jésus pour cette province-là? Qu'est-ce qui fait que cette priorité a été érigée au sein de la Compagnie de Jésus, Gabriel Pollet? Rappelez-nous cette historique rapidement.
4: Oui, alors c'est le résultat d'une prise de conscience de l'importance des questions écologiques qui s'est faite au long cours de manière très liée à la préoccupation pour les plus pauvres, aux préoccupations de solidarité. Et ça, l'attention à ces... s'est cristallisé, s'est renforcé avec l'encyclique Laudato Si du pape François en 2015. Et ça a mené quelques années plus tard à une grande priorité des jésuites, qu'on appelle une préférence apostolique universelle, consacrée à la sauvegarde des raisons communes, qui a été adoptée en 2019. Donc ça, c'est à l'échelle du monde, de l'ensemble de la Compagnie de Jésus. Et dans la
1: Alors vous utilisez ce beau terme, Gabriel Paulet, préférence apostolique universelle. On imagine que derrière ce vote, cette décision au sein de la Compagnie de Jésus, il y a eu des semaines et des mois de réflexion, de partage entre les compagnons, y compris forcément à l'échelle internationale.
4: Oui, tout à fait. Alors moi, je n'étais pas encore salarié des jésuites à ce moment-là, donc j'ai appris ça après. Mais on m'a expliqué qu'effectivement, il y avait eu tout un processus de concertation qui a impliqué chaque jésuite dans le monde pour aboutir au choix de ces quatre préférences apostoliques universelles, dont cette quatrième qui était une nouveauté sur la question écologique.
1: Alors, comment ça se passe concrètement? Je crois que vous avez publié des priorités, des sortes de fiches techniques, de modes d'emploi destinés à tous les jésuites pour leur dire, ça serait mieux de faire ça, de pas faire ça, de se transporter de telle façon. Comment vous travaillez, Gabriel Paulet?
4: Oui, alors ce point que vous évoquez, c'est ce qu'on appelle nos fiches éco-jésuites, qui sont des guides qui ont vocation à être des fiches très concises et en même temps assez riches pour mieux les enjeux écologiques et surtout ce qu'on peut faire chacun pour passer à l'action sur toute une série de sujets du quotidien, sur les déplacements dont on va parler aujourd'hui, l'alimentation, la machine chauffée, de mieux expliquer les enjeux aux jésuites et puis à toute personne intéressée. On les a publiées, ces fiches, en se disant qu'en fait ça pouvait être utile à tous.
1: Donc voilà, ce qui est important, ce qui est utile aux jésuites peut l'être aussi pour chacun d'entre nous. Rappelez-nous, Gabriel Paulet, vous travaillez avec combien de communautés jésuites au sein de cette province francophone?
4: Il s'agit d'une trentaine de communautés.
1: Mmh. Qui regroupe combien de compagnons?
4: Qui regroupe un peu entre 350 et 4 jésuites. Donc, ça dépend comment on compte, parce qu'il y a les jésuites qui sont strictement de la province, il y a ceux qui sont en visite, il y a beaucoup de jésuites étrangers, enfin d'autres provinces qui viennent étudier, par exemple,
1: au Cité
4: Loyola.
1: Et qui prennent l'avion pour venir.
4: Alors, pour un certain nombre d'entre eux, oui, parce qu'il y en a beaucoup qui viennent d'Inde, par exemple, ou d'Amérique du Sud, ou voilà, de loin.
1: Alors, qu'est-ce que vous leur dites? Soyons pratiques, Gabriel Paulet, par exemple, la question des voitures gérées par une communauté jésuite. Quelles sont vos préconisations en matière de voitures? J'ose pas dire de voitures individuelles, mais de voitures communautaires.
4: Oui, c'est tout à fait ça. On les appelle comme ça, des voitures de communauté, des voitures communautaires. Ce qu'on essaye de faire, et mes préconisations, c'est de réduire la flotte, le nombre de voitures. Il ne s'agit pas de ne plus utiliser de voiture du tout, mais de l'utiliser moins. Et si on l'utilise moins, on a besoin de moins de voitures. Et dans l'autre sens, on se rend compte aussi que quand on a moins de voitures et qu'on a un peu moins cet outil très facile à disposition, on est aussi amené à l'utiliser moins. Donc, moins de voitures, moins de kilomètres parcourus en voiture pour se resserrer sur les usages vraiment indispensables. Et pour un certain nombre d'usages actuels ou passés de la voiture, faire une transition pour utiliser plutôt le train pour les longs trajets et les transports en commun ou le vélo pour les trajets du quotidien, toutes les fois où c'est possible.
1: Est-ce que vous avez dû, Gabriel Paulet, vous heurter à des réticences de la part des compagnons jésuites? Soyons francs entre nous.
4: Oui, je pense que comme pour toute personne, oui, il y a des réticences parce qu'il y a quand même chez les jésuites beaucoup de bonne volonté sur ces sujets, parce que beaucoup d'entre eux sont convaincus que c'est un enjeu très important sur lequel on doit agir. Et puis, voilà, c'est comme je vous le disais, une priorité de la compagnie. Et en même temps, ça demande des changements d'habitude tels que il y a des résistances. Certains se sentent démunis parce que vraiment, ils ont l'impression qu'ils ne peuvent pas faire autrement. D'autres ont parfois un peu l'impression qu'on parle de ce sujet trop, trop souvent. Oui, voilà.
1: Ça peut être compliqué. Alors, je me tourne vers Dominique Coatanea. Je rappelle que vous êtes théologienne, enseignante-chercheure aux facultés de théologie Loyola Paris, donc vous travaillez avec des jésuites tous les jours. Ce que Gabriel Paulet est en train de nous décrire, ça vous paraît être une expérimentation prophétique, c'est-à-dire que chacun d'entre nous, nous pourrions être amenés à en tirer profit, à faire des choix sur les déplacements indispensables, sur les changements d'habitude, Dominique Coatanea?
3: Je voudrais remercier Gabriel de présenter les enjeux des quatre préférences apostoliques et notamment de la reconfiguration au niveau de la compagnie de cette quatrième préférence pour vraiment dire que les congrégations religieuses, les jésuites en particulier, mais beaucoup d'autres congrégations religieuses...
1: Oui, ce qu'on dit là n'est pas vrai que des jésuites.
3: Absolument, il y a beaucoup de congrégations ignatiennes, mais beaucoup d'autres, je pense aux franciscains notamment, qui sont engagés dans ces enjeux-là et qui... d'une certaine manière, disent à l'ensemble des acteurs apostoliques avec lesquels ils sont engagés, et l'ensemble des fidèles chrétiens, et non chrétiens d'ailleurs, au fond, c'est intéressant de voir comment on s'y prend communautairement, collectivement, et d'assumer les tensions, les résistances, mais de le vivre avec... le poste de Gabriel, c'est-à-dire l'exigence d'un accompagnement. Parce qu'il me semble que ça fait aussi partie des imaginaires d'accompagnement, c'est-à-dire la justice sociale, c'est aussi aider ceux qui sont le plus en difficulté, et c'est ça les politiques publiques, mais dans un apostolat c'est la même chose, c'est-à-dire des compagnons vont être en difficulté pour rentrer dans cette nouvelle horizon.
1: C'est une mutation, une conversion. Pour utiliser un terme.
3: Oui, parce que c'est à la fois un enjeu qui est un enjeu porté pour l'ensemble de l'humanité, pour que ces conditions d'habitabilité de la planète soient meilleures pour tous, et que l'apostolat, c'est aussi de prendre sur soi ce qui est difficile pour tous, et de montrer...
1: Prendre sur soi ce qui est difficile pour tous.
3: Oui.
1: Est-ce que ça ne s'applique pas uniquement aux jésuites, ce que vous décrivez là, Dominique Coatanea?
3: Non.
1: Tous ceux qui nous écoutent, ceux et celles qui nous écoutent, peuvent comprendre cela.
3: Oui, ça peut s'appliquer à l'ensemble, on pourrait dire, des familles, de la famille humaine et des petites cellules familiales que nous vivons, et des entreprises, pour dire que c'est un enjeu structurel. Et que du coup, qu'une compagnie aussi importante que les jésuites s'engage avec d'autres dans cet enjeu structurel, ça manifeste la gravité, on pourrait dire, de l'aventure pour l'humanité, mais aussi...
1: La gravité au sens de l'importance.
3: Exactement, exactement. Et du coup, le poste de Gabriel, c'est un poste qui a été pris en charge par un jésuite précédemment, Xavier de Bénazé. Et donc, ouvrir aussi et adjoindre les compétences des acteurs comme Gabriel, qui sont formés à ces enjeux de transition, permet aussi, on pourrait dire, une mixité et une ouverture,
1: voilà,
3: et un élargissement,
1: si j'ai bien compris,
3: de l'apostolat.
1: Gabriel Paulet, donc, qui est avec nous depuis la Bretagne en duplex. Je rappelle que vous êtes une femme, vous êtes une laïque et c'est vous qui pilotez la transition énergétique pour les communautés jésuites. Alors, comment ça se passe en pratique? On parlait du parc des voitures communautaires. Jusqu'à quel point encouragez-vous, Gabriel Paulet, l'électrification, le passage à la voiture électrique ou bien au covoiturage, ce qui, après tout, le covoiturage pour une communauté, c'est peut-être le béaba de la transition énergétique, non, Gabriel Paulet?
4: Oui, alors, et merci parce que tout à l'heure, en fait, ça vient compléter. Je disais que l'important, c'était de réduire la flotte de voitures et le deuxième temps, c'est ça, c'est passer à l'électrique. J'imagine que ça résonne un peu avec ce qu'Aurélien Bigot avait dit par ailleurs.
1: Absolument. Dans notre premier épisode la semaine dernière, oui.
4: Voilà. Ce besoin à la fois de passer à l'électrique, oui, mais à condition avant ou en parallèle de réduire la flotte, parce qu'on ne pourra pas juste remplacer à l'identique l'ensemble de voitures. Mais une fois qu'on a réduit l'usage de la voiture à son minimum, oui, la voiture électrique, c'est vraiment la solution à mes yeux, et c'est ce à quoi j'encourage les communautés jésuites. Et c'est ce qui se fait peu à peu. Pour l'instant, on a encore une minorité de voitures électriques, mais la proportion est en train d'augmenter peu à peu. Mmh. Et quant au covoiturage, oui, tout à fait. Alors, c'est pas ce sur quoi j'insiste le plus, pour la raison suivante, les jésuites font déjà pas mal de covoiturage. Quand ils se déplacent, ça peut être assez souvent, par exemple, pour un week-end de communauté où la voiture est relativement
1: pleine. Oui, et donc, par nature, ils sont ensemble.
4: Voilà, pas toujours, mais quand même assez fréquemment.
1: D'accord. Et alors, soyons pratiques. La voiture électrique, vous encouragez l'achat neuf, l'achat d'occasion, vous encouragez la location. Quelle est votre stratégie, Gabriel Paulet, pour être tout à fait pratique?
4: Oui, j'encourage, ce qui me semble le mieux, c'est l'achat d'occasion, effectivement. parce que à la fois ça permet de baisser beaucoup le coût de l'achat d'une voiture électrique. Je vais sans citer de marque, mais on trouve parmi les voitures électriques qui ont été les plus communes sur le marché ces dernières années, on en trouve quand même beaucoup sur le marché d'occasion. Ça reste un certain budget bien sûr, mais c'est beaucoup moins cher qu'une voiture neuve. Et par ailleurs, ça baisse aussi, ça améliore aussi le bilan écologique de la voiture électrique, puisqu'une voiture électrique, plus elle roule, plus on compense son impact écologique. Et donc, si on peut acheter une voiture électrique qui a déjà eu une vie auparavant, c'est encore mieux.
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1: Nous abordons aujourd'hui le deuxième épisode de notre série de trois Où va la vie consacrée à la transition énergétique, plus particulièrement autour de la question des transports face à la transition écologique. Quel choix de transport ? La semaine dernière, nous avons évoqué avec le chercheur Aurélien Bigot le cadre général de cette transition écologique en matière de transport. Et aujourd'hui, nous sommes en duplex depuis la Bretagne avec Gabriel Paulet qui pilote une transition énergétique bien particulière, qui est celle qui est opérée par les communautés jésuites dans une logique tout à fait ignatienne. Gabriel Paulet a évoqué tout à l'heure cette préférence apostolique universelle qui a fait l'objet d'un vaste débat qu'on peut imaginer au sein de la Compagnie de Jésus. Et donc, nous parlions avec elle de façon très très précise de la question du parc des voitures électriques, voitures d'occasion, covoiturage, etc. Alors, revenons, si vous voulez bien, Gabriel Paulet, sur la question de l'avion. Quelles sont vos préconisations ? Vous travaillez au sein d'un ordre religieux qui est, depuis sa naissance, international, qui voyage beaucoup. On a souvent l'image des religieux qui sont tout le temps dans les avions. Qu'en est-il en réalité et quelles sont vos préconisations, Gabriel Paulet, pour les jésuites et donc aussi un peu peut-être pour chacun d'entre nous ?
4: Nous, ce qu'on a fait, c'est que quand je suis arrivée à mon poste, on a commencé par estimer le bilan carbone de la vie quotidienne des jésuites dans leur communauté. Et en cumulant tout ça, ça nous a donné le bilan carbone de la province jésuite dans son ensemble.
1: Et alors, quel a été le résultat ? Est-ce qu'il était catastrophique ? Est-ce que c'était peut mieux faire ? Ou voilà, racontez-nous.
4: Il est pas catastrophique. Alors, les jésuites de la province ont un bilan carbone un peu inférieur, enfin relativement dans la moyenne, mais quand même un peu inférieur à la moyenne française ou belge, par exemple, ce qui est plutôt bon signe. Et c'est lié à leur vœu de pauvreté, le fait qu'ils aient quand même une vie matérielle un peu plus simple que dans le sens où ils achètent moins de vêtements, moins d'équipements numériques, par exemple. En revanche, ils se déplacent beaucoup, et c'est vrai que pour ce qui est des déplacements, ils ont un bilan carbone relativement classique, mais plutôt quand même un peu conséquent. Après, dans le bilan carbone, ce qui est le plus intéressant, le plus important, c'est pas tellement la photo à l'instant T, c'est l'évolution dans le temps.
1: Et nous, pour l'instant, on a fait que... Expliquez-nous.
4: C'est ce qui est important, l'utilité vraiment du bilan carbone, c'est de mieux comprendre d'où viennent nos émissions et mieux comprendre, par exemple, si est-ce que moi, dans mon style de vie, mes émissions de CO2, elles viennent plutôt de la manière dont je me déplace ou de mon alimentation ou du gaz que j'utilise pour mon chauffage, etc. Mmh. Donc ça, c'est une première utilité, c'est de comprendre d'où viennent nos émissions pour un peu mettre nos priorités au bon endroit. Et se rendre compte que, par exemple, le fait d'éteindre la lumière en sortant, bon, c'est indispensable, hein, c'est la base, mais c'est tout petit dans le bilan carbone, et il va falloir s'attaquer à d'autres postes plus importants si on veut réduire notre bilan carbone. Et ensuite, ce qui est très intéressant, c'est de suivre le bilan carbone au cours des années, et par exemple, nous, on essaiera de le refaire dans 2-3 ans. Le but, c'est que ça soit un indicateur pour nous aider à vérifier que nos émissions baissent avec le temps.
1: D'accord. Donc, après le diagnostic, il faut passer à l'action. Je reprends ma question. Quelles sont vos préconisations en matière de transport en avion ? Est-ce qu'il faut renoncer à l'avion ? C'est ce qu'on entend. On rencontre tous les jours des gens qui disent « Moi, je ne prends plus l'avion ». Est-ce que c'est ça que vous dites aux jésuites, Gabriel Paulet ?
4: Et alors, je leur dis qu'il est indispensable de réduire très très fortement nos déplacements en avion parce que on sait bien que c'est une bombe climatique et voilà, on va devoir collectivement à l'échelle de l'humanité prendre beaucoup moins l'avion. Si j'évoquais le bilan carbone, c'est parce que un point qui a été très intéressant, c'est de voir que une bonne partie des vols de l'utilisation de l'avion par les jésuites concerne des courts courriers ou des moyens courriers. Il y a des longs courriers et en ce qui concerne les étudiants soit les jésuites de notre province qui vont étudier à l'étranger plusieurs années ou ceux de provinces lointaines, j'évoquais l'Inde par exemple, qui viennent étudier à Paris. Dans ces cas-là, on n'envisage pas de réduire ces vols-là parce que ça fait vraiment partie de l'essentiel de la vie de la compagnie de permettre ça. Mais en revanche, on peut prêter attention au fait que pour ceux des jésuites qui viennent de province où on a un niveau de vie relativement élevé, on se rend compte qu'il peut y avoir une nécessité de faire plus attention à limiter ces vols. Vraiment au strict minimum.
1: Alors, soyons pratiques, Gabriel Paulet. Pour ceux des compagnons jésuites qui souhaitent se rendre à Rome pour des raisons professionnelles, pour aller voir la maison générale ou pour rencontrer les dicastères à Rome, qu'est-ce que vous leur préconisez ?
4: Ben là, moi, ma préconisation, c'est vraiment d'y aller en train.
1: D'accord.
4: C'est en cours. Il y a maintenant beaucoup de jésuites qui font ce choix-là. Mm-hmm. Mais c'est vraiment... On est au milieu de cette transition. Elle n'est pas encore faite pour tout le monde. Et donc, il y a encore du travail. Ce qui est encourageant, c'est que, par exemple, le provincial des jésuites fait le choix du train, par exemple, pour ce trajet Paris-Rome, dès qu'il le peut.
1: D'accord.
4: Voilà. Mm-hmm.
1: Voilà. Donc, ce que je retiens de votre travail, Gabriel Paulet, c'est qu'il faut d'abord faire un diagnostic et ensuite, il faut accepter la progressivité. C'est-à-dire que vous ne demandez pas aux compagnons jésuites de faire la révolution. Vous leur demandez de prendre les moyens d'une conversion et d'y réfléchir et de la mettre en œuvre. C'est bien ça, votre optique ?
4: Oui, tout à fait. Tout à fait. Et juste au sujet de l'avion, j'ai peut-être pas été très suffisamment précise, mais il y a la question des non-courriers où on peut agir un peu, mais à la marge. Et ensuite, pour moi, les questions à se poser, c'est vraiment, est-ce que ce trajet est indispensable quand, par exemple, on se déplace pour intervenir dans un colloque ou dans un certain nombre de cas, il y a des jésuites qui décident de ne pas y aller ou d'intervenir en visio. Ça, je crois que c'est une réflexion qu'il faut vraiment avoir. Et quand on se déplace dans un pays voisin ou européen, dans la plupart des cas, c'est possible d'y aller. C'est beaucoup plus long, ça peut être plus cher, mais nous, on encourage vraiment à faire ce choix-là toutes les fois où c'est possible.
1: Alors, Dominique Coatanea, on a là un prototype intéressant. Jusqu'à quel point ce prototype est-il transposable dans nos vies quotidiennes, de laïcs, engagés, professionnels, engagés dans la vie associative? Sommes-nous appelés tous à ce discernement-là qui est à l'œuvre au sein de la Compagnie de Jésus, Dominique Coatanea?
3: Alors, je vais prolonger ce que Gabriel vient d'expliciter parce que je travaille donc aux facultés Loyola Paris qui appartiennent à la compagnie et que nous avons nous aussi engagé comme beaucoup d'autres universités. Et je crois que c'est important d'entendre que dans la société civile, les pôles universitaires sont engagés dans ce qu'on appelle la responsabilité sociale des universités. C'est une responsabilité, on pourrait dire, sociale et environnementale des universités. Former des jeunes pour aujourd'hui et pour demain, c'est former des jeunes qui ont dans leur ADN, on pourrait dire, d'enseignement, la perspective qu'il nous faut tous avoir une conscience vive de l'environnement, de l'écosystème dans lequel nous coexistons, nous cohabitons, et que nos choix énergétiques, nos choix, on pourrait dire, d'impact, on a vu avec le bilan carbone comment on en devient conscient, permet de prendre des décisions collectives. Et donc, l'université Loyola Paris est petite, mais on est en lien, par exemple, avec l'université Dauphine, avec la Sorbonne, etc. Toutes les universités aujourd'hui, sur le territoire français, sont engagées dans cette dynamique de responsabilité sociale et environnementale des universités.
1: Autrement dit, pour être précis, je suis invité à un colloque en Pologne, je suis invité à un colloque aux États-Unis. Je dois réfléchir avant, avec d'autres, sur quel est le mode de transport le plus adapté en raison de ma responsabilité écologique. C'est ça, Dominique Coatanea ?
3: Et aussi des critères que l'université invite tous les enseignants-chercheurs. Il n'y a pas de contrainte, mais il y a simplement une incitation qui peut être une incitation assez forte parce que certaines universités ont décidé collectivement, démocratiquement, par concertation, que les remboursements pour des trajets, Gabriel parlait de Paris-Rome, seraient remboursés s'ils étaient en train et ne seraient pas remboursés s'ils étaient en avion.
1: Eh oui.
3: Alors nous, à Loyola, ce n'est pas encore une mesure qui a été mise en route.
1: Mais on sent que ça va venir.
3: On est en train de travailler à la mise en œuvre de cette responsabilité avec une charte de responsabilité
1: sociale.
3: Et puis
1: après tout, un colloque, on peut y participer en vidéo également.
3: Absolument.
1: Voilà. Gabriel Pollet, on va arriver au terme de cette conversation tout à fait intéressante parce qu'elle touche non seulement les communautés religieuses ou universitaires, mais aussi, elle touche aussi les communautés familiales, les communautés professionnelles, ceux et celles qui nous écoutent. Je voudrais aborder avec vous un aspect peut-être collatéral qui ne touche pas exactement à la question des transports, mais qui touche cette histoire d'équilibre écologique. C'est au sein des communautés, quelles sont vos préconisations en matière d'alimentation, puisque l'alimentation, c'est aussi du transport, Gabriel Pollet.
4: Oui, tout à fait. Alors, et vous évoquiez tout à l'heure le fait que j'étais en Bretagne et je suis justement au centre spirituel de Penboc. Je suis de passage aujourd'hui pour les aider, pour travailler ensemble sur la question de l'alimentation. Ce qui est important, un élément intéressant à avoir en tête, c'est que en ce qui concerne l'alimentation, c'est important de se fournir de la manière la plus locale possible, mais plutôt pour des raisons éthiques, parce que ça fait vivre un écosystème local, etc. Le transport, en fait, de nos aliments pèse assez peu dans le bilan écologique. Un peu, mais très peu.
1: Ça veut dire que j'ai encore le droit de manger des bananes qui viennent du bout du monde, Gabriel Pollet ?
4: Disons que c'est pas, oui, pour moi, c'est plus important de faire en sorte qu'elles aient été cultivées de manière bio selon les règles du commerce équitable. Il faut quand même, pour un ensemble de raisons, c'est quand même complètement cohérent et important de chercher à s'approvisionner au plus près. Mais disons que ça ne suffit pas. Il y a un certain nombre de personnes qui pensent que acheter local suffit à acheter écologique, alors qu'en fait, acheter bio, c'est vraiment extrêmement important pour cesser de polluer les écosystèmes, de mettre en danger notre santé et celle des agriculteurs. Il y a la question du bio et la question de la végétalisation de notre alimentation, c'est-à-dire mieux équilibrer les protéines animales et les protéines végétales, continuer à manger de la viande, mais moins souvent que ce qu'on s'est mis à faire ces dernières décennies, et en achetant de la viande de bien meilleure qualité, qui a été produite dans des meilleures conditions pour les bêtes, pour les éleveurs, pour les écosystèmes.
1: Vous voulez dire, Gabriel Pollet, que si les jésuites suivent vos préconisations en tout domaine, ils seront en bien meilleure santé, c'est bien ça ?
4: Oui, également, parce qu'il y a vraiment beaucoup de liens en matière d'alimentation, mais c'est valable aussi pour les transports dont on parlait juste avant. Il y a beaucoup de liens entre écologie et santé. Beaucoup de changements de pratiques que nous sommes appelés à faire pour protéger la maison commune sont aussi vertueux pour notre santé, et parfois on peut même présenter ces changements-là d'abord sous l'angle de la santé. Ça peut être plus tout à fait pertinent et plus encourageant.
1: Un grand merci à vous, Gabriel Pollet. Je rappelle que vous êtes responsable de la transition écologique pour les jésuites de la province d'Europe occidentale francophone qui va de la France, la Belgique, le Luxembourg jusqu'à l'île Maurice. Un grand merci pour cet appel au discernement et ces exemples tout à fait concrets que vous nous avez donnés pour vivre cette transition énergétique qui est le thème de cette série de 3 épisodes de Où va la vie ? Et je tiens à vous remercier parce que tout ce que vous nous avez expliqué, en fait, semble tout à fait transposable dans la vie familiale, dans la vie professionnelle, dans la vie des auditeurs et des auditrices qui nous écoutent. Un grand merci également à Dominique Coatanea, enseignante-chercheur aux facultés de théologie Loyola Paris. Avant de vous quitter, je voudrais vous expliquer que justement, les facultés Loyola Paris proposent un diplôme universitaire d'écologie intégrale, qui est une manière pour nous tous de réfléchir à nouveau frais sur tout ce que nous évoquons dans cette série de Où va la vie, entre janvier 2027 à décembre 2027, un diplôme d'universitaire qui est ouvert à tous ceux qui cherchent à creuser les enjeux éthiques, philosophiques et théologiques de la transition écologique, tout cela dans un contexte de justice sociale et de justice environnementale. C'est une formation qui est en partenariat entre les facultés Loyola Paris et l'Université catholique de Lille. Voilà, inscrivez-vous à ce diplôme universitaire d'écologie intégrale pour en savoir plus. Je vous invite à vous rendre sur loyolaparis.fr. Un grand merci à notre réalisateur Cédric Coba qui nous a accompagnés dans cette réflexion sur la transition énergétique en matière de transport. Et la semaine prochaine, je vous donne rendez-vous pour le dernier épisode de cette

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1: Et on va parler de Russie aujourd'hui dans Halte spirituelle et plus précisément d'un auteur dont toute l'œuvre est traversée par la foi en Dieu. Dans cette émission, nous allons prendre le temps de mieux connaître la profondeur des écrits de Fiodor Mikhailovitch Dostoïevski, sa spiritualité. Et nous le ferons avec Marguerite Souchon. Bonjour.
4: Bonjour.
1: Vous êtes professeur en classe préparatoire, vous êtes agrégé de russe. Vous êtes l'auteur du livre « Le Dieu » de Dostoïevski aux éditions Première Partie. Et puis d'un autre ouvrage à paraître très prochainement aux éditions « Les Petits Platons ». Ça portera aussi sur Dostoïevski pour les enfants. C'est possible Dostoïevski pour les plus petits ?
4: Oui, absolument. De toute façon, tout est possible. La collection des Petits Platons a cet objectif-là, de faire connaître la philosophie aux enfants, même les auteurs les plus compliqués. Dostoïevski s'y prête spécialement bien, puisque comme il a écrit des romans, on a quand même cette dynamique un peu de l'imaginaire, de la fiction, qui est adaptable facilement.
1: Parce que vous, ça vous fait pas peur de vous attaquer aux géants. On le voit dans ce livre, Deux géants, le Dieu de Dostoïevski. Donc Dieu et Dostoïevski, un livre d'ailleurs qui m'a d'autant plus interpellée, qui s'attache à un auteur quand même très impressionnant, difficile, en tout cas dans l'imaginaire, difficile d'accès. Pas seulement pour le nombre de pages, mais aussi parce que les échanges sont à la fois très profonds, très tourmentés. Mais vous parvenez en tout cas dans cet ouvrage à entrer dans ces enjeux métaphysiques avec un ton qui est très léger et un contenu à la fois très riche et très illustré d'extraits, de personnages. On est vraiment dans les histoires de Dostoïevski. Alors, je voudrais, pour commencer cette émission, partir d'une expression qu'on entend très souvent, qui est celle de l'âme russe, dont on n'a pas véritablement de définition. Est-ce que vous diriez que Dostoïevski incarne cette âme russe et est-ce que cette âme russe est chrétienne ?
4: Alors, l'âme russe, c'est une notion qui est assez débattue aujourd'hui. Qu'est-ce que ça cache, etc. Moi, je ne me prononcerai pas. En revanche, Dostoïevski lui-même croyait très fort à l'âme russe. Il était persuadé que les Russes avaient un être à part, une spiritualité à part, et que l'âme russe avait des bons côtés et avait des mauvais côtés. Les mauvais côtés, c'était, selon lui, que si les Russes, par exemple, suivaient une tendance idéologique qui était en vogue à son époque, de l'athéisme, etc., ils n'arriveraient pas à refaire quelque chose sur le modèle des Lumières français, où on a globalement tout refondé sur le christianisme, avec les idées que le fort protège le faible, etc. Selon lui, si les Russes devenaient athées, ils allaient jeter bébé avec l'eau du bain, ça allait être le chaos. Voilà. L'histoire du XXe siècle lui a par ailleurs relativement donné raison. Le bon côté de l'âme russe pour Dostoïevski, c'était que comme la Russie est un pays

0: est coincé, si je puis dire, entre un Occident perçu comme très rationnel et très cartésien et un Orient perçu au contraire comme très spirituel, le russe, l'homme russe, était le seul être capable de faire une espèce de synthèse entre ces deux esprits et de conduire l'humanité sur le chemin de la vérité et de la rédemption qui devait être chrétienne pour Dostoïevski.
1: Alors, Dostoïevski, c'est un homme du 19e. Complet, pas de doute, 1821-1881. En quoi est-ce que vous diriez qu'il porte ce qui va traverser son siècle? En quoi est-ce que les questions de la présence de Dieu dans le monde, que l'on va retrouver dans ses œuvres, sont celles de son temps?
0: Alors, le 19e siècle russe, c'est une période qui est très particulière du point de vue de l'histoire des idées. Je remonte un tout petit peu en arrière, un siècle, c'est pas rien. Je nous mets tout début 18e, on va dire 1700. Il y a un tsar qui est assez connu, qui s'appelle, enfin un empereur qui est devenu empereur, Pierre le Grand, qui décide de moderniser la Russie à marche forcée et sur le modèle de l'Occident. Et les réformes de Pierre le Grand ont eu un impact ensuite dans toute la vie culturelle et étatique, administrative, russe et même spirituelle et littéraire. Et le 19e siècle se retrouve un peu, voit un peu la Russie dans une impasse de développement économique, politique, social, etc. Et c'est le moment de se questionner sur le chemin qu'elle doit prendre pour sortir de cette impasse. Et donc vous avez un peu deux groupes. Un groupe qu'on appelle celui des occidentalistes, donc qui considère que Pierre le Grand a fait un bon premier pas en modernisant la Russie à l'occidentale et à l'européenne et qu'il faut poursuivre dans cette voie qui a montré des bonnes choses pour faire de la Russie un pays européen. Et puis vous avez ceux d'en face qui considèrent que si justement la Russie est prise dans cette impasse, c'est à cause des réformes de Pierre le Grand et qu'elle ne pourra en sortir qu'en retrouvant son être d'autrefois qui était en se fondant sur les valeurs anciennes de l'autocratie, de l'orthodoxie, de la spiritualité, de la communauté paysanne, etc. Et Dostoïevski est complètement en porte-à-faux entre ces deux groupes, puisque lui-même a la question sociale très à cœur. Son roman préféré, c'était Eugénie Grandet. Il l'avait d'ailleurs traduit en russe. On n'a pas retrouvé la traduction, malheureusement.
1: De Balzac.
0: Voilà. Il avait lu beaucoup. Il avait lu beaucoup de Balzac. Il lisait beaucoup de romans sociaux. Il adorait Dickens, ce genre de choses. Donc lui, il était plutôt, à cause de ça, du côté des socialistes qui étaient des occidentalistes. Et en même temps, il était très chrétien. Il était très attaché au Christ. Et les milieux socialistes naissants de l'époque, c'était déjà un milieu dans lequel croire en Dieu, ça n'allait pas de soi. Et où on se moquait un peu de lui, d'ailleurs. Et quelqu'un raconte même que quand on se moquait du Christ, il se mettait à pleurer en soirée. Bon, ça se passait pas, du coup, toujours très, très bien. Mais voilà, lui, il était un peu en porte-à-faux entre ces deux groupes-là.
1: Alors, vous avez choisi comme titre le Dieu de Dostoïevski. En réalité, ça aurait pu être le Christ de Dostoïevski. Vous semblez dire qu'il était véritablement attaché à la personne du Christ.
0: Oui, en fait, c'est une collection, en fait, le Dieu de qui va avoir des petits et dont Dostoïevski est le grand frère. Mais lui, c'est vrai que ce qui l'intéresse essentiellement, même quand on parle des liens entre Dostoïevski et la religion, Dostoïevski et l'Église, Dostoïevski et Dieu, en fait, c'est surtout Dostoïevski et le Christ, parce que, comme je l'ai dit là, ce qui l'intéresse, c'est l'homme, c'est le social, et le Christ, c'est le Dieu fait homme, donc toutes les choses se recoupent un peu autour de ça, et l'incarnation est vraiment au fondement de la pensée philosophique et religieuse de Dostoïevski.

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1: Alors si on revient à Dostoïevski enfant, on va essayer de voir son lien à la religion aussi. Vous le disiez, c'est d'abord un lien au Christ, mais comment est-ce que ça va naître en lui? Est-ce qu'il a une famille qui va lui faire découvrir? Est-ce qu'en tout cas c'est par ses parents qu'il découvre ou est-ce que c'est par des livres et des lectures?
2: C'est par ses parents. Il a eu l'enfance que beaucoup de petits enfants russes du 19e ont eu, c'est-à-dire qu'il était coincé entre un père relativement autoritaire et même carrément tyrannique et une mère qui était au contraire très douce, très pieuse, qui emmenait ses enfants à l'église, qui les emmenait en pèlerinage et qui les faisait entrer dans toute cette atmosphère très mystérieuse de la spiritualité orthodoxe avec ses églises, les immenses iconostases qui sont des espèces de murs d'icônes dorées, toute cette atmosphère d'encens, de chasubles. Bon, et Dostoïevski était très mystique déjà étant petit, il a été très frappé par ça. Il a été très frappé par les lectures qu'il entendait à la messe, notamment celle du livre de Job, qui est vraiment une fracture dès son enfance. Et ensuite, comme
1: vous dites
2: l'ai...
1: une fracture, parce que c'est quelque chose qui va vraiment le marquer.
2: Ça l'a plus que marqué, ça l'a même pas frappé, ça l'a terrassé. Le livre de Job, il raconte dans la bouche d'ailleurs d'un des personnages de ses romans que il y a un des personnages qui raconte cette expérience-là de la lecture du livre de Job à l'église quand il était petit. Et donc pour rappel, l'histoire de Job, c'est le Dieu et le diable qui font une espèce de pari sur ce Job qui est injuste, qui est un type bien, et le diable dit si je le frappe de malheur, il va finir par se détourner de toi, il va finir par se détourner de Dieu. Et donc c'est ce qui se passe, et pour Dostoïevski déjà c'est horrible cette idée que le bien et le mal jouent à pile ou face avec l'âme d'un homme, et malgré tout on retrouve cette image d'Épinal de Job sur son tas de fumier avec ses tessons de bouteille et ses plaies purulentes, ayant cette phrase terrible, Dieu m'a tout donné, Dieu m'a tout repris, que le nom de Dieu soit béni à jamais. Et c'est ça qui a vraiment terrassé Dostoïevski toute sa vie. Quand il a 50 ans, il écrit une lettre à sa femme en disant « Je viens de relire le livre de Job, c'est tellement incroyable, quelle grandeur, quel mystère inconcevable. Bon, » et il dit « Je lis ça en marchant et je pleure. » Ça l'a vraiment beaucoup marqué et ça ouvre un des thèmes fondamentaux qui est celui de la fracture intérieure de l'homme entre le bien et le mal et qui va ensuite avoir énormément de résonance dans son œuvre.
1: Alors on y reviendra, mais dans sa bibliothèque d'enfant, qu'est-ce qu'il a d'autre comme livre? Qu'est-ce qui va le marquer dans ses lectures et peut-être dans certaines histoires saintes? On a parlé de l'Ancien Testament. Est-ce que le Nouveau Testament est aussi quelque chose qui va l'intriguer petit?
2: Alors petit, non. Il est surtout intrigué quand il est enfant par les histoires saintes. Il a un livre allemand du 18e siècle sur des vies de saints qu'il lit et qui le marque beaucoup. Surtout les saints orthodoxes ont un peu cette spiritualité de la souffrance, de la soumission. C'est quelque chose qui est assez spécial par rapport à l'Occident. Il est très marqué par ça. Et il redécouvre, puisqu'il s'éloigne un petit peu de la religion dans sa jeunesse, quand il rejoint les fameux mouvements socialistes occidentalistes, il s'éloigne un peu de la religion, et d'ailleurs c'est jamais quelqu'un qui est spécialement allé à la messe ou quoi, il n'était pas du tout clérical, si
1: plus
2: je puis
1: grand.
2: Dire. Ouais. Ouais. Et ensuite, le fait qu'il s'acoquine avec ces mouvements-là finit par lui attirer des ennuis, et il se retrouve au bagne, à l'âge de 30 ans à peu près, ce qui est quand même un assez mauvais départ dans la vie. Et au bagne, il y a une seule lecture autorisée, c'est simple, c'est la Bible. Donc il a une Bible, il a un Nouveau Testament, il se fait voler sa Bible par un bagnard qui l'échange contre de l'agneau, enfin peu importe. Il se retrouve avec le Nouveau Testament et il n'a que ça comme lecture, il est au bagne pour 4 ans. Le Nouveau Testament, ça fait à peu près la taille de mon bouquin, hein. Ça fait 150 pages, c'est pas énorme. Et quand vous avez 4 ans devant vous, avec juste ça comme lecture, bon, vous avez le temps de le lire, de le relire, de méditer dessus. Et cette concentration qu'il a sur le Nouveau Testament et le marque énormément et marque ensuite toute son œuvre.
1: Merci Marguerite Souchon, vous êtes l'auteur de Le Dieu de Dostoïevski aux éditions Première Partie.

0: On est avec vous toute cette semaine, Marguerite Souchon, pour parler de Dostoïevski et plus particulièrement pour parler de sa foi, du Dieu auquel il croit profondément et qui a inspiré toute son œuvre. La question de la transcendance n'est pas qu'une seule question pour lui, c'est vraiment quelque chose qu'il expérimente, une croyance qu'il vit profondément. Et avec vous, on s'arrête aujourd'hui sur le contexte dans lequel il croit en Dieu. C'est le contexte du socialisme naissant, ou en tout cas du socialisme qui va lui aussi se transformer. Et Dostoïevski assiste à cette transformation. Comment est-ce que Dostoïevski, chrétien, va faire le lien entre justement christianisme et socialisme ?
1: Alors, on a un tout petit peu évoqué hier cette dualité, si je puis dire, entre deux groupes qui sont les occidentalistes, donc ceux qui souhaitent que la Russie se développe sur le modèle de l'Occident, comme cela avait été initié par Pierre le Grand un siècle plus tôt, et les slavophiles qui veulent un retour à cette Russie des origines chrétiennes, autocrates, etc. C'est un milieu que Dostoïevski côtoyait dans sa jeunesse. Il est ensuite envoyé au bagne pendant 4 ans, puis en exil en Asie centrale, et quand il a enfin à nouveau droit de séjour à Saint-Pétersbourg, il revient dans ce qui était à l'époque la capitale de la Russie, qu'il avait quitté 10 ans plus tôt.
0: Il a quel âge à ce moment-là ?
1: Lorsqu'il revient, il a une quarantaine d'années. Il a 40, 43 ans, voilà. Et lorsqu'il retourne à Saint-Pétersbourg, il découvre que les mouvements socialistes qu'il avait quittés, dont il était assez proche, puisque lui-même s'intéressait beaucoup à la défense des opprimés, etc., les mouvements qu'il a quittés se sont complètement transformés. Et qu'il y a eu une espèce de nouvelle génération qui n'est pas du tout celle d'avant. Et ça, c'est quelque chose qui marque le 19e siècle en Russie. Dostoïevski y croyait très fort. On appelle ça la théorie des générations. Cette idée que les premiers mouvements contestataires dans les années 20 souhaitaient une monarchie constitutionnelle. Ça restait assez soft, si vous voulez. Une monarchie constitutionnelle, ce genre de choses.
0: Donc vous voulez dire qu'on reste en lien avec le droit divin aussi, c'est ça ?
1: Ouais. Oui. Que la deuxième génération est un peu plus énervée, veut abolir le servage, commence à questionner le principe même de la monarchie, tout ça. Il y avait quand même eu la Révolution française quelques décennies auparavant qui avait énormément marqué les esprits. Il y a la révolution 1848, donc il y a un climat européen qui est propice à ça et qui a des conséquences en Russie aussi. Et plus tard, à la fin du siècle, donc à partir des années 1860, justement, vous avez cette troisième génération qui est beaucoup plus farouchement opposée à la monarchie et qui parle même d'abolir la monarchie, de faire sauter la famille royale, la religion, tout ça. Donc ça, c'est un peu le nouveau contexte dans lequel il arrive. Et il rentre dans une espèce de croisade contre cette nouvelle idée. Le premier roman qu'il écrit en revenant du bagne, alors il écrit d'abord des souvenirs du bagne qui s'appelle Souvenirs de la maison des morts, Carnet de la maison morte. Bon, il y a plusieurs traductions. La dernière en date, c'est les Carnets de la maison morte. Et lui, après avoir écrit ça, écrit un autre roman qui est très étrange, qui s'appelle Les carnets du sous-sol, qu'il écrit en réaction à un livre qui sort à la même époque, qui est écrit par un certain Tchernychevski, qui s'appelle Que faire, et qui est un roman professant le matérialisme, le nihilisme et l'athéisme, qui était vraiment devenu le catéchisme, si j'ose dire, de toute la jeunesse nihiliste et athée de l'époque.
0: Et donc destiné aux jeunes militants russes.
1: Ouais,
0: qui veulent se politiser, qui s'intéressent.
1: C'est ça. En fait, c'est un roman dans lequel on trouve un certain nombre d'idées en vogue, et notamment celle selon laquelle tout est rationnel, tout est déterminé, tout est matériel, la nature décide des choses, etc. Et pour Dostoïevski, c'est une idée très dangereuse, puisque à partir du moment où vous n'êtes jamais vraiment libre de vos choix, parce que de toute façon, tout est déterminé. Chaque geste que vous allez faire, en fait, vous le faites parce que soit il fait trop chaud, soit il fait trop froid, soit vous avez mal à la main, enfin, peu importe. Tout est déterminé et ça fait que vous n'êtes jamais vraiment libre de ce que vous faites, puisque les choses se passent indépendamment de votre volonté. Et si vous ne faites aucun... Si vous posez aucun acte libre, que vous faites aucun choix libre, bah, d'une certaine manière, vous êtes responsable de rien, parce qu'après tout, c'est pas de votre faute. Et donc, ça conduit fatalement à une déresponsabilisation complète de l'homme et donc à une abolition de la morale de manière générale. Et pour Dostoïevski, c'était extrêmement dangereux. Donc il écrit en réaction à ça, à ce roman Que faire, Les carnets du sous-sol, qui met en scène un héros qui prend complètement le contre-pied de ça et qui décide de s'enfoncer dans la folie, puisque pour faire un pied de nez, si vous voulez, à cette idée du tout rationnel, et qui préfère être fou et seul et souffrir. Il a mal au foie, il veut pas se soigner, il dit bah voilà, ça vous fait une belle jambe que je veux pas me soigner, alors que au fond, je veux dire, ça le concerne lui, tout le monde s'en fiche. Bon, mais il y a cette idée que la folie montre que l'esprit est incapable d'être circonscrit totalement et la folie, d'une certaine manière, est gage de liberté.
2: Quête spirituelle, Madeleine Vatel.
0: Et lui, cette question de la responsabilité de l'homme, elle l'intéresse d'autant plus que le Christ donne à l'homme sa part de responsabilité. C'est comme cela qu'il l'associe à la religion, le fait que l'homme est responsable, est une créature unique et qu'il a sa part dans le monde et qu'il peut agir dans ce monde par lui-même.
1: En fait, ça remonte pour beaucoup à l'idée du péché originel. Dostoïevski, dans sa jeunesse, était assez rousseauiste, c'est-à-dire que d'une certaine manière, il estimait que l'homme était naturellement bon, que si l'homme devenait mauvais, c'est parce qu'il avait grandi dans un univers mauvais. Bon, et ça déstabilise aussi pas mal les fondements de la morale, cette idée qu'on appelle la théorie du milieu. Et la question de la culpabilité l'intéresse énormément. Ça remonte aussi quand même à un traumatisme de jeunesse. Le père de Dostoïevski, c'était un homme relativement tyrannique. Il s'est fait assassiner par ses serfs. Il s'est fait assassiner et même, selon la légende, émasculé par une pierre et laissé sur le bord d'un chemin. Enfin, c'est quand même quelque chose d'assez lourd à porter. Dostoïevski avait 16 ou 17 ans à l'époque. Il y a eu un procès et puis il y a eu un non-lieu parce qu'au final, on ne savait pas trop ce qui s'était passé. Voilà. Et donc, ça n'a jamais été résolu d'une certaine manière. Et c'était très dur pour Dostoïevski, cet arrière-plan-là. Et la question de la culpabilité est fondamentale, en partie à cause de ça. Si vous faites attention, dans toute son œuvre, il y a deux procès qui interrogent la question de la culpabilité. Il y en a un dans le premier des fameux cinq grands romans qui sont les romans les plus connus. Le premier, c'est les Crimes et Châtiments. Il y a un procès dans lequel on essaye à toute force d'acquitter un coupable, d'acquitter l'auteur du meurtre, avec cette fameuse théorie du milieu que s'il a fait ça, bah c'est parce qu'il est pauvre, c'est parce qu'il a grandi dans un environnement comme ci, comme ça, c'est parce qu'il est fou, enfin, une déresponsabilisation totale. Donc, au sein de ce premier procès, on essaye d'acquitter un coupable. Et le deuxième procès vient, non pas dans le premier, mais dans le dernier roman, Les Frères Karamazov. C'est le procès de Dimitri Karamazov qui est accusé du meurtre de son père. Donc, vous voyez quand même que tous les morceaux se recollent et qu'il y a un motif du meurtre du père, voilà, qui est assez important. Dans le procès des frères Karamazov, on essaye à toute force de condamner Dimitri, qui pourtant est innocent du meurtre. Et cette culpabilité-là va trouver son exposition et sa résolution dans une phrase très connue et assez mystérieuse qui est « Nous sommes tous coupables de tout, devant tous », qui est une espèce de petite rengaine qu'on trouve dans les frères Karamazov, qui est pas très clair de prime abord, que je peux expliquer si on a un peu de temps devant nous. Là, il faut remonter au bagne dont on a parlé hier, justement. Dostoïevski s'est retrouvé avec des coupables, évidemment, c'était le bagne. Il était entouré de gens qui avaient égorgé des enfants, tué leur meilleur ami pour lui voler une montre de pacotille. Bon, il a trempé, si vous voulez, dans une humanité mauvaise, pécheresse et en même temps souffrante, puisque les bagnards, aux yeux des Russes, étaient, aux yeux du peuple russe, bon, c'était un peu des parias, et en même temps, ils avaient ce surnom-là, on les appelait les malheureux. Avec cette idée qu'ils étaient méchants, au sens étymologique du terme, celui qui est méchant, c'est celui qui a méchu, c'est celui qui est mal tombé, d'une certaine manière. Et c'est arrivé à eux, mais ça pourrait être n'importe qui, au final, puisque le péché originel fait que l'homme porte le mal en lui, quoi qu'il fasse et quoi qu'il veuille. Et cette idée qu'on est tous coupables, la première partie de la phrase, on est tous coupables, elle doit être comprise comme ça. Alors lui, le mot qu'il utilise en russe, vinavat, pour dire coupable, ça vient d'un mot russe qui est vina, la faute, qui est l'équivalent de culpa, qu'on a dans culpabilité, etc. Vina, c'est la faute, mais c'est pas la faute commise, c'est plutôt la cause, c'est l'espèce de penchant.
0: C'est la faute originelle.
1: C'est ça, en fait, c'est une espèce de penchant au péché qu'on a, c'est-à-dire que la vina, cette culpa, c'est la cause, et le mal commis, le péché effectif, c'est juste la conséquence. Et dire qu'on est tous coupables, c'est ça, c'est admettre que chaque homme porte en lui, le péché originel porte en lui un germe du mal dont il fait ce qu'il veut. Après, pour ça que la liberté est aussi importante, et pour Dostoïevski, c'est très important de reconnaître ça, de s'accepter comme intrinsèquement capable de pécher, puisque c'est ça qui rend libre.
0: Mais qu'est-ce qui va sortir l'homme de sa faute ? Est-ce que justement pour Dostoïevski, c'est le salut vient par le Christ ?
1: Oui, le salut vient par le Christ, puisqu'il y a une seule personne qui est intrinsèquement belle et pure et parfaite, c'est justement le Dieu fait homme. Et l'incarnation est fondamentale aux yeux de Dostoïevski, puisque l'homme porte le mal et en même temps, il est irrésistiblement attiré par le bien. Il est attiré par ce qui est beau, il est attiré par ce qui est pur. D'ailleurs, parfois, il peut être attiré par ce qui est pur pour le salir et le souiller. Mais il y a quand même cette espèce de tiraillement intrinsèque à l'homme qu'on retrouve dans ce qu'on disait hier sur le livre de Job, sur le combat entre le bien et le mal, etc. Et l'homme est marqué d'une sorte d'incomplétude fondamentale, de manque. Il est encroûté dans une vie terrestre avec son péché originel. En même temps, il est attiré par la transcendance. Il lui manque une sorte de parcelle divine qu'il a en partie Et la résolution naturelle de ça, de cet homme à qui il manque une parcelle de divin, c'est justement le Dieu fait homme, donc le Christ.
0: Est-ce qu'il va l'incarner dans un personnage ou l'autre, cette possibilité de sortir de sa faute ? Est-ce qu'on le retrouve dans l'une ou l'autre de ces histoires ?
1: Alors, de sortir de sa faute, il y a tout le thème de la rédemption qui arrive dans un certain nombre de romans. Le plus emblématique étant Crime et Châtiment, avec ce héros qui a commis un crime et qui, tout le roman, bataille. Est-ce qu'il se dénonce ? Est-ce qu'il se dénonce pas ? Est-ce qu'il accepte de payer la conséquence de ce qu'il a fait ? Est-ce qu'il justifie ce qu'il a fait ? Bon, et lui-même, d'ailleurs, le héros, il est assez marqué par les fameuses idées socialistes et nihilistes dont on parlait. Toutes ces années-là sont marquées par le culte du grand homme qui prendra ensuite la forme du surhomme chez Nietzsche. Mais cette idée que vous avez un petit nombre d'hommes qui sont élus, qui sont au-dessus de la morale commune, qui sont faits pour s'en émanciper et devenir des espèces d'hommes-dieux eux-mêmes. Donc ça se rattache aussi à l'athéisme de cette manière. Le héros de Crime et Châtiment, il est complètement dans cette mouvance-là. Mais il trouve finalement sa rédemption. Dostoïevski tente une vraie prouesse qui est de représenter le Christ dans un roman en faisant un personnage christique, intrinsèquement bon, intrinsèquement pur, intrinsèquement parfait. Et c'est l'idiot. Donc c'est d'ailleurs un peu paradoxal qu'il ait ce nom, mais il y a tout un roman consacré à cette question de est-ce qu'il peut exister aujourd'hui un homme qui ressemble au Christ ?

0: Nous sommes avec Marguerite Souchon. Vous êtes l'auteur d'un livre qui s'appelle Le Dieu de Dostoïevski. Dans ce livre, vous vous arrêtez sur ce passage qui est inscrit dans Les Frères Karamazov, qui est un passage qui s'intitule Le Grand Inquisiteur. C'est une sorte de poème, une sorte de conte philosophique où Ivan, qui est un athée convaincu, va dialoguer avec son frère Alexei, qui lui est croyant, est un moine, novice. Et ensemble, Ivan va imaginer deux personnages, Jésus qui revient sur Terre à une époque bien choisie dans l'Espagne du XVIe siècle et le grand évêque, le grand inquisiteur qui est un évêque de 90 ans et leur échange va porter sur la responsabilité, la liberté de croire. C'est un passage assez impressionnant. Qu'est-ce qui vous marque particulièrement dans ce passage? Qu'est-ce qu'il dit de la spiritualité de Dostoïevski?
1: Alors, c'est un passage qui est extrêmement célèbre, sur lequel beaucoup de choses ont été écrites. Il a d'ailleurs, au XIXe siècle, été édité à part par un critique. Il a été traduit en français et édité tout seul, sans le reste du roman, sous le titre « La légende du grand inquisiteur ». Et c'est pour ça qu'on lui connaît ce nom. Dostoïevski ne l'appelle jamais légende. Pour lui, vous l'avez dit, c'est un poème ou un conte philosophique, mais Dostoïevski l'appelle poème. Et cette légende du grand inquisiteur est considérée par tout le monde, et en premier lieu par Dostoïevski lui-même, comme, il le disait lui-même, le couronnement philosophique de son œuvre. Et donc cet évêque de 90 ans voit le Christ revenir dans son Espagne, commencer à déranger tout ce qu'il avait organisé. Et donc l'évêque le met en prison et vient le voir en disant « Demain, tu finis sur un bûcher, c'est terminé. » Mais avant ça, le grand inquisiteur, comme tous les méchants à la fin des films, décide de faire tout un réquisitoire au Christ en lui expliquant ce qu'il a fait, là où il s'est planté et comment est-ce que ça l'a obligé, lui, le grand inquisiteur, à rétablir la situation. Et donc le sujet, c'est un passage de l'Évangile, le passage des tentations au désert, où le Christ est seul au désert et le diable vient le voir et le Christ est tenté par trois fois. D'abord, on lui demande s'il peut changer des pierres en pain. Ensuite, s'il peut sauter d'une falaise et que les anges le rattrapent. Et enfin, le diable demande au Christ de se prosterner devant lui en échange de tout le royaume de la terre. À chaque fois, le Christ lui oppose un nom ferme et sonore. Et pour le grand inquisiteur, ce faisant, il a condamné l'humanité, puisque refuser les pierres en pain, c'est d'une certaine manière obliger les gens à se préoccuper non pas du matériel, mais d'abord du spirituel, ce qui est dur quand on est obligé de manger quotidiennement pour survivre quand même. Le fait de refuser de sauter devant une foule depuis une falaise et d'être rattrapé par les anges, c'est que l'homme est obligé de faire ce choix sans avoir le secours au moins du miracle, d'être sûr que sa foi est la bonne, c'est quand même un sacré pas à franchir. Et si l'homme réussit quand même ces deux étapes, ce serait au moins avec l'espoir que son Dieu soit un Dieu fort qui le protège. Et c'est le sens de la troisième tentation que le Christ se prosterne devant le diable, en échange de quoi il lui donne la mainmise sur tous les royaumes de la terre. Et le Christ refuse ça. Donc il condamne les hommes à croire sans preuve à un truc qu'il ne leur donne pas à manger pour un Dieu qui ne va pas les protéger. Et donc vous avez tout ce réquisitoire là, qui est fait par un Ivan, vous l'avez dit, le frère de Alyosha. Ivan, c'est un athée à la russe 19e, c'est-à-dire qu'il ne conteste pas l'existence de Dieu, par exemple, ce qui est déjà pas mal. Il conteste la création. Il commence son poème par un terrible préambule où il fait le récit de souffrances horribles vécues par des enfants innocents. Et il considère que si Dieu existe, la vie terrestre doit être son royaume. Et que si le monde est plein d'autant de contradictions qui sont révoltantes pour la raison, il n'y a pas de raison que ça change dans l'au-delà. Et lui, il ne veut pas d'un Dieu qui permet ça. Il trouve ça horrible et contradictoire. Et il refuse ça. Il dit notamment il refuse à une mère le droit de pardonner au bourreau de quelqu'un qui aurait torturé son enfant. Il dit qu'elle n'a pas le droit. Elle n'a pas le droit. Donc en fait, il s'assoit dès le début sur le fondement même du christianisme, qui est quand même Dieu pardonnant aux hommes d'avoir crucifié son fils.

0: Yvan est athée, il est aussi rationaliste, enfin rationnel, il est athée, il est nihiliste. Et pour Dostoïevski, c'est un avatar du socialisme. Et Dostoïevski voyait ce poème et ce préambule, enfin, et toute cette histoire comme une sorte de métaphore du socialisme. Lui-même l'a expliqué dans une lettre à un de ses amis. Il explique le sens de cette fameuse parabole en disant: le sens de la parabole est que
1: du poème du grand inquisiteur.
0: Ouais. Le sens est que si on mutile la foi du Christ en la rattachant au but du monde d'ici-bas, c'est-à-dire manger, être protégé, etc., toute la signification du christianisme en vient à être perdue d'un seul coup. L'esprit tombe immanquablement dans l'incroyance, c'est effectivement ce qui arrive à Yvan, et à la place de l'idéal sublime du Christ, on ne bâtit qu'une nouvelle tour de Babel. Et la conception élevée que le christianisme a de l'humanité est ravalée à un tel niveau que celle-ci devient un troupeau de bêtes sauvages, donc qu'on nourrit et qu'on protège, et que sous l'aspect d'un amour social de l'humanité, apparaît déjà un esprit masqué pour elle. En gros, si vous voulez, le grand inquisiteur, c'est vraiment cet inconnu sur Internet, il a tout compris au christianisme, il trouve ça pas mal, mais alors la divinité, tout ça, il faut sortir du mythe, de l'ami imaginaire, etc. Il faut jeter le Christ et garder le christianisme, et pour Dostoïevski, le socialisme, c'est un courant qui fait ça, et qui du coup manque complètement son objectif. Et si vous voulez, le grand inquisiteur crée une espèce de nouvelle organisation sociale et quasiment de nouvelle religion qui se met au niveau de l'homme. Il se pique d'ailleurs de philanthropie en disant que c'est trop dur ce que le Christ demande aux hommes. Il faut se mettre à leur niveau. Et en fait, pour Dostoïevski, le christianisme, effectivement, ne se met pas au niveau de l'homme. Mais c'est très important, il se met à sa portée. Et c'est une différence vraiment fondamentale qu'a compris un de ses critiques plus tard, qui explique que l'apparence aussi du bonheur matériel de l'homme va en fait de pair avec son mépris, avec le refus d'admettre, il le dit, son origine et sa destination supérieure. Et Dostoïevski lui-même dit des socialistes, est-ce que vous, les sauveurs futurs de l'humanité, est-ce que vous respectez l'humanité ou est-ce que, au contraire, vous la méprisez? Et pour lui, l'amour social pour toute l'humanité professé par le socialisme est une espèce de cache-sexe du fait que, en fait, Yvan, notamment, est incapable d'aimer réellement quelqu'un. Il est incapable d'aimer son prochain. Il aime l'humanité, il veut le bonheur de l'humanité, c'est super. Mais il veut ça parce qu'il est incapable d'aimer pour de vrai, d'aimer réellement son prochain. Il le dit, d'ailleurs. Il dit « Je n'ai jamais pu comprendre comment on peut aimer son prochain. À mon idée, on ne peut aimer qu'à distance. »
1: Je vous propose justement qu'on entende ce passage. Et c'est donc un extrait des Frères Karamazov. Ici, on va entendre cet échange entre Yvan Karamazov, un athée à la russe, comme vous le disiez, un nihiliste, et son frère Alyosha. Et cet extrait est lu par le comédien Frédéric Folcher et Catherine Derain.
2: Je dois t'avouer une chose. Je n'ai jamais pu comprendre comment on peut aimer son prochain. C'est précisément, à mon idée, le prochain qu'on ne peut aimer. Du moins, ne peut-on l'aimer qu'à distance? J'ai lu quelque part à propos d'un saint, Jean le Miséricordieux, qu'un passant affamé et transi vint un jour le supplier de le réchauffer. Le saint se coucha sur lui, le prit dans ses bras et se mit à insuffler son haleine dans la bouche purulente du malheureux, infecté par une horrible maladie. Je suis persuadé qu'il fit cela avec effort, en se mentant à lui-même, dans un sentiment d'amour dicté par le devoir et par esprit de pénitence. Il faut qu'un homme soit caché pour qu'on puisse l'aimer. Dès qu'il montre son visage, l'amour disparaît.
3: Le starets Zosime a plusieurs fois parlé de cela. Il disait aussi que souvent, pour des âmes inexpérimentées, le visage de l'homme est un obstacle à l'amour. Il y a pourtant beaucoup d'amour dans l'humanité. Un amour presque pareil à celui du Christ. Je le sais par expérience, Yvan.
2: Eh bien, moi, je ne le sais pas encore et ne peux pas le comprendre. Beaucoup sont dans le même cas. Il s'agit de savoir si cela provient des mauvais penchants ou si c'est inhérent à la nature humaine. À mon avis, l'amour du Christ pour les hommes est une sorte de miracle impossible sur la terre. Il est vrai qu'il était Dieu, mais nous ne sommes pas des dieux. Supposons, par exemple, que je souffre profondément. Un autre ne pourra jamais connaître à quel point je souffre, car c'est un autre, et pas moi. De plus, il est rare qu'un individu consente à reconnaître la souffrance de son prochain comme si c'était une dignité. Pourquoi cela? Qu'en penses-tu?
1: Marguerite Souchon, on vient d'entendre un extrait du grand inquisiteur qui est dans l'ouvrage des frères Karamazov. Qu'est-ce que vous retenez, vous, de ce passage éclairant sur, justement, le lien de l'homme à l'homme à travers le Christ?
0: En fait, le grand inquisiteur professe un christianisme qui est amputé du Christ, ce qui est, admettons-le, franchement paradoxal. Et en amputant le christianisme du Christ, il crée donc cette ce socialisme bon, qui se soucie du bonheur matériel de l'humanité, mais ce faisant, il prive les hommes de leur idéal et donc de la liberté aussi de tendre vers cet idéal, c'est-à-dire qu'il va satisfaire leur bien matériel. Il les délivre d'ailleurs de l'écrasant fardeau de la foi sans preuve, de la question de la liberté, du mystère, et il leur remplace d'une certaine manière par des tours de cirque, mais il décide à la place de l'homme que le christianisme c'est trop difficile pour lui, que la foi c'est trop difficile et donc il les prive complètement de liberté. Et au final, qu'est-ce qu'il fait? Il élève du bétail, il satisfait leurs besoins matériels et il leur fait croire qu'il n'y a que ça qui leur suffit. Alors que Dostoïevski le disait, l'humanité peut vivre sans la science et sans pain, seule la beauté lui est indispensable.

0: Je voudrais qu'on s'arrête sur une phrase qu'on entend régulièrement, qui est de Dostoïevski. Cette phrase, c'est « La beauté sauvera le monde ». C'est une phrase qui est extraite d'un de ses livres, « L'idiot ». Qu'est-ce qu'il veut bien nous dire ? Parce qu'on l'entend, mais elle est sortie de son contexte. « La beauté sauvera le monde ». Elle est magnifique, mais qu'est-ce qu'il veut dire, lui, quand il l'écrit ?
1: Alors, c'est une phrase, effectivement, qui est extrêmement célèbre, qu'on utilise vraiment à tort et à travers, parce que... Tout le monde l'interprète un peu à sa manière. Elle est très belle parce qu'elle est très mystérieuse aussi, cette phrase. Elle interroge un concept qui est celui de la beauté, elle interroge un concept qui est celui de la rédemption, elle interroge le monde entier. Voilà, c'est une phrase qui attire un peu tout le monde et en même temps, c'est assez difficile de savoir ce que Dostoïevski avait en tête. Alors, il y a un premier... donc c'est une phrase, pardon, qui est extraite de l'idiot. Elle n'est jamais prononcée telle quelle dans le roman. Il n'y a jamais quelqu'un qui va dire à une assistance « La beauté sauvera le monde ». C'est un personnage qui est un jeune nihiliste révolté qui vient voir le personnage principal, donc le fameux l'idiot, le prince Mishkin, qui est une espèce d'avatar christique dans le monde terrestre, et qui lui dit, avec l'agressivité qui le caractérise, « Est-il vrai, prince, que vous avez dit un jour que c'est la beauté qui sauvera le monde ?» Donc en fait, on l'entend comme ça, prononcé avec agressivité par quelqu'un qui visiblement n'est pas d'accord. Alors il y a plusieurs niveaux de compréhension. Il y a un premier niveau très, très simple qui est que la beauté répond à une aspiration naturelle en l'homme. Tout le monde est attiré par ce qui est beau, on est attiré par les soleils couchants, le cœur de l'homme, si vous voulez, est touché par la beauté. Et pour Dostoïevski, la beauté est une des voies d'accès à Dieu, puisque c'est un signe de la splendeur divine. Elle fait connaître Dieu, la beauté de la création, c'est un moyen de salut. Et c'est entre autres pour cela d'ailleurs que les orthodoxes accordent autant d'importance aux icônes. Les icônes, ce sont ces peintures religieuses russes dont la conception, si je puis dire, et la mise en forme est extrêmement codifiée. Ça répond à des canons très très précis. Et en fait, leur harmonie parfaite est le signe sur Terre d'un au-delà parfait. Et leur harmonie donne à voir l'harmonie de l'autre monde. C'est une sorte de fenêtre, en fait, et d'esprit fait matière. Bon, à cette idée-là, c'est quand même facile d'objecter que le mal aussi peut être beau. D'ailleurs, un des personnages de Dostoïevski, Stavrogin, qui est le héros des démons, est décrit comme étant un jeune homme très beau. Et en même temps, c'est le nihiliste en chef, il fait des trucs horribles, il vient mettre le feu à son village d'enfance avec ses nouvelles théories, etc. Mais il est beau, il est espèce de c'est le signe noir par rapport au signe blanc. C'est une espèce d'antéchrist, d'ailleurs, qui prend l'apparence, justement, du beau, alors que, bon... Donc, c'est assez facile d'objecter que le mal peut être beau et qu'il y a même une espèce d'attirance pour la beauté du mal. Dans l'idiot, la beauté s'arrête pas du tout aux jolies fleurs et le héros éponyme, si j'ose dire, du roman, le prince Mishkin, parle de la beauté que lui-même a vue, la beauté avec un grand B, qu'il voit dans ses crises d'épilepsie. Il est épileptique, comme Dostoïevski lui-même, et vous avez un certain nombre de personnages, d'ailleurs, chez Dostoïevski, qui sont frappés par ce mal, par l'épilepsie. Et le prince Mishkin fait partie de ces personnages et dans l'idiot, il décrit une crise d'épilepsie en expliquant que juste avant la crise, il passe de l'autre côté. Il voit quelque chose, il y a une lumière, il comprend une espèce d'harmonie supérieure. On soupçonne d'ailleurs Saint-Paul d'avoir été épileptique et que sa conversion ait aussi été au moment d'une crise. Et le prince Mishkin fait d'ailleurs le rapprochement, pas avec Saint-Paul, mais avec Mahomet, qui était épileptique aussi, et qui dit qu'à l'occasion d'une crise, il a visité toutes les demeures d'Allah. Et cette idée que l'épilepsie, voilà, vous fait passer de l'autre côté. Alors même que ça reste une maladie, ça reste quelque chose qui pourrissait la vie de Dostoïevski, il l'a transmise à son fils, qui en est mort à 7 ans, c'est quelque chose qui est très, bon, plein de paradoxes pour lui. Et le prince Mishkin dit, qu'est-ce que ça peut faire que ce soit un état morbide ? Qu'importe qu'il s'agisse d'un état de tension anormale, puisque le résultat, cet instant dont on se souvient et qu'on examine lorsqu'on est déjà en bonne santé, apparaît comme le plus haut point d'harmonie et de beauté. Il procure un sentiment inouï, insoupçonné jusqu'alors, de plénitude, de mesure, d'apaisement et de fusion par la prière avec la plus haute synthèse de la vie. À cet instant-là, avait-il confié un jour à Rogojine lors de leurs rencontres à Moscou, me devint intelligible cette extraordinaire parole de l'Apocalypse « Il n'y aura plus de temps ». Donc en fait, la beauté est apocalypse au sens propre du terme, c'est-à-dire que c'est une révélation. C'est un dévoilement de la vérité et c'est cette beauté-là qui va sauver le monde. Donc c'est pas celle du beau Stavrogin, c'est pas celle du signe noir, etc. Et en même temps, l'homme est aussi attiré par cette beauté-là du mal Et c'est exposé très bien dans les Frères Karamazov, la beauté du mal, la beauté physique d'un homme mauvais, Stavrogin, ou la beauté d'un chef-d'œuvre du réalisme, donc une peinture représentant le Christ mort dont il est beaucoup question dans L'Idiot. Tout le monde est frappé par ce tableau. Et en même temps, c'est un tableau horrible qui représente le Christ dans son tombeau, qui est décharné, qui est nu, qui est bon. Si vous voulez, ça révèle cette beauté du mal et cette beauté du bien, révèle une espèce de fracture intérieure des hommes et leur double attirance pour deux attirances contraires, en fait.
0: En quoi la beauté sauvera le monde ? C'est quelle beauté qui viendra sauver le monde ?
1: C'est la beauté qui est dévoilement de la vérité. Justement. Et cette beauté-là, elle est associée au Christ, qui, pour Dostoïevski, est le seul homme parfaitement beau. Il le dit d'ailleurs, c'est le seul, il est parfait, etc. Et il dit, c'est le seul homme parfaitement beau. Il n'existe au monde qu'un être absolument beau, le Christ, dit Dostoïevski. De sorte que l'apparition de cet être, infiniment et immensément beau, est un infini miracle. Et donc pour lui, la beauté est clairement à rattacher au Christ.

0: Halte spirituelle, Madeleine Vatel.
1: Est-ce que Dostoïevski appelle à la contemplation, à la beauté de la nature aussi? Est-ce qu'il estime que c'est la beauté peut conduire à Dieu? Ou est-ce que, quand il dit « elle sauvera le monde », ça veut dire qu'elle lui rappellera qu'il porte en lui un germe divin?
2: Alors, elle lui rappelle qu'il porte en lui un germe divin et que si l'homme est naturellement attiré par ce qui est beau, c'est parce qu'il a cette intuition des choses supérieures, de l'harmonie d'un autre monde. Et les hommes qui sont attirés par le mal, en fait, sont attirés par une sorte de beauté qui est travestie. C'est ce que Dimitri Karamazov appelle l'idéal de la Madone contre l'idéal de Sodome. Mais l'idéal de Sodome, c'est pas la laideur, c'est une espèce de beauté travestie. C'est une femme magnifique et belle qui vous attire par sa beauté, sa nature et sa pureté. Et puis en fait, vous êtes aussi attiré par une envie de sale, de souillure. Voilà, il y a un travestissement de la beauté qui vient révéler une fracture en l'homme qui est constitutive de l'homme chez Dostoïevski. Et le choix du Christ, le choix de la beauté, le choix du bien, c'est ça qui va le mettre sur la voie de sa propre humanité et donc de sa rédemption.
1: Mais justement, comment est-ce que les personnages de Dostoïevski vont discerner entre ces deux beautés, entre celle qui sauvera le monde et celle qui le coulera? Comment est-ce que les personnages de Dostoïevski font ce choix dont vous parlez?
2: Ils le discernent assez mal. Le prince Mishkin, qui est un personnage christique, clairement, arrive dans le roman et tout le monde se moque de lui. C'est pour ça qu'on l'appelle l'idiot. Je veux dire, c'est quand même paradoxal. Il représente le Christ et en fait, il se retrouve affublé de ce nom, de l'idiot, de cette caractéristique fondamentale. Parce que, d'ailleurs, même le lecteur le trouve un peu inadapté, un peu bizarre, un peu... Bon, on aurait envie que, représentant le Christ, il soit parfait, qu'il ait la classe, qu'il s'exprime bien. Et en fait, pas du tout. Il a cette espèce de ridicule, presque, de faiblesse. Et en fait, le lecteur se fait complètement entraîner par les autres personnages du roman, qui sont tellement empêtrés par le mal dans le monde. Ils sont tous soit un peu cupides, soit un peu alcooliques, soit un peu pervertis, soit un peu égoïstes, etc. Et en fait, ils sont tellement trempés dans un monde qui est mauvais que le bien leur apparaît comme une folie et comme quelque chose de ridicule. Et c'est un drame fondamental de l'humanité pour Dostoïevski qui est exposé dans ce livre.
1: Et comment est-ce que Dostoïevski va résoudre ce tiraillement entre le bien et le mal, entre le beau, le vrai beau, la beauté qui est celle qui nous conduit à Dieu, et puis cette beauté un peu malsaine qui, au contraire, va nous tirer vers le médiocre? Comment est-ce que lui-même, Dostoïevski, a réussi à résoudre ce tiraillement?
2: Eh bien, il le résout en proposant aux hommes de suivre le modèle du Christ, tout bêtement, et d'aller à sa suite. Il y a un personnage qui est complètement emblématique de ça, c'est Dimitri Karamazov, donc dans le dernier roman, Les Frères Karamazov. Dimitri, c'est quelqu'un qui est empêtré dans le mal dans le monde. Il est passionné comme tout, il est fougueux, il a bon fond. Mais, alors lui, en termes de péché originel, il en tient une sacrée couche. Il est fiancé à une fille qu'il a pourtant cherché à aider et en même temps à humilier. Et en même temps, il est amoureux d'une autre fille, qui est elle-même une fille bien et gentille, mais qui est une prostituée. Le père est d'ailleurs amoureux de la prostituée en question. Le frère est amoureux de la fiancée. Enfin bon, c'est un imbroglio pas possible. Et Dimitri Karamazov, il le dit que lui-même... tous les Karamazov ont une part d'ange et en même temps ils ont une part d'insecte. L'insecte, c'est l'animal voluptueux par excellence. Il vit que dans le présent, que dans la chair, que dans le matériel. Et donc Dimitri Karamazov, il est indécrottablement marqué par ça. Et pourtant, c'est lui qui finit à la fin du roman par faire une sorte de sacrifice métaphysique de lui-même. Il décide de prendre la faute du meurtre qu'il n'a pas commis, avec cette idée qu'il ne l'a pas fait, mais il aurait pu le faire. Parce qu'on est tous coupables de tout envers tous. C'est ce dont on a parlé dans une émission précédente. Et donc, il prend sur lui la faute des autres, un peu comme le Christ, qui prend sur lui les fautes de l'humanité et qui meurt pour la rédemption. Dimitri Karamazov fait ce choix-là et choisit de prendre sur lui la faute, d'être envoyé au bagne, et sa rédemption est là. Et Raskolnikov, dans Crime et Châtiment, fait la même chose. Bon, lui, il a commis le meurtre, il y a quand même une différence, mais il accepte de l'assumer et de partir au bagne.

0: Dostoïevski associe la Russie, son avenir, à la foi chrétienne. Qu'est-ce qui fait cette alliance pour lui indissociable? Qu'est-ce qui fait que le christianisme, c'est à la fois pour l'homme, c'est pour son salut individuel, mais c'est aussi quelque chose qui va pouvoir sauver à la fois la Russie et même toute l'humanité?
1: Alors, Dostoïevski était très chrétien. Il était chrétien orthodoxe. C'est fondamental, notamment pour lui, puisqu'il détestait l'Église catholique. On trouve dans L'Idiot un pamphlet absolument terrible, mais vraiment un réquisitoire terrible contre l'Église catholique, que Dostoïevski rendait coupable d'avoir établi un royaume terrestre en ayant un siège temporel à Rome et se faisant d'avoir ouvert grand les vannes à l'arrivée du socialisme qui lui-même avait conduit à l'athéisme. Et donc, quand il souhaite la conversion de l'humanité et l'idée que les hommes trouvent leur salut en devenant chrétiens, pour lui, les hommes vont trouver leur salut en devenant chrétiens orthodoxes grâce à la Russie qui, on l'a dit dans la toute première émission au début de la semaine, c'est seulement l'homme russe qui, étant entre Orient et Occident, est capable de proposer à l'humanité une sorte de synthèse de ces deux spiritualités. Et c'est seulement l'homme russe qui a une intelligence complète de ce qu'est le divin et la transcendance. Et ça s'associe chez lui avec ce thème un peu bizarre, évidemment, quand on parle d'une religion universelle, du Christ russe. C'est une expression qu'on retrouve de temps en temps, notamment dans les frères Karamazov, avec un des personnages qui dit « J'aime la Russie, j'aime le dieu russe ». Dostoïevski, dans un brouillon de roman, dit « Voilà, à la fin, le héros trouve sa rédemption, il retrouve la terre russe, le dieu russe, le Christ russe ». Bon, il y a un peu cette idée du Christ russe qui, en fait, a rattaché à la vocation messianique de la Russie, qui était quelque chose de fondamental pour lui. Je n'irai pas jusqu'à parler d'international, mais bon, vous voyez l'idée.
0: Fraternité universelle.
1: C'est ça. Et cette fraternité universelle, justement, c'est l'orthodoxie qui est destinée à la mettre en œuvre. Dostoïevski disait, du christianisme catholique est sorti seulement le socialisme, d'une autre sortira la fraternité. Voilà. Ah, il l'a dit cash, hein, je n'ai pas schématisé.
0: Donc la foi est pour lui un enjeu collectif. C'est-à-dire que Dostoïevski n'oublie pas que la foi, ça porte finalement tous ses frères et sœurs, ça porte une société. Et il donne une place assez importante, en fin de compte, à la communion des saints, par exemple, à l'intercession pour les autres. C'est présent dans ses ouvrages, l'idée que l'homme qui prie pour le reste de l'humanité.
1: Oui, c'est très présent. Il tenait beaucoup à cette idée de fraternité spirituelle entre les hommes. On l'a évoqué dans une dernière émission, avec l'idée de l'omniculpabilité, donc le fait que tout le monde soit coupable de tout, qu'il faille accepter qu'on porte le péché originel et que c'était un premier pas vers la rédemption. La communion des saints, cette espèce de vase communicant entre le monde terrestre et le monde céleste, c'est quelque chose qu'on retrouve à plusieurs endroits, parfois sous une forme un peu bouffonne. Dans L'Idiot, il y a un personnage qui est vraiment un repoussoir, qui s'appelle Lebedev, qui est un alcoolique notoire, une espèce de bouffon, il est cupide, il suit les gens qui ont de l'argent. Et puis un jour, Lebedev fait toute une diatribe en expliquant qu'il prie pour la comtesse du Barry. Alors on ne sait pas très bien pourquoi il s'est passionné comme ça pour la comtesse du Barry, mais il explique... depuis qu'elle est morte, personne ne lui a jamais accordé un pieux souvenir. Et dans l'autre monde, il lui sera agréable de penser qu'il s'est rencontré sur la terre un pêcheur comme elle, parce que lui, pêcheur, il l'est avant, qui, une fois au moins, a prié pour le salut de son âme. Et c'est un passage qui est très touchant, parce que ça vient de Lebedev qui rend c'est à la fois le dernier des idiots, le dernier des ivrognes. Et c'est très émouvant que Dostoïevski ait mis dans sa bouche le germe de cette communion des saints. Alors il a un passage beaucoup plus sérieux, si je puis dire, sur la prière, qui est tiré des frères Karamazov, et qu'on va peut-être lire.
0: Oui, on peut le lire.
1: « Chaque jour et chaque fois que tu le pourras, répète en toi-même, « Seigneur, aie pitié de tous ceux qui aujourd'hui se sont présentés devant toi. Car à chaque heure et à chaque seconde, des milliers d'hommes quittent leur vie ici-bas, et leur âme se présente devant le Seigneur. Et combien nombreux sont parmi eux ceux qui quittent la terre dans la solitude ?» à l'insu de tous, dans la tristesse et l'angoisse, à la pensée qu'ils ne manqueront à personne et que personne ne sait même s'ils ont ou non vécu. Alors, de l'autre bout du monde, ta prière pour le repos de son âme s'élèvera peut-être vers Dieu, quand même vous ne vous seriez point connu. Combien il sera émouvant pour son âme qui se présente pleine d'effroi devant le Seigneur de sentir à cet instant que lui aussi possède un intercesseur, qu'un être humain est demeuré sur terre, qu'il aime. Et puis Dieu vous regardera tous les deux avec plus de clémence. Car du moment que tu l'as tellement plaint, combien plus il le plaindra, lui dont la miséricorde et l'amour sont infiniment plus grands que les tiens. Et il lui pardonnera pour l'amour de toi. »

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1: Cette dimension collective, c'est quelque chose qui tient à cœur vraiment à Dostoïevski.
2: C'est absolument fondamental. Et d'ailleurs, dans l'extrait qu'on a entendu, la dernière phrase, « Car du moment que tu l'as tellement plaint, combien plus il le plaindra, lui dont la miséricorde et l'amour sont infiniment plus grands que les tiens », c'est la phrase qui est en exergue de mon livre « Le Dieu de Dostoïevski », puisqu'elle rassemble tous ces thèmes du terrestre et du céleste, de la communion des saints, de l'élévation par la prière, du rapport de l'homme à Dieu. Et cette idée que si l'homme fait quelque chose suivant les pas de Dieu, plaindre un autre, prier pour un autre, eh bien Dieu, enfin que l'homme contient un peu en puissance ce dont Dieu est capable, et que s'il le met en pratique et en action, Dieu va pousser dans la même direction et répondre à ses aspirations. Donc c'est pour ça que c'est la phrase qui est en exergue du livre.
1: Il y a quelque chose qui effraie Dostoïevski, c'est l'idée d'un monde sans Dieu. Il voit pratiquement sous ses yeux cette évolution. Est-ce que vous diriez que Dostoïevski est une sorte de prophète? Il a vu des choses que d'autres n'ont pas vues à l'époque. Et parfois, en l'écoutant, en le lisant, on a le sentiment de voir ce qui se passe aussi sous nos yeux, ce monde qu'on voudrait satisfaire uniquement avec du matérialisme.
2: Alors oui, il a vu tout son siècle se dégrader, si je puis dire, avec des générations successives qui devenaient de plus en plus radicales. Et il avait une idée assez pessimiste de ce qui allait se produire. Et selon lui, si la Russie versait complètement dans le nihilisme, dans l'athéisme et le matérialisme, ça allait être un cataclysme humain épouvantable. Et effectivement, l'arrivée de l'URSS au XXe siècle... lui a quand même donné raison là-dessus. Il était très pessimiste justement de cet avenir possible d'un monde sans Dieu qui priverait les hommes de leurs racines spirituelles, qui les réduirait à du bétail qui doit juste avoir un toit sur la tête, un peu de nourriture dans son assiette et puis voilà, qui a des aspirations communes, matérielles, bestiales, et un homme qu'on coupe de sa part de spiritualité, de sa part de transcendance. Pour lui, c'était tuer l'homme en l'homme.
1: Et vous, Marguerite Souchon, alors vous vous penchez depuis des années sur Dostoïevski. C'est un auteur, pour quelqu'un qui est russophile, constitue un pavé, j'allais dire. En tout cas, c'est un incontournable. Est-ce que les réflexions de Dostoïevski, est-ce que sa spiritualité vous ont vous-même touché personnellement? Est-ce qu'il y a des passages peut-être de la Bible qu'il a éclairé pour vous? Est-ce qu'il y a des tourments de l'homme qu'il a rendu compréhensible à la lumière de sa foi?
2: Eh bien, une de ses idées fondamentales, et peut-être son idée la plus fondamentale, on l'a évoquée en filigrane là dans toutes les émissions, c'est l'idée de la fracture de l'homme, de la dualité. Il a écrit un livre d'ailleurs qui s'appelle Le Double, dans lequel il explore cette fracture, mais qui est de l'ordre du psychiatrique ou de la folie dans cet ouvrage. Il l'explore dans tous ses romans. Ensuite, les personnages sont souvent des espèces de couples. Vous avez l'idiot qui est ce prince christique, qui est une sorte de double maléfique, qui s'appelle Rogojine. Vous avez une femme blessée, qui s'appelle Nastasia Philipovna, qui est une sorte de double, qui est une femme éclatante, triomphante, belle et sûre d'elle, qui s'appelle Aglaé. Les frères Karamazov, c'est tous des espèces de miroirs les uns des autres. Vous avez l'athée et le croyant, le passionné et le rationnel. Vous avez le pur, le sale, et en même temps, vous avez ceux qui sont amoureux de la même femme, ceux dont la même femme est amoureuse des deux. Et cette idée de la dualité et de la prise de conscience à la fois du germe du mal en l'homme et du germe du bien qui est fondamentale, moi, m'a effectivement fait faire tout un cheminement. Après, je trouve que ce qui est... Enfin, un des passages les plus magnifiques, c'est celui qu'on a lu, justement, c'est le passage sur la prière. C'est le passage sur, justement, cette communion à la fois entre les hommes sur Terre et les hommes qui sont déjà passés de l'autre côté, à la fois cette idée que l'homme donne une impulsion et vers le bien, vers la spiritualité qui va être soutenue, cette idée que l'homme a ce germe de la transcendance en lui qui demande qu'à être un petit peu cultivé, mais ça demande un effort qui est tellement petit, si vous voulez, pour tous les fruits que ça peut apporter. Ça, Dostoïevski le montre très bien. Il y a énormément de choses qui m'ont touchée par rapport à ça. Et le livre de Job, c'est vrai que j'ai un rapport maintenant un peu spécial, évidemment, à ce passage en particulier.
1: De l'Ancien Testament. Oui. Marguerite Souchon, nos auditeurs sont très sensibles à cette idée de Dieu, cette question de Dieu. Quel est l'ouvrage que Dostoïevski a écrit et qui peut davantage les nourrir encore.
2: L'ouvrage le plus nourrissant, à mon sens, c'est Les Frères Karamazov. C'est celui dans lequel on trouve le plus de réflexions métaphysiques, philosophiques. L'idiot est très métaphysique, mais c'est beaucoup plus implicite, donc plus difficile sans doute. Les Frères Karamazov restent quand même le dernier roman, déjà la dernière œuvre, et un sommet philosophique, littéraire et métaphysique. Donc à mon sens, c'est celui qui nourrit le mieux, puisque c'est l'aboutissement.
1: Les Frères Karamazov de Dostoïevski, qui en invite les auditeurs à nous dire ce qu'ils ont compris en lisant ce livre. Merci beaucoup Marguerite Souchon. Vous êtes vous-même l'auteur de ce livre qui se lit vraiment, qui donne envie justement de découvrir davantage Dostoïevski, toutes ses spiritualités. Ça s'appelle Le Dieu de Dostoïevski. C'est publié aux éditions Première Partie. Merci beaucoup.
2: Merci à vous.

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1: Bonjour à tous, vous en avez plein le dos, ça tombe bien, tout de suite avec notre invité.

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2: Eh bien bonjour à tous et à toutes. On dit de lui que c'est le mal du siècle et de fait 80% de la population en souffrirait à des degrés divers et il coûterait 200 millions d'euros en dépenses de santé et d'arrêt de travail. Lui, eh bien c'est le mal de dos. Mais qu'est-ce qu'on y met derrière? Qu'est-ce qui peut l'abîmer? Et puis surtout quoi faire pour protéger nos vertèbres? C'est ce qu'on va voir aujourd'hui avec notre invité. Notre invité qui ne fait jamais le dos rond quand il s'agit de parler de santé et de prévention. Bonjour Jean-Christophe Berlin.
3: Bonjour.
2: Je vous promets, ce sera l'un des rares jeux de mots de cette émission. Jean-Christophe Berlin, vous êtes kinésithérapeute spécialisé en médecine du sport et vous venez de publier aux éditions Le Courrier du Livre « Mal de dos, prévenir, soulager, assouplir, renforcer grâce au mouvement ». C'est tout un programme, un livre en forme de questions-réponses avec la journaliste Valérie Expert, avec 40 exercices à pratiquer pour entretenir son dos. On va y venir. Un mot tout de même avant de commencer sur votre parcours original puisque vous avez été escrimeur de compétition et joueur de rugby au Stade français. Qu'est-ce qui vous a orienté vers la kinésithérapie? Est-ce que vous en aviez marre d'avoir le dos en compote sur le terrain?
3: Non, c'est pas ça. Bon, le sport, effectivement, c'était un plaisir plutôt, hein, parce qu'à l'époque, on était tous amateurs. Il n'y avait pas de rugby professionnel, ni d'escrime. L'escrime est toujours amateur. Donc, on devait avoir un métier. Donc, la kinésithérapie, c'était assez proche de, finalement, du sport, puisqu'en fait, c'est le mouvement. Kinés, ça veut dire un mouvement en grec. Donc, il y a souvent des sportifs qui sont kinés. Puis après, j'ai fait spécialité, j'ai fait un DU de médecine du sport en plus, qui m'a rapproché. Et enfin, un DU de pathologie du rugby, qui est encore plus pointu. Et voilà. Mais en fait, ce qui m'a conduit la plupart du temps, c'est le mal de dos, puisque j'ai travaillé longtemps dans un service de chirurgie du dos. Et là, il y avait des sportifs, mais pas que.
2: Voilà. Et puis, je précise aussi pour votre pratique que vous êtes formé au yoga, au tai chi, à la méthode de Mézières. Alors, mal de dos, comment y faire face? On va en parler. Mais d'abord, est-ce que ça vous arrive souvent et dans quelles circonstances? Eh bien, on a promené notre micro dans les rues de Lyon.
4: Oui, ça dépend. Oui. De temps en temps, quand on porte trop des charges lourdes, des fois, tout ça.
5: Ouais, c'est assez souvent quand même avec un enfant parce que bon, elle a 7 mois, donc elle est quand même très très souvent dans mes bras. Voilà, elle pèse presque 10 kilos, donc ça commence à peser quand même.
6: Bah après les séances de sport, c'est vrai que j'ai souvent mal au dos.
2: Pourquoi ?
6: Mais je pense que c'est parce que je soulève lourd et je m'échauffe peut-être un peu mal.
7: Je suis dentiste, donc forcément, avec les patients...
2: Tout le temps penché en avant?
7: Ouais, on n'est pas dans des très bonnes positions, on est un peu recroquevillés. Non, moi j'ai mal au dos, mais parce que je fais beaucoup de trajets en voiture avec le travail. Donc je pars souvent dans le sud-ouest, donc 7 heures de route d'affilée dans la voiture, ça fait mal.
8: Temps en temps, quand je suis mal assise...
2: Vous vous rappelez la dernière fois où vous étiez mal assise, vous avez eu mal au dos?
8: C'était ce week-end, parce que j'étais assise sur des gradins et au bout d'un moment, bah, ça fait mal au dos, ça fait mal aux fesses, ça fait mal de partout, quoi.
2: Et bon, et ça passe?
8: Et après, ça passe. Une fois qu'on est debout et qu'on remarche, c'est bon.
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2: Voilà, c'est bon, ça passe et tant mieux pour cette dame. Alors, mal de dos, on a entendu plusieurs cas de figure. Est-ce que ça rejoint ce que vous avez dans votre patientèle, Jean-Christophe Berlin?
3: Oui, c'est très varié et c'est bien. En fait, là, ce que vous avez regroupé, c'est tout à fait ça. En fait, c'est à la fois professionnel, mais aussi dans les loisirs, parce qu'on parle de sport qui font mal au dos et c'est vrai. En fait, tout le monde, il y a 80% de la population. Alors, dans le secteur tertiaire, c'est-à-dire dans

0: monde développé. Hein. C'est pas la même chose si vous allez en Afrique ou en Asie, où les gens qui travaillent dans les champs, ils devraient avoir mal au dos quand on les voit courbés en deux. Mais en fait, ceux-ci n'ont pas mal au dos. Et ceux qui ont mal au dos sont ceux qui restent toute la journée assis. Et c'est bien dans le secteur tertiaire, c'est-à-dire dans le monde développé. C'est-à-dire quand on a une voiture, quand on travaille assis, quand on est dans le confort. Et c'est ça le paradoxe. Le paradoxe, c'est le confort qui mène au mal de dos.
1: Donc si je vous suis, c'est donc le manque de mouvement dans nos sociétés modernes qui est la cause principale du mal de dos.
0: Vous savez, autrefois, on coupait son bois, on marchait plus, on faisait du vélo, enfin voilà, on se déplaçait. Il n'y a pas si longtemps, hein, simplement 30-40 ans en arrière. Or, aujourd'hui, on se rend compte qu'à peu près, on a perdu 25% de ses capacités cardio-respiratoires en 40 ans. Et c'est aussi vrai pour le mal de dos, c'est-à-dire qu'en fait, le dos est beaucoup moins mobile qu'il l'était il y a 40 ans. Donc c'est le fait de l'immobilité et notre mode de vie qui conduit au mal de dos récurrent. Alors, c'est en général pas très grave, comme vous l'avez bien noté dans les exemples que vous avez donnés, mais ça peut le devenir, et surtout si on ne fait pas les bonnes choses.
1: On va revenir justement sur ce qu'on peut faire contre ce mal de dos. Comment expliquer quand même, vous dites absence de mouvement, que les sportifs qui se dépensent quand même beaucoup puissent aussi avoir mal au dos?
0: Oui, alors c'est l'excès inverse. Alors vous avez le sportif amateur, l'exemple que vous avez donné tout à l'heure, quelqu'un qui ne fait rien de la journée et qui le soir va dans une salle de gym, mais il s'expose, parce qu'il passe d'une activité zéro à une activité plus 100, et effectivement c'est pas bon pour le dos. Ce qu'il faut, c'est faire des exercices réguliers et pas trop forts. Par contre, les sportifs de haut niveau, c'est l'autre côté, c'est la façon, si je puis dire, parce que les sportifs de haut niveau, évidemment, ils utilisent énormément, la plupart du temps, leur dos, mais toutes les articulations, et ils sont usés prématurément. Donc c'est un cas particulier, le sportif.
1: C'est le cas extrême. Alors, on va pas non plus décourager celles et ceux qui nous écoutent à faire du sport. Hein. On est bien d'accord, Jean-Christophe
0: Bien
1: Bernard.
0: Bien au contraire. Non, moi, mon propos, c'est le mouvement. Donc il faut au contraire faire un mouvement. Et c'est un mouvement guidé, c'est un mouvement raisonnable, et c'est pour ça qu'on a fait un livre d'exercices pour expliquer aux gens que c'est pas en allant dans une salle de gym une heure par semaine qu'on se fait du bien. C'est en faisant des petits exercices, comme on se lave les dents tous les jours, faire des petits exercices un petit peu tous les jours, et des exercices qui sont contrôlés, qui vont dans le bon sens.
1: On va y revenir justement tout à l'heure sur ces exercices, on donnera quelques exemples. Qu'est-ce qui peut donc donner mal au dos, du moins, et prédisposer? Dans votre livre, vous donnez toute une liste de situations. Il y a les personnes obèses ou en surpoids, mais il y a aussi les femmes enceintes, où la colonne vertébrale est plus sollicitée. Également, les personnes de grande taille qui sont obligées de se baisser pour passer sous les portes. Et vous citez aussi des facteurs génétiques. Dans quelle mesure, facteurs génétiques?
0: Oui, alors là, c'est plus pour les maladies rhumatismales qui touchent le dos aussi, comme la spondylarthrite ankylosante, par exemple, ce sont des cas un peu particuliers. Mais on se rend compte qu'effectivement, il y a des facteurs génétiques et il y a des prédispositions familiales pour avoir soit des scolioses, soit des maladies rhumatismales qui touchent le dos. Enfin, voilà, donc il y a effectivement des facteurs génétiques possibles.
1: J'ai vu aussi, ça m'étonnait, que des pathologies digestives comme des ulcères pouvaient donner des maux de dos. Comment est-ce qu'on peut expliquer ça?
0: Oui, ce sont des douleurs projetées, c'est-à-dire que parfois ça égare au moment du diagnostic, parce qu'en fait, des gens qui ont mal au dos peuvent avoir un problème d'estomac ou de poumon, même de respiration. Donc ce sont des douleurs projetées dans le dos. C'est-à-dire que quand vous avez mal au ventre, par exemple, comme on peut penser à Napoléon qui se tenait souvent courbé en avant avec la main sur le ventre, sur l'estomac ou le foie, eh bien en fait le dos est immobile par le fait qu'il a mal au ventre, en fait. Voilà. Donc ça peut provoquer des mal de dos.
1: Jean-Christophe Berlin, on a parlé des causes physiologiques, mais sur le plan psychologique, quand on dit « j'en ai plein le dos », est-ce que ça peut se traduire par un vrai mal de dos physique?
0: Alors oui, alors il y a des affabulateurs, il y a des gens qui pensent avoir très très mal au dos alors qu'en fait ils ont rien, mais ils souffrent psychologiquement et donc ils vont fixer leur douleur au niveau du dos ou ailleurs, hein. Donc ça c'est des vraies douleurs psychologiques. Et puis la psychologie, ça potentialise, c'est-à-dire quelqu'un qui est très fatigué, qui a pas envie, qui est un peu dépressif, s'il a un peu mal au dos, il aura plus mal au dos, c'est-à-dire que ça augmente.
1: Pour savoir si on a vraiment un mal de dos, et j'ai vu dans votre livre, ça m'a un peu amusé, l'un de vos confrères en cabinet fait le test du stylo, c'est-à-dire...
0: Ben oui, c'est parce que là, on parlait des affabulateurs, mais on en rencontre. Parfois, il y a des gens qui viennent ici, qui viennent dans nos cabinets en arrêt de travail parce qu'ils ont très mal au dos. Puis vous faites, mon collègue ou moi, je peux le faire, je le fais pas, mais on pourrait le faire. Vous faites tomber un stylo par terre, et puis, spontanément, si le patient se penche pour le ramasser, et vous le donne, vous vous rendez compte qu'en fait, c'est qu'il peut le faire et que donc ça va pas si mal. Voilà. Bon, c'est un petit piège.
1: C'est un petit piège pour savoir si on a vraiment mal au dos. Cela dit, il y a mal de dos et mal de dos. Quels sont les différents types, hein, les problèmes médicaux les plus fréquents qui peuvent toucher notre colonne vertébrale? On va en parler dans quelques secondes juste après ça.
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3: C'est grave?
4: Non, mais j'ai peur qu'il faille annuler votre dîner.
3: Ah non?
4: Je n'aime pas manipuler à chaud. Reposez-vous cette nuit, je repasserai demain matin.
3: Docteur, j'ai un con de classe mondiale ce soir. Je vous en supplie, faites quelque chose. Un calmant, des anti-inflammatoires, je veux pas le savoir, mais faites quelque chose.
4: Le sac de glace et du repos, ou vous en avez pour 3 semaines?
3: C'est vraiment pas de chance.
1: Voilà, pas de chance pour Thierry Lhermitte, cloué par des douleurs au bas du dos particulièrement aiguës. Extrait, vous l'avez peut-être reconnu, du cultissime Dîner de con de Francis Weber. Mal de dos, en fait, Jean-Christophe Berlin, qu'est-ce qu'on met derrière, puisqu'il peut y avoir plusieurs pathologies. Tout d'abord, ce qu'on entend souvent, c'est la fameuse hernie discale. Mais c'est quoi exactement une hernie discale, en quelques mots ?
0: Bon, pour dire les choses simplement, c'est une boule qui se crée au niveau de la surface du disque. Le disque étant un amortisseur entre deux vertèbres. Les vertèbres sont en os. Le disque, c'est plutôt composé d'eau essentiellement et de tissus très rigides. Et à la surface du disque vient se poser une sorte de hernie, comme une hernie sur un boyau de vélo. Et cette boule vient au contact d'un nerf, une racine qui émerge à cet endroit-là, qui est souvent le nerf sciatique, puisque ça se passe souvent au niveau des vertèbres lombaires. Et ce contact entre la hernie et le nerf provoque des sciatiques, c'est-à-dire des douleurs forte de la jambe, et parfois même des compressions, parfois même des paralysies. Donc c'est pas rien une hernie. Ça peut être rien, on peut vivre avec des hernies sans pathologie, sans symptomatologie, et puis on peut aussi avoir une toute petite hernie qui fait beaucoup de dégâts. Donc en fait, il faut bien faire le diagnostic, et ça passe par un examen médical. Je précise qu'il faut bien passer par des médecins en premier lieu, avant de faire quoi que ce soit.
1: On va en parler tout à l'heure, justement, du diagnostic. Il y a aussi toute une série de déformations que vous citez. Il y a les scolioses avec le dos en S, les syphoses avec le dos rond, les lordoses, soit le dos en creux, on va pas tout détailler, je renvoie les auditeurs à votre livre, mais un mal de dos qui revient aussi souvent, c'est le lumbago qui peut arriver d'une manière brutale. Là aussi, c'est quoi un lumbago? Qu'est-ce qu'on appelle un lumbago?
0: Le lumbago, c'est pas un terme médical, mais c'est un terme qui est très utilisé. On parle de lumbago ou de lombalgie aiguë, c'est-à-dire qu'en fait, vous penchez, et c'est souvent le matin aussi, on sort d'une nuit et on est plutôt en forme, on se penche un peu vite pour mettre ses chaussettes, et à ce moment-là, on reste bloqué. Et c'est-à-dire que c'est une réaction réflexe du corps. Vous avez une contraction musculaire très forte qui vous bloque dans la position où vous êtes, ce qui fait que les gens sont courbés en deux, ils arrivent au cabinet courbés en deux. Donc ça, c'est ça le lumbago aigu. Aigu parce que ça fait mal, et aussi parce que la position est très inconfortable.
1: Alors vous parlez de chaussettes qui peuvent causer ce lumbago, et une cause aussi d'un mal de dos chronique, c'est la position du pied, c'est sa façon de marcher. En quoi ça peut jouer aussi sur le mal de dos?
0: Oui, le pied c'est très important. Les Chinois qui connaissent bien le sujet depuis 5000 ans disent que c'est la racine. C'est la racine de l'arbre, en fait, le pied. Donc, c'est la racine de l'homme aussi, puisqu'on repose dessus. Et donc, si le pied est éversé, c'est-à-dire qu'il part vers l'intérieur ou l'extérieur, eh bien, en fait, tout ce qui est au-dessus, le genou, les hanches, et puis, bien entendu, le dos, sont déportés vers la gauche ou vers la droite. Donc, il faut que le pied soit bien équilibré. C'est pour ça que moi, j'ai toujours travaillé avec des podologues et des podologues du sport. Et les sportifs, aujourd'hui, se rendent compte que le pied, c'est ce qui est le plus important. Pas simplement pour les footballeurs, pour les joueurs de rugby, pour tous les sportifs, en fait, parce que c'est ça qui les ancre au sol, et c'est ça qui fait leur efficacité. Donc, aujourd'hui, les sportifs de haut niveau utilisent des semelles, des choses, et ils vont voir des podologues. Et il faut voir un podologue quand on a mal au dos, parce que c'est le premier examen, le plus important, c'est la base, c'est la racine.
1: Et qu'est-ce que vous dites aux personnes qui portent des talons hauts en permanence?
0: Alors, Dieu merci, je pense qu'on peut dire Dieu merci sur votre chaîne. Dieu merci.
1: Allez-y, il vous écoute.
0: Voilà. Dieu merci, on voit moins de talons hauts, parce qu'en fait, les gens ont compris que c'était pas bon, les femmes en particulier, c'est souvent les femmes, et qu'elles utilisent des talons hauts quand elles sortent, mais que quand elles vont au bureau, elles utilisent des baskets, puis après, elles mettent des talons hauts éventuellement si elles ont une réception ou quelque chose, mais elles portent pas des talons hauts toute la journée comme on voyait autrefois. Effectivement, c'est pas bon parce que ça déporte le centre de gravité vers l'avant et ça creuse le dos, donc c'est pas, voilà. Mais on le sait assez bien, et ça a été assez bien intégré. Si mes exercices pouvaient être aussi bien intégrés que cette idée, ça serait bien.
1: Voilà.
0: Ça serait
1: très bien. Voilà. Talons hauts, pourquoi pas, mais à limiter. Voilà pour ces principales pathologies concernant le mal de dos. Cela dit, comment faire le bon diagnostic? Quelles solutions pour soulager? Quelles bonnes habitudes aussi pour prévenir et éviter le mal de dos? On va en parler dans quelques instants, juste après une petite page musicale, le temps du lumbago, là où nous ramènent les Parisiennes.

0: Le temps du limbago, c'était les Parisiennes. Est-ce qu'on peut vraiment se faire un limbago en dansant, Jean-Christophe Berlin? Je vous pose la question précisément parce que vous avez eu à soigner des patients et des patientes qui venaient d'une école de danse professionnelle.
1: Oui, alors moi j'ai la chance de m'occuper depuis longtemps d'une école de danse professionnelle à Paris. Les danseurs professionnels, ce sont comme des sportifs de haut niveau, hein. En fait, ils utilisent énormément leur dos et toutes les articulations. Et vous avez des jeunes danseurs et danseuses, surtout les danseuses, qui sont extrêmement souples, mais qui vont un peu loin dans la souplesse. Et oui, elles ont mal au dos, oui, elles ont mal partout. En fait, elles se font soigner comme et les sportifs en général.
0: En tout cas, mal de dos, quelles sont les causes les plus fréquentes? Quelles sont les solutions pour soulager et si possible éviter de démonter nos vertèbres? On voit ça avec vous, Jean-Christophe Berlin, kinésithérapeute spécialisé en médecine du sport et co-auteur avec la journaliste Valérie, expert de mal de dos, prévenir, soulager, assouplir, renforcer grâce au mouvement. Un guide pratique qui est publié aux éditions Le Courrier du Livre. Mal de dos, qu'est-ce qu'on peut y faire justement? Avant de vous laisser parler, Jean-Christophe Berlin, on vous a posé la question, quelles sont vos solutions?
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0: Qu'est-ce que vous faites alors quand vous avez mal au dos?
3: Des pommades anti-inflammatoires, tout ça.
0: Ça passe?
3: Au bout de plusieurs jours, mais normalement il faudrait du repos, mais on peut pas s'arrêter comme on veut, quoi. Le boulot qu'on a là.
0: Vous n'avez jamais eu besoin d'anti-inflammatoires ou...
4: Non, je touche du bois, non, pas besoin.
5: Moi ce qui marche bien c'est la natation, je fais un peu de natation et je sens que ça m'étire bien.
6: J'essaie de m'étirer un peu, je vais au sport.
7: Oui, et pareil c'est conseillé quand même de marcher un petit peu quand on reste trop assis, donc...
0: Vous le faites?
7: Oui, j'essaye quand je vais prendre de l'eau.
8: Écoutez, j'essaie de faire un petit peu de yoga, de prendre soin de mon corps. Après, si vraiment ça va très très mal, je consulte kiné, les massages. Mais je pense que le mouvement, le fait de bouger, le fait de faire des exercices, ça aide quand même.
0: Voilà, des exercices, ça aide quand même. Et bien justement, on en donnera quelques exemples dans un instant avec vous, Jean-Christophe Berlin. Alors, mal de dos, quoi faire? On a entendu quelques solutions. D'abord, quand consulter? Parce que souvent, on se dit... ça va passer. Est-ce qu'on a tort?
1: Alors oui, on a tort. Dans les interventions que j'ai entendues, là, les gens ont très bien compris. Hein, ce qui prouve que c'est intéressant de savoir que ce qui sauve, c'est le mouvement, que ce soit le yoga ou se lever, effectivement, quand on est assis trop longtemps, etc. Mais pour revenir à votre question, le plus important, effectivement, c'est de faire d'abord un diagnostic, parce qu'il y a des choses graves dans le mal de dos, y compris des cancers. Donc il faut d'abord faire un diagnostic qui va éliminer, qui va procéder par élimination des choses graves vers les choses...
0: Le diagnostic qui doit se faire par un médecin professionnel de santé confirmé, ça vous le dites bien, ça passe notamment par une radio, sauf que c'est pas suffisant. On n'opère pas des radios, mais une personne. C'est ce que vous disait le professeur Roy Camille, qui est chef de service en chirurgie orthopédique de la Salpêtrière à Paris. Qu'est-ce qu'il voulait dire par là?
1: Oui, il n'est pas nécessaire de faire radio systématiquement, mais la radio permet quand même d'éclairer. Et si ça n'éclaire pas suffisamment, on peut aller plus loin en faisant un IRM ou un scanner. Le professeur Roy Camille, c'est lui qui a inventé la chirurgie du dos et le blocage par arthrodèse. Donc il a le matériel chirurgical porte encore son nom. Donc c'est une personnalité dans la chirurgie du dos. Disait qu'on n'opère pas des radios. Ça veut dire qu'on opère une personne. Ça veut dire que si les radios sont catastrophiques, parfois on peut demander à la personne si elle se porte bien et elle peut se porter bien. Donc dans ce cas-là,
0: ça paraît paradoxal.
1: Et ça peut être paradoxal. Bien sûr, c'est paradoxal. Mais ce qu'il voulait dire, c'est qu'en fait, c'est un ensemble de choses. Il faut faire un examen. Il faut parler avec la personne. Il faut savoir quelles sont ses intentions. Ses attentions, ce qu'il veut faire dans la vie, quel est son niveau de sport, son niveau d'exigence, etc. Et c'est en fonction de toutes ces données qu'on opérera ou qu'on n'opérera pas.
0: Quoi faire? Alors, il y a tout un éventail de traitements médicamenteux qui peuvent être proposés pour agir sur la douleur, comme des antalgiques, avec en tête le paracétamol, mais aussi des anti-inflammatoires, de la cortisone, des myorelaxants pour réduire les contractions musculaires. Vous citez même du cannabis thérapeutique. Et puis, il y a des alternatives que vous évoquez, mais avec des réserves. L'acupuncture, la mésothérapie, mais aussi l'ostéopathie, la chiropraxie. Alors, on va pas se remettre à dos et rallumer la guerre avec toutes ces dernières professions, mais pour vous, elles doivent être pratiquées par un professionnel de santé en complément d'un traitement principal. On remarquera tout de même, Jean-Christophe Berlin, qu'il est plus facile d'avoir rendez-vous avec un ostéopathe qu'un kiné.
1: C'est tout le problème, c'est-à-dire qu'en fait, aujourd'hui, les gens n'ont pas le temps ou pensent ne pas avoir le temps de se soigner correctement et ils vont là où il y a de la place. Et effectivement, chez les ostéopathes, il y a de la place puisqu'ils ont pignon sur rue et que on peut tout à fait aller les voir. Alors, je veux pas être trop sévère avec l'ostéopathie, mais il faut savoir que c'est une spécialité qui doit être contrôlée. Et si c'est un médecin qui le fait, c'est très bien. Si c'est un kiné qui le fait aussi, c'est mieux. Donc, je donne des exemples.
0: Oui, alors, vous donnez beaucoup d'exemples. exemple, qui sont quand même à charge hein, contre les ostéopathes, alors oui. qu'il y a aussi des auditeurs, auditrices qui pourraient vous dire, je suis allé voir un ostéopathe et il m'a beaucoup mieux soulagé qu'un kiné.
1: Oui, bien sûr. Ouais. Alors, on peut lancer le débat, mais ça serait trop long. Mais de toute façon, je dis simplement qu'il faut remettre les choses dans l'ordre. C'est-à-dire que aller voir de première intention un ostéopathe, c'est dangereux et ça n'a pas de sens. Il faut voir d'abord un médecin et ensuite, pourquoi pas. Donc, c'est un traitement possible. On peut faire des manipulations, bien sûr, mais il faut qu'elles soient encadrées. Et elles le sont maintenant parce qu'on a légiféré là-dessus, puisqu'en fait, les ostéopathes n'ont pas le droit de faire des manipulations invasives comme le toucher rectal, par exemple, ou des manipulations des cervicales, puisqu'en fait, ça doit être fait à la suite d'une ordonnance. Mais c'est rarement respecté et malheureusement, ça met les patients en danger. Donc, je voulais juste donner ce petit cri d'alerte et je vous remercie de me laisser le donner.
0: Bon, on va clore pour l'instant le débat qui mériterait évidemment d'être un peu plus prolongé avec d'autres ostéopathes. Cela dit, le kiné, quel va être objectif dans le mal de dos? Ça va être quoi? C'est de rétablir le mouvement, hein, puisqu'on en parlait tout à l'heure.
1: Exactement. En fait, c'est de donner l'idée, mais c'était intéressant parce que les gens qui sont intervenus l'ont déjà dit, que le mouvement est important. Et le mouvement, c'est pas soulever des charges. Le mouvement, c'est faire quelques petits exercices tous les jours. C'est ce que je propose dans mon livre. Donc, c'est un guide d'exercice avec, disons, 5 à 10 minutes par jour et pas forcément tous les jours. Mais assez régulièrement, un petit peu comme le brossage des dents. On se lave pas les dents une heure par mois. On se lave les dents bien un petit peu tous les jours. Mais c'est la même chose. Faire des exercices, c'est une sorte d'hygiène du dos, en quelque sorte. C'est-à-dire, entre tenir son dos pour qu'il se maintienne en bonne forme. Et puis après, faire du sport, bien sûr. Mais il faut d'abord être en bonne santé et ensuite faire du sport.
0: Mais bouger quand on a mal au dos, c'est pas évident non plus, hein, Jean-Christophe Berlin.
1: Oui, alors il y a eu une campagne gouvernementale là, sur ce sujet il y a quelques années, c'était en 2017, je crois, qui disait le mal de dos, c'est le mouvement. C'est pas rester immobile. Autrefois, on laissait les gens parfois plusieurs jours allongés quand on avait très mal au dos. C'est toujours le cas dans les crises aiguës. On peut rester quelques heures, voire quelques 24 heures allongé, mais il faut se lever le plus tôt possible. En fait, on sait qu'aujourd'hui, le mouvement, c'est important pour remettre le dos dans le bon sens. Voilà.
2: Pour ne pas laisser le mal de dos s'installer, il faut continuer de rester actif, continuer de marcher. Mal de dos, le bon traitement, c'est le mouvement.
0: Voilà, le bon traitement, c'est le mouvement extrait
1: voilà,
0: d'un
1: c'est
0: spot
1: ça, la campagne,
0: voilà, ouais. mené il y a quelques années par l'assurance maladie. Alors, comment bien entretenir son dos? Dans votre livre, Jean-Christophe Berlin, vous donnez 40 exercices pour soulager, protéger et assouplir. Alors, c'est classé de facile à moyen à plus difficile. Alors, ça va être difficile justement de décrire un mouvement en radio, mais déjà... Pour soulager, est-ce que vous auriez un exercice tout simple?
1: Oui, il y a un exercice qui est très simple et qui est assez bien connu, c'est la prière mahométane.
0: Ah bon? Donc, alors allez-y.
1: Pardon,
0: pardon de dire ça. Sur cette antenne.
1: C'est se mettre à quatre pattes, en fait, tendre les mains en avant et pousser les fesses en arrière en étant sur ses genoux. Et ça, c'est un vrai étirement du dos. Ce mouvement-là est un mouvement facile à faire et qui permet de débloquer le dos le matin en particulier ou le soir après une journée difficile.
0: Un autre exercice à faire au quotidien, alors cette fois-ci pour peut-être prévenir le mal de dos, qu'est-ce que pourriez nous expliquer?
1: Pour prévenir le mal de dos, le plus simple en fait, c'est un peu paradoxal, mais c'est de faire du vélo, de nager et de marcher. Donc il n'y a pas d'exercice particulier. Ce qu'il faut, c'est garder une bonne souplesse et un bon tonus musculaire. Donc dans mon livre, là, vous avez des exemples d'exercices simples, plus ou moins simples et un peu plus compliqués. Donc il faut faire une progression, c'est important de faire une progression et commencer par des choses simples d'abord, ensuite moyen et difficile.
0: Alors certains de ces exercices peuvent se faire au sol, allongé ou avec les pieds au mur ou encore avec un livre sur la tête. Hein. En tout cas, moi, ce que j'ai noté, c'est quand même le rôle de la respiration. Le mal de dos, ça peut aussi se soulager en inspirant et en expirant correctement. Pourquoi c'est important?
1: Oui, parce que quand vous respirez mal, parce que vous ne respirez pas profondément, en fait, le dos ne participe pas. Donc faire une respiration profonde, une inspiration et une expiration profonde, ça permet de mettre en mouvement l'articulation costo-vertébrale en particulier, et ça permet donc de bouger le dos de façon intéressante. Et de redonner une sorte d'ampleur à la respiration et augmenter la capacité respiratoire. Donc c'est très important. Ça permet aussi d'aller vers le calme. La mode respiration au yoga, c'est connu. Hein. Respiration du ventre, ça
0: pour
1: permet.
0: Pour plus en avoir plein le dos, hein, comme on disait tout à l'heure.
1: D'être moins stressé. Donc ça participe. Il faut, dans tous les exercices de manière générale, il faut savoir bien respirer. C'est très important. C'est même le début des choses.
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0: Alors, dans cette liste d'exercices, vous donnez aussi des conseils au quotidien pour préserver son dos. Par exemple, quand on jardine, mais aussi quand on charge ses courses dans le coffre d'une voiture au retour du supermarché. Comment s'y prendre pour bien charger ses courses? Ça, vous pouvez nous l'expliquer, Jean-Christophe.
1: Oui, ça, je peux tout à fait l'expliquer. Et c'est très classique, en fait, quand on fait ses courses. plus ou moins un peu pressés, donc on prend les choses à droite, on les met à gauche, et puis on se penche en avant. Et ça, c'est le dos n'aime pas, surtout quand il n'est pas préparé à ça. Donc en fait, il y a un moyen simple, en fait, c'est de poser son genou, et c'est vrai aussi pour les gens qui font les aides-soignants, qui font les lits, de poser son genou sur le rebord de la voiture, sur le coffre, et poser son genou à cet endroit-là. Là, vous protégez votre dos, puisqu'en fait, il y a un appui, et donc c'est plus le dos qui travaille, mais le poids est réparti, et donc ça vous garantit, en fait, de ne pas avoir mal au dos quand vous chargez votre coffre. La même chose quand vous faites votre lit, par exemple.
0: Alors voilà, ça c'est un conseil qu'on peut donner aussi lorsque vous irez faire vos courses la prochaine fois au supermarché, au bureau, quand on est assis toute la journée. Comment est-ce qu'on peut faire pour bien préserver son dos ?
1: Ben, au bureau, il faut déjà bien s'installer. C'est-à-dire qu'en fait, il vaut mieux avoir un siège confortable, ça c'est évident. Mais il faut aussi que l'écran soit à la bonne hauteur. Par exemple, là dans le studio, il n'est pas à la bonne hauteur, il est trop bas. Donc il faudrait qu'il soit à hauteur des yeux.
0: On va rectifier après alors.
1: Non, mais pour le temps qu'on passe, ça devrait suffire. Mais toute une journée dans cette position, c'est pas bon.
0: Et alors, comment est-ce qu'il faudrait se mettre alors ?
1: Il faut que l'écran soit à hauteur des yeux. C'est-à-dire que quand vous êtes en position, position pour travailler, il faut que les avant-bras soient posés sur la table.
0: Alors, la démonstration.
1: Et que, en vous tenant droit, je fais la démonstration, mais personne ne me voit, mais enfin, vous imaginez, en vous tenant droit, il faut que les yeux soient à hauteur de l'écran. Donc, il faut régler il faut monter l'écran de façon à ce que le milieu de l'écran soit à hauteur des yeux. Donc, déjà, vous êtes dans une bonne position. Et ensuite, il faut penser qu'il faut bouger. C'est-à-dire qu'en fait, il ne faut pas rester sur la même fesse, si je puis dire, toute la journée. Il faut passer d'une fesse à l'autre, d'avant en arrière, bouger le bassin. Moi, j'avais même fait un livre qui s'appelait exercice au bureau. Donc, vous voyez, on peut faire des exercices au bureau en bougeant d'avant en arrière, de gauche, de droite, en faisant des rotations. Et ça, c'est bon pour les appuis parce que rester 8 heures sur les mêmes appuis, ça finit par les user. En fait, on comprend ça assez bien.
0: Voilà donc pour ces premiers conseils en ce qui concerne le bureau. Des choses aussi à ne pas faire, comme par exemple ne pas porter son sac en bandoulière. Pourquoi ? Qu'est-ce qui est mauvais dans cette position ?
1: C'est pas la meilleure position, c'est-à-dire que c'est asymétrique forcément. Donc le mieux, c'est le porter en kangourou, c'est-à-dire devant soi. Parce qu'en fait, là, le dos résiste et donc il est en contraction et donc il est protégé. Mais sinon, on peut le porter en sac à dos, donc sur le dos. Mais souvent, s'il est un peu lourd, on a tendance à se courber vers l'avant, donc c'est pas très bon. Le mieux, c'est la position kangourou, en fait.
0: Voilà pour ces quelques conseils. Alors, dans les choses idées reçues, vous en donnez quelques-unes. Par exemple, la chaleur. Est-ce que la chaleur, c'est une bonne indication quand on a mal au dos ?
1: Alors oui, sauf dans les maladies rhumatismales, inflammatoires, où la chaleur est déjà présente. Mais en général, oui, la chaleur permet de relâcher les muscles, en fait, et puis ça provoque une détente générale. Et aussi, ça joue sur la douleur. Donc oui, la chaleur, une bouillotte quand on a mal au dos, ou des patchs de chaleur, ça peut être efficace, oui.
0: Un dernier petit conseil, Jean-Christophe Berlin, ça nous arrive aussi très souvent d'être obligé de ramasser des objets par terre. Est-ce que là aussi, il y aurait une bonne position pour éviter de se prendre un lumbago ?
1: Oui, alors là, je le montre dans mon livre, effectivement, il y a un moyen pour ramasser les objets, c'est de tendre la jambe en arrière quand on se penche, et il faut éviter de courber le dos en avant un peu violemment, comme on l'a vu pour les chaussettes, là. C'est parce que c'est un bon moyen de faire un lumbago. Donc, tendre une jambe en arrière quand on se penche en avant, ça équilibre, en fait, et ça permet de protéger son dos.
0: Voilà pour ces conseils à retrouver donc dans ce livre Mal de dos, prévenir, soulager, assoupir, renforcer grâce au mouvement. Il est paru aux éditions Le Courrier du Livre. Un dernier mot en conclusion, mal de dos, c'est pas une fatalité, notamment quand on vieillit, Jean-Christophe Berlin.
1: Alors c'est paradoxal, mais le mal de dos, ça touche plus l'adulte jeune, c'est-à-dire jusqu'à 50 ans, entre 30 et 50 ans, c'est là où il y a les choses les plus graves au niveau du dos. Après, ça, le dos se bloque, et c'est le paradoxe, mais en fait, il se protège lui-même. Et on peut avoir mal au dos tardivement, mais c'est plus dans la période active, en fait, qu'on a vraiment mal au dos, qu'on voit les gens qui se font opérer, etc., ce sont plutôt des jeunes. Et après, ça s'améliore, donc c'est plutôt porteur d'espoir. Ce qui ne veut pas dire qu'on doit arrêter la gymnastique, on doit faire des mouvements toute sa vie, et entretenir un dos en bonne santé toute sa vie.
0: Quand on dit aux enfants « mais tiens-toi droit », comment est-ce qu'on peut leur faire respecter cette position ? Parce que le mal de dos, il commence aussi dès l'enfance, hein, Jean-Christophe Berlin.
1: Ça, c'est un vrai sujet. Ça commence en général à partir de 7-8 ans. C'est là qu'on découvre les scolioses 8-9 ans chez les jeunes filles. Et effectivement, les jeunes qui font des écrans 4 heures par jour aujourd'hui, ils vont se prédisposer à des tas de soucis de santé, et en particulier au mal de dos. Ne pas les laisser devant des écrans trop longtemps, c'est le meilleur conseil qu'on puisse donner. C'est qu'ils fassent pas trop d'écran et qu'ils fassent du sport très tôt.
0: Eh bien voilà, on est arrivé au terme de cette émission. Merci Jean-Christophe Berlin de nous avoir remis dans le droit chemin dorsal. Merci aussi à Christophe Morag et à Cédric Coba qui n'ont pas fait le dos rond, et tant mieux pour nous. En régie technique, une émission que vous pourrez retrouver en podcast sur le site RCF Notre-Dame ou notre nouvelle application RCF Notre-Dame. La semaine prochaine, eh bien c'est au sucre qu'on essaiera de tourner le dos. Chocolat, bonbons, petits gâteaux. Pourquoi ces pulsions sucrées? Comment les comprendre pour mieux s'en libérer? On essaiera de résister à la tentation avec notre invité nutritionniste. En attendant, on va se quitter avec la citation du jour. Elle est signée du philosophe romain Sénèque. Nous avons les défauts d'autrui dans l'œil et les nôtres dans le dos. Alors retournons-nous de temps en temps et à la semaine prochaine.
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1: L'accueil du migrant et de l'étranger est aujourd'hui un point de tension au sein de l'Église catholique. Les chrétiens sont divisés. Les uns lisent dans la Bible que l'étranger doit être accueilli sans condition. Les autres appellent à la prudence, percevant un risque de perte de la culture chrétienne. Mais quelle réflexion porte la doctrine sociale de l'Église sur ce sujet? C'est ce que nous allons approfondir avec vous, frère Jacques Benoît-Rauscher. Bonjour.
2: Bonjour.
1: Vous êtes dominicain actuellement au couvent dominicain du Saint-Nom de Jésus à Lyon. Vous enseignez la morale sociale et politique à la faculté de théologie de l'Université catholique de Lyon. Vous êtes l'auteur du livre « Les frontières d'un discours » publié aux éditions du Cerf. C'est une réflexion passionnante qui cherche à comprendre comment discerner et trouver une pratique chrétienne de l'accueil de l'étranger, je résume. Vous élaborez plusieurs pistes en vous appuyant sur la Bible, sur les pères de l'Église, sur les discours des papes, et tout cela en écho avec la doctrine sociale de l'Église. Frère Jacques Benoît, d'où vient une telle crispation, peut-être même une division des chrétiens sur ce sujet?
2: Alors d'abord, je pense qu'effectivement, il faut prendre acte de cette division des chrétiens sur le sujet. C'est assez impressionnant. Si vous le permettez, je vous raconte une petite anecdote. Je faisais un jour une conférence sur les questions politiques avant les élections pour un grand public de catholiques lors d'un pèlerinage qui rassemblait pas mal de monde. Et puis voilà, j'ai abordé différentes thématiques. Puis alors, quand je suis arrivé à la thématique des migrants, j'avais l'impression d'être Moïse devant lequel la mer Rouge se séparait, quoi. Mon assemblée s'est séparée en deux, pratiquement. Et les uns ont invectivé les autres en leur disant « Vous êtes irresponsables si vous accueillez trop ». Puis les autres leur répondaient « Mais vous comprenez rien à l'évangile si vous accueillez pas ». Alors je me suis dit « Oula, il y a du travail, mais on va essayer de faire en sorte que tout le monde puisse se parler ». Donc oui, c'est une question qui clive, et oui, c'est un sujet de débat.
1: Oui, parce qu'on est un peu partagé entre la naïveté ou le prophétisme, à la fois d'être bien conscient de notre réalité d'aujourd'hui, et puis en même temps, on lit aussi dans la Bible, et on y reviendra, des actions et des gestes posés par les prophètes. Que dit la doctrine sociale de l'Église? Pourquoi les discours pontificaux sur les étrangers posent question? D'où ça vient et pourquoi presque l'Église se mêle-t-elle de ce qui concerne le monde?
2: Alors, c'est cette dernière question, je pense, elle est d'abord centrale parce que souvent, beaucoup de chrétiens disent, mais au fond, se préoccuper des migrants, se préoccuper même d'autres questions, hein, d'écologie, d'économie, c'est pas l'affaire de l'Église, elle a rien à dire là-dessus. Eh bien, je pense que c'est complètement faux. Là, il faut le dire clairement. Et que c'est aussi complètement faux dans la vie personnelle des croyants. Je crois qu'il ne faut jamais oublier qu'on est une religion de l'incarnation et qu'il n'y a rien de véritablement humain qui n'intéresse pas un disciple du Christ. Donc, ma vie chrétienne, je ne la vis pas simplement une heure à l'église le dimanche ou quand je fais ma prière ou quand je suis en train de lire des livres de spiritualité. Je vis ma vie chrétienne et ma spiritualité chrétienne, mon union au Christ, ben quand je vais voter, quand je vais faire mes courses et quand je m'interroge sur les grandes questions de société.
1: Quand vous évoquez justement cette pensée de l'Église qui se mêle des affaires du monde, on l'associe à la doctrine sociale de l'Église. Ça vaut le coup de redire ce qu'est la doctrine sociale de l'Église.
2: Voilà, alors la doctrine sociale de l'Église, c'est un nom qui peut faire un peu peur, mais enfin qui désigne une réalité assez concrète, qui consiste à dire, depuis 2000 ans, voire plus de 2000 ans si on intègre l'Ancien Testament, les chrétiens ont une réflexion sur les grandes questions économiques, sociales et politiques. Et en particulier, depuis la fin du XIXe siècle et les grands bouleversements que cette fin du XIXe siècle a engendrés, les papes ont développé des réflexions à partir de la Bible et à partir de la tradition de l'Église sur ces questions économiques, sociales et politiques. Et c'est ça qu'on appelle la doctrine sociale de l'Église, dont le père fondateur est Léon XIII, le pape de 1891 qui lance cette doctrine sociale. Et on sait que le pape actuel, Léon XIV, a pris son nom en référence à Léon XIII en disant « on est, du point de vue économique, social et politique, aussi dans une période de grand bouleversement ».
1: Comment est-ce que l'Église va évoluer avec son temps? Alors cette question, on la pose souvent par rapport au monde industriel, par rapport à l'éthique, mais elle se pose aussi sur la question de l'étranger. La migration, elle aussi, a évolué. C'est plus la même aujourd'hui qu'il y a 100 ans. Et par rapport à ça, comment est-ce que l'Église va continuer à réfléchir sur cette question tout en prenant en compte ces évolutions?
2: Alors quand l'Église réfléchit à ces questions, et notamment aux questions de migration, il faut toujours tenir un peu deux choses. La première, c'est qu'évidemment, les questions sociales, ça bouge. On n'est pas, quand on parle du travail, quand on parle des migrations, on ne parle pas de la même réalité qu'il y a 150 ans. Et en même temps, l'Église a une tradition sur laquelle elle s'appuie, et elle a un certain nombre d'éléments qui, eux, ne bougent pas. et qui justement font que la réflexion chrétienne, elle peut s'appuyer sur quelque chose de solide. Et il y a toujours un peu cet équilibre à tenir, c'est-à-dire se dire, je prends bien en compte le fait que la réalité dont je parle, elle a bougé, et en même temps, que je dois m'appuyer sur ce socle qui fait ma particularité, ma spécificité.

0: Frère Jacques Benoît, la question de la migration, elle crispe, on l'a vu, elle est clivante. Ça n'a pas toujours été le cas et finalement, on se rend compte aussi que le lien de la chrétienté à la migration n'a pas non plus toujours été le même. Si on repart au 19e siècle, qu'est-ce qu'on observe? Qui part, où, pourquoi et comment l'Église va accompagner ces mouvements?
1: Oui, alors c'est très intéressant parce que l'Église est une des premières grandes institutions qui s'intéresse au mouvement de migration au sens moderne du terme, hein, donc de la fin du 19e, pour une raison qui est assez simple, qui est que ceux qui migrent, ce sont d'abord des catholiques. Et ça, on l'oublie un petit peu aujourd'hui, c'est que notamment les Italiens migrent en masse vers les Amériques. On pense notamment à l'Argentine, au Brésil, à la côte est des États-Unis. On a des populations italiennes, irlandaises aussi, donc des populations à majorité catholique, qui quittent leur pays d'origine et qui s'installent sur ces terres encore un peu à défricher, ou en tout cas à développer. Et le pape de l'époque, Léon XIII, encore une fois, s'interroge en se demandant « Mais qu'est-ce que l'Église fait pour accompagner ces mouvements ?» Et il envoie notamment alors des personnalités, des Italiens, pour encadrer quelque part ces mouvements de migration et faire que les personnes à la fois ne perdent pas la foi, mais en même temps puissent bénéficier des structures de santé, des structures d'éducation qui leur permettront aussi de vivre dignement. Par exemple, il va envoyer une jeune Italienne qui rêvait d'être missionnaire, Françoise Xavier Cabrini, pour pouvoir fonder des écoles, des hôpitaux aux Amériques. C'est très beau et elle est la première sainte, elle a été canonisée depuis, elle est la première sainte des Amériques. Alors je le dis parce que c'est pas toujours non plus très connu en Europe, mais vous parlez à un Américain de Sainte Françoise Cabrini, Sainte Françoise Xavier Cabrini, beaucoup d'Américains des États-Unis la connaissent.
0: Et alors elle, justement, elle est dans une église, on pourrait dire, qui accompagne par la charité et par la pratique de la foi, on pourrait dire. L'idée, c'est que ces migrants puissent poursuivre en quelque sorte leur vie de chrétien. Ça, c'est une première migration. Il y en a d'autres ?
1: Exactement. Hein, ce premier mouvement, on va dire, l'Église, elle s'intéresse à ses ouailles. Elle s'intéresse aux catholiques et elle essaie de préserver leur foi et leur bonne moralité. Ensuite, on pourrait dire que les choses évoluent un petit peu au cours du XXe siècle, parce que la figure vraiment du migrant, ça va plus forcément être uniquement le migrant qui cherche du travail dans des pays qui sont en train de se développer. La figure du migrant, ça va être beaucoup la figure du réfugié politique. On pense vraiment au contexte des deux guerres mondiales, notamment de la Seconde Guerre mondiale, avec le développement du droit international, des institutions internationales, et l'Église va accompagner ce mouvement-là aussi. Et va vraiment défendre, alors notamment les réfugiés politiques, les personnes qui cherchent dans les pays d'Europe de l'Ouest ou de l'hémisphère nord, en gros, des conditions de sécurité politique qui sont plus importantes.
0: Et finalement, dans ce cas précis, l'Église est davantage sur un volet de protection juridique du réfugié, de protection des droits de la personne, on pourrait dire.
1: Oui, c'est une période où on l'oublie aussi un petit peu aujourd'hui, mais c'est une période où l'Église soutient énormément le développement des institutions internationales. Le pape Paul VI dit à la tribune de l'ONU ce que sont les Nations Unies du point de vue temporel, l'Église l'est du point de vue spirituel. Il voit dans ces institutions internationales quelque chose de très positif, un lieu où les antagonismes entre les nations vont se dépasser. Et dans cette perspective, eh bien, il soutient le développement du droit international qui encadre l'accueil du réfugié.
0: On pourrait presque dire que ces deux volets-là, finalement, créent peut-être moins de débats que celles d'aujourd'hui. Parce qu'aujourd'hui, les migrations sont plus nombreuses, plus variées aussi au niveau géographique, moins chrétiennes. Et c'est là qu'il y a véritablement un débat. Mais sur quoi ça porte ?
1: Il y a un enjeu parce qu'effectivement, les migrations se sont considérablement massifiées depuis une trentaine d'années et complexifiées quant à leur cause. On voit qu'il y a de plus en plus de personnes qui migrent pour des raisons de travail, mais aussi pour des raisons politiques encore, et de plus en plus de migrations climatiques. On sait que ça va croître compte tenu du changement climatique. Voilà, donc une pluralité de causes, une difficulté peut-être aussi à encadrer ce phénomène qui est de plus en plus complexe, et puis aussi une diminution de l'influence des organisations internationales, ce qui fait qu'on n'a plus la possibilité, comme peut-être il y a encore 40 ou 50 ans, d'avoir des législations qui aident finalement à faire en sorte que ce soit le moins difficile possible d'accueillir des migrants.
0: Merci beaucoup, Père Jacques Benoît Rochère. À demain.

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2: Aujourd'hui, nous sommes le 15 juin. 1888, c'est l'année des trois empereurs en Allemagne. Le 9 mars meurt Guillaume Ier. Son fils, Frédéric III, lui succède. Mais voilà, atteint d'un cancer du larynx en phase terminale, il meurt après un règne de 99 jours le 15 juin 1888. C'est son fils, Guillaume II, qui monte à son tour sur le trône.
3: L'empereur allemand est imposant, mais aussi belliqueux, autoritaire, cyclothymique, agressif, impulsif et entêté. Il a de l'ambition, une ambition démesurée pour l'Allemagne. Il troque la réelle politique de Bismarck contre la Weltpolitik et s'engage dans une stratégie expansionniste et colonialiste. Mais Guillaume II impulse aussi un élan de modernisme, de développement économique sans précédent. Si sa célèbre moustache est devenue un phénomène de mode dans l'Allemagne du début du XXe siècle, le Kaiser est aussi un modèle rêvé pour les caricaturistes.
2: Le Kaiser, Guillaume II, régnera jusqu'au 8 novembre 1918. Il partira ensuite en exil aux Pays-Bas, où il mourra en 1941. Après avoir été 6 ans Premier ministre du général de Gaulle, Georges Pompidou lui succède le 15 juin 1969 en remportant l'élection présidentielle.
4: Ont obtenu Monsieur Alain Poher, 7.895.821 voix, soit 42,22%. Monsieur Georges Pompidou, 10.801.932 voix. Monsieur Georges Pompidou sort victorieux de cette élection nationale avec 57,78% des suffrages exprimés.
2: Georges Pompidou est intronisé président de la République le 20 juin 1969. Il ne terminera pas son mandat. Il meurt en fonction le 2 avril 1974. Voici une invention qui nous arrive du Nouveau Monde. Benjamin Franklin, qui se passionne pour l'électricité, est convaincu que la foudre est un phénomène électrique. Il émet l'idée, pour la première fois en 1750, que l'on peut se protéger de la foudre au moyen de tiges de métal pointées vers le ciel et relié à la Terre. Il teste cette idée pour la première fois le 15 juin 1752. Le paratonnerre était né.
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2: Au niveau de la culture, c'est en 1936, le 15 juin, que naissait Claude Brasseur. Il est issu d'une famille comptant plusieurs générations de comédiens. Il a joué dans plus de 35 pièces de théâtre ainsi que dans plus de 110 films. Il restera le père de Vic dans La Boum ou encore Jackie Pic dans la trilogie Camping de Fabien Otieniente.
5: Un mot, un geste et Jackie fait le reste. 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
2: Claude Brasseur meurt en 2020. Et puis autre naissance, le 15 juin 1943, celle de Jean-Philippe Smet, plus connu sous le nom de Johnny Hallyday. Il commence sa carrière à la fin des années 50. Son premier succès date de 1960, c'est Souvenir, Souvenir. Il reste comme l'un des plus célèbres chanteurs français. Il meurt en 2017. Son décès sera un véritable choc en France.

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1: Bonjour, aujourd'hui nous fêtons les Germaines, prénom assez fréquent au début du XXe siècle et qui est complètement tombé en désuétude. Sainte Germaine de Pibrac est une sainte populaire. Humble bergère méprisée, morte à 22 ans, à qui l'on attribue depuis de nombreux miracles. Nous sommes au XVIe siècle, à la campagne, dans un village près de Toulouse. La petite Germaine naît avec une difformité. Sa main droite est atrophiée. Lorsqu'elle a à peine 3 ans, sa mère meurt et son père, laboureur, la délaisse. Assez vite, il se remarie et sa nouvelle femme chasse la petite Germaine de la maison et l'oblige, comme dans l'histoire de Cendrillon, à vivre dans un endroit exigu sous l'escalier. Nourrie seulement de pain dur, Germaine garde les moutons le jour et le soir elle sert sa famille. Il lui est aussi interdit de parler

0: à sa belle-mère et à ses enfants. Très pieuse, elle égrène le chapelet et va très tôt à la messe en cachette. Douce et patiente, son visage, dit-on, était rayonnant malgré tous les sévices qu'elle subissait. La légende raconte qu'un jour, alors qu'elle allait à la recherche d'un mendiant pour lui donner de son pain qu'elle avait caché dans son tablier, elle fut poursuivie par sa belle-mère un bâton à la main. Quand celle-ci rattrape Germaine, elle lui demande violemment d'ouvrir son tablier pour voir ce qu'elle cachait. Et une brassée de roses tomba sur la terre qui était encore gelée. Miracle des roses, également raconté pour d'autres saintes comme Élisabeth de Hongrie, Élisabeth du Portugal ou sainte Roseline. Depuis lors, sainte Germaine est la patronne des déshérités, des méprisés, qui mettent leur force dans le Seigneur.
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2: En ce temps-là, Jésus disait à ses disciples : Vous avez appris qu'il a été dit œil pour œil et dent pour dent. Eh bien, moi, je vous dis de ne pas riposter aux méchants. Mais si quelqu'un te gifle sur la joue droite, tends-lui encore l'autre. Et si quelqu'un veut te poursuivre en justice et prendre ta tunique, laisse-lui encore ton manteau. Et si quelqu'un te réquisitionne pour faire 1000 pas, fais-en 2000 avec lui. À qui te demande, donne. À qui veut t'emprunter, ne tourne pas le dos.

Et moi, je vous dis de ne pas riposter aux méchants. Ne ripostez pas. Comment s'y prend le Christ? Comment le Christ agit à travers les menaces, les injures, les quolibets, à travers tout ce qu'il vit chaque jour, chaque moment? Comment nous pouvons contempler le Christ? Il parle, il répond aux questions qui lui sont posées, il se défend, on pourrait le dire d'une certaine manière, jusque dans ses actes. J'ai prêché la parole dans les synagogues, pourquoi me frappez-vous? Il justifie ses actes, ses gestes, j'ai guéri aujourd'hui un jour de sabbat. Comment peut-on laisser une personne abandonnée ou sa brebis ou quelqu'un de cher? Jésus donne un sens et une raison. Vivre face à Jésus, c'est reconnaître que Dieu tire un bien de tout et du mal. Et nous-mêmes, vous et moi, mes amis, nous sommes ces instruments, ces acteurs. Comme dit saint Paul, nous coopérons à l'amour, à la grâce de Dieu. Nous laissons passer par nos mains, nos voix, notre pensée, nos actes, ce que Dieu fait, ce que l'Esprit de Dieu veut faire à travers nous. Se dire aujourd'hui, je suis la voix de Dieu, la main de Dieu, la pensée de Jésus. Quelle, justement, parole qui peut nous encourager, nous stimuler à vivre encore plus de Jésus-Christ aujourd'hui. Bonne journée.

Notre Père, qui es aux cieux, que ton nom soit sanctifié, que ton règne vienne, que ta volonté soit faite sur la terre comme au ciel. Donne-nous aujourd'hui notre pain de ce jour, pardonne-nous nos offenses, comme nous pardonnons aussi à ceux qui nous ont offensés, et ne nous laisse pas entrer en tentation, mais délivre-nous du mal. Car c'est à toi qu'appartiennent le règne, la puissance et la gloire pour les siècles des siècles. Amen.

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0: L'ange du Seigneur porta l'annonce à Marie, et elle conçut du Saint-Esprit. Je vous salue Marie, pleine de grâce. Le Seigneur est avec vous. Vous êtes bénie entre toutes les femmes, et Jésus, le fruit de vos entrailles, est béni. Sainte Marie, Mère de Dieu, priez pour nous, pauvres pécheurs, maintenant et à l'heure de notre mort. Amen. Voici la servante du Seigneur, qu'il me soit fait selon votre parole. Je vous salue Marie, pleine de grâce, le Seigneur est avec vous. Vous êtes bénie entre toutes les femmes, et Jésus, le fruit de vos entrailles, est béni. Sainte Marie, Mère de Dieu, priez pour nous pauvres pécheurs, maintenant et à l'heure de notre mort. Amen. Et le Verbe s'est fait chair, et il a habité parmi nous. Je vous salue Marie, pleine de grâce, le Seigneur est avec vous. Vous êtes bénie entre toutes les femmes, et Jésus, le fruit de vos entrailles, est béni. Sainte Marie, Mère de Dieu, priez pour nous pauvres pécheurs, maintenant et à l'heure de notre mort. Amen. Priez pour nous, Sainte Mère de Dieu, afin que nous devenions dignes des promesses du Christ. Prions le Seigneur. Que ta grâce, Seigneur notre Père, se répande dans nos cœurs. Par le message de l'ange, tu nous as fait connaître l'incarnation de ton Fils bien-aimé. Conduis-nous par sa passion et par sa croix jusqu'à la gloire de la résurrection. Par Jésus le Christ, notre Seigneur. Amen.
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2: Une retraite spirituelle vous est proposée à Mazan, salle des fêtes La Boiserie, du 24 au 26 juillet. Le thème « Vivre en Marie », prêché par le père Joël Guibert. Au programme de la retraite, vendredi 24 juillet, les vêpres à 18h à La Boiserie de Mazan, ensuite un enseignement. Samedi 25 juillet, les laudes à 9h à La Boiserie, un enseignement et la messe à 11h. Et puis à noter en fin d'après-midi à 17h30 l'exposition du Saint-Sacrement avec possibilité de confession à l'église de Mazan. Et enfin, dimanche 26 juillet, les laudes à 9h à La Boiserie de Mazan, un enseignement et la messe à 11h à l'église de Caron. Pour vous inscrire, un numéro de téléphone 04 90 69 83 42. Vous pouvez également aller sur le site www.ndventoux.paroisse84.fr ou bien adresser un mail à paroisse Notre-Dame du Ventoux tout attaché @gmail.com. Le Festival de la Parole se poursuit jusqu'au 21 juin à la Chapelle de l'Oratoire, 32 rue Joseph Vernet à Avignon. Au programme, l'Arbre de la Parole, Expo Photo, Peinture, Lectio Divina, les samedis théâtre et les dimanches Parole et Musique. Il s'agit d'une mission itinérante proposée par les Oblats de Marie Immaculée. La Nuit des Veilleurs fête ses 20 ans. Il s'agit de la Journée internationale de soutien.

0: soutien aux victimes de la torture. Elle se déroulera vendredi 26 juin au Temple Saint-Martial, 2 rue Jean-Henri Fabre à Avignon. L'Action des chrétiens pour l'abolition de la torture, la CAT, ONG chrétienne de défense des droits humains, agit pour faire reculer la torture et la peine de mort. Au programme de cette journée, à 18h15, une conférence de Claire Poinsignon, la torture au cœur du régime des Assad. Et puis Christine Bouteleux sur le thème de Palestine, la torture au service de la colonisation israélienne. À 19h45, intermède musical et ensuite de 20h à 21h, prière et présentation personnalisée des 12 victimes de toute la planète. À noter que cette journée est en collaboration avec Amnesty International et LDH, section d'Avignon, Orange et Carpentras. L'Université d'été d'Avignon, lire les récits bibliques en analyse narrative, le récit biblique et son lecteur. S'il s'agit d'une formation tout public, du 9 au 14 juillet à l'archevêché d'Avignon, au cœur du Festival d'Avignon. Une université qui offre à un public large, universitaire ou non, de profiter de l'été pour suivre un parcours de réflexion et d'apprentissage. C'est organisé par le Centre Paul-Albert Février avec des intervenants de marque, Daniel Marguera, Didier Luciani, Gert Van Hooyen, Jean-Louis Ska et Jacques Descru. Les informations pratiques et inscriptions sur le site www.ue comme université été-avignon.org. Musaïque Ensemble Chorale propose Nuit d'été pour chœur et piano. Vendredi 19 juin, c'est à 20h30 à l'église de Baume de Venise. Le tarif 15 euros, c'est gratuit pour les moins de 18 ans, c'est 10 euros pour les étudiants et la billetterie est sur place.
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2: Alléluia, Alléluia. Ta parole est la lumière de mes pas, la lampe de ma route. Alléluia. Évangile de Jésus-Christ selon saint Matthieu. En ce temps-là, Jésus disait à ses disciples : Vous avez appris ce qu'il a été dit, œil pour œil et dent pour dent. Eh bien, moi je vous dis de ne pas riposter aux méchants. Mais si quelqu'un te gifle sur la joue droite, tends-lui encore l'autre. Et si quelqu'un veut te poursuivre en justice et prendre ta tunique, laisse-lui encore ton manteau. Et si quelqu'un te réquisitionne pour faire 1000 pas, fais-en 2000 avec lui. À qui te demande, donne. À qui veut t'emprunter, ne tourne pas le dos. Acclamons la parole de Dieu.
3: Dieu immortel, nous te louons, car tu nous donnes une vie nouvelle, en Jésus ton Fils, et tu nous apportes la lumière de ce nouveau jour. Remplis-nous de la splendeur de ta sainteté, pour que nos vies portent le témoignage du pouvoir de sa résurrection. Nous te le demandons par le Christ notre Seigneur. Amen. Notre Père, qui es aux cieux, que ton nom soit sanctifié, que ton règne vienne, que ta volonté soit faite sur la terre comme au ciel. Donne-nous aujourd'hui notre pain de ce jour. Pardonne-nous nos offenses, comme nous pardonnons aussi à ceux qui nous ont offensés. Et ne nous laisse pas entrer en tentation, mais délivre-nous du mal. Amen.

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1: À l'heure où la démographie dans notre pays est en chute libre, puisque selon l'INSEE, nous sommes aujourd'hui à 1,56 enfants par femme, et dans les années 2070, nous devrions descendre à 1,45 enfants par femme. Alors que nous assistons à cette chute démographique importante, de l'autre côté, si j'ose dire, nous avons un autre phénomène qui peut-être est lié à cette chute démographique, c'est le succès grandissant des bébés reborn. Comme si cette chute de la démographie provoquait un vide, attisait un désir d'avoir des enfants tout en n'ayant pas d'enfants. Nous reviendrons sur ce lien possible entre les deux phénomènes. Pour l'heure, penchons-nous sur ce phénomène des bébés reborn, qui sont en réalité des enfants qui ne grandissent pas, qui ne posent aucun problème éducatif et surtout, qui ne pleurent pas la nuit. Que sont ces bébés reborn? Et tout d'abord, que signifie ce terme anglais reborn? Eh bien, il signifie renaître, régénérer ou renaissant. Qu'est-ce qu'un bébé reborn? Eh bien, ce sont des bébés artificiels. Alors, pour moi, j'ai un autre mot pour cela qui est le mot poupée. Ce sont des poupées ultra réalistes fabriquées en vinyle mou et qui possèdent parfois même les traits de leurs parents adoptifs. Demandons-nous pourquoi on a attribué à ces poupées ce terme de « reborn » qui signifie « né à nouveau ». Eh bien, il faut se reporter à l'histoire de ces poupées pour mieux comprendre. Le « reborning », qui correspond donc à fabriquer des poupées « reborn », vient d'une longue tradition de collectionneurs, d'artistes, d'artisans qui restauraient des poupées anciennes pour les améliorer afin de les rendre plus réalistes. Aujourd'hui, on reconditionne facilement des téléphones portables ou bien des appareils photo argentiques. Eh bien, ici, il s'agissait de reconditionner, de reprendre en main pour améliorer de vieilles poupées qui n'attiraient plus personne. Mais bientôt, on ne va plus se contenter de restaurer des poupées, mais on va carrément les fabriquer. Et cette fabrication de poupées qui vont garder le terme « reborn » a commencé aux États-Unis dans les années 1990. En 2002, la première poupée reborn a été proposée sur eBay. Ce nouveau marché a permis à des artistes d'ouvrir carrément des magasins en ligne sur Internet dans lesquels il était possible d'acheter son bébé. Au départ, ces magasins n'intéressaient que des collectionneurs de poupées, des amateurs qui admiraient le réalisme accru de ces nouvelles poupées. Mais le marché s'est rapidement étendu à d'autres utilisateurs, comme nous le verrons dans notre prochain rendez-vous.

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1: Bonjour à tous. Le voyage du pape Léon XIV en Espagne. Faisant appel à plusieurs reprises à l'histoire espagnole, Léon XIV a invité à abandonner les discours qui divisent et polarisent lors de sa rencontre avec les autorités du pays. C'était lors d'une rencontre au Palais Royal de Madrid, première étape de son voyage dans la péninsule ibérique. Je viens parmi vous pour confirmer, encourager et inspirer une fidélité renouvelée des croyants à l'Évangile, ainsi qu'une réconciliation et une coopération plus profonde entre les différentes forces de cette nation. L'Espagne, en effet traversée par une importante sécularisation et des tensions régulières, marque les relations entre l'Église et l'État. L'histoire de ce pays montre que ce n'est pas la culture de l'affrontement, mais celle de la rencontre qui engendre la stabilité et la prospérité, a poursuivi Léon XIV. Il a relevé que si son message de paix est considéré par certains comme naïf ou provocateur, il trouve un écho chez ceux qui ne s'enferment pas dans des idéologies toutes faites. Il a assuré que notre époque aspire au plus profond d'elle-même à la paix, malgré ses déséquilibres et ses conflits. C'est l'inconnu qui nous effraie le plus, provoquant chez beaucoup l'obscurcissement de la raison et la violence des émotions. Face à cette tendance présente dans la vie publique, il a rappelé la nécessité d'avoir des hommes et des femmes qui pressentent dans l'obscurité la lumière. Le pape a invité aussi à faire progresser le processus d'union européenne en ne se construisant pas en opposition aux autres. Mettant en garde contre la tentation de gagner en popularité en attisant le feu des polarisations, Léon XIV a insisté sur la nécessité d'une culture d'intériorité, d'une éducation libre et de qualité et d'une transcendance. L'Église catholique est au service de cette soif du cœur humain. J'invite chacun à abandonner les discours qui divisent et polarisent votre réalité sociale et votre histoire, a appelé l'évêque de Rome, faire passer des simplifications stériles à une appréciation féconde de la complexité est une vocation spécifique de l'Europe. Il s'agit du cadeau que le vieux continent peut offrir au monde s'il veut rester jeune. Face aux nombreux responsables politiques présents, Léon XIV a pointé la nécessité de faire un saut qualitatif dans les investissements en faveur de la société civile plutôt que d'investir dans la sécurité. Celle-ci mûrit plutôt en apprenant à avancer aux côtés de l'autre, a-t-il assuré. Revenant sur l'histoire espagnole, il a rappelé que durant la présence de l'islam dans la péninsule ibérique, on tenta de créer un espace de rencontre et qu'il n'y eut pas seulement des affrontements. Citant le saint espagnol Ignace de Loyola, Léon XIV a expliqué que c'est dans les épreuves et les échecs qu'il est possible de tout repenser. Il peut en être de même avec les nouveautés qui nous inquiètent aujourd'hui. Félicitant les autorités espagnoles pour leur engagement constant en faveur de la paix et de la solidarité entre les peuples, Léon XIV a exhorté à cultiver également en eux-mêmes le dialogue et l'amitié sociale. Enfin, il a invité à faire progresser le processus d'Union européenne en ne se construisant pas en opposition aux autres, mais comme un don pour toute la famille humaine. C'est justement dans la salle où Léon XIV a prononcé ce discours que le roi Juan Carlos avait signé le traité établissant l'adhésion de l'Espagne aux communautés européennes le 12 juin 1985. Nous poursuivrons demain les échos de la visite du pape en Espagne. À très bientôt.
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3: Bonjour. Les saints du ciel nous proposent un chemin de vie. Aujourd'hui, nous découvrons le père Christian de Chergé et les martyrs d'Algérie. Écoutons le testament du père Christian. S'il m'arrivait un jour, et ça pourrait être aujourd'hui, d'être victime du terrorisme qui semble vouloir englober maintenant tous les étrangers vivant en Algérie, j'aimerais que ma communauté, mon église, ma famille se souviennent que ma vie était donnée à Dieu et à ce pays. qu'ils acceptent que le maître unique de toute vie ne saurait être étranger à ce départ brutal. Qu'il prie pour moi. Comment serais-je trouvé digne d'une telle offrande? Ma vie n'a pas plus de prix qu'une autre. Elle n'a pas moins non plus. En tout cas, elle n'a pas l'innocence de l'enfance. J'ai suffisamment vécu pour me savoir complice du mal qui semble, hélas, prévaloir dans le monde, et même de celui-là qui me frapperait aveuglement. J'aimerais le moment venu avoir ce laps de lucidité qui me permettrait de solliciter le pardon de Dieu et celui de mes frères en humanité, en même temps que de pardonner de tout cœur à qui m'aurait atteint. Je ne saurais souhaiter une telle mort. Il me paraît important de le professer. Je ne vois pas en effet comment je pourrais me réjouir que ce peuple que j'aime soit indistinctement accusé de mon meurtre. Cette vie perdue, totalement mienne et totalement leur, je rends grâce à Dieu qui semble l'avoir voulu tout entière pour cette joie-là, envers et malgré tout. Dans ce merci où tout est dit désormais de ma vie, je vous inclus bien sûr, amis d'hier et d'aujourd'hui, et vous, amis d'ici, aux côtés de ma mère et de mon père, de mes sœurs et de mes frères et des leurs, centuple accordé comme il était promis. Et toi aussi, l'ami de la dernière minute, qui n'aura pas su ce que tu faisais. Oui, pour toi aussi je le veux, ce merci, cet adieu envisagé de toi, et qu'il nous soit donné de nous retrouver, larron heureux, en paradis, s'il plaît à Dieu, notre Père, à tous deux. Amen.

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4: Bonjour et bienvenue, je suis très heureux de vous retrouver ce matin dans la matinale RCF Notre-Dame. J'espère que vous avez passé un bon week-end. Si vous avez des enfants ou petits-enfants en classe de terminale, ce fut un week-end marqué par les révisions de philosophie. Loin d'être aux lois d'un homme en esclave asservi, mariez-vous ma sœur à la philosophie, dit Molière. Top départ des épreuves du bac ce matin, les lycéens planchent sur l'épreuve iconique. Les candidats s'apprêtent à s'enfermer pendant 4 heures, ou peut-être vous-même, et oui, il y a peut-être des lycéens qui nous écoutent. De bon matin avant d'aller passer le bac philo, on vous souhaite plein de courage. Et s'il y a un sujet sur la violence, vous pourrez vous inspirer de l'évangile du jour. Œil pour œil et dent pour dent, Jésus vient abolir la loi du talion. Si quelqu'un te gifle sur la joue droite, tends-lui encore l'autre. La loi de l'amour au-dessus de toute autre loi. Ce pourrait être le programme de notre journée qui débute ensemble. Aime et fais ce que tu veux, mais aime. On est ensemble jusqu'à 9h la matinale. Très bon réveil sur RCF Notre-Dame. Soyez les bienvenus. Et les informations vous sont présentées par Clara Bévilacqua. Bonjour Clara.
5: Bonjour Pierre-Hugues.
4: Donald Trump s'est offert un accord avec l'Iran pour son anniversaire.
5: Oui, pour ses 80 ans célébrés hier en grande pompe avec un combat de MMA en plein air dans les jardins de la Maison Blanche. Le Pakistan, pays médiateur dans le conflit au Moyen-Orient, a également confirmé cet accord. Les Iraniens, eux, parlent de fin de la guerre, accord qui prévoit un arrêt total des combats, au Liban inclus. Téhéran précise tout de même que des négociations débuteront dans un délai de 60 jours pour parvenir à un accord définitif.
4: Une annonce qui intervient alors que les leaders du G7 se réunissent à partir d'aujourd'hui à Évian, en France.
5: Et Donald Trump, justement, y est attendu en fin d'après-midi. Emmanuel Macron, lui, est déjà arrivé. Mais tout proche, de l'autre côté de la frontière, en Suisse, des milliers de manifestants du collectif No Jet 7 ont défilé à Genève. Les rassemblements en France ayant été interdits, des heurts ont éclaté. La police suisse annonce plusieurs interpellations. Le bilan monte à 9 morts cette nuit en Ukraine, dont 5 secouristes à Kharkiv qui tentaient d'éteindre les incendies provoqués par une importante attaque de missiles russes. La capitale Kiev est également touchée. 140 000 habitants sont privés d'électricité. Il y a 4 morts et 18 blessés. Et les toits de la cathédrale orthodoxe de la Lore des Grottes de Kiev se sont enflammés. Après les violences qui ont suivi la victoire du PSG en Ligue des Champions, 800 personnes avaient été interpellées. Le gouvernement annonce présenter le mois prochain un projet de loi visant à faire assumer directement aux auteurs le coût des dégradations dans l'espace public. Cette contribution, selon le Premier ministre Sébastien Lecornu, pourra être adaptée aux capacités financières de chacun et les prestations sociales pourront servir à payer.
4: 530 000 candidats vont plancher ce matin sur la philo.
5: Une épreuve redoutée du baccalauréat qui commence à 8h de bon matin, alors que le ministre de l'Éducation nationale a annoncé hier ne plus vouloir d'épreuve l'après-midi midi à l'avenir pour faire face à la chaleur et aux températures caniculaires qui seront de plus en plus nombreuses. Un petit peu de football maintenant avec la Coupe du Monde. Les Allemands n'ont eu aucun mal à s'imposer contre la petite nation caribéenne de Curaçao. 7-1 pour l'Allemagne. De partout entre le Japon et les Pays-Bas. La Côte d'Ivoire, elle, s'est imposée 1-0 contre l'Équateur. Pour les Bleus, le premier match, pour rappel, c'est demain face au Sénégal. Coup d'envoi à 21h heure française. Et ça se passe au MetLife Stadium près de New York où l'équipe de France a pris ses quartiers hier soir.
6: Tu
4: Et cette semaine, Clara, sera de plus en plus chaude au fil des jours.
5: Oui, les nuits aussi seront bien moins fraîches à partir de ce mercredi, notamment où une nouvelle vague de chaleur est attendue. Aujourd'hui, quelques nuages et ondées sont à prévoir en Bretagne. Autrement, c'est un grand soleil partout sur le territoire qui s'annonce. Pour ce qui est des températures, comptez jusqu'à 34 degrés à Perpignan, à La Rochelle. Il fera 33 à Rennes et à Limoges. Comptez 30 à Paris et à Lyon, 25 à Strasbourg. Et la minimale cet après-midi sera de 20 degrés. Elle est attendue à Lille et à Brest.
4: Vous nous parliez tout à l'heure de Coupe du Monde. Clara, oui. Didier Deschamps est parrain d'un enfant d'enfant du Mékong. On va en parler dans 10 minutes avec Guillaume Mario. Il nous racontera qu'il a pu déjeuner avec Didier Deschamps et l'occasion peut-être de rappeler combien le parrainage peut aider les enfants en Asie du Sud-Est. Ce sera juste après l'invité de votre rédaction. RCF Notre-Dame, il est 6h35. On va aussi parler de la Chine, un pays à l'histoire trop méconnue, y compris l'histoire contemporaine, vous allez l'entendre. Mais avant cela, comme chaque matin, la bonne info sur RCF Notre-Dame, c'est avec vous, Clara.
5: Plus d'un Français sur quatre ne partira pas en vacances cet été. C'est ce qui ressort du baromètre du Secours Populaire publié aujourd'hui à l'occasion des 90 ans, des congés payés et en cause les contraintes financières plus que les choix personnels. Alors ce qui a peut accentuer parfois le sentiment d'exclusion qui vient lui-même s'ajouter à une situation déjà précaire. Et pour y faire face, le Secours catholique organise des vacances pour tous. Damien Delpech, bonjour.
6: Bonjour.
5: Vous êtes chargé de projet Solidarité et Famille au Secours catholique. Alors qu'organise justement le Secours pour les vacances ?
6: Alors, le Secours catholique, depuis de nombreuses années, est vraiment mobilisé autour du départ en vacances. En fait, le départ en vacances, ça fait même partie de notre modalité d'action depuis quasiment la création de l'association. Alors, historiquement, on permet à des enfants de partir en vacances dans des familles de vacances, du coup, notamment. Mais en fait, l'offre de vacances, elle s'est vraiment élargie. Et aujourd'hui, on permet à la fois de partir à des enfants de partir en vacances, que ce soit, comme je l'évoquais, dans des familles bénévoles de notre réseau en individuel ou alors en orientant vers des séjours collectifs avec des partenaires avec qui nous nouons des alliances. Mais nous permettons aussi à des familles de partir en vacances, que ce soit en individuel ou en collectif, parce qu'en fait, le besoin de partir en vacances que vous évoquiez, il est commun à toute personne. Et donc, en cela, notre action généraliste, elle s'adresse à toutes les personnes que nous rencontrons.
4: Damien Delpech, quand on parle de partir en vacances, on a l'impression que c'est superflu. Vous vous dites que c'est essentiel ?
6: Mais bien évidemment, regardez en fait nos propres parcours. Quand on ne vit pas la pauvreté ou quand on ne la subit pas, la pauvreté, on est heureux de partir quelques semaines décompressés, soufflés, dans la famille, dans des lieux de vacances pour reprendre de l'énergie. Moi, je suis moi-même parent et en fait, je vois le bienfait que les vacances amènent dans ma propre famille. Donc, comment ne pas imaginer en fait que les vacances ont un fort impact du coup pour les personnes qui les vivent. Donc ça veut dire que dans une famille, ce qu'on observe, quand on permet à une famille, quand on soutient des parents pour leur permettre d'offrir des vacances à leurs enfants, eh bien on voit que ça change les relations du coup entre les parents et les enfants. On voit que ça redonne en tout cas de l'espoir, ça redonne de l'énergie à des personnes qui vivent la pauvreté, parce que vivre la pauvreté, en fait, c'est un combat du quotidien. Et du coup, ce combat, il y a besoin d'énergie, en tout cas, pour pouvoir l'affronter et pour pouvoir garder de l'estime de soi, pour pouvoir garder de la dignité.
5: Donc, mais justement, il y a les relations en dehors de la famille. On peut ressentir parfois un sentiment un peu d'exclusion sociale quand on a son copain de l'école qui part deux semaines, par exemple, en Italie, et que nous, on reste chez nous. Bah, la relation, elle est un petit peu compliquée.
6: Exactement. En fait, vous l'évoquiez aussi, les vacances aujourd'hui, c'est un fait social. Donc, ne pas pouvoir partir en vacances et ne pas avoir de souvenirs à raconter, c'est déjà à la base un élément d'exclusion. Et donc, il va situer en dehors, en tout cas, de la norme sociale, toute personne qui n'a pas quelque chose à raconter. C'est vrai pour les enfants, mais c'est vrai aussi pour des personnes qui travaillent et qui n'ont pas forcément un salaire ou en tout cas des moyens qui permettent de s'offrir des vacances.
4: Ouais. Damien Delpech, quelle forme prennent les vacances en famille avec le Secours catholique? Ce sont des bénévoles qui accueillent chez elles, ou le Secours catholique possède-t-il peut-être des maisons dans tel ou tel lieu de vacances?
6: Alors on a plein de modalités en fait différentes de départ en vacances. L'idée c'est vraiment à la base de pouvoir s'adapter du coup aux besoins de la famille en fonction de son autonomie ou de sa capacité. On a des séjours qui vont pouvoir être collectifs et donc pour essayer de faire lever les freins au départ. Ce qu'on n'a pas trop en fait évoqué aussi, c'est ces freins au départ en fait. Quand on a évoqué le frein financier, mais il n'y a pas seulement du coup le frein financier, il faut se sentir en capacité du coup d'organiser un séjour de vacances. Donc on a des séjours collectifs qui permettent de faire lever le frein au départ, et donc on peut avoir des petits collectifs, des groupes de parents ou des équipes locales de notre association qui vont se mobiliser. Mais on va aussi avoir des possibilités de départ individuel quand la famille a pris de l'autonomie, quand elle a juste un coup de pouce, ce besoin d'un coup de pouce financier ou pour soutenir un peu la démarche, on va pouvoir l'aider à réserver dans un hébergement, dans un camping ou dans un autre espace en tout cas de vacances. Et après on dispose aussi de lieux, notamment on a inauguré en 2024 une magnifique maison à Pornichet qui nous a été léguée et qui fait aujourd'hui que c'est un bel espace aussi, un bel outil en tout cas pour l'association d'accompagner le départ en vacances.
5: Et qui permet donc d'accueillir des personnes pendant les vacances. Un grand merci Damien Delpech, vous êtes, je le rappelle, chargé de projet Solidarité Famille au Secours Catholique. Vous nous parliez ce matin de ces vacances pour tous qui sont organisées par le Secours Catholique. Un grand merci.
4: Et merci à vous Clara. On vous retrouve dans quelques minutes pour le Saint du jour. Vous allez nous présenter Sainte-Germaine de Pibrac aujourd'hui.
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4: RCF Notre-Dame, il est à 6h40. On croit connaître la Deuxième Guerre mondiale, les Alliés, le régime nazi, l'armée rouge. Mais il y a un quatrième grand protagoniste que l'histoire occidentale oublie trop souvent. C'est la Chine. C'est ce que révèle Pierre Beau. Il est médecin, spécialiste des maladies tropicales et président de l'Association des écrivains de langue française. Il publie « Fermez les yeux, me réveille ». C'est aux éditions GOP. Il est l'invité cette semaine d'Orient Extrême, l'émission des missions étrangères de Paris sur RCF Notre-Dame. Émission déjà disponible sur notre site rcfnotredame.fr et je vous propose d'en écouter un extrait, Pierre Beau, qui replace la Chine au cœur de la Seconde Guerre mondiale.
8: La Chine a perdu autant d'hommes que l'URSS, aujourd'hui la Russie. Il y a plus de 20 millions. Et en fait, si vous voulez, la Chine a joué face au Japon le rôle qu'a joué l'Union soviétique face à l'Allemagne. Donc on avait les deux principales puissances de l'axe. Bien sûr, il y avait aussi l'Italie mussolinienne. C'est pour ça qu'en fait, nous, on dit Deuxième Guerre mondiale, Seconde Guerre mondiale, mais les Chinois ont des guerres de 14 ans. Parce que le Japon envahit d'abord la Mandchourie, qu'il rebaptise Mandchoukou, il en fait un satellite. Ça, c'est en 1931. Donc de 1931 à 1945, une soustraction assez simple aboutit à 14 ans. C'est la guerre de 14 ans pour eux.
4: Voilà, vous écoutiez Pierre Beau, auteur de « Fermez les yeux, me réveille » au micro de RCF Notre-Dame dans l'émission Orient Extrême des missions étrangères de Paris. Vous pouvez d'ores et déjà réécouter cette émission en intégralité sur notre site rcfnotredame.fr. À suivre, on va parler de Didier Deschamps. Il parraine un enfant avec Enfants du Mékong. On va l'entendre avec Guillaume Mario.
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4: Il est 6h44 sur RCF Notre-Dame. Soyez les bienvenus si vous nous rejoignez. Sainte Germaine de Pibrac à l'honneur aujourd'hui. Clara va nous raconter le terrible destin de cette jeune sainte morte en 1601. Elle avait seulement 22 ans. On en parle dans 3 minutes, juste après avoir retrouvé Guillaume Mario. Bonjour Guillaume.
11: Bonjour Pierre-Hugues.
4: D'enfant du Mékong, et c'est le début de la Coupe du Monde, et vous vouliez nous parler d'un parrain un peu spécial, Guillaume.
11: Oui, effectivement, il y a quelques mois, on s'est aperçu qu'un certain Didier Deschamps parrainait des enfants avec Enfants du Mékong depuis plus de 35 ans.
4: Ça alors, vous avez réussi à le contacter ?
11: Ben oui, je lui ai écrit et puis quelques semaines plus tard, nous nous sommes retrouvés autour d'un déjeuner près du Mans. Et tout simplement, Didier m'a dit, ben, si mon nom peut aider des enfants à trouver des parrains, alors allons-y. Nous avons donc lancé une campagne sur les réseaux sociaux et sur notre site internet autour de son engagement.
4: Incroyable. Et est-ce que Didier Deschamps a convaincu d'autres joueurs de l'équipe de France de vous rejoindre ? Est-ce que Kylian Mbappé parraine des enfants avec Enfants du Mékong, par exemple ?
11: Alors, il y a un petit malentendu, Pierre-Hugues. En fait, notre Didier Deschamps est kinésithérapeute. Il habite près du Mans et il est père de 8 enfants. Et toute la campagne repose donc sur cette idée amusante. On n'a pas besoin d'être une star pour changer la vie d'un enfant. Et le véritable Didier Deschamps de notre histoire, c'est un homme tout à fait ordinaire qui, depuis 35 ans, agit discrètement.
4: Vous m'avez eu, Guillaume, c'est pas bien ça dès le matin. Mais alors concrètement, qui peut devenir parrain ou marraine ?
11: Ben, tout le monde, ou presque, parmi nos parrains et marraines, il y a un peu plus de femmes que d'hommes, des étudiants, des retraités, des familles, des célibataires. La moyenne d'âge est d'environ 49 ans, mais ce qui les rassemble n'a rien à voir avec leur âge ou leur profession.
4: Et justement, Guillaume, qu'est-ce qui les rassemble ?
11: Une conviction très simple, que l'éducation peut changer une vie. Nos parrains et marraines ont tous ce même désir d'aider concrètement un enfant à aller à l'école, à construire son avenir et à sortir durablement de la pauvreté. Et finalement, c'est peut-être ça la plus belle des victoires.
4: Alors on va parler concret avec vous, Guillaume Mario, directeur général adjoint d'Enfants du Mékong. Concrètement, combien coûte un parrainage ?
11: Un parrainage représente 32 euros par mois et grâce à la déduction fiscale, pour ceux qui ont la joie de payer des impôts, cela revient à 8 euros par mois. Donc voilà, pas besoin d'être une star pour changer une vie, il suffit de 8 euros par mois et d'un peu de fidélité.
4: Merci beaucoup Guillaume, une belle invitation à rejoindre l'équipe du Mékong. Et pour découvrir la campagne de votre Didier Deschamps, rendez-vous sur le site d'Enfants du Mékong. Merci beaucoup Guillaume Mario.
11: Merci Pierre-Hugues.
4: 6h47 sur RCF Notre-Dame, place au saint du jour avec Clara Bévilacqua. Bah oui Clara, il est temps de mettre son casque, vous étiez pas prête.
5: J'écoutais les stars sur Didier Deschamps, ça va, voilà.
4: Voilà, vous étiez aussi passionné. Peut-être qu'il y a un autre Kylian Mbappé. 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En tout cas, il y a peut-être des Germaines à qui nous souhaitons une bonne fête, puisqu'aujourd'hui, elles sont à l'honneur.
5: Exactement, Germaine, un prénom assez fréquent au début du XXe siècle et qui est complètement tombé en désuétude. Sainte Germaine de Pibrac est une sainte populaire, humble bergère, méprisée. Elle est morte à 22 ans, à qui l'on attribue depuis de nombreux miracles.
4: Alors nous sommes au 16e siècle à la campagne.
5: Oui, dans un village près de Toulouse, la petite Germaine naît avec une difformité. Sa main droite est atrophiée. Lorsqu'elle a à peine 3 ans, sa mère meurt et son père, laboureur, la délaisse. Assez vite, cet homme se remarie et sa nouvelle femme chasse la petite Germaine de la maison et l'oblige, comme dans l'histoire de Cendrillon, à vivre dans un endroit exigu sous l'escalier. Nourrie seulement de pain dur, Germaine garde les moutons le jour et le soir. Elle sert sa famille. Il lui est aussi interdit de parler à sa belle-mère et à ses enfants.
4: Elle est très pieuse.
5: Oui, elle égrène le chapelet, va très tôt à la messe, en cachette. Douce et patiente, son visage, dit-on, était rayonnant malgré tous les sévices qu'elle subissait. La légende raconte qu'un jour, alors qu'elle allait à la recherche d'un mendiant pour lui donner de son pain qu'elle avait caché dans son tablier, elle est poursuivie par sa belle-mère, un bâton à la main. Et quand celle-ci rattrape Germaine, elle lui demande « violemment d'ouvrir son tablier pour voir ce qu'elle cache et une brassée de roses tombe sur la terre qui était encore gelée. Miracle des roses également raconté pour d'autres saintes comme Élisabeth de Hongrie, Élisabeth du Portugal ou encore Sainte Roseline. Depuis lors, Sainte Germaine est la patronne des déshérités, des méprisés qui mettent leur force dans le Seigneur.
4: Et nous fêtons aussi aujourd'hui en ce 15 juin Saint-Augustin d'Hippone. Alors, c'est une fête seulement pour les églises d'Orient, puisqu'en Occident, on le fête le 28 août.
5: Exactement, et nous en avons beaucoup parlé il y a quelques semaines, justement à l'occasion du voyage du pape en Algérie. Alors, né en 354 en Numidie, l'actuelle Algérie, Augustin est un jeune homme brillant et très turbulent. Sa mère, Sainte Monique, prie pendant des années pour sa conversion. Elle finit par être exaucée. En 387, Augustin reçoit le baptême à Milan. Il devient évêque d'Hippone, infatigable pasteur, grand théologien et magnifique écrivain. On lui doit notamment les célèbres Confessions et la Cité de Dieu.
4: Et on lui doit de très belles pensées qui pourraient bien inspirer tous les élèves de terminale qui passent leur bac philo ce matin. Notre cœur est sans repos tant qu'il ne demeure en toi, ou encore aime et fais ce que tu veux. Et ben voilà, ça peut être notre programme pour aujourd'hui. Aime et fais ce que tu veux. À suivre justement l'amour, puisque c'est la prière du matin. Clara, on vous retrouve dans 10 minutes pour les informations sur RCF Notre-Dame.
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12: Alléluia, Alléluia. Ta parole est la lumière de mes pas, la lampe de ma route. Alléluia. Évangile de Jésus-Christ selon saint Matthieu. En ce temps-là, Jésus disait à ses disciples : Vous avez appris ce qu'il a été dit, œil pour œil et dent pour dent. Eh bien, moi je vous dis de ne pas riposter aux méchants. Mais si quelqu'un te gifle sur la joue droite, tends-lui encore l'autre. Et si quelqu'un veut te poursuivre en justice et prendre ta tunique, laisse-lui encore ton manteau. Et si quelqu'un te réquisitionne pour faire 1000 pas, fais-en 2000 avec lui. À qui te demande, donne. À qui veut t'emprunter, ne tourne pas le dos. Acclamons la parole de Dieu.
13: Dieu immortel, nous te louons, car tu nous donnes une vie nouvelle, en Jésus ton Fils, et tu nous apportes la lumière de ce nouveau jour. Remplis-nous de la splendeur de ta sainteté, pour que nos vies portent le témoignage du pouvoir de sa résurrection. Nous te le demandons par le Christ notre Seigneur. Amen. Notre Père, qui es aux cieux, que ton nom soit sanctifié, que ton règne vienne, que ta volonté soit faite sur la terre comme au ciel. Donne-nous aujourd'hui notre pain de ce jour. Pardonne-nous nos offenses, comme nous pardonnons aussi à ceux qui nous ont offensés. Et ne nous laisse pas entrer en tentation, mais délivre-nous du mal. Amen.

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0: Vous écoutez RCF Notre-Dame, il est précisément 7h. Et à la une ce matin, un accord a été trouvé entre l'Iran et les États-Unis, Clara.
1: Et l'Iran confirme un arrêt immédiat et permanent des combats dans tout le Moyen-Orient, Liban inclus, et annonce que des négociations débuteront dans un délai de 60 jours pour parvenir à un accord définitif. De cet accord, il en sera question ce soir à Évian, en Haute-Savoie, où s'ouvre le sommet du G7 pour 3 jours. Emmanuel Macron accueille Donald Trump à partir de 16h, 2 heures avant les autres dirigeants. Il sera notamment question de l'Ukraine. L'Ukraine, justement touchée par une attaque russe massive cette nuit, 9 morts dans des frappes russes aériennes. Une cathédrale orthodoxe à Kiev est sous les flammes. Le début du bac aujourd'hui pour 530 000 élèves de terminale. C'est à partir de 8h pour l'épreuve de philosophie.
0: L'occasion de redire l'importance de la philosophie grecque dans la pensée chrétienne, aussi importante que l'héritage hébraïque. C'est ce que nous dira Odile Riffaut. Le point de vue dans 10 minutes après votre journal local. Bienvenue sur RCF Notre-Dame.
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4: Bonjour à toutes et bonjour à tous. Bienvenue sur RCF Vaucluse. Si vous nous rejoignez, il y a quelques semaines de ça, nous avions parlé de la boutique de brins de viande tyran. C'était la file aventure, mais aujourd'hui, nous allons parler de l'entreprise et de l'histoire de l'entreprise. Nous partons donc à l'Isle-sur-Sorgue avec Chantal Christin. Bonjour Chantal.
5: Bonjour Émilie.
4: Vous voulez donc nous parler d'une jeune maison à l'Isle-sur-Sorgue.
5: Oui, toute jeune. Elle est toute menue, toute petite, toute mignonne.
4: Racontez-nous.
5: Alors, il existe cette maison depuis 8 générations, qui se succède donc depuis 1808. Alors, il faut savoir, chers amis auditeurs et auditrices, que l'Isle-sur-la-Sorgue était une grande ville textile. On peut dire que les moutons, ils étaient les rois. La terre à foulon qui servait pour le foulage des étoffes, c'est-à-dire qu'il fallait dégraisser et feutrer la laine en resserrant les fils, et leur donner ainsi beaucoup plus de souplesse, de corps, de moelleux et de douceur.
4: Alors nous allons parler d'une argile un peu particulière que l'on connaît bien pour ses vertus en pharmacopée, à savoir le smecta. Qu'est-ce que ça a à voir avec tout ça, Chantal ?
5: Exactement, le smecta n'existait pas.
4: D'accord.
5: Mais ils utilisaient pour le foulage des étoffes une argile de la famille des smectites, donc qu'il était puisé dans les mêmes carrières qui ont donné le smecta. Alors avec ça, il y a aussi le chardon. Le chardon, lui, il sert pour carder, et lui, il venait d'Entraigues. Parce qu'Entraigues était donc un centre de conditionnement des chardons qui étaient cultivés dans tout le bassin méditerranéen. Alors sachez que grâce à la force de la sorgue, les roues à aubes, il y en a toujours une, d'ailleurs, qui est à l'endroit où se situe le magasin U, hein, enfin, en face du magasin U, qui était anciennement la filature Brunvian. Il y avait donc le lavage et le foulage. Alors, on faisait de ce fait retrécir les étoffes. Alors, sachez que les ancêtres sont Charles Tyran et Laurent Vian. Et c'est Charles, le beau-père, et Laurent le gendre, qui vont créer cette dynastie, donc de 8 générations. Alors, comme je vous ai indiqué, la première filature était bien là où se trouve le magasin U. Alors, Jean-Louis, que j'ai rencontré, me disait qu'il était de la ligne directe des Vian Tyran. Et il en est fier.
4: Il s'appelle lui-même Jean-Louis Brun, ce qui donne Brun de Vian Tyran. Je crois qu'au 19e siècle, il y a une innovation, Chantal.
5: Oui, alors, on peut dire qu'il y a une intégration dans le processus de travail. C'est-à-dire que des tas d'étapes de fabrication se déplacent dans la vallée pour bénéficier de la force motrice de la sorgue. Alors, je vous parlais donc de 8 générations, et sur ces générations, il y a différentes étapes. D'abord, la tonte des moutons, le lavage qui est fait par les femmes. La filature, elle, se mécanise, le tissage se mécanise. On travaille de la balle de laine au tissu. Et ils sont maîtres de la fabrication de A à Z. On continue l'histoire. En 1932, le grand-père de Jean-Louis reprend la direction. Il n'a que 17 ans. L'entreprise est moribonde. La guerre est passée par là. 8 personnes travaillent à temps partiel. Et en 2 ans, il va remonter cette entreprise. Et 40 personnes vont y travailler. Il sera un des premiers diplômes d'honneur.

0: de meilleur ouvrier de France, le fameux MOF, et laine à feutre, c'est le savoir-faire du foulage.
1: Bien, il va donc lancer une ligne de tissus pour pantoufles qu'il vendra aux entreprises charentaises, n'est-ce pas ?
0: Tout à fait. Sachez que l'entreprise, eh bien, elle continue de prospérer, et cela jusqu'en 1999. Et il est toujours d'ailleurs présent dans les lieux. Alors, vers la fin des années 50, le grand-père, lui, poursuit ses réflexions. Alors, à l'époque, on retrouvait des tissus en grosse laine, rustiques, couverture marron, beige, des biens de consommation courante. Et cela pendant près de 80 ans. Et ce cher monsieur a l'idée de se mettre à faire des étoffes plus douces. Et c'est donc lui qui va développer le mohair. Création difficile, parce que d'ailleurs les gens n'en veulent pas, non, ils ne savent pas ce que c'est. Donc ils ne connaissent absolument pas. Normal. Donc maintenant, on peut dire que c'est un véritable succès. Alors l'innovation continue dans la continuité familiale.
1: Donc le papa de Jean-Louis, si je ne dis pas de bêtises, va enrichir la collection avec le cachemire, l'alpaga et le poil de chameau. C'est original. Avec ça, il va fabriquer de belles couvertures et des plaids.
0: Tout à fait. Et toujours du haut de gamme. Et aucune vente dans la grande distribution, sachez-le bien. Alors, il travaille avec les éleveurs du Mérinos d'Arles. Ils sont donc 15 éleveurs. Et c'est toujours à partir donc de la balle de laine jusqu'au produit fini. Sachez que vous trouverez des plaids, des couvertures, des couettes et maintenant des vêtements, des capes, des ponchos, des vestes, sans oublier les étoles, les écharpes, les châles, et qu'il est bon de se lover dedans.
1: Tous ces beaux tissus dont vous nous parlez, Chantal, toutes ces belles étoffes, on peut donc les trouver en vente directe aux particuliers. Et il n'y a pas de concurrence avec les distributeurs.
0: Exactement. C'est une chose intéressante à savoir. Mais je vous informe, et que Jean-Louis Brun me le signalait, que très bientôt, on va trouver un catalogue qui va donc montrer...
1: Un catalogue de quoi ?
0: Eh bien, un catalogue où, justement, il sera noté toute la collection vestimentaire.
1: Vestimentaire, d'accord.
0: Tout à fait. Mmh. Ça va s'appeler d'ailleurs vestiaire.
1: D'accord. Ah oui, c'est
0: voilà.
1: Drôle.
0: Et bon, pour l'instant, vous ne le trouverez pas parce qu'il est en cours de fabrication. Donc, ce n'est pas possible. Mais on peut dire que maintenant, c'est une marque. Mmh. La marque Brun Vian Tirant. Et dernièrement, je suis allée à l'observatoire de la langue provençale à Cheval Blanc. Il y a une exposition sur les bergers, donc les moutons. Et il y a effectivement la fameuse étole des gardiens qui est là et qui est fabriquée par la maison Brun Vian Tirant.
1: Bien, merci Chantal pour cette précision.
0: Et je vous invite d'ailleurs à aller voir cette exposition, c'est magnifique et très instructif. Alors j'invite les auditeurs aussi à surtout aller découvrir la filature, ce musée qui vous explique en détail le travail de la balle au produit fini.
1: Oui, oui, mais même dès l'animal, hein, ils expliquent aussi les élevages d'animaux et où est-ce qu'ils vont chercher les animaux. On en avait parlé avec Martine Racine dans un autre focus, d'ailleurs,
0: oui.
1: Chers auditeurs, je vous invite à aller rechercher cette émission en allant sur rcf.fr, donc dans le focus du jour, vous allez chercher tout l'historique des émissions pour réécouter, partager les coups de cœur du Vaucluse avec Chantal, mais avec tous les autres producteurs.
0: Et d'ailleurs, Martine insiste bien en disant que c'est un musée vivant.
1: Oui, c'est vrai, c'est un musée vivant.
0: C'est vrai.
1: Qui donne très, très envie. Alors, effectivement, on parlait de produits de luxe, hein, quand même. Hein. Ça reste des produits de luxe qui ne sont pas à la portée de toutes les bourses. Ouais. Mais rien que le fait d'ouvrir ses yeux, de toucher ces beaux tissus, c'est un plaisir pour tous les sens.
0: Tout à fait. Alors, les grands, les petits, tout le monde peut y aller. Tout le monde s'y retrouvera. C'est un plaisir.
1: Merci beaucoup, Chantal. Bonne journée à toutes et à tous sur RCF.

0: Il est 7h10, soyez les bienvenus sur RCF Notre-Dame. Bonjour Odile Riffaut.
1: Bonjour Pierre-Hugues, bonjour à tous.
0: Vous remplacez au pied levé Madeleine Vatel, on va parler avec vous du bac philo dans une minute. Et bonjour Pauline de Torsiac.
2: Bonjour Pierre-Hugues, bonjour à tous.
0: Dans la Foi en Action, vous recevez cette semaine une avocate.
2: Oui, vous ne me demandez pas quel était mon sujet du bac, à moi.
0: Ah bah si, oh, allons-y, quel était votre sujet, pardon, c'est vrai, vous avez raison.
2: Je m'en souviens très très bien.
0: Allez-y.
2: Donc je vais vous le dire. Peut-on dire que la perception est une connaissance? Je vous laisse méditer.
0: Oh là là, attendez, il est 7h10, on se réveille. Attendez, moi je suis réveillé depuis 3h et déjà c'est dur votre question. Alors j'imagine pas pour quelqu'un qui se réveille, mais allez-y, répétez-nous.
2: Peut-on dire que la perception est une connaissance? C'est intéressant comme sujet quand même.
0: Bon, on va répondre oui. Clara, vous en pensez quoi?
3: On dit oui, moi aussi.
0: Bah, allez, on dit oui. Bah voilà, on dit oui. Je ne sais pas si on aura une très bonne note avec ça. Bon, en tout cas, on dit oui à la Foi en Action. Et c'est dans 5 minutes avec vous, Pauline.
2: C'est dans 5 minutes et je reçois une avocate pénaliste, Solange Doumic. Elle a fait basculer l'affaire Guy Georges, le tueur de l'Est parisien. Et elle va nous raconter cette semaine comment est née sa vocation. Vous allez découvrir une femme passionnée et passionnante. Une femme qui veut croire à la part d'humanité chez tout homme, même s'il a commis les crimes les plus indicibles.
0: Peut-on tout pardonner? Peut-on tout défendre? Voilà une question qui ferait un bon thème de bac philo. Et justement, les élèves de terminale passent ce matin l'épreuve iconique du bac. Une épreuve dont on parle beaucoup, sans doute parce qu'au fond, on frémit tous, nous anciens bacheliers, de ressentir le petit vertige de la page blanche. Qu'écririons-nous à la place de ces lycéens? Odile Riffaut, vous remplacez Madeleine Vatel aujourd'hui et vous avez des choses à nous dire sur ce bac philo.
1: Oui, alors je ne suis pas dans le secret des dieux, je n'ai pas la connaissance des sujets à l'avance.
0: C'est dommage.
1: Mais je remarque que l'an dernier, il y avait comme sujet « Notre avenir dépend-il de la technique ?». Alors si ce sujet tombait cette année, peut-être que les bacheliers seraient tentés de citer Léon XIV, puisque son encyclique sur l'humanité à l'ère de l'IA trouve un tel écho en dehors de l'Église. On peut se dire après tout, pourquoi pas? Et si on citait un pape dans une copie du bac?
0: Ah oui, pourquoi pas? Allons-y, je ne sais pas si ça se fait. Vous l'auriez fait, vous?
1: Bon, vous savez, moi, je n'avais pas non plus misé sur la philo à l'époque pour décrocher le bac, si vous voyez ce que je veux dire. Mais elle me rattrape aujourd'hui mes lacunes de terminale à mesure que je redécouvre ma propre foi chrétienne. C'est vrai que nous avons appris à bien séparer les cours de catéchisme des cours de philosophie. Or, la pensée chrétienne, qui est tout de même un édifice assez gigantesque, repose beaucoup sur les travaux des premiers théologiens imprégnés de philosophie grecque. Et ça, ce n'est pas qu'une donnée historique.
0: Qu'est-ce que vous voulez dire par là, Odile ?
1: Eh bien, que ça a des conséquences, en fait, sur notre vie de foi. Par exemple, l'autre question du bac en 2025, c'était « La vérité est-elle toujours convaincante ?» Alors, si j'avais été bachelière, eh bien, est-ce que j'aurais parlé de la gnosis de Platon, de la vertu du gnosticos dans le politique, celui qui sait, de la connaissance véritable comme but de toute vie, transférée dans le religieux avec Plutarque, la connaissance de l'être premier? Est-ce que j'aurais parlé de ce même mot gnosis qu'on trouve chez Saint Luc et chez Saint Jean, de cette pleine connaissance de Dieu qu'a Jésus de son Père, et enfin de la gnose, cette hérésie chrétienne qui est contraire à la vérité révélée.
0: Eh bien, dis donc, là, vous placez le niveau, Odile, et c'est gentil de nous abreuver de philo, ça nous rend solidaires des lycéens, mais on n'en est qu'au petit déjeuner, et vous dites des mots comme gnosis et gnosticos.
1: Oui, vous avez raison, Pierre-Hugues. Alors, il faut élargir et ne jamais oublier que tout part, en fait, de la culture hébraïque, qui était celle de Jésus, et de ce que nous nommons Ancien Testament, où il est question de fils de Dieu. Plus tard, dans le credo, on dira que le fils est consubstantiel au Père, c'est-à-dire qu'il a le même degré de divinité, lui, qui a tout prix de notre humanité. C'est vertigineux, mais reconnaissons que notre credo fait plus honneur à cet héritage grec que hébraïque. Et pourtant, nous, chrétiens, c'est ça notre héritage. Il nous faut marcher sur nos deux pieds, l'un grec, l'autre hébraïque, et ne pas oublier nos racines juives à l'heure où les cultures se croisent et les religions s'affirment. Eh bien, peut-être qu'il est bon de savoir d'où on parle quand on se dit chrétien, de quoi est-ce qu'on hérite.
0: Et justement, Odile, vous allez nous faire des propositions.
1: Oui, alors deux propositions pour nos auditeurs ce matin. Les 19-21 juin, c'est le week-end annuel du Sirdic à Fontainebleau. C'est ouvert à tous et c'est pour découvrir les racines juives du christianisme. Donc le site, c'est sirdic.fr pour s'inscrire. Et avant ça, demain mardi, dans Écoute dans la nuit sur RCF Notre-Dame, on va discuter ensemble du fait que Jésus était juif. Comment est-ce que ça résonne pour un chrétien? Ça se passe dans l'émission de Frédéric Join et je serai en direct avec Nicolas Pelletier qui est le responsable du Sirdic. En tout cas, je serais ravie de discuter avec nos éditeurs.
0: Rendez-vous donc demain soir avec vous. Merci beaucoup.

0: Odile Riffaut pour le point de vue ce matin et bon courage à tous les lycéens qui passent leur bac philo. Direction le Jura, dans 5 minutes à 5 km au nord de Dole. Notre-Dame de Mont-Roland, le sanctuaire bénéficie d'une nouvelle dynamique. Vous allez l'entendre avec Guillaume Rochon, journaliste pour RCF Jura.
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0: RCF Notre-Dame, il est 7h15 cette semaine. Pauline, le témoignage bouleversant de Solange Doumic.
2: Oui, Solange Doumic a participé au procès Guy Georges, le tueur de l'Est parisien, l'une des affaires criminelles les plus glaçantes de ces dernières décennies. C'est elle, avocate pénaliste, qui a fait avouer le criminel. Alors évidemment, cette affaire qui l'a mise sous le feu des projecteurs a marqué sa carrière. Un destin qu'elle était pourtant bien loin d'imaginer lorsqu'elle était adolescente.
3: Je ne savais pas que je ferais du droit. Je savais que je ne voulais pas être juge. Parce que je trouvais trop difficile de juger ces contemporains. Et je pensais que je ne serais jamais avocate parce que ça me donnait l'impression d'être une profession où on passe son temps à être un peu mielleux.
2: Solange Doumic, qui a grandi dans une famille très littéraire, elle se souvient précisément de sa lecture de Jenner. Elle dévore l'œuvre de Proust, les livres de Kessel ou encore Victor Hugo. Et cela donne quand même quelques indices sur sa future vocation.
3: Le premier livre qui m'a beaucoup marqué, ce sont Les Misérables, que j'ai lu avec passion, d'abord en édition abrégée, et puis comme c'était coupé par des petits points au moment où étaient supprimées les longueurs, j'ai eu l'impression que j'avais été volée de l'essentiel, et donc j'ai tout lu en version intégrale. Et j'étais très jeune, et ça m'a énormément plu. Je suis morte avec Gavroche. Voilà, j'étais dans les égouts, j'ai traversé Waterloo, j'étais vraiment très, très attachée à cette aventure. Et puis oui, le fait que les petits puissent s'en sortir, je pense que la miséricorde, la rédemption, c'était des thèmes qui m'ont paru, qui m'ont habité.
0: Solange Doumic choisit par défaut les études de droit, mais c'est son premier stage qui sera déterminant.
2: Oui, un jour, elle accompagne une avocate sur l'île de la Cité pour une journée au palais de justice et l'ambiance qui y règne va la séduire immédiatement.
3: Ma première journée au palais, c'était merveilleux. J'accompagnais une avocate qui se chargeait du contentieux du cabinet de conseil juridique où je faisais mon premier stage après la fin de ma première année de droit. Et elle m'a emmenée, on est passé par la TOC, c'est-à-dire l'endroit où nous rangeons où on nous met notre courrier. Elle a rencontré des copains, l'a bavardé, j'ai trouvé que c'était super. Après, on a été dans une salle d'audience, demandé un renvoi. L'audience était très rapide, mais elle a rencontré d'autres copains en robe. Bon. Puis après, elle m'a emmenée prendre un pot à la buvette, parce qu'à l'époque, il y avait une buvette. Et j'ai trouvé que ce métier de relation était vraiment une vie d'étudiante pour adultes. Et voilà, ça a déclenché ma vocation. Donc, c'était pas défendre la veuve et l'orphelin, c'était aller prendre des pots avec les copains.
2: Alors, Solange Doumic aurait pu devenir une avocate pénaliste ordinaire, mais après seulement 10 mois de barreau, elle décroche la première place parmi les secrétaires de la conférence. Et c'est là qu'elle découvre vraiment les affaires de droit pénal.
3: J'ai été élue tout de suite, et c'était une chance extraordinaire. Pour moi, ça a marqué ma vie professionnelle, ça
2: Pourquoi
3: m'a permis de défendre les plus démunis, ceux pour lesquels on a besoin de commissions d'office, dans les situations les plus graves, les assises. Et j'ai découvert une autre facette de la vie, une facette du métier que je n'ai jamais lâchée. J'ai su que le droit pénal, vraiment, était ce qui me plaisait le plus. Et effectivement, il a fait partie de ma vie à partir de ce moment-là, et j'en ai fait de plus en plus. On me disait beaucoup que le droit pénal n'était pas fait pour les femmes. Je l'ai beaucoup entendu. À cause de ça, je me suis restreinte. Et pendant des années, je n'ai pas fait de pénal à temps plein. On m'avait dit que les femmes, c'était fait pour faire du droit de la famille. Ça ne me plaisait pas. Chacun ses goûts. Et voilà. Et ça fait assez peu de temps, en fait, que je ne fais que du pénal.
2: Et demain, Solange Doumic nous racontera comment elle a fait avouer Guy Georges, le tueur de l'Est parisien, l'une des affaires criminelles les plus glaçantes de ces dernières années, Pierre-Hugues.
0: Et voilà pour la foi en action. On aura plaisir à retrouver tout au long de la semaine donc ce témoignage. Et dans quelques minutes, Pauline, avec vous, on prend la voiture.
2: Oui, on prend la voiture. On va aller aux 24 heures du Mans. Vous saviez qu'il y avait une petite chapelle aux 24 heures du Mans ?
0: Eh bien, je ne savais pas. En préparant cette émission ce matin, je l'ai appris. Et Pauline, en plus, je suis déjà montée dans votre voiture. Je sais que vous la conduisez comme une Formule 1.
2: Comme un kart, plutôt, je dirais.
0: Mais, comme un kart, voilà, c'est quelque chose.
2: Et, hein. En tout cas, on retrouvera Benoît Porcher de RCF Sarthe. Il était sur place. Il revient.

0: 24 heures du Mans pour assister à la messe qui est célébrée chaque année au bord du circuit.
1: Et bah oui, on le devine, vous Pauline, vous ne pouviez pas être à la messe puisque vous étiez sur le circuit de Formule 1 en train d'entraîner votre petite voiture. Petite voiture noire.
0: Exactement.
1: Ah bah c'est quelque chose, hein. C'est une expérience de rentrer dans la voiture de Pauline de Torsac. En tout cas, moi,
0: j'ai eu peur, je sais.
1: Moi je vous le dis. Hein. Allez, il est 7h20 sur RCF Notre-Dame. On va prendre la voiture justement direction le Jura. Il est situé à 5 km au nord de Dole, entre les plaines de la Saône et le massif jurassien, à la frontière entre la Bourgogne et la Franche-Comté. Le sanctuaire Notre-Dame de Mont-Roland, installé au sommet de la colline éponyme. Il a été fondé par une bulle papale au XIe siècle et confié aux bénédictins du prieuré de Joux, dépendant de l'abbaye de Baume-les-Messieurs, toujours dans le Jura. Bonjour Guillaume Rochon.
2: Bonjour Pierre-Hugues Dubois, bonjour à toutes et à tous.
1: Vous êtes journaliste pour RCF Jura et ce sanctuaire est aujourd'hui un lieu auquel sont attachés les Dolois, qu'ils soient chrétiens ou non, mais pour des raisons économiques, le site a été un peu délaissé par le diocèse de Saint-Claude. Mais depuis 2023, une nouvelle dynamique est engagée, Guillaume.
2: Effectivement, cette période résonne avec la nomination comme recteur du sanctuaire de Don Xavier Camus, prêtre de la communauté Saint-Martin. Dans son église, bénéficiant du chauffage depuis décembre dernier, il célèbre quotidiennement la messe, le dimanche à 18h, le lundi à 18h30 et du mardi au samedi à 11h. En septembre 2024, il a été rejoint par trois sœurs de la congrégation des filles du Saint-Cœur de Marie, originaire du diocèse de Thiès au Sénégal, jumelée à celui de Saint-Claude. En plus de célébrer les offices en commun, de fleurir les espaces, elles accueillent les pèlerins. Il se trouve que le sanctuaire de Mont-Roland est situé sur le chemin de Saint-Jacques-de-Compostelle, au départ de l'Alsace. Les sœurs tamponnent la crédentiale, héritière de l'attestation délivrée autrefois par les évêques aux pèlerins. Ces derniers peuvent aussi passer une nuit sur place grâce à l'abri, un petit appartement avec une chambre pour une ou deux personnes.
1: D'ici la fin de l'année, 5 nouveaux logements pour les pèlerins ou pour des retraites spirituelles seront accessibles, ainsi qu'une boutique religieuse et un bâtiment administratif.
2: Oui, c'est la première phase des travaux engagés depuis plusieurs mois pour un montant d'environ 1 million d'euros. La boutique religieuse, comprenant une petite librairie et la vente d'articles divers, devra répondre à une attente. Il n'y a pas de commerce de ce type à Dole et dans sa région immédiate. Les clients sont obligés de se rendre à Besançon ou à Dijon ou alors de commander sur Internet. L'idée est aussi de créer une nouvelle source de recettes pour financer les travaux du sanctuaire. D'un point de vue plus spirituel, chaque premier samedi du mois, depuis janvier dernier, le recteur organise avec les sœurs un petit pèlerinage pour les vocations sacerdotales et religieuses du diocèse de Saint-Claude. Cette proposition commence à prendre de l'ampleur avec 2 prochains rendez-vous, le 4 juillet à 14h30, puis le 1er août à la même heure. Celui-ci va ouvrir le pèlerinage diocésain régional du 2 août, date anniversaire de la consécration de l'église du sanctuaire jurassien et du couronnement de la statue de la Vierge Marie. Un événement qui réunit chaque été plusieurs centaines de pèlerins du Jura et de plus loin et qui sera retransmis en direct sur l'antenne de RCF Jura.
1: Où vous êtes journaliste. Merci beaucoup Guillaume Rochon d'avoir été en direct ce matin du diocèse de Saint-Claude. À suivre, on va partir sur le circuit des 24 heures du Mans. La course mythique avait lieu ce week-end et vous allez l'entendre, une messe était célébrée hier matin. Reportage.
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1: RCF Notre-Dame, il est 7h24 et 5 secondes. Et Clara, un sumo a gagné un bœuf entier.
6: Oui, oui, un bœuf wagyu, qui veut dire japonais littéralement. C'est une viande qui est assez réputée pour sa tendresse. Et celui qui l'a emporté, c'est Koto Zakura. Il a gagné hier le tournoi de Paris de sumo, un bœuf entier. Voilà, Pierre-Hugues, même pour un sumo, c'est peut-être beaucoup. Je sais pas.
1: Ça s'est passé à Bercy et j'ai lu qu'ils avaient consolidé les toilettes de Bercy pour pouvoir accueillir donc cette compétition de sumo dont on aura peut-être l'occasion de reparler. Et bien, on en parle en tout cas à 7h30 avec vous, effectivement, Pauline. C'est absolument fascinant. Moi, j'ai jamais assisté à ça.
0: Moi, j'ai une question pour Clara.
1: Oui.
0: Ah, une petite question.
6: Oula, Pauline, je vous écoute.
0: Bon, alors, vous êtes très foot, je sais, Clara, et vous suivez de près la Coupe du Monde de football, mais est-ce que vous savez quelle équipe supporte le pape, justement, dans cette Coupe du Monde?
6: Ah, bah non, je veux bien savoir.
0: Parce qu'en fait, il a été interrogé sur le sujet. Vous savez qu'il a passé quelques années au Pérou, qu'il a même la nationalité péruvienne. Ouais.

0: Et donc, il y a une journaliste qui lui a demandé, ben voilà, est-ce que vous choisiriez, vous êtes plutôt pour les États-Unis ou pour le Pérou, c'est quand même un papa américain. Eh bien, il a choisi, il a dit, son cœur quand même bat pour le Pérou.
1: Ah, c'est un signal géopolitique assez intéressant. Ça veut dire qu'il se sent plus péruvien qu'américain.
2: Faire un choix quand même.
1: Ah, ouais.
0: Ben, oui, il a en tout cas un choix de cœur. Je pense qu'il a un bon souvenir de ses années passées là-bas.
1: Et il a peut-être aussi un bon souvenir de son séjour en Espagne, puisqu'hier, au cours de l'Angélus, il a rendu grâce pour ce voyage espagnol.
0: Exactement, que Dieu bénisse toujours l'Espagne, voilà ce qu'il a dit à la fin de l'Angélus. Il a exprimé sa gratitude après ses 7 jours de voyage très dense. Il a aussi salué le témoignage de martyrs en Pologne, en République tchèque et au Brésil qui ont été proclamés récemment bienheureux. Il a aussi apporté son soutien spirituel aux Philippines, qui a été ce pays qui a été frappé par un tremblement de terre.
1: Il a promulgué les nouveaux statuts de la Commission pontificale pour la protection des mineurs également.
0: Oui, il s'agit, vous savez, de l'instance en charge de la lutte contre les abus dans l'Église catholique. Le pape crée un conseil exécutif pour accompagner avec plus de régularité les travaux de la commission et il autorise cette dernière à faire signaler aux autorités vaticanes des violations répétées des règles imposées aux institutions catholiques, justement en matière de lutte contre les abus sexuels commis par le clergé.
1: Et ce week-end, c'était les 24 heures du Mans, une course mythique chargée d'histoires et d'anecdotes en tout genre. Mais saviez-vous qu'une messe était célébrée chaque année au bord du circuit ? Reportage de Benoît Porcher, RCF Sarthe.
3: Bonjour à tous, bienvenue sur le virage de la chapelle pour célébrer ensemble l'Eucharistie, la messe.
4: C'est une messe unique au monde. Chaque dimanche de la course, en milieu de matinée, le public vient se réunir autour de la petite chapelle installée au bord du circuit. Une messe habituellement célébrée par l'évêque du Mans. Mais cette année, Mgr Jean-Pierre Vuillemin est en voyage au Canada pour rencontrer la congrégation de Sainte-Croix. C'est donc le père Antoine Clément qui a officié pour cette célébration si particulière.
3: C'est assez exceptionnel, hein, c'est même un peu fou, c'est bruyant. Et en même temps, j'étais très touché par la ferveur.
5: Le bruit ne vous a pas trop dérangé, ça ne vous a pas trop perturbé?
3: Il faut s'habituer, mais en fait ça va, on est un petit peu protégé quand même par la chapelle.
5: Vous êtes bien entouré aussi à l'entrée de la chapelle.
3: Ouais, vous avez complètement raison. À l'entrée de la chapelle, il y a donc sur la droite une statue de Saint Christophe, saint patron des automobilistes. Et puis sur la gauche, une statue de la Vierge Marie, Notre-Dame de la Route.
4: Cette messe, elle est historiquement célébrée depuis 1932, comme nous l'explique Gilles Hutepin, vice-président de l'Automobile Club de l'Ouest, organisateur des 24 heures.
6: Historiquement, il y a eu 3 endroits où il y a eu la chapelle. Une sur le circuit intérieur, près du pont, qu'on appelle le pont Goodyear aujourd'hui. Après, elle a été déplacée et enfin, elle a été là. Et d'ailleurs, sur cette chapelle d'aujourd'hui, les deux supports de cette chapelle sont de l'ancienne chapelle.
4: L'ACO et le diocèse qui ont pu compter sur le soutien des scouts et guides de France pour organiser cette messe. Ils étaient environ 220 présents tout au long de ce week-end de course pour animer la messe donc, mais pas que. Lola est cheftaine du groupe Antoine de Saint-Exupéry, 18e Le Mans.
7: On s'organise avec les musiciens, etc. Surtout en amont pour choisir les chants, etc. Et on essaye de faire comme une messe classique.
5: Vous avez joué de la guitare pendant la célébration, c'est pas trop perturbant, ça va?
7: On essaye, alors des fois on s'entend plus. On essaye de rester sur la partition et d'écouter ses collègues musiciens pour être sûr que ce soit en même temps.
5: C'est un moment particulier, mais avec les scouts, vous êtes présents tout au long du week-end.
7: Alors nous, on fait des services sur le circuit. Alors le plus important service qu'on a, c'est l'accueil des personnes à mobilité réduite et en situation de handicap. Et notamment aussi un côté plus écologique avec une marée rouge et une marée verte pour ramasser les déchets.
4: Des scouts venus de Sarthe, évidemment, mais aussi d'autres régions pour participer à ce grand événement. C'est le cas de Faustin et Aster.
8: C'est quand même un super moment partagé, un peu un moment de pause au sein des 24 heures du Mans. On prend le temps ensemble de prier et c'est trop bien d'avoir cette ouverture, je trouve.
9: Première fois sur le circuit, donc c'est vraiment incroyable de découvrir tout cet univers-là.
4: Environ 800 personnes sont venues assister à cette messe hier matin. De mémoire de scout, c'est peut-être la première fois qu'il y avait autant de monde dans la foule. Des non-croyants venus assister à la célébration par curiosité, mais aussi beaucoup de jeunes comme Fleur et Louis-Marie, un jeune couple rencontré à l'issue de la cérémonie.
10: On a construit tout notre programme autour du fait de pouvoir être là ce matin sur cette partie-là du circuit, de savoir où c'était, à quelle heure fallait être là, tout ça. C'est trop chouette de pouvoir célébrer la foi dans un endroit aussi de passionnés, avec plein de monde qui se sont retrouvés là un peu par hasard aussi.
11: C'est la première fois. Moi, mon papy servait déjà la messe à l'époque aux 24 heures du Mans. En fait, juste perpétuer un peu la tradition en revenant ici.
4: Un grand moment de joie et de partage pour toutes les personnes présentes qui montrent bien que l'on peut concilier sa foi avec sa passion pour le sport.
1: Merci beaucoup Benoît Porcher de RCF Sarthe. RCF Notre-Dame, il est 7h30. Les informations avec vous, Clara Bivilacqua. Un accord trouvé entre l'Iran et les États-Unis.
2: Et les deux parties l'ont annoncé tard hier soir. Accord pour mettre fin de façon immédiate et permanente à la guerre sur tous les fronts, Liban compris. Le détroit d'Ormuz va rouvrir sans droit de passage, promet Donald Trump. Que le pétrole coule à flot, écrit le président américain. L'Iran affirme que les négociations se tiendront dans un délai de 60 jours pour un accord définitif. Emmanuel Macron réagit ce matin et appelle à la mise en place d'un cessez-le-feu robuste et durable.
1: Les conséquences de cet accord et le nucléaire seront largement discutées ce soir à Évian, Haute-Savoie, où s'ouvre le G7.
2: Exactement. Et les présidents des conférences épiscopales, eux, parlent d'une seule voix. Le groupe Church 7 entend interpeller les dirigeants du monde dans un contexte mondial marqué par les conflits, les fractures géopolitiques, les inégalités ou encore les défis climatiques. Les représentants de l'Église catholique de ces sept nations rappellent aux sept puissances que la dignité de toute personne humaine doit demeurer le fondement de l'action politique et économique. L'affaire Liana et plus de 150 organisations féministes et syndicales appellent à manifester ce soir devant les palais de justice de tout le pays et souhaitent le faire tous les lundis jusqu'à ce qu'une loi intégrale contre les violences sexistes et sexuelles soit votée. Le Premier ministre Sébastien Lecornu reçoit aujourd'hui une délégation de députés de tous bords pour en parler. Koto Zakura remporte le tournoi de Paris de sumo qui s'est déroulé ce week-end, une première depuis 30 ans. Le rikishi japonais, c'est comme ça qu'on appelle les lutteurs de sumo, 1m89 pour 178 kilos, n'a fait qu'une bouchée du mongol Osho Ryu qui lui ne fait que 150 kilos. Et pour cadeau, le gagnant a remporté un bœuf wagyu entier.
1: Merci beaucoup Clara Bevilacqua. La météo à suivre.
2: Et pour cette météo, ce sont des températures qui grimpent et une très belle journée qui s'annonce aujourd'hui en Ile-de-France. Alors, il y aura tout de même quelques nuages, mais surtout de belles éclaircies. Pour les températures, grand écart entre le matin et l'après-midi. On compte actuellement entre 13 et 15 degrés, mais ça va très rapidement grimper dans la journée où l'on attend jusqu'à 31 degrés.
1: À suivre le grand témoin, Étienne Pépin.
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1: C'est R33, Étienne Pépin. Ce matin, vous recevez l'écrivain et académicien Daniel Rondeau.
13: Oui, nous le recevons à l'occasion de la publication de son roman « Le système de l'argent » chez Grasset, le dernier épisode d'une trilogie consacrée à la France, selon l'expression d'Honoré de Balzac dans « Le médecin de campagne ». Après tout, la France est la France. Ainsi que commencé en 2017 avec « Mécanique du chaos », puis en 2021 avec « Arrière-pays ». La série s'achève avec un roman qui nous interroge sur ce qu'est la France, bouleversée par la mondialisation, le pouvoir, la tech et l'argent qui déracine et abîme les consciences. Daniel Rondeau oppose à ce système la France traditionnelle, résistante, incarnée, celle qui chérit son territoire, son histoire, ses valeurs morales. Vous pourrez en parler avec lui directement lors de la grande soirée de rencontres et de dédicaces à l'espace Bernanos à Paris le 10 mars prochain à 20h30. Daniel Rondeau, bonjour.
14: Bonjour Étienne, bonjour à tous.
13: Merci d'être avec nous ce matin en lisant votre livre. Et je n'ai pas pu m'empêcher de penser à ces influenceurs français coincés à Dubaï à cause de la guerre. N'est-ce pas une illustration, un révélateur un peu cruel de la crise de valeurs de notre société?
14: Vous avez raison, c'est une illustration ironique de notre société. On voit ces influenceurs qui, en général, pour ne pas payer leurs impôts en France, se sont réfugiés à Dubaï et tout à coup sont effrayés parce qu'il y a le débris d'un drone qui est tombé sur leur hôtel. Mais puisque vous parlez de cette guerre, je vais commencer en disant que je pense à nos amis libanais. Le sud Liban est sous les bombes. Et je pense que le Liban est à un point de bascule puisque le Hezbollah livre sa dernière bataille et qu'une dernière, la majorité des Libanais veulent vraiment rompre avec la pression du Hezbollah sur leur pays,

0: Vous avez vu que le gouvernement a condamné le Hezbollah, a appelé le Hezbollah à rendre les armes. Mais pour l'instant, le Liban souffre encore une fois. Et c'est à eux que je pense ce matin.
1: Alors on va principalement consacrer notre entretien à votre livre, Le système de l'argent. On laisse nos auditeurs s'y plonger d'ailleurs. On y suit le parcours de deux hommes. Le premier, un jeune start-upper, richissime, ami de tous les milliardaires libertariens de la tech. Le second, plus âgé, est un ancien ouvrier révolutionnaire, bibliophile, devenu riche. Il se retire en ermite dans l'archipel de Malte. Il est extirpé de là par une vaste opération d'appropriation des médias influents et de spéculation de vieux territoires pour en faire des zones franches. Il y a un peu de vous, finalement, dans ce personnage révolutionnaire, idéaliste, qui rêve d'une France de toujours face aux kleptocrates, Daniel Rondeau.
0: Oui, mes deux personnages, en fait, représentent les deux faces de notre société, de la France d'aujourd'hui. Il y a ce jeune homme entreprenant, dynamique, qui ne croit qu'en l'argent, et qui veut privatiser une partie du territoire français pour en faire une zone sécurisée et archi-confortable pour les ultra-riches. Et puis, il est tombé sur cet homme aux cheveux blancs, septuagénaire, qui est un ancien étudiant révolutionnaire, qui était parti travailler à l'usine, et qui, au moment où il a mis la clé sous le paillasson de la Révolution, a fait une longue dépression, et a décidé de survivre sans pactiser avec le système. Il croyait qu'il n'allait pas pactiser avec le système, mais en fait, il est rattrapé par le système, il est dévoré par l'argent, sans s'en rendre compte. Et il va se sauver à la fin du roman. Donc en fait, ce sont les deux personnages qui vont figurer les principaux de ce livre, et qui est en fait un roman sur l'engagement, qui est l'engagement sur l'effacement du peuple et de nos frontières, et sur un monde sans idéal et qui s'en fait gloire et qui est livré à des élites, entre guillemets, globalisées, qui n'ont aucun souci du bien commun.
1: Mais l'argent, le système de l'argent, est-il suffisamment puissant pour broyer l'humanité ordinaire, la déraciner de toutes ses traditions, la déshumaniser ?
0: Mais c'est-à-dire que le système de l'argent ne voit pas le peuple. Il ne voit pas les gens qui vivent dans les arrière-pays. Les hommes qui animent ce système de l'argent se considèrent comme des hommes nouveaux qui vivent sur tous les continents en même temps et qui ont oublié complètement leur pays, leur tradition. Si vous voulez, c'est une sorte de variante moderne de quelque chose qui faisait rage dans les années 30. C'était les élites communistes du Comintern vivaient sans patrie ni frontières, avec cet idéal communiste qui a mené au désastre. Là, ce sont des hommes sans patrie ni frontières qui ne pensent qu'à faire de l'argent.
1: Là, je pense aussi, pour faire le lien, à toutes nos lois sociétales qui déstabilisent nos repères anthropologiques. La loi sur la fin de vie, par exemple, est-ce qu'elle participe de cette culture de l'argent ?
0: Alors, quand je dis qu'on efface le peuple et nos peuples et nos frontières ne sont pas seulement nos frontières physiques, c'est pas uniquement
1: mais humaine, existentielle.
0: Ce sont nos frontières morales et spirituelles. Tout ça n'existe plus. Ils sont persuadés qu'ils sont en train de créer un homme nouveau, c'est le nouvel humanisme. On voit bien dans l'affaire Epstein, donc qu'ils vivaient ce sont des gens qui n'avaient aucune loi. Donc tout cela participe justement à ce désastre, cette loi sur la fin de vie, par exemple.
1: Est-ce que c'est un électrochoc de conscience que vous voulez provoquer, là ?
0: Je ne sais pas si je veux provoquer un électrochoc. Si vous voulez, vous avez parlé de ma jeunesse. Moi aussi, je suis parti avec ma femme. Nous avions 20 ans. Nous sommes partis, nous avons quitté nos études et nous sommes partis travailler à l'usine dans l'Est.
1: D'ailleurs, c'est un peu surprenant. Vous, le petit bourgeois de 20 ans, idéaliste... pétri des valeurs révolutionnaires maoïstes, vous entrez à l'usine, c'est pas vous ça finalement. Vous vous en êtes rendu compte, il y a eu comme une conversion ?
0: Non, je pense qu'il y avait quelque chose de profondément, si vous voulez, c'est pas quelque chose que je regrette. C'est une expérience de la fraternité, de la communion qui est fondamentale. Nous avons voulu partager le pain des pauvres et la vie des pauvres. Simplement, quand nous voyons que nous allons dans le mur et que nous arrêtons cette activité révolutionnaire, entre guillemets, on n'a pas de plan B. Donc on se demande qu'est-ce qu'on va faire. Pour ma part, je me dis, si je ne peux pas changer le monde, je vais passer ma vie à le raconter. Et depuis, j'ai construit une arche de papier sur laquelle je continuais à naviguer.
1: Avec tous vos romans, puis en entrant aussi évidemment à l'Académie française. Est-ce qu'on a un problème avec les mots ? Le start-upper, dans votre roman, emploie un langage propre à sa condition. Une nouvelle langue pour servir un discours ultra-progressiste, un peu en français, un peu en anglais. Qu'est-ce que ça cache, selon vous ?
0: Non, mais quand je parle de l'effacement du peuple, c'est aussi l'effacement de notre pays. Et cet effacement de notre pays, il touche tous les domaines de notre vie. En fait, ce que un de mes amis m'a écrit en disant que mon livre était un... je citais son nom, il s'appelle Marc Lambron, m'a écrit en me disant que mon livre était à la fois un requiem et une prière pour le salut de notre pays. En effet, je pense que notre pays, moi je suis résolument optimiste, nous sommes dans une mauvaise passe, mais nous sommes un grand pays avec une histoire magnifique. Le problème est de savoir, une des questions qui traverse mon livre, c'est à quel moment ce magnifique pays a-t-il commencé à se foutre en l'air ? Bon,
1: C'est quoi le point de bascule d'ailleurs pour vous ?
0: Il y en a plusieurs. Bon, c'est brusquement, à partir des années 80, c'est les années fric. Voilà, c'est le point de bascule.
1: Est-ce qu'il y a la révolution numérique aussi qui participe à cela ?
0: Non, ça va participer, mais ce n'est pas ça l'essentiel. Le numérique, c'est de la technique. Au fond, derrière la technique, il y a des hommes et il y a des volontés. Donc on a détruit notre autonomie, notre souveraineté financière. On n'a pas construit, on a oublié notre souveraineté française, on a oublié notre souveraineté européenne. Et donc ça, c'est très important. Mais pour revenir à votre question, c'est vrai que la France, notre pays, c'est un mélange absolument unique d'histoire, de courage, de fraternité et de saint langage. Donc, ce langage, il participe à nos vies. Et il nous constitue. Il constitue notre façon de penser et d'être.
1: Il doit être sacralisé.
0: Oui, enfin, sacralisé. Il doit être vivant. Oui. Plutôt que sacralisé. Il doit être vivant.
1: Sur le plan spirituel, en vous lisant, on pense à l'histoire du veau d'or. Est-ce qu'on a perdu Dieu au point de le remplacer par l'argent ? Et est-ce que nous sommes finalement définitivement gagnés par l'hubris ?
0: On est définitivement non.
1: On l'espère !
0: Non, on n'est pas ce qui nous menace. Ce n'est pas l'hubris, c'est le nihilisme. Si vous voulez, les deux grands pays européens, la Russie et l'Allemagne, ont vécu sous le joug communiste et nazi. François Furel expliquait que ces deux grands pays ne pouvaient plus donner, après ces expériences désastreuses, ne pouvaient plus donner un sens à leur existence. En fait, ces deux pays, le nihilisme a été vaincu en Allemagne, puis le communisme est tombé avec la chute du mur, mais le nihilisme a laissé des bombes à retardement dans tous les pays européens, et notamment en France, des bombes à retardement nihilistes. Et nous en sommes victimes aujourd'hui.
1: Est-ce qu'il y a un timing politique dans la publication de ce livre ? On est 10 jours avant les municipales, 1 an avant la présidentielle. Qu'est-ce que vous voulez susciter à la lecture de ce livre qui, d'une certaine manière, célèbre la France de toujours ?
0: Et de demain.
1: On l'espère. D'hier, d'aujourd'hui et de demain.
0: Non, timing politique, j'ai aucun timing politique. Je suis un écrivain, j'ai consacré ma vie à l'écriture. Mon seul timing, c'est que j'ai commencé ce livre il y a 4 ans et que je l'ai terminé en décembre. Enfin, j'avais terminé en septembre, puis après j'ai passé 3 mois à le relire, à le peaufiner, à travailler. Donc mon seul timing, c'est une fois que le livre est prêt, je suis impatient qu'il sorte.
1: Mais on voit bien qu'aujourd'hui, les Français se cherchent un peu une identité, cherchent un peu dans leurs racines pour se redécouvrir eux-mêmes.
0: Non, mais les Français voient bien qu'on est dans une situation assez catastrophique. L'ampleur de notre dette, la perte de souveraineté, notre perte d'influence générale. Je parlais hier avec un ambassadeur français en Afrique. On voit bien que la France perd du terrain un peu partout. Et même au Liban, dont je parlais pour commencer cet entretien. Mais

0: L'histoire continue. Donc, notre histoire, nous sommes tellement riches. Nous, Français et nous, Européens, notre histoire est tellement riche. L'écrivain hongrois Sándor Márai, qui avait quitté son pays, qui avait fui le communisme, s'est installé à Naples, puis il était parti vivre aux États-Unis. Donc, ce n'était pas un anti-américain. Mais quand il arrive aux États-Unis, il écrit dans son journal « J'aime bien les Américains, mais il leur manque 2000 ans d'histoire ». Qu'est-ce que c'est que ces 2000 ans d'histoire? C'est la Grèce, Rome, Jérusalem, Dante et Saint-François.
1: Et les cathédrales?
0: Et Saint-François d'Assise et les cathédrales. Voilà ce qui est normal. Bon. Nous, c'était le trésor de notre Europe. Cette Europe qui a été fondée à partir de l'an 1000, aux alentours, fondée à partir de l'an 1000, à partir de Saint-Bernard et de Rachi. Donc, cette Europe-là, les dirigeants, nos dirigeants, depuis 30 ans, dirigeants français et dirigeants européens, n'ont pensé qu'à une seule chose, c'est à mettre à la poubelle tout le trésor qui nous irriguait. Et ils nous ont rendus comme les autres. C'était notre force dans le monde entier. Tout le monde nous admirait pour ce que nous étions et l'ont oublié, y compris la littérature. Je pense que Milan Kundera disait... En gros, il y a les religions, le catholicisme, et il y a les grands romans. Donc, le roman est essentiel.
2: Que vous ont appris de notre pays vos expériences comme ambassadeur de France à Malte et délégué permanent de la France à l'UNESCO, Daniel Rondeau? Représenter la France, c'est épouser sa cause, sa culture, jusqu'au plus profond de vous?
0: Complètement. En fait, je n'ai jamais écrit que sur le peuple et sur la France. Je regarde l'histoire de mes livres. Mon premier livre, c'est « Chagrin lorrain », c'est sur les ouvriers lorrains. J'écris des textes autobiographiques, c'est sur mes parents, instituteurs ou mes grands-parents vignerons. Ensuite, mes romans. Et même quand j'écris sur des capitales méditerranéennes, c'est toujours un peu la France que je vais, des traces de la France que je vais chercher. Donc, cette France-là, elle est très forte, elle est vivante. Il faut quelqu'un pour l'incarner. Nous vivons aujourd'hui un moment gaullien, sans De Gaulle. Donc, si on croit un peu à la Providence doit nous donner un coup de main.
2: Il y a un temps aussi pour contempler la France. Quelle place pour la contemplation, le temps long, l'ennui peut-être, pour goûter ce que vous décrivez en creux dans ce livre?
0: Non, mais bien sûr qu'on vit dans un siècle qui n'est plus le siècle de la vitesse, mais celui de la précipitation. Donc, d'abord, cette précipitation nous empêche de lire, nous empêche de réfléchir et nous empêche de voir, de regarder. Donc, arrêter le temps de temps en temps est une nécessité absolue.
2: Dans la culture profonde que vous défendez, il y a la culture populaire. Vous êtes un fan absolu de Johnny Hallyday. Vous lui avez rendu hommage à la Madeleine lors de ses obsèques. C'est un symbole français pour vous, l'académicien. C'est étonnant, ça.
0: Non, mais vous savez, j'ai rencontré Johnny il y a presque 40 ans. Je venais de sortir de l'usine, j'avais commencé à écrire mon premier livre et je faisais, pour gagner ma vie, je faisais une petite émission de radio, beaucoup moins importante que la vôtre, qui était Radio Nord-Est. Et le rédacteur en chef m'avait dit « Tu devrais faire une interview de Johnny ». J'étais allé voir, ils n'arrivaient pas à contacter l'attaché de presse, donc je vais dans une sorte de zénith à la sortie de Nancy. Et là, Johnny est enfermé dans sa loge. Il ne sort pas de sa loge. Et je repère un jeune homme. Je lui dis, mais qu'est-ce que tu fais? Il me dit, moi, je suis le secrétaire, chauffeur, garde du corps de Johnny. Ah, mais je lui dis, c'est toi que je cherchais. Je veux une interview de Johnny. Il me dit, tu n'y penses pas. Johnny est enfermé dans sa loge, il ne va pas bien. Et il ne te donnera pas d'interview. Je lui casse tellement les pieds que ce type rentre dans la loge. Il en sort 12 secondes après. Je lui dis, qu'est-ce qu'il t'a dit? Rien. Et puis la porte s'ouvre, et Johnny sort, et bon, il était encore jeune, absolument magnifique, il portait sa guitare sur le dos, et je me dis, c'est une figure de la mélancolie rock'n'roll qui sort. Or, Johnny, pour les gens, qu'est-ce que c'était? Beaucoup de Français n'avaient de rapport avec notre langue et avec la poésie qu'à travers les chansons de Johnny. Donc, d'une certaine façon, il a chanté pour la France et il a chanté la France.
2: Johnny, comme un symbole de notre France éternelle, merci infiniment.
0: C'est Daniel Rondeau, qui vous remercie.
2: D'avoir été notre invité ce matin sur RCF et Radio Notre-Dame.
3: Et merci à vous, Étienne Pépin.

0: RCF Notre-Dame, il est 7h50, Sainte-Germaine-de-Pibrac à l'honneur aujourd'hui. Clara va nous raconter le terrible destin de cette jeune sainte morte en 1601. Elle avait seulement 22 ans, un destin à la Cendrillon, vous allez l'entendre. Mais d'abord notre prière du matin. Aujourd'hui, on continue la lecture du chapitre 5 de Saint Matthieu, le fameux discours sur la montagne. Alors on a lu les Béatitudes, puis ce passage où le Christ annonce qu'il n'est pas venu abolir, mais accomplir. Et ce matin, Jésus revient sur la fameuse loi du talion, œil pour œil, dent pour dent, les versets 38 à 42.
1: En ce temps-là, Jésus disait à ses disciples : Vous avez appris qu'il a été dit œil pour œil et dent pour dent. Eh bien, moi, je vous dis de ne pas riposter aux méchants. Mais si quelqu'un te gifle sur la joue droite, tends-lui encore l'autre. Et si quelqu'un veut te poursuivre en justice et prendre ta tunique, laisse-lui encore ton manteau. Et si quelqu'un te réquisitionne pour faire 1000 pas, fais-en 2000 avec lui. À qui te demande, donne. À qui veut t'emprunter, ne tourne pas le dos.

Et moi, je vous dis de ne pas riposter aux méchants. Ne ripostez pas. Comment s'y prend le Christ? Comment le Christ agit à travers les menaces, les injures, les quolibets, à travers tout ce qu'il vit chaque jour, chaque moment? Comment nous pouvons contempler le Christ? Il parle, il répond aux questions qui lui sont posées, il se défend, on pourrait le dire d'une certaine manière, jusque dans ses actes. J'ai prêché la parole dans les synagogues, pourquoi me frappez-vous? Il justifie ses actes, ses gestes. J'ai guéri aujourd'hui un jour de sabbat. Comment peut-on laisser une personne abandonnée ou sa brebis ou quelqu'un de cher? Jésus donne un sens et une raison. Vivre face à Jésus, c'est reconnaître que Dieu tire un bien de tout et du mal. Et nous-mêmes, vous et moi, mes amis, nous sommes ces instruments, ces acteurs. Comme dit saint Paul, nous coopérons à l'amour, à la grâce de Dieu. Nous laissons passer par nos mains, nos voix, notre pensée, nos actes, ce que Dieu fait, ce que l'Esprit de Dieu veut faire à travers nous. Se dire aujourd'hui, je suis la voix de Dieu, la main de Dieu, la pensée de Jésus. Quelle, justement, parole qui peut nous encourager, nous stimuler à vivre encore plus de Jésus-Christ aujourd'hui. Bonne journée.

Notre Père, qui es aux cieux, que ton nom soit sanctifié, que ton règne vienne, que ta volonté soit faite sur la terre comme au ciel. Donne-nous aujourd'hui notre pain de ce jour. Pardonne-nous nos offenses, comme nous pardonnons aussi à ceux qui nous ont offensés. Et ne nous laisse pas entrer en tentation, mais délivre-nous du mal. Car c'est à toi qu'appartiennent le règne, la puissance et la gloire pour les siècles des siècles. Amen.

0: Vous écoutiez Sœur Agathe, Revenez à moi, et c'est le père Jean-Jacques Dutheil, curé de Saint-Jean d'Illiac en Gironde, qui faisait le commentaire de l'évangile de Matthieu au chapitre 5. 7h56 sur RCF Notre-Dame. Et Clara, aujourd'hui, nous fêtons les Germaines.
1: Exactement, un prénom assez fréquent au début du XXe siècle. Alors, Sainte Germaine de Pibrac est une sainte populaire, humble bergère, méprisée, morte à 22 ans, à qui l'on attribue depuis de nombreux miracles.
0: Alors, on va raconter son histoire. Nous sommes au XVIe siècle, à la campagne.
1: Oui, dans un village près de Toulouse, la petite Germaine naît avec une difformité. Sa main droite est atrophiée. Et lorsqu'elle a à peine 3 ans, sa mère meurt et son père, laboureur, la délaisse. Assez vite, il se remarie et sa nouvelle femme chasse la petite Germaine de la maison et l'oblige, comme dans l'histoire un petit peu de Cendrillon, à vivre dans un endroit exigu, sous l'escalier. Elle est nourrie seulement de pain dur. Germaine garde les moutons le jour et le soir, elle sert sa famille. Il lui est même interdit de parler à sa belle-mère et à ses enfants.
0: Elle est très pieuse.
1: Oui, elle égrène le chapelet, va très tôt à la messe, en cachette. Elle est douce et patiente. Son visage, dit-on, était rayonnant malgré tous les sévices qu'elle subissait. Les gens racontent même qu'un jour, alors qu'elle allait à la recherche d'un mendiant pour lui donner de son pain qu'elle avait caché dans son tablier, elle est poursuivie par sa belle-mère, un bâton à la main. Et quand celle-ci rattrape Germaine, elle lui demande violemment d'ouvrir son tablier pour voir ce qu'elle y cache. Et une brassée de roses tombe sur la terre qui était encore gelée. Miracle des roses réputée et racontée également pour d'autres saintes comme Élisabeth de Hongrie, Élisabeth du Portugal ou encore Sainte Roseline. Depuis lors, Sainte Germaine est la patronne des déshérités, des méprisés qui mettent leur force dans le Seigneur.
0: Saint Augustin d'Hippone est fêté aujourd'hui 15 juin dans les églises d'Orient.
1: Oui, nous en avons beaucoup parlé il y a quelques semaines à l'occasion du voyage du pape en Algérie. Né en 354 en Numidie, l'actuelle Algérie, Augustin est un jeune homme brillant et très turbulent. Sa mère, Sainte Monique, prie pendant des années pour sa conversion et elle finit par être exaucé. En 387, Augustin reçoit le baptême à Milan. Il devient évêque d'Hippone, infatigable pasteur, grand théologien et magnifique écrivain. On lui doit les célèbres Confessions et la Cité de Dieu.
0: Merci beaucoup Clara Bévilacqua. À suivre les informations, toujours avec vous Clara.
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0: Nous sommes le lundi 15 juin, nous fêtons aujourd'hui Sainte Germaine de Pibrac. Excellent réveil.

0: personnes sont mortes dans des frappes russes, dont 5 secouristes à Kharkiv. Des explosions à Kiev, une cathédrale orthodoxe est en feu. 3 morts en Russie également, au sud de Moscou.
1: Et après l'accord sur l'Iran, l'espoir d'une trêve en Ukraine est-il permis? On en parle dans 10 minutes avec l'invité de la matinale.
0: Et c'est le début du baccalauréat aujourd'hui pour 530 000 élèves de terminale. Et ça y est, à 8 heures pétantes, coup d'envoi de l'épreuve de philosophie. Ils ont 4 heures.
1: Et on pense bien à eux. 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
4: Bonjour à toutes et bonjour à tous, bienvenue sur RCF Vaucluse. Si vous nous rejoignez, il y a quelques semaines de ça, nous avions parlé de la boutique de brins de viande tyran. C'était la file aventure, mais aujourd'hui nous allons parler de l'entreprise et de l'histoire de l'entreprise. Nous partons donc à l'Isle-sur-Sorgue avec Chantal Christin. Bonjour Chantal.
5: Bonjour Émilie.
4: Vous voulez donc nous parler d'une jeune maison à l'Isle-sur-Sorgue?
5: Oui, toute jeune. Elle est toute menue, toute petite, toute mignonne.
4: Racontez-nous.
5: Alors, il existe cette maison depuis 8 générations, qui se succèdent donc depuis 1808. Alors, il faut savoir, chers amis auditeurs et auditrices, que l'Isle-sur-la-Sorgue était une grande ville textile. On peut dire que les moutons, ils étaient les rois. La terre à foulon qui servait pour le foulage des étoffes, c'est-à-dire qu'il fallait dégraisser et feutrer la laine en resserrant les fils, et leur donner ainsi beaucoup plus de souplesse, de corps, de moelleux et de douceur.
4: Alors nous allons parler d'une argile un peu particulière que l'on connaît bien pour ses vertus en pharmacopée, à savoir le smecta. Qu'est-ce que ça a à voir avec tout ça, Chantal?
5: Exactement, le smecta n'existait pas.
4: D'accord.
5: Mais ils utilisaient pour le foulage des étoffes une argile de la famille des smectites, donc qui était puisée dans les mêmes carrières qui ont donné le smecta. Alors avec ça, il y a aussi le chardon. Le chardon, lui, il sert pour carder, et lui, il venait d'Entraigues. Parce qu'Entraigues était donc un centre de conditionnement des chardons qui étaient cultivés dans tout le bassin méditerranéen. Alors sachez que grâce à la force de la sorgue, les roues à aubes, il y en a toujours une d'ailleurs qui est à l'endroit où se situe le magasin U, hein, enfin en face du magasin U, qui était anciennement là, donc les filatures Brun-Vian, il y avait donc le lavage et le foulage. Alors on faisait de ce fait de retrécir les étoffes. Alors sachez que les ancêtres sont Charles Tyran et Laurent Vian. Et c'est Charles, le beau-père, et Laurent le gendre, qui vont créer cette dynastie, donc de 8 générations. Alors comme je vous ai indiqué, la première filature était bien là où se trouve le magasin U. Alors Jean-Louis, que j'ai rencontré, me disait qu'il était de la ligne directe des Vian Tyran. Et il en est fier.
4: Il s'appelle lui-même Jean-Louis Brun, ce qui donne Brun de Vian Tyran. Je crois qu'au XIXe siècle, il y a une innovation, Chantal.
5: Oui, alors on peut dire qu'il y a une intégration dans le processus de travail. C'est-à-dire que d'étapes de fabrication se déplacent dans la vallée pour bénéficier de la force motrice de la sorgue. Alors, je vous parlais donc de 8 générations, et sur ces générations, il y a différentes étapes. D'abord, la tonte des moutons, le lavage qui est fait par les femmes. La filature, elle, se mécanise. Le tissage se mécanise. On travaille de la balle de laine au tissu. Et ils sont maîtres de la fabrication de A à Z. On continue l'histoire. En 1932, le grand-père de Jean-Louis reprend la direction. Il n'a que 17 ans. L'entreprise est moribonde. La guerre est passée par là. 8 personnes travaillent à temps partiel. Et en 2 ans, il va remonter cette entreprise. Et 40 personnes vont y travailler. Il sera un des premiers diplômes d'honneur de meilleur ouvrier de France, le fameux MOF. Et laine à feutre, c'est le savoir-faire du foulage.
4: Bien, il va donc lancer une ligne de tissus pour pantoufles qu'il vendra aux entreprises charentaises, n'est-ce pas?
5: Tout à fait. Sachez que l'entreprise, eh bien, elle continue de prospérer, et cela jusqu'en 1999. Et il est toujours d'ailleurs présent dans les lieux. Alors vers la fin des années 50, le grand-père, lui, poursuit

0: des réflexions. Alors à l'époque, on retrouvait des tissus en grosse laine, rustiques, couverture marron, beige, des biens de consommation courante. Et cela pendant près de 80 ans. Et ce cher monsieur a l'idée de se mettre à faire des étoffes plus douces. Et c'est donc lui qui va développer le mohair. Création difficile, parce que d'ailleurs les gens n'en veulent pas, non, ils ne savent pas ce que c'est. Donc ils ne connaissent absolument pas. Normal. Donc, maintenant, on peut dire que c'est un véritable succès. Alors, l'innovation continue dans la continuité familiale.
1: Donc, le papa de Jean-Louis, si je ne dis pas de bêtises, va enrichir la collection avec le cachemire, l'alpaga et le poil de chameau. C'est original. Avec ça, il va fabriquer de belles couvertures et des plaids.
0: Tout à fait. Et toujours du haut de gamme. Et aucune vente dans la grande distribution, sachez-le bien. Alors, il travaille avec les éleveurs du Mérinos d'Arles. Ils sont donc 15 éleveurs. Et c'est toujours à partir donc de la balle de laine jusqu'au produit fini. Sachez que vous trouverez des plaids, des couvertures, des couettes et maintenant des vêtements, des capes, des ponchos, des vestes, sans oublier les étoles, les écharpes, les châles, et qu'il est bon de se lover dedans.
1: Tous ces beaux tissus dont vous nous parlez, Chantal, toutes ces belles étoffes, on peut donc les trouver en vente directe aux particuliers. Et il n'y a pas de concurrence avec les distributeurs.
0: Exactement. C'est une chose intéressante à savoir. Mais je vous informe, et que Jean-Louis Brun me le signalait, que très bientôt, on va trouver un catalogue qui va donc montrer...
1: Un catalogue de quoi ?
0: Eh bien, un catalogue où, justement, il sera noté toute la collection vestimentaire.
1: Vestimentaire, d'accord.
0: Tout à fait. Mmh. Ça va s'appeler d'ailleurs vestiaire.
1: D'accord. Ah oui, c'est
0: voilà.
1: Drôle.
0: Et bon, pour l'instant, vous ne le trouverez pas parce qu'il est en cours de fabrication. Donc, ce n'est pas possible. Mais on peut dire que maintenant, c'est une marque. Mmh. La marque Brun Vian Tirant. Et dernièrement, je suis allée à l'observatoire de la langue provençale à Cheval Blanc. Il y a une exposition sur les bergers, donc les moutons. Et il y a effectivement la fameuse étole des gardiens qui est là et qui est fabriquée par la maison Brun Vian Tirant.
1: Bien, merci Chantal pour cette précision.
0: Et je vous invite d'ailleurs à aller voir cette exposition, c'est magnifique et très instructif. Alors j'invite les auditeurs aussi à surtout aller découvrir la filature, ce musée qui vous explique en détail le travail de la balle au produit fini.
1: Oui, oui, mais même dès l'animal, hein, ils expliquent aussi les élevages d'animaux et où est-ce qu'ils vont chercher les animaux. On en avait parlé avec Martine Racine dans un autre focus. D'ailleurs,
0: oui, oui.
1: Chers auditeurs, je vous invite à aller rechercher cette émission en allant sur rcf.fr. Donc, dans le focus du jour, vous allez chercher tout l'historique des émissions pour réécouter, partager les coups de cœur du Vaucluse avec Chantal, mais avec tous les autres producteurs.
0: Et d'ailleurs, Martine insiste bien en disant que c'est un musée vivant.
1: Oui, c'est vrai, c'est un musée vivant.
0: C'est vrai.
1: Ouais, qui donne très, très envie. Alors, effectivement, on parlait de produits de luxe, hein, quand même. Hein. Ça reste des produits de luxe qui ne sont pas à la portée de toutes les bourses. Ouais. Mais rien que le fait d'ouvrir ses yeux, de toucher ces beaux tissus, c'est un plaisir pour tous les sens.
0: Tout à fait. Alors, les grands, les petits, tout le monde peut y aller. Tout le monde s'y retrouvera. C'est un plaisir.
1: Merci beaucoup, Chantal. Bonne journée à toutes et à tous sur RCF.

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1: RCF Notre-Dame, il est 8h10. Vous pouvez nous suivre en direct vidéo sur la chaîne YouTube de Radio Notre-Dame. Accord entre l'Iran et les États-Unis à la une du journal de Radio Vatican, Clara.
2: Et l'horizon se dégage enfin au Moyen-Orient avec l'annonce de cet accord de paix entre les États-Unis et l'Iran. Après des semaines de pourparlers de faux espoirs, un texte devrait être signé vendredi prochain à Genève.
1: On en parlera dans le journal d'Olivier Bonnel à 8h30. Mais cet accord au Moyen-Orient pourrait-il inspirer la Russie? Les combats font encore rage. 9 morts cette nuit en Ukraine, la paix semble encore très loin. Et pourtant, hier, Donald Trump s'est entretenu pendant près d'une heure avec son homologue russe, qui l'appelait pour lui souhaiter un bon anniversaire.
2: Vous allez en parler justement ce matin sur RCF Notre-Dame avec votre invité Vincent Jauvert, grand reporter, ancien chef du service étranger au Nouvel Obs et auteur de Kremlin confidentiel, c'est aux éditions Albin Michel.
1: Bonjour Vincent Jauvert.
3: Bonjour.
1: Et merci beaucoup d'avoir accepté notre invitation ce matin.
3: Merci
1: Donald Trump et Volodymyr Zelensky se retrouveront au G7 demain à Evian. Un G7, c'est une affaire de personne, en particulier quand Donald Trump est dans l'équation. Pensez-vous que Zelensky parvienne à faire un deal pour la paix et qu'est-ce qui s'y oppose?
3: Un deal pour la paix avec Trump, c'est pas suffisant parce qu'il manque un personnage qui est Vladimir Poutine, qui, à mon sens, je pense qu'on va en reparler, n'est pas du tout prêt à faire la paix. Ce n'est pas son intérêt personnel, l'intérêt de son clan. Néanmoins, il semble que Donald Trump ait envie de passer à autre chose. Hein. La guerre qui reste, qui continue, malgré ce qu'il avait promis, c'est très mauvais pour lui. Donc il va essayer, très mauvais pour lui, notamment pour les midterms. Mmh. Et donc, il va sans doute essayer, mais je ne vois pas comment Poutine accepterait.
1: Parce qu'effectivement, l'intérêt de Trump, c'est la paix. L'intérêt de Zelensky, c'est la paix. On va s'intéresser avec vous à Vladimir Poutine et à sa personnalité. Le G7 commence aujourd'hui à Evian. Et en milieu de semaine, Vladimir Poutine organise son propre sommet avec l'ASEAN, l'Association des nazis d'Asie du Sud-Est. Officiellement, pour célébrer 35 années de relations diplomatiques entre l'ASEAN et la Russie, quel sens donner à ce contre-sommet? Vladimir Poutine veut montrer que c'est lui qui a le pouvoir dans la partie orientale de l'Europe.
3: Oui, il y a cette idée que c'est la partie qui monte. C'est le monde est en train de basculer vers l'Asie. Et donc Poutine veut montrer qu'il est à la tête, ou du moins qu'il est partie prenante et de manière considérable dans cette partie du monde. Il veut montrer surtout qu'il n'est pas isolé. Ce qui est le cas, il n'est pas isolé.
1: Il n'est pas isolé parce qu'il a la
3: Chine, c'est quand même pas rien. Donc il n'est pas isolé. Simplement, on sait ce que valent les accords entre dictatures. Ça vaut un moment. Et puis si les intérêts sont très divergents à un moment...
1: Parce que Vincent Jauvert, il a la Chine certes avec lui, mais la Chine discute tout autant avec Donald Trump. On se rappelle concomitamment de la visite de Donald Trump puis celle de Vladimir Poutine il y a quelques semaines.
3: Oui, mais la Chine aide militairement. Vladimir Poutine n'aide pas militairement, c'est le mot qu'on puisse dire, les États-Unis. Donc il y a une alliance, il le répète. Alors il n'y a pas une alliance militaire signée, mais il y a de fait une alliance. Il y a une alliance de régime, une alliance de personnes. Or, dans un régime autoritaire, centré sur un leader, c'est très important. J'avais découvert que Poutine et Xi étaient les dirigeants qui s'étaient le plus vus depuis 2012, l'arrivée de Xi au pouvoir, de tous les dirigeants du monde, une cinquantaine de fois. C'est considérable.
1: C'est plus, par exemple, que le couple franco-allemand ou que...
3: Plus que tous les dirigeants au monde cumulés. Et avec deux pays qui sont gigantesques. Donc ça dit quelque chose. Ces deux hommes-là, en dehors de leur intérêt, de l'intérêt de leur pays, ont un lien personnel manifeste qui est un problème pour l'Occident.
1: Les intérêts, parlons-en, Vincent Jauvert, puisque la fin de la guerre au Moyen-Orient, ou en tout cas en Iran, pourrait signifier des conséquences économiques mauvaises pour la Russie, qui a beaucoup bénéficié de cette guerre. Est-ce que Vladimir Poutine raisonne avec ce critère de l'économie? On sait que Donald Trump le fait. Est-ce le cas de Vladimir Poutine?
3: Il ne pense qu'à ça. En tout cas, il ne pense qu'au flux financier, Vladimir Poutine. D'abord pour ce qu'on sait, c'est-à-dire pour financer la guerre, et évidemment pour son budget, c'est pas bon d'avoir un prix du pétrole, des hydrocarbures qui baissent, puisqu'il n'a pas fait autre chose pour son pays que de développer la production ou l'extraction des hydrocarbures, rien d'autre. Est-ce que vous connaissez un produit russe que vous achetez dans un magasin? Pas un seul. C'est quand même incroyable. En 25 ans de pouvoir, 26 ans de pouvoir. Et puis, il y a les flux personnels et les flux de son clan. C'est un pouvoir mafieux. C'est-à-dire que Poutine est arrivé au pouvoir avec une quinzaine de copains, on ne peut pas les appeler autrement, qui restent au pouvoir 26 ans après.
1: Qui sont encore là, cette quinzaine de copains?
3: La même. Les mêmes. C'est une histoire extraordinaire.
1: Parce qu'on a plutôt l'image d'un Vladimir Poutine qui tue ses proches.
3: Ah non, du tout. Les mafieux ne tuent pas ceux qui respectent le contrat. Ceux qui ne le respectent pas, ils sont tués. Mais non, ses amis sont tous les... C'est hallucinant, cette affaire. Un jour, Tolstoï le racontera dans 20 ou 30 ans, ou dans 40 ans. Ils sont là depuis 1992, autour de lui.
1: Mais Vincent Jauvert, si vous dites que l'économie est si importante pour Vladimir Poutine, pourquoi...
3: Les flux financiers.
1: Pourquoi le président russe se targue-t-il tant de parler d'idéologie, parfois de baptême de la Sainte Russie? On l'entend parler comme ça.
3: Parce qu'il veut garder le pouvoir. Et que, pour garder le pouvoir, il lui semble de plus en plus important de manipuler l'opinion publique, d'aller dans son sens. Et il va jusqu'à dire aujourd'hui, tout de même, hein, que l'Occident est Satan. Les Occidentaux sont satanistes. Pour arriver à avoir un minimum de cohésion derrière lui, d'adhésion, je ne dirais pas de popularité, on emploie souvent ce terme pour Poutine, il n'est pas populaire, les gens adhèrent à peu près, ou ont adhéré pendant assez longtemps, mais pour ça, il faut une campagne de propagande considérable. Et il lui faut des soutiens dans la société civile, et donc il a trouvé dans l'Église orthodoxe, en tout cas dans sa direction, des gens qui ont trouvé leur propre intérêt à le soutenir.
1: Et c'est le cas du patriarche Kirill. Intéressons-nous à ce personnage à la tête du patriarcat russe orthodoxe. Le patriarche Kirill est-il un authentique chrétien?
3: Ah, je ne serais pas capable de dire s'il est un vrai ou faux chrétien.
1: Ma question est volontairement un petit peu
3: je comprends
1: orientée.
3: Bien. En tout cas, c'est un ancien... On ne sait pas exactement si c'est un ancien membre du KGB, mais c'est un ancien informateur des services de renseignement russes, ce qui ne voulait pas dire à l'époque qu'il était très lié au régime. Il y avait souvent des accords qui étaient, comment dire, ils étaient un peu obligés s'il voulait continuer. Lui est un idéologue de la Grande Russie. C'est un idéologue du poutinisme, c'est un soutien sans faille de Poutine. Il a déclaré que la guerre en Ukraine était une guerre sainte. Donc, tout ça pour le maintien du régime, qui est l'obsession de ce groupe. Ce groupe est terrorisé par l'idée qu'il pourrait un jour être renversé, soit par le peuple, soit par un coup d'État.
1: Et ça, on va y revenir parce que c'est très intéressant, et vous révélez d'ailleurs...
3: Et il en fait partie, lui. Hein.
1: Que Vladimir Poutine, il regarde parfois des vidéos de dictateurs qui se sont fait renverser, en particulier dictateurs libyens.
3: Absolument.
1: Mais on va y revenir dans quelques minutes avec vous, ouais. Vincent Jauvert, mais je voudrais qu'on reste sur le patriarche Kirill, parce que cette personnalité est quand même assez intrigante pour nous, Européens, pour qui évoluons dans un milieu où le religieux et le pouvoir temporel, c'est deux choses très séparées. En quoi Kirill fait-il de la politique au quotidien?
3: Je pourrais vous poser la question inverse. En quoi ne fait-il pas de la politique?
1: Il ne fait que ça.
3: Il ne fait que ça. C'est un des piliers du régime Poutine qui a comme mission de tenir une partie, celle qui est croyante ou qui est pratiquante de la Russie, de la tenir auprès du régime. Après, est-ce qu'il est vraiment chrétien?
1: Bon, et comment ça se matérialise?
3: Mais comme je viens de vous le dire, par exemple, sur le fait de dire que la guerre de Poutine est une guerre sainte, ce qui l'aide beaucoup, Poutine, parce que je vous rappelle que c'est une guerre qui devait durer deux jours. Et donc, il a fallu ensuite changer complètement de narratif. Et donc, il a fallu inventer cette idée que c'était l'Occident qui avait attaqué, ce qui était quand même assez fort. Enfin, ce régime-là, il sait produire des hydrocarbures et de la et de la manipulation de l'opinion. Eh bien, le patriarche fait partie de l'organisation de la manipulation de l'opinion.
1: Vous disiez que Vladimir Poutine s'entoure donc d'une quinzaine de fidèles. Pour autant, c'est lui qui a le pouvoir et les pleins pouvoirs. Pourquoi ne tue-t-il pas les fidèles? Ou plutôt, pourquoi les fidèles ne cherchent-ils pas parfois à renverser le tsar?
3: Alors, ce sont deux choses différentes. Hein. Lui ne tue pas, il ne tue pas ceux qui lui sont fidèles. C'est un chef de clan mafieux. Donc, les chefs de clan mafieux, si les gens autour de lui sont fidèles, ben, on ne va pas les tuer parce que les autres vont se méfier. Ils vont commencer à se retourner contre lui. Alors, est-ce que... On ne sait pas si, à l'intérieur du clan, certains n'ont pas envie de prendre le pouvoir. Il y a eu cette fameuse note dont on a beaucoup parlé il y a quelques semaines, disant que l'un des membres du clan avait envie de renverser Vladimir Poutine, l'ancien ministre de la Défense. J'en doute, parce qu'il est vraiment l'un des plus proches depuis très longtemps. Mais enfin, pourquoi pas, hein, on est trahi que par les siens. Donc, mais ils n'y ont pas intérêt pour l'instant. Ils ont gagné beaucoup d'argent. Ils sont propriétaires, on l'a vu, et c'était un des très très rares avantages de cette guerre en Ukraine, là, et de la saisie des biens. Et il y a eu des saisies de biens. Ils étaient propriétaires de yachts valant plusieurs centaines de millions d'euros. Tous. Je ne sais pas si vous imaginez ce que ça représente. Alors évidemment, ce n'est pas Elon Musk, mais enfin, ce sont tout de même des gens très très riches. Donc pourquoi, grand Dieu, irait-il s'opposer à Vladimir Poutine? Sauf si à un moment, eh ben, évidemment, l'économie va très très mal et qu'il commence à avoir des problèmes financiers importants. Ils ont été embêtés par le fait de ne plus pouvoir voyager à l'étranger, et notamment en France, ou enfin, dans les pays où il fait bon vivre. Mais enfin, bon, ils se sont fait une raison, et puis ils ont pu aller ailleurs.
1: Et à contrario, pourquoi reste-t-il à ce point fidèle à Poutine? C'est parce qu'il leur a fait gagner de l'argent. Se pose donc la question, Vincent Jauvert, de l'intérêt pour la paix de Vladimir Poutine. On sait qu'on s'enrichit plus en temps de paix qu'en temps de guerre.
3: Ça dépend qui, d'abord. L'industrie de l'armement, ce n'est pas le cas. L'industrie de l'armement, c'est 40% du produit intérieur brut russe aujourd'hui. Vladimir Poutine et son clan sont sur un vélo dont ils ne peuvent descendre. 26 ans de pouvoir, que je raconte dans mon livre, c'est 26 ans de resserrement de la répression et 26 ans de montée en puissance de la guerre. Tout ça pour garder le pouvoir. Il ne peut plus revenir en arrière. Le dentifrice est sorti du tube. S'il revient en arrière, il se souvient que des leaders qui l'ont précédé, russes, sont tous tombés lorsqu'ils ont perdu une guerre ou lorsqu'ils ont reculé. Tous.
1: Vous écoutez RCF Notre-Dame, nous sommes avec Vincent Jauvert, l'invité de la matinale. Il publie un livre sur Vladimir Poutine, ça s'appelle Kremlin confidentiel aux éditions Albin Michel. Vladimir Poutine est angoissé par l'idée de perdre le pouvoir. Il regarde des vidéos d'un dictateur libyen qui se fait assassiner. Racontez-nous.
3: Enfin, ce qu'on sait, de manière à peu près sûre, à vérifier tout de même, c'est que Vladimir Poutine est obsédé. On sait ça. Par contre, on sait qu'il est obsédé par la mort de Kadhafi. Il l'a raconté, notamment à François Hollande. Regardez, c'est horrible. Ils l'ont traîné, ils l'ont tué. On a vu son sang couler. C'est affreux. Et on imagine qu'il s'imagine lui-même dans cette position-là. Il a peur de mourir comme Khamenei. Il a peur d'être enlevé comme Maduro. C'était ses alliés. On a l'impression que Vladimir Poutine fait partie de notre monde. Il fait partie de la Russie, fait partie de notre monde, certainement. Mais ce leader-là, il fait partie du monde des dictateurs qui peuvent être renversés, tués en quelques jours. Et il le sait parfaitement.
1: Donald Trump et Volodymyr Zelensky se retrouveront demain à Évian à l'occasion du G7. Vous racontez leur unique rencontre entre Vladimir Poutine et Zelensky. C'était à Paris en décembre 2019. Qu'est-ce qu'il s'y est dit ce jour-là?
3: Il s'y est dit que ces hommes-là n'allaient pas s'entendre.
1: Qu'est-ce qui s'est passé? Déjà, racontez-nous un petit peu cette scène.
3: Vladimir Poutine et Zelensky arrivent à Paris pour essayer de mettre un terme à la guerre de fait qui a lieu à l'est de l'Ukraine. Vladimir Poutine est convaincu ou pense que Zelensky est un homme très faible, qui était assez impopulaire à ce moment-là. Il y avait une grande pression sur lui pour régler le problème avec la Russie. Il avait dit pendant la campagne que son objectif, Zelensky, était de faire la paix, d'arrêter cette guerre, hein, avec qui était une guerre de fait. Hein. Je parle d'avant 2022. Hein. Et donc, il s'est dit, ben, voilà, on va y arriver. On va y arriver. C'est un homme inexpérimenté qui veut faire la paix avec moi. Franchement, moi,
1: une bouchée de pain.
3: Une bouchée de pain. Et non, Zelensky a résisté, et notamment parce que son peuple ne voulait pas. Et donc, il a compris, Zelensky. Qu'y avait-il au fond de lui à ce moment-là? On n'en sait rien. Mais ce qu'on sait, c'est qu'il ne pouvait pas le faire.
1: Et Vladimir Poutine tente d'intimider Zelensky quand même ce jour-là.
3: Ah ben, de toute façon, Vladimir Poutine tente toujours d'intimider les gens qu'il a en face de lui. Hein, il cherche à les charmer, à les mettre dans son monde, et ensuite il les intimide. C'est un homme qui a passé 15 ans au KGB. C'est sa manière de fonctionner. C'est pas le seul homme de pouvoir à le faire. Mais lui, particulièrement, tous ceux qui l'ont rencontré racontent bien qu'il a cette manière très particulière d'être un caméléon. C'est-à-dire qu'il prend les gestes, la manière de parler de son interlocuteur pour ensuite essayer de le dominer.
1: L'impérialisme de Moscou ne connaît pas de limites, c'est Hannah Arendt qui le disait, c'était en 1956. Vincent Jauvert, ça fait donc plusieurs années que vous enquêtez sur le Kremlin, sur Vladimir Poutine. Quelle est votre espérance?
3: Mon espérance, c'est que le pouvoir russe change.
1: Tombe? Comment ça peut se matérialiser? Soit une révolution, soit une mort.
3: Oh ben, ça, la mort, ça va lui arriver un jour ou l'autre, c'est probable.
1: Il tente de la repousser. On se rappelle une discussion très étrange avec Xi Jinping.
3: Oui, je trouve qu'on en a fait un peu trop, parce que tous ces hommes de pouvoir, qu'ils soient en pouvoir politique ou en pouvoir financier, on se rêve là, enfin tous les hommes, on se rêve là. On sait que les oligarques ou les businessmen de la côte ouest des États-Unis font ça aussi. Donc, c'est pas...
1: Ils rêvent d'une vie éternelle.
3: Ils rêvent d'une vie éternelle, mais bon... Il n'est pas le seul. Mais surtout, il n'a pas organisé sa succession. C'est surtout ça.
1: Si demain, Vladimir Poutine tombe...
3: On ne sait pas. On ne sait pas. Alors, il y a des procédures sur le papier. Mais dans la pratique, le transfert de pouvoir, il ne l'a pas organisé. Et moi, je pense, mais je peux évidemment me tromper, c'est juste que je vais jouer à Madame Irma, qu'il n'a pas d'autre choix que d'organiser une dynastie. Parce qu'il il doit être protégé après. S'il meurt pas au pouvoir. Et donc, qui peut mieux le protéger que sa famille? Je ne vois pas.
1: Merci beaucoup Vincent Jauvert d'être venu ce matin décrypter Vladimir Poutine. Vous êtes grand reporter, ancien chef du service étranger au Nouvel Obs et auteur de Kremlin confidentiel. C'est aux éditions Albin Michel. À suivre, la météo et le journal de Radio Vatican. L'occasion de revenir évidemment sur l'accord entre le Moyen-Orient, les États-Unis et l'Iran.
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1: La météo avec vous, Clara Bévilacqua.
2: Ce sont les températures qui grimpent et une très belle journée qui s'annonce aujourd'hui en Ile-de-France. Alors, quelques petits nuages ce matin, mais surtout de belles éclaircies pour les températures. Grand écart entre le matin et l'après-midi. Comptez 15 degrés actuellement. Nous allons monter jusqu'à 31 degrés à Paris. Pierre-Hugues, vous nous emmenez ce matin.
1: Et oui, Clara, ça va être du lourd. Paris accueillait ce week-end les plus grands champions japonais de sumo. Vous avez peut-être vu les images. Et pour préparer leur venue, rien n'a été laissé au hasard. L'eau parisienne a été testée pour leur coiffure. murs. Traditionnel, il ne fallait pas que l'eau soit trop calcaire. Les lutteurs ont voyagé évidemment avec 2 sièges d'avion chacun. Et les toilettes de Bercy ont été renforcées pour endurer le poids des sumos. Les organisateurs ont même fait venir 200 kilos de sel de Guérande directement depuis le Croisic. Les lutteurs en jettent par poignée avant le combat. Oui, c'est toute une logistique. Les sumotori, rappelons-le, pèsent environ 150 kilos. Il ne se déplace jamais sans ses 150 kilos dictionnaires. Jean Pruvot dans un quart d'heure, mais d'abord le journal de Radio Vatican.
6: Le pape dénonce la corruption arrogante qui met tant de côtés de pauvres dans le monde. Des mots forts tirés de son message pour la prochaine journée mondiale des pauvres qui a été publiée hier. Nous reviendrons en détail sur ce message où Léon XIV exhorte à écouter les plus vulnérables. Dans l'actualité internationale, l'horizon qui se dégage enfin au Moyen-Orient avec l'annonce d'un accord de paix entre les États-Unis et l'Iran. Après des semaines de pourparlers de faux espoirs, un texte qui devrait être signé vendredi prochain à Genève. Un accord qui offre aussi du répit au Liban, même s'il reste fragile. À la une également, l'ouverture ce lundi du sommet des pays du G7 à Évian sous présidence française. Et puis dans notre dossier, gros plan ce matin sur le pacte migration et asile de l'Union européenne, entré en vigueur vendredi dernier alors que le pape était auprès des migrants en Espagne. Un texte, on le verra, symbole d'un nouveau durcissement de la politique migratoire européenne.
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6: Bonjour, le Seigneur est le refuge du pauvre, tel est le titre du message du pape pour la prochaine journée mondiale des pauvres, publiée hier. Cette journée, la 10e du nom, se tiendra le 15 novembre prochain, datée de samedi 13 juin, mémoire de Saint Antoine de Padoue, saint patron des pauvres. Ce texte de Léon XIV dénonce la corruption arrogante qui engendre l'injustice sociale et instaure la domination et l'oppression, Xavier Sartre.
3: Oui, c'est le constat que Léon XIV dresse, cette corruption arrogante aussi des déplorable que discriminatoire est encore très répandu de nos jours, écrit-il, et ce sont les pauvres qui en sont les premiers à en subir les conséquences. Or, les pauvres n'ont pas voix au chapitre. Le pape met en cause un environnement numérique qui radicalise les préjugés à leur encontre et renforce le rideau d'indifférence qui entoure leur cause. Pour eux, il ne reste plus qu'à crier vers Dieu. Se réfugier en lui, c'est trouver une protection véritable et sûre, affirme Léon XIV. Le pape qui souhaite ainsi que ces pauvres rencontrent le Christ en ceux qui se disent chrétiens. Nous aussi, nous sommes appelés à devenir pauvres et à être un refuge pour les pauvres, écrit-il. La communauté chrétienne ne peut rester insensible face à tous ceux qui se trouvent à la porte et restent invisibles aux yeux de ceux qui sont enfermés entre leurs murs. Léon XIV appelle ainsi les chrétiens à un véritable examen de conscience pour vérifier ce qu'ils sont appelés à devenir en faveur des pauvres et pour leur libération, avec ce souci de se mettre à leur place en les écoutant plutôt qu'en se contentant de parler d'eux.
6: Xavier Sartre, un message à retrouver bien évidemment sur notre site vaticannews.va. Hier, après la prière de l'Angélus, le pape a remercié le peuple espagnol pour son voyage apostolique d'une semaine qu'il a effectué dans le pays. Le Saint-Père qui a également tourné son regard et ses prières vers les Philippines, touchées par un fort séisme qui a fait au moins 61 morts et des centaines de blessés. Un horizon semble enfin se dégager au Moyen-Orient. Les États-Unis et l'Iran ont donc annoncé hier soir être parvenus à un protocole d'accord pour mettre fin à la guerre qui les oppose depuis le 28 février. Si le texte doit être signé vendredi prochain à Genève, en Suisse, il prévoit effectivement la fin des hostilités. De nombreuses questions sont remises à des pourparlers qui doivent s'ouvrir dans la foulée. Gwendal Lavine.
8: Donald Trump présente volontiers le texte dont on ne connaît pas encore la teneur exacte comme un immense succès. Pourtant, d'après les premiers éléments communiqués, c'est surtout un retour à la situation juste avant la guerre qui se dessine. La circulation de tous les navires dans le détroit d'Ormuz pourrait reprendre dès vendredi en échange de la levée du blocus américain des ports iraniens. Mettez les moteurs en marche et que le pétrole coule à flot, écrit Donald Trump sur Truth Social. Les combats devraient aussi s'arrêter dans toute la zone, y compris au Liban où Israël s'attaque officiellement à des membres du Hezbollah soutenus par l'Iran. Mais l'État hébreu annonçait hier soir ne pas être tenu par cet accord irano-américain. On sait pourtant que c'est un point jugé non négociable par Téhéran. Les discussions sur les sujets plus techniques qui fâchent ne débuteront que dans les 60 jours pour tenter de parvenir à un accord définitif plus large. Les questions du nucléaire et de la levée des sanctions contre l'Iran les plus délicates n'ont donc pas avancé en 3 mois et demi, contrairement aux annonces de plusieurs membres de l'administration Trump sur le sujet. Gwendal Lavina, New York, Radio Vatican.
6: Dans un message sur les réseaux sociaux, Shehbaz Sharif, le Premier ministre pakistanais, médiateur incontournable entre Américains et Iraniens, a indiqué que les deux parties ont déclaré la cessation immédiate et permanente des opérations militaires sur tous les fronts, y compris au Liban. La fin des combats a été proclamée au Liban après une frappe israélienne hier sur la banlieue sud de Beyrouth et l'annonce par Téhéran de son intention de riposter, une riposte qui n'a finalement pas eu lieu. Les précisions à Beyrouth de Paul Ralifé.
9: La presse libanaise estime dans son ensemble que l'accord sur la fin de la guerre est défavorable à Israël, qui a essayé jusqu'à la dernière minute de le torpiller, ou du moins d'imposer sa propre interprétation du texte. C'est dans ce cadre que s'inscrit la dernière frappe dimanche sur la banlieue sud de Beyrouth, qui a eu lieu clairement sans le feu vert américain, provoquant la colère de Donald Trump. Le quotidien francophone L'Orient le Jour, résolument hostile au Hezbollah, écrit que Benjamin Netanyahou perçoit l'accord irano-américain comme le prélude à une défaite politique et électorale. Surtout qu'il est contraint de mettre fin à ses opérations militaires au Liban. Effectivement, l'annonce de la fin de la guerre intervient alors que l'armée israélienne était engagée dans une course contre la montre pour essayer d'encercler la ville de Nabatieh et d'atteindre les collines Ali Taher, un des principaux bastions du Hezbollah dans le sud du Liban. Le cessez-le-feu a brutalement interrompu cette vaste offensive. Le quotidien Al-Akhbar, proche du Hezbollah, croit savoir que l'Iran a accepté d'annuler sa riposte en contrepartie de concessions supplémentaires de dernière minute de la part de Washington. Téhéran aurait ainsi obtenu la fin des opérations militaires sur l'ensemble du champ de bataille libanais et non seulement l'arrêt des frappes sur Beyrouth. Paul Khalife, Beyrouth, RFI pour Radio Vatican.
6: Et après l'annonce de cet accord, la France, le Royaume-Uni, l'Allemagne et l'Italie saluent dans un communiqué commun une opportunité pour restaurer la stabilité régionale et stabiliser l'économie mondiale. Les quatre pays européens se disent prêts à travailler aux côtés des États-Unis, de l'Iran et des partenaires régionaux pour consolider la paix dans la région. Cet accord sera, à n'en pas douter, à la table du sommet des pays du G7 qui se retrouve ce lundi et jusqu'à mercredi sous présidence française, dont la station thermale d'Évian-les-Bains, sommet sous très haute sécurité. Initialement, le président français Emmanuel Macron voulait faire de ce sommet qui donne la priorité à la réduction des déséquilibres économiques mondiaux. Mais le sommet risque d'être supplanté par les crises géopolitiques comme les conflits en Ukraine ou au Moyen-Orient. La correspondance de Marie-Christine Bonzon.
10: C'est dans un palace bunkérisé que vont se retrouver les dirigeants de la France, des États-Unis, du Canada, du Royaume-Uni, de l'Allemagne, de l'Italie et du Japon. Pas moins de 18 000 membres des forces de sécurité sont déployés dans et autour d'Évian, soit deux fois plus que la population de cette station thermale. Pour le moment, les seuls troubles à l'ordre public se sont déroulés sur les rives helvètes du lac Léman, à Genève, où des milliers de manifestants altermondialistes et anticapitalistes ont défilé, certains lançant des pierres et autres projectiles contre la police qui a répliqué avec les gaz lacrymogènes. Emmanuel Macron souhaite que la priorité du G7 soit ce qu'il appelle la réduction des déséquilibres macroéconomiques mondiaux. Et dans cette perspective, il a inclus le Kenya, l'Égypte et les autres pays invités dans la préparation du sommet. Mais les crises et défis géopolitiques vont probablement dominer les discussions. L'Ukraine et l'Iran figurent ainsi au menu du dîner de travail des 7 ce soir, en même temps que les relations avec la Chine. Quant à la journée de demain, elle sera surtout consacrée à l'Ukraine. La France et les autres alliés des États-Unis veulent notamment obtenir du président Donald Trump des avancées sur le dossier ukrainien, mais aussi sur le déminage du détroit d'Ormuz. Marie-Christine Bonzon. Pour Radio Vatican.
6: L'Ukraine qui sera l'un des sujets de ce G7. Le président Volodymyr Zelensky y a été convié. L'Ukraine, une nouvelle fois la cible d'une pluie de drones et de missiles russes. Ces dernières heures, on dénombre au moins 9 morts à Kiev et à Kharkiv, la grande ville du nord-est du pays. Dans la capitale ukrainienne, la cathédrale orthodoxe de la Laure des Grottes, affiliée à l'église orthodoxe ukrainienne depuis mai 2022, a été visée cette nuit. Un vaste incendie s'y est déclaré. Le Premier ministre britannique Keir Starmer salue une nouvelle de coopération entre le Royaume-Uni et le Japon. Les deux pays ont signé hier de nombreux accords économiques et technologiques, comme par exemple le développement d'un projet de 10 milliards d'euros d'offshore éolien. La chef du gouvernement japonais, Sanae Takashi, était à Londres à cette occasion. Elle sera ce matin à Rome, avant de se rendre à Évian pour le G7. Rome, où se trouve également le président sud-coréen Lee Jae-myung. Il sera reçu ce matin au Vatican par le pape. Il a assisté hier à une messe pour la réconciliation entre les deux Corées, mais c'est célébré par le cardinal Lazaro Yu Heung-sik, le préfet du dicastère pour le clergé et l'archevêque émérite de Daewon en Corée du Sud. Plus de détails à retrouver sur vaticannews.va. Vendredi dernier, alors que le pape était encore à Tenerife, aux Canaries, pour y rencontrer des migrants, le pacte européen sur la migration et l'asile est entré en vigueur. Il avait été adopté il y a 2 ans, un accord entre les pays membres de l'Union européenne qui vise à harmoniser les contrôles aux frontières et à répartir l'accueil des demandeurs d'asile. L'an passé, l'Union européenne a enregistré près de 670 000 premières demandes d'asile et 178 000 franchissements irréguliers de ses frontières. Parmi son volet de réforme, le pacte prévoit de raccourcir les délais de traitement de 7 jours suivant l'arrivée du demandeur d'asile, améliorer le système commun de suivi et à constituer un fonds de solidarité financière entre pays membres. Les États qui refusent d'accueillir sur leur territoire un quota de demandeurs d'asile devront ainsi contribuer financièrement à sa prise en charge par les autres pays. Ce pacte reste l'un des textes les plus controversés de la Commission et vise à élargir considérablement les pouvoirs d'expulsion. C'est un nouveau durcissement de la politique migratoire européenne, selon notre invité Denis Duez. Il est professeur de sciences politiques à l'Institut d'études européennes de l'UCL Louvain-Saint-Louis-Bruxelles et coordonne le Centre d'excellence Jean Monnet.
11: Alors, ce que l'on appelle rendre une politique d'asile et d'immigration plus efficace passe en réalité très largement par un durcissement de la politique d'asile et d'immigration. L'ensemble des textes qui composent le pacte vont tous un peu dans le même sens. Ils visent à organiser le tri des personnes accédant au territoire ou se présentant aux frontières extérieures sans les titres requis pour pouvoir entrer dans l'Union européenne, pour pouvoir renvoyer le plus grand nombre vers l'extérieur de l'Union européenne. Il y a des dispositifs en matière de retour, il y a des dispositions sur l'instrumentalisation des migrations. C'est un tour de vis, en fait.
12: Quels sont les moyens mis en œuvre ? Est-ce qu'ils répondent vraiment aux problèmes aujourd'hui ? En somme, n'est-ce pas déjà une solution dépassée ?
11: Les dispositions qu'on met en place avec le pacte, très honnêtement, ont assez peu de chances de produire les effets recherchés. La mobilité humaine, les migrations, l'exil, dans le cas des réfugiés, sont des phénomènes qu'on ne peut pas véritablement bloquer. Donc l'idée qu'on pourrait fermer les frontières de l'Europe aux réfugiés et aux migrants est une illusion. Donc c'est plutôt un dispositif qui est voué à échouer, en réalité, comme toutes les politiques de durcissement qui ne vont au final que détériorer la situation sécuritaire, de droit des ressortissants des pays tiers, et aussi d'une certaine façon mécontenter les opinions publiques qui peut-être, celles qui étaient demandeuses d'un durcissement, se voient déçues par quelque chose qui ne fonctionne pas véritablement.
12: Des ONG ont alerté sur le risque de décisions superficielles, des dossiers trop vite refoulés en raison des délais compressés. Est-ce que le respect des droits humains risque de pâtir de ces nouvelles normes ?
11: Il fait peu de doute que les droits humains vont pâtir de ces nouvelles normes. Donc, par exemple, la procédure de filtrage, donc ce tri des migrants à la frontière, doit se faire extrêmement rapidement. Et le risque, c'est l'accélération des procédures. On l'a vu dans ce qu'on appelait les hotspots après la crise de 2015, avec des demandes qui sont traitées extrêmement vite. Donc, on utilise en particulier ce concept de pays d'origine sûr ou pays tiers sûr. Donc, une personne qui serait passée avant d'arriver en Europe dans un pays où il aurait pu demander l'asile parce que c'est un pays que l'on considère comme sûr, ben cette personne ne voit même pas sa demande examinée. Il est directement renvoyé dans ce pays tiers par lequel il est passé. Ça contrevient au principe de l'examen individuel des dossiers des demandeurs d'asile qui suppose d'avoir le temps de préparer son dossier, d'avoir accès à une assistance juridique si nécessaire, etc. etc.
12: Est-ce que l'Union européenne envisage des processus de renvoi des migrants dans des pays tiers ? Un précédent au Royaume-Uni avait fait scandale en expulsant des migrants au Rwanda. Est-ce que ça viendra en Union européenne ?
11: Oui, c'est en fait cette idée-là. Alors le Royaume-Uni, c'était un tout petit peu différent. Le Royaume-Uni avec le Rwanda, l'idée c'était que les demandes d'asile seraient examinées au Rwanda. Ici, les hubs envisagés par le nouveau règlement sur le système commun en matière de retour des ressortissants de pays tiers en situation régulière, ils supposent plutôt de renvoyer des personnes qui sont des déboutés du droit d'asile ou des personnes en séjour irrégulier et de les envoyer dans des centres en dehors de l'Union européenne. Et là aussi, l'idée, c'est, ben, pour le dire simplement, loin des yeux, loin du cœur et loin de l'état de droit d'une certaine façon. Ce ne sera jamais dit, mais c'est sans doute un petit peu la logique qui se cache derrière tout ça. Ça a peu de choses de fonctionner aussi, peu de chances de fonctionner exactement comme ce que je vous expliquais avant. Ça ne règle pas le problème, parce que le problème, c'est qu'on n'arrive pas à expulser les personnes vers leur pays d'origine, parce que les pays d'origine ne veulent pas reprendre leurs nationaux. Si vous envoyez ces personnes dans des pays tiers et que de là, elles ne peuvent pas repartir vers leur pays d'origine, vous allez juste créer des centres de transit qui vont être très rapidement saturés et provoquer des situations qui seraient comparables à celles du camp de Moria en Grèce il y a quelques années. On leur trouvait 15-16 000 personnes alors qu'il y avait 2 000 places à l'origine.
6: Voilà, le pacte européen sur la migration et l'asile à la une de notre dossier ce matin. Interrogé par Cécile Mérieux, Denis Dues, professeur de sciences politiques à l'Institut d'études européennes de l'UCL Louvain et coordinateur du Centre d'excellence Jean Monnet à Bruxelles, était l'invité de Radio Vatican.
1: 8h44 sur RCF Notre-Dame, c'était le journal de Radio Vatican. Dans 5 minutes, la prière du matin, mais d'abord le mot de la semaine. Bonjour cher Jean Pruvot.
13: Bonjour Pierre-Hugues.
1: Et ce matin, Jean, vous avez choisi de nous évoquer le dictionnaire de l'Académie française, dont la 9e édition a été remise au président de la République le 14 novembre 2024, sous la coupole. Mais jeudi dernier, vous étiez invité à la présentation de la 10e édition de ce dictionnaire. Et ce matin, vous souhaitiez nous faire part de ce moment historique. Dites-nous-en davantage, Jean.
13: Avec grand plaisir, cher Pierre-Hugues. Comme vous le constatez, chaque semaine, il n'est presque aucune chronique où ne soient pas cités des passages du dictionnaire de l'Académie française, et ce pour une raison simple. Raconter l'histoire d'un mot consiste en effet d'abord à rechercher son origine étymologique, puis à étayer son évolution à travers les siècles, en faisant appel à des témoins objectifs. Et les amis qui nous écoutent savent combien l'Académie française, dont la fondation remonte à 1635 et la première édition de son dictionnaire à 1694, nous offre gratuitement sur Internet ces 9 éditions successives, ce qui constitue de manière unique au monde, comme le souligne Pascal Horry, un véritable service public. Le dictionnaire est notre raison d'être, rappelle ainsi avec son habituelle efficace sérénité M. Amin Malouf, secrétaire perpétuel de l'Académie française, au moment de nous présenter le 4 juin dernier la 10e édition en cours.
1: Est-ce que vous allez nous expliquer, et donc Jean, pour chaque chronique dont vous nous régalez chaque semaine et que nous publions aussi sur rcfnotredame.fr, vous consultez le dictionnaire de l'Académie française?
13: En effet, Pierre-Hugues, et lorsque ce dernier mois nous nous sommes intéressés aux mots tournoi, orage, croisière, abeille, pour parler ou encore ballottage, je consulte systématiquement parmi mes 10 000 dictionnaires celui dont nous disposons tous grâce à un portail numérique sur notre écran d'ordinateur ou de téléphone portable à cette adresse https.
1: Vous pouvez juste dire dictionnaire-académie.fr, voilà, ça marche ça, aussi. Excusez-moi, je vous ai gagné des secondes, Jean.
13: Avec donc d'un clic sur le ruban s'affichant en haut de l'écran libre, accès à la totalité de n'importe laquelle des 9 éditions successives. Très concrètement présenté ainsi, de la première 1694 jusqu'à la 10e E.C. c'est-à-dire en cours. Et donc la possibilité de faire glisser la flèche sur 1694, 1718, 1740, 1762, 1798, 1835, 1878, 1935, 2024.
1: Il n'y en avait pas eu depuis un siècle.
13: Dixième, si un article vient d'être déposé. Je tombe alors sur l'article de mon choix et je peux même le copier et l'installer dans un fichier. Par exemple, pour le mot croisière, en cliquant 1694, je bénéficie de l'article rédigé sous Louis XIV, la définissant comme une certaine étendue de mer dans laquelle les vaisseaux se croisent. Définition suivie de l'exemple, il y avait 6 vaisseaux dans la croisière depuis Malte jusqu'à Alger. Et si je clique sur 2024, la 9e édition, je découvre un article très précis de 10 lignes où sont données entre autres l'étymologie du mot, son sens actuel et ancien dans la marine militaire, puis le sens général, voyage d'agrément ou d'études, mais aussi et entre autres la vitesse de croisière d'un avion, le tout avec d'excellents exemples, sans oublier un lien avec France Terme, pour des sens spécifiques, notamment dans le domaine de la spatiologie. C'est prodigieux. Et voilà que depuis ce mois de juin, 633 mots ou nouveaux sens sont déjà proposés pour la 10e édition. Nouveaux sens, par exemple, de abat, de abri, accessibilité, ou mots très récents, anthropocène. Alors à nous d'aller les consulter avec ravissement. L'Académie, mélange de discrétion et de détermination, nous explique Monsieur Amin Malouf. Soyons sans réserve, c'est un service public d'excellence à signaler. Urbi et Orbi. Alors, merci infiniment à l'Académie française.
1: Et merci à vous, Jean Pruvot. À suivre la prière du matin sur RCF Notre-Dame.
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0: Aujourd'hui, nous recevons le Père Jean-Pierre Robin, prêtre de Notre-Dame-de-Vie à Venasque. Écoutons sa méditation.
1: Bonjour. Les saints du ciel nous proposent un chemin de vie. Aujourd'hui, nous découvrons le Père Christian de Chergé et les martyrs d'Algérie. Écoutons le testament du Père Christian. S'il m'arrivait un jour, et ça pourrait être aujourd'hui, d'être victime du terrorisme qui semble vouloir englober maintenant tous les étrangers vivant en Algérie, j'aimerais que ma communauté, mon église, ma famille se souviennent que ma vie était donnée à Dieu et à ce pays. Qu'ils acceptent que le maître unique de toute vie ne saurait être étranger à ce départ brutal. Qu'ils prient pour moi. Comment serais-je trouvé digne d'une telle offrande? Ma vie n'a pas plus de prix qu'une autre. Elle n'a pas moins non plus. En tout cas, elle n'a pas l'innocence de l'enfance. J'ai suffisamment vécu pour me savoir complice du mal qui semble, hélas, prévaloir dans le monde, et même de celui-là qui me frapperait aveuglement. J'aimerais le moment venu avoir ce laps de lucidité qui me permettrait de solliciter le pardon de Dieu et celui de mes frères en humanité, en même temps que de pardonner de tout cœur à qui m'aurait atteint. Je ne saurais souhaiter une telle mort. Il me paraît important de le professer. Je ne vois pas en effet comment je pourrais me réjouir que ce peuple que j'aime soit indistinctement accusé de mon meurtre. Cette vie perdue, totalement mienne et totalement leur, je rends grâce à Dieu qui semble l'avoir voulu tout entière pour cette joie-là. Envers et malgré tout. Dans ce merci où tout est dit désormais de ma vie, je vous inclus bien sûr, amis d'hier et d'aujourd'hui, et vous, amis d'ici, aux côtés de ma mère et de mon père, de mes sœurs et de mes frères et des leurs, centuple accordé comme il était promis. Et toi aussi, l'ami de la dernière minute, qui n'aura pas su ce que tu faisais. Oui, pour toi aussi je le veux, ce merci, cet adieu envisagé de toi, et qu'il nous soit donné de nous retrouver, larron heureux, en paradis, s'il plaît à Dieu, notre Père, à tous deux. Amen.

0: Il est 8h56 sur RCF Notre-Dame. Soyez les bienvenus si vous nous rejoignez. Dans quelques minutes, les informations, c'est avec vous, Clara Bévilacqua. On parlera de l'accord entre les États-Unis et l'Iran. Mais d'abord, parlons de la Sainte du jour. Aujourd'hui, nous fêtons les Germaines.
1: Oui, un prénom qui était assez fréquent au début du XXe siècle. Sainte Germaine de Pibrac est une sainte populaire, humble bergère, méprisée. Elle est morte à 22 ans. On lui attribue depuis de nombreux miracles.
0: Et nous sommes au XVIe siècle, à la campagne.
1: Oui, dans un village près de Toulouse, la petite Germaine naît avec une difformité, sa main droite est atrophiée et lorsqu'elle a à peine 3 ans, sa mère meurt et son père la délaisse. Assez vite, il se remarie et sa nouvelle femme chasse la petite Germaine de la maison et l'oblige, comme dans l'histoire de Cendrillon, à vivre dans un endroit exigu, sous l'escalier. Elle est nourrie seulement de pain dur et Germaine garde les moutons le jour et le soir, elle sert sa famille. Il lui est aussi interdit de parler à sa belle-mère et à ses enfants.
0: Malgré cela, elle est très pieuse.
1: Oui, elle égrène le chapelet et va très tôt à la messe en cachette. Elle est douce et patiente. Son visage, dit-on, était rayonnant malgré tous les sévices qu'elle subissait. La légende même raconte qu'un jour, alors qu'elle allait à la recherche d'un mendiant pour lui donner de son pain qu'elle avait caché dans son tablier, elle est poursuivie par sa belle-mère, un bâton à la main. Et quand celle-ci rattrape Germaine, elle lui demande violemment d'ouvrir son tablier pour voir ce qu'elle y cache. Et une brassée de roses tombe alors sur la terre qui était encore gelée. Miracle des roses également raconté pour d'autres saintes comme Élisabeth de Hongrie, Élisabeth du Portugal ou encore Sainte Roseline. Depuis lors, Sainte Germaine est la patronne des déshérités, des méprisés qui mettent leur force dans le Seigneur.
0: Saint Augustin d'Hippone est fêté également aujourd'hui, 15 juin, dans les églises d'Orient.
1: Oui, nous en avions parlé il y a quelques semaines à l'occasion du voyage du pape en Algérie. Né en 354 en Numidie, l'actuelle Algérie, Augustin est un jeune homme brillant et très turbulent. Sa mère, Sainte Monique, prie pendant des années pour sa conversion. Elle finit par être exaucée car en 387, Augustin reçoit le baptême à Milan. Il devient évêque d'Hippone, infatigable pasteur, grand théologien et magnifique écrivain. On lui doit les célèbres confessions et la cité de Dieu.
0: Merci beaucoup Clara Bévilacqua. Très bonne fête à toutes les Germaines qui nous écoutent. À suivre les informations avec vous Clara. Et puis dans 10 minutes, le débat du jour. L'occasion de revenir notamment sur cet accord entre les États-Unis et l'Iran.
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0: Lundi 15 juin, nous fêtons aujourd'hui Sainte Germaine de Pibrac. Très bon début de journée. Vous écoutez RCF Notre-Dame, il est précisément 9h. Et à la une, Clara, l'ONU salue une étape cruciale vers la paix.
1: Oui, après l'annonce tard hier de l'accord entre l'Iran et les États-Unis, signature prévue vendredi à Genève, après laquelle le détroit d'Ormuz doit rouvrir, promet Donald Trump. Des négociations vont s'ouvrir sous 60 jours, détaille Téhéran, pour trouver un accord définitif. Début du sommet du G7 ce soir.

0: Bonjour à toutes et bonjour à tous, bienvenue sur RCF Vaucluse. Si vous nous rejoignez, il y a quelques semaines de ça, nous avions parlé de la boutique de brins de viande Tyran. C'était la file aventure, mais aujourd'hui nous allons parler de l'entreprise et de l'histoire de l'entreprise. Nous partons donc à l'Isle-sur-Sorgue avec Chantal Christin. Bonjour Chantal.
1: Bonjour Émilie.
0: Vous voulez donc nous parler d'une jeune maison à l'Isle-sur-Sorgue.
1: Oui, toute jeune. Elle est toute menue, toute petite. Toute mignonne.
0: Racontez-nous.
1: Alors, il existe cette maison depuis 8 générations, qui se succède donc depuis 1808. Alors, il faut savoir, chers amis auditeurs et auditrices, que l'Isle-sur-la-Sorgue était une grande ville textile. On peut dire que les moutons, ils étaient les rois. La terre à foulon qui servait pour le foulage des étoffes, c'est-à-dire qu'il fallait dégraisser et feutrer la laine en resserrant les fils, et leur donner ainsi beaucoup plus de souplesse, de corps, de moelleux et de douceur.
0: Alors nous allons parler d'une argile un peu particulière que l'on connaît bien pour ses vertus en pharmacopée, à savoir le smecta. Qu'est-ce que ça a à voir avec tout ça, Chantal ?
1: Exactement, le smecta n'existait pas.
0: D'accord.
1: Mais ils utilisaient pour le foulage des étoffes une argile de la famille des smectites, donc qui était puisée dans les mêmes carrières qui ont donné le smecta. Alors avec ça, il y a aussi le chardon. Le chardon, lui, il sert pour carder, et lui, il venait d'Entraigues. Parce qu'Entraigues était donc un centre de conditionnement des chardons qui étaient cultivés dans tout le bassin méditerranéen. Alors sachez que grâce à la force de la sorgue, les roues à aube, il y en a toujours une d'ailleurs qui est à l'endroit où se situe le magasin U, hein, enfin en face du magasin U, qui était anciennement là, donc les filatures Brunfian. Il y avait donc le lavage et le foulage. Alors on faisait de ce fait retrécir les étoffes. Alors sachez que les ancêtres sont Charles Tyran et Laurent Vian. Et c'est Charles, le beau-père, et Laurent le gendre qui vont créer cette dynastie, donc de 8 générations. Alors comme je vous ai indiqué, la première filature était bien là où se trouve le magasin U. Alors Jean-Louis, que j'ai rencontré, me disait qu'il était de la ligne directe des Vian Tyran. Et il en est fier.
0: Il s'appelle lui-même Jean-Louis Brun, ce qui donne Brun de Vian Tyran. Je crois qu'au 19e siècle, il y a une innovation, Chantal.
1: Oui, alors on peut dire qu'il y a une intégration dans le processus de travail. C'est-à-dire que des tas d'étapes de fabrication se déplacent dans la vallée pour bénéficier de la force motrice de la sorgue. Alors, je vous parlais donc de 8 générations, et sur ces générations, il y a différentes étapes. D'abord, la tonte des moutons, le lavage qui est fait par les femmes. La filature, elle, se mécanise. Le tissage se mécanise. On travaille de la balle de laine au tissu. Et ils sont maîtres de la fabrication de A à Z. On continue l'histoire. En 1932, le grand-père de Jean-Louis reprend la direction. Il n'a que 17 ans. L'entreprise est moribonde. La guerre est passée par là. 8 personnes travaillent à temps partiel. Et en 2 ans, il va remonter cette entreprise. Et 40 personnes vont y travailler. Il sera un des premiers diplômes d'honneur de meilleur ouvrier de France, le fameux MOF. Et laine à feutre, c'est le savoir-faire du foulage.
0: Bien, il va donc lancer une ligne de tissus pour pantoufles qu'il vendra aux entreprises charentaises, n'est-ce pas ?
1: Tout à fait. Sachez que l'entreprise, eh bien, elle continue de prospérer, et cela jusqu'en 1999. Et il est toujours d'ailleurs présent dans les lieux. Alors vers la fin des années 50, le grand-père, lui, poursuit ses réflexions. Alors à l'époque, on retrouvait des tissus en grosse laine, rustiques, couverture marron, beige, des biens de consommation courante. Et cela pendant près de 80 ans. Et ce cher monsieur a l'idée de se mettre à faire des étoffes plus douces. Et c'est donc lui qui va développer le mohair. Création difficile, parce que d'ailleurs les gens n'en veulent pas, non, ils ne savent pas ce que c'est. Donc ils ne connaissent absolument pas. Normal. Donc maintenant, on peut dire que c'est un véritable succès. Alors l'innovation continue dans la continuité familiale.
0: Donc le papa de Jean-Louis, si je ne dis pas de bêtises, va...

0: enrichir la collection avec le cachemire, l'alpaga et le poil de chameau. C'est original. Avec ça, il va fabriquer de belles couvertures et des plaids.
1: Tout à fait. Et toujours du haut de gamme. Et aucune vente dans la grande distribution. Sachez-le bien. Alors, il travaille avec les éleveurs du Mérinos d'Arles. Ils sont donc 15 éleveurs. Et c'est toujours à partir donc de la balle de laine jusqu'au produit fini. Sachez que vous trouverez des plaids, des couvertures, des couettes et maintenant des vêtements, des capes, des ponchos, des vestes, sans oublier les étoles, les écharpes, les châles, et qu'il est bon de se lover dedans.
0: Tous ces beaux tissus dont vous nous parlez, Chantal, toutes ces belles étoffes, on peut donc les trouver en vente directe aux particuliers et il n'y a pas de concurrence avec les distributeurs.
1: Exactement, c'est une chose intéressante à savoir, mais je vous informe, et que Jean-Louis Brun me le signalait, que très bientôt on va trouver un catalogue qui va donc montrer
0: Un
1: la.
0: catalogue de quoi?
1: Eh bien, un catalogue où justement il sera noté toute la collection vestimentaire.
0: Vestimentaire,
1: Tout à
0: d'accord.
1: fait. Ça va s'appeler d'ailleurs Vestiaire.
0: D'accord. Ah oui, c'est drôle.
1: Voilà. Et bon, pour l'instant, vous ne le trouverez pas parce qu'il est en cours de fabrication. Donc, ce n'est pas possible. Mais on peut dire que maintenant, c'est une marque. La marque Brun Vian Tirant. Et dernièrement, je suis allée à l'observatoire de la langue provençale à Cheval Blanc. Il y a une exposition sur les bergers, donc les moutons, et il y a effectivement la fameuse étole des gardiens qui est là et qui est fabriquée par la maison Brun-Vian-Tirant.
0: Bien, merci Chantal pour cette précision.
1: Mais je vous invite d'ailleurs à aller voir cette exposition, c'est magnifique et très instructif. Alors j'invite les auditeurs aussi à surtout aller découvrir la filature, ce musée qui vous explique en détail le travail de la balle au produit fini.
0: Oui, mais même dès l'animal, hein,
1: Tout à fait.
0: ils expliquent aussi les élevages d'animaux et où est-ce qu'ils vont chercher les animaux. On en avait parlé avec Martine Racine dans un autre focus. D'ailleurs, chers auditeurs, je vous invite à aller rechercher cette émission en allant sur rcf.fr. Donc, dans le focus du jour, vous allez chercher tout l'historique des émissions pour réécouter, partager les coups de cœur du Vaucluse avec Chantal, mais avec tous les autres producteurs.
1: Et d'ailleurs, Martine insiste bien en disant que c'est un musée vivant.
0: Oui, c'est vrai, c'est un
1: Et
0: musée vivant.
1: c'est vrai,
0: Ouais,
1: c'est vrai.
0: qui donne
1: Tout à
0: très
1: fait.
0: très envie. Alors, effectivement, on parlait de produits de luxe, hein, quand même, hein. Ça reste des produits de luxe qui sont pas à la portée de toutes les bourses.
1: Tout à fait.
0: Mais rien que le fait d'ouvrir ses yeux, de toucher ces beaux tissus, c'est un plaisir pour tous les sens.
1: Tout à fait. Alors, les grands, les petits, tout le monde peut y aller, tout le monde s'y retrouvera et c'est un plaisir.
0: Merci beaucoup, Chantal. Bonne journée à toutes et à tous sur RCF.

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1: RCF Notre-Dame, il est 9h10. Merci à Pierre-Henri Paget qui faisait la réalisation de la matinale. Et bonjour Jean-Pierre Denis.
2: Bonjour Pierre-Hugues.
1: Ah, c'est Jean-Pierre ce matin. C'est bon, j'arrive à... C'est vous toute
2: bravo,
1: cette semaine.
2: Bravo, vous êtes habitué, mais je suis désolé de vous le dire, c'est ma dernière semaine. Je suis là jusqu'à jeudi. Yeah. Vous savez, je ne suis qu'un modeste intérimaire, car remplacer Louis, vous savez bien noter qu'il faut être deux pour remplacer Louis.
1: Hein, exactement, avec Frédéric Mounier. Et même trois, parce que vendredi, ce sera Étienne Pépin qui sera avec nous. On va faire une matinale spéciale en Vendée, à La Roche-sur-Yon, à la veille des ordinations qui ont lieu un peu partout en France. On fera une matinale spéciale dédiée à ce sujet. Mais ça n'est pas du tout le thème du débat. Vous avez parlé, j'imagine, des accords ce matin.
2: Des accords ou des accords en trompe-l'œil. Oui, effectivement, c'est notre sujet ce matin, Pierre-Hugues. Et à demain.
1: À partir de 6h30.
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2: Oui, au sommaire de notre débat, ce matin, l'actualité internationale, évidemment, avec le mot d'ordre de Donald Trump, que le pétrole coule à flot, la signature d'un accord cadre entre l'Iran et les États-Unis devrait avoir lieu vendredi 19 juin.

0: Suisse, on va garder le conditionnel, mais en tout cas la partie devrait se jouer ces jours-ci en partie au Liban. Et puis c'est une semaine d'intense activité diplomatique, on vient de le dire, puisque ce lundi la France accueille le G7 à Évian. Nos débatteurs nous diront ce qu'ils attendent d'Emmanuel Macron et peut-être ce qu'ils n'attendent pas de Donald Trump. Et puis un événement peut-être un tout petit peu moins important sur la scène internationale, le lancement de la campagne de Raphaël Glucksmann et les perspectives de sa candidature. C'était samedi dernier à Aubervilliers en Seine-Saint-Denis et nous allons en parler avec Loïs de Pampelonne, consultant en affaires publiques. Bonjour Loïs.
1: Bonjour.
0: Et puis Arnaud Benedetti, professeur associé à la Sorbonne, fondateur de la Nouvelle Revue Politique.
2: Bonjour.
0: Bonjour Arnaud. Alors, le meeting de Raphaël Glucksmann qui a fait ça le comble, mais évidemment, tout est question de taille de la salle samedi dernier à Aubervilliers. Il a lancé quelques mots d'ordre. Son ennemi n'est pas la finance, contrairement à François Hollande. Quoique, il a dit, notre ennemi a un visage et il a un nom. Il s'appelle Elon Musk. Ça vous fait peur, Arnaud Benedetti, Elon Musk? Et il a raison d'agiter cette crainte de l'intelligence artificielle et des nouvelles oligarchies, Raphaël Glucksmann?
2: Le problème de Raphaël Glucksmann, c'est le problème de la social-démocratie aujourd'hui dans un espace politique à gauche où la radicalité, malgré tout, mène la danse. La radicalité de Jean-Luc Mélenchon. Quelle est la place aujourd'hui pour cette offre politique? Est-il le mieux à même pour l'incarner? Le problème d'ailleurs de Glucksmann, c'est qu'il est candidat sans lettre pour l'instant. Il faut quand même le rappeler puisqu'il n'a pas définitivement pris sa décision. Il nous a dit lors d'une intervention, je crois, sur TF1 il y a quelque temps, ou sur France Télévisions, je ne sais plus exactement, qu'il se donnait 3 mois avant d'officialiser ou non cette décision, ce qui montre quelque part qu'il est encore dans une phase de test.
0: Ensuite, alors, vous pensez, Arnaud Benedetti, qu'on peut faire un meeting de campagne en n'étant pas franchement candidat?
2: Il n'a pas, en tout cas, pour l'instant, dit qu'il était officiellement candidat. Surtout que c'est un espace politique où il y a quand même une certaine concurrence qui peut s'exprimer. Je rappelle, il y a un ancien Premier ministre, M. Cazeneuve, qui lui-même a dit qu'il pouvait éventuellement être candidat, qu'il y a un ancien président de la République, François Hollande, qui pense vraisemblablement tous les matins, tous les jours, et qui a laissé entendre qu'il pouvait lui-même aussi être candidat. Et que le problème de M. Glucksmann, c'est que pour l'instant, il n'a pas le soutien du Parti socialiste et que quand même, malgré tout, pour faire campagne, il faudra un appareil politique autrement plus consistant que celui de Place Publique qui est quand même un micro-parti et que on voit bien qu'au sein du Parti socialiste, il y a quand même plusieurs lignes qui aujourd'hui s'opposent et qui ne se sont pas mises d'accord à la fois d'abord sur un programme et ensuite sur l'incarnation de ce programme. Donc à ce stade, rien n'est véritablement fait. Après, pour répondre à votre question, il veut tenir justement à travers ce discours et cette dénonciation de ce qu'il considère être un capitalisme de prédation, pour aller vite, fondé sur les grandes innovations technologiques. Il veut justement essayer de réactiver un logiciel social-démocrate. Mais son vrai problème, fondamentalement, et qui sera le problème de tous les candidats de gauche dans cet espace politique de la gauche, la social-démocratie, c'est de savoir comment ils arrivent à parler aux classes populaires. Et ça, c'est une difficulté majeure. Et personnellement, moi, c'est mon opinion, et ce n'est qu'une opinion en l'occurrence, je ne suis pas sûr que M. Glucksmann soit le mieux à même de pouvoir faire cette jonction éventuelle avec des classes populaires, dont il faut rappeler qu'un grand nombre d'entre elles sont parties au Rassemblement national.
0: Alors la lutte contre la nouvelle oligarchie mondiale, c'est l'expression de Raphaël Glucksmann, voilà le grand combat anticapitaliste de notre époque. Ça vous fait vibrer, Loïs de Pampelonne?
1: Je trouve ça intéressant parce que si on regarde politiquement, on peut se dire son meeting est entre guillemets une petite réussite, dans laquelle il a réussi à rassembler un certain nombre de monde à Aubervilliers, qui a surpris même chez les socialistes. Par contre, que pour organiser un certain nombre de meetings politiques, je dis, il faut toujours regarder les...
0: Pas trop à gauche, si j'ai bien compris.
1: Il faut toujours regarder les premiers rangs et regarder les autorités de tutelle qui sont là, ce qui permet un peu de mesurer l'impact politique et les soutiens qui étaient présents. Et on se rend compte que les grosses absences étaient les poids lourds du Parti Socialiste. Et donc, pour revenir à ce que disait M. de Benedetti, on voit bien que derrière, il y a peut-être un gros coup de com' et qui marche bien et qui, voilà, on voit très bien avec Centre de Papier, on en parle, mais derrière, combien de divisions, c'est un petit peu le point d'interrogation. Une fois qu'on a posé ça comme question, c'est sûr que la comparaison avec le meeting de Jean-Luc Mélenchon, avec voilà, une

0: foule extrêmement présente, très enthousiaste, avec un discours beaucoup plus radical. C'est sûr que aujourd'hui, pour l'élection présidentielle 2027, la candidature de la nuance, une candidature de la nuance qui se veut social-démocrate, de réflexion et autres, ça, on va voir comment elle s'ancre dans le paysage. Sur les opposants de la tech, enfin, partir sur un argumentaire des opposants de la tech, j'ai envie de dire, c'est un peu l'argument facile aujourd'hui de parler, en effet, des ennemis qui peuvent essayer de contrôler ou essayer de faire peur à un certain nombre de personnes. Maintenant, je pense que les gens ont compris que, qu'on le veuille ou non, l'IA est là. Elle s'intègre petit à petit dans toutes nos vies du quotidien. Je suis pas sûr que ça soit un argument de campagne qui fasse vraiment vibrer les gens et qui fasse vraiment basculer une partie de la population. Ça parle peut-être au CSP+, qui se pose en effet des questions sur l'IA qui a un impact direct sur leur quotidien. De là à toucher une masse populaire, de toucher d'autres personnes et à faire un vote derrière, je suis dubitatif.
1: Vous êtes d'accord, Arnaud Benedetti?
2: Oui, complètement. Je suis complètement d'accord avec vous.
1: Ça peut pas fonctionner, cette nouvelle oligarchie, comme levier de campagne.
2: Non, parce que quand on regarde les études d'opinion, on voit bien que les sujets qui sont prioritairement mis en avant, par les Français, ce sont des sujets très domestiques. En l'occurrence, c'est en effet la question du pouvoir d'achat, c'est la question de la sécurité, c'est la question des contrôles des flux migratoires. Voilà les sujets qui sont aujourd'hui, à l'heure où l'on parle. Peut-être ça peut changer dans 6 mois, j'en sais rien. Mais enfin, a priori, quand même, c'est assez consolidé dans les études d'opinion. C'est ça qui parle aujourd'hui aux Français. Donc il va falloir que M. Glucksmann s'efforce de désintellectualiser son discours pour pouvoir à un moment donné parler à de plus larges segments. C'est vrai que quand on regarde la composition de la salle hier, c'était une salle, on le voyait bien, on le reconnaissait, qui était très urbaine, assez bourgeoise, avec assez peu de diversité d'ailleurs au demeurant, il faut le noter. Donc est-ce que ça correspond aujourd'hui véritablement à une sociologie élargie? Certainement pas, donc il va falloir qu'il élargisse un peu. Et de ce point de vue-là, il a des concurrents à gauche qui peuvent peut-être le faire mieux que lui, en tout cas qui ont peut-être plus d'expérience. C'est pour ça que ça va être quand même assez compliqué, même s'il faut reconnaître que dans les sondages aujourd'hui, finalement, entre 12 et 13% pour un candidat issu de ce camp-là, c'est bien mieux que les 1% au résultat final de Madame Hidalgo ou 1,5% de 2022.
1: Loïs de Pamplonne, Arnaud Benedetti, on a compris, nos auditeurs, nos auditrices sur RCF Notre-Dame ont compris ce matin que vous étiez assez dubitatif sur les perspectives de cette campagne. Alors si on élargit un petit peu la perspective, au fond, la stratégie de M. Glucksmann, c'est de dire ni Bardella ni Mélenchon. Est-ce que justement, il y a un espace qui peut s'agglomérer autour d'un candidat qui pourrait être de centre-gauche ou de centre-droite et avoir une chance d'accéder au second tour? Ou est-ce qu'au contraire, aujourd'hui, ce duel Bardella-Mélenchon, il est installé? Loïs de Pamplonne.
0: C'est un peu la question des élections de 2027. Est-ce qu'on va avoir 3 blocs? Est-ce qu'on va en avoir 2? Justement, on parlait des certain nombre de candidats beaucoup plus à gauche, M. Glucksmann, et donc la difficulté qu'il avait à parler de ces franges populaires-là. Et puis, si on regarde du point de vue du centre-gauche, bah, on voit très bien Gabriel Attal, qui est quand même extrêmement...
1: Centre-gauche, Gabriel Attal, pour vous?
0: Sur son passé, il ne faut pas oublier qu'il était collaborateur de Mme Rossignol, qu'il a toujours assumé un profil de gauche. Aujourd'hui, il a mis en avant un certain nombre de facteurs, que ce soit sur ce qu'on était ministre de l'éducation ou autre chose. J'ai eu la chance de le croiser. En termes de colonne vertébrale idéologique, on est plutôt sur un profil de gauche. Maintenant, la difficulté qu'on a, c'est sur ce bloc central, vous avez quand même un nombre de candidatures qui sont là en se disant de centre-droit ou de centre-gauche, en disant en effet pour casser cette dynamique entre extrême-droite et extrême-gauche, il y a peut-être une fenêtre de tir, ça va être extrêmement compliqué, parce que là aussi, il va y avoir qui va assumer le passif de l'après-Macron, qui va être vu comme étant le fils spirituel, et dans ce cas-là, que ce soit M. Attal ou M. Édouard Philippe, ça va être compliqué pour eux d'assumer ce passif-là, pour exister avec des extrêmes qui vont être extrêmement vindicatifs et extrêmement hostiles.
1: Arnaud Benedetti, au second tour, tout le monde est d'accord à peu près pour dire qu'il y aura M. Bardella, sauf si Marine Le Pen...

0: était rescapé de ses aventures judiciaires. Et donc, logiquement, il y a un seul ticket disponible. Alors, qui peut avoir ce ticket disponible si ce n'est pas Jean-Luc Mélenchon ?
1: Alors d'abord, il faut être prudent. On est quand même encore loin de l'élection présidentielle et que, à ce stade, c'est quand même les électeurs qui font l'élection et pas les sondages. Il faut toujours le rappeler. Et donc, en effet, a priori, on peut considérer aujourd'hui, compte tenu de la sociologie et de la consolidation de cette sociologie, que le Rassemblement national a toutes les chances, quel que soit le candidat, de se retrouver au second tour de l'élection présidentielle, aujourd'hui. Je pense que la qualification pour le second tour, aujourd'hui, compte tenu de la multiplicité des candidatures, même si ça va s'écrémer avec les 500 signatures, et puis ça va s'écrémer pour des raisons tactiques aussi, et des raisons d'efficacité, mais quand même la qualification au second tour, le seuil de qualification au second tour risque d'être beaucoup plus bas que lors des autres élections présidentielles. C'est-à-dire qu'on, globalement, on a une qualification au second tour aujourd'hui qui est aux alentours de 20, 21, 22%. Elle pourrait être beaucoup plus basse cette fois-ci au regard de cette élection.
0: Mais ça, c'est le pari de Jean-Luc Mélenchon, d'ailleurs.
1: Donc, c'est le pari de...
0: À 12-15%, j'accède au second tour.
1: C'est le pari de Jean-Luc Mélenchon. Donc, en effet, aujourd'hui, si vous voulez, la force des deux forces politiques que sont à la fois d'un côté le Rassemblement National et de l'autre LFI, c'est que ce sont des forces politiques qui sont parfaitement identifiables pour les Français. C'est-à-dire qu'on sait ce qu'elles veulent, à peu près. On sait quels sont leurs messages. On identifie leurs leaders, qu'il s'agisse pour le Rassemblement national de Marine Le Pen ou de Jordan Bardella, et évidemment du côté de LFI, Jean-Luc Mélenchon. Donc ça, c'est une force considérable. Et ce sont des forces politiques qui ont un autre avantage, qui peut être considéré comme une faiblesse, mais qui aujourd'hui peut être considéré comme un avantage, c'est des forces politiques qui n'ont jamais gouverné. Et finalement, quand vous regardez ce qu'on appelle l'espace central, qui va globalement des sociaux-démocrates au LR, pour aller très vite, je le fais à gros traits, sont toutes des forces politiques qui sont comptables des différents gouvernements qui se sont succédés en France. Donc, est-ce que cette élection, et tout montre que ça pourrait l'être, sera une élection de dégagisme, et à partir de là, si c'est une élection de dégagisme, ben, mécaniquement, la logique veut qu'on se retrouve dans un duel au second tour entre, d'un côté, le candidat du Rassemblement National et le candidat de LFI. Toute la difficulté pour les forces politiques centrales, justement, ça va être un moment de réussir d'abord la dynamique de campagne qui leur permettra éventuellement de pouvoir accéder au second tour. Et ça, bon, l'avenir nous le dira pour l'instant.
0: Mais Loïs de Pamplonne, à un moment donné, il y a quelqu'un qui avait parfaitement réussi à se présenter comme nouveau alors qu'il était issu d'une majorité qui avait longuement gouverné et d'un président qui était à l'époque pas très populaire. Je veux parler de Nicolas Sarkozy. Donc c'est possible de se présenté comme nouveau sans l'être.
2: C'est possible. Et puis le président Macron, sur son premier mandat, pas oublier qu'il était secrétaire généralisé adjoint de François Hollande. Donc, en effet, il y a tout un storytelling, il y a une histoire à raconter. La difficulté qu'on a aujourd'hui, c'est qu'on ne voit pas de personnalité qui arrive à vouloir, s'il y en a qui le veulent, mais à imprimer une marque et à vraiment raconter une histoire et surtout à unifier l'équipe. On voit quand même qu'on a beaucoup de chapelles extrêmement discordantes et arriver à unifier et à rassembler autour d'elle, que ce soit Édouard Philippe ou que ce soit Gabriel Attal ou d'autres candidats, on voit que c'est, qu'il n'y a pas cette marque-là. On est quand même à moins d'un an de la présidentielle. Tout est possible, bien sûr. Je pense que dès septembre, on va mettre la deuxième, voire la troisième directement. Donc, on va voir beaucoup de choses qui vont. Le tempo va s'accélérer. Mais voilà, je suis sûr que c'est. En effet, le bloc central pourrait avoir une fenêtre de tir si jamais il y a une unité qui se fait à un moment donné sur un profil ou un autre et une équipe qui arrive à s'unifier. Là, la difficulté qu'on a, c'est qu'on voit très bien, on a quand même des personnalités très fortes. Et surtout, une palanquée d'anciens premiers ministres qui n'ont aucune. Quand vous avez été problème, c'est quand vous étiez premier ministre trop jeune, ou assez jeune. Qu'est-ce que vous avez après comme autre poste possible qui vous fasse rêver ou qui vous fasse dont vous avez une certaine ambition? C'est président de la République. Donc je peux très bien comprendre qu'aujourd'hui des anciens présidents de la République n'ont aucune velléité de se ranger derrière un autre premier ministre parce qu'en fait l'ambition de n'importe quel ancien premier ministre c'est de devenir président de la République.
0: En même temps, il y a très peu de premiers ministres qui deviennent président de la République. D'abord parce qu'ils sont nombreux les anciens premiers ministres et puis Historiquement, il y en a quand même eu très peu qui ont réussi à transformer l'essai.
1: Georges Pompidou, Jacques Chirac.
0: Oui, ça fait pas beaucoup.
1: C'est à peu près les seuls, je pense, oui, en effet.
0: Par rapport au nombre de ceux qui ont espéré, tenté, cru, voulu.
1: Oui, oui, tout à fait. Mais bon, alors en plus, si vous voulez, on a un facteur nouveau dans cette élection présidentielle, c'est la multiplication des candidatures. Ce qui en dit long quand même sur l'état de déshérence du champ politique et sur, j'allais dire, presque la démonétisation de la fonction présidentielle. Parce que finalement, moi, je regardais l'autre jour, je regardais un témoignage très intéressant, celui de Pierre Messmer. Pierre Messmer, en 1974,
0: ancien premier ministre du général
1: de Gaulle. Ministre à plusieurs reprises sur des postes extrêmement compliqués, compagnon de la Libération, disons qu'il avait une expérience réelle de vie qu'on peut, je veux dire, considérer comme importante pour occuper ses fonctions. Quand on lui avait posé la question, mais pourquoi vous n'avez pas été candidat en 1974, il aurait pu l'être, en l'occurrence, puisqu'il était le dernier premier ministre de Georges Pompidou, il avait répondu, je ne m'en sentais pas les épaules. Ce qui en dit long aujourd'hui sur, finalement, je veux dire, la façon dont les postulants politiques gèrent la relation avec la fonction présidentielle. Disons, ils ont moins d'humilité, vraisemblablement, que de grands anciens qui, eux, se considéraient comme vraisemblablement pas suffisamment aguerris pour occuper cette fonction.
0: Et puis après, vous me faites penser, Arnaud Benedetti, à cette expression « nous sommes des nains juchés sur les épaules des géants ».
1: Exactement.
2: Ah, et puis après, il y a aussi pour beaucoup, certains, cette capacité de s'annoncer comme candidat uniquement derrière pour exister médiatiquement, essayer politiquement, essayer de dealer des postes derrière, mais du coup au détriment de la fonction présidentielle, parce qu'en fait, aujourd'hui, maintenant, quelqu'un qui s'annonce comme candidat, comme vous dites, il décrédibilise la fonction, parce qu'en fait, avoir 40 candidats aujourd'hui, maintenant, je pense que ça joue aussi pour le désintérêt d'un certain nombre de Français qui disent « encore un nouveau, bon ».
0: Mais alors, est-ce que ça veut dire que finalement, c'est cette fonction même qui n'est plus de saison ? Est-ce que c'est pas ce que vous constatez, des candidats qui se multiplient, qui ont de moins en moins de poids, de hauteur ? Est-ce que ça veut pas dire qu'on n'est plus dans l'époque où la France peut être gouvernée par un président de la République, la Ve République est peut-être morte, non, Arnaud Benedetti?
1: La Ve République a fait preuve de son efficacité. Elle a traversé des crises économiques, des crises politiques, des crises sociales, et elle a assuré de la stabilité au pays. Et même aujourd'hui, où on est dans une situation institutionnelle particulièrement compliquée, malgré tout, ça fonctionne pas très bien, c'est le moins qu'on puisse dire, mais ça continue à fonctionner sans majorité à l'Assemblée nationale.
0: Alors ça continue à fonctionner, le débat, dans quelques instants, après notre pause. On se retrouve.
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0: RCF Notre-Dame, il est 9h30 et Clara Bévilacqua nous donne les informations.
7: Avons-nous la maîtrise de nos paroles ? Peut-on être heureux quand les autres ne le sont pas ? Ce sont les deux sujets de dissertation du baccalauréat de philosophie. Pour les élèves de terminale en général, ils viennent tout juste d'être révélés. Les 530 000 élèves ont débuté l'épreuve ce matin à 8h. Certains ont déjà commencé à sortir. La fin immédiate des combats au Moyen-Orient, y compris au Liban, confirme l'Iran. Un accord a été trouvé peu avant minuit avec les États-Unis. Il sera signé vendredi, selon Donald Trump, qui prévoit à ce moment-là la réouverture du détroit d'Ormuz, où où circulait 20% du pétrole mondial avant le début du conflit, il y a plus de 3 mois, et dont les prix se sont envolés depuis. Les Iraniens temporisent et font savoir que des négociations débuteront dans un délai de 60 jours pour parvenir à un accord définitif. De cet accord, justement, il en sera question ce soir à Évian, en Haute-Savoie, où s'ouvre le sommet du G7.

0: Emmanuel Macron accueille Donald Trump à partir de 16h aujourd'hui, 2 heures avant les autres dirigeants. Il sera notamment question de l'Ukraine dans les discussions. Après les violences qui ont suivi la victoire du Paris Saint-Germain en Ligue des Champions, 800 personnes avaient été interpellées. Le gouvernement annonce présenter le mois prochain un projet de loi visant à faire assumer directement aux auteurs le coût des dégradations dans l'espace public. Cette contribution, selon Sébastien Lecornu, pourra être adaptée aux capacités financières de chacun et les prestations sociales pourront servir à payer. Pour ce qui est de la météo, cette semaine sera de plus en plus chaude au fil des jours. Les nuits aussi seront moins fraîches. À partir de mercredi notamment, une nouvelle vague de chaleur est attendue. Pour ce qui est des températures, aujourd'hui on attend jusqu'à 34 degrés à Perpignan et à La Rochelle, 33 à Rennes et à Limoges, 30 à Paris et Lyon, 25 à Strasbourg et seulement 20 à Lille et à Brest.
1: Merci Clara Bévilacqua, on vous retrouve à 10h.
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1: Le débat du jour sur RCF Notre-Dame avec Arnaud Benedetti et Louise de Pamplonne. Je vous ai senti un petit peu inquiet pendant le flash d'information. Vous aviez peut-être pensé que j'allais vous interroger sur le sujet de dissertation de philo. Mais non, on va rester sur notre terrain d'actualité internationale. Le pétrole devrait couler à flot, c'est ce qu'a dit Donald Trump. J'autorise pleinement la réouverture du détroit d'Ormuz sans droit de passage. Et la levée immédiate du blocus naval américain, navires du monde entier, mettez les moteurs en marche, que le pétrole coule à flot. Alors, ces déclarations à coup de trompette, on en a l'habitude, Arnaud Benedetti, mais alors, un sujet de dissertation, est-ce que quand c'est plus tout à fait la guerre, c'est déjà la paix?
3: Ça, c'est vrai que c'était
1: une bonne question. Est-ce qu'il faut y croire?
3: En termes de philosophie politique, écoutez, il faut avoir les plus grands doutes aujourd'hui sur cet accord, dont on ne connaît pas d'ailleurs le contenu, véritablement. On sait seulement qu'ils vont encore négocier pendant 60 jours et qu'il faut qu'ils se mettent d'accord. Alors c'est une victoire, j'allais dire, à très court terme, pour, ça va être le second sujet, je crois, après qu'on va aborder, le G7, pour Donald Trump, qui va arriver fort sur le plan de la communication politique, d'une ressource, d'un accord qui permet la réouverture du détroit d'Ormuz. Donc c'est une victoire, en tout cas, très court-termiste.
1: Tactique
3: pour Donald Trump. Il voulait arracher, manifestement, au moins symboliquement, une forme d'accord pour arriver à ce G7 fort de ce succès diplomatique. Après, des tas de questions restent en suspens sur le nucléaire, sur la question des actifs iraniens, sur la question, en effet, du conflit connexe qui se déroule aujourd'hui au sud du Liban, dont on ne sait pas s'il fait partie de l'accord ou pas. Donc vous voyez bien que toutes les questions restent ouvertes. Et pour les Iraniens, c'est un moyen aussi de dire, finalement, regardez, de toute façon, ils ne nous ont pas fait tomber, premier point. Donc ça les renforce d'une certaine façon. En fait, chacun devait, alors pour les Iraniens, c'est existentiel. Et pour Donald Trump, il s'agit de ne pas perdre la face. Donc pour l'instant, il ne perd pas totalement la face, même si des tas d'interrogations demeurent.
1: Louise de Pamplonne, vous avez vécu au Proche-Orient, vous avez travaillé en Arabie Saoudite, vous avez œuvré pour l'œuvre d'Orient, je crois, en Irak. Quand vous entendez Donald Trump parler de pétrole qui coule à flot et que vous connaissez les réalités de la situation au Proche-Orient, ça vous choque, j'imagine?
4: Ce qui est choquant, c'est la 40e fois, en effet, qu'on nous annonce qu'à la fin d'un conflit, on nous dit, c'est CNN qui l'a calculé, hein, je me suis pas amusé à calculer tous les nombres de fois où le président Trump l'avait annoncé, mais quand vous voyez, en effet, comme disait très bien M. Benedetti, on nous annonce vendredi, ça va être signé, puis 60 jours après, on va rediscuter, et puis on voit très bien que, sur le terrain, vous avez des troupes qui ne sont pas forcément tenues, ou qui ont leur propre agenda. Moi, je parle des milices Hached en Irak, qui sont, pour certaines, sponsorisées par les Iraniens, mais d'autres qui sont en roue libre. Et donc, qu'est-ce qui va se passer pendant 60 jours? Est-ce qu'elles vont totalement obéir à un accord de paix, ou est-ce qu'elles vont continuer à envoyer quelques missiles par-ci par-là sur Israël, sur le Koweït ou sur Bahreïn? Qu'est-ce qui va se passer en effet sur le Liban? On voit très bien qu'Israël, aujourd'hui, il y a un certain nombre d'informations qui sortent sur les réseaux et n'a aucune, ne faisant pas partie de l'accord de signataire, se dit, moi je suis toujours

0: Liban et je compte bien y rester. Donc, qu'est-ce qui va se passer? On a quand même des milliers de morts au sud du Liban. On a quand même aujourd'hui une situation pratiquement de protectorat d'Israël sur le sud du Liban. Est-ce qu'ils vont s'arrêter là? Est-ce que ça va continuer? Est-ce que les bombardements vont s'arrêter? Et voilà, si jamais il suffit qu'une des roquettes du Hezbollah tombe sur Israël pour que la guerre reprenne, on voit très bien de la fragilité d'un tel accord. Et on a vraiment l'impression, en effet, d'un beau coup de com', mais des deux parties. En effet, Monsieur Trump, qui avait ce souhait de pouvoir annoncer ça pour ses 80 ans, pour les 250 ans de l'anniversaire des États-Unis, etc. Et pour les Iraniens, de pouvoir dire, regardez, le régime est toujours là, on tient le bon bout. Et au final, sur cet accord, on a l'impression que si on reparle des buts de guerre initiaux qui étaient l'arrêt du nucléaire, la mise à genoux du régime, c'est faire en sorte qu'ils puissent plus s'appuyer sur l'ensemble des milices ou l'ensemble de leur réseau, bon ben, sur les 3-4 objectifs de guerre initiaux, on voit qu'il y a le seul objectif qui est réussi, qui n'était pas un objectif de guerre, qui est la réouverture des Trois d'Hormuz, mais qui n'était pas fermé quand Donald Trump a ouvert la guerre. Donc on se rend bien compte aujourd'hui qu'a priori, cet accord-là serait pire que celui de 2015 signé par Barack Obama, dans le sens où les Américains n'ont pas reçu grand-chose. Alors là encore, il faut toujours faire attention avec ce qui sort sur les réseaux, sur les points qui apparaissent et où on a l'impression... quiscribit, biscribit, hein, ce qui est écrit, mais là, en l'occurrence, rien n'est écrit. Donc, les uns et les autres peuvent se targuer d'avoir des éléments, mais là-dessus, on n'est absolument pas au clair. Donc, j'ai envie de dire, on a un peu l'impression que c'est une victoire à la Pyrrhus pour les deux, mais chacun pouvant crier victoire vis-à-vis de ses propres troupes et donc se conforter en se disant, regardez, ça valait le coup de mettre ça en place. Voilà, il y a un des points qui est évoqué a priori dans les différents points, qui serait que les États-Unis enlèvent une partie, enfin ne menacent plus les intérêts de l'Iran dans sa région de proximité. Donc ça devrait dire quoi? Ça veut dire que les Américains quitteraient leur base de proximité. On voit très bien que là en Irak actuellement, c'est quand même une des grosses victoires aujourd'hui qui était demandée et travaillée par l'Iran via ses milices, qui était de faire partie à l'OTAN. Et aujourd'hui, avec les lanceurs de missiles qui a été fait durant ces pratiquement 100 jours de guerre, c'est le cas. C'est à l'OTAN, c'est basé à Naples. Il n'y a plus de forces otaniennes officiellement en Irak. En fait, on se rend bien compte que cet avenir comme vous le disiez très bien, c'est du très court terme. On a de quoi s'inquiéter pour le moyen terme.
1: En somme, Arnaud Benedetti, les Américains se sont cassés les dents en fait dans cette opération. C'est un échec. Loïs de Pamplonne rappelait les buts de guerre. On a tendance à les oublier.
2: C'est bien le sujet. C'est bien le sujet, c'est quels étaient les buts de guerre. Finalement, les buts de guerre n'étaient pas clairs. En l'occurrence, c'est le moins qu'on puisse dire. Alors, il y avait le nucléaire, mais il y avait aussi la volonté manifeste, en tout cas au début, de dire on va faire tomber ce régime. Ce régime n'est pas tombé. Ce régime s'est affaibli, mais il s'est durci. Parce que quand même, il y a eu une transformation structurelle à l'intérieur même du système de pouvoir en Iran, c'est qu'aujourd'hui, ce sont les Pasdaran qui, je veux dire, sont véritablement à la tête du régime. D'ailleurs, je veux dire, sans qu'on sache vraiment qui est qui, en l'occurrence, si vous voulez, c'est... Alors, évidemment, le régime a subi quand même, on va pas non plus dire que le régime n'a pas subi des coups qui sont des coups considérables.
1: Enfin, on disait quand même qu'ils n'avaient plus d'armes, qu'ils étaient à genoux sur le plan militaire, ils continuent à tirer des missiles.
2: De toute façon, vous ne gagnez pas une guerre uniquement avec l'aviation, tout simplement. C'est tout. À un moment donné, si vous n'avez pas d'engagement de troupes au sol, vous ne pouvez pas gagner une guerre. C'est vrai sur tous les conflits qu'on a connus dans l'histoire de l'humanité au XXe siècle. Donc, les Américains, à partir du moment où ils font un choix, qui est un choix de ne pas envoyer de troupes au sol, ça va être extrêmement compliqué. Et ça serait très compliqué d'envoyer des troupes au sol pour toutes les raisons vous pouvez imaginer, en l'occurrence, mais à partir du moment où vous ne faites pas ce choix, qui est un choix tactique, et qui est un choix stratégique plutôt même, vous ne vous donnez pas tous les moyens pour renverser un régime. Et ensuite, l'Iran, ce n'est pas l'Irak. Ça, c'est une réalité aussi, donc on le sait très bien. Oui, aujourd'hui, finalement, vous avez la force d'une dictature par rapport à une démocratie, parce que les États-Unis, c'est une démocratie, c'est qu'eux, ils peuvent gérer le temps. Alors qu'une démocratie, Monsieur Trump, il a un petit sujet. Je rappelle, c'est que dans quelques mois, il a des élections, des mid-termes qui sont plutôt compliquées en apparence. Rien n'est fait là aussi, mais en tout cas, qui en effet, quelque part, contraignent sa capacité d'action. Donc en effet, c'est pas un succès. On peut pas dire aujourd'hui que c'est un succès pour les Américains. Par contre, c'est une défaite et un drame pour le peuple iranien. Il faut penser d'abord, je rappelle que le peuple iranien, on l'a oublié, s'est soulevé au mois de décembre et au mois de janvier pour essayer de mettre à mal ce régime que les exécutions ont repris de manière extrêmement intense et absolument abominable en Iran. Je crois qu'on parle depuis le début 2026 de au moins 800 pendaisons à peu près, ce qui est considérable. Donc oui, il y a une victime, une vraie victime, c'est le peuple iranien aujourd'hui.
0: Et à rajouter de ça, évidemment, les victimes libanaises.
2: Libanaises, 3000 morts.
1: Alors justement, Loïs de Pamplonne, vous avez fait allusion tous les deux à la situation au Liban. Si on comprend bien, une des clés de cet accord, c'est le fait qu'Israël accepte une forme de retenue dans son conflit avec le Hezbollah. Or, Israël n'a pas forcément envie de se retenir, en tout cas le gouvernement de M. Netanyahou. Est-ce que ça peut faire capoter cet accord? Est-ce que finalement, on n'est pas en train d'assister aussi à une forme de conflit larvé nouveau entre Donald Trump et Benjamin Netanyahou?
0: Je pense que ce qui va arriver, c'est qu'on va avoir officiellement la fin d'une guerre ou la fin d'un conflit, entre guillemets, avec un document signé entre les deux accords via le Pakistan, et une guerre larvée sous-jacente qui va avoir lieu en permanence entre Israël et l'Iran via le Liban. Et le Liban va malheureusement connaître ce qu'il avait connu par le passé, d'être devenu entre guillemets un terrain de jeu d'un certain nombre de puissances régionales qui vont utiliser ce beau pays pour en faire un jeu de conflit régional extrêmement fort entre Israël et l'Iran. C'est d'une tristesse infinie parce qu'on se retrouve avec un petit pays qui est devenu un jeu de pouvoir entre les grosses puissances régionales. Je pense que ça va être la victime expiatoire de l'accord qui est en train de se passer et qu'aujourd'hui, on voit très bien que ce soit Donald Trump ou les puissances occidentales qui essaient justement de remettre un peu le Liban au cœur des échanges, n'y arrive pas. Donc Donald Trump aujourd'hui, il a besoin d'une réussite et d'une victoire, même si elle est en demi-teinte, pour pouvoir annoncer quelque chose assez en interne et de pouvoir en effet arriver au G7 avec une victoire en externe en disant « Regardez, j'ai gagné la 8e guerre, j'ai apporté la paix, je veux mon prix Nobel de la paix ». Et de l'autre côté, vous avez les Iraniens qui, vis-à-vis de la puissance régionale, que ce soit vis-à-vis de la Syrie, vis-à-vis de l'Irak ou vis-à-vis des acteurs chinois et autres, de dire « Regardez, on a réussi à mettre à genoux le grand Satan américain et vous pouvez voir que nous, on tient la route ». Et il ne faut absolument pas négliger cette aura qu'aujourd'hui a gagné l'Iran dans la région, que je retrouve un petit peu l'aura qu'avait eu le Hezbollah en 2007 quand il avait réussi à stopper l'armée israélienne au sud du Liban. Ça, c'est comme je disais très bien, c'est la grosse tristesse infinie pour le peuple iranien et puis pour l'ensemble de la région, parce qu'on se rend bien compte que là, ça va se figer. Et là, ça va être très compliqué pour n'importe quelle population ou autre de pouvoir arriver à changer et à pousser autre chose.
1: Arnaud Benedetti, encore un mot sur cette dimension du conflit, l'affrontement entre le Hezbollah et Israël. Est-ce que vous n'avez pas le sentiment qu'aujourd'hui, le gouvernement Netanyahou a, pour reprendre les mots que vous employiez tout à l'heure à propos du régime iranien, a une nécessité existentielle de continuer cette guerre et cette offensive, ce conflit au sud du Liban?
2: En tout cas, c'est considéré...
1: Parce qu'il a des élections
2: C'est considéré par les Israéliens, par le gouvernement Netanyahou, mais aussi par une grande partie de l'opinion publique israélienne, comme une nécessité existentielle, clairement. Depuis longtemps.
1: Ça veut dire...
2: C'est pas nouveau. Et moi, ce qui me frappe pour l'instant, en tout cas au niveau d'information qui est le nôtre, c'est que je ne sais pas quelle est la réaction israélienne pour l'instant par rapport à cette annonce d'accord en grande pompe par Donald Trump et par les médiateurs pakistanais. Donc ça, c'était un vrai sujet. Par contre, c'est vrai que je voudrais rebondir sur ce que vous disiez, un élément important, me semble-t-il, et c'est d'une certaine façon une forme de victoire du côté... du côté iranien, c'est qu'ils ont réussi à montrer que peut-être pour la première fois, il y avait des divergences entre les Israéliens et les Américains, même si ça n'apparaît pas au grand jour, mais on sent bien qu'il y a des tensions, parce que d'abord, vraisemblablement, les buts de guerre n'étaient pas tout à fait les mêmes côté israélien et américain. Il y a des malentendus aussi, en tout cas des non-dits, à minima. Mais pour revenir à votre question initiale, oui, pour Israël, c'est considéré comme, quelque chose d'absolument indispensable. Je rappelle qu'il y a encore peu, il y a une quinzaine d'années, les Israéliens étaient à Tyr, hein, il faut s'en souvenir, hein, ils occupaient Tyr, qui est quand même le bastion du Hezbollah. Ont-ils l'intention d'aller jusque-là ? C'est une question.
1: Mais le Hezbollah est très affaibli. Alors quel est l'intérêt aujourd'hui des Israéliens de poursuivre ? Si ce n'est peut-être une question pour vous deux, je ne sais pas qui vous... Louise de Pamplonne, est-ce que ce n'est pas aussi une façon pour Israël de dire nous voulons continuer le conflit avec l'Iran parce que tant que le match n'est pas plié, ben, y a une menace existentielle pour Israël et donc on ne veut pas d'un accord avec l'Iran. Est-ce qu'à travers le conflit au Liban, le gouvernement israélien n'est pas en train d'essayer de torpiller justement la possibilité d'un accord qui permettrait peut-être au régime iranien de continuer à enrichir de l'uranium?
3: C'est vrai qu'on voit les débuts de guerre différents et clairement c'est toujours la différence quand vous êtes le parrain à des milliers de kilomètres et que vous voyez la situation de loin et puis des gens sur le terrain et qui les Israéliens qui sont là à dire en fait moi vous êtes gentil mais les missiles iraniens ou les missiles du Hezbollah je les vois tous les jours et c'est une vraie réalité pour moi, donc il y a quand même une différence d'approche avec entre le parrain qui fait ça de loin ou à des milliers de kilomètres sur les airs et puis ceux qui sont à portée de tir. Sur le Hezbollah, la difficulté qu'on a aussi, c'est que la violence et la virulence des combats, et quand on voit la destruction au sud Liban d'un certain nombre de villages, les fuites de familles et autres, on est sur des zones géographiques où les gens pensent sur le temps long. Et donc, quand vous chassez une famille, quand il y a des... vous tapez un village et vous touchez un certain nombre de personnes, et vous créez de la haine sur une, deux, trois générations. Et donc, la difficulté qu'on a, c'est que sur du court terme, en effet, Israël est en train de créer un glacis, mais derrière, elle est en train de créer des nouvelles générations qui vont être attisées par la haine, en fait, d'avoir absolument tout perdu du jour au lendemain. Et ça, c'est délétère sur... comment retrouver une ambiance de paix après, une fois que vous avez vu votre village exploser, rasé. Enfin, on n'en a pas parlé, mais un certain nombre de soldats de la FINUL qui sont là, la force intérimaire de la paix, qui sont là pour essayer de... Voilà, on voit très bien qu'elles ont quand même un pouvoir limité, mais qui sont pris en étau et aussi bien menacés par les drones israéliens ou des chars Merkava que par des Hezbollah et la mort d'un soldat français est là pour le rappeler. Donc on retrouve, je trouve bien au niveau de la FINU, cette difficulté qu'ont des puissances extérieures à essayer d'avoir un discours de paix avec deux mouvements qui ne veulent qu'une chose, c'est continuer la guerre.
1: Alors ces situations terribles, humaines, ces haines sur plusieurs générations, Loïse de Pamplonne, c'est aussi le conflit qui a lieu depuis maintenant 4 ans entre l'Ukraine et la Russie. Nous sommes dans la semaine du G7, la France accueille le G7 à Évian. Et je crois que Vladimir Zelensky devrait retrouver justement les membres du G7 demain matin. Dimanche, les Russes ont bombardé et ils ont gravement endommagé l'un des hauts lieux de l'orthodoxie ukrainienne, la cathédrale de la Dormition. Est-ce qu'on peut attendre de ce G7 quelque chose qui fasse avancer aussi la paix en Ukraine ou les perspectives d'une évolution positive de ce conflit ? Arnaud Benedetti, qu'est-ce que vous attendez sur le plan diplomatique au fond de cette réunion du G7 ?
2: C'est difficile de le dire, parce que d'abord le G7, je rappelle une chose, c'est que le G7 a près de 50 ans d'existence, 51 ans d'existence. C'était d'ailleurs une initiative, entre autres, de l'ancien président de la République française, Valéry Giscard d'Estaing, il faut s'en souvenir. Le problème du G7, est-ce que le G7 est encore adapté ? Le G7 a été créé en pleine guerre froide, enfin c'était plus tout à fait la guerre froide, c'était encore la guerre froide quand même. Donc est-ce que le G7 est, j'allais dire, une configuration qui est adaptée à la géopolitique qui est la nôtre aujourd'hui ? C'est une grande question. Ensuite, pour répondre à votre question directe sur l'Ukraine, c'est que là aussi on voit que entre Américains et Européens sur cette question du conflit qui aujourd'hui a duré plus longtemps presque que la Première Guerre mondiale, 1914-1918, il faut le signaler quand même, donc c'est pas négligeable. Hein. Les approches sont assez différentes. D'une certaine façon, Donald Trump dit aux Européens, je le dis pas tout à fait dans ces termes, mais presque, débrouillez-vous avec. Est-ce que, je veux dire, le G7 va être le moyen pour les Européens, en tout cas les autres parties du G7, Européens, Japonais,
1: on peut rappeler peut-être
2: etc., Indiens, de se mettre d'accord. J'ai quelques doutes là-dessus quand même.
1: On peut rappeler le G7, hein, Allemagne, Canada, États-Unis, France, Italie, Japon et Royaume-Uni. Alors, Loïse de Pamplonne, vous pensez comme Arnaud Benedetti que c'est inadapté ce format aujourd'hui dans un monde multipolaire?
3: Déjà, le fait que tout le monde annonce et la France annonce qu'il n'y aura pas de déclaration commune montre bien déjà que la finalité va être un peu compliquée. Donc on va avoir des déclarations thématiques et donc on voit très bien que les différences d'approche sont tellement importantes que ça va être extrêmement compliqué de n'être pas uniquement des rencontres politiques à haut niveau, mais sans de vraies solutions sur le terrain. Et je pense qu'en effet, c'était peut-être adapté à un certain moment donné où des gens étaient dans des blocs extrêmement compréhensibles et entendables. Là, aujourd'hui, il y a des différentes approches extrêmement fortes. Et on voit très bien que qui aurait dit il y a quelques années que l'Ukraine pouvait tenir tête à la Russie et qu'actuellement, vous avez des formateurs ukrainiens qui vont aider les États-Unis durant la guerre avec l'Iran sur des capacités drones, que vous avez des formateurs ukrainiens en Afrique qui viennent développer leurs talents. On se rend bien compte que la guerre aujourd'hui transforme totalement les équilibres géopolitiques en Europe. Je suis assez dubitatif sur le fait que G7 arrive à une quelconque solution par rapport à l'Ukraine. Et d'ailleurs, on voit très bien, pour le président Zelensky, c'est toujours son sujet majeur, c'est de se rendre compte que l'intérêt de ce conflit a quand même extrêmement été diminué avec la guerre avec l'Iran et le sujet sur les droits d'Hormuz, parce que ça a un impact beaucoup plus direct sur notre quotidien à nous, avec le prix du pétrole qui augmente. Et on aura, si on essaie de faire la comparaison entre le prix du pétrole qui augmente pour un Français et puis le fait de dire qu'on est à la portée de bombes et à quelques centaines de milliers de kilomètres d'un conflit sur le sol européen, on voit très bien que l'intérêt n'est pas le même. Et qu'aujourd'hui, au bout de 4 ans de guerre, avec les chaînes d'information continues en permanence, en fait, l'Ukraine, aujourd'hui, c'est un peu passé en second plan.
2: Il y a un autre phénomène important, c'est que quand le G7 a été créé, l'Occident était dominant économiquement. Ce qui n'est plus tout à fait le cas.
1: C'est d'abord un sommet économique, en théorie.
2: C'est un sommet économique. Donc, vous voyez bien que l'économie mondiale s'est considérablement transformée depuis 51 ans. Et ça fait partie, en tout cas, vraisemblablement, d'une réalité qui tend parfois à rendre obsolescent ce G7.
1: Alors, je me mets à la place des personnes qui nous écoutent. Oui. Doivent se dire, mais alors pourquoi on fait ce G7 s'il est obsolescent, s'il est obsolète?
2: Ben non, parce que récemment, les Occidentaux ont besoin, malgré tout, qu'on le veuille ou non, d'avoir une ligne commune dans un monde qui est de plus en plus inquiétant et de plus en plus menaçant, mais avec un acteur, et pas le moindre en l'occurrence, les États-Unis, qui a une vision assez unilatéraliste aujourd'hui de la situation internationale, notamment avec Donald Trump.
3: Et puis c'est vrai que la difficulté qu'on peut avoir, c'est que un sommet économique organisé par la France, quand on voit notre réussite économique entre guillemets, quelle légitimité on a nous aujourd'hui à rassembler des Chinois, des Américains et le monde entier pour faire de la réflexion sur le développement économique. Et donc là aussi, il faut qu'on fasse attention parce que la France...
1: Il n'y a pas la Chine, pardon.
3: Mais il y a suffisamment d'acteurs importants pour qu'on puisse se dire la crédibilité de la parole de la France aujourd'hui, vu notre situation politique et situation économique, elle est quand même un peu mise à mal. Je crois que le président Macron, c'est le deuxième président à faire organiser deux G7 en France après, je crois que c'était le François Mitterrand et Jacques Chirac qui en avaient organisé deux. Et donc, on se souvient du dernier G7, je crois que c'était à Biarritz, où on avait une belle photo de famille. C'était une belle réussite en termes de communication. Qui se souvient, qui serait en capacité de me dire quelles sont les actions qui avaient été mises en place derrière, qu'est-ce que les modifications, les changements?
1: Alors, je vous pose la même question qu'à Arnaud Benedetti, Loïse de Pamplonne, dans ces conditions, je me mets un peu à la place des personnes qui nous écoutent. un État qui a de moins en moins de moyens, un pays un peu déclinant sur le plan économique, c'est ce que vous évoquez. Dans ce cas-là, il faut arrêter, non, le G7 ?
3: Ça nous permet de faire croire qu'on peut encore jouer dans la cour des grands. C'est une illusion. Un peu de provoque. Une illusion. Et puis, on est quand même à... C'est la dernière année du président de la République actuelle, Emmanuel Macron. C'est peut-être son dernier grand raout international sur laquelle qu'il a pu organiser avec sur ses deux mandats. Et pour moi, on est plutôt sur on ferme la scène de théâtre, le rideau va tomber et on rassemble toute la famille pour saluer tout le monde.
1: Alors, il nous reste 2 minutes. C'est peut-être un peu court pour faire le bilan diplomatique d'Emmanuel Macron. C'est peut-être un peu tôt aussi, parce qu'après tout, le mandat n'est pas terminé. Mais au fond, quand on regarde, comme vous venez de le faire, le film de ces deux mandats, qu'est-ce qui va rester sur le plan diplomatique? Parce qu'on a eu un président quand même très engagé, très volontariste. Le bilan, Arnaud Benedetti?
2: J'allais dire que le bilan de la politique internationale d'Emmanuel Macron est un peu à l'image du bilan de la politique intérieure d'Emmanuel Macron.
1: Je vous
2: assez décevant, avec un volontarisme manifeste quand même, il faut le signaler, sur la question ukrainienne, en l'occurrence, où là, il a en tout cas essayé de montrer une énergie pour faire face à la Russie, mais qui n'est pas récompensée pour l'instant, en tout cas.
3: Et moi, je finirai juste sur... Il a beaucoup ouvert sur l'Europe. On a remis un peu la France dans le jeu européen sur un certain nombre de sujets. Mais ne pas oublier que sur ce qui s'est passé, enfin voilà, le bilan sur l'Afrique est un bilan catastrophique et qu'aujourd'hui, je pense que la France va payer encore de longues années cette inopérance et un nombre de discours malheureux et d'actes très malheureux.
1: Voilà, nous avons fait le tour du monde de la scène internationale ce matin. Merci Arnaud Benedetti, merci Loïse de Pamplonne. On a compris que vous étiez un peu dubitatif sur le bilan diplomatique d'Emmanuel Macron. Et maintenant, c'est l'heure de Melchior Gormand. Bonjour Melchior.
4: Bonjour Jean-Pierre.
1: Vous pensez donc, vous agissez.
4: Eh ben on va essayer en tout cas ce matin sur le chômage. Le chômage qui est relativement élevé en France. On va essayer de comprendre ce qu'il se passe aujourd'hui, mais tout en regardant aussi ces autres crises du chômage qu'on a pu connaître il y a quelques années avec notre invité Francis Cramard et puis bien sûr vos invités, vos réactions, vos témoignages au 01 56 56 44 00. Et puis n'oubliez pas de nous regarder aussi en vidéo sur la chaîne YouTube de Radio Notre-Dame. À tout de suite.

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2: Il est 10h sur RCF Notre-Dame, c'est le retour de l'info avec Clara Bévilacqua. Bonjour Clara.
3: Bonjour Melchior.
2: En route vers la paix.
3: L'ONU salue une étape cruciale vers la paix, justement après l'annonce tard hier soir de l'accord entre l'Iran et les États-Unis. Annonce faite par les deux pays et le Pakistan en médiateur. Une signature est prévue vendredi à Genève, après laquelle le détroit d'Ormuz doit rouvrir sans droit de passage, promet Donald Trump. Des négociations vont s'ouvrir sous 60 jours d'État et Téhéran afin de trouver un accord définitif. Une annonce qui intervient alors que les leaders du G7 se réunissent à partir d'aujourd'hui à Évian en France. Donald Trump est attendu en fin d'après-midi. Emmanuel Macron, lui, est déjà arrivé. Sommet auquel participent également les chefs d'État allemands, italiens, canadiens, japonais et britanniques pendant 3 jours jusqu'à mercredi. Le président ukrainien Volodymyr Zelensky y était également attendu demain mardi. Dans le sillage de l'affaire Liana, plus de 150 syndicats et organisations féministes appellent à manifester ce soir devant les palais de justice de tout le pays et souhaitent le faire tous les lundis jusqu'à ce qu'une loi intégrale contre les violences sexistes et sexuelles soit votée. Le Premier ministre Sébastien Lecornu reçoit aujourd'hui une délégation de députés de tous bords pour en parler. Un mot de football pour la Coupe du Monde. Bien sûr, l'Allemagne s'est imposée sans difficulté 7-1 face à Lille.

0: Encore, débattre, est-ce chercher la vérité ?
1: Ouh là là.
0: Vous aimez débattre en plus, Melchior.
1: Ah ben j'aime bien débattre. Mais alors, qui détient la vérité ? Ça, c'est encore
0: c'est
1: une question. Merci beaucoup, Clara Bévilacqua. On vous retrouve demain avec grand plaisir, de 6h30 à 10h dans la matinale. Et on est parti.
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1: Après plusieurs années d'accalmie, le chômage signe son retour en France. Au premier trimestre 2026, le taux a grimpé à 8,1% de la population active, son plus haut niveau depuis 2021. Et selon les dernières données de l'INSEE, plus de 2,6 millions de personnes sont actuellement à la recherche d'un emploi. Alors, ralentissement de la croissance, difficultés persistantes dans des secteurs clés comme le bâtiment, recul des intentions d'embauche, hausse du nombre d'inscrits à France Travail. Bref, il y a plusieurs signaux d'alerte qui convergent et alimentent cette remontée du chômage. Mais comment expliquer ce retournement alors même que certaines professions peinent encore à recruter ? Quels sont les publics les plus exposés ? Et surtout, quand on regarde d'autres crises du travail vécues en France, que peut-on vraiment observer ? On en parle avec notre invité ce matin dans Je pense, donc j'agis. Et puis, comme chaque jour, avec vos réactions et vos témoignages. Vous êtes au chômage, racontez-nous votre parcours, qu'est-ce qu'il s'est passé pour vous? Comment vous vivez cette situation? Peut-être que vous avez vécu ça également il y a quelques années, ça nous intéresse. Si vous êtes employeur, recruteur, chef d'entreprise, racontez-nous aussi ce que vous vivez en matière d'embauche. Est-ce que c'est vrai que vous n'arrivez pas à recruter? 01 56 56 44 00 pour témoigner. Par mail à direct@rcf.fr. Et puis on vous attend dans le chat de la vidéo YouTube sur Radio Notre-Dame.
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1: Et jusqu'à 11h, nous avons le plaisir d'accueillir un invité, Francis Cramart, bonjour.
3: Bonjour Melchior.
1: Merci beaucoup d'être avec nous et d'avoir accepté surtout de participer à cette émission.
3: Merci de cette invitation.
1: Mais avec plaisir. Vous êtes économiste, chercheur associé au laboratoire d'innovation du Collège de France. Vous êtes aussi professeur émérite en économie à l'université d'Uppsala, c'est une ville en Suède.
3: Uppsala.
1: Uppsala, Uppsala, exactement.
3: On connaît ça depuis Viking, vous savez, cette série.
1: Exactement. Alors, on parle du chômage ce matin dans cette émission sur RCF Notre-Dame, qui est plutôt haut, hein, avec un taux qui est à plus de 8,1%. Quand vous regardez ça, qu'est-ce que vous analysez, vous, Francis Cramart ?
3: Écoutez, on ne peut pas se satisfaire d'une hausse du chômage. Il faut quand même... Première chose, je crois, importante, c'est qu'on était à 10 points de chômage, il y a relativement peu, et... les contempteurs d'Emmanuel Macron, et ils sont nombreux, devraient lui faire crédit d'une baisse importante qui est passée de 10 points à environ 7 et quelques, et ça remonte un peu en ce moment. Il me semble, même si je ne suis pas un spécialiste de la conjoncture du chômage, qu'il y a des raisons à cela, on le voit bien autour de nous, il y a énormément d'incertitudes, une hausse du prix du pétrole, une ambiance de guerre que nous ne souhaitons évidemment pas. Beaucoup de choses qui génèrent des incertitudes, qui peuvent avoir un effet sur les taux d'intérêt, par exemple, qui risquent de monter. Enfin, beaucoup de choses qui expliquent une pointe non satisfaisante, malgré tout modérée, par rapport à la décroissance qui a quand même été de 2 à 3 points au cours, disons, des 10 dernières années. Et je trouve qu'on l'oublie facilement. On a tendance à oublier facilement que collectivement, nous avons fait des réformes imparfaites, changé des choses qui vont, pour certaines, dans une bonne direction. Et on pourra discuter des choses que moi, je vois qu'il reste à faire ou qui n'ont pas changé depuis 30 ou 40 ans.
1: J'aime bien quand vous parlez de la crise du pétrole. Alors peut-être que ça va se résoudre un peu avec cet accord de paix qui est en train d'être signé. Mais quand on regarde justement les premiers chocs pétroliers en 1973 et puis 1979, c'est là où on voit à quel point ça a déstabilisé à l'époque tout le marché économique, puisque le chômage, à ce moment-là, après les 30 Glorieuses, commençait vraiment à augmenter en France.
3: Oui, mais il s'est passé beaucoup de choses dans les années 68, 69, etc., précédant le, le,

0: le choc pétrolier, l'arrivée de Giscard d'Estaing, président de la République. Il y a eu, on y reviendra certainement, une hausse très importante du salaire minimum à cette époque, de plus de 30 points, qui certainement était justifiée pour beaucoup de personnes, mais qui pèse encore, et on, à cause des règles d'indexation du SMIC, je vais me faire détester en parlant de ce genre de choses, mais qui pèse encore aujourd'hui sur les dépenses publiques, les exemptions de cotisations, le CICE, etc., et qui a des effets positifs pour certains et des effets très négatifs pour d'autres dont on pourra parler.
1: Quand on regarde justement ce chômage qui est élevé en France aujourd'hui, qui sont les plus...
0: Il est plus élevé qu'il y a quelques mois, mais par rapport à une période où il y avait 10 points de chômage, il est... Ces deux points, c'est beaucoup.
1: Entre 2013 et 2015, on était à 10,5%
0: près. Quand même.
1: Ouais. Mais en tout cas, on en parle beaucoup.
0: De quoi? Du chômage.
1: Du chômage en ce moment.
0: Mais on a raison de toujours en parler. Ouais. Parce que la question du chômage n'est malheureusement pas complètement résolue en France. C'est beaucoup de réformes sont possibles dans différents domaines dont on parlera, j'espère.
1: Mais ce taux de chômage ne vous choque pas aujourd'hui en France?
0: Il me choque parce que je pense qu'il devrait être à 5 ou 6.
1: Ouais.
0: Mais ce n'est pas sa montée qui me choque. C'est le fait qu'il devrait monter. Si on était à 5 ou 6, il serait monté de toute façon à cause des difficultés économiques globales, des questions qui se posent. On le sait bien, quoi. Avec la guerre commerciale... la difficulté qu'on a à régler les problèmes des importations chinoises, des importations dans beaucoup de pas seulement de voitures, mais aussi potentiellement de nourriture, le prix du pétrole et le prix énormément de choses. Mais ce qui me choque surtout, c'est que de nombreux éléments néfaste du système français, du système de gouvernance française, ont été pointés au fur et à mesure des années, et on a plutôt mis la poussière sous le tapis, plutôt que de s'affronter à ces problèmes, même si, et encore une fois, j'espère qu'on en parlera, un certain nombre de personnes se sont attaquées à ces questions.
1: Historiquement, quand on regarde les populations qui sont les plus touchées par ce chômage, aujourd'hui, on a les jeunes en début de carrière qui sont vraiment confrontés à ce problème de chômage. Est-ce que c'était le cas dans le passé également ?
0: Ça a toujours été le cas. La vraie spécificité, je pense d'aujourd'hui par rapport à il y a 40 ans, on va dire les choses ainsi, la France était spécialisée dans la production de personnes sans diplôme. C'est pas quelque chose dont on doit se vanter, mais je me souviens quand Pierre Cahuc et moi-même avons écrit notre rapport, qui était en 2005, c'était vraiment frappant comme nous avions une capacité à mal former, surtout ne pas former toute une fraction de la population. Ceci est d'autant plus difficile aujourd'hui, dans un monde où le niveau d'éducation a beaucoup augmenté. Et donc, on a, vous savez, ce qu'on appelle les NET, les sans non-emploi, non-éducation. C'est les travailleurs qui ne sont ni en emploi ni en éducation. Et ça, c'est un vrai problème. Collectif, c'est un vrai problème dans beaucoup de pays, mais la France ne se distingue pas par sa capacité à gérer ce problème de manière meilleure que les autres pays.
1: Donc ça n'a pas vraiment changé. Les jeunes en début de carrière sont de toute façon confrontés.
0: Les jeunes en début de carrière, ils prennent un emploi, ils n'en sont pas contents, et pour deux raisons justifiées, parce que leur employeur ne se comporte pas bien, parce que les conditions de travail sont difficiles, et ils bougent. C'est des choses qu'on a pu apprendre aussi dans la période Covid. Il y a maintenant une exigence, je crois, qui est bienvenue de conditions de travail, d'un environnement bienveillant, etc., dans une entreprise qu'on ne trouvait pas auparavant.
1: Les jeunes, et puis à l'inverse, les seniors, qui sont toujours, là encore, confrontés à des difficultés, parfois de réinsertion aussi, hein, quand on sort
0: tout
1: un
0: à
1: peu
0: fait. Mais le taux d'emploi des seniors augmente.
1: Oui,
0: et ça a été tout de suite.
1: Oui, mais alors pourquoi ? Parce que moi, je me souviens d'une époque, Francis Cramart, où on disait qu'après 50 ans, on était fini.
0: Oui, bien sûr, maintenant, c'est après 60. Il y a des vraies difficultés.
1: On refait confiance aux plus âgés.
0: Écoutez, je ne suis pas chef d'entreprise, je n'ai pas je vais vous dire ce que je sais.
1: Oui.
0: En tant qu'économiste, le taux d'emploi des plus âgés augmente, et plus l'âge auquel vous prendrez votre retraite, ou collectivement nous déciderons de placer plus les gens travailleront tard. C'est ce qui s'est passé après le passage avec la loi Woerth. À 62 ans, il y a un taux d'emploi qui augmente. Il n'y a pas de mystère. Il n'y a pas de mystère. On a beau... Certains seraient mécontents de ça. Augmenter, inciter les personnes à rester plus longtemps sur le marché du travail, ceux qui le peuvent, ceux qui sont en santé, ceux qui sont dans des environnements adaptés, qui reçoivent des formations dans les bonnes entreprises, bien, ces gens-là... Voilà, il travaille plus longtemps et c'est une excellente chose.
1: On est sur RCF Notre-Dame, vous l'entendez ce matin, on parle du chômage avec notre invité. Vous êtes employeur, vous êtes recruteur, chef d'entreprise, ou alors à l'inverse, vous êtes confronté au chômage, ou en tout cas vous l'avez été. Racontez-nous cette situation au 01 56 56 44 00. 01 56 56 44 00. Vous pouvez également témoigner par mail à direct@rcf.fr.
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1: Il est presque 10h15 dans Je pense donc j'agis, toujours avec vous Francis Cramart, vous êtes économiste, chercheur associé au laboratoire d'innovation du Collège de France, vous êtes aussi professeur émérite en économie à l'université d'Uppsala qui se trouve en Suède. Alors je sais que vous n'êtes pas chef d'entreprise Francis Cramart, mais en tout cas vous avez un regard notamment sur ce chômage en France, notamment depuis quelques années. On a parlé des jeunes, on a parlé des seniors. Il y a aussi des catégories socio-professionnelles qui, de toute façon, seront plus impactées par le chômage que d'autres, d'après vous ?
0: Encore une fois, tous ces métiers se transforment, mais on imagine bien que les ouvriers... C'est les gens relativement peu diplômés, de toute façon. Je ne sais pas si on peut parler de catégories socio-professionnelles. Les métiers se transforment. Ce qu'on appelle un ouvrier aujourd'hui n'est pas nécessairement un ouvrier d'hier. Oui. Les conditions de travail sont très différentes. Vous êtes dans un monde où on vous raconte des histoires sur l'industrie, le manufacturier. Mais qu'y a-t-il de manufacturier lorsque vous utilisez des imprimantes à trois dimensions ? C'est de la programmation et dès qu'on travaille sur des robots, est-ce que c'est un travail, vous voyez, industriel, ou est-ce que c'est un travail
1: technologique?
0: Oui, je ne sais pas comment le voyez. C'est la frontière service et industrie est très vague. Alors évidemment, quand on parle de service et qu'on parle des nettoyeurs, c'est pas du tout la même chose. Quand on parle des livreurs, c'est pas du tout la même chose. Mais dans le monde de l'usine, les frontières sont très poreuse, si je puis dire, entre industrie et service.
1: On vous sent prudent quand on évoque le chômage en France aujourd'hui ?
0: Si vous voulez, j'ai fait beaucoup de travaux
1: sur
0: le chômage depuis 40 ans. Publié dans les revues internationales, parce que pour moi, c'était le moyen de proposer des choses qui étaient incontestables. Et avec beaucoup de succès, des gens considèrent que c'est négatif, mais ce que j'avais fait avec Thomas Philippon à l'époque, en analysant les exemptions, alors ce que les gens appellent Fillon, mais en fait Juppé pour nous, c'est-à-dire les baisses de cotisations, les premières baisses de cotisations employeurs, ça montrait tout d'un coup que les hausses du salaire minimum détruisaient les emplois. Bon, ça a été intégré. Ça a été intégré. Il y a eu des choses qui ont été intégrées, mais il y a plein de choses qui...
1: Oui.
0: Que les politiques, parce que politiquement c'est compliqué, ont du mal à intégrer. On y reviendra, j'imagine aussi le bonus-malus. On y reviendra, le logement. Comment peut-on penser que l'emploi et la politique d'emploi est indépendante de la politique du logement ? de la politique qui facilite la mobilité dans le logement. Oui, d'un logement à un autre. Ouais. Favoriser les propriétaires, ce n'est pas une recette du succès pour lutter contre le chômage. Ouais. De la même manière, faciliter dans un pays dispersé comme la France la possession d'un permis de conduire pour les jeunes, à la fois, on est passé récemment à 17 ans et je me vante d'avoir participé un peu, pas à la décision, mais d'avoir apporté de l'eau au moulin des gens qui voulaient, mais en même temps, pourquoi pas 16 Vous laissez les enfants libres d'arrêter de travailler, d'aller à l'école à 16 ans. Un certain nombre de pays ont augmenté l'âge obligatoire de l'éducation. On pourrait très bien dire, on va jusqu'à 18 ans, ce qui justifierait peut-être de ne pas baisser. Mais quand vous développez l'apprentissage, l'apprentissage en France, c'est pas à 3 minutes de chez vous. Vous devez prendre la voiture ou quelque chose pour aller à Longny au Perche lorsque vous êtes spécialisé, vous allez faire des choses en boucherie, à Alençon. Alors en même temps, on ouvre plus facilement des centres de formation d'apprentis, etc. Mais il y a vraiment une question, réfléchir à la question du chômage sans penser à la question des mobilités quotidiennes. Mmh. Je sens que vous avez envie de m'interrompre
1: parce que
0: poser une question.
1: Oui, mais parce qu'on pourrait vous écouter des heures, Francis Cramer, c'est très intéressant. Non, vous dites qu'on a tendance en France à décorréler un petit peu les politiques, c'est-à-dire qu'on s'en parle de la politique du chômage d'un point de vue macro, sans penser vraiment à ce qui se passe sur le terrain.
0: Je pense que c'est... Enfin, moi, ce que j'aime, en tout cas, dans mes recherches, c'est de comprendre concrètement ce qui se passe et de montrer qu'il y a un lien. Par exemple, j'ai un article qui montre que avoir son permis de conduire, ça cause l'emploi. Voilà. Avoir un emploi, ça permet de s'acheter un permis de conduire, de payer le permis de conduire. Mais avoir un permis de conduire, si vous le distribuiez comme ça, les gens trouveraient un emploi. Surtout dans les zones, encore une fois, les moins denses.
1: Oui.
0: Pouvoir se loger. Vous voulez construire des usines. Pourquoi pas? Mais si vous êtes dans un lieu où on ne peut pas construire, parce que les maires s'y opposent, parce que la qualité des infrastructures, la qualité des lycées, des collèges, voire des universités. On a eu le plan université de Jospin dans les années 2000, qui a cherché à mettre des... Mais comment voulez-vous construire une usine où il y aura dedans des techniciens, des ouvriers qualifiés, des cadres, des ingénieurs? Vous n'y arriverez pas. Parce que c'est trop loin, si je puis dire. Vous avez besoin... Donc, la question aussi, qui est quand même un débat qui se pose un peu, mais d'un point de vue surtout pécuniaire, de la structure de nos territoires et de la bonne gouvernance. Est-ce qu'on doit supprimer les départements, etc., etc. Je pense qu'elle est essentielle pour comprendre pourquoi il est difficile de créer de l'emploi.
1: Je vous coupe la parole pour le coup, Francis Cramer.
0: Allez-y.
1: C'est une compétence de qui, pour vous, de justement favoriser l'emploi sur les territoires?
0: Je pense que la compétence, c'est d'être capable, nous économistes, qui avons travaillé sur ces questions, de convaincre que le nombre de communes en France, par exemple, c'est une de mes folies, qui est de 36 000, même si ça baisse un peu, et malgré les communauté de communes, est plus important que la somme du nombre de communes dans l'ensemble de l'Europe. Ça a l'air stupide, mais comment voulez-vous que un maire ait des capacités d'agir s'il n'a pas suffisamment de ressources? Or, quand vous dispersez, vous savez, le saupoudrage, vous ne pouvez pas. Vous ne pouvez pas. Pour faire mener un certain nombre de politiques, il faut de politique locale, si vous voulez s'occuper des routes, qui sont extrêmement importantes pour nos concitoyens. La taille de la commune est souvent une limite. Encore une fois, une des premières réformes que nos amis suédois, puisque vous indiquiez que j'étais prof, ont fait dans les années 60, c'est de passer de 3000 municipalités à 320 communes. Le premier truc que les maires ont fait, c'est de construire des piscines tant qu'ils pouvaient le faire. Donc, en fait, de dépenser l'argent public.
1: En France ?
0: En Suède.
1: En Suède.
0: En Suède. Donc, pourtant, c'est un pays dont on se dit qu'il est vertueux.
1: Il y a beaucoup de piscines, apparemment.
0: En tout cas, il y en a eu moins après. Ouais. Mais la question se pose réellement de la bonne organisation du territoire, parce que, encore une fois, nous tenons à nos territoires. Vous êtes, on le voit bien, à la fois pour les politiques agricoles, mais aussi pour les politiques d'emploi. Il y a après, on passera à autre chose, si vous voulez, mais il y a un magnifique article d'un monsieur qui s'appelle Adrien Bilal, qui est prof, je crois, à Stanford maintenant, et qui a eu le prix du meilleur jeune économiste. Cet article s'appelle « La géographie du chômage ». Et il montre que, eh bien, si vous prenez, disons, les 1000 plus grandes communes françaises, le chômage, il y a 20 ans, n'a pas changé. C'est le même ordre, si vous voulez, entre le chômage il y a 20 ans et le chômage aujourd'hui. Commune par commune. Ouais. Donc ça, c'est... Et pourquoi est-ce qu'il y a du chômage ? Pas parce qu'il n'y a pas assez de création d'emplois, mais parce que dans certains lieux, on détruit énormément d'emplois. C'est la destruction d'emplois qui cause le chômage localement. Ça veut dire que les questions de politique... Alors certains appellent ça de l'aménagement du territoire, mais les politiques... de territoire, là, ce qui se passe dans les territoires a du sens et est très important pour comprendre la structure du chômage en France.
1: Vous êtes sur RCF Notre-Dame. Dans cette émission, je pense donc, j'agis, on parle du chômage qui est relativement élevé en France. On essaie de comprendre pourquoi, tout en regardant aussi les raisons plus générales autour de ce chômage en France. Avec notre invité Francis Cramart et puis bien sûr vos réactions, vos appels. Si vous avez connu le chômage dernièrement, venez nous dire un peu comment vous avez vécu cette situation. Qu'est-ce que vous avez pu observer d'ailleurs ? Est-ce que c'était compliqué de trouver un nouvel emploi ? Quels étaient les freins que vous avez pu rencontrer d'ailleurs ? Et puis à l'inverse, si vous êtes employeur, recruteur, chef d'entreprise, là aussi on a envie d'entendre votre avis sur la question. Je rappelle le numéro, le 01 56 56 44 00. Vous pouvez également témoigner par mail à direct@rcf.fr. Francis Cramart, vous êtes économiste, vous êtes prof émérite en économie à l'université d'Uppsala en Suède. Vous êtes aussi chercheur associé au laboratoire d'innovation du Collège de France. On évoque ce ralentissement économique qui pèse sur l'emploi. Alors, on l'a dit tout à l'heure, Francis Cramart, il y a ce contexte international qui est incertain. Aujourd'hui, alors, on a parlé des chocs pétroliers, c'est un peu la même chose en 73 et 79. Évidemment, la croissance est en berne. S'il y a croissance, il y a emploi, tout simplement, pour un économiste comme vous, Francis Cramart.
0: Oui, on peut dire ça, effectivement, ça me semble...
1: Pour simplifier.
0: Ça me semble assez raisonnable. Ouais. Ça me semble raisonnable. Mais la question, c'est quels sont les moteurs de la croissance ? Vous avez indiqué gentiment que j'étais chercheur au laboratoire d'innovation. Le laboratoire d'innovation est dirigé par Philippe Aguillon. Philippe Aguillon a eu récemment le prix Nobel parce qu'il montre comment la destruction créatrice, le fait qu'il y ait des entreprises qui meurent, des entreprises qui naissent, a des effets sur la croissance. Un fait qui peut intéresser. J'ai évoqué un premier fait sur la dispersion du chômage et les raisons pourquoi il y avait du chômage qui était différent, certains depuis très très longtemps, entre communes. J'avais dit, c'est que dans certains endroits, on détruit beaucoup d'emplois. C'est une intuition que vos auditeurs doivent avoir. On sait dans ce qui se passe dans le Nord, ce qui se passe dans l'Est, ce qui peut se passer dans certaines régions du Sud, du Sud-Est. Ça, on a cette intuition. Une autre chose que je voudrais transmettre à vos auditeurs, qui est très importante et qui n'est pas assez connue, je crois, des hommes et femmes politiques, c'est les petites entreprises ne créent pas d'emplois. Ce n'est pas les petites entreprises qui créent des emplois. Il y a beaucoup d'emplois dans les petites entreprises.
1: Et c'est bien, il faut les maintenir.
0: Mais c'est comme ça. Donc ça n'a pas de sens de vouloir jouer au dictateur et changer quoi que ce soit. Mais les entreprises qui créent de l'emploi, et là il y a beaucoup de recherches qui le montrent...
1: C'est les gens ?
0: Ce sont les entreprises jeunes.
1: Ah oui.
0: Ce sont les jeunes entreprises. Et les jeunes entreprises, ça a été montré aux États-Unis, mais ça a été montré aussi par un de mes étudiants en France, elles emploient des jeunes. Plus vous avez de jeunes entreprises, je suppose que vous avez des copains start-upers.
1: Oui.
0: Est-ce qu'ils ont 60 ans ?
1: Non.
0: Non, ils sont jeunes. Et ces entreprises, certaines vont se casser la figure, d'autres vont croître et embellir. Et ces entreprises embaucheront des jeunes.
1: C'est la Startup Nation.
0: C'est la Startup Nation qui n'a pas bonne presse en ce moment.
1: Ah non, ça on est d'accord.
0: Mais qui malgré tout a trouvé une façon de faire les choses où on s'appuie sur les innovations technologiques, souvent issues donc de la recherche en physique, la recherche en informatique, nourrie au sein de l'armée. Et qui, après, vont créer leurs entreprises, parfois en Israël, parfois aux États-Unis, souvent aux États-Unis, parce que les marchés du venture capital sont plus profonds. J'aimerais insister sur ce venture capital. C'est quelque chose qui...
1: Expliquez-nous, oui.
0: Alors, je ne suis pas sûr que je pourrais l'expliquer. Je laisserai mon ami Philippe Tibi, qui est à l'origine d'une initiative... ce qu'on appelle l'initiative Tibi, pour créer du venture capital en France. Et il y arrive, c'est des sommes de 15, 20, 30 milliards qui sont mis au pot. L'idée du venture capital, c'est que on a besoin de sommes importantes et que, comme en finance, parce que ça c'est un principe important qu'il faut avoir en tête, quand vous avez des actions, il ne faut pas en avoir qu'une seule. Il faut diversifier son portefeuille. Pourquoi ? Parce que certaines vont marcher, certaines ne vont pas marcher. Et ça, ça permet, sur le long terme...
1: D'investir.
0: D'avoir surtout une croissance de vos actifs. N'avoir qu'un seul type d'actif, et je reviendrai à ce point, est catastrophique, parce que vous n'êtes pas diversifié. C'est un problème en France. Beaucoup de personnes... ont vécu dans des zones affectées par des crises. Simultanées, vous savez, où il y a une seule entreprise. Les chefs d'entreprise, qui pensent bien faire, mais en fait sont...
1: Sont quoi ?
0: Posent problème. Parce qu'ils demandent que leurs salariés investissent. Vous savez, cette histoire gaullienne de participation. C'est une catastrophe. C'est une catastrophe parce que, dans ce cas-là, vous n'êtes pas diversifié. Vous avez des actifs dans l'entreprise qui vous emploie, et pas ailleurs. Vous avez des actifs dans la maison de la zone où vous habitez, qui est... Et si l'usine ferme, vous perdez tout, tous vos actifs, et vous vous retrouvez potentiellement pauvre.
1: Francis Cramart, on va marquer une pause dans cette émission, je pense. Donc j'agis sur RCF Notre-Dame. Vous avez ouvert la boîte de Pandore. On reviendra sur les startups. Ça m'intéresse sur ce sujet du chômage qu'on évoque ce matin dans cette émission avec notre invité. Et puis bien sûr, vos réactions en direct au 01 56 56 44 00. On accueillera Guy et André dans quelques minutes qui voudront prendre la parole sur ce sujet. Vous pouvez également témoigner dans le chat YouTube puisqu'on est en direct vidéo avec Francis sur la chaîne de Radio Notre-Dame. Voilà, on vous attend avec grand plaisir, on vous accueille. 01 56 56 44 00. Vous pouvez également témoigner par mail à direct@rcf.fr. A tout de suite.
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1: Le chômage est élevé en France. Que se passe-t-il vraiment? Et quand on compare à il y a 10, 15, 20 ans, qu'est-ce qu'on peut observer? On en parle avec notre invité Francis Cramart, qui est économiste. Et puis, bien sûr, avec vos réactions, vos témoignages en direct. Je rappelle le 01 56 56 44 00. On va écouter un peu de musique avec le chanteur Grégoire tout de suite pour vous accompagner en ce lundi matin sur RCF Notre-Dame. Merci pour votre écoute et votre fidélité. On se retrouve juste après avec Guy et André. 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

0: On se trouvera à un endroit, c'était Grégoire, pour vous accompagner en ce lundi matin sur RCF Notre-Dame, une émission, je pense, donc j'agis, consacrée au chômage en France. On essaie de comprendre un peu ce qui est en train de se passer sur notre territoire avec notre invité Francis Cramart. Vous êtes économiste, chercheur associé au laboratoire d'innovation du Collège de France, également professeur émérite en économie à l'université d'Uppsala en Suède. Guy, vous êtes avec nous au 01 56 56 44 00. Bonjour Guy.
1: Bonjour Melchior. Bonjour à Monsieur Cramart. Donc je me présente auprès de lui, j'ai 76 ans, j'ai toujours été mon propre patron ou chef d'entreprise. Moi j'ai souvenance, j'ai rédigé des fiches de paye pour les salariés, je sais ce que c'est qu'une entreprise. Donc pour ne pas avoir de chômeurs, il faut des entreprises, n'est-ce pas ? Ça c'est un incontournable. Mais dans ce cas-là, ce qu'il faut, c'est faire en sorte que les entreprises ne quittent pas la France et ne soient pas ostracisées, ne soient pas écrasées sous les obligations administratives. Je prends le cas des agriculteurs, des éleveurs. C'est affreux ce qu'ils vivent. Vous avez des gens au gouvernement qui ne sont là que pour mettre en place leurs idées, quoi qu'elles puissent coûter à celles et ceux qui seront obligés de les appliquer. Il y a des bonnes petites choses qui se mettent en place. Par exemple, les EBE, entreprises à but d'emploi, qui ont été créées par M. Valentin. C'est formidable, mais ce n'est pas suffisant. Ce n'est pas suffisant. Il faut que le gouvernement lâche du lest, oui, diminue considérablement les impôts, les taxes, les charges, etc. Voilà. Et parle aux salariés, au peuple. Il faut qu'il parle au peuple. On ne peut pas continuer comme ça. Mais jamais vous n'entendrez un membre du gouvernement, un président, parler comme ça, dire « nous sommes obligés de faire ça parce que nous sommes dans cette situation ».
0: Merci Guy.
1: On peut faire un devis. On fait un devis. Quand on est président, on fait un devis. Mmh. Moi, j'ai toujours mon propre patron, chef d'entreprise. J'ai toujours fait des devis vis-à-vis du client. Or, le peuple, c'est le client.
0: Merci Guy pour votre appel dans Je pense donc j'agis sur RCF Notre-Dame. Francis Cramart, comment vous réagissez à ce témoignage de Guy ?
2: Alors, plusieurs choses.
0: Oui.
2: On voit en ce moment, par l'exemple, que quelqu'un qui a été élu par les Américains parce qu'il était chef d'entreprise, entrepreneur, mène son pays à la catastrophe économique, voire à la guerre. Donc je ne suis pas sûr que les chefs d'entreprise soient toujours les mieux placés. C'est pour ça qu'il y a des économistes. On a beaucoup des économistes et d'autres. Hein. Par exemple, toutes les politiques monétaires pour sortir des crises ont été menées par des personnes dans les banques centrales, en toute indépendance, qui ont su se sortir des difficultés. Maintenant, je ne dis pas, et Guy a raison, qu'il n'y a pas trop de règles, que les impôts sont lourds. Je pense que...
0: Et si je peux me permettre, le taux de chômage aux États-Unis est de 4,3%.
2: Oui, oui, bien sûr.
0: Elle est où, la crise économique ?
2: Non, non, mais je suis d'accord. Mais il n'empêche, le 4,4%, ça va augmenter, ça va amener une hausse des prix,
0: oui,
2: comme c'est déjà le cas, parce qu'il y a trop, d'une certaine manière, quand vous éliminez tous les impôts, que vous éliminez toutes les règles, je ne suis pas sûr que ça soit... Alors, je comprends les remarques de Guy, mais il me semble qu'il faut savoir trouver un équilibre, parce que la pauvreté aux États-Unis... le nombre de personnes, vous savez, les gens qui n'ont pas d'assurance santé, ça a beaucoup diminué avec Biden.
0: C'est incomparable, surtout, non ? Est-ce qu'on peut vraiment comparer le marché français, enfin le marché...
2: On peut se poser des questions et voir ce qui fonctionne, ce qui fonctionne pas, quand même.
0: Là, en tout cas, ça fonctionne plus aux États-Unis qu'en France.
2: Je ne sais pas. Pour le marché du travail.
0: Oui.
2: Oui, mais il y a tellement d'autres choses. Si les gens travaillent tous, mais qu'ils meurent tous à 70 ans parce qu'ils sont en mauvaise santé, moi, je préfère être en France. Sans hésiter, vous comprenez ? Il y a quand même, c'est des systèmes. Alors, une des choses que nous avons apprises au fur et à mesure du temps, c'est que les réformes qui ont été faites sont des réformes à la marge. Or, on est dans une situation où les réformes à la marge ne fonctionnent plus, je pense. Ça ne veut pas dire qu'il faut tout casser, mais en tout cas qu'il faut réfléchir. On avait un combo à la sortie de la Seconde Guerre mondiale qui a permis à la France de se développer. Le combo, l'ensemble de règles, n'est peut-être pas le bon aujourd'hui. Et il y a peut-être des choses à changer. Alors, les propositions sont certainement différentes.
0: Oui.
2: Mais là, on est dans une situation. Et je pense que les hommes et femmes politiques dont parle Guy, vont se retrouver potentiellement, si les choses continuent comme ça à cause des déficits, dans une situation où on leur imposera, comme ça a été le cas en Grèce, un certain nombre de réformes. Mmh. Et ils n'auront pas le choix. C'est peut-être ça qu'ils espèrent.
0: Des réformes de quoi, d'après vous ? Qui pourra imposer ces réformes ? L'Europe ?
2: Plus personne ne voudra. Non, personne ne voudra. Les taux d'intérêt seront tellement élevés en France que potentiellement le FMI, comme ça s'est fait dans un certain nombre de pays. Qu'est-ce qui s'est passé pour la Grèce ? Encore une fois. Et pourtant, les réformes ont été mises en place par quelqu'un dont je me souviens qu'il était plutôt considéré comme d'extrême gauche. Et ça a marché. La Grèce fonctionne aujourd'hui. Il y a plein de problèmes, évidemment. Donc,
0: mais ils ont touché le fond de la piscine.
2: Ils ont. Oui, alors je préfère la chanson qui est associée à ceci, mais je pense que ça a été très dur. Ça a été très dur pour les Grecs. C'est une question, comment faire pour. Je ne suis pas sûr que toutes les réformes que propose Guy ou toutes les idées sont parfaites, mais il y a quand même des choses qui ne vont pas bien. Et il va falloir que des gens soient capables de se mettre ensemble pour pouvoir y arriver. Et je ne sais pas si ce que j'entends de plusieurs côtés de l'échiquier politique, disons plutôt extrême, je ne suis pas sûr que ce qui est proposé au centre soit à la hauteur non plus. Je pense qu'on est, un peu démunis, mais je suis sûr que certaines des recettes, à la fois, enfin du côté des extrêmes, en fait, on est dans une situation où les.
0: Bah dis donc, en 2027, ça promet, hein.
2: Il faut que les gens travaillent, quoi. Il faut qu'ils travaillent et qu'ils proposent des choses. Personnellement, un certain nombre de propositions qui étaient faites au moment où Emmanuel Macron a été élu, ce qui devait arriver, ce qui aurait dû être fait, était, je pense, d'ailleurs, le chômage a baissé, a continué de baisser. Malheureusement, plein de choses qui étaient prévues, on le voit sur les questions de. Disons d'écologie, comment ça s'appelle
0: justement.
2: Oui, les réunions de. Vous savez, c'est
0: les grands débats.
2: Les grands débats citoyens, etc.
0: Les conventions citoyennes,
2: les choses étaient certainement intéressantes, avec des choses qui étaient montées collectivement avec un débat. Je trouve ça, c'était absolument remarquable.
0: Mais que faire des résultats ?
2: Eh bien, on l'a bien vu, pas grand-chose, malheureusement. Et je crois que c'est les hommes et femmes politiques ont loupé une occasion. De se reconnecter avec les citoyens.
0: Il faudra qu'on trouve un peu d'espoir avant la fin de cette émission. Je compte sur vous, Francis Cramard. J'aimerais qu'on écoute André de Bruxelles, qui a aussi un témoignage à nous faire part. Bonjour André, bienvenue sur RCF Notre-Dame.
3: Oui, bonjour Melchior. Voilà, j'étais chômeur, mais ça s'est plutôt bien passé, alors que maintenant, en Belgique, c'est les gens qui vont à la misère, si je puis dire, avec ce qui se passe, les mesures qui viennent d'être prises. Pour moi, d'abord, il faut considérer que le système capitaliste a besoin de chômeurs. C'est une sorte d'armée de réserve qui permet de faire tourner bien le système, alors que dans les systèmes d'économie planifiée et tactique, on payait des gens à ne rien faire. Donc, il faut trouver un moyen terme entre les deux. À mon avis, c'est ce qu'il y a de mieux à faire. Et bon, notamment en partageant le travail. Et bon, en faisant en sorte, on a parlé des agriculteurs, mais c'est scandaleux que les agriculteurs doivent travailler quasiment un an, alors que bon, il y a du chômage, en quelque sorte, deux fois plus que les autres, alors qu'ils nourrissent le monde, quoi. Ils nourrissent la France en particulier. Donc, moi, je crois qu'il faudrait aussi passer aussi à un système de type revenu de base qui permet de mieux répartir le travail entre tous. Quoi.
0: Merci.
3: Ça, c'est mon idée.
0: Merci beaucoup, André, pour votre appel au 01 56 56 44 00. Francis Cramard.
2: Écoutez, je ne pense pas que le passage des 40 aux 39, puis des 39 aux 35, ait été un succès si extraordinaire.
0: Vous parlez des heures par semaine.
2: Excusez-moi, je n'ai pas été clair. Si vous voulez, je ne suis pas sûr que la situation américaine, puisqu'on parlait tout à l'heure de ça, où les gens travaillent trop ou beaucoup, soit non plus satisfaisante. Je suis assez, dans le fond, pour que les personnes aient plus de choix, à la fois sur l'âge de la retraite et sur le nombre d'heures. Mais je vais vous donner un exemple qui me semble extrêmement informatif. Plein de bonne volonté, en constatant que beaucoup de personnes à temps partiel travaillent trop peu d'heures, en particulier les femmes, et que les femmes étaient de ce point de vue très désavantagées sur le marché du travail, il a été proposé que le nombre minimum d'heures de travail soit de 24 heures par semaine à temps partiel. D'aller vers quelque chose qui augmente, qui passe de 12 heures à 24 heures. Ça a été, les effets ont été complètement contre-productifs. On voulait favoriser les femmes. Or, beaucoup d'entreprises ont mis à leur porte les femmes qu'elles employaient et ont embauché des hommes à la place. Elles ont embauché des hommes à la place. Certaines entreprises ont fait exactement ce qu'on leur demandait. Si vous voulez, c'est la question des entreprises les plus productives et les entreprises les moins productives. Les entreprises productives, on leur demande 24 heures, elles vont faire 24 heures. Celles qui sont prises à la gorge, qui survivent grâce aux baisses de cotisations employeurs, en employant des salariés auprès du salaire minimum, elles n'ont pas beaucoup de marge de manœuvre. Quand elles n'ont pas de marge de manœuvre, quand on leur impose un coût supplémentaire, elles font autre chose. La question est, doit-on laisser complètement survivre ou aider des entreprises que certains, dans la recherche, appellent des zombie firms. Entreprises zombies, c'est-à-dire des entreprises qui n'ont pas de raison de vivre hors les aides. Est-ce que vous voulez, toujours dans cette logique de création destructrice ou de destruction créatrice, que on veut développer de l'innovation, on veut développer les bonnes entreprises, faut-il que les parts de marché soient bloquées par ces entreprises peu productives et ne vont pas se... Après, la question se pose, évidemment, de transférer les salariés et les compétences des entreprises qui ferment vers des entreprises qui grossissent. Mais c'est ça l'enjeu.
0: La politique de l'emploi, oui, absolument.
2: C'est ça l'enjeu. Comment peut-on faire que des personnes se dirigent vers les entreprises les plus efficaces? De la même manière, sur les questions de retraite... on constate que les Français ont l'air d'avoir une forte préférence, ils l'ont exprimé récemment, prendre leur retraite dès qu'ils le peuvent. Mais pourquoi ? Est-ce que les Français sont différents des autres ? Il y en a, on voit bien qu'il y a des gens qui cherchent à continuer à travailler après 62 ans.
0: Et qui s'accrochent beaucoup.
2: Qui trouvent du plaisir. Oui. Alors s'accrocher, c'est un côté négatif, mais on peut...
0: C'est des gens qui sont attachés à leur emploi.
2: Oui, mais on pourrait dire qu'ils s'accrochent et c'est pas bien, ils laissent pas la place aux jeunes.
0: Vous pouvez ne pas toucher le micro, mon cher Francis. Je vous ai coupé dans votre élan.
2: Oui. Les personnes, peut-être qu'elles refusent de ne pas prendre leur retraite parce que les entreprises qui les emploient les maltraitent. Au sens, les conditions de travail sont mauvaises, il y a un environnement qui est négatif, on n'est pas formé, pas de formation continue, etc. Peut-être que si les entreprises qui sont les plus productives, les plus bienveillantes, on va dire les choses comme ça, avaient plus de place parce que celles qui le sont moins étaient moins présentes, eh bien, les choses iraient peut-être mieux. Il y a quand même cette question.
0: J'aimerais qu'on écoute Françoise est avec nous. Bonjour Françoise. Alors Françoise n'est plus là, alors on l'embrasse, mais on a Bernard avec nous sur RCF Notre-Dame. Bonjour Bernard.
4: Oui, bonjour. Puis à Melchior, puis à votre invité, puis à tout le monde.
0: Eh bien, merci.
4: Voilà. Moi, ça me choque d'entendre toujours les mêmes discours des économistes. En 2008, quand les banques, elles étaient au fond du trou avec les crédits hypothécaires, là, l'État les finance, il n'y a pas de souci, ça coûte des milliards. Macron, c'est-à-dire que ça coûtait depuis 2017 1300 milliards. Il vient de la Banque Rothschild. Et la Banque Rothschild, c'est Georges Pompidou, en 73, qui a initié les dettes de la France, elles soient sur les marchés financiers. Alors qu'avant, c'était la Banque de France qui finançait. D'autre part, vous parliez de la Grèce. Alors moi, la Grèce, c'est un cas vraiment... on aurait pu mettre Goldman Sachs en prison. Parce que c'est eux qui ont falsifié les comptes de la Grèce pour que la Grèce rentre dans l'euro. Alors, et là, vous voyez, et là, on les a pas mis en taule. Le Goldman Sachs et compagnie, on les a bien relâchés. Même Obama, quand il y a la crise des crédits hypothécaires, tout ça, tous les patrons, ils pensaient, ils étaient dans le petit soulier, ils pensaient tout s'être mis avec leur leur salopette orange hein, dans les prisons.
0: Bernard, merci beaucoup pour votre appel. Alors, il y a beaucoup de sujets évoqués dans votre témoignage. Francis Cramart, peut-être que vous en avez retenu un en particulier.
2: Écoutez-moi, je
0: merci Bernard.
2: Ce que dit Bernard a malgré tout un fond de vérité. C'est-à-dire que la question de la responsabilité financière des entreprises, des chefs d'entreprise, est beaucoup plus... prise au sérieux aux États-Unis qu'en France. Il y a quand même des banques qui ont fermé. Il y a quand même des choses qui se sont passées, des patrons qui ont été mis en prison, ce qui n'est jamais le cas en France. De ce point de vue, il y a une forme d'impunité que dénonce Bernard, qui malgré tout... où on voit bien qu'il y a une question de l'État en prêteur en dernier ressort. Alors, sur la Banque de France, etc., c'est plus possible. Oui. Les sommes en jeu sont tellement importantes...
0: On ne peut pas revenir en arrière.
2: Mais quand même, il n'empêche que la responsabilité des chefs d'entreprise, qui sont considérés... Enfin, n'est pas vraiment... on n'a pas de réflexion là-dessus. Je crois que c'est... Il y a cette vision... qui est, on a des difficultés de recrutement, c'est à l'État de s'en occuper. Ah,
0: c'est faux.
2: C'est pas à l'État de s'en occuper. Il y a un moment où il y a pas mal d'entreprises qui ont créé leurs propres universités pour former les gens.
0: La formation continue, l'apprentissage aussi.
2: Y compris dans leurs universités privées. Je trouve que c'est la question de la capacité des chefs d'entreprise à créer plus... que de la demande vis-à-vis de l'État, mais d'être des vrais chefs d'entreprise, quoi. Se pose et je suis un peu déçu par la réponse qui est souvent apportée. Oh, on a des difficultés de recrutement, c'est terrible, que faire ?
0: Ah oui, alors, il faut qu'on en parle, ça, Francis Cramart.
2: Mais écoutez, c'est rien. Il y a toujours eu des difficultés de recrutement. Oui, mais c'est normal.
0: Ça s'est exacerbé ?
2: Non, pas spécialement, c'est normal. Il y a nécessité. Quand vous sortez de l'école, quelle que soit votre formation, vous avez besoin d'adapter votre formation au marché du travail. Si les entreprises trouvent que les personnes qu'ils les forment, qu'ils complètent leur formation. Et de ce point de vue, le développement de l'apprentissage est une chose magnifique. C'était vraiment une limite. Je trouve que, de ce point de vue, Marc Ferracci, qui a beaucoup porté cette réforme de l'apprentissage, je le dis d'autant plus que Marc a été, et mon co-auteur sur des papiers, il a été, n'y voyez pas une arrogance, mon étudiant au CREST, dont vous parliez tout à l'heure, a vraiment poussé cette réforme de l'apprentissage. C'est une excellente chose, parce qu'on a besoin... Tout le monde n'a pas besoin d'aller à l'université. C'est bien de se former le plus possible, mais on a besoin d'avoir des formations de nature différente, y compris des CAP, des brevets professionnels, des BTS.
0: Il y a eu un petit retour en arrière sur l'apprentissage, on en a parlé dans cette émission.
2: Il y a eu un excès, je pense, du côté de la formation des diplômes du supérieur par l'apprentissage, qui, je pense, est totalement inutile. Inutile, je ne sais pas, mais en tout cas, si les entreprises... Encore une fois, on n'aurait pas ce débat si l'État n'était pas le seul... pourvoyeur de formation. Ça n'est pas le cas dans d'autres pays.
0: Francis Cramart, je vois le temps qui file. On arrive doucement à la fin de cette émission. J'aimerais quand même qu'on reparle de ce paradoxe des emplois non pourvus, vous en avez parlé, avec ces patrons, ces patronnes bien sûr, qui disent qu'ils rencontrent une pénurie de main-d'œuvre, qu'ils n'arrivent pas à recruter. Alors qu'à côté, on a un taux de chômage qui, loin d'être, comme vous l'avez dit tout à l'heure, il est élevé, mais finalement, ça ne veut pas dire que c'est non plus la fin du...
2: Et surtout qu'il y a beaucoup de choses à faire qui n'ont pas été faites.
0: Mais comment on explique, du coup, ce paradoxe ?
2: Mais ça a toujours été le cas. C'est un truc que les... C'est vraiment, ça fait 40 ans que je fais de la recherche. Il y a 40 ans, on disait la même chose.
0: Ça n'a pas changé, alors ?
2: Mais surtout, il y a beaucoup d'efforts qui sont faits par France Travail... pour comprendre comment adapter les gens, pour pouvoir... Si vous voulez, il y a quand même, ça a été remarqué, ces questions de vacances d'emploi, la durée des vacances. Mais vacances d'emploi, ce n'est pas des vacances. En anglais, on appelle ça vacancy, pas holidays. C'est quelque chose qui existe et il y a énormément de travaux économistes qui essayent de comprendre, des Français, des Suédois en particulier, qui font des expériences pour comprendre qu'est-ce qu'il faut faire pour aider les entreprises comme les travailleurs à trouver un emploi, à remplir ces emplois qui sont effectivement vacants. Mais j'insiste, ça toujours, il n'y a pas une hausse actuellement de ce genre de choses, ou si elle existe, elle est tout à fait minime.
0: Et ce décalage entre les compétences recherchées et les compétences disponibles.
2: Mais c'est normal. Oui. C'est normal. Si les chefs d'entreprise, parce que vous avez.
0: Mais ils sont trop exigeants, ces chefs d'entreprise.
2: Non, ils font pas le boulot. Enfin, ils font pas le boulot. J'ai pas donné de leçons. Mais si vous voulez, si les seules personnes conformes, je sais pas quoi, sur le en métier du bâtiment, vous en avez pas dans votre bassin d'emploi. On a parlé du rôle des bassins d'emploi qui sont trop petits d'une certaine manière. Eh bien, c'est à vous de le faire parce que la formation se fera ailleurs et vous en aurez pas. Les gens cherchent, vous voyez. Ou alors peut-être qu'il faut que l'entreprise se mette près du lieu de formation, au plus près des endroits où il y a ce genre de personnes qui sont formées. Vous savez, la distance compte beaucoup. On le sait. Avoir une voiture, avoir une capacité à se déplacer,
0: un logement,
2: c'est super important. Il faut favoriser la mobilité physique, mobilité de logement, et de ce point de vue, il y a énormément de progrès à faire. Si vous voulez rapprocher vos demandes de travail de l'offre, vous pouvez crier, dire vous pouvez aussi.
0: Vous criez comme ça ?
2: Seulement quand je suis à la radio. Vous pouvez aussi insister pour qu'il y ait plus de logements pour les étudiants. Les logements étudiants, ça fonctionne pas très bien en France parce que les maires refusent, parce qu'ils ne payent pas ces logements ne payent pas de taxes. Donc c'est pour eux, c'est une perte. Mais il est absolument nécessaire de réfléchir à la politique du logement pour pouvoir offrir des choses aux travailleurs qu'on voudrait attirer chez soi.
0: Dernière question, Francis Cramart, avant de nous quitter. Où on va en France avec ce chômage ? Vous qui êtes économiste, qu'est-ce que vous allez... vous avez une boule de cristal ?
2: Je pense que tant que nous ne serons pas dans des difficultés extrêmes, qui seront certainement liées aux questions de déficit budgétaire, pas grand-chose changera. Donc on vivotera, ce qui n'est pas forcément très satisfaisant. Ouais. Il sera intéressant de réfléchir aux choses dès lors qu'on sera vraiment face à une crise qui peut tout à fait arriver. J'espère que ça sera une crise plutôt économique, plutôt qu'une crise induite par la guerre, comme certains dirigeants semblent nous diriger vers ce genre de choses, que ce soit Poutine, Trump ou Xi Jinping.
0: Eh bien écoutez, Francis Cramart, merci beaucoup.
2: Merci à vous.
0: C'est un plaisir.
2: Pour moi,
0: on a parlé plein de choses quand même sur le chômage.
2: Tout à fait, j'espère.
0: Donc il y a un peu d'espoir quand même.
2: Mais il y a toujours de l'espoir, évidemment, mais on n'a pas parlé d'intelligence artificielle.
0: On vous réinvitera.
2: Il y a toujours plein de choses. Le monde a su se dépatouiller de situations pires.
0: Merci Francis Cramart, économiste, chercheur associé au laboratoire d'innovation du Collège de France et prof émérite en économie à l'université d'Uppsala en Suède. Merci à Pierre-Henri et Sabine à la réalisation. Dans un instant, vous avez rendez-vous avec Marie-Ange de Montesquieu dans l'émission Enquête de sens. Belle journée et bonne écoute à vous.

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1: Mon âme voyage sur le parfum comme l'âme des autres hommes sur la musique. C'est ce qu'écrivait en son temps Charles Baudelaire dans son Spleen de Paris. Ah, les parfums, douces effluves ou empreintes olfactives imposantes. Ce parfum qui nous caractérise, été comme hiver, que l'on porte un parfum pour soi ou pour les autres, le parfum reste à jamais une signature, restera même à jamais une signature, un souvenir. Les parfums de luxe l'ont d'ailleurs bien compris, en pleine perte de repères et en pleine quête d'identité, entre ces notes boisées, florales, ambrées ou vanillées par exemple. Et si le parfum était une arme de séduction massive? Réponse avec mes deux invités du jour. J'ai la grande joie de recevoir dans ce studio Berit Labelle. Bonjour Berit.
2: Bonjour.
1: Ravie de vous recevoir. Vous êtes tellement grande que le micro est très loin de vous. Donc voilà, si vous pouvez atteindre ce micro, ce serait super pour qu'on vous entende bien. Alors, vous êtes multitalentueuse. Vous venez de Genève d'abord, vous êtes suissesse, c'est bien ça. Vous êtes mannequin, vous êtes créatrice de parfums, c'est pour ça que vous êtes là aujourd'hui.
2: Oui.
1: Vous avez créé cette marque dont on va parler aujourd'hui, qui s'appelle, donc c'est Berit Labelle, mais c'est Blone. Ça s'appelle la Blone Haute Parfumerie, c'est ça?
2: Oui, c'est bien ça.
1: Blone, qui est née quand, cette marque?
2: Il y a 3 ans. Blone Haute Parfumerie, ouais. La maison, il y a 3 ans, a été créée.
1: Est-ce qu'on peut dire que c'est une maison de niche? Aujourd'hui, on en parle beaucoup de ces maisons de niche.
2: Oui, nous
1: c'est un parfum de niche.
2: Oui, nous sommes en train de développer Blone avec des bougies, aussi des crèmes, des brumes non alcoolisées aussi.
1: D'accord.
2: On a beaucoup, beaucoup

0: très palpable. Et en fait, tous les mots-clés qui se lient à tout ce qui est mystique, voilà. Enfin,
1: ouais.
0: Pour moi, la parfumerie, c'est pour ça que j'ai aimé créer des parfums avec, bien sûr, le parfumeur, le nez de la marque. Moi, je crée que les briefs, mais c'est vraiment en fait en créant des histoires, que ce soit en tant que mannequin ou actrice, il y a toujours un caractère. Comme derrière un parfum, il y a aussi un caractère. Et on va créer une histoire et c'est du storytelling. Et du coup, j'ai vraiment trouvé un lien entre le modeling, l'acting et le parfum.
1: Alors, ça fait beaucoup de mots en ing pour nos auditeurs, mais sachant que je ne vous ai pas présenté correctement, puisque vous êtes avant tout influenceuse, enfin, vous êtes aussi influenceuse.
0: Malgré moi, vraiment, parce que ce n'était pas du tout le but.
1: Il faut bien vendre le produit.
0: Oui, alors maintenant, ça devient bénéfique, mais, ouais. Mais ce n'était pas du tout. Après, j'adore.
1: Vous êtes très suivie, en tout cas. Hein.
0: Oui.
1: Plus d'un million de followers, quand
0: oui.
1: même.
0: Oui.
1: Ce qui prouve que je vais poser la question à Elisabeth de Fedeau. Bonjour, Elisabeth. Je ne vous ai même présenté encore, mais c'était pour faire connaissance avec notre amie Bérite.
2: Et sa marque.
1: Et sa marque, évidemment.
0: Oui. Merci.
1: Et merci d'être là, chère Elisabeth. Toujours un bonheur de vous recevoir. Vous qui faites vibrer les parfums à travers l'écriture, notamment, pas que, parce que vous animez aussi des ateliers. Vous êtes écrivain, historienne, hein, vous êtes spécialiste des parfums. On vous doit notamment la biographie du parfumeur de Marie-Antoinette, de Jean-Louis Farjon. Vous étiez venu nous parler ici, me semble-t-il, de l'histoire parfumée des femmes de légende qui était sortie chez Flammarion l'année dernière, toujours disponible dans les Voluptueuses qui était sortie.
2: Dictionnaire amoureux du parfum.
1: Dictionnaire amoureux du parfum. Combien de livres avez-vous écrit?
2: Je crois une quinzaine.
1: Elisabeth. Oui, c'est ça. En tout cas, vous êtes toujours une passionnée, vous avez ce point commun toutes les deux.
2: C'est magnifique.
1: À quand votre création d'ailleurs? Vous avez déjà pensé à
2: Alors,
1: créer un parfum,
2: oui,
1: Elisabeth?
2: J'ai monté une marque qui aujourd'hui ne m'appartient plus. Elle a été reprise par des investisseurs, mais qui s'appelle Artifragrance et qui était justement en 2010, je l'ai créée en 2010, de raconter l'histoire de Versailles au travers de ses parfums.
1: Magnifique.
2: Donc c'était comme un livre olfactif, chaque parfum racontait une histoire, ce qui était assez nouveau en 2010, parce que c'était pas tellement... Non seulement Versailles n'était pas tellement un sujet pour parler des parfums, mais aussi, enfin à l'époque, hein, en tous les cas en 2010, mais on n'était pas autant, je dirais, dans la quête de sens, pour reprendre le titre de l'émission, derrière une odeur.
1: Mais voilà, c'est fou, elle a commencé par dire Bérite Lavelle, c'est pas un hasard. À moins qu'il ait bien préparé l'émission, ce qui est fort appréciable, cher ami.
2: Mais le parfum, il est spirituel, Marie-Ange. Le parfum, sa première vocation, c'est tout de même d'être sacré.
1: En Égypte, c'était le cas, vous nous l'avez déjà raconté.
2: Mais même avant, puisqu'on a des traces de rituels dès le néolithique, pratiquement dès l'invention du feu, si vous voulez, puisque les hommes pensaient que quand il y avait un malheur sur la terre, c'est que les dieux étaient en colère. Et que donc, s'ils étaient en colère, c'est qu'ils avaient faim. Et ils les rassasiaient par des fumées odorantes, puisqu'on ne les voyait pas. Donc, il fallait les nourrir de manière immatérielle.
1: Ouais.
2: Et c'est ainsi que... Le parfum, sa première vocation, c'était de relier la terre des hommes au ciel des dieux.
1: Ah, on est bien dans notre mission en quête de sens.
2: Donc on retrouve, et après, toutes les religions monolithiques vont reprendre la tradition du parfum, puisqu'on appelle l'encens, chez les chrétiens, on appelle ça l'escalier du ciel.
1: Oui, c'est vrai que vous l'aviez dit la dernière fois, l'escalier du ciel, c'est merveilleux. Mais là, aujourd'hui, boum, le pavé dans la mare, on va parler de séduction. Oh là là, péché, tu radionnes.
2: C'est déjà une séduction, finalement, de brûler des bonnes odeurs pour les dieux. Pour s'attirer leurs bonnes
1: pensées,
2: c'est une forme
1: leur
2: de
1: bonne
2: séduction.
1: Grâce. Ouais. Et d'ailleurs, on pense aussi à Marie-Madeleine.
2: Bien sûr, qui est la patronne des parfumeurs.
1: Absolument.
2: Et elle est toujours représentée avec son vase à parfum.
1: Ouais. N'est-ce pas? Et ça veut dire aussi quelque chose dans la Bible. Le parfum, il est là, il est présent au-delà du cantique des cantiques. Il est beaucoup question d'odeur.
2: Le nom de Christ, hein, c'est loin du Seigneur. Loin, l'onction, c'est toujours une onction parfumée.
1: Ouais.
2: Donc
1: exact,
2: on est dans cette ligne messianiste, en fait. Et le Christ le dit, mon nom est un parfum qui se répand.
1: Mais est-ce que le parfum, vous savez, Bérite Lavelle, parce que Elisabeth de Fedeau est déjà venue plusieurs fois dans cette émission en quête de sens, et nous avions parlé, si je ne me trompe pas la dernière fois, de quête de repères, de quête d'identité. Aujourd'hui, les parfumeurs se concentrent beaucoup sur cette attente de la part des clients et des clientes, à savoir de se retrouver soi-même et de se parfumer pour soi-même. Ça, c'est nouveau. Et c'est pour ça qu'on se disait, le pendant, il faudra qu'on l'aborde quand même une fois. Le côté arme de séduction, effectivement, ça le reste quand même. Il ne faut quand même pas se mentir, mesdames, on porte quand même un parfum pour plaire.
2: Rappelez-vous les voluptueuses, c'est cette histoire de séduction.
1: Absolument. En fait. Et on est d'accord, Bérite, rassurez-nous, Bérite Lavelle, on porte encore un parfum pour séduire quand même.
0: Oui, mais c'était vraiment pas du tout l'idée. Quand j'ai voulu créer Blown, j'avais commencé avec donc notre première collection, qui est une collection avec des fréquences, et c'est pour ça que chaque parfum a un numéro.

0: Et en fait, ces fréquences vont représenter un état de bien-être de l'être humain. Alors oui, quelqu'un qui va se sentir bien dans sa peau, c'est très séducteur. Et donc
1: Séduisant, ouais.
0: là, séduisant. Dans ce cas-là, oui, ça pourrait être une arme de séduction. Mais vraiment, la création de chacun de nos parfums, c'est vraiment pour le bien-être, le côté healthy, comme je disais.
1: Ouais.
0: Alors, c'est fait pour que ça sente bon, mais vraiment, je me suis inspirée de fréquences hertziennes qui vont représenter l'ancrage, aussi la sensualité, parce que ça fait partie de l'être humain, mais aussi l'énergie vitale, l'expression, la visualisation, la réalisation, tout ce qui va vraiment faire qu'un être humain sera heureux. Et ben là, on a mis des ingrédients qui sont en lien avec ces états que je me suis inspirée de l'aromathérapie quand j'étais en étude de naturopathie.
1: Mais oui, parce que vous êtes passionné de parfum depuis quasiment depuis toujours ou pas? Depuis toujours, depuis très longtemps, c'est
0: Oui,
1: ce
0: mais
1: qu'on
0: je
1: peut lire
0: savais
1: de.
0: pas. Je savais pas en fait que j'allais faire ça avant il y a 4 ans. Ça
1: Ça
0: m'est
1: vous
0: tombé
1: est.
0: dessus
1: Comment ça
0: quand
1: vous est tombé dessus?
0: j'étais enceinte
1: C'est
0: d'une
1: pas vrai?
0: semaine. Ouais.
1: Ah bon? Comment ça?
0: J'étais
1: Racontez-moi.
0: enceinte et d'une semaine je ne savais pas, mais j'étais en pleine création moi-même en fait et ça faisait quelques mois que je voulais être entrepreneur pour pouvoir notamment réinvestir aussi dans l'industrie du film. Donc je voulais un business et je savais pas quoi faire, mais en fait le parfum m'est venu un petit peu comme si c'était un ange qui m'avait soufflé l'idée. C'est peut-être ma fille qui me dit aujourd'hui souvent, bah, sans ça, pourtant elle a que 2 ans, où elle m'apporte des petits flacons dans les pharmacies, parfum pour les cheveux, ou enfin je sais pas,
1: Mais c'est vrai
0: c'est
1: qu'on
0: une
1: rajoute des.
0: surprise.
1: C'est étonnant. C'est vrai, on rajoute des odeurs à toutes les choses utilitaires. On avait déjà parlé de ça la dernière fois, pardonnez-moi. D'ailleurs, je renvoie les auditeurs à cette émission En quête de sens avec Elisabeth de Feydeau. Et c'est vrai que c'est assez amusant à quel point aujourd'hui, c'est comme si on se rassurait, on l'avait déjà dit aussi, mais sur tout ce qui sent bon, quoi. Aujourd'hui, plus que jamais. J'ai l'impression qu'il y a vraiment une histoire de.
0: Oui.
1: Une relation à l'odeur, quoi, très
0: Ben, vous
1: spéciale.
0: savez, on l'avait évoqué, l'odorat, c'est le sens de la survie chez l'être humain. Et donc, les premiers hommes, hein, parce qu'on s'est
1: De la
0: éduqué
1: survie.
0: depuis, mais les premiers hommes, c'était le sens de la survie au sens où on sentait le danger. Et aujourd'hui, des
1: C'est vrai que vous
0: expressions,
1: sentir le
0: on ne
1: danger?
0: peut pas le
1: Je savais pas que ça
0: sentir, je
1: venait
0: peux
1: de
0: pas le
1: là.
0: sentir ou je ne le sens pas. Ça vient de là.
1: Ah
0: C'est-à-dire
1: bon?
0: qu'on sentait, bah comme les mammifères, on est des mammifères très éduqués, mais on reste malgré tout dans cet ancrage-là. Et c'était aussi la survie parce que c'était la reproduction. D'où la fameuse histoire des phéromones, qui aujourd'hui est évidemment une sorte de tarte à la crème,
1: Ouais.
0: parce que heureusement que notre nerf vomero-nasal est à l'état de vestige, sinon vous imaginez les bacchanales qu'il y aurait dans la rue et partout dans les lieux communs,
1: C'est
0: quoi.
1: un parfum,
0: Et
1: hop.
0: le public, voilà. Donc, mais néanmoins, cette idée de survie de l'espèce, si vous voulez, passe par le sens de l'odorat, qui est donc un sens très archaïque
1: Oui.
0: et très relié, bien sûr, aux émotions. Et donc, la réassurance. Et on l'a vu au moment du Covid, quand cette épidémie a touché le sens de l'odorat, qui était quand même un petit peu le moins aimé des cinq sens, hein, par l'humanité, parce que s'il est moins
1: Pourquoi?
0: noble, ah ben ça, toute la philosophie, alors là, vous pouvez relire les philosophes depuis l'Antiquité. Le sens de l'odorat, c'est le sens qui nous relie le plus à la bestialité, à l'animalité. Et donc, c'était pas du tout considéré par la philosophie jusqu'au sensorialiste, où on a un Jean-Jacques Rousseau qui va dire l'olfaction, le sens de l'imagination, le nez, la porte de l'âme. Et là, à ce moment-là, l'odorat reprend un petit peu des lettres de noblesse, mais malgré tout, il y a cette défiance, si vous voulez. C'est pas assez noble. On disait par exemple que l'odorat ne conduisait pas à un art majeur, à la différence du toucher qui est lié à la sculpture, la vue avec la peinture, l'ouïe avec la musique. Vous voyez?
1: Ouais.
0: On dit, mais l'odorat, finalement, il y a une telle relativité que ça ne conduit pas à un art majeur. Et il y a eu vraiment toute cette discussion. Et c'est donc très tardif dans
1: Quel
0: l'histoire,
1: 19e, hein, au fond,
0: même, je
1: fin
0: dirais,
1: 19e, hein,
0: 20e, 20e,
1: 20e.
0: qu'on commence à parler de l'art du parfum, vous voyez? Enfin,
1: Avec Guerlain, avec les
0: oui,
1: grandes
0: avec
1: premières
0: exactement
1: maisons.
0: Runisca, surtout Edmond Runisca, qui est un immense parfumeur, qui a créé pour Dior, qui a créé
1: Ouais.
0: pour Rochas, qui a créé de Hermès aussi, qui a créé de très, très beaux parfums, et qui a écrit aussi beaucoup. On a Jean-Claude Elena aussi, qui a beaucoup écrit sur les parfums, bien sûr les Guerlain. Mais vous voyez, il y a toute cette un peu méfiance et vis-à-vis de l'odorat.
1: Une attirance et une
0: Et une
1: méfiance.
0: attirance et une méfiance. Et vraiment, le Covid a fait beaucoup pour l'odorat
1: Ouais.
0: et pour le parfum. Moi, j'avais des journalistes à l'époque qui me disaient, mais en fait, c'est la mort du parfum. Mais pas du tout. Au contraire,
1: C'est
0: le
1: vrai qu'on a
0: parfum
1: tous
0: nous.
1: cru ça.
0: Mais oui, mais non, le parfum nous relie. Nous relie. Regardez, quand on était séparés des êtres qu'on aimait, si on avait le parfum qu'ils portaient sous la main, on avait l'impression d'être avec eux.
1: Je crois que j'avais jamais acheté autant de parfums que pendant le Covid.
0: Mais bien sûr, si j'y pense, là. On était, ouais, regardez tous ces parfums, toutes les notes un peu florales, vertes, etc., qui ont été commandées sur Internet parce que les gens avaient envie de nature, ils avaient envie de fraîcheur. Ouais. Et donc, au contraire, moi, j'étais très optimiste. Hein. Je pensais que ça allait être...
1: La visionnaire.
0: Et puis on a pris conscience de l'importance du sens de l'odorat dans nos vies. C'est surtout ça. Et il y a eu cette parfumeur Mathilde Laurent, parfumeur de quartier, absolument génial, qui a créé du coup ces podcasts Inspire, en disant, voilà, quand je respire, je vis parce que je respire.
1: Ouais.
0: Et respire, inspire, et sentir, ressentir. Enfin bref, on jouait là-dessus.
1: Tout ça est lié, quoi.
0: Mais voilà. Et d'où aujourd'hui l'explosion du marché du parfum.
1: Sur votre site, chère Berit Labelle, vous dites « Je ne crée pas des parfums pour suivre des tendances, je crée des fragrances qui réveillent quelque chose chez les gens, un souvenir, une sensation, une version d'eux-mêmes qu'ils n'osent pas toujours montrer. » Qui n'osent pas toujours montrer. Ça montre quelque... Ça peut aider à s'affirmer, de porter un parfum. J'avais jamais pensé à ça.
2: Oui, ça serait pour moi comme si on mettait, par exemple, une veste Balmain ou une veste Chanel. Enfin, on porterait quelque chose pour avoir un peu plus confiance en nous.
1: Ouais.
2: On a notamment des parfums qui vont pousser la confiance en soi, avec des ingrédients plus forts, plus boisés, poivrés. Après, on aura des ingrédients qui vont plus réveiller une sensualité. Si on a envie d'être sensuel, ça pourrait nous aider à l'être plus. Ou alors à être tout simplement ancré pour un événement spécifique dans notre vie.
1: Ça nous influence, vous pensez ?
2: Ouais, je pense vraiment. Et je pense aussi que ça nous influence par rapport à l'importance que le parfum a dans notre vie, en étant le premier sens de l'homme. On a parlé de...
1: Archaïque.
2: Voilà, animal. Et en fait, en ce moment, en étant très présente sur les réseaux sociaux, je suis en train de préparer 12 épisodes qui vont parler de l'histoire du parfum à travers 12 époques. Et on va ajouter donc un côté filmographique, un côté historique.
1: Parce que vous êtes réalisatrice aussi.
2: Oui, oui. Et on va aussi ajouter l'IA, donc avec des effets spéciaux, et tout ça avec des petits épisodes de 1 minute sur Instagram, pour éduquer aussi finalement, et ça c'est ce que j'adore faire dans tout ce que je fais, même dans mes films, sur l'histoire, sur vraiment les sociétés, sur la sociologie, ce qui est aussi la base du parfum.
1: C'est des parfums qui sont quand même mauvais, hein.
2: Oui.
1: Objectivement, ça c'est encore un sujet qu'on a évidemment abordé des nombreuses fois, mais dans
2: et qui vont nous permettre de se protéger finalement de ce qui ne nous conviendrait pas à un moment de notre vie.
1: Ah ouais, ah, vous allez loin, dis donc. Parce que c'est vrai que parfois il y a des parfums qui sont répulsifs, Elisabeth de Feydeau.
0: Alors
1: c'est
0: oui,
1: vrai, non, mais oui. Vous parlez de séduction, c'est quand même le sujet qu'on a choisi aujourd'hui.
0: Oui.
1: Mais
0: oui, c'est vrai, mais
1: parfois ça m'est arrivé, hein, ouais, pardon, ouais. Mais de m'éloigner de personnes qui sont vraiment.
2: Mais qui étaient
0: alors, c'était quoi le parfum ou c'était l'odeur?
2: Ouais, c'est ça.
3: C'était tout le mélange.
0: Non, mais on dit toujours qu'il n'y a pas de vérité en parfumerie. C'est-à-dire qu'en fait, vous aimez par rapport à tout ce que vous avez enregistré.
1: D'accord.
0: Et comme l'odorat est relié au cerveau limbique, donc qui est le siège des émotions, qui est vraiment, voilà, donc toute cette mémoire émotionnelle. Et quand vous enregistrez une odeur, vous l'enregistrez toujours avec la sensation physique. Donc si au moment où vous avez enregistré une odeur et que ça ne s'est pas bien passé pour vous, vous allez l'enregistrer de façon négative. Vous voyez ? Et c'est ça qui remonte au moment où vous sentez une odeur. Alors après, c'est vrai qu'il y a des vraies mauvaises odeurs.
1: Franchement.
0: Et assez universelles, parce que moi, j'ai animé beaucoup, beaucoup de training dans le monde entier.
1: Ouais.
0: Et je suis assez frappée quand même, parce qu'on dit qu'il y a une relativité qui est liée, bien sûr, aux cultures. Mais malgré tout, il y a quand même des odeurs qui font l'unanimité. Mais il ne faut pas oublier qu'on a ce qu'on appelle le fétichisme. Il y a aussi des gens qui vous aiment pour vos mauvaises odeurs. Voilà. Et avec le phénomène aussi de l'amour, du sentiment amoureux, la mauvaise odeur de l'autre, quelquefois, peut prendre une forme de... Alors, on ne va peut-être pas aller jusqu'au plaisir, mais de douceur, de spécificité.
1: Oui.
0: Donc, vous voyez, c'est très particulier. On ne peut pas juger... C'est pour ça que moi, toujours, ce qu'on appelle les critiques de parfum, je dis toujours, il faut prendre avec des pincettes, parce qu'il y a une critique objective, c'est vrai, on va dire technique, qualité des matières
1: comme
0: premières...
1: Comme le vent, quoi.
0: Exactement.
1: Finalement.
0: Après, le j'aime, j'aime pas, c'est vraiment très lié à la personne.
1: Oui.
2: Et puis, parfois, on n'aime pas une odeur qu'on a aimée. Dans le temps. Parfois, ça change.
1: Ça, c'est vrai.
0: Il faut s'éduquer aussi.
1: Ça, c'est vrai. Mmh. Oui. Ouais. On s'affine, on change, on a envie de changer aussi de... Enfin, j'allais dire d'armure.
0: Non, mais votre métabolisme.
2: Oui, mais voilà. Oui, vraiment.
1: Oui, c'est ça. Le métabolisme change.
0: Le métabolisme,
1: nos odeurs changent.
0: Regardez, pendant qu'on est enceinte,
2: en fait, vous disiez une arme de séduction et j'ai réfléchi à cette phrase en attendant le jour où je vous rencontrerai. Et je me suis dit, mais une arme de séduction, mais moi, je vois plutôt ça comme une armure qu'une arme, en fait, le parfum.
1: Ça nous protège, en même temps, ça attire. C'est très curieux.
0: On dit que c'est le premier vêtement de peau.
1: Bah, c'est ça.
0: Et ça, toujours, ça conforte. Regardez dans l'histoire de Cléopâtre, quand elle va à la rencontre de Marc-Antoine, qui est celui, général romain, qui va venir conquérir son petit royaume d'Égypte. Elle va prendre son plus beau navire, le parfumer.
1: Se parfumer les cheveux.
0: Évidemment, c'est un vecteur, les cheveux. Ouais. Mais pas uniquement, elle parfume aussi tout son environnement pour l'impressionner. Les aromates, ça valait le prix de l'or. Donc, c'était puissant, c'est quand même lié au pouvoir.
1: Il y avait une charge aussi. Et là aussi, aujourd'hui aussi, les parfums de luxe, tout le monde ne peut pas s'offrir les parfums niche. Donc, voilà.
2: Oui, mais c'est le premier cadeau qu'on pourrait s'offrir de luxe. C'est moins cher qu'un sac, finalement. Donc, ça reste accessible et les jeunes ont encore plus envie maintenant. Donc, il y a des brumes qui sont très plus à la mode. Et on a envie de faire ça chez Blown aussi.
1: Oui, on parfume son arme. On en a déjà parlé, mais c'est vrai que moi, je le vois, moi qui lis pas mal la presse féminine. C'est incroyable, le développement des brumes d'intérieur. Ouais. Des brumes d'oreiller, des brumes de chambre, des brumes des chambres d'enfants, des brumes de salle de bain, des brumes de salon, des brumes d'entrée.
0: En même temps, c'est pas nouveau, hein. Vous savez, on désodorisait, comme on disait à l'époque. Ben oui, parce que comme on n'ouvrait pas les fenêtres, on avait
1: avec d'affreux sprays. On avait 90. Voilà.
0: Non, mais même beaucoup plus anciennement, vous savez, quand il y avait des épidémies, on n'ouvrait pas les fenêtres comme on le fait aujourd'hui, puisque ça serait faire rentrer l'épidémie chez soi. Donc, on désodorisait, on brûlait des parfums, on mettait des ozonisateurs au 19e, etc. Et là, ce que je trouve un peu dommage aujourd'hui, c'est que finalement, on déshumanise aussi. Parce que on enlève toutes ces odeurs de vie, on va les remplacer, on va. Je trouve qu'il y a une limite.
1: On pense à quoi, par exemple
0: Je pense à toute cette parfumerie d'ambiance systématique. Alors c'est vrai que c'est
1: important. Dans les boutiques.
0: Moi, c'est pas moi qui veux dire l'inverse, mais systématiquement désodoriser et remplacer les odeurs de vie par des odeurs artificielles, malgré tout. Ça enlève du charme.
1: Oui, c'est vrai.
0: Aussi. Ça enlève.
1: Un hôtel, aujourd'hui, plus jamais. En fait, il n'y a plus que les églises quasiment qui sont. C'est vrai que les églises.
0: Et
1: c'est
0: encore,
1: très agréable.
0: Il y a des notes dansant quelquefois.
1: Oui, mais bon, ça fait partie du lieu, quoi.
0: Oui,
1: c'est
0: bien
1: pas
0: sûr.
1: Exprès pour plaire aux gens. C'est...
0: Non, non.
2: Parfois, c'est assez fort, même comme odeur.
1: On aime ou on n'aime pas. Mais bon, c'est. Ou alors, les parcs, ou les bois, enfin, la nature
0: oui,
1: en
0: la
1: général.
0: Nature.
1: Là, il y a cet exemple d'odeur artificielle. Mais je reconnais que dans la rue, partout maintenant, il y a des odeurs absolument qui viennent de partout. Des personnes qui passent, et puis des boutiques qui mettent même des
0: odeurs. Les odeurs de croissants. Et dans le métro, vous savez, les croissants très industriels.
1: Exact.
0: Et qui vous envoient une odeur délicieuse de croissants, alors que leurs produits sont souvent assez mauvais. Mais bon.
1: Absolument. Eh bien, écoutez, nous nous séparons quelques instants, mesdames, pour mieux nous retrouver dans quelques instants après la pub. À tout de suite.
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1: Et nous voilà de retour dans cette émission En quête de sens, et on parle de parfum, d'effluves. Et si le parfum était une arme de séduction massive? Réponse oui et non. Avec nos deux invités du jour, Bérite Labelle, genevoise qui a qui a créé sa propre ligne de parfum, Blown Haute Parfumerie, une maison de parfum de niche. Voilà, on peut mentionner parmi vos parfums, je crois, que vous proposez, en tout cas qui bientôt arriveront à Paris, je crois au Ritz, c'est ça? Il y aura une vitrine en tout cas au Ritz.
2: Oui,
1: c'est ça,
2: oui, Place Vendôme, on sera dans les galeries et aussi dans leur boutique. Et ouais, juste avant, on aura un lancement le 10 juin au Legacy 19 avenue Georges V.
1: Voilà, et ça, c'est tout le monde peut y aller, c'est-à-dire qu'il n'y a pas besoin de...
2: Oui, vous êtes la bienvenue.
1: Comme au musée, quoi. Venez. Enfin, comme, ouais, musée, comme à une exposition, pardon. Excusez-moi. Le cocktail fougueux des épices et du bois, l'énergie primaire de la vie, l'élan vital des fleurs et des fruits, un équilibre entre force et délicatesse, ou encore une explosion de fleurs, de fruits, la résonance olfactive de l'amour... Enfin, un souffle intense entre terre et mer, l'affirmation de votre essence. C'est fou parce que quand on raconte les parfums, alors ils sont toujours très, vous êtes toujours très forts, vous les storytellers, je sais pas ce qu'on les créateurs,
2: ouais,
1: de parfums,
2: merci,
1: pour raconter. C'est au moins aussi important. J'ai presque envie de faire parler Elisabeth de Fedeau là-dessus. C'est presque aussi important que le parfum lui-même, on dirait aujourd'hui. Moi, parfois, je suis très naïve quand je lis effectivement dans la presse féminine des récits de nouveaux parfums qui apparaissent. J'ai presque tout de suite envie d'aller l'acheter, quoi. C'est complètement fou, Elisabeth de Fedeau.
0: Mais oui, parce que le parfum est invisible, donc il lui faut les mots.
1: C'est
0: voyez
1: vrai.
0: Et c'est aussi pour ça qu'il y a eu un tel succès pendant, enfin, tout au long du XXe siècle. Aujourd'hui, c'est un petit peu, ça l'est toujours, mais la niche a remis le parfum de parfumeur en avant.
1: Ouais.
0: Mais les parfums couturiers avaient beaucoup de succès parce qu'ils ont donné une silhouette au parfum. Et donc, à partir du moment où le parfum est visible, il se comprend. Et les mots sont très importants pour effectivement décrire un parfum, même si c'est toujours très difficile d'utiliser des mots qui vont être compréhensibles par tout le monde, parce qu'on va faire référence à des émotions,
1: des choses subtiles.
0: Oui, à des choses subtiles. Donc c'est toute la difficulté et en même temps l'enjeu formidablement créatif, oui, d'écrire sur le parfum.
1: Il, ouais,
0: faut que les mots sentent, c'est ça, pour donner l'envie.
1: Ouais, c'est ça, Vanette, voilà, Labelle, en deux mots.
2: C'est ça.
1: Il faut donner c'est vous qui écrivez en vérité ou pas?
2: Je donne des mots clés.
1: Ouais.
2: Et non, j'ai pris.
1: C'est un métier.
2: C'est une dame qui normalement en fait écrit même. Bon, je sais pas si je devrais le dire, mais je vous le dis, elle écrit des textes politiques normalement. Mais
1: c'est quand même tout un art, hein, de raconter.
2: Ouais. Et en fait, je lui donne des mots clés. En fait, chaque, ouais, parfum va parler d'émotions différentes. Et il y a, ouais, vraiment des mots clés comme l'ancrage, enfin, ce que j'avais dit tout à l'heure.
1: Mais c'est vrai qu'aujourd'hui, vous voyez, c'est quelque chose qui paraîtrait absurde il y a peut-être 20 ans. C'est vrai que qu'on veuille séduire ou pas avec son parfum, d'abord on part, oui, de soi, c'est-à-dire de quoi j'ai besoin moi maintenant. Comment je peux me rassurer? Comment je peux me conforter?
2: En fait, c'est faire l'amour à soi-même, finalement.
1: Bravo, ouais. Ah bah bravo, mmh, sur une radio catho, une radio chrétienne.
0: mais Marie-Ange...
2: Pardon.
1: C'est ouais, bien, on peut tout dire, justement.
0: Séduire,
1: ça veut dire quelque chose, c'est intéressant.
0: Quand vous venez à l'étymologie du mot séduire, c'est séduquere, c'est-à-dire se conduire ailleurs.
1: Donc
0: la séduction commence toujours par soi.
1: C'est vrai.
0: Le naturel ne séduit pas. C'est quand vous êtes conduit ailleurs, vous allez attirer l'autre.
1: Oui, elle vous a sauvé la vie.
2: Oui.
0: Alors, on attire l'autre pour le bien et pour le pire. Hein.
2: Oui,
0: c'est pour le meilleur comme pour le pire. C'est les deux.
1: Oui, comme le mien.
0: Mais la séduction commence toujours par soi.
1: Ouais. Ça, ouais, c'est... Qu'on le veuille ou non, c'est comme,
0: oui,
1: ça que ça fonctionne.
0: Ouais.
1: Quelles sont les notes qui... quelles sont les... on a des idées de... On a l'idée des parfums qui attirent... voilà,
2: oui.
1: Alors, pour les femmes, par exemple, qui attirent le sexe opposé.
2: Alors,
1: on a une idée de ça.
2: Beaucoup de notre gente, oui, féminine, oui, c'est beaucoup les gourmands qui sont à la mode en ce moment.
1: D'accord.
2: Mais après, une femme de caractère va mettre quelque chose de très épicé, boisé. Alors, nous, on n'utilise pas d'oud chez Blown pour le moment. On va plutôt utiliser du poivre ou de l'encens, beaucoup.
1: C'est du poivre et de l'encens, c'est,
2: ouais,
1: un parti pris.
2: Ouais, vraiment, vous êtes la bienvenue le 10 juin au Legacy pour sentir ces parfums.
1: Ouais.
2: Qui sont vraiment spéciaux. Ils sont différents, j'en suis très fière. Ils sont vraiment... ça se voit pas sur le marché.
1: La gourmandise attire vraiment ou ça nous fait plaisir à nous?
2: Alors,
1: ce n'est
2: pas, mon genre, mais je sais que sur le marché, en ce moment, c'est ce qui
1: ça
2: plaît beaucoup.
1: Ça marche très, très bien. Ouais. Qu'est-ce que vous en pensez, Elisabeth de Vedeau, s'il fallait répondre à cette question un peu bizarre?
0: Oui, c'est vrai que la gourmandise est de plus en plus présente.
1: Le sucre.
0: Le sucre. Alors, on parle maintenant de néo-gourmand, parce que la gourmandise véritablement en parfumerie a été introduite par Angel de Mugler en 1992. Et avec cet équilibre très subtil entre la note d'éthyl maltol, donc une note de sucre roux, oui, de sucre brûlé, si vous voulez, et le patchouli.
1: Et aujourd'hui, et la vanille aussi.
0: Et la vanille, oui, oui, ouais, tout à fait. Et aujourd'hui, patchouli, donc, toutes ces notes gourmandes, puis il y en a des nouvelles qui sont arrivées sur le marché, ont un grand, grand succès. Vous savez, on parlait tout à l'heure de ce rôle de réassurance qu'a le parfum. Là aussi, les notes gourmandes, elles n'y sont pas pour rien. Et c'est ce côté très régressif aussi, c'est vouloir porter ce que l'on mange, ce que l'on aime manger. C'est, voilà, c'est réconfortant. Regardez le rôle du chocolat.
1: Hein, c'est ce que j'allais dire, sentir le
0: voilà.
1: chocolat.
0: Non, mais en mangeant, on a quelquefois, vous avez un coup de stress ou quoi, vous allez manger du chocolat, vous aimez un peu de sucré. Un peu,
1: ouais.
0: C'est humain, ça. Puis alors, c'est très féminin, surtout.
1: Oui.
0: C'est très féminin. Mais c'est présent. Et le parfum va parler... voilà, à la gourmandise. Et c'est vrai qu'aujourd'hui, les gourmands ont beaucoup, beaucoup, beaucoup de succès. Les boisés gourmands, en fait. Avec
1: les boisés fois, gourmands.
0: Vous avez un peu de oud, un peu de gourmandise. Enfin, voilà.
1: Moi, personnellement, c'est pas... Je porte aujourd'hui, je crois.
0: Ouais, moi, c'est pas trop ma tasse de thé, quand même. Mais bon, ouais. c'est la mode. En tous les cas, les jeunes aiment ça. Et dans cette génération Z, ce qui est aussi très intéressant à noter, c'est qu'elle collectionne les parfums. Elle, vous voyez, la génération précédente collectionnait plutôt les baskets ou je ne sais quoi encore. Mais la génération Z, elle collectionne les parfums. Elle va dans la niche principalement parce qu'elle a compris que finalement, le parfum était un élément distinctif de la personnalité. C'est l'anti-Calvin Klein, vous savez, CK1. Oh. Dans les années 90, il fallait être dans la tribu, il fallait
1: dans la norme absolue.
0: Dans la norme, il fallait appartenir à une communauté et porter le même parfum. Là, c'est l'inverse. C'est au contraire cette quête identitaire, cette volonté de s'affirmer par son parfum qui ne soit pas le même que son voisin. Et du coup, c'est dans la niche qu'ils trouvent ce qu'il recherche.
1: On est fiers d'avoir.
0: Et ils se créent ce qu'ils appellent un vestiaire olfactif. Voyez.
1: Mais non.
0: Mais oui, et donc il y a vraiment des collections de parfums. C'est impressionnant. Et d'ailleurs, on le voit très bien sur les réseaux. Pareil, là, moi, je vais faire mon ancêtre. Hein, mais il y a quelques années, on nous disait, mais le parfum... C'est impossible de communiquer sur le parfum à la télévision, c'est impossible d'en parler à la radio, c'est impossible d'en parler sur les réseaux parce qu'il faut sentir. Mais non,
1: regardez
0: si vous savez en parler, ben voilà, tous les podcasts et tout, ça marche très bien. Et c'est un grand, grand succès sur la génération.
1: Des vestiaires olfactifs.
0: Oui, des vestiaires olfactifs.
2: Moi, j'appelle ça aussi une garde-robe olfactive.
0: Mmh.
1: C'est-à-dire que, en fait, est-ce qu'elle les porte ? Parce qu'elle les collectionne, mais elle les porte, les parfums.
2: Oui, mais il y aurait aussi un parfum du jour, du soir, pour des événements. Donc, vraiment, une
1: pour
2: collection.
1: La nuit,
0: oui, il y a une versatilité incroyable. Ouais. Alors qu'il y a quelques générations, on avait le même parfum toute sa vie. Regardez nos mères, nos grands-mères. Oh, elles ne portent
1: pas. Un seul parfum, voire un.
0: Absolument.
1: Voire pour l'hiver et un pour l'été, quoi.
0: Voilà,
1: tout,
0: et encore.
1: Et encore.
0: Et encore. Oui, oui. C'était très identitaire. C'était je veux être connue pour mon parfum, etc. Ouais. Aujourd'hui, c'est le cas, c'est pas exactement ça. C'est pas je veux être reconnue pour mon parfum, c'est que je veux être différent par mon parfum.
1: Ouais.
0: Et donc, comme aujourd'hui, on peut avoir plusieurs vies dans une vie, et bien, même dans une journée, et bien, du coup, voilà, on va avoir différents parfums qui vont mettre en exergue plus un pan de ma personnalité ou autre. Bah, c'est très narcissique. Hein.
1: C'est fou.
0: Bah, oui, mais c'est intéressant. Socialement,
1: en fait, on slash le slashing. Les auditeurs vont encore m'envoyer des mails, mais ça veut dire accumuler plusieurs jobs en une journée. C'est la génération Z.
0: Oui.
1: Et on fait pareil avec les parfums finalement.
0: Mais bien sûr.
1: Un
0: parfum par tranche de vie.
1: Oui.
0: Voyez. Et aussi par facette de personnalité. Ils ont quand même cette quête égotique hein, qui a été renforcée par tous les réseaux, etc.
1: On ne peut pas le nier.
0: Voilà, on ne peut pas le nier. Et donc, le parfum est un renforçateur, est un sublimateur de tout ça. Donc, mais c'est intéressant. Sur un plan sociologique, c'est très intéressant. Après, je ne sais pas où ça va nous mener. Mais en tous les cas, ça fait les choux gras des parfumeurs.
1: Ça, on est d'accord.
0: Voilà.
1: La parfumeuse se porte bien, mesdames.
0: Ah bah très bien. Vous êtes allée à la Perfume Week ou pas ?
1: À la ?
0: Perfume Week, qui s'est tenue en avril.
1: Allée.
0: Ça a été organisé par Né, la revue, vous savez. Et c'est extraordinaire, hein. C'est vraiment une manifestation qui se tient une fois par an. Là, cette année, c'était au Palais Brongniart. Et il y avait plein de conférences, plein de... moi, j'y suis allée pour participer à une table ronde et signer mes livres. Mais aussi, vous aviez, pas toutes, mais un grand, grand nombre de représentants de la niche qui étaient présents. Et c'est impressionnant, le nombre.
1: Et puis hier, mesdames, Il y avait à Grasse un événement très particulier. Vous le savez peut-être, le salon maintenant, qui était à Paris avant, le salon international des matières premières.
0: Oui, tout à fait.
1: Pour la parfumerie, le Saint-Par.
0: Le Saint-Par, exactement. Hein, qui va se tenir une fois sur deux, une fois à Paris, une fois à Grasse.
1: Voilà, et qui attire de plus en plus.
0: Mais Grasse, pareil. Grasse, c'est extraordinaire, la métamorphose de cette ville, qui était quand même traditionnellement la ville des fleurs et des parfums.
1: Oui.
0: Et
1: Fragonard-Molinard.
0: Pareil, moi je l'ai connu il y a 20 ans, c'était quand même assez ensommeillé. Et aujourd'hui, grâce à son maire, Jérôme Viau, qui a une équipe extraordinaire, il fait un travail fabuleux. En 2018, le savoir-faire du pays grassois a été reconnu par le patrimoine, enfin, a été classé dans le patrimoine immatériel de l'UNESCO.
1: Oui.
0: Et depuis, il y a énormément de manifestations. Et pareil, la Perfume Week se tiendra une année sur deux à Grasse.
1: Donc, comment vous avez fait vos choix vous-même en justement plutôt en vous promenant? Comment est-ce que vous faites vos choix? Pardon, parce que c'est pas. Il y en aura d'autres, je vous le souhaite, chère Bérite. Comment est-ce que vous faites? Est-ce que c'est en vous promenant dans les villes, dans la nature, en sentant d'autres parfums? Je ne sais pas. Comment vous choisissez vos fragrances? J'aurais pu vous commencer par vous poser la question au début de l'émission.
2: Alors, pour cette première collection, qui est une collection de 7 parfums.
1: Oui.
2: J'ai donné 7 mots-clés. Là, on en a 5. On a les 7 qui vont arriver bientôt sur le marché. Mais du coup, là, pour les 5, par exemple, le tout premier, le 396, le mot-clé, c'était l'ancrage.
1: Ouais.
2: Et j'ai donné 10 ingrédients à mon parfumeur qui représentaient l'ancrage, notamment le vétiver, qui est une plante qui va jusqu'à 3 mètres sous terre et qui va de toute façon nous donner une sensation d'ancrage quand on va la sentir. Et parfois, il y en a qui le font aussi en thé.
1: L'ancrage, le vétiver.
2: Oui.
1: D'accord.
2: C'est une des plantes les plus puissantes qui va très profondément sous terre, qui protège aussi les autres plantes. Et on a aussi mis du cèdre. Et le cèdre, lui, va nous élever parce que c'est un arbre majestueux. Donc, on a vraiment une architecture naturelle qui va nous ancrer et nous élever. Et puis après, les branches du cèdre qui sont superposées horizontalement. Donc, on a vraiment, en fait, une force de la vie dans le flacon qui va nous donner une émotion d'ancrage. Et c'est comme ça que je choisis mes ingrédients. Donc, sur 10 ingrédients, le parfumeur va en choisir 2 ou 3. Et après, lui, il va créer, parce que c'est quand même lui le créateur et le nez, le parfumeur. Je ne suis pas...
1: On ne nomme pas.
2: Voilà.
1: Il est discret.
2: Non, il est... oui, il reste anonyme. D'accord. Il reste qu'à moi. Voilà.
1: Ouais. Et tout, vous faites vos choix en fonction des plantes.
2: D'une émotion.
1: Vous partez d'une émotion liée à ce que signifie, en fait, pour vous, la plante. C'est un peu ça aussi.
2: Oui.
1: Et tout ce qu'elle recèle de vertus, de bienfaits, etc.
2: Oui.
1: Elisabeth de Fedot, c'est bluffant, hein, cette recherche. Ça a toujours été comme ça.
0: Ça a toujours été, si, tout à fait.
1: Le vétiver qui ancre, la plante, embaume, qui...
0: C'est-à-dire qu'en fait, traditionnellement, si on revient tout simplement à l'histoire de l'Égypte ancienne, c'était déjà ça, donc je vous disais bien sûr le sacré, mais aussi chaque plante était choisie pour ses bienfaits. La pharmacopée égyptienne était extrêmement développée. Et donc, le parfum, les premiers rôles du parfum, c'était le sacré, mais aussi tout ce qui était prophylactique et curatif.
1: Ouais.
2: Et après le Covid, donc, c'était très important aussi
0: d'être dans le bien-être.
2: De soi.
1: C'est vrai. Ouais. Ouais. Et alors, pourquoi la rose cartonne?
0: Parce que la rose, aussi bien en Orient qu'en Occident, même si elle a des symboliques très différentes entre l'Orient et l'Occident, c'est quand même la reine des fleurs. Elle est majestueuse. Oh. Et en parfumerie, on appelle ça le sucre de la parfumerie, parce que c'est un vrai trésor olfactif. C'est une des fleurs, une des plantes les plus facettées, où vous avez le plus de molécules. C'est-à-dire qu'on peut presque tout faire avec une rose.
1: D'accord.
0: Voilà, elle a un nombre incroyable. La nature est extrêmement riche, mais il y a des plantes qui le sont plus que d'autres.
1: Là, ça rejoint l'idée de notes de tête et notes de cœur ou pas du tout?
0: Non, c'est les molécules qui... Vous savez, la nature, c'est de la chimie, hein, finalement. Donc, une molécule chimique est une molécule, alors qu'une plante, c'est une association de molécules. Et la rose est une de celles qui est la plus riche en molécules olfactives.
1: Ouais.
0: Donc, c'est pour ça que vous pouvez obtenir à la fois des notes de thé, de bois, des notes de citron. Enfin, vous pouvez la diriger un peu là où vous le souhaitez. Et c'est ainsi qu'elle est tellement aimée par les parfumeurs. C'est une vraie muse pour le parfumeur.
1: Parce que les parfums de chocolat, on n'utilise pas du chocolat.
0: Non,
1: on fait un parfum
0: c'est
1: de la synthèse. Avec de la fraise.
0: Bien sûr, c'est une reconstitution.
1: C'est une reconstitution.
0: Oui, ce qu'on appelle les notes de fonte.
1: Et ça ne nous rend pas pareil. C'est pas l'effet, pour le coup, sur nous-mêmes, sur la personne qui porte ce parfum. quand c'est pas, n'a pas le même effet, ce parfum chimique, complètement à 100% synthétique, et le parfum plus naturel, parce que je pense que c'est pas, ça peut pas être complètement naturel non plus, bien que certaines aient essayé, mais Brigitte, ça n'a pas le même impact.
2: Je pense que ça a le même effet.
1: C'est vrai. C'est contre, c'est l'odeur, en fait. Mmh. C'est ça ?
2: Oui.
1: Vous êtes d'accord, Elisabeth, ou pas ?
0: Oui, oui, tout
1: d'accord.
0: À fait.
1: Qu'on se raconte pas d'histoire.
0: Non, non. Vous savez, à l'époque de Angel, on disait que Angel était le seul parfum qui n'avait pas de naturel du tout dans sa composition, ce qui n'était pas tout à fait vrai, parce qu'il y avait des dérivés du naturel.
1: D'accord.
0: Mais, et ça a été un immense succès. C'est ouais. Un immense succès, pas immédiat, hein, parce qu'à l'époque, on laissait du temps aux créations. Mais après, ça a été un raz-de-marée.
1: C'est vrai que ça me fait penser à... Vous vous rappelez peut-être ce dossier, enfin, je ne sais plus si c'était paru dans le Figaro Madame il y a quelques semaines. Je crois que Guerlain a été plus ou moins le premier à lancer un parfum pour rendre plus accessible le luxe à tout le monde, quoi. À populariser le monde du luxe, la haute couture inaccessible. Et c'est drôle parce qu'on finalement, on revient à ça aujourd'hui, Bérida. Vous l'aviez dit tout à l'heure, mais ça, j'y repense à l'instant. Et c'est vrai que c'est drôle, on revient à l'origine. En tout cas, ce que souhaitait Guerlain. Puis après, ça a été évidemment... reproduit. J'espère que c'est sous le contrôle d'Elisabeth de Feydeau que je dis ça.
0: Le parfum, ça a été à l'époque contemporaine, hein, parce que sous l'Ancien Régime, c'est comme sous l'Antiquité, c'est vraiment l'attribut et l'apanage du pouvoir, hein, des dieux et du pouvoir. Mm. Mais par contre, à l'époque contemporaine, surtout à partir du moment où il y a l'industrialisation, ça devient le premier pas vers le luxe. Et c'est tout à fait, ça a été le parti pris, notamment des couturiers parfumeurs. C'est... pas la première génération, c'est-à-dire pas dans l'entre-deux-guerres, parce que vraiment la clientèle initiale des parfums de haute couture, comme le numéro 5 de Chanel ou l'Arpège de Lanvin, c'était les clientes de la haute couture. C'était une sorte de cadeau que la couturière ou le couturier faisait à ses clientes. D'accord. Après la guerre, après 45, au contraire, ça a été beaucoup plus dans la notion d'empreinte, et c'était une femme qui ne pouvait pas s'offrir la robe du New Look de Dior, s'acheter Miss Dior. Vous voyez, on était plus dans l'idée « je rends accessible mon univers ». Ce qui a été le cas aussi avec l'arrivée des joailliers parfumeurs, avec le premier First de Van Cleef & Arpels en 76. C'était ça. Et le flacon reprenait le dessin d'une boucle ouais. d'oreille. Vous voyez, il y a toujours cette idée. Voilà, on fait entrer dans son univers par le biais du parfum. Mais ça reste quand même un luxe. Ça reste,
1: attention, par contre, ça reste quand même un luxe.
0: Un luxe accessible, mais c'est quand même pas, c'est pas de l'eau de Cologne bien-être. Hein.
1: Les parfums de sa vie. Les parfums de sa vie par Armango. Je l'ai tant aimé. Les parfums de sa vie. À tout de suite, les amis.

0: les parfums de sa vie. Et là, c'est les parfums de la journée, de sa journée. Combien? 10, 15 peut-être? Bérite Labelle et Elisabeth de Feydeau sont avec nous. Et si le parfum était une arme de séduction massive? On en parle avec deux passionnés. Bérite Labelle, qui est genevoise, qui vient de Suisse et qui, en plus d'être mannequin et influenceuse, réalisatrice, qui a fait un peu de naturopathie. Et elle a mis tout ça dans la création de ces 7 parfums. C'est la maison de Niche, hein, je le précise, Blown Haute Parfumerie, voilà, qui s'invite à Paris, qui s'installe à Paris, du côté du Ritz et du côté du Legacy Store pour nos amis parisiens. On peut vraiment juste passer aussi pour... Alors, je ne sais pas si on peut sentir des... Du coup, on peut demander éventuellement de sentir des choses ou pas, parce que si c'est dans la vitrine, parfois, on n'ose pas.
1: Alors oui, il y a aussi la boutique dans le Ritz.
0: Oui, donc là, on peut carrément... humer, même à l'entrée, on peut humer. Elisabeth de Feydeau, qui est écrivaine, historienne, spécialiste donc des parfums, qui a écrit une quinzaine de livres. On peut mentionner Les Voluptueuses, on peut mentionner Un dictionnaire amoureux des parfums, on peut mentionner également une histoire, moi, que j'ai beaucoup aimée, hein, une histoire parfumée des femmes de légende, qui était sortie l'an dernier. Et puis, vous vous apprêtez à sortir un nouveau bébé parfumé, si je puis dire, Elisabeth de Feydeau, à la rentrée, l'abécédaire des maisons de parfums internationales, enfin, du monde entier, s'y achète. Un ouvrage. Pourquoi cet ouvrage, Elisabeth? Pourquoi avoir fait ça? Pourquoi cet abécédaire?
2: Ben, c'était une demande
0: On va allumer votre micro, ce serait peut-être bien. Allez-y.
2: C'était une demande de la maison d'édition qui avait publié il y a 2 ans un livre qui s'appelait Sac au pluriel, écrit par Sophie Gachet. Et dans cette collection, il voulait écrire donc un ouvrage parfum. Au pluriel.
0: D'accord.
2: Et donc, qui, comme pour l'ouvrage Sac, est sous la forme d'un abécédaire qui recense, alors pas toutes, parce
0: l'histoire des sacs.
2: Il en faudrait des tomes et des tomes, mais qui recense les grandes maisons et pas que, des maisons aussi beaucoup plus inconnues. Et moi, j'ai voulu donner une orientation internationale, c'est-à-dire que aux côtés des grandes maisons françaises, parce que c'est vrai que le parfum a quand même eu en France France a eu vraiment une suprématie pour le parfum. Mais ce qui m'intéressait aussi, c'était d'aller voir un peu dans toutes les parties du monde et également aussi bien en Chine qu'en Argentine, etc., ce que faisaient nos voisins plus ou moins proches en matière de
0: parfum. En Argentine, on imagine des parfums qui sentent le polo, vous savez,
2: Alors c'est vrai que.
0: Complètement.
2: Ouais, mais c'est vrai que c'est quand même très lié à l'univers. C'est vrai qu'il y a une forme,
0: Et cuir.
2: Voilà, il y a des traditions dans tous les pays, toutes les zones du monde.
0: Un peu épicé.
2: Voilà, des traditions qui se réveillent, comme on voit en Chine en ce moment, même en Corée.
0: C'est très intéressant. En Corée, c'est quoi les odeurs qui marchent?
2: Alors, toujours, c'est des odeurs qui sont quand même assez proches aussi de leur environnement. Donc, c'est notes de thé vert, c'est notes de bambou. Mais pas que. C'est ça aussi qui est très intéressant.
0: Ça change.
2: Mais bon, je ne vous en dis pas trop. Voilà.
0: Oui, on faudrait bien. Et de votre côté, Bérite Labelle, est-ce que justement, c'est vrai qu'on a beaucoup parlé des parfums qui nous font du bien, etc. La naturopathie est très présente dans la création, dans vos créations au pluriel. C'est vrai qu'on a... On a envie de se laisser séduire finalement par des choses. Alors, il faut se cultiver, mais c'est-à-dire qu'il faut connaître aussi, parce que vous parlez de pharmacopée, vous dites que la Suisse, vous disiez à l'instant que la Suisse était très calée dans tout ce qui est pharmacopée en général. Mais est-ce qu'il ne faut pas d'abord se renseigner un peu sur les vertus avant? Parce que parfois, on peut être un peu perdu. Est-ce que ça me ferait du bien plutôt que ça? Ou alors, c'est pas grave, on lâche tout, on laisse tout tomber. Et on se laisse séduire juste par l'odeur. Et ça nous, comme par hasard, ça nous fera du bien.
1: Oui, je pense que naturellement, se laisser séduire pourrait nous sauver. Oui.
0: Oui, ça suffit pour choisir...
1: Oui, après, on offre des petits livrets, nous, pour accompagner. Mais
0: il faut s'instruire en même temps, tant qu'à faire. C'est bien de savoir un peu ce qu'on porte, mesdames. Oui.
2: C'est vrai. Ah, mais c'est très important.
0: La composition, moi, je ne m'intéressais pas du tout jusqu'à très récemment.
2: Transmission, c'est hyper important. Et d'ailleurs, on voit ce qu'on appelle l'expérience client... Aujourd'hui, le marché est très demandeur d'avoir cette expérience client qui passe par la connaissance.
0: Ah.
2: Voilà, la transmission, en fait, c'est fascinant.
0: C'est-à-dire c'est les vendeuses et les vendeurs qui vous expliquent un peu, c'est ça?
2: Exactement. Puis il y a de plus en plus de demandes d'avoir des expériences, des ateliers. Et ce qui est toujours fascinant, c'est de voir que finalement, quand on parle parfum, on a toujours le sourire. C'est-à-dire que c'est vraiment un sujet
0: qui plane un peu là,
2: qui rend heureux.
0: C'est vrai, Marita, vous êtes d'accord?
1: Oui, ça me rend très heureuse en tout cas le parfum. J'en apprends beaucoup et j'adore partager ce que j'apprends.
0: Et sur, est-ce que vous allez faire là sur Instagram, vous disiez les petites pastilles?
1: Oui.
0: Finalement, c'est un petit peu de l'expérience client, c'est ça non, ce que vous avez dit, l'expérience client, c'est ça vous avez dit le fait de transmettre, oui. Même si c'est de l'histoire, vous transmettez quelque chose de séduisant.
1: Oui.
0: On a envie de...
1: Plein d'émotions, par les images, par même les sons. En fait, on est dans les sens. Et en fait, même un film va... Ou toutes les pubs de parfum, on va faire attention aussi au son qu'il y a. Ouais. Donc, c'est vraiment pas que l'odorat, c'est vraiment tous les sens qui vont être réveillés pour créer des expériences immersives, ce que les marques utilisent beaucoup en ce moment.
0: Ouais.
1: Mais on le fait aussi sur Internet. Et bientôt, Blown va faire de très belles petites vidéos qui vont éduquer, mais qui vont aussi nous faire ressentir des choses. Et on pourrait sentir des couleurs.
0: C'est fou parce que c'est vrai que toutes les publicités, alors là on mentionne plein de marques, je ne sais pas si on a raison, mais bon, des marques d'haute couture effectivement qui jouent énormément sur effectivement les sons, les visuels, mais j'ai un peu plus qu'avant. Avant c'était juste vous voulez incarner un peu la richesse, le luxe, porter ce parfum. Là c'est complètement une expérience. Hein. C'est vrai que là je pense tout haut. Elisabeth de Feydeau, mais c'est vrai que ça a changé, ça.
2: On est beaucoup plus dans la correspondance des sens.
0: Voilà.
2: Et on va être beaucoup moins dans un luxe, social.
0: Un vernis social, quoi.
2: Voilà, on est beaucoup plus dans un luxe identitaire.
0: Ouais.
2: Et donc, c'est ce qu'on disait, on évoquait avec la génération Z, c'est-à-dire qu'on est vraiment revenu à la première fonction du parfum, qui était cette élévation de soi-même aux yeux des autres, mais aussi ce côté... bien-être, c'est comme si le bien-être sentait beau, quoi. On se conforte, on parfait sa personnalité avec son sillage. C'est très important.
0: C'est très important.
2: L'odeur de l'autre, c'est très important.
0: Comme il ne reste pas beaucoup de temps, qu'est-ce qu'on peut donner comme conseil à nos amis qui nous écoutent aujourd'hui et qui ne savent pas trop comment séduire, avec quel parfum séduire ? Voilà, ils ont un date demain, ils ont un rendez-vous amoureux, ils ne savent pas comment... comment est-ce qu'on sait quand on... Parce qu'on parfois, on ne sait pas quoi choisir comme parfum. Alors, ce n'est pas mon cas, hein, mais... qu'est-ce qu'on fait quand on ne sait pas, Mérite Label?
1: Alors, je conseillerais de sentir au moins trois parfums différents. Un gourmand, gourmand fruité,
0: ouais,
1: par exemple.
0: D'accord.
1: Un floral, un boisé, voir ce qu'on préfère. Et tant qu'on se sent bien avec ce qu'on porte, je pense que ça sera très séducteur.
0: Très séduisant, oui.
1: Très séduisant. Se faire confiance.
0: Okay. Hein,
1: simplement se faire confiance, mais aller à la découverte aussi.
0: Et votre chouchou, c'est lequel dans les vôtres?
1: Je vous conseille sentir le 639 qui a de la rose, qui est très classique, mais qui a aussi une forme d'art parce qu'en fait il a du gardénia, et le gardénia c'est une fleur qui ne se distille pas en parfumerie et c'est vraiment l'art de mon maître parfumeur qui a réinterprété le gardénia avec un bouquet de fleurs blanches et puis qui a rendu ce parfum très sensuel avec un sillage très fort. Enfin, il est merveilleux ce parfum, le 639, qui est la fréquence de l'amour.
0: Le parfum de l'amour, ce serait lequel selon Elisabeth de Feydeau?
2: Oh, c'est
0: compliqué, hein.
2: Parfum de l'amour, c'est celui qui pour séduire.
0: Oui.
2: Je serais assez d'accord avec cette idée que en fait, quand on porte bien son parfum, c'est celui qui nous aide à séduire. En tous les cas, il ne faut pas importuner l'autre avec trop de parfums. Ça, que ça, c'est très important.
0: C'est important comme conseil, hein, les amis.
2: Et alors, attention, ce n'est pas parce qu'on ne le sent plus, son parfum, que les autres ne le sentent pas. Que là, on en revient encore au sens de l'odorat, le sens du danger. Vous sentez une odeur quand elle est différente. Mais une fois que votre cerveau l'a adoptée comme une odeur familière, on ne vous envoie plus le signal. Mais les autres sentent, continuent à sentir. Et alors... voilà, donc la douche, si vous voulez, olfactive, permanente, là, c'est... No way, parce que là, vous allez avoir vraiment l'effet contraire.
0: Ouais.
2: Mais en revanche, oui, un parfum qui va apporter un peu de piment, un peu une note un petit peu, sensuelle, je pense que ça, c'est bien. Mais après, encore une fois, il n'y a pas de vérité. Si vous avez eu votre plus belle rencontre amoureuse avec de l'eau de Cologne... L'eau de Cologne sera le parfum de séduction. Alors que ce n'est pas vraiment
0: encore...
2: sexy. C'est pas sexy,
0: l'eau de Cologne. Il y a des gens qui parlent de l'eau de Cologne ou pas?
2: Bien sûr. C'est revenu très à la mode.
1: Oui.
2: L'effet du bien-être. Mais ce n'est pas les mêmes eaux de Cologne que...
0: Oui, c'est ça. Ça a été amélioré.
2: Maintenant, on appelle ça des colognes.
0: Oui.
2: Ce n'est pas la même concentration. C'est des accords beaucoup plus sophistiqués. Mais c'est vrai qu'il faut porter un parfum qui nous va bien. Je crois que c'est surtout ça.
0: Oui, tout simplement.
2: Il voilà, ne faut pas chercher à ressembler à quelqu'un d'autre. Voilà. Et puis, pas aller trop dans. Voilà, il faut bien doser.
0: Ce serait le mot de la fin ou vous souhaitez ajouter une petite touche olfactive de plus Berry de la Belle, à ces conseils. Ça vous va?
1: Ça me va très bien.
0: Écoutez, rendez-vous le 10 juin.
1: Oui,
0: au Legacy Store pour vous entourer et entourer la sortie de votre maison Blown Haute Parfumerie à Paris. Pour nos amis qui seraient de passage aussi, puisque cette émission est diffusée dans toute la France. Eh bien, je vous remercie infiniment, mesdames. Merci
2: beaucoup. Merci, Marie-Ange.
0: Quel voyage olfactif. Ou presque, on s'y croyait, en tout cas. Berry de la Belle, merci beaucoup, ainsi qu'Elisabeth de Fedeau et vos 500 parfums, je le précise, qui sortiront chez Hachette à la rentrée. En tout cas, en attendant, une histoire parfumée des femmes de légende chez Flammarion. Et puis, Les Voluptueuses et le dictionnaire amoureux des parfums. Merci beaucoup et très bonne journée à tous.
1: Merci, Marie-Ange.

0: Nous allons remercier Marie-Ange de Montesquieu, ses invités. C'était En quête de sens, Marie-Ange, que nous retrouverons bien évidemment dès demain. Comme chaque jour sur RCF Notre-Dame, nous intéressons l'histoire.
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0: Aujourd'hui, nous sommes le 15 juin. 1888, c'est l'année des trois empereurs en Allemagne. Le 9 mars meurt Guillaume Ier. Son fils, Frédéric III, lui succède. Mais voilà, atteint d'un cancer du larynx en phase terminale, il meurt après un règne de 99 jours le 15 juin 1888. C'est son fils, Guillaume II, qui monte à son tour sur le trône.
2: L'empereur allemand est imposant, mais aussi belliqueux, autoritaire, cyclothymique, agressif, impulsif et entêté. Il a de l'ambition, une ambition démesurée pour l'Allemagne. Il troque la réelle politique de Bismarck contre la Weltpolitik et s'engage dans une stratégie expansionniste et colonialiste. Mais Guillaume II impulse aussi un élan de modernisme, de développement économique sans précédent. Si sa célèbre moustache est devenue un phénomène de mode dans l'Allemagne du début du XXe siècle, le Kaiser est aussi un modèle rêvé pour les caricaturistes.
0: Le Kaiser, Guillaume II, régnera jusqu'au 8 novembre 1918. Il partira ensuite en exil aux Pays-Bas, où il mourra en 1941. Après avoir été 6 ans Premier ministre du général de Gaulle, Georges Pompidou lui succède le 15 juin 1969 en remportant l'élection présidentielle.
3: Ont obtenu Monsieur Alain Poher, 7.895.821 voix, soit 42,22%. Monsieur Georges Pompidou, 10.801.932 voix. Monsieur Georges Pompidou sort victorieux de cette élection nationale avec 57,78% des suffrages exprimés.
0: Georges Pompidou est intronisé président de la République le 20 juin 1969. Il ne terminera pas son mandat. Il meurt en fonction le 2 avril 1974. Voici une invention qui nous arrive du Nouveau Monde. Benjamin Franklin, qui se passionne pour l'électricité, est convaincu que la foudre est un phénomène électrique. Il émet l'idée, pour la première fois en 1750, que l'on peut se protéger de la foudre au moyen de tiges de métal pointées vers le ciel et relié à la Terre. Il teste cette idée pour la première fois le 15 juin 1752. Le paratonnerre était né.
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0: Au niveau de la culture, c'est en 1936, le 15 juin, que naissait Claude Brasseur. Il est issu d'une famille comptant plusieurs générations de comédiens. Il a joué dans plus de 35 pièces de théâtre ainsi que dans plus de 110 films. Il restera le père de Vic dans La Boum ou encore Jackie Pic dans la trilogie Camping de Fabien Otieniente.
4: Un mot, un geste et Jackie fait le reste. 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
0: Claude Brasseur meurt en 2020. Et puis autre naissance, le 15 juin 1943, celle de Jean-Philippe Smet, plus connu sous le nom de Johnny Hallyday. Il commence sa carrière à la fin des années 50. Son premier succès date de 1960, c'est Souvenir, Souvenir. Il reste comme l'un des plus célèbres chanteurs français. Il meurt en 2017. Son décès sera un véritable choc en France.

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2: Teddy Folenfant en direct. Aujourd'hui, on va parler d'un ouvrage, C'est pas bien, tire pour protéger les enfants. A tout de suite. Et oui, un livre vient de sortir, C'est pas bien, aux éditions Amazon, parler d'intimité aux enfants, prévenir les abus sexuels. On est malheureusement en plein dans l'actualité. Je reçois Marie Martin, vous êtes psychothérapeute, autrice. Vous avez co-écrit ce livre avec Audrey Bertrand, qui est aussi, elle, psychologue, et illustré par quelqu'un que je connais bien, Astrid Jourdan. Alors dites-moi, c'est pas bien, parler d'intimité aux enfants, prévenir les abus sexuels en étant plein dans l'actualité. D'où vous est venu ce livre excessivement important, surtout, semble-t-il, pour les parents ?
3: Bah, très simplement, de notre expertise avec Audrey, c'est-à-dire de notre pratique quotidienne. Audrey est psychologue scolaire dans un collège à Cognac. Donc, déjà, elle voit beaucoup de collégiens. Elle a déjà écrit un livre sur le harcèlement scolaire qui est sorti aux éditions Le Lys Bleu. Et puis, elle a vu monter effectivement des histoires d'abus sexuels et elle a des témoignages récurrents de collégiens. Et moi, je suis psychothérapeute depuis 15 ans et c'est un des sujets que je traite beaucoup puisque je travaille en hypnose régressive, ça s'appelle de la souffro-analyse. Je travaille sur l'enfant, sur ce qui s'est passé dans le ventre de la mère, mais effectivement aussi beaucoup sur la petite enfance et sur les traumatismes.
2: Ouais. Alors, les enfants, effectivement, c'est un certain mutisme. Comment faire passer le message ? Ça doit être difficile au niveau des parents, mais aussi très souvent, les enfants qui refusent de s'exprimer et de parler.
3: Alors, moi, il faut dire que je ne travaille pas avec les enfants, je travaille avec des adultes, avec les parents qui ont des problèmes de discussion, qui n'arrivent pas à parler de l'intimité parce que soit c'est un sujet tabou, soit ils savent pas comment en parler, soit ils ont malheureusement des mémoires qui n'ont pas toujours vu d'abus sexuels. Et du coup, je travaille avec les adultes pour qu'ils puissent ouvrir la discussion. Et c'est un peu l'objet de ce livre, c'est 9 histoires.

0: jours,
1: Oui.
0: qui sont énormes. Moi, j'ai vu qu'à peu près un enfant sur cinq en France
1: Oui, tout à fait.
0: serait confronté à des violences sexuelles
1: Oui.
0: avant l'âge de 18 ans. Et
1: Complètement.
0: ça, on a vu l'actualité dans les collectivités locales, les clubs de sport, etc., etc. C'est un phénomène qui se développe où, dans le temps, il y en avait autant, mais on refusait d'en parler.
1: Je pense qu'il y en avait autant, c'est juste qu'on refuse d'en parler. C'est-à-dire qu'on ne pensait pas que c'était important. L'enfant n'était pas considéré. Avant, l'enfant était considéré comme un objet ou un animal, ou voilà, un enfant qui ne ressentait pas d'émotions, de sentiments. Du coup, il n'était pas considéré, pas respecté. Mais je pense que les abus sexuels existent depuis extrêmement longtemps. C'est juste que maintenant, on arrive à en parler. Ouf, merci, enfin. Il y a eu effectivement la vague MeToo qui a ouvert la porte à beaucoup de choses. Il y a eu des actrices qui ont commencé à parler. Il y a eu des livres. Et du coup, la parole est peu à peu en train de se libérer. Mais c'est évident que ça existe partout.
0: Est-ce qu'il y a des milieux, enfin vous recevez les parents, mais est-ce qu'il y a des milieux qui sont malheureusement plus touchés par ce phénomène?
1: Non. Non, il y a autant dans les classes bourgeoises ou les classes où il y a de l'argent que les classes où il n'y en a pas. Alors c'est sûr que la promiscuité, quand il n'y a pas d'argent, qu'on dort à six dans une même chambre, ça devient plus compliqué d'avoir une intimité. Donc ça, c'est évident. Mais on trouve des problèmes d'abus sexuels dans toutes les familles ou dans tous les milieux, en tout cas, même les écoles. Vous voyez bien ce qui est en train de sortir. Ça peut être dans des écoles privées, ça peut être dans des écoles publiques.
0: Public, ouais.
1: Tous les milieux sont touchés.
0: On dit ce qui est assez grave
1: Oui.
0: quand on aborde ce problème, que l'agresseur appartient à l'entourage propre, ses proches, ça veut dire ça vient de la famille.
1: La plupart du temps. Après, vous avez vu, il y a des éducateurs, il peut y avoir des instituteurs, il peut y avoir, bon. Même, voilà, peut-être dans le milieu aussi du clergé, vous savez bien qu'il y a eu des histoires. Mais la plupart du temps, oui, c'est en famille que ça se passe. C'est pour ça que c'est très compliqué et que la parole est compliquée à se libérer, parce que ça veut dire oser voir que dans la famille, il y a des actes qui ne sont répréhensibles. Et ça, c'est très difficile et pour l'enfant à dire, du genre papy fait des choses qu'il devrait pas faire, parce qu'on sait très bien, un enfant sait très bien que s'il attaque papy, s'il dit ça. De son grand-père, eh bien, sa maman ou son papa va être peiné. Du coup, souvent, il va protéger pour ne pas faire de peine à ses parents. Ça arrive.
0: Ouais, c'est très délicat. Vous dites, vous, lors de la présentation de ce livre, mettre des mots sur l'indicible, ça veut dire quoi?
1: Bah, l'indicible, ça veut dire ce qui a du mal à être dit, a du mal à être conçu, concevoir que son enfant a pu être abusé. C'est très difficile pour un parent, c'est très perturbant. Ça veut dire qu'on n'a pas su le protéger, ça veut dire qu'on peut rien faire, on se sent impuissant. Et en même temps, c'est le parent qui peut protéger le plus son enfant.
0: Ce qui est étonnant aussi, c'est que ça touche aussi bien, à mon avis, les jeunes filles que les jeunes garçons.
1: Complètement, complètement. Alors moi, les chiffres chez les adultes, c'est une femme sur quatre. Et un homme sur six. Donc il y a une grande majorité plutôt c'est plutôt les petites filles qui sont touchées, mais il y a quand même des garçons qui sont touchés, évidemment.
0: Ouais.
1: Il faut pas l'oublier. Et alors je pourrais continuer sur ce sujet-là dans le sens où l'abuseur est en majorité un homme, mais il y a des femmes. C'est pas tout à fait le même abus puisque les femmes n'ont pas de sexe, n'ont pas de pénis, mais il peut y avoir des pénétrations, il peut y avoir des attouchements par une femme. Mais c'est effectivement, c'est beaucoup, beaucoup, beaucoup plus rare.
0: Ce qui est inquiétant, c'est l'origine, c'est-à-dire de ces maux, de ces malheurs. C'est difficile à expliquer, hein. C'est dans la nature humaine, c'est perturbant, ça vient de quoi? D'une mauvaise éducation.
1: Oui, je pense que c'est un non-respect du corps en général. Un non-respect du corps. C'est récent, hein. Je pense qu'on s'occupe du corps, on s'occupe de soi, on fait des thérapies, on fait des psychothérapies, on fait du transgénérationnel. Enfin, je pense que tout cela est assez récent et qu'il y a 60 ans, on ne se rendait pas compte que bah, rien n'était anodin. que c'est pas un petit bobo, qu'il faut parler, que c'est justement en parlant, en travaillant le sujet, qu'on va pouvoir, on va pouvoir s'en libérer. C'est pas en mettant sous le tapis.
0: Ouais.
1: Donc,

0: Donc je pense qu'on est en train, effectivement, il y a une évolution de la conscience humaine. On est en train de se rendre compte que tout être vivant a une conscience, doit être respecté, doit être aimé. Et donc les enfants, bah, forcément, sont des êtres à part entière, ce n'est pas des objets.
1: Quelle était votre expérience? Vous êtes psychothérapeute, mais aussi vous avez eu une expérience avec cette association,
0: Oui,
1: Stop aux violences sexuelles.
0: complètement.
1: Qu'avez-vous appris à travers ces gens-là? Parce que c'est un combat absolument fantastique.
0: Alors, ils font des formations très intéressantes que je conseille. Ils appellent ça les bases, où on explique qu'est-ce que c'est que les violences sexuelles, quelles sont les conséquences, les dégâts, quelles sont les maladies, comment on peut reconnaître quelqu'un qui a vécu des violences sexuelles, parce qu'il y a des signes. Hein, moi, je l'ai même appris en psychothérapie. Hein, il y a des choses qui ne trompent pas, même si la personne ne s'en souvient pas. Bah, il y a des faits. Et donc, le Stop aux violences sexuelles fait des formations là-dessus. Et puis, moi, j'ai appris aussi. Il développe un peu de l'art-thérapie pour essayer de faire parler les gens, pour montrer comment ça se passe par rapport à des dessins, de la peinture, à des lignes de vie, qu'est-ce qu'on a vécu, toujours dans l'idée de se reconstruire, on est d'accord. Et puis j'ai participé aussi, ils font des stages, ils font des protocoles autour de l'escrime.
1: Tiens, pourquoi l'escrime?
0: L'escrime pour apprendre justement à quelles sont les limites. C'est-à-dire pour mettre les limites et pour montrer à la victime qu'elle est capable de se battre. L'idée, c'est de reprendre le pouvoir sur soi. Pour se reconstruire des violences sexuelles, il est important d'évacuer les émotions, notamment la rage, la colère, qui n'a pas été évacuée, parce qu'en général, quand on vit ça, on est souvent dans la peur et on est un peu tétanisé. Et donc, l'escrime permet de montrer que vous êtes tout à fait capable de vous défendre. Maintenant, adulte, on est d'accord, hein, les enfants. Ne peuvent pas se défendre face à un adulte, surtout un adulte qui a le pouvoir sur lui, qui a l'autorité sur lui. Mais en étant adulte, on peut sortir de ça. C'est une façon de s'en sortir. C'est vraiment des ateliers thérapeutiques qui sont faits avec des profs d'escrime très particuliers, qui sont encadrés avec des psys. Donc c'est pour montrer un peu la gestion de la colère et comment on peut s'en sortir. Et je trouve que c'est très intéressant.
1: Il
0: Ils
1: n'y a
0: ont
1: pas simplement que l'escrime. On peut parler peut-être, je ne sais pas, du judo.
0: Oui, moi je conseille pas le judo, mais je conseille la boxe, par exemple, à mes clients. Donc moi, ce sont des clients. Je considère qu'ils sont pas malades, donc c'est pas des patients, ce sont des clients. Moi, je conseille beaucoup la boxe à mes clients, c'est-à-dire aller dans des clubs de boxe et puis taper, taper, taper, ou au moins, voilà, il faut évacuer cette rage et cette colère et apprendre qu'on peut se défendre. À un moment donné, il faut sortir de ce côté complètement figé du traumatisme.
1: Ouais. Alors on en parle de plus en plus car effectivement on parle des institutions, mais aussi le harcèlement scolaire, je veux dire qui devient quelque chose qui progresse sans arrêt. Comment ces jeunes, ces adolescents peuvent réagir? On a vu des cas de suicide.
0: Complètement.
1: Comment sortir de cette problématique?
0: Parler, il faut parler. Déjà, je crois que peut-être moins de téléphones, moins de réseaux jeunes, ça c'est la base. Essayer de contrôler beaucoup plus ce que regardent nos adolescents, ce qu'ils échangent entre eux. Et puis surtout expliquer ce qui est permis, ce qui n'est pas permis. C'est toujours la même histoire, sauf que là c'est un niveau différent, c'est au niveau des adolescents, qu'est-ce qui est permis entre copains ou copines. Il faut essayer de donner confiance à son enfant qui puisse nous raconter. Du genre, j'ai une copine qui me harcèle, ou elle me traite, elle m'insulte, ou elle me demande des photos, ou on me demande des photos, qu'est-ce que je fais, comment je réponds. Donc ça, c'est mettre un climat de confiance que normalement on doit avoir avec nos enfants, qu'on n'a pas toujours à l'adolescence, parce qu'ils sont souvent en rejet de nous,
1: Bien sûr.
0: en opposition. Du coup, ils coupent un peu la communication, mais c'est important, justement de la maintenir. Se dire qu'il faut maintenir la communication avec ces adolescents, avec nos pré-ados. Et toujours parler, leur dire, tu peux tout me raconter, mais tout me raconter. Donc c'est vraiment ça. Et à ce moment-là, après, bah, en parler peut-être aux instituteurs, aux professeurs, à la directrice. Enfin, donc et voilà, être toujours dans cette communication.
1: Mais on a l'impression très souvent, mais c'est le cas dans d'autres pays aussi, que on parle de l'éducation nationale, etc., etc. Même les professeurs ne sont pas toujours sensibilisés à cet état de fait. Je veux dire, des enfants ou des parents peuvent
0: Complètement.
1: signaler que leur fille est harcelée. Et moi, je vois des cas où l'institution pédagogique ne bouge pas.
0: Non, mais je sais qu'il y a des problèmes au niveau des professeurs et au niveau de l'institution parce qu'ils ne sont pas formés. Je pense qu'il y a un manque de formation là-dessus, sur la psychologie, sur qu'est-ce qui se passe, comment réagir. C'est un gros, gros travail, c'est un gros chantier. Bon, depuis quelques années, j'ai l'impression que ça avance. Mais c'est évident qu'il y a un manque de formation chez tout le monde, hein. Sur des sujets, le harcèlement scolaire, je pense que c'est quand même assez récent et je pense que c'est beaucoup lié au réseau, au téléphone. Après, il y a toujours eu j'ai envie de dire, moi qui n'ai pas connu le téléphone portable dans ma cour de collège, il n'y avait pas de harcèlement, mais il y a toujours eu des oppositions, des clans, des groupes, t'es méchante, je veux plus te voir, etc. Donc ça a toujours un peu existé. Malheureusement, ça fait partie de l'éducation à la société, au groupe. Ça est parti à apprendre à vivre en groupe. Mais c'est vrai que le téléphone a fait beaucoup,
1: Les
0: beaucoup de
1: réseaux
0: mal.
1: sociaux
0: Les
1: aussi.
0: réseaux sociaux font beaucoup de mal.
1: C'est énorme, hein, parce que
0: Complètement.
1: les jeunes même se filment,
0: Tout à fait.
1: etc., rediffusent, et là, c'est une
0: Bien
1: catastrophe.
0: sûr. Bien sûr.
1: Alors, justement, la loi, que fait l'État? Faudrait-il interdire, justement?
0: Ça me paraît compliqué. J'ai vu qu'ils allaient peut-être, ils allaient faire quelque chose, mais comment interdire le téléphone dans les collèges ou les lycées? Est-ce qu'il faut les laisser à l'entrée? Enfin, je ne sais pas comment ils vont se débrouiller. Ça me semble un peu compliqué, mais peut-être qu'il faudrait.
1: Allez, on fait une courte pause et on revient avec vous sur ce livre important. À tout de suite.

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3: Je reviens avec Anne-Marie Martin pour ce livre qui vient de sortir, C'est pas bien parler d'intimité aux enfants et comment prévenir les abus sexuels aux éditions Amazon. Alors moi je vois dans votre livre des histoires, effectivement, des exemples, mais comment dire, où est la frontière, c'est difficile pour des gens comme vous, entre les gestes autorisés et interdits. Je sais pas, je prends par exemple un papa qui fait un bisou sur la bouche de sa fille.
4: Oui.
3: Est-ce que c'est, comment dire, autorisé ou c'est un geste qui a été franchi malheureusement?
4: Alors, justement, donc il y a une histoire, on raconte cela. Ça dépend quel âge a l'enfant. Si c'est un moins de 6 ans, on dira que ça peut être acceptable. Après 6 ans, normalement, le baiser sur la bouche, c'est plutôt à son amoureuse. Voilà. Mais c'est évident qu'il y a des limites qui sont un peu... c'est un peu flou, quoi. On ne sait pas si, jusqu'où on peut. Jusqu'où on peut prendre un bain avec son enfant, jusqu'où on peut prendre une douche. Bah, on dira qu'après 6 ans, chacun son intimité. La salle de bain est fermée, les toilettes sont fermées. On essaye de pas se balader tout nu, on met des vêtements sur soi. Faut vraiment se dire que c'est un adulte en devenir et que plus on avance en âge, c'est-à-dire plus on dépasse 6 ans, moins il y a de choses permises. Mais j'ai pas dit que c'était permis complètement pour les tout petits, mais il y a des choses à un moment donné, il faut bien se dire que c'est non, quoi. C'est comme un adulte. Dites-vous que c'est un adulte qui est là. Donc, vous n'allez pas vous balader tout nu dans l'appartement alors qu'il a 8 ans et, et qu'il vous regarde.
3: Il y a des
4: choses évidentes.
3: Faire passer des mots et des conseils aux enfants qui doivent répondre par rapport à ces petites histoires. Mmh. Moi, je vois par exemple dans votre livre « Baptiste et la salle de bain ». C'est-à-dire, un enfant avant 6-8 ans n'a pas à rentrer dans la salle de bain quand le papa ou la maman prend sa douche, etc.
4: Exactement. Ou alors il frappe, il demande « est-ce que je peux rentrer ou pas ?» on ferme les portes. L'intimité, il faut vraiment se dire, il a le droit à son intimité autant que vous. Et normalement, à un moment donné, c'est souvent 6 ans. Vraiment l'âge où l'enfant commence à être conscient de beaucoup de choses et de se rendre compte de ce qui se passe. C'est pas pour ça qu'avant il se rend pas compte.
3: Oui.
4: Mais ça le choquera certainement plus à 6 ans qu'avant. Voilà. Donc oui, c'est nous en tant qu'adultes qui devons apprendre des nouvelles règles. Et c'est vrai que parfois on n'a pas été habitués à cela avec nos propres parents. Qui étaient parfois des 68 heures attardés ou des personnes qui ne savaient pas parce qu'on leur a jamais expliqué, hein.
3: Ouais.
4: Tout simplement. Moi j'ai eu une grand-mère qui comprenait pas, qui dormait avec son fils à côté de son lit pendant une partie de sa jeunesse, hein. Mais parce que c'était des populations où ils étaient pas habitués, ils savaient pas que c'est mieux de mettre un enfant dans sa chambre. Que c'est il y a moins d'hormones. Enfin, l'enfant dans une chambre d'adulte, il sent des hormones qui ne le concernent pas.
3: Ouais.
4: Il sent quand il y a du désir entre les parents, etc. Donc c'est vrai, c'est bien qu'il ait son intimité et que les parents aient leur intimité aussi.
3: Vous ne pensez pas que c'est un problème de culture aussi quelque part, notre culture occidentale? Et je connais bien notre culture. Mm-hmm. Pardonnez-moi, je vais souvent en Asie, au Vietnam, où là les familles dorment tous ensemble.
4: Oui.
3: Et semble-t-il, où on n'en parle pas, où il n'y a pas ce genre de problème.
4: Et oui, mais je sais. Je sais bien qu'en Afrique aussi, ça se fait. On est tout à fait d'accord. Je ne peux pas vous expliquer là-dessus. J'ai pas lu d'études là-dessus. Est-ce que il n'y a que les Occidentaux qui ont ce genre d'idée? Je ne peux pas vous répondre. En tout cas, ce qui est sûr, c'est que... c'est mieux de mettre certaines limites et de le savoir.
3: Puis, il y a le problème des vacances aussi de plus en plus. Alors, ça va loin, je veux dire, parce que quelquefois, faut faire attention aussi jusqu'au boutisme, ça va loin. Parce qu'on est en vacances, on dort sous la même tente, on dort dans la caravane, etc. Je veux dire, bon.
4: Alors, si c'est exceptionnel, j'ai envie de vous dire. Si c'est exceptionnel, si c'est. Il y a 3 jours de vacances et il n'y a pas assez de lits, on est 15 et il faut coucher tout le monde. Et bah ok, il n'y a pas de problème. La chose, c'est surtout que ça ne soit pas quotidien. Voilà. Après, c'est évident que quand il y a des vacances et que tout le monde est un peu relâché et que tout le monde se dit bah, « c'est la fête, je peux faire tout ce que je veux », ça peut être un peu plus dangereux pour les enfants parce que justement, ils peuvent être dans des situations à risque. L'objectif de ce livre, c'est également de nommer les choses. C'est-à-dire qu'à partir du moment où vous nommez, à la fois on nomme par exemple les parties intimes. On nomme, on dit pénis, vulve, vagin, sein, anus. Voilà, on nomme, on dit pas zizi, zézette, foufoune. On n'infantilise pas. Eh bien, ça va permettre à l'enfant de nommer s'il se passe quelque chose. De dire à ses parents, voilà, il y a quelque chose de bizarre qui s'est passé et on m'a touché à cet endroit-là. Ça permet aussi de se rendre compte que c'est grave, enfin en tout cas que c'est important,
3: ouais.
4: Qu'on prend en considération son corps. Son corps est important, son corps est sacré. Et puis le fait de nommer, c'est-à-dire il y a des choses permises et des choses non, ça permet aussi à l'enfant qui est en dehors de sa famille, eh bien, va pouvoir dire à quelqu'un du genre un éducateur qui va l'emmener aux toilettes et qui va vouloir le toucher, par exemple, s'il sait que ce n'est pas permis, il va pouvoir lui dire peut-être, hein. Ça non, j'ai pas envie, parce qu'il sait que c'est pas bien, il sait que c'est pas bon pour lui.
3: Ouais.
4: Voilà. Après, c'est pas toujours simple de dire non à un adulte qui a autorité.
3: Ah oui.
4: Mais ça donne là, on donne la possibilité d'expliquer et de dire non. C'est vraiment, c'est un peu des clés qu'on donne aux enfants. On dit attention, ça c'est pas permis. Donc vous avez le droit de dire non. Si vous sentez que c'est pas bon pour vous, que vous le sentez pas, que vous n'avez pas envie. Vous n'avez pas envie de faire un bisou à ce garçon. Et ben, vous ne faites pas un bisou à ce garçon. Point.
3: Ouais. Je vois aussi dans votre livre, on parlait d'enfants qui sont dans le mutisme, qui n'osent pas parler, qui se confient à d'autres.
4: Ouais.
3: Des intermédiaires. Je vois Léa et son gros secret.
4: Mmh.
3: Léa est une petite fille de 8 ans qui a un lapin doudou, comme beaucoup de petites filles ou de garçons d'ailleurs, à qui elle confie tous ses secrets. Est-ce bon, ça?
4: Bah, bien sûr. Oui. Alors après, ça dépend quel secret. Parce que dans l'histoire, justement, on est en train d'expliquer qu'il n'y a pas de secret bon à garder pour soi. C'est-à-dire qu'un adulte qui vous dit « ça, c'est un secret entre nous », c'est non. Il n'y a pas de secret à avoir. Surtout pour quand ça vient d'un adulte, les secrets ne sont pas bons. Donc ça, c'est toujours important d'aller raconter soit à un parent, soit à un grand-parent, à quelqu'un, dont, un adulte de confiance. S'il y a un secret qu'on vous a dit, il faut le dire. Donc,
3: ouais.
4: Le but du jeu, c'est qu'il n'y a pas de sujet qu'on doit garder pour soi. Après, dire ses petits secrets à son lapin ou à son doudou, ça va.
3: Ouais.
4: Mais c'est des petits secrets. Là, on parle d'un secret qui est que ça peut être quelqu'un qui vient s'endormir dans le lit d'une petite fille. Bah, ça, c'est un secret qui ne doit pas rester secret.
3: Il y a des chiffres quand même incroyables dans ce livre.
4: Oui.
3: Vous dites qu'un enfant est victime d'agression sexuelle toutes les 3 minutes en France.
4: C'est sur le site, je crois, 3 par classe. Hein. Oui, c'est assez... Alors donc dans abus sexuel, il n'y a pas que viol. Il y a attouchement aussi, on est d'accord. Attouchement, c'est quand on touche. Viol, c'est quand il y a pénétration, quelle qu'elle soit. Hein, c'est-à-dire buccal, anal, vaginal, voilà. Mais oui, les chiffres sont assez affolants. C'est pour ça qu'il est temps, que tout le monde choisisse ce sujet et que ça soit important pour tout le monde et que tout le monde en parle,
3: ouais.
4: Librement.
3: Où en est la loi, je veux dire, en France ? Moi, j'ai vu qu'une nouvelle loi du 6 novembre 2025 modifie la définition pénale du viol et des agressions sexuelles. Bon, il faut savoir qu'il est important de préciser que cette loi concerne les adultes et les enfants de plus de 15 ans.
4: Oui.
3: Ce qui veut dire que Est-ce que la loi a évolué sur les enfants qui ont au-dessous de 15 ans? Parce que là, ça devient délicat, justement. Ça rejoint un peu le problème de quel âge la majorité?
4: Bah, c'est toujours le même problème. Non. Alors après, ils disent que c'est aussi pour les moins de 18 ans quand il s'agit d'inceste. Mais effectivement, je suis pas très forte sur la législation. Mais normalement, ça fait partie c'est pénalement interdit, hein, de toute façon. Hein. Voilà. Mais est-ce que la protection est suffisante? Je suis pas sûre.
3: Ouais, et je pense, je ne sais pas si d'autres pays, notamment européens, sont plus avancés sur ce genre de problème, non?
4: Ça, je ne sais pas. J'avoue, j'ai pas regardé un peu chez nos voisins. Peut-être à mon avis, certainement chez les pays scandinaves.
3: Ouais.
4: Qui souvent sont en avance sur ce genre de sujet. Mais c'est vrai que nous avons encore du progrès à faire.
3: Oui. Comment dire, vous, en tant que psychothérapeute,
4: oui.
3: Vous recevez non pas les enfants,
4: oui.
3: Mais les parents.
4: Oui.
3: Et quels sont ces parents qui ont envie de venir vous voir et de vous parler de ces problèmes?
4: Alors, ils viennent pas forcément parce qu'ils sont en problématique par rapport à leurs enfants, mais ils viennent par rapport à leur vie à eux, souvent. C'est-à-dire qu'ils ont des difficultés peut-être à être en couple, à avoir une vie sexuelle, à être à l'aise avec leur corps. Ils ont peut-être des difficultés tout simplement à être bien dans leur vie. Ils se sentent pas bien, soit mélancoliques, soit dépressifs, et ils savent pas d'où ça vient, alors que normalement tout va bien dans leur vie. Du coup, moi, je vais chercher l'origine des problématiques. Qu'est-ce qui peut faire qu'ils ont cette dépression qui est toujours là, qu'ils n'ont pas envie d'avoir un conjoint parce qu'ils ont peur peut-être. Il y a des femmes, il y a beaucoup de femmes notamment que je rencontre qui ont peur des hommes parce qu'elles ont peur d'un danger, elles ont peur d'être agressées. Donc, ce sont des adultes qui sont en souffrance et qui savent pas toujours pourquoi. Il y a souvent des souvenirs des mains dans le bus, enfin des agressions sexuelles qui paraissent minimes, mais il y en a tellement, voilà. Et du coup, l'objectif, c'est vraiment de travailler sur qu'est-ce qui s'est passé pour évacuer les émotions, pour transformer les choses et puis pour surtout mettre un nom et se dire que ce qu'ils ont vécu c'était grave et que je suis là pour les écouter. Pour qu'on transforme ensemble leur expérience et qu'on puisse en faire autre chose pour leur montrer que tous les hommes ne sont pas des violeurs et des abuseurs, mais qu'il y a des apprentissages à faire, comment se protéger, comment mettre des limites, parce que y a aussi, ça peut être une question de limite aussi chez l'adulte. L'adulte, quand un enfant vit des choses dans son enfance de l'ordre du traumatisme sexuel, souvent l'adulte n'a plus de limites, n'a pas de limites. Il se rend pas compte de qu'est-ce qui est permis, qu'est-ce qui n'est pas permis. Ça veut dire que c'est une femme qui peut très bien ne pas se rendre compte que elle doit pas aller chez un homme à la première rencontre, parce que il peut y avoir quand même un danger, ou en tout cas faut être prudente. Ça peut développer la prudence. Alors après, on est d'accord, faut essayer de pas développer la paranoïa.
3: Ouais.
4: Mais ça veut dire avoir du discernement, savoir ce qui est bon pour moi et me dire je mets des limites, je sais dire non et je me protège. C'est surtout apprendre aux adultes à se protéger,
3: ouais.
4: Comme aux enfants à se protéger.
3: Ouais. Je parlais de jusqu'au boutisme, mais c'est très rare. Je n'en suis pas admiré, la société américaine, loin de là. Mais c'est vrai que j'ai vu dans certains cas aux États-Unis... Prendre un ascenseur pour une femme avec un homme, des fois, les femmes ne veulent pas.
4: Voilà, c'est un peu jusqu'au boutiste, on est d'accord. c'est un peu trop. C'est toujours le souci, c'est que quand on passe d'un extrême à l'autre, c'est jamais bon.
3: Ouais.
4: Ça serait bien qu'on trouve un juste équilibre, une réconciliation du masculin et du féminin. Mais ça veut dire que tout le monde prend sa responsabilité de ce qui s'est passé et de ce qui a été vécu.
3: Ouais.
4: Et je pense que les femmes travaillent beaucoup sur elles, les hommes pas assez, et il y a quand même, je vous ai dit, un homme sur six. Donc il faut qu'on les trouve, les hommes qui ont été abusés. Parce que les hommes qui ont été abusés sont bien plus vulnérables qu'ils ne pensent, et puis ils peuvent être tentés, je ne dis pas que tous les abuseurs ont été abusés, mais ils peuvent être tentés, ils peuvent être tentés de devenir des abuseurs, ouais, malgré tout.
3: Ouais. Allez, on fait une courte pause et on revient avec vous, Anne-Marie Martin, pour ce livre important. À tout de suite.

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3: Je reçois Anne-Marie Martin, psychothérapeute à Villeneuve-les-Avignon pour la sortie de ce livre « C'est pas bien ». Parler d'intimité aux enfants et prévenir les abus sexuels. Il faut quand même donner un numéro, le numéro d'urgence. Oui. Les personnes, le 119, Service National d'Accueil Téléphonique d'Enfants en Danger, numéro gratuit, 24 heures sur 24, 7 jours sur 7. Il y a d'autres, notamment dans le Vaucluse, d'autres associations, d'autres institutions à qui on peut aller s'exprimer, avertir.
4: Oui, il y en a. Je ne les connais pas tous, du reste, il faut que j'aille les voir. mais il y en a. Je sais qu'il y en a surtout pour les femmes, mais je pense qu'on peut aller les voir. Oui, il y a des associations qui traitent à la fois les violences conjugales, les violences sexuelles. Il y a des associations nationales, il y en a une qui s'appelle Face à l'inceste, donc il y a Stop aux violences sexuelles, il y a 3 par classe. Il y a une association qui vient de se créer là à Paris pour les éducateurs par rapport à ce qui s'est passé dans le périscolaire. Donc c'est en train de bouger. Il y a quand même beaucoup d'associations qui sont en train de traiter le sujet.
3: Ouais.
4: Donc n'hésitez pas surtout à faire appel à eux. Et après, ce 119, c'est quand même très pratique, c'est quand même très bien.
3: Bien sûr. Quel conseil vous donneriez à travers ce livre? Parce que le but du jeu, c'est qu'on lise ce livre. Mais vous, en tant que psychothérapeute, quel conseil donnez-vous aux parents, par exemple?
4: Eh bien, de discuter beaucoup plus, qu'il n'y ait aucun sujet tabou, d'expliquer ce qu'est le corps, quelles sont les parties intimes. Qu'il doit se protéger et que tout doit être raconté, qu'il n'y a aucun secret, que tout doit être dit, que s'il y a quelque chose qui dérange un enfant, donc on a parlé du bisou. Alors, il y a le bisou sur la bouche, mais par exemple, demander à un enfant, il faut absolument que tu embrasses ta grand-mère tous les jours quand tu arrives. Par exemple, peut-être que l'enfant ne veut pas. Donc, il faut accepter que son enfant ne fasse pas automatiquement ce que l'on veut.
3: Ouais.
4: Et qu'il ait le droit de dire non. À partir du moment où vous commencez à donner l'autorisation à votre enfant de dire non, je veux pas t'obéir, je suis peut-être pas polie, mais je peux dire non. Et ça, c'est lui donner la liberté de dire non à tout ce qui lui va pas, et notamment à un abuseur potentiel.
3: Ouais. Indépendamment de ce livre, mais ouais. C'est lié. Vous êtes psychothérapeute, mais ce qui m'a surpris aussi, ça veut dire quoi? Vous êtes sophro-analyste des mémoires prénatales. Ça veut dire quoi? Grosse interrogation.
4: Alors, la sophro-analyse, c'est une forme d'hypnose régressive. C'est l'état sophronique classique. Où ça nous fait remonter jusqu'au ventre de notre mère. C'est pour ça que je travaille sur les mémoires prénatales. Je travaille sur ce qui s'est passé dans le ventre de notre mère. Et c'est très important. Ça peut être d'autres traumatismes. C'est pas tout à fait les mêmes. C'est moins grave. Mais il peut y avoir des choses qui sont impactantes et qui impactent encore notre vie. C'est-à-dire si on n'a pas été désiré, si notre mère voulait un garçon et que nous sommes une fille, si, par exemple, on a perdu un jumeau perdu. C'est un jumeau perdu, ça fait beaucoup de perdus, mais ça veut dire qu'on est arrivé dans le ventre, il y avait un jumeau à côté de nous, et au bout de 4-6 semaines, il est parti, et donc ça a laissé du vide dans ce ventre. Et c'est impactant pour notre vie affective notamment. Donc il y a ça, il y a si notre mère a vécu un deuil alors qu'elle était enceinte de nous, s'il y a eu une pensée ou une tentative d'avortement, évidemment. Et puis, il y a la naissance qui est un grand, grand moment initiatique parce que la naissance, ça dit beaucoup de choses de nous, de notre mère et de ce qui va se passer entre la relation mère-enfant. Parce que quand on est par voie basse, normalement, rapidement, sans forceps, sans cordon autour du cou, eh bien, c'est plus facile de se dire « je viens au monde et vive la vie » que quand on est en césarienne, qu'on est né en urgence. Ça développe beaucoup plus de croyances et d'émotionnel qui vont jouer dans notre vie. Voilà.
3: Et moi, ce qui me surprend, enfin, pardonnez-moi, ouais. Anne-Marie.
4: Dites-moi.
3: Je suis interrogatif.
4: Oui.
3: Je sais que vous êtes une psychothérapeute excessivement sérieuse. On se connaît depuis très, très longtemps. Mais comment faire comprendre qu'effectivement, un bébé, enfin, qui est vivant mais qui n'est pas encore né, est arrivé sur Terre, et arrivé à un certain âge, grâce à la sophrologie, peut remonter aussi loin et garder une certaine mémoire de ce qui a pu arriver dans l'existence de sa maman, etc. Mmh. J'ai du mal.
4: Eh bien, parce qu'il faut tester ça, il va falloir venir me voir une fois, Teddy. le corps, l'ADN, le corps a une mémoire, et c'est dans le corps qu'on va le retrouver. Et puis, il y a aussi quelque chose, vous y croyez pas, mais moi, je fais appel à l'âme de la personne, c'est-à-dire la conscience profonde. Même si on est chez RCF, la façon dont j'utilise l'âme n'est pas forcément religieuse, mais c'est une conscience profonde, c'est une partie de nous qui sait tout de nous, qui est là depuis le départ et qui a inscrit à l'intérieur ce qui s'est passé dans le ventre. Et je vous promets que tout le monde retrouve, et c'est très accessible et très facilement, on retrouve facilement la mémoire de ce qui s'est passé dans le ventre.
3: Pas trop dangereux, cette technique. Vous avez des cas comme ça de gens que vous avez rencontrés qui ont pu...
4: Pas du tout, sauf si vous êtes schizophrène et bipolaire sans traitement. Mais non.
3: Ouais.
4: Pas du tout. C'est comme de l'hypnose. C'est de l'hypnose, hein. Aussi simple que ça. Donc c'est très facile, c'est accessible. Si vous avez les cas pathologiques dont je vous ai parlé, donc effectivement c'est pas forcément conseillé parce qu'il y a une sorte de dissociation, association-dissociation. Mais tout le monde peut y arriver. C'est très facile et c'est très développé.
3: Il n'y a pas des gens plus sensibles à l'hypnose que d'autres. Moi, j'ai essayé, ma chère Anne-Marie, une fois, et ça n'a pas marché.
4: Alors, une fois, c'est un peu juste. Après, je suis désolée, ça dépend aussi du thérapeute. Y a une technique, mais il y a aussi le feeling et la relation avec le thérapeute. C'est aussi ça qui va compter. Et après, en hypnose, ça dépend effectivement de notre capacité de lâcher prise. Ça veut dire qu'une séance, j'ai envie de vous dire que c'est pas assez. C'est pas assez. Il faut aussi dire que plus on avance en âge, plus nos résistances, plus nos barrières sont présentes. Et ça veut dire que le lâcher-prise est de plus en plus difficile. Mais ça dépend des personnes. Si vous êtes habitué à faire un peu de méditation ou du yoga ou du qigong, du tai chi, des pratiques énergétiques, vous allez y arriver facilement. C'est sûr que si vous êtes très mental et pas du tout habitué à ça, bah, il faut un peu s'accrocher et il faut quelques séances avant que ça marche.
3: Ouais.
4: Mais tout le monde peut y arriver. Après, on est tous différents, c'est-à-dire qu'il y en a qui vont voir un film, il y en a qui sont visuels, donc ils vont se dire « Oh mon Dieu, c'est magique, c'est comme un film en couleur ». D'autres qui vont sentir dans le corps, il va y avoir des sensations. Après, on peut aussi être plutôt dans le genre « On entend des voix, on entend des réponses, on entend des choses qui nous arrivent ». Et puis ce qui compte c'est l'émotionnel, surtout moi quand je dis dans une scène, quand il y a de l'émotion c'est qu'on est juste, c'est qu'on est sur le bon sujet et qu'on est bien dans la scène intéressante pour la personne.
3: On revient aux enfants, effectivement un enfant ne connaît pas forcément ses droits.
4: Non.
3: Oui, mais c'est difficile, donc comment inculquer auprès d'un enfant, surtout quand il est très jeune, qu'il a des droits et qu'il peut dire non.
4: Ben c'est pour ça que c'est aux parents. Alors, le problème se pose quand il y a des abus dans la famille, mais normalement, c'est aux parents à expliquer qu'est-ce qu'il peut accepter, qu'est-ce qu'il peut refuser. Et c'est pour ça que c'est important que les parents aussi sachent. C'est là où je travaille. C'est de dire à des parents, bah ça c'est des limites, il y a un cadre, et ce cadre, au lieu de le voir comme contraignant, on peut le voir comme quelque chose qui va faire grandir. C'est une protection, le cadre. Mais il faut que les parents en soient conscients. C'est sûr que si les parents n'en sont pas conscients du tout, eh bien l'enfant ne peut pas l'être. ne peut pas être au courant. Et ce genre de livre, c'est vraiment fait pour être lu avec l'enfant et l'adulte. C'est fait pour les enfants de 6 à 11 ans, du CP au CM2, donc toute l'école primaire, et c'est fait pour le lire à deux, pour que l'adulte puisse discuter avec l'enfant.
3: Ouais. Ce qui me surprend aussi d'ailleurs, c'est que dans votre pratique, pourquoi n'avoir pas imaginé rencontrer les parents avec leurs enfants?
4: Alors, ça m'est arrivé. Mais je ne suis pas formée pour travailler avec des enfants. D'abord, l'hypnose sur les enfants, c'est quand même un peu sensible. Donc, je préfère travailler avec les parents. De toute façon, entre nous, quand vous travaillez avec les parents, vous travaillez sur l'histoire des parents, vous travaillez sur l'histoire de l'enfant. Ils sont tellement reliés que, on le dit toujours, hein, les enfants sont souvent malades de leurs parents. Donc, j'ai presque pas besoin de voir un enfant. À partir du moment où je travaille avec le parent, on va travailler sur l'histoire, sur ce qui se passe pour son enfant. Donc, j'ai pas besoin de voir l'enfant. Sauf sur des sujets très particuliers qui, par exemple, on a parlé de la vie prénatale. Donc, tout ce qui est... ça peut être le jumeau perdu, ça peut être la naissance. Par exemple, ça m'est arrivé de travailler sur la naissance d'un enfant. Donc à ce moment-là, je reçois l'enfant et sa mère et on discute de la naissance, de comment s'est passée sa naissance, comment ça s'est passé dans le ventre de maman. Et là, il y a un dialogue qui se fait à trois, quelque part. Et même ça se fait à deux, c'est-à-dire que moi, je discute avec la maman et l'enfant écoute. Et l'enfant, il écoute très, très bien et je peux vous dire qu'il capte très bien et ça change tout.
3: Ouais. Dans ce petit livre, c'est pas bien. Vous avez travaillé avec une illustratrice de la région que je connais bien, Astrid Jourdan.
4: Oui.
3: Comment elle s'est imprégnée? Parce que c'est des petits dessins tout simples, tout sympas, mais c'était pas facile aussi d'illustrer un tel livre.
4: Mais elle a dit tout de suite oui. Elle était tout à fait partante. Elle a été vraiment très volontaire, très attentive. Et puis, tout de suite, elle était emballée par le projet. Elle a cherché, elle a trouvé assez vite. Hein. Vous savez, elle est douée, elle va vite, elle est brillante. Du coup, elle nous a proposé des illustrations, elle a fait la mise en page, elle a fait beaucoup de choses. Et ça lui a plu. Et surtout qu'elle a une petite fille en plus de ça. Donc, elle est grand-mère. Si je peux le dire, j'espère que je peux le dire. Astrid, tu ne m'en voudras pas. Et du coup, c'est un sujet qui la touche parce que même si nous, on n'a plus d'enfants en bas âge, j'ai envie de dire, on va être grands-parents ou on l'est déjà. Et donc, c'est un sujet qu'il est peut-être temps de mettre sur la table pour nos neveux, pour nos cousins, pour nos petits-enfants, pour la société de demain qu'on est en train de construire.
3: Justement, le rôle des grands-parents ne peut pas être aussi un complément plus utile. Des fois, des enfants ne vont pas parler de ces secrets à leurs parents, mais peuvent peut-être parler plus facilement à grand-père ou grand-mère.
4: C'est possible. J'en parle justement dans une des histoires. Là, on parle d'une grand-mère qui a une confidence, justement. Oui, les grands-parents peuvent être des bons relais de communication, parce que parfois, les parents n'ont pas toujours le temps, parce qu'ils sont surchargés de travail. Le rôle des grands-parents est important et je pense que il est différent des parents. Il peut être ça peut être un bon soutien autre et pas que papy gâteau, mais aussi une écoute attentive.
3: Voilà. Je pense que c'est très important, ça, donner des conseils aux grands-parents aussi pour qu'ils se forment aussi à comment parler aux petits-enfants. Hein.
4: Le livre est fait pour eux aussi, j'ai envie de dire. Le livre est fait pour des parents et des grands-parents pour qu'ils puissent le lire pendant les vacances avec leurs enfants et leurs petits-enfants.
3: Allez, on fait une autre pause, Anne-Marie, et je reviens avec vous. À tout de suite.

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3: Dernière partie pour ce livre intéressant, il faut le lire, c'est pas bien, parler d'intimité aux enfants, prévenir les abus sexuels, avec Anne-Marie Martin et Audrey Bertrand, illustratrice Astrid Jourdan. Je vais terminer par un chapitre dans votre livre qui illustre bien. Thomas dort avec sa maman. Thomas a 8 ans, il est enfant unique, ses parents se sont séparés il y a 6 mois. Il vit chez ses parents en garde alternée, c'est-à-dire une semaine chez papa, une semaine chez maman. Et là, on est dans une situation qui se démultiplie dans notre société actuellement avec les familles monoparentales, qui touchent de plus en plus les mères. Et là, vous dites à la fin, bah, maman, elle pleure, parce qu'elle est triste. Et vous dites, comme conseil donné aux enfants, ce n'est pas aux enfants de protéger les adultes, car même s'il leur arrive de pleurer, les adultes sont capables de trouver des solutions pour soulager leurs problèmes et leur tristesse.
4: Complètement. Et c'est vrai que le souci dans les familles monoparentales, c'est souvent que l'enfant va un peu remplacer le conjoint qui manque et il va surtout parfois consoler le parent qui se retrouve seul. Un enfant, il n'aime pas voir souffrir son parent. Du coup, il va tout faire pour le sauver quelque part, entre guillemets, pour le consoler. Alors, c'est bien, et en même temps, à un moment donné, c'est important qu'il y ait des limites. C'est-à-dire que le parent doit rester le parent, et c'est pas à l'enfant d'être l'ami confident de son parent, ni pour le consoler, ni voilà. Après, le parent a le droit de pleurer, et voilà, de dire à son enfant qu'il est triste. Mais il va pas pouvoir remplacer le conjoint qui n'est pas là. Il peut pas remplacer non plus les parents. L'enfant doit rester le petit. Et comme il est petit, eh bien, il va dormir dans son lit, même si maman est triste dans son lit toute seule. Voilà. Alors, et occasionnellement, exceptionnellement, ça peut arriver une fois, deux fois, mais c'est important que ça ne se répète pas, que ça soit pas quotidiennement. C'est important que l'enfant reste à sa place d'enfant. Il faut surtout pas le parentifier. Ça s'appelle parentifier un enfant. Et ça veut dire qu'on lui vole un peu son enfance et c'est dommage. C'est dommage. L'enfant doit rester quelque part dans sa part d'insouciance et d'inconscience, même s'il sent. Et il sait très bien. Et j'ai pas dit qu'il fallait cacher sa tristesse et sa souffrance. Je pense qu'il faut le dire. Mais il faut dire à son enfant, c'est OK, je suis triste parce que voilà, il se passe ça. Mais je m'en occupe. T'inquiète pas, rassure-toi, je vais m'en occuper, je vais y arriver. Voilà, tu peux retourner jouer, tout va bien.
3: Ouais. Dans votre parcours, il y a aussi des choses importantes. Parce que je rappelle, vous êtes psychothérapeute, sophro-analyste. Et également, j'ai vu quelque chose, je découvre, Anne-Marie, des choses avec vous. Vous êtes également praticienne en constellation familiale. Ça veut dire quoi ?
4: Alors, les constellations familiales, c'est une technique où on travaille sur le système de la famille, sur comment fonctionne une famille. Ça a été créé par Bert Hellinger il y a à peu près une trentaine d'années. La plupart du temps, ça se fait en groupe, mais ça se fait en individuel également. Et moi, je le fais en individuel, avec des Playmobil, des papiers. Ça permet plus d'intimité et ça permet d'en faire un peu plus souvent comme on veut. Pourquoi travailler sur la famille ? Parce que on porte beaucoup de choses de notre famille, beaucoup de schémas récurrents, des schémas récurrents de traumatisme, par exemple. Mais ça peut être des croyances limitantes, ça peut être des difficultés à trouver sa place, hein, ça peut être, on peut avoir des liens, par exemple, avec des ancêtres, avec des grands-parents ou des arrière-grands-parents qui ont eu des souffrances, qui ont été mal vécues, qui n'ont pas été vues, et on les porte pour eux. Donc, c'est une façon, quelque part, de remettre de la lumière dans l'arbre généalogique de remettre chacun à sa place. Et c'est pour ça que je parlais tout à l'heure de la place de l'enfant. L'enfant, c'est le petit. Et dans le système familial, dans les constellations familiales, on remet vraiment les grands-parents à leur place, les parents et les enfants. Et tout le monde doit être, j'ai envie de dire, il faut pas, un enfant ne peut pas devenir le parent de son parent. Voilà. Ça veut dire que l'amour et l'énergie doivent circuler correctement pour que ça soit fluide et que la personne soit vraiment bien dans sa vie. Voilà. C'est très intéressant. Moi, je le relis beaucoup aussi donc à mon expérience de mémoire prénatale, parce que souvent dans les familles, je travaille beaucoup sur les deuils non faits, c'est-à-dire les enfants qui sont morts en bas âge, les fausses couches, les avortements, ou ça peut être aussi un homme, un premier amour qui n'a pas été accepté par la famille, un fiancé, un mort à la guerre. Donc tout ce qui est quelque part secret, qui est mis de côté, je mets de la lumière dessus. Je mets de la lumière dessus et je remets tout le monde à sa place pour que pour qu'il n'y ait plus de souffrance non dite, quelque part.
3: C'est important ce que vous dites sur les secrets de famille, parce qu'on en entend beaucoup, beaucoup parler, qui pèsent énormément, d'une manière inconsciente, sur la vie d'une famille. On en parle de plus en plus, mais non, on n'en parle pas, justement. Mais à chaque fois, très souvent, j'entends, dans une famille, il y a un secret.
4: Il y a un secret, mais le but du jeu, souvent. Alors, je dis pas tout le temps, parce que parfois, des secrets ne doivent pas... Enfin, ils émergent pas. Mais c'est bien qu'il n'y ait pas de secret. C'est pour ça que ça rejoint ce livre. Ça rejoint... Il faut raconter. Il faut dire ce qui a été vécu. Que ce soit positif ou négatif. J'ai envie de dire, c'est pas grave. Ce qu'il faut, c'est le dire. C'est qu'il n'y ait pas de non-dit. Parce que les non-dits se transforment en maladies. Ce sont des maladies que l'on transmet à nos enfants, à nos petits-enfants. Donc, c'est important de dire, ton grand-père, il a été prisonnier pendant la guerre, il a été torturé, ou ce qui s'est passé dans la famille parce que il y a eu telle ou telle guerre ou tel prisonnier, ou ta grand-mère, elle a laissé tomber ton grand-père parce que elle était amoureuse d'un homme à côté, donc il y a un enfant de la famille à côté. Enfin, voilà. Donc, tous ces secrets, eh bien, c'est important maintenant d'en parler.
3: Ouais. Elle vous en parle.
4: Et ils m'en parlent, ils viennent exactement pour ça. Ils viennent pour ça parce que souvent, il y a des dégâts, il y a des conséquences à ces secrets. Il y a des maladies, il y a des émotions, il y a des blocages dans notre vie. Il y a des difficultés à être en couple, il y a des difficultés à travailler, à trouver un job qui nous plaît. Ça a beaucoup de conséquences. Voyez, tout tourne autour de la parole, la libération de la parole à tous les niveaux.
3: Vous avez un livre là devant vous, vous pouvez le citer. Livre date d'il y a pas mal de temps.
4: Oui, il y a pas mal de temps, mais je le cite, Dépôt légal septembre 2014, c'est « Comment guérir après des violences sexuelles » du docteur Violaine Guérin. Le docteur Violaine Guérin a créé l'association Stop aux violences sexuelles, où j'ai fait mes formations. Notamment. Et c'est un livre intéressant. Et je voulais justement dire aussi, quand même, par rapport aux adultes, que même si vous avez vécu des violences sexuelles ou des abus sexuels, on s'en sort, on en guérit. C'est juste que c'est important de le travailler. Ça veut dire d'évacuer les émotions, d'évacuer le traumatisme, d'en parler, mais on s'en sort. C'est pas pour ça que ça va rester une plaie béante. Ça va peut-être être une cicatrice, mais c'est important de dire on guérit de tout ça.
3: Oui, mais quand vous vous adressez à des jeunes enfants qui ont 5, 6 ans, 7 ans, 8 ans, la parole est difficile.
4: La parole est difficile, mais après, soit s'ils ont vécu des choses, il y a des pédopsychiatres qui travaillent sur le sujet. Sinon après, moi je peux travailler avec les adultes, mais il y a des cellules qui travaillent avec les enfants qui sont traumatisés, évidemment.
3: Et dans les écoles, je crois que dans les écoles dans le Vaucluse, il y a effectivement des cellules qui commencent à réfléchir et accueillir ce genre d'enfants qui se réfugient. Et ça rejoint parfois l'autisme, ça rejoint parfois des jeunes qui ne veulent pas s'exprimer. Et ça peut aller très très loin dans leur démarche.
4: Oui, surtout que parfois ça touche aussi des handicapés. quand c'est des handicapés qui ont du mal à parler de ce qu'ils ont vécu, eh bien, c'est difficile de savoir vraiment. Mais je pense que les psys sont de plus en plus formés à ça. Il y a de plus en plus de cellules qui réparent, qui traitent les enfants. Voilà. Et puis après, il y a des associations, il y a les psys classiques. Moi, je travaille avec les adultes. Et c'est vraiment du psychocorporel. Faut passer par le corps, faut passer par l'émotionnel. Ça prend un peu de temps, mais pas énormément. Mais après, ça rend libre. Ça rend libre parce que le souci des traumatismes, c'est que ça nous met dans des cases où on est en mode survie. Le mode survie, c'est je vais réagir, je vais mettre des barrières, je réagis parce que j'ai peur, je suis dans la peur. C'est rester dans la peur.
3: Ouais. C'est pas bien. Parler d'intimité aux enfants, c'est aux éditions Amazon, je crois.
4: Amazon, c'est sur le site Amazon, il coûte 14 euros, vous pouvez le commander, il arrivera très vite dans votre boîte aux lettres. Et sinon, je voulais dire que je suis au salon, je suis à la fête du printemps au Pontet, le samedi 18 avril, de 10h à 18h, la fête du printemps, je suis sur le salon, il y a un salon du mieux-être et un salon du livre.
3: Et ça, c'est le 18 avril.
4: Oui, c'est le 18 avril, donc c'est bientôt. Donc si vous voulez me rencontrer, j'y serai avec des livres et ce sera avec grand plaisir.
3: Parfait, Anne-Marie Martin, donc psychothérapeute à Villeneuve-les-Avignon. Ce livre était important. Je pense qu'il y a peut-être des idées pour aller un peu plus loin vis-à-vis de comment écouter les enfants et les parents.
4: Complètement.
3: Et les grands-parents aussi.
4: Mais oui, mais on y est. On est en train d'ouvrir la brèche. Là, la parole se libère. On va y arriver.
3: Allez, merci infiniment. À
4: bientôt. Merci, Teddy. À bientôt, au revoir.

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2: Le message du pape pour la prochaine journée mondiale des grands-parents et des personnes âgées dévoilé ce lundi, un texte dans lequel le Saint-Père invite à redécouvrir la richesse de leur présence et de leur vocation. Nous y revenons en détail juste après ces titres. Un accord de paix entre les États-Unis et l'Iran, c'est l'information internationale de ces dernières heures. Il doit être encore signé vendredi prochain à Genève. L'une des questions reste de savoir si le Liban sera épargné, Israël confirmant sa volonté de rester dans le pays du cèdre. À l'une de ce journal également, cette visite du président du Somaliland à Jérusalem hier. Et puis nous reviendrons sur cette nouvelle attaque massive russe contre l'Ukraine. La cathédrale orthodoxe de la Dormition à Kiev était en flammes ce matin, touchée par un drone.
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2: Bonjour, à l'occasion de la 6e journée mondiale des grands-parents et des personnes âgées, instituée en 2021 par le pape François et célébrée cette année le 26 juillet, le message du pape Léon XIV a donc été dévoilé ce lundi. Message d'espérance adressé aux personnes âgées du monde entier. S'appuyant sur les paroles du prophète Isaïe, l'évêque de Rome dénonce la culture de l'oubli qui frappe de nombreux aînés et invite l'Église ainsi que les familles à redécouvrir la richesse de leur présence et de leur vocation. Les détails avec Moriba Camara.
4: Moi, je ne t'oublierai jamais, c'est par ces paroles du prophète Isaïe que le pape rappelle que Dieu ne cesse jamais d'aimer ses enfants, même lorsqu'ils se sentent seuls ou oubliés. Dans son message, le souverain pontife dénonce une société où trop de personnes âgées vivent dans l'isolement, parfois réduit au numéro de leur lit ou à leur pathologie. Face à cette culture de l'oubli, il invite les familles et les communautés chrétiennes à redécouvrir la richesse de leur présence. Léon XIV lance un appel particulier aux jeunes pour qu'ils renouent avec la belle habitude de rendre visite à leurs grands-parents et aux personnes âgées qui ne reçoivent aucune visite. Car malgré les progrès technologiques, rappelle-t-il, le cœur humain conserve un besoin irréductible de proximité. L'évêque de Rome invite également les aînés à ne pas craindre leur fragilité, soulignant qu'elle peut devenir un chemin de réconciliation, de paix et de confiance en Dieu. Enfin, il remercie les personnes âgées pour leurs prières fidèles et les appelle à prier pour la paix dans un monde marqué par la violence. Que le Seigneur nous renouvelle toujours dans la foi, l'espérance et la charité, lui qui ne nous oublie jamais, a-t-il conclu son message.
2: C'est un compte-rendu signé Moriba Camara. Toujours dans l'actualité du pape, ce lundi, cette audience accordée ce matin au président sud-coréen Lee Jae-myung. Il était reçu également à la secrétaire d'État, le président de Corée du Sud, qui a assisté hier à une messe pour la réconciliation avec la Corée du Nord, messe célébrée par le cardinal sud-coréen Lazaro Yu Eung-sik, le préfet du dicastère pour le clergé et archevêque émérite de Daejeon. Des informations évidemment à retrouver en détail sur vaticannews.va. À la une de l'actualité internationale, cet accord de paix annoncé entre les États-Unis et l'Iran, le texte devrait être signé vendredi prochain à Genève. On connaît peu encore les détails sur le contenu de cet accord, mais il a été négocié.

0: Trump. Le quotidien francophone L'Orient le Jour, résolument hostile au Hezbollah, écrit que Benjamin Netanyahou perçoit l'accord irano-américain comme le prélude à une défaite politique et électorale, surtout qu'il est contraint de mettre fin à ses opérations militaires au Liban. Effectivement, l'annonce de la fin de la guerre intervient alors que l'armée israélienne était engagée dans une course contre la montre pour essayer d'encercler la ville de Nabatieh et d'atteindre les collines Ali Taher, un des principaux bastions du Hezbollah dans le sud du Liban. Le cessez-le-feu a brutalement interrompu cette vaste offensive. Le quotidien Al-Akhbar, proche du Hezbollah, croit savoir que l'Iran a accepté d'annuler sa riposte en contrepartie de concessions supplémentaires de dernière minute de la part de Washington. Téhéran aurait ainsi obtenu la fin des opérations militaires sur l'ensemble du champ de bataille libanais et non seulement l'arrêt des frappes sur Beyrouth. Paul Khalife, Beyrouth, RFI pour Radio Vatican.
1: Les réactions tout à l'heure du président libanais Joseph Aoun qui espère que cet accord américano-iranien mettra, je cite, un terme définitif à la guerre avec Israël. L'armée libanaise, elle, appelle à la prudence et invite les populations déplacées à retarder pour l'instant leur retour dans les villages situés dans le sud du pays à la frontière avec Israël, donc pour leur sécurité. C'est une visite très symbolique hier en Israël du président du Somaliland, pays de la Corne de l'Afrique. C'est la première fois que le chef d'État de ce pays non reconnu par la communauté internationale a lieu. L'État hébreu qui en a fait en revanche l'un de ses partenaires stratégiques. Les explications à Tel Aviv de notre correspondante Julia Ganancia.
2: C'est une visite historique. Pour la première fois, un président du Somaliland s'est rendu officiellement à Jérusalem. Le chef de cet État autoproclamé, Abdirahman Mohamed Abdoulaye, a été reçu dans le pays quelques mois après un tournant diplomatique majeur. En décembre 2025, Israël devenait le premier pays au monde à reconnaître officiellement le Somaliland comme État souverain. Pour le Somaliland, qui a fait sécession de la Somalie en 1991, mais n'est toujours pas reconnu par la communauté internationale, l'objectif est clair, sortir de l'isolement et convaincre d'autres pays de suivre l'exemple israélien. Du côté israélien, l'intérêt est stratégique. Le Somaliland contrôle une façade maritime située à l'entrée de la mer Rouge, près du golfe d'Aden, un axe crucial pour le commerce mondial et la sécurité régionale. Les deux partenaires évoquent déjà des coopérations économiques, technologiques et sécuritaires. À Tel Aviv, Julia Ganancia pour Radio Vatican.
1: Ouverture ce lundi matin à Genève d'une nouvelle session du Conseil des droits de l'homme de l'ONU, occasion de remettre la lumière sur des théâtres de guerre parfois oubliés pour des crises dont l'ampleur est parfois catastrophique, comme le Soudan. Des frappes de drones dans le pays en guerre civile depuis 3 ans qui ont tué plus de 1000 civils entre les mois de janvier et mois de mai. C'est ce qu'a rapporté ce matin le haut commissaire des Nations Unies aux droits de l'homme à l'ouverture de cette session. À non loin de Genève, à Évian, sur les bords du lac Léman. C'est le sommet des pays du G7 qui s'ouvre ce soir. Les grands dossiers géopolitiques, à commencer par le Moyen-Orient, devraient être sur la table, tout comme celui de la guerre en Ukraine. Le président Zelensky sera d'ailleurs présent demain dans la station thermale française. L'Ukraine encore massivement bombardée la nuit dernière. La Russie qui a lancé plus de 610 drones et au moins 70 missiles sur le pays, dont la plupart sur Kiev, la capitale. Le dernier bilan fait état d'au moins 11 morts dans tout le pays, dont 4 à Kiev, où plusieurs bâtiments résidentiels ont été touchés. Une partie de la ville est également privée d'électricité et la cathédrale de la Dormition de la Laure de Kiev, inscrite au patrimoine mondial de l'UNESCO, a été endommagée. On fait le point avec notre correspondante Emmanuel Chaz.
3: Les flammes ont ravagé 800 mètres carrés de la cathédrale de la Dormition et endommagé d'autres bâtiments du site. Le monastère date du XIe siècle. Il est inscrit au patrimoine mondial de l'UNESCO. Les dégâts sont inestimables pour Volodymyr Zelensky. Il s'agit du plus grand crime contre la culture chrétienne commis par la Russie. Le ministre des Affaires étrangères, Andriy Sybiha, estime, lui, qu'avec cette attaque, Vladimir Poutine inscrit à jamais son nom sur la liste des barbares les plus cruels de l'histoire, je cite. En réaction de ces frappes, Kiev souhaite une réponse forte en action, plutôt qu'en mots de la part de ses partenaires, alors que sur le site, les pompiers sont toujours à l'œuvre. Cette nuit, ils ont également payé un lourd tribut lors de ces attaques qui n'ont pas non plus épargné la ville de Kharkiv, touchée par des missiles. 5 pompiers ont été tués et au moins 5 autres ont été blessés lors d'une seconde attaque alors qu'ils intervenaient sur un feu causé par une première bombe russe. Cette pratique de double frappe consiste à attendre l'arrivée des secours pour lancer une seconde salve de bombes et ainsi causer un maximum de dégâts humains. Elle constitue une énième violation du droit international par la Russie. Emmanuel Chaz, Kharkiv, RFI.

0: Pour Radio Vatican.
1: Et le président ukrainien, tout comme la première ministre, se sont rendus ce matin sur le site de cette cathédrale de la Dormition à Kiev pour constater les dégâts. Le président du Conseil européen, Antonio Costa, appelle les dirigeants du G7 à discuter des moyens d'accroître la pression sur la Russie après ces nouvelles attaques. Dans notre édition de 18h, nous entendrons le nonce apostolique à Kiev. Ainsi s'achève ce journal. Merci pour votre fidélité. Prochain rendez-vous de l'information, ce sera bien évidemment à 18h. Vous serez accompagné par Marie Duhamel. Et n'oubliez pas d'ici là toutes nos informations à une seule adresse, vaticannews.va. Je vous souhaite quant à moi une excellente après-midi.

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1: Oui, au sommaire de notre débat, ce matin, l'actualité internationale, évidemment, avec le mot d'ordre de Donald Trump, que le pétrole coule à flot. La signature d'un accord cadre entre l'Iran et les États-Unis devrait avoir lieu vendredi 19 juin en Suisse. On va garder le conditionnel, mais en tout cas, la partie devrait se jouer ces jours-ci en partie au Liban. Et puis, c'est une semaine d'intense activité diplomatique, on vient de le dire, puisque ce lundi, la France accueille le G7 à Évian. Nos débatteurs nous diront ce qu'ils attendent d'Emmanuel Macron et peut-être ce qu'ils n'attendent pas de Donald Trump. Et puis un événement peut-être un tout petit peu moins important sur la scène internationale, le lancement de la campagne de Raphaël Glucksmann et les perspectives de sa candidature. C'était samedi dernier à Aubervilliers en Seine-Saint-Denis et nous allons en parler avec Loïs de Pampelonne, consultant en affaires publiques. Bonjour Loïs.
2: Bonjour.
1: Et puis Arnaud Benedetti, professeur associé à la Sorbonne, fondateur de la Nouvelle Revue Politique.
3: Bonjour.
1: Bonjour Arnaud. Alors, le meeting de Raphaël Glucksmann, qui a fait ça le comble, mais évidemment, tout est question de taille de la salle, samedi dernier à Aubervilliers. Il a lancé quelques mots d'ordre. Son ennemi n'est pas la finance, contrairement à François Hollande, quoique il a dit « Notre ennemi a un visage et il a un nom, il s'appelle Elon Musk ». Ça vous fait peur, Arnaud Benedetti, Elon Musk, et il a raison d'agiter cette crainte de l'intelligence artificielle et des nouvelles oligarchies, Raphaël Glucksmann?
3: Le problème de Raphaël Glucksmann, c'est le problème de la social-démocratie aujourd'hui dans un espace politique à gauche où la radicalité, malgré tout, mène la danse. La radicalité de Jean-Luc Mélenchon. Quelle est la place aujourd'hui pour cette offre politique? Est-il le mieux à même pour l'incarner? Le problème d'ailleurs de Glucksmann, c'est qu'il est candidat sans lettre pour l'instant. Il faut quand même le rappeler puisqu'il n'a pas définitivement pris sa décision. Il nous a dit lors d'une intervention, je crois, sur TF1 il y a quelque temps, ou sur France Télévisions, je ne sais plus exactement, qu'il se donnait 3 mois avant d'officialiser ou non cette décision. Ce qui montre quelque part qu'il est encore dans une phase de test.
1: Ensuite, alors, vous pensez, Arnaud Benedetti, qu'on peut faire un meeting de campagne en n'étant pas franchement candidat?
3: Il n'a pas, en tout cas, pour l'instant, dit qu'il était officiellement candidat. Surtout que c'est un espace politique où il y a quand même une certaine concurrence qui peut s'exprimer. Je rappelle, il y a un ancien Premier ministre, M. Cazeneuve, qui lui-même a dit qu'il pouvait éventuellement être candidat, qu'il y a un ancien président de la République, François Hollande, qui pense vraisemblablement tous les matins, tous les jours, et qui a laissé entendre qu'il pouvait lui-même aussi être candidat. Et que le problème de M. Glucksmann, c'est que pour l'instant, il n'a pas le soutien du Parti socialiste et que quand même, malgré tout, pour faire campagne, il faudra un appareil politique autrement plus consistant que celui de Place Publique qui est quand même un micro-parti et que on voit bien qu'au sein du Parti socialiste, il y a quand même plusieurs lignes qui aujourd'hui s'opposent et qui ne se sont pas mises d'accord à la fois d'abord sur un programme et ensuite sur l'incarnation de ce programme. Donc à ce stade, rien n'est véritablement fait. Après, pour répondre à votre question, il veut tenir justement à travers ce discours et cette dénonciation de ce qu'il considère être un capitalisme de prédation, pour aller vite, fondé sur les grandes innovations technologiques. Il veut justement essayer de réactiver un logiciel social-démocrate. Mais son vrai problème fondamentalement, et qui sera le problème de tous les candidats de gauche dans cet espace politique de la gauche, la social-démocratie, c'est de savoir comment ils arrivent à parler aux classes populaires. Et ça, c'est une difficulté majeure. Et personnellement, moi, c'est mon opinion, et ce n'est qu'une opinion en l'occurrence, je ne suis pas sûr que M. Glucksmann soit le mieux à même de pouvoir faire cette jonction éventuelle avec des classes populaires, dont il faut rappeler qu'un grand nombre d'entre elles sont parties au Rassemblement national.
1: Alors la lutte contre la nouvelle oligarchie mondiale, hein, c'est l'expression de Raphaël Glucksmann, voilà le grand combat anticapitaliste de notre époque. Ça vous fait vibrer, Loïs de Pampelonne?
2: Je trouve ça intéressant parce que si on regarde politiquement, on peut se dire son meeting est entre guillemets une petite réussite, dans laquelle il a réussi à rassembler un certain nombre de monde à Aubervilliers qui a surpris même chez les socialistes. Par contre, que pour organiser un certain nombre de meetings politiques, je dis, il faut toujours regarder les...
1: Pas trop à gauche, hein, si j'ai bien compris.
2: Il faut toujours regarder les premiers rangs et regarder les autorités de tutelle qui sont là, ce qui permet un peu de mesurer l'impact politique et les soutiens qui étaient présents. Et on se rend compte que les grosses absences étaient les poids lourds du Parti Socialiste. Et donc, pour revenir à ce que disait M. Domenetti, on voit bien que derrière, il y a peut-être un gros coup de com' et qui marche bien et qui, voilà, on voit très bien avec Centre de Papier, on en parle, mais derrière, combien de divisions, c'est un petit peu le point d'interrogation. Une fois qu'on a posé ça comme question, c'est sûr que la comparaison avec le meeting de Jean-Luc Mélenchon, avec une foule extrêmement présente, très enthousiaste, avec un discours beaucoup plus radical, c'est sûr que aujourd'hui, pour l'élection présidentielle 2027, la candidature de la nuance, une candidature de la nuance qui se veut social-démocrate, de réflexion et autres, ça, on va voir comment elle s'ancre dans le paysage. Sur les opposants de la tech, enfin, partir sur un argumentaire des opposants de la tech, j'allais dire, c'est un peu l'argument facile aujourd'hui de parler en effet des ennemis qui peuvent essayer de contrôler ou essayer de faire peur à un certain nombre de personnes. Maintenant, je pense que les gens ont compris que, qu'on le veuille ou non, l'IA est là. Elle s'intègre petit à petit dans toutes nos vies du quotidien. Je ne suis pas sûr que ça soit un argument de campagne qui fasse vraiment vibrer les gens et qui fasse vraiment basculer une partie de la population. Ça parle peut-être aux CSP+, qui se posent en effet des questions sur l'IA qui a un impact direct sur leur quotidien. De là à toucher une masse populaire, de toucher d'autres personnes et à faire un vote derrière, je suis dubitatif.
1: Vous êtes d'accord, Arnaud Benedetti?
3: Oui, complètement. Je suis complètement d'accord avec vous.
1: Ça ne peut pas fonctionner, cette nouvelle oligarchie, comme levier de campagne.
3: Non, parce que quand on regarde les études d'opinion, on voit bien que les sujets qui sont prioritairement mis en avant, par les Français, ce sont des sujets très domestiques. En l'occurrence, c'est en effet la question du pouvoir d'achat, c'est la question de la sécurité, c'est la question des contrôles des flux migratoires. Voilà les sujets qui sont aujourd'hui, à l'heure où l'on parle. Peut-être ça peut changer dans 6 mois, j'en sais rien. Mais enfin, a priori, quand même, c'est assez consolidé dans les études d'opinion. C'est ça qui parle aujourd'hui aux Français. Donc il va falloir que M. Glucksmann s'efforce de désintellectualiser son discours pour pouvoir à un moment donné parler à de plus larges segments. C'est vrai que quand on regarde la composition de la salle hier, c'était une salle, on le voyait bien, on le reconnaissait, qui était très urbaine, assez bourgeoise, avec assez peu de diversité d'ailleurs au demeurant, il faut le noter. Donc est-ce que ça correspond aujourd'hui véritablement à une sociologie élargie? Certainement pas, donc il va falloir qu'il élargisse un peu. Et de ce point de vue-là, il a des concurrents à gauche qui peuvent peut-être le faire mieux que lui, en tout cas qui ont peut-être plus d'expérience. C'est pour ça que ça va être quand même assez compliqué, même s'il faut reconnaître que dans les sondages aujourd'hui, finalement, entre 12 et 13% pour un candidat issu de ce camp-là, c'est bien mieux que les 1% au résultat final de Mme Hidalgo ou 1,5% de 2022.
1: Loïs de Pamplonne, Arnaud Benedetti, on a compris, nos auditeurs, nos auditrices sur RCF Notre-Dame ont compris ce matin que vous étiez assez dubitatif sur les perspectives de cette campagne. Alors, si on élargit un petit peu la perspective, au fond, la stratégie de M. Glucksmann, c'est de dire ni Bardella, ni Mélenchon. Est-ce que, justement, il y a un espace qui peut s'agglomérer autour d'un candidat qui pourrait être de centre-gauche ou de centre-droite et avoir une chance d'accéder au second tour? Ou est-ce qu'au contraire, aujourd'hui, ce duel Bardella Mélenchon, il est installé? Loïs de Pamplonne.
2: C'est un peu la question des élections de 2027. Est-ce qu'on va avoir 3 blocs? Est-ce qu'on va en avoir 2? Justement, on parlait des certain nombre de candidats beaucoup plus à gauche, M. Glucksmann, et donc la difficulté qu'il avait à parler de ces franges populaires-là. Et puis, si on regarde du point de vue du centre, centre-gauche, on voit très bien Gabriel Attal qui est quand même extrêmement... qui a un...
1: Centre-gauche, Gabriel Attal, pour vous?
2: Sur son passif, il ne faut pas oublier qu'il était collaborateur de Mme Rossignol, qu'il a toujours assumé un profil de gauche. Aujourd'hui, il a mis en avant un certain nombre de facteurs, que ce soit sur quand il était ministre de l'Éducation ou autre chose. J'ai eu la chance de le croiser. En termes de colonne vertébrale idéologique, on est plutôt sur un profil de gauche. Maintenant, la difficulté qu'on a, c'est sur ce bloc central, vous avez quand même un nombre de candidatures qui sont là, en se disant de centre droit ou de centre gauche, en disant en effet pour casser cette dynamique entre extrême droite et extrême gauche, il y a peut-être une fenêtre de tir. Ça va être extrêmement compliqué parce que là aussi, il va y avoir le qui va assumer le passif de l'après-Macron, qui va être vu comme étant le fils spirituel. Et dans ce cas-là, voilà, que ce soit M. Attal ou M. Édouard Philippe, ça va être compliqué pour eux d'assumer ce passif-là pour exister avec des extrêmes qui vont être extrêmement vindicatifs et extrêmement hostiles.
1: Arnaud Benedetti, au second tour, tout le monde est d'accord à peu près pour dire qu'il y aura M. Bardella, sauf si Marine Le Pen était rescapée de ses aventures judiciaires. Et donc, logiquement, il y a un seul ticket disponible. Alors, qui peut avoir ce ticket disponible si ce n'est pas Jean-Luc Mélenchon ?
3: Alors d'abord, il faut être prudent. On est quand même encore loin de l'élection présidentielle et qu'à ce stade, c'est quand même les électeurs qui font l'élection et pas les sondages. Il faut toujours le rappeler. Et donc, en effet, a priori, on peut considérer aujourd'hui, compte tenu de la sociologie et de la consolidation de cette sociologie, que le Rassemblement national a toutes les chances, quel que soit le candidat, de se retrouver au second tour de l'élection présidentielle aujourd'hui. Je pense que la qualification pour le second tour, aujourd'hui, compte tenu de la multiplicité des candidatures, même si ça va s'écrimer avec les 500 signatures, et puis ça va s'écrimer pour des raisons tactiques aussi, et des raisons d'efficacité, mais quand même la qualification au second tour, le seuil de qualification au second tour risque d'être beaucoup plus bas que lors des autres élections présidentielles. C'est-à-dire que globalement, on a une qualification au second tour aujourd'hui qui est aux alentours de 20, 21, 22%, elle pourrait être beaucoup plus basse cette fois-ci au regard de cette élection.
1: Mais ça, c'est le pari de Jean-Luc Mélenchon, d'ailleurs.
3: Donc c'est le pari,
1: À 12-15%, j'accède au second tour.
3: C'est le pari de Jean-Luc Mélenchon. Donc en effet, aujourd'hui, si vous voulez, la force des deux forces politiques que sont à la fois d'un côté le Rassemblement National et de l'autre LFI, c'est que ce sont des forces politiques qui sont parfaitement identifiables pour les Français. C'est-à-dire qu'on sait ce qu'elles veulent, à peu près. On sait quels sont leurs messages. On identifie leurs leaders, qu'il s'agisse pour l'Assemblée nationale de Marine Le Pen ou de Jordan Bardella, évidemment du côté de LFI, Jean-Luc Mélenchon. Donc ça, c'est une force considérable. Et ce sont des forces politiques qui ont un autre avantage, qui peut être considéré comme une faiblesse, mais qui aujourd'hui peut être considéré comme un avantage, c'est des forces politiques qui n'ont jamais gouverné. Et finalement, quand vous regardez ce qu'on appelle l'espace central, qui va globalement des sociaux-démocrates au LR, pour aller très vite, je le fais à gros traits, sont toutes des forces politiques qui sont comptables des différents gouvernements qui se sont succédés en France. Donc, est-ce que cette élection, et tout montre que ça pourrait l'être, sera une élection de dégagisme, et à partir de là, si c'est une élection de dégagisme, ben, mécaniquement, la logique veut qu'on se retrouve dans un duel au second tour entre, d'un côté, le candidat du Rassemblement National et le candidat de LFI. Toute la difficulté pour les forces politiques centrales, justement, ça va être un moment de réussir d'abord la dynamique de campagne qui leur permettra éventuellement de pouvoir accéder au second tour. Et ça, bon, l'avenir nous le dira pour l'instant.
1: Mais Loïs de Pamplonne, à un moment donné, il y a quelqu'un qui avait parfaitement réussi à se présenter comme nouveau alors qu'il était issu d'une majorité qui avait longuement gouverné et d'un président qui était à l'époque pas très populaire. Je veux parler de Nicolas Sarkozy. Donc c'est possible de se présenter comme nouveau sans l'être.
2: C'est possible. Et puis le président Macron, sur son premier mandat, pas oublier qu'il était secrétaire généralisé adjoint de François Hollande. Donc en effet, il y a tout un storytelling, il y a une histoire à raconter. La difficulté qu'on a aujourd'hui, c'est qu'on ne voit pas de personnalité qui arrive à vouloir, s'il y en a qui le veulent, mais à imprimer une marque et à vraiment raconter une histoire et surtout à unifier l'équipe. On voit quand même qu'on a beaucoup de chapelles extrêmement discordantes et arriver à unifier et à rassembler autour d'elle, que ce soit Édouard Philippe ou que ce soit Gabriel Attal ou d'autres candidats, on voit que c'est, qu'il n'y a pas cette marque-là. On est quand même à moins d'un an de la présidentielle. Tout est possible, bien sûr. Je pense que dès septembre, on va mettre la deuxième, voire la troisième directement. Donc, on va voir beaucoup de choses qui vont. Le tempo va s'accélérer. Mais voilà, je suis sûr que c'est. En effet, le bloc central pourrait avoir une fenêtre de tir. Si jamais il y a une unité qui se fait à un moment donné sur un profil ou un autre, et une équipe qui arrive à s'unifier, là, la difficulté qu'on a, c'est qu'on voit très bien, on a quand même des personnalités très fortes. Et surtout, une palanquée d'anciens premiers ministres qui n'ont aucune. Quand vous avez été premier ministre, c'est quand vous étiez premier ministre trop jeune, ou assez jeune. qu'est-ce que vous avez après comme autre poste possible qui vous fasse rêver ou qui vous fasse, vous avez une certaine ambition? Bah, c'est président de la République. Donc, je peux très bien comprendre qu'aujourd'hui, des anciens présidents de la République n'ont aucune, velléité de se ranger derrière un autre Premier ministre, parce qu'en fait, l'ambition de n'importe quel ancien Premier ministre, c'est de devenir président de la République.
1: En même temps, il y a très peu de Premiers ministres qui deviennent président de la République, d'abord parce qu'ils sont nombreux, les anciens Premiers ministres, et puis, historiquement, il y en a quand même eu très peu qui ont réussi à transformer l'essai.
3: Georges Pompidou, Jacques Chirac.
1: Oui, ça fait pas
3: près,
1: beaucoup.
3: C'est à peu près les seuls, je pense, en effet.
1: Par rapport au nombre de ceux qui ont espéré, tenté, cru, voulu.
3: Oui, tout à fait. Mais bon, alors en plus, si vous voulez, on a un facteur nouveau dans cette élection présidentielle, c'est la multiplication des candidatures. Ce qui en dit long quand même sur l'état de déshérence du champ politique et sur, j'allais dire, presque la démonétisation de la fonction présidentielle. Parce que finalement, moi je regardais l'autre jour, je regardais un témoignage très intéressant, celui de Pierre Messmer. Pierre Messmer, en 1974,
1: ancien premier ministre du général de Gaulle.
3: Ministre à plusieurs reprises sur des postes extrêmement compliqués, compagnon de la Libération, disons qu'il avait une expérience réelle de vie qu'on peut, considérer comme importante pour occuper ses fonctions. Quand on lui avait posé la question, mais pourquoi vous n'avez pas été candidat en 1974, il aurait pu l'être en l'occurrence, puisqu'il était le dernier Premier ministre de Georges Pompidou, il avait répondu, je ne m'en sentais pas les épaules. Ce qui en dit long aujourd'hui sur finalement, la façon dont les postulants politiques gèrent la relation avec la fonction présidentielle. Disons, ils ont moins d'humilité vraisemblablement que de grands anciens qui, eux, se considéraient comme vraisemblablement pas suffisamment aguerris pour occuper cette fonction.
1: Et puis, vous faites penser, Arnaud Benedetti, à cette expression « Nous sommes des nains juchés sur les épaules des géants ».
3: Exactement.
2: Ah, et puis après, il y a aussi pour beaucoup, certains, cette capacité de se annoncer comme candidat uniquement derrière pour exister médiatiquement, rester politiquement, essayer de dealer des postes derrière, mais du coup, au détriment de la fonction présidentielle, parce qu'en fait, aujourd'hui, maintenant, quelqu'un qui s'annonce comme candidat, comme vous dites, il décrédibilise la fonction, parce qu'en fait, avoir 40 candidats aujourd'hui, maintenant, je pense que ça joue aussi pour le désintérêt d'un certain nombre de Français qui disent « encore un nouveau, bon ».
1: Mais alors, est-ce que ça veut dire que finalement, c'est cette fonction même qui n'est plus de saison? Est-ce que c'est pas ce que vous constatez, des candidats qui se multiplient, qui ont de moins en moins de poids, de hauteur? Est-ce que ça veut pas dire qu'on n'est plus dans l'époque où la France peut être gouvernée par un président de la République? La Ve République est peut-être morte, non, Arnaud Benedetti?
3: La Ve République a fait preuve de son efficacité. Elle a traversé des crises économiques, des crises politiques, des crises sociales, et elle a assuré de la stabilité au pays. Et même aujourd'hui, où on est dans une situation institutionnelle particulièrement compliquée, malgré tout, ça fonctionne pas très bien, c'est le moins qu'on puisse dire, mais ça continue à fonctionner sans majorité à l'Assemblée nationale.
1: Alors ça continue à fonctionner, le débat, dans quelques instants, après notre pause. On se retrouve.
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1: Le débat du jour sur RCF Notre-Dame avec Arnaud Benedetti et Louise de Pamplonne. Je vous ai senti un petit peu inquiet pendant le flash d'information. Vous aviez peut-être pensé que j'allais vous interroger sur le sujet de dissertation de philo. Mais non, on va rester sur notre terrain d'actualité internationale. Le pétrole devrait couler à flot, c'est ce qu'a dit Donald Trump. J'autorise pleinement la réouverture du détroit d'Ormuz sans droit de passage. Et la levée immédiate du blocus naval américain, navires du monde entier, mettez les moteurs en marche, que le pétrole coule à flot. Alors, ces déclarations à coups de trompette, on en a l'habitude, Arnaud Benedetti. Mais alors, un sujet de dissertation, est-ce que quand c'est plus tout à fait la guerre, c'est déjà la paix?
3: Ça, c'est vrai que c'était
1: une bonne question. Est-ce qu'il faut y croire?
3: En termes de philosophie politique, écoutez, il faut avoir les plus grands doutes aujourd'hui sur cet accord, dont on ne connaît pas d'ailleurs le contenu, véritablement. On sait seulement qu'ils vont encore négocier pendant 60 jours et qu'il faut qu'ils se mettent d'accord. Alors c'est une victoire, j'allais dire, à très court terme, pour, ça va être le second sujet, je crois, après qu'on va aborder, le G7, pour Donald Trump, qui va arriver fort sur le plan de la communication politique, d'une ressource, d'un accord qui permet la réouverture du détroit d'Ormuz. Donc c'est une victoire, en tout cas, très court-termiste,
1: tactique
3: pour Donald Trump. Il voulait arracher, manifestement, au moins symboliquement, une forme corps pour arriver à ce G7 fort de ce succès diplomatique. Après, des tas de questions restent en suspens sur le nucléaire, sur la question des actifs iraniens, sur la question, en effet, du conflit connexe qui se déroule aujourd'hui au sud Liban, dont on ne sait pas s'il fait partie de l'accord ou pas. Donc vous voyez bien que toutes les questions restent ouvertes. Et pour les Iraniens, c'est un moyen aussi de dire finalement, regardez, de toute façon, ils ne nous ont pas fait tomber, premier point, donc ça les renforce d'une certaine façon. En fait, chacun devait, alors pour les Iraniens, c'était existentiel, et pour Donald Trump, il s'agit de ne pas perdre la face. Donc pour l'instant, il ne perd pas totalement la face, même si des tas d'interrogations demeurent.
1: Loïs de Pamplonne, vous avez vécu au Proche-Orient, vous avez travaillé en Arabie Saoudite, vous avez œuvré pour l'œuvre d'Orient, je crois, en Irak. Quand vous entendez Donald Trump parler de pétrole qui coule à flot et que vous connaissez les réalités de la situation au Proche-Orient, ça vous choque, j'imagine?
2: Ce qui est choquant, c'est la 40e fois, en effet, qu'on nous annonce qu'à la fin d'un conflit, on nous dit, c'est CNN qui l'a calculé, je ne me suis pas amusé à calculer toutes les millions de fois où le président Trump l'avait annoncé, mais quand vous voyez en effet, comme vous êtes très bien monsieur Benetti, on nous annonce vendredi ça va être signé, puis 60 jours après on va rediscuter, et puis on voit très bien que sur le terrain, vous avez des troupes qui ne sont pas forcément tenues, ou qui ont leur propre agenda, moi je parle des milices Hashed en Irak, qui sont pour certaines sponsorisées par les Iraniens, mais d'autres qui sont en roue libre, et donc qu'est-ce qui va se passer pendant 60 jours? Est-ce qu'elles vont totalement obéir à un accord de paix, ou est-ce qu'elles vont continuer à envoyer quelques missiles par-ci par-là sur Israël, sur le Koweït ou sur Bahreïn? Qu'est-ce qui va se passer en effet sur le Liban? On voit très bien qu'Israël, aujourd'hui, il y a un certain nombre d'informations qui sortent sur les réseaux et n'a aucune, ne faisant pas partie de l'accord de signataire, se dit moi je suis toujours au Liban et je compte bien y rester. Donc, qu'est-ce qui va se passer? On a quand même des milliers de morts au sud du Liban. On a quand même aujourd'hui une situation pratiquement de protectorat d'Israël sur le sud du Liban. Est-ce qu'ils vont s'arrêter là? Est-ce que ça va continuer? Est-ce que les bombardements vont s'arrêter? Et voilà, si jamais il suffit qu'une des roquettes du Hezbollah tombe sur Israël pour que la guerre reprenne, on voit très bien de la fragilité d'un tel accord. Et on a vraiment l'impression, en effet, d'un beau coup de com' et des deux parties. En effet, M. Trump, qui avait ce souhait de pouvoir annoncer ça pour ses 80 ans, pour les 250 ans de l'anniversaire des États-Unis, etc. Et pour les Iraniens, de pouvoir dire, regardez, le régime est toujours là, on tient le bon bout. Et au final, sur cet accord, on a l'impression que si on reparle des buts de guerre initiaux qui étaient l'arrêt du nucléaire, la mise à genoux du régime, c'est faire en sorte qu'ils puissent plus s'appuyer sur l'ensemble des milices ou l'ensemble de leur réseau. Bon, bah, sur les 3-4 objectifs de guerre initiaux, on voit qu'il y a le seul objectif qui est réussi, qui n'était pas un objectif de guerre, qui est la réouverture des Trois d'Ormuz, mais qui n'était pas fermé quand Donald Trump a ouvert la guerre. Donc on se rend bien compte aujourd'hui qu'a priori, cet accord-là serait pire que celui de 2015 signé par Barack Obama, dans le sens où les Américains n'ont pas reçu grand-chose. Alors là encore, il faut toujours faire attention avec ce qui sort sur les réseaux, sur les points qui apparaissent, et où on a l'impression, ce qui est écrit, mais là, le conseil n'est écrit. Donc les uns et les autres se targuent d'avoir des éléments, mais là-dessus, on n'est absolument pas au clair. Donc, j'ai envie de dire, on a un peu l'impression que c'est une victoire à la Pyrrhus pour les deux, mais chacun pouvant crier victoire vis-à-vis de ses propres troupes, et donc se conforter en se disant, regardez, ça valait le coup de mettre ça en place. Voilà, il y a un des points qui est évoqué a priori dans les différents points, qui serait que les États-Unis enlèvent une part, enfin, ne menacent plus les intérêts de l'Iran dans sa région de proximité. Donc ça devrait dire quoi? Ça veut dire que les Américains quitteraient leur base de proximité. On voit très bien que là, en Irak actuellement, c'est quand même une des grosses victoires aujourd'hui qui était demandée et travaillée par l'Iran via ses milices, qui était de faire partie à l'OTAN. Et aujourd'hui, avec les intentions de missiles qui a été fait durant ces pratiquement 100 jours de guerre, c'est le cas. C'est à l'OTAN, c'est basé à Naples. Il n'y a plus de forces otaniennes officiellement en Irak. En fait, on se rend bien compte que cet avenir comme vous le disiez très bien, c'est du très court terme. On a de quoi s'inquiéter pour le moyen terme.
6: En somme, Arnaud Benedetti, les Américains se sont cassés les dents en fait dans cette opération. Et c'est un échec. Louise de Pamplonne rappelait les buts de guerre. On a tendance à les oublier.
3: C'est bien le sujet. C'est quels étaient les buts de guerre? Finalement, les buts de guerre n'étaient pas clairs. En l'occurrence, c'est le moins qu'on puisse dire. Alors, il y avait le nucléaire, mais il y avait aussi la volonté manifeste, en tout cas au début, de dire on va faire tomber ce régime. Ce régime n'est pas tombé. Ce régime s'est affaibli, mais il s'est durci. Parce que quand même, il y a eu une transformation structurelle à l'intérieur même du système de pouvoir en Iran, c'est qu'aujourd'hui, ce sont les Pasdaran qui, je veux dire, sont véritablement à la tête du régime. D'ailleurs, je veux dire, sans qu'on sache vraiment qui est qui, en l'occurrence, si vous voulez, c'est... Alors, évidemment, le régime a subi quand même, on va pas non plus dire que le régime n'a pas subi des coups qui sont des coups considérables.
6: Bon, enfin, on disait quand même qu'il n'avait plus d'armes, qu'ils étaient à genoux sur le plan militaire. Ils continuent à tirer des
3: missiles. De toute façon, vous ne gagnez pas une guerre uniquement avec l'aviation, tout simplement. C'est tout. À un moment donné, si vous n'avez pas d'engagement de troupes au sol, vous ne pouvez pas gagner une guerre. C'est vrai sur tous les conflits qu'on a connus dans l'histoire de l'humanité au XXe siècle. Donc, les Américains, à partir du moment où ils font un choix, qui est un choix de ne pas envoyer de troupes au sol, ça va être extrêmement compliqué. Et ça serait très compliqué d'envoyer des troupes au sol pour toutes les raisons pouvez imaginer, en l'occurrence, mais à partir du moment où vous ne faites pas ce choix, qui est un choix tactique, et qui est un choix stratégique plutôt même, vous ne vous donnez pas tous les moyens pour renverser un régime. Et ensuite, l'Iran, ce n'est pas l'Irak. Ça, c'est une réalité aussi, donc on le sait très bien. Aujourd'hui, finalement, vous avez la force d'une dictature par rapport à une démocratie, parce que les États-Unis, c'est une démocratie, c'est qu'eux, ils peuvent gérer le temps. Alors qu'une démocratie, Monsieur Trump, il a un petit sujet. Je rappelle, c'est que dans quelques mois, il a des élections, des mid-term qui sont plutôt compliquées en apparence. Rien n'est fait là aussi, mais en tout cas, qui en effet quelque part contraignent sa capacité d'action. Donc en effet, c'est pas un succès. On peut pas dire aujourd'hui que c'est un succès pour les Américains. Par contre, c'est une défaite et un drame pour le peuple iranien. Il faut penser d'abord, je rappelle que le peuple iranien, on l'a oublié, s'est soulevé au mois de décembre et au mois de janvier pour essayer de mettre à mal ce régime, que les exécutions ont repris de manière extrêmement intense et absolument abominable en Iran. Je crois qu'on parle depuis le début 2026 de au moins 800 pendaisons à peu près, ce qui est considérable. Donc oui, il y a une victime, une vraie victime, c'est le peuple iranien aujourd'hui.
2: Et à rajouter de ça, évidemment, les victimes libanaises.
3: Libanaises, 3000 morts.
6: Alors justement, Louis de Pamplonne, vous avez fait allusion tous les deux à la situation au Liban. Si on comprend bien, une des clés de cet accord, c'est le fait qu'Israël accepte une forme de retenue dans son conflit avec le Hezbollah. Or, Israël n'a pas forcément envie de se retenir, en tout cas le gouvernement de M. Netanyahou. Est-ce que ça peut faire capoter cet accord? Est-ce que finalement, on n'est pas en train d'assister aussi à une forme de conflit larvé nouveau entre Donald Trump et Benjamin Netanyahou?
2: Je pense que ce qui va arriver, c'est qu'on va avoir officiellement la fin d'une guerre ou la fin d'un conflit, entre guillemets, avec un document signé entre les deux accords via le Pakistan, et une guerre larvée, sous-jacente, qui va avoir lieu en permanence entre Israël et l'Iran via le Liban. Et le Liban va malheureusement connaître ce qu'il avait connu par le passé, d'être devenu, entre guillemets, un terrain de jeu d'un certain nombre de puissances régionales qui vont utiliser ce beau pays pour en faire un jeu de conflit régional extrêmement fort entre Israël et l'Iran. C'est d'une tristesse infinie parce qu'on se retrouve avec un petit pays qui est devenu un jeu de pouvoir entre les grosses puissances régionales. Je pense que ça va être la victime expiatoire de l'accord qui est en train de se passer et qu'aujourd'hui, on voit très bien que ce soit Donald Trump ou les puissances occidentales qui essaient de, justement de remettre un peu le Liban au cœur des échanges, n'y arrive pas. Donc Donald Trump aujourd'hui, il a besoin d'une réussite et d'une victoire, même si elle est en demi-teinte, pour pouvoir annoncer quelque chose assez en interne et de pouvoir en effet arriver au G7 avec une victoire en externe en disant regardez, j'ai gagné la 8e guerre, j'ai apporté la paix, je veux mon prix Nobel de la paix. Et de l'autre côté, vous avez les Iraniens qui, vis-à-vis de la puissance régionale, que ce soit vis-à-vis de la Syrie, vis-à-vis de l'Irak ou vis-à-vis des acteurs chinois et autres, de dire, regardez, on a réussi à mettre à genoux le grand Satan américain et vous pouvez voir que nous, on tient la route. Et il ne faut absolument pas négliger cette aura qu'aujourd'hui a gagné l'Iran dans la région, que je retrouve un petit peu l'aura qu'avait eu le Hezbollah en 2007 quand il avait réussi à stopper l'armée israélienne au sud du Liban. Ça, c'est comme vous le disiez très bien, c'est la grosse tristesse infinie pour le peuple iranien et puis pour l'ensemble de la région, parce qu'on se rend bien compte que là, ça va se figer. Et là, ça va être très compliqué pour n'importe quelle population ou autre de pouvoir arriver à changer et à pousser autre chose.
6: Arnaud Benedetti, encore un mot sur cette dimension du conflit, l'affrontement entre le Hezbollah et Israël. Est-ce que vous n'avez pas le sentiment qu'aujourd'hui, le gouvernement Netanyahou a, pour reprendre les mots que vous employez tout à l'heure à propos du régime iranien, a une nécessité existentielle de continuer cette guerre et cette offensive, ce conflit au sud Liban?
3: En tout cas, c'est considéré...
6: Parce qu'il a des élections
3: c'est considéré par les Israéliens, par le gouvernement Netanyahou, mais aussi par une grande partie de l'opinion publique israélienne, comme une nécessité existentielle, clairement, depuis longtemps.
6: Ça veut dire...
3: C'est pas nouveau. Et moi, ce qui me frappe pour l'instant, en tout cas au niveau des formations qui est le nôtre, c'est que... je ne sais pas quelle est la réaction israélienne pour l'instant par rapport à cette annonce d'accord en grande pompe par Donald Trump et par les médiateurs pakistanais. Donc ça, c'était un vrai sujet. Par contre, c'est vrai que, je voudrais rebondir sur ce que vous disiez, un élément important, me semble-t-il, et c'est d'une certaine façon une forme de victoire du côté iranien, c'est qu'ils ont réussi à montrer que peut-être pour la première fois, il y avait des divergences entre les Israéliens et les Américains, même si ça n'apparaît pas au grand jour, mais on sent bien qu'il y a des tensions, parce que d'abord, récemment, les buts de guerre n'étaient pas tout à fait les mêmes côté israélien et américain. Il y a des malentendus aussi, en tout cas des non-dits, à minima. Mais pour revenir à votre question initiale, oui, pour Israël, c'est considéré comme quelque chose d'absolument indispensable. Je rappelle qu'il y a encore peu, il y a une quinzaine d'années, les Israéliens étaient à Tyr, hein, il faut s'en souvenir, hein, ils occupaient Tyr, qui est quand même le bastion du Hezbollah. Ont-ils l'intention d'aller jusque-là? C'est une question.
6: Mais le Hezbollah est très affaibli. Alors quel est l'intérêt aujourd'hui des Israéliens de poursuivre? Si ce n'est peut-être une question pour vous deux, je ne sais pas qui vous... Loïs de Pamplonne, est-ce que ce n'est pas aussi une façon pour Israël de dire nous voulons continuer le conflit avec l'Iran, parce que tant que le match n'est pas plié, y a une menace existentielle pour Israël et donc on ne veut pas d'un accord avec l'Iran. Est-ce qu'à travers le conflit au Liban, le gouvernement israélien n'est pas en train d'essayer de torpiller justement la possibilité d'un accord qui permettrait peut-être au régime iranien de continuer à enrichir de l'uranium?
2: C'est vrai qu'on voit les débuts de guerre différents, et clairement c'est toujours la différence quand vous êtes le parrain à des milliers de kilomètres et que vous voyez la situation de loin, et puis des gens sur le terrain et qui les Israéliens qui sont à dire en fait moi vous êtes gentil mais les missiles iraniens ou les missiles du Hezbollah je les vois tous les jours et c'est une vraie réalité pour moi. Donc il y a quand même une différence d'approche avec entre le parrain qui fait ça de loin ou à des milliers de kilomètres sur les airs et puis ceux qui sont à portée de tir. Sur le Hezbollah, la difficulté qu'on a aussi, c'est que la violence et la virulence des combats, et quand on voit la destruction au sud du Liban d'un certain nombre de villages, les fuites de familles et autres, on est sur des zones géographiques où les gens pensent sur le temps long. Et donc, quand vous chassez une famille, quand il y a des... vous tapez un village et vous touchez un certain nombre de personnes, et vous créez de la haine sur une, deux, trois générations. Et donc, la difficulté qu'on a, c'est que sur du court terme, en effet, Israël est en train de créer un gâchis, mais derrière, elle est en train de créer des nouvelles générations qui vont être attisées par la haine, par en fait d'avoir absolument tout perdu du jour au lendemain. Et ça, c'est délétère sur comment retrouver une ambiance de paix après, une fois que vous avez vu votre village exploser, rasé. Enfin, on n'en a pas parlé, mais un certain nombre de soldats de la FINUL qui sont là, la force intérimaire de la paix, qui sont là pour essayer de... Voilà, on voit très bien qu'elles ont quand même un pouvoir limité, mais qui sont pris en étau et aussi bien menacées par les drones israéliens ou des chars Merkava que par des Hezbollah et la mort d'un soldat français est là pour le rappeler. Donc on retrouve, je trouve bien, au niveau de la FINU, cette difficulté qu'ont des puissances extérieures à essayer d'avoir un discours de paix avec deux mouvements qui ne veulent qu'une chose, c'est continuer la guerre.
6: Alors, ces situations terribles humaines, ces haines sur plusieurs générations, Loïs de Pamplonne, c'est aussi le conflit qui a lieu depuis maintenant 4 ans entre l'Ukraine et la Russie. Nous sommes dans la semaine du G7. La France accueille le G7 à Évian. Et je crois que Vladimir Zelensky devrait retrouver justement les membres du G7 demain matin. Dimanche, les Russes ont bombardé et ils ont gravement endommagé l'un des hauts lieux de l'orthodoxie ukrainienne, la cathédrale de la Dormition. Est-ce qu'on peut attendre de ce G7 quelque chose qui fasse avancer aussi la paix en Ukraine ou les perspectives d'une évolution positive de ce conflit ? Arnaud Benedetti, qu'est-ce que vous attendez sur le plan diplomatique au fond de cette réunion du G7 ?
3: C'est difficile de le dire, parce que d'abord le G7, je rappelle une chose, c'est que le G7 a près de 50 ans d'existence, 51 ans d'existence. C'était d'ailleurs une initiative, entre autres, de l'ancien président de la République française, Valéry Giscard d'Estaing, il faut s'en souvenir. Le problème du G7, est-ce que le G7 est encore adapté ? Le G7 a été créé en pleine guerre froide, enfin c'était plus tout à fait la guerre froide, c'était encore la guerre froide quand même. Donc est-ce que le G7 est, j'allais dire, une configuration qui est adaptée à la géopolitique qui est la nôtre aujourd'hui ? C'est une grande question. Ensuite, pour répondre à votre question directe sur l'Ukraine, c'est que là aussi on voit que, entre Américains et Européens, sur cette question du conflit qui aujourd'hui a duré plus longtemps presque que la Première Guerre mondiale, 1914-1918, il faut le signaler quand même, donc c'est pas négligeable. Hein. Les approches sont assez différentes. D'une certaine façon, Donald Trump dit aux Européens, il le dit pas tout à fait dans ces termes, mais presque, débrouillez-vous avec. Est-ce que, je veux dire, le G7 va être le moyen pour les Européens, en tout cas les autres parties du G7, Européens, Japonais,
6: on peut rappeler peut-être
3: etc., Indiens,
6: de se
3: mettre d'accord? J'ai quelques doutes là-dessus quand même.
6: On peut rappeler le G7, hein, Allemagne, Canada, États-Unis, France, Italie, Japon et Royaume-Uni. Alors, Loïs de Pamplonne, vous pensez comme Arnaud de Benedetti que c'est inadapté ce format aujourd'hui dans un monde multipolaire?
2: Le fait que tout le monde annonce et la France annonce qu'il n'y aura pas de déclaration commune montre bien déjà que la finalité va être un peu compliquée. Donc on va avoir des déclarations thématiques et donc on voit très bien que les différences d'approche sont tellement importantes que ça va être extrêmement compliqué de n'être pas uniquement des rencontres politiques à haut niveau, mais sans de vraies solutions sur le terrain. Et je pense qu'en effet, c'était peut-être adapté à un certain moment donné où des gens étaient dans des blocs extrêmement compréhensibles et entendables. Là, aujourd'hui, il y a des différentes approches extrêmement fortes. Et on voit très bien que qui aurait dit il y a quelques années que l'Ukraine pouvait tenir tête à la Russie et que... et qu'actuellement, vous avez des formateurs ukrainiens qui vont aider les États-Unis durant la guerre avec l'Iran sur des capacités drones, que vous avez des formateurs ukrainiens en Afrique qui viennent développer leurs talents. On se rend bien compte que la guerre aujourd'hui transforme totalement, totalement les équilibres géopolitiques en Europe. Je suis assez dubitatif sur le fait que G7 arrive à une quelconque solution par rapport à l'Ukraine. Et d'ailleurs, on voit très bien pour le président Zelensky, c'est toujours son sujet majeur, c'est de se rendre compte que l'intérêt de ce conflit a quand même extrêmement été diminué avec la guerre avec l'Iran et le Suisse sur les droits d'Hormuz, parce que ça a un impact beaucoup plus direct sur notre quotidien à nous, avec le prix du pétrole qui augmente. Et on aura, si on essaie de faire la comparaison entre le prix du pétrole qui augmente pour un Français et puis le fait de dire qu'on est à la portée de bombe et à quelques centaines de milliers de kilomètres d'un conflit sur le sol européen, on voit très bien que l'intérêt n'est pas le même. Et qu'aujourd'hui, au bout de 4 ans de guerre, avec les chaînes d'information continues en permanence, en fait, l'Ukraine aujourd'hui, c'est un peu passé en second plan.
3: Il y a un autre phénomène important, c'est que quand le G7 a été créé, l'Occident était dominant économiquement. Ce qui n'est plus tout à fait le cas.
6: C'est d'abord un sommet économique.
3: Un sommet économique. Donc, vous voyez bien que l'économie mondiale s'est considérablement transformée depuis 51 ans. Et ça fait partie, en tout cas, vraisemblablement, d'une réalité qui tend parfois à rendre obsolescent ce G7.
6: Alors, je me mets à la place des personnes qui nous écoutent. Oui. Doivent se dire, mais alors pourquoi on fait ce G7 s'il est obsolescent, s'il est obsolète?
3: Ben non, parce que récemment, les Occidentaux ont besoin, malgré tout, qu'on le veuille ou non, d'avoir une ligne commune dans un monde qui est de plus en plus inquiétant et de plus en plus menaçant, mais avec un acteur, et pas le moindre en l'occurrence, les États-Unis, qui a une vision assez unilatéraliste aujourd'hui de la situation internationale, notamment avec Donald Trump.
2: Et puis c'est vrai que la difficulté qu'on peut avoir, c'est que un sommet économique organisé par la France, quand on voit notre réussite économique, entre guillemets, quelle légitimité on a, nous, aujourd'hui, à rassembler des Chinois, des Américains et le monde entier pour faire de la réflexion sur le développement économique. Et donc là aussi, il faut qu'on fasse attention parce que la France...
6: Il n'y a pas la Chine, hein, ça fait part de...
2: Il n'y a pas la Chine, pardon. Mais il y a suffisamment d'acteurs importants pour qu'on puisse se dire la crédibilité de la parole de la France aujourd'hui, vu notre situation politique et situation économique, elle est quand même un peu mise à mal. Je crois que le président Macron, c'est le deuxième président à faire organiser deux G7 en France après, je crois que c'était le François Mitterrand et Jacques Chirac qui en avaient organisé deux. Et donc, on se souvient du dernier G7, je crois que c'était à Biarritz, où bon, on a vu une belle photo de famille. C'était une belle réussite en termes de communication. Qui se souvient, qui serait en capacité de me dire quelles sont les actions qui avaient été mises en place derrière, qu'est-ce que les modifications, les changements?
6: Alors, je vous pose la même question qu'Arnaud Benedetti, Loïs de Pamplonne. Dans ces conditions, je me mets un peu à la place des personnes qui nous écoutent. Un État qui a de moins en moins de moyens, un pays un peu déclinant sur le plan économique, c'est ce que vous évoquez. Dans ce cas-là, il faut arrêter, non, le G7 ?
2: Ça nous permet de faire croire qu'on peut encore jouer dans la cour des grands. C'est une illusion. Une illusion. Et puis, on est quand même à... C'est la dernière année du président de la République actuelle, Emmanuel Macron. C'est peut-être son dernier grand... route internationale sur laquelle qu'il a pu organiser avec sur ses deux mandats et pour moi on est plutôt sur on ferme la scène de théâtre, le rideau va tomber et on rassemble toute la famille pour saluer tout le monde.
6: Alors il nous reste 2 minutes, c'est peut-être un peu court pour faire le bilan diplomatique d'Emmanuel Macron, c'est peut-être un peu tôt aussi parce qu'après tout le mandat n'est pas terminé, mais au fond quand on regarde comme vous venez de le faire le film de ces deux mandats, qu'est-ce qui va rester sur le plan diplomatique? Parce qu'on a eu un président quand même très engagé, très volontariste. Le bilan, Arnaud Benedetti?
3: J'allais dire que le bilan de la politique internationale d'Emmanuel Macron est un peu à l'image du bilan de la politique intérieure d'Emmanuel Macron. Assez décevant. Avec un volontarisme manifeste, quand même, il faut le signaler sur la question ukrainienne, en l'occurrence, où là, il a en tout cas essayé de montrer une énergie pour faire face à la Russie, mais qui n'est pas récompensée pour l'instant, en tout cas.
2: Et moi, je finirai juste sur... Il a beaucoup ouvert sur l'Europe. On a remis un peu la France dans le jeu européen sur un certain nombre de sujets. Mais ne pas oublier que sur ce qui s'est passé, enfin voilà, le bilan sur l'Afrique est un bilan catastrophique et qu'aujourd'hui, je pense que la France va payer encore de longues années cette inopérance et un nombre de discours malheureux et d'actes très malheureux.
6: Voilà, nous avons fait le tour du monde de la scène internationale ce matin. Merci Arnaud Benedetti, merci Loïse de Pamplonne. On a compris que vous étiez un peu dubitatif sur le bilan diplomatique d'Emmanuel Macron.
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2: Chers auditeurs, bonjour, merci d'être fidèles. Sylvie avec vous pour un nouveau Blues Émotion. Je m'attache chaque été à vous présenter les différents festivals dédiés au blues dans l'Hexagone. Aujourd'hui, j'ai choisi de vous présenter un événement qui se déroule dans un cadre champêtre du Berry, au stade municipal d'Ambro, petit village du Cher, en centre-Val-de-Loire. Un festival comme on les aime, où l'on vient en toute décontraction, entre amis ou en famille, poser les transats pour apprécier les concerts de grande qualité et partager de très bons moments. Et pour évoquer l'édition 2026, les 24 et 25 juillet, j'ai le plaisir d'accueillir Estelle Aujard, présidente de l'association Bluesberry, et Thierry Thibault, le programmateur du festival. Estelle et Thierry, bonjour.
3: Bonjour.
2: Alors Estelle, je commence par toi. 2026 marque la 12e édition du Bluesberry Festival, créé en 2014. C'est déjà une belle longévité. Peux-tu nous faire un bref historique de la création du festival et nous dire comment vous êtes arrivé à tenir jusqu'à aujourd'hui? Est-ce facile d'installer un tel événement en milieu rural? Quelle est la recette, s'il y en a une?
4: Alors, le festival a été créé il y a maintenant 12 ans, en effet, par Jean-Pierre Schaeffer, qui était un grand fanatique de blues et qui était intermittent du spectacle sur Paris. Et il avait une maison de campagne à Ambro, et son projet de vie, c'était de créer un festival de blues sur la commune. C'est chose faite il y a 12 ans, il nous a quittés il y a de nombreuses années maintenant. Et l'idée, c'est de faire perdurer cet événement en sa mémoire, et également proposer, en effet, de la musique blues en milieu rural. Si ça fonctionne, c'est grâce aux bénévoles et à toutes les personnes qui s'investissent tout au long de l'année pour que ça puisse durer depuis de si nombreuses années. Et la recette, elle dépend surtout de la météo.
2: C'est vrai que c'est un festival de plein air, oui. Voilà.
4: Comme on est sur un festival de plein air, il y a des années où finalement on arrive à peine à rentrer dans nos frais, notamment quand il y a des grosses périodes d'orage comme ça a pu être le cas il y a 3 ans.
2: Les aléas des festivals de plein air. De plus, il y a une particularité, c'est que l'entrée est à participation libre, ce qui est rare et risqué. Pourquoi ce choix et pensez-vous pouvoir continuer de cette façon?
4: On espère pouvoir continuer de cette façon, parce que le but c'est que chacun puisse donner en fonction de ses moyens et puisse accéder à de la musique en milieu rural. On a de la chance que les gens sont très généreux, on n'a jamais eu de difficultés particulières à part quelques personnes qui sont pas toujours très bien intentionnées, mais dans l'ensemble on se plaint pas et on espère pouvoir continuer comme ça. Après, il y a les bénévoles qui sont à l'entrée et qui sont très pointilleux à expliquer toujours aux personnes quel est l'intérêt justement de ce prix libre et à quoi il sert. Donc on espère que ça puisse durer encore longtemps.
2: C'est chouette en tout cas. Peux-tu nous décrire succinctement l'organisation du festival, la gouvernance, les bénévoles, les partenaires, votre choix de vous fournir en produits locaux aussi, je crois, pour la restauration?
4: C'est ça, tout à fait. Alors du coup, l'organisation de l'association, c'est un bureau de 6 personnes. Donc avant, on était 2 coprésidentes, là depuis cette année, je suis toute seule. Il y a 2 trésorières, 2 secrétaires, un vice-président, Francis. Et ensuite, on a un conseil d'administration où on est 20. Donc c'est vraiment...
2: Ah oui, c'est pas mal.
4: Tout horizon, de la commune ou pas, des mineurs, des majeurs. Et le but, c'est que chacun puisse apporter un petit peu sa pierre à l'édifice et que tout le monde puisse s'investir à la hauteur de ce qu'il peut.
2: Ils sont tous intéressés par le blues ou...
4: Pas forcément.
2: Pas forcément.
4: Pour la plupart, à la base, on n'est pas tous passionnés de blues. Le plus passionné de nous tous, c'est Thierry. heureusement qu'il est là pour nous apprendre aussi beaucoup, finalement, sur tout l'univers blues et nous faire découvrir pas mal de choses sur le territoire. Et ce qui donne envie aux gens de venir, c'est aussi de créer un événement sur Ambro et de faire en sorte que tout le monde puisse se retrouver sur un événement comme celui-là. Après, c'est de l'organisation sur toute l'année.
2: Quelquefois, c'est vrai que la recette... on voit pas mal d'événements en milieu rural qui fonctionnent très bien et c'est peut-être

0: Terminé, je me mets à la sortie, c'est-à-dire au niveau de l'entrée. Et les gens, quand ils sortent, je vois leur sourire. Et là, je suis ravi de ce qui s'est passé, quoi.
1: Eh oui.
0: Ils sont heureux, ils nous disent merci. C'est la meilleure récompense pour nous.
1: Est-ce qu'il y a des touristes aussi? Vous constatez qu'il y a des touristes ou pas trop?
2: Bah, la plupart du temps, si, parce que du coup, la semaine d'avant, il y a le festival des luthiers à la Châtre.
1: Ah oui, c'est vrai, il y a le son continu.
2: Et du coup, voilà, le son continu, c'est juste avant nous, donc pas cette année, du coup, ça fait longtemps que c'est pas arrivé, mais sinon, les gens qui vont au son continu ont tendance à rester pour venir passer le week-end après chez nous.
1: Ah bah c'est bien ça, alors que ça a rien à voir comme musique.
2: Rien à voir, mais la plupart restent, et puis après, il y a quelques touristes, des Anglais notamment, il y a beaucoup de personnes qui ont des maisons de campagne sur le territoire qui viennent d'Angleterre, donc il y a quand même pas mal...
1: Des Anglais, des Hollandais, il y en a quand même quelques-uns dans la région, ouais. Eh ben, je me tourne vers Thierry maintenant, chargé de la programmation artistique. Depuis quand en es-tu chargé? À qui as-tu succédé? Et penses-tu avoir amené ton empreinte peut-être, une évolution dans le style? Alors ça va être un peu longue ma question. Comment choisis-tu les artistes qui passeront au Bluesberry Festival? Je sais que votre budget est un peu serré, c'est un gros challenge je suppose, d'arriver à construire un plateau qui réunisse tous les critères de qualité, de cohérence, de disponibilité.
0: Oui, bah ça fait maintenant 4 ans que je suis à la tête de la programmation. J'ai succédé à Tony qui désirait arrêter. Et moi, au départ, j'étais juste là pour avoir un t-shirt de bénévole. C'est tout. Et on m'a bombardé à la programmation. On m'a demandé, donc j'ai quand même dit oui. Alors que je n'y connaissais rien du tout. Mais parce que j'étais un des seuls à aller voir des concerts, des festivals à droite à gauche. D'où mon arrivée ici. Donc, je vous cache pas que la première année, ce fut très dur.
1: T'as eu le stress?
0: Le stress, un peu. Pas plus que ça, mais très dur de savoir comment faire.
1: Ah oui, comment trouver...
0: Tout le milieu de la musique, donc comment contacter les gens, comment... Mais c'est un plaisir à faire.
1: On t'avait pas donné quelques clés quand même, le Tony? T'avais pas donné...
0: Non, moi,
1: des infos
0: de moi-même.
1: Ah ouais,
2: ouais, il s'est vraiment construit tout seul, Thierry. C'est assez impressionnant. Et il a très vite pris le dessus. Malgré toutes les difficultés, t'as toujours surbondi et t'as appris vite.
0: Oui, j'ai appris vite. Ouais, bah, la première année, j'ai aussi à faire la programmation comme des gens que j'aimais, que j'avais rencontrés et qui sont tous, les artistes sont vraiment adorables dans le blues. On se revoit, on est toujours en contact, c'est même 4 ans après, on s'envoie des mails, on se téléphone, c'est vraiment génial.
1: Et est-ce qu'il y a eu une évolution au niveau du style musical présenté au public? Est-ce qu'il y a eu une petite évolution du fait du changement de directeur artistique?
0: Moi, ce que j'essaye, enfin ce que j'ai pris en main, j'ai 8 groupes à vous proposer. J'essaye d'avoir 8 styles de blues différents. Le blues étant tellement vaste que j'essaye d'avoir des styles vraiment différents, des voix différentes. Voilà ce que je pense que j'ai apporté.
1: Un bon équilibre, ouais.
0: Des choses atypiques qu'on peut découvrir. D'ailleurs, cette année, il y aura un instrument qui n'est pas fait pour le blues, c'est une harpe.
1: Oui, le harpe, oui.
0: Il y aura une harpiste. Alors que le blues, c'est plus traditionnellement guitare, harmonica,
1: oui.
0: Les voix.
1: Les claviers aussi, oui.
0: Un petit truc original qui va changer.
1: Le festival se déroule donc sur 2 soirées, vendredi 24 et samedi 25 juillet, à partir de 19h. Veux-tu bien nous donner les détails de cette programmation 2026 qui met à l'honneur, je crois, les artistes français?
0: Oui, tout à fait. On a un budget qui est quand même relativement serré de par notre mode de fonctionnement. On ne peut pas se permettre d'avoir d'énormes stars internationales.
1: Oui, pour lesquelles il faudra forcément payer le trajet.
0: Voilà. Pour nous, on ne peut pas se permettre. Donc je tape dans le très très grand vivier français.
1: Qui est vaste et il y a de la qualité.
0: Oui, il y a énormément de qualité. Des gens qu'on ne connaît pas, qu'on n'entend pas à la radio chez nous, qu'on ne voit pas à la télé.
1: Et ah, ça c'est sûr.
0: Ce sont des artistes formidables. Donc cette année, je commence toujours la soirée par un groupe local. Quelqu'un qui n'a pas besoin de se déplacer beaucoup pour faire l'ouverture. Et cette année, le vendredi, ce sera le groupe Évasion de Bourges. Ils font des reprises. Ils font pas que du blues. Ils font aussi un peu de rock, ils font un peu de soul, ils font un peu de tout. Ils ont une qualité de jeu, de son et de chant qui m'a impressionné quand je les ai découverts. On a tous quelques musiques en tête, quelques morceaux qu'on maîtrise parfaitement, dans le blues ou même en dehors. Et eux, quand ils ont entonné Mustang Sally, qui est un titre emblématique du blues, ou même une chanson des Cranberries, c'est Zombie.
1: Zombie, ouais.
0: Ça m'a mis les poils comme le groupe d'origine, quoi. Donc ils ont vraiment une qualité exceptionnelle.
1: Ok, t'enchaîneras après avec Mama Jake.
0: Non.
1: Non?
0: Non, c'est samedi.
1: Ah oui, pardon, j'ai sauté. Voilà. Ah oui, donc.
0: Ce sera quasi blues, c'est-à-dire Fabrice Jousseau et Stéphane Bartolino. Un harmoniciste et un guitariste chanteur, en gros la moitié du groupe AWEC.
1: C'est ça, oui, ben oui, ils ont tous les deux fait partie d'AWEC.
2: Ils sont déjà venus au Bluesberry il y a quelques années.
0: Pas Fabrice.

0: Parce que Fabrice a remplacé Bernard Sella.
1: Et c'est ça.
0: Et ce sont un guitariste et même un harmoniciste d'une qualité.
1: Ah oui.
0: On n'a que des gens de qualité, de toute façon. Ils font des reprises, ils ont des compos à eux, et ils vous emmènent dans un univers, ça va de... On peut commencer par une chanson blues, on passe à du hard rock, et après on revient dans la chanson blues, et tout ça sans s'en rendre compte. Ils vous emmènent, ils vous promènent dans leur monde à eux, c'est exceptionnel.
1: Et ensuite, on passe à Thomas Sarody et Bipolar Blues.
0: Thomas Sarody et Bipolar Blues, ça c'est un groupe avec un son incroyable. Quand je les ai entendus à Cahors l'an dernier, tout de suite, ça m'a pris aux tripes. C'est un son rude, un son...
1: Là, on est plus dans l'univers vraiment blues rock.
0: Ah oui, là, c'est vraiment du... Oh, c'est pas encore trop rock, mais c'est vraiment du blues qui est dur, du blues rural. Donc, il nous convient très, très bien.
1: Pour se faire une idée, on va écouter Thomas Sarody et Bipolar Blues sur It All Comes to an End, extrait de leur album éponyme de 2025.

0: Et le samedi?
1: Donc le samedi, on va commencer par un autre groupe, mais cette fois-ci d'Issoudun. Ils sont déjà venus nous faire l'ouverture ici un vendredi soir pour nous dépanner. Et comme ils ont sorti un nouvel album, je me suis dit que cette année, on allait les prendre vraiment en leur offrant la scène du samedi soir. Ils sont amateurs, c'est des...
0: Bon, amateurs, mais ils ont sorti un album quand même.
1: Oui, ils ont sorti un album, mais ils travaillent, ils ont tous un métier à côté.
0: Ah, mais ça, il y en a qui ont duré longtemps comme ça, avoir un métier à côté. Toronzo Cannon, par exemple, pour ne citer que lui, il a été longtemps chauffeur de bus, tout en menant sa carrière de bluesman.
1: Oui, il faut pouvoir en vivre, et c'est pas facile en France.
0: Bon, ni ailleurs, hein, mais pas toujours facile, effectivement.
1: Alors après Trébèze. C'est leur nom, Trébèze & Co. Après eux, nous aurons Mama Jack. C'est l'association de deux filles. C'est Adi Erard, qui est une guitariste blueswoman, avec une voix vraiment spéciale aussi. Et Anna Bulic, justement, la harpiste dont je vous parlais tout à l'heure, une Australienne. Et elles se sont rencontrées, elles ont adoré travailler ensemble. Et elles nous présentent un projet qu'elles ont finalisé il n'y a pas très longtemps.
0: Oui, qui est tout récent, là, oui. Donc tu auras des choses originales.
1: Ah oui,
0: et ça va continuer.
1: Toujours des choses originales. Et après, on va même quitter un peu le blues. Parce qu'on va découvrir Alyssa Galvan,
0: ouais,
1: qui est une artiste américaine du Missouri, originaire du Missouri. Une toute jeune fille.
0: À 20 ans.
1: Elle aura tout juste 20 ans. Mm. Et elle a été élevée dans le blues. Elle connaît le blues parfaitement. Bon, sa musique est jeune, donc elle a dévié un petit peu.
0: C'est-à-dire qu'elle était déjà dans un style très moderne avant de rencontrer celui qui est devenu, enfin celui qu'elle a épousé, le français Matteo Perfetti, qui est claviériste et qui lui a un univers plus tourné vers l'électro. Les deux mélangés, ça fait un mix sympa.
1: Ça fait quelque chose de très très bien à découvrir.
0: Oui, oui, puis sur scène, bon, le blues sera quand même présent, je pense. Alyssa, voilà, elle chante, elle joue de la guitare.
1: Elle a les moyens de nous faire voir ce que c'est que le blues.
0: Bien sûr. Et on écoute Alyssa Galvan sur Who Is She de son album Darling de 2024.

0: Et donc on sera en famille le samedi soir, puisqu'on enchaîne avec la bedoune.
1: Puisque son mari, qui est Mathéo, le claviériste, est le fils de Greg et Cécile.
0: Perfetti, voilà.
1: Perfetti, qui représente la bedoune. Eux, ce sont des petites chansons bluesy. Mais alors, c'est tellement bien écrit et interprété que moi, ça me file le sourire pour toute la journée.
0: Ouais, alors eux, ils chantent ou en anglais ou en français.
1: Il y a beaucoup de textes en français, en anglais, ils mélangent un peu les deux. Même dans certaines chansons, il y a les deux.
0: Oui.
1: Et c'est un univers qui est passionnant. Et...
0: Ben moi, je les ai déjà vus deux fois en concert, la bedoune, et c'est très très bien. Ouais. J'ai choisi de jouer leur titre Straight Ahead de leur album La bedoune est mon nom de 2023. On dirait

0: Et enfin, toujours un groupe français, parce que là, on est que dans des groupes français. Enfin, Alissa, elle est américaine, mais les musiciens qui l'accompagnent, ils sont français. Et les autres, ils sont tous français.
1: Oui.
0: Sauf, pardon, Anna Boulik, du duo Mama Jake, oui, qui est australienne.
1: Mais bon, ça fait quelques années qu'elle est en France, elle est quasiment française. Et pour finir, j'adore finir sur du gros blues rock. Je suis désolé, c'est mon défaut.
0: Qui envoie du bois.
1: Que les gens partent avec de la musique plein les oreilles à fond. Et cette année, ce sera Car and the Blue Devils. C'est Carole et Jeff Rebsamen qui sont à la tête de ce groupe. Et ça envoie du très très lourd. C'est vraiment un peu dans le style qu'on a eu l'an dernier de Lyon et Blues Gang. C'est-à-dire un gros show bien rock.
0: Il y a un côté un petit peu plus soul quand même sur, je dirais, un petit peu...
1: C'est la voix de Carole qui fait ça.
0: Ouais, voilà, oui.
1: Qui fait beaucoup qu'elle joue avec
0: plus de soul dans la voix, en fait. Ouais, c'est vrai.
1: Donc, une programmation hétéroclite. On n'aura pas deux styles identiques et pas deux voix identiques non plus. Donc, j'espère que ça vous plaira.
0: Non, mais je pense que ça plaira au public. En plus, ce sont des groupes qui sont tous très chaleureux, ça. Donc,
1: ce sont des artistes formidables. Ils vont vous offrir tout ce qu'ils peuvent. Ça, c'est sûr qu'ils vont donner tout ce qu'ils ont dans le ventre pour vous faire plaisir.
0: Et en plus des concerts, donc il y a sur le site différents exposants, différents stands. C'est quel style? Qu'est-ce qu'on peut trouver?
2: Des artisans locaux qui viennent partager tout ce qu'ils font fait main, pour la plupart. Ensuite, on accueille aussi la pantoufle du Berry, le festival de la guitare, nos amis d'Issoudun.
0: Oui, voilà, il y a des stands réservés. J'avais vu l'année dernière, voilà, Issoudun. Il y a aussi des radios qui sont là. Blues Magazine que j'ai croisé là.
1: Voilà, Blues Magazine qui sera présent. Voilà.
2: Et puis après, oui, sur les artisans, c'est plutôt des artisans locaux qui viennent présenter tout ce qu'ils font fait main. Des bijoux, de la décoration, de la peinture.
0: Toutes sortes de choses. Du Berry.
1: Oui, nous restons local.
0: Voilà. Et alors, question à tous les deux, quels sont vos plus beaux souvenirs du Bluesberry Festival? Et avez-vous une ou deux anecdotes à partager?
1: Oh là, bah mine de rien, il y en a quand même beaucoup, des beaux souvenirs. Mais je crois que le meilleur, c'est le sourire des gens quand ils ressortent. La plus belle récompense qu'on peut avoir. Sinon, des anecdotes, ah oui, rien que l'an dernier. Nous avions, après la finale du top 14, nous avions des groupes de... Un groupe de Bernard Selam qui venait de Toulouse. Et à côté de ça, nous avions Kadijo qui venait de Bordeaux. Ils ont commencé à se chambrer à peine descendus de voiture. Ça a été un énorme moment. On a rigolé comme des malades. Ouais, eh oui. Sinon, on a eu la présence de Johnny Gallagher aussi.
0: Alors c'est un personnage ça, donc.
1: Ah, oui. Il nous a fait un show en invitant tous les autres artistes sur scène à jouer avec lui.
2: Ouais, c'était exceptionnel.
1: Ouais, c'était vraiment un show génial.
0: Et il pleuvait en plus, non ?
2: C'était juste après l'orage, donc tout le monde avait plié bagages pour partir par peur de prendre la foudre.
1: Ouais.
2: Mais il y avait quand même 600-700 personnes qui restaient, et ceux qui sont restés ont été ravis de rencontrer Johnny Gallagher, et c'était un chouette souvenir. J'ai adoré Manu Lanvin, qui était venu il y a maintenant presque 10 ans. J'ai un super souvenir de cette édition-là. Et puis, après des anecdotes sur la semaine de montage et de démontage avec les bénévoles.
0: Ah, j'imagine, qu'il doit y en avoir. Les aléas.
2: On rigole beaucoup. Et le sourire des gens, et puis tout ce partage, finalement, tout ce qu'on partage dans cette grande...
0: Eh bien oui, dans l'organisation, c'est ça. Ouais, parce que vous passez combien de temps 10 jours. Voilà, pour 2 soirées de concert, 10 jours d'organisation. Et de montage, parce que c'est...
2: À dormir dans le gymnase, à se retrouver au petit déjeuner.
0: C'est la colo, quoi.
2: Ouais, c'est la colonie de vacances. Et c'est chouette, c'est des super moments. Et en plus, on se retrouve avec des personnes qu'on n'aurait pas rencontrées s'il n'y avait pas eu Bluesberry. Donc c'est chouette.
0: Mais c'est bien, parce que des ambiances comme ça, c'est ce qui fait que ça peut durer. Et c'est ce qui fait que les bénévoles restent.
2: C'est toute la richesse.
1: Qu'ils restent, qu'ils reviennent et qu'on en a des nouveaux tous les ans.
0: Et parce qu'ils sont jeunes, enfin, il y a toute catégorie d'âge là, oui.
1: On a des anciens qui sont là depuis la formation, depuis 12 ans. Et on a des jeunes qui arrivent, qui ne sont pas majeurs et qui viennent nous donner un coup de main aussi. Même si ce n'est pas leur univers.
2: Ouais, qui étaient pratiquement même pas nés pour certains quand ça a commencé.
1: Voilà, ouais, tout à fait.
2: Des petits jeunes qui viennent faire la vaisselle sur le week-end pour nous aider... Pour filer un coup de main,
1: pour participer à la vie du village.
0: Ils suivent leurs parents ou ils viennent en dehors du fait que leurs parents soient déjà bénévoles?
2: Il y en a qui suivent leurs parents et il y en a qui viennent même pas d'Ambro, qui viennent de Châteauroux et qui viennent depuis 7-8 ans sans leurs parents. Les parents connaissaient même pas l'association. Donc voilà, ils viennent passer 10 jours. Je pense à Matenzo qui a 19 ans maintenant et qui est arrivé ici à 15 ans parce qu'il avait vu sur internet qu'on cherchait des bénévoles.
0: Super. Mais du coup, vous les hébergez, alors?
2: Ouais. On va tous dans le gymnase. On prend nos douches dans le gymnase. On a la chance que la commune nous prête...
0: Ah oui, c'est bien, ça.
2: ...les infrastructures, donc on peut vraiment vivre ici.
0: Oui, d'ailleurs, comment vous faites? Parce que, un festival de plein air, c'est quand même une grosse organisation. Il faut trouver une scène. Il y a tout à monter, quoi. Tout à fournir. Vous vous débrouillez comment? Vous louez ou...
2: On loue tout. Alors, on est accompagné par la région Centre-Val-de-Loire, donc, qui nous offre la scène de la région sur les deux soirées. Ça fait 3 ans maintenant. On a cette chance-là, désormais, d'avoir accès pour l'instant à cette scène de la région. Et après, c'est que de la location. Pour la seconde scène, on paye aussi les techniciens qui assurent les sons, la lumière, d'une manière formidable. Et après, on se fait aussi prêter pas mal de matériel par les associations des villages aux alentours. Et au fil des années, on a créé aussi notre petit stock de matériel. Voilà.
0: C'est bien.
1: On prête aussi, c'est-à-dire qu'on s'entraide.
0: Il y a une entraide, avec les autres organisateurs. C'est bien ça. Ok. Bon, écoutez, merci à tous les deux.
2: Merci beaucoup.
1: De rien, avec plaisir.
0: Et puis à bientôt pour le Bluesberry Festival.
1: 5 juillet, nous vous attendons.
0: Et je termine ce Blues Émotion avec le groupe qui clôturera le festival, K and the Blue Devils, sur la chanson titre de leur album de 2023, Anywhere. J'espère vous voir au Bluesberry Festival les 24 et 25 juillet 2026, sinon à très bientôt sur les ondes. Bye!

0: Plonge encore cette semaine dans Naoum avec vous, sœur Conrad, bonjour.
1: Bonjour.
0: On avait commencé avec vous la semaine dernière, on se trouve ici au cœur même de l'abbaye de Jouarre, c'est magnifique, la pierre dorée comme celle-ci. Vous êtes ici d'ailleurs depuis 43 ans, vous avez toujours été à Jouarre ?
1: Ah oui.
0: Toujours, mais vous voyagez aussi beaucoup, vous êtes secrétaire de l'Alliance Intermonastère, c'est pas seulement en France, c'est à travers le monde entier, vous parcourez les abbayes bénédictines. Et nous, on va parcourir le texte de Naoum, le prophète dont on disait qu'il est consolateur, c'est le sens de son nom. Un prophète qui vient redire la fidélité à Dieu, envers et contre tout, au milieu des bourrasques, comme auprès de la forteresse. Et on arrive au chapitre 2. Alors le chapitre 2, ça va se resserrer un peu sur l'Assyrie. L'Assyrie, c'est ce puissant empire dont on parlait la semaine dernière, avec cette description de bataille. Ça vous a plu aussi, cette description fine, en détail, de qui vient combattre pour anéantir les autres royaumes.
1: C'est-à-dire, l'Assyrie, aujourd'hui, on écrit en deux mots, là, plus loin, Syrie, L'apostrophe,
0: Assyrie.
1: Le royaume d'Assur.
0: C'est en un seul mot, effectivement. C'est un empire immense qui grignote du territoire au fur et à mesure. Et alors, il revient ici, comme nous l'est dit au verset 2, rassemble toutes ses forces. Alors, le Seigneur revient. Qu'est-ce que ça peut bien vouloir nous dire? Et notamment, peut-être ce premier verset, « Voici sur les montagnes les pas du messager qui annonce la paix. » C'est les pas du messager qui annonce la paix. Qui est le messager? De quelle paix s'agit-il?
1: Alors c'est un très très beau verset. D'ailleurs, il a été mis en musique par Buxtehude au XVIIe siècle.
0: Je vous propose qu'on écoute un extrait, justement. C'est une bonne idée. Alors, redites-nous comment ça s'appelle.
1: Buxtehude, c'est un motet. Voici, c'est en latin. Hein. Voici sur les montagnes les pas du messager qui annonce la paix. Vous entendrez la musique qui sautille, pleine de joie.

0: Là, ce qu'on vient d'entendre, ça nous redit bien ce verset 1. Voici sur les montagnes les pas du messager qui annonce la paix. De quoi s'agit-il ?
1: Alors, c'est compliqué de se réjouir, mais enfin, en même temps, quand on est écrasé sous la botte de l'oppresseur, on se réjouit quand même de la libération. Il s'agit de la chute de Ninive, qui cette fois est réelle. Le Seigneur l'avait promis, effectivement, Babylone a écrasé l'empire d'Assour. Donc on a une description très haute en couleur, très bruyante, et les Ninivites, c'est fini, c'est terminé. On a d'abord la chute de la ville, des remparts, et puis ensuite on va avoir la chute de l'empire.
0: On va écouter justement un extrait de ce chapitre 2 du livre de Nahum, versets 7 à 14.
2: Les portes qui donnent sur le fleuve s'ouvrent. Le palais vacille et s'effondre. La princesse est déportée. Ses servantes sont emmenées. Elles gémissent comme des colombes. Elles se frappent la poitrine. Ninive est comme un réservoir dont les eaux s'échappent. Arrêtez, arrêtez! Mais nul ne se retourne. Pillez l'argent, pillez l'or. C'est un trésor inépuisable, une richesse inimaginable d'objets précieux. Pillage, saccage, ravage. Le cœur fond, les genoux flageolent, tremblement des reins. Tous les visages changent de couleur. Où est le repère des lions, l'antre des lionceaux? La lionne restait là quand partait le lion, et nul n'inquiétait les lionceaux. Pour ses petits, le lion déchirait. Pour ses lionnes, il étranglait. Il remplissait de proie ses tanières et de viande déchirée ses antres. Maintenant, je m'adresse à toi, Ninive, oracle du Seigneur de l'univers. Je ferai flamber tes chars et les réduirai en fumée. Tes lionceaux, l'épée les dévorera. Je supprimerai de la terre tes rapines et l'on n'entendra plus la voix de tes messagers.
0: Donc là, on assiste vraiment à la destruction totale de Ninive. Pillage, saccage, ravage, je pense que ça résume assez bien ce qui se passe. Il est question du lion et de ce repère du lion. Comment vous le comprenez, vous ?
1: Alors en fait, c'est une métaphore. Le lion, c'est le roi des animaux. Mais le roi des animaux, ici, le lion, c'est évidemment le grand prédateur de la terre, c'est-à-dire le roi d'Assour. Et il est dans son repère, et il est dans son antre, on voit bien. Et puis, il nourrit ses lionceaux, il dépèce, autrement dit, c'est toute la famille assyrienne. Tout a été ramené à Ninive, tout a été volé. Autrefois, quand on prenait un sanctuaire, on prenait même les statues, on prenait tout l'or, l'argent, et on l'emmenait dans le pays du vainqueur.
0: C'est pour ça qu'on insiste autant sur le pillage.
1: Oui, en fait, c'est un juste retour des choses, on va dire. C'est-à-dire que tous les trésors de Jérusalem avaient été pillés, tous les trésors de Samarie, et finalement, ça revient dans l'autre sens. Après tout, on n'a pas fait beaucoup mieux, nous. Nous sommes en train de rendre des trésors de certains musées, que ce soit à Londres ou à Paris ou ailleurs.
0: Piller l'or, c'est un trésor inépuisable, une richesse inimaginable d'objets précieux. Ça veut dire que la Ninive, qui ne va plus ressembler à rien, elle était superbe, elle était magnifique. Qu'est-ce qu'on cherche à nous dire ? Est-ce que c'était qu'au fond, ce qui la rendait belle ne tenait pas à grand-chose ?
1: Je pense qu'il y a deux choses. D'abord, immédiatement, on va dire, après tout ce que tu nous as fait subir, maintenant tu le subis. Mmh. Que ce soit la déportation, le pillage, le saccage. Mais peut-être aussi, les portes qui donnent sur le fleuve s'ouvrent. On a l'impression que le Seigneur, qui est le créateur de l'univers, est en train d'ouvrir les écluses du ciel. On retourne au chaos originel. En fait, lorsqu'il y a eu trop de violence, c'est comme au moment du déluge, par exemple. Mm. L'ordonnancement de la terre, la paix, la culture, l'agriculture, enfin tout ce qui est organisé, tout d'un coup devient désorganisé. Donc il y a une, c'est ça aussi qui nous met très mal à l'aise. C'est pas seulement que les remparts tombent, c'est que l'ordre de la création s'écroule. Il y a vraiment un effondrement total. Mmh. Et le cœur fond, les genoux flageolent. On voit bien dans la Bible, quand on dit on a le cœur qui fond, le psalmiste dit ça. Ça veut dire que devant la peur, devant l'horreur, rien ne tient. Rien ne tient. L'homme qui était supposé tenir debout s'écroule. Mmh. Les reins, qui sont le siège de la puissance dans la Bible, tremblent. Et puis les visages changent de couleur. Alors on ne sait pas s'ils sont livides ou cramoisis. En tout cas, on a ça dans l'Apocalypse aussi, hein, quand quelqu'un change de couleur. Devant le lion, mais on nous dit aussi que le lion, donc maintenant, il est terrassé. Ça y est. Et puis il emplissait de proie ses tanières. Et donc tous ces objets précieux, eh ben, ils sont volés, revolés, ils repartent dans l'autre sens. Finalement, entre guillemets, on a gagné. Mais ça ne nous suffit pas. Dans la Bible, il ne suffit pas de se dire, ça y est, on les a pilonnés. Moi, ce qui m'intéresse beaucoup plus, c'est maintenant que la puissance de Ninive est écrabouillée, qu'est-ce qu'on va en faire de cette violence? Est-ce qu'on va rendre le mal pour le mal? Donc, tout est brûlé, mais l'enjeu aujourd'hui, ça va être de reconstruire un monde où on se parle et où on se regarde face à face.
0: Et c'est ce qu'on va découvrir d'ailleurs dans le chapitre 3, vers lequel on se dirige. Alors le chapitre 3, c'est un peu sur les conséquences sur l'Empire dans son ensemble, avec ce premier verset où Nahum redit combien une ville qui est bâtie sur le sang des innocents, sur le mensonge, c'est une ville qui est vouée à sa perte.
1: Voilà. Malheur à la ville sanguinaire. Malheur, c'est le contraire de Babylone. Malheur, on a ça dans Apocalypse 18 aussi, au moment de la chute de Babylone. Le malheur, c'est pas... comment dire? C'est pas... c'est un état. Dans les Béatitudes, on a bienheureux ceux qui... mais malheur à ceux qui... C'est le Seigneur qui dit, finalement, tu as fait ton malheur toi-même. Ce n'est pas moi qui t'inflige ton malheur. Le mensonge, la rapine, le vol, la violence, tout cela t'a conduit au malheur. Donc c'est peut-être ironique, mais c'est aussi un constat très triste. Finalement, si tu vis de cette manière-là, forcément, tu seras toujours malheureux. Vous voyez cet immense champ de bataille. Pourquoi finalement? Est-ce qu'on était né pour ça? Donc on a la description, le galop des chevaux, j'ai l'impression d'être, moi je sais pas, à Waterloo. Hein, quand on entend les
0: chevaux... On bute sur des cadavres, oui, la vision est assez triste.
1: C'est complètement apocalyptique, mais alors l'apocalypse dans la Bible, ça veut dire que c'est le retour au chaos, ou bien peut-être ce serait le départ d'une nouvelle création. Espérons. On pourrait dire aussi que le Christ sur la croix, et on a eu aussi une certaine lecture apocalyptique, dans le sens où au moment où le Seigneur expire, vous savez, dans les enluminures, on voit que le soleil et la lune, qui étaient à droite et à gauche de la croix, se voilent la face. La création ne peut pas voir mourir son créateur. C'est le chaos originel. Donc pour moi, c'est un petit peu ça. La manière dont Ninive a grandi, écrasé, arrive forcément à cette situation d'écrasement. Mais c'est la mort, mais bon, c'est une lamentation ironique. Mais en fait, le Seigneur, en définitive, c'est le maître de l'histoire, c'est lui le vainqueur.
0: Mais vous nous disiez justement que la violence, c'est d'une certaine manière le germe de ce qui a contribué à la chute de Ninive. C'est ce qu'on retrouve d'ailleurs au verset 7. Ninive est dévastée. Qui la plaindra? Ça, c'est la question de la responsabilité aussi que vous posez.
1: Et ça, c'est justement, qui va pouvoir plaindre Ninive? Mais personne. Ninive sera inconsolée et inconsolable, parce que qui voulez-vous qui défende ce comportement? Nahum le consolait, il dit, moi je dis à Judas, voilà, enfin juste retour des choses, le joug qui pesait sur nous nous est enlevé. Mais je ne voudrais pas qu'on se dise « je me réjouis de, la, de l'écrasement de Ninive ». Parce qu'en fait, on ne peut jamais se réjouir du mal. Il faut attaquer le mal par le bien.
0: Pourtant, c'est l'impression que ça pourrait donner, ce texte, parce que il y est quand même grandement détaillé le déshonneur dans lequel se trouve Ninive, les humiliations qu'elle subit, la destruction, les massacres qui ont lieu à tous les carrefours, c'est écrit noir sur blanc. On pourrait croire que c'est une forme de réjouissance, ça n'en est pas une.
1: En fait, lorsqu'un empire est vaincu, on sait que ça se passait comme ça, on faisait venir tous les enfants et on les écrasait en les jetant du haut des remparts. Pourquoi ? Parce qu'on voulait éviter que la génération suivante se venge. Donc on tuait toute la génération. Et puis, devant les parents, on violait les femmes, etc. Et s'il y avait encore des gens debout, on les déportait. C'était affreux. On sait que... On perçait la lèvre, on passait une corde et la corde était portée par un soldat. Enfin, c'est juste monstrueux. On n'imagine plus aujourd'hui une telle violence.
0: Donc cette violence qui est dans le texte, elle est une violence qui a pu s'exercer.
1: Ah, tout à fait. C'est pas du tout inventé. Non, c'est ce qui a été vu. Et de même, après l'Empire romain, ça a été la même chose. Mmh. Alors, on a ça dans Qumran. Qumran commente le livre de Nahum.
0: Alors Qumran, en deux mots, c'est des manuscrits qui ont été retrouvés au XXe siècle, vraiment voilà. Il n'y a pas très longtemps, dans des grottes à quelques...
1: 1947, dans des grottes, voilà.
0: Pas très loin de Jérusalem.
1: Du côté de la mer Morte. Et on voit bien qu'à Qumran, la secte qui était là, les Esséniens, prenaient Nahum et appliquaient « lui c'est un tel, lui c'est un tel ». Donc par exemple, la chute de Ninive, c'est en fait la conquête de Rome, qui a été terriblement violente aussi, et puis Manassé qui s'est soumis à Rome. Mais justement, c'est tellement plus simple de dire « Ah ben lui, c'est un tel ». Pour moi, l'enjeu, ça va être de dire « Ce mal-là, il existe encore aujourd'hui, je ne peux pas dire « C'est un tel », je peux dire « C'est ce que... » Nous sommes habités par ce grand désir de devenir enfant de Dieu et par ces suspicions, ces connexions, ces compromissions avec le mal. Rien n'est simple. Donc on a toute la description. On a Ninive, tu te croyais forte, hein, tu te croyais plus forte que Thèbes. On a la description au verset 8. Thèbes, c'était une ville majestueuse.
0: Parce que Thèbes a aussi été écrasée, finalement.
1: Écrasée en 667. Et alors, Thèbes était au bord du Nil, extrêmement protégée. C'était en plus la ville du dieu Amon, donc le dieu égyptien avec une tête de bélier. Comment imaginer que Thèbes aurait pu être écrasée ? Eh bien, ça arrive. Ninive, ça arrive. Jérusalem, ça arrive. Babylone, ça arrive. En définitive, sans arrêt, on aura ces violences. Aujourd'hui, on les a dans des pays en guerre. Qu'est-ce qui va désamorcer ce processus ?

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1: Et alors, la question, c'est aussi comment est-ce qu'on sort de cette violence ? Il y a comme une condamnation définitive au verset 19. « À ta blessure, pas de remède, ta plaie est incurable. » Car ta cruauté sur qui n'a-t-elle pas passé et repassé ? Est-ce qu'il est possible de lire ici qu'une personne est maudite définitivement par les actes qu'elle a engagés elle-même ? C'est pas ce qu'on voudrait lire.
2: Là, on est dans l'Ancien Testament. Ta plaie est incurable. C'est vrai que c'est tragique. Tu ne te relèveras pas. Mais si toi, tu ne te relèves pas, heureusement, le Christ est venu nous annoncer que le Seigneur est bon, est lent à la colère, et il est bon, et sa miséricorde est infinie. Et on revient, en fait, le dernier verset nous renvoie au premier verset, ça c'est très souvent dans la Bible, une inclusion, et on relit la carte de visite du Seigneur, qui est bon, et qui est lent à la colère, et qui est puissant, et surtout puissant en amour. Donc en fait, même si ma plaie est incurable, je sais que Jésus-Christ est venu me dire que Le plus grand péché qu'on a tant de mal à se pardonner, c'est ce que nous-mêmes, nous n'arrivons pas à nous pardonner. Du côté du Seigneur, tout est toujours pardonné, il suffit de se retourner vers lui. Donc ça, c'est la grande nouvelle du Nouveau Testament. Rien n'est incurable, rien n'est perdu. Le père de l'enfant prodigue l'attend toujours, quoi qu'il arrive. Quelle espérance, quel message pour aujourd'hui.
1: Qu'est-ce qu'il faut faire pour trouver cette miséricorde, en tout cas, qu'est-ce qu'il faut faire pour trouver ce pardon, justement, que plus personne d'autre ne nous accorde dans certaines circonstances?
2: Voilà, je crois que c'est ça qui est très difficile. Nous-mêmes, nous avons du mal à y croire, parce que nous savons bien ce que nous avons fait, mais être désarmé, ouvrir les mains, accueillir. En fait, spontanément, nous avons tellement envie de prendre. Or, le Seigneur nous dit, mais ouvre les mains et ouvre ta bouche, et moi je l'emplirai, dit le psalmiste. En fait, le Seigneur attend que nous soyons des enfants qui ayons soif, assoiffés de son amour, assoiffés de sa tendresse. C'est la seule chose que nous avons à faire, nous laisser faire.
1: Le verset 17, je remonte un petit peu parce que c'est aussi une question qui se pose ici, c'est la question des gardes. Alors qu'est-ce qu'ils veulent dire par là ? Donc les gardes du roi, tes gardes sont comme des sauterelles, viennent le soleil, ils s'envolent et nul ne sait où ils se trouvent. Mais où sont-ils ? Se demande Nahum. Les gardes du roi, est-ce que c'est... là aussi, ça pose la question de la fidélité, y compris à un roi terrible. Comment vous l'interprétez cette phrase, ce verset ? Alors,
2: c'est de la dispersion totale, c'est vrai. Le roi d'Assour pensait que son armée était solide, et puis ses gardes s'évanouissent comme la rosée au matin. Eh bien, je crois qu'on ne peut pas garder les gens uniquement par la violence. Il n'y a plus de rassembleurs, il n'y a pas de veilleurs. En face, on a l'Ancien Testament avec Israël, cette phrase « veilleur où on est la nuit ». Il faut toujours veiller parce qu'en fait, rien n'est jamais perdu dans l'espérance d'Israël. Mais c'est vrai qu'on ne peut pas garder les gens uniquement par la violence. Il me semble que c'est ça. Enfin, tes gardes sont comme des sauterelles. Ben, la situation s'est renversée.
1: Oui.
2: Donc, ils ne vont pas rester au service d'un roi écrabouillé. Hein.
1: Donc tout le monde est libéré, finalement.
2: Finalement, tout le monde est libéré. C'est ça qui est extraordinaire.
1: Ouais.
2: Et donc, c'est un grand, grand message de libération. Et au début, on disait que c'était un message de violence. Non, pour moi, c'est une immense espérance qui est universelle.
1: Et puis alors, ça vous a fait penser à Jonas. Alors, c'est vrai qu'il y a Ninive. Ninive, on en a entendu parler à un autre moment dans la Bible. Avec Jonas, justement, c'est pas du tout la même Ninive. On a le sentiment de découvrir deux moments et deux lieux différents et deux prophètes tout à fait différents.
2: Ah, Jonas, c'est très, très drôle parce que là, on avait Nahum qui prie, en fait, et puis après, il décrit ce qu'il voit. Jonas, lui, c'est différent. Il était bien tranquille, là, et puis le Seigneur lui dit, « Bon, écoute, je suis en souci, là, Ninive, il faut qu'ils se convertissent. Alors, tu vas aller prêcher, là, tu vas aller les appeler à la conversion. » Alors, Jonas, il connaît le Seigneur. Comme Nahum, hein, il connaît sa carte de visite. Donc il dit non, ça marche pas. Hein. Il fait du stop, du bateau stop, et il prend un bateau exactement dans l'autre sens. Et non seulement dans l'autre sens, mais en plus, il va dans la cale et il sort son matelas, il se couche en disant « Moi, là où je suis, le Seigneur ne va pas me repêcher. Hein. » Mais pas du tout, parce qu'il y a une tempête. Et alors, du coup, les marins ne comprennent pas pourquoi ce passager est allé s'enfermer dans la cave. Ils viennent le chercher en disant « Dis donc, allez, tout le monde est en train de prier son Dieu. Toi, tu vas prier le tien pour que cette tempête s'arrête. » Et Jonas dit tranquillement « Bon, c'est à cause de moi. N'avez qu'à me mettre à l'eau. » Alors, les matelots, ils ne sont pas si mauvais que ça. Ils disent « Tu mets à l'eau et on va tirer au sort. » Le sort tomba sur Jonas. Effectivement, c'est à cause de toi. Mais qu'est-ce qui s'est passé? J'ai fui la présence du Seigneur. Non, mettez-moi à l'eau, ça va s'arranger. Et effectivement, une fois qu'il est à l'eau, le calme revient. Et le Seigneur dépêche une baleine, une grosse bête, un monstre, qui avale Jonas. Elle a une grande gueule, puisqu'elle ne blesse pas du tout Jonas, qui s'installe dans l'estomac de la baleine, en disant, maintenant, là, le Seigneur va me fiche la paix, il ne viendra pas me chercher. Et puis, il prie. Et puis, il a aussi son beau psaume en disant, finalement, le Dieu d'Israël, c'est quand même un Dieu extraordinaire. Et quand il est mûr, le Seigneur surveille ça du haut de son ciel, bien sûr. Hein, quand il est, c'est une parabole. Il dit, ça y est, il est mûr. Il ordonne à la baleine de cracher Jonas sur la terre. Et Jonas, donc, sortant de la baleine, il se dit, allez, je vais faire ce que le Seigneur m'a demandé. Il part à Ninive. C'est une ville extraordinaire, grande. On nous dit qu'il fallait 3 jours pour la traverser, vous rendez compte. Et alors il commence. Et il commence à clamer le message qu'il devait faire, c'est-à-dire encore 3 jours et Ninive sera dévastée. Et dès qu'il ouvre la bouche, hop, les gens de Ninive disent « Ouh là là !» Ils se convertissent immédiatement. On nous dit qu'ils se mettent sous le sac et la cendre, ils déchirent le vêtement. Et même les animaux d'ailleurs, même les chameaux... font pénitence. Donc c'est extraordinaire. Et alors du coup, ça plaît pas du tout à Jonas. Parce que Jonas, il avait été envoyé pour dire « Ninive, tu vas être détruite ». Et puis c'est toujours pareil, le Seigneur fait jamais ce qu'il demande. Il fait jamais ce qu'il dit. Il va pas les détruire. Non, c'est pas possible, parce qu'ils se convertissent. Alors il dit « Non, je me suis encore fait avoir ». Il est pas content. « Seigneur, tu m'envoies pour dire que Ninive sera détruite et tu vas pas le faire ». Vraiment, j'en ai assez. Donc, il sort de la ville, il va dans un lieu intéressant, sur une montagne, pour bien voir ce qui se passe. Et il observe. C'est qu'il y a le soleil qui tape. Hein. Le Seigneur est gentil, il va ordonner à une plante de pousser, un ricin, une courge, et ça va lui donner un joli petit parasol. Ah, il dit au Seigneur, « Ah, merci Seigneur, c'est gentil, tu penses à ton prophète, j'ai une belle ombrelle. » Donc c'est à ce moment-là, il est content avec le Seigneur. Mais quand même, il regarde et il voit que à Ninive, tout le monde se convertit. Et alors du coup, il n'est pas content parce que finalement, ce qu'il a dit, ça ne va pas se réaliser. Je me suis fait avoir. Et puis le Seigneur, pendant ce temps-là, au bout d'un moment, il envoie un petit ver qui va attaquer le ricin. Et alors le ricin, hop, le parasol meurt. Flûte alors à nouveau, c'est le soleil qui tape sur la tête du Jonas, qui a vraiment la tête un peu dure et qui râle et qui dit « Mais enfin Seigneur, tu m'avais donné un parasol et voilà que j'ai plus de parasol. Enfin, c'est quoi ce travail ?»« Ah, t'es pas content ?»« Non, je suis pas content. Je suis pas content du tout. »« Mais pourquoi il t'avait coûté quoi ce ricin ?» Enfin, t'as fait un travail, tu l'as planté, tu l'as arrosé, tu l'as... Ah ben non, mais il était là, puis maintenant il n'est plus là. Ah d'accord. Donc toi, pour le ricin, t'es pas content. Mais pour tous ces milliers de Ninivites qui ont failli être détruits, ah, tu t'en fiches? Non, mais tu me prends pour qui? Est-ce que moi, je suis un Dieu lent à la colère, qui est riche en grâce, en miséricorde? Ou est-ce que je suis celui qui veut écrabouiller tous les gens qui ne marchent pas comme je veux? Quelle vision du Seigneur, quel visage, quelle perspective as-tu? Quel Dieu as-tu, Jonas? En fait, c'est une question qui nous est posée à nous.
1: C'est la question d'ailleurs qu'on évoquait la semaine dernière dans le chapitre 1. Quelle idée vous faites-vous du Seigneur?
2: Et voilà. Et donc le Seigneur est tellement content que Ninive se soit convertie chez Jonas. Et Jonas est tellement furieux, c'est une parabole. C'est vraiment à faire avec les enfants et on voit bien comment Les enfants, bah oui, c'est toujours pareil, tu fais jamais ce que tu dis. Eh bien, peut-être que le Seigneur attend de nous tous que nous changions de cap, et il serait tellement content qu'on se réjouisse que les autres et que moi aussi, que tout le monde, on change de cap et qu'on marche ensemble vers un Dieu miséricordieux, que ce soit celui des musulmans, celui des juifs, celui des chrétiens. De toutes les façons, c'est le même Dieu plein de miséricorde pour toute la famille humaine.
1: C'est ça que vous appelez la conversion?
2: Oui, mais on en a pour la vie. Hein.
1: Merci beaucoup, sœur Christine Conrad. Je rappelle que vous êtes bénédictine ici à l'abbaye de Jouarre, où nous nous trouvons en région parisienne, plus précisément dans le département de Seine-et-Marne. Vous y êtes bibliothécaire et secrétaire de l'Alliance Intermonastère. Donc dans le monde entier, les monastères de bénédictins s'ouvrent. Merci beaucoup de nous avoir commenté ce livre qui s'appelle le livre de Nahum. Ça se trouve dans l'Ancien Testament. C'est un petit livre, c'est 3 chapitres, mais c'est vrai que c'est assez extraordinaire. C'est en tout cas une sacrée épopée et qui nous conduira à davantage nous tourner vers Dieu. Merci beaucoup. Bonne semaine.

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6: Bonjour et bienvenue à l'école de la prière, une émission qui vise à vous introduire à l'art de la prière. Aujourd'hui, j'ai le grand plaisir de recevoir le père Gilles Berceville, qui est dominicain, qui est docteur en théologie et professeur à la faculté de théologie de l'Institut catholique de Paris. Et il s'est aussi beaucoup engagé dans la lutte contre les abus au sein de l'Église. Bonjour père.
7: Bonjour Xavier, très heureux de vous retrouver.
6: Et dans ce cadre-là, vous venez de rééditer aux éditions Teki un petit livre nourrissant du chanoine Daniel Joseph Lallemand, qui s'appelle « Bienfaits spirituels de la liturgie romaine actuelle », ce qui va être notre sujet aujourd'hui. Alors, avant d'en venir au vif du sujet, c'est-à-dire ce qu'apporte la liturgie qui a été réformée après le Concile Vatican II à la vie spirituelle des chrétiens, est-ce que vous pouvez nous présenter rapidement le chanoine Lallemand ?
7: Oui, le chanoine Lallemand est né à la fin du XIXe siècle dans les Ardennes. Il est entré au séminaire de sa ville, de Sedan. Il est un des premiers maîtres d'Yves Congar, qui est son compatriote. Yves Congar, c'est ce grand théologien dominicain qui a joué un grand rôle au Concile Vatican II. Et il va passer sa vie ensuite comme enseignant de philosophie à l'Institut catholique de Paris. Il meurt en 1976.
6: Alors, le chanoine Lallemand, lorsque la réforme liturgique du missel est promulguée en 1969, il est à la retraite. C'est un homme de 75 ans, c'est ça ?
7: Oui, c'est ça.
6: Et dans la fraîcheur de son âme contemplative, il va recevoir en fait ce nouveau missel comme un don.
7: Oui, alors c'est quelque chose qui peut nous étonner quand on ne le connaît pas très bien. Cet homme qui est un homme très, très rigoureux, très marqué par l'anti-modernisme de l'entre-deux-guerres, donc très réticent par rapport à ce qu'on appelait alors la nouvelle théologie, disciple du père Garrigou-Lagrange, reçoit les textes du Concile Vatican II, ce qu'on appelle les actes, les textes officiels du Concile Vatican II, et puis quelques années après, les textes de la liturgie réformée dans une immense action de grâce. Il est convaincu qu'il y a là une grâce exceptionnelle qui est donnée à notre temps pour permettre aux chrétiennes, aux chrétiens de vivre la vocation qui est la leur dans les circonstances qu'ils doivent rencontrer aujourd'hui.
6: Alors, dans ce livre assez bref réunit un certain nombre de conférences et une lettre qu'il a écrite sur des points particuliers de ce nouveau missel. Alors d'abord, vous soulignez l'importance, hein, il revient sur cette question qui a beaucoup divisé de façon un peu idiote d'une certaine façon les catholiques, sur le fait de savoir est-ce que la messe est un sacrifice ou est-ce que la messe est un repas partagé ?
7: Oui, alors c'est une question qui a été très, très agitée sous forme, comme vous le dites, de slogan, on peut dire, hein, à une époque où intégristes et progressistes se renvoient ces slogans à la tête les uns des autres. Mais ça a beaucoup d'importance pour le chanoine allemand de dire qu'il ne faut pas opposer l'Eucharistie comme sacrifice et l'Eucharistie comme repas, mais aussi qu'il faut d'abord la penser comme un repas. Pourquoi ? Parce que, en thomiste qu'il est, il nous dit le sacrifice, c'est le fait de l'homme religieux. Le sacrifice, ça caractérise la vie religieuse sous toutes ses formes, chrétienne ou pas. C'est le sommet de la vie religieuse. Mais pour un chrétien, il y a quelque chose de plus que la vie religieuse. C'est ce que l'on appellerait, en vocabulaire thomiste, en disciple de saint Thomas, ce qu'on appellerait la vie théologale. C'est-à-dire que la vie religieuse, selon Thomas et les thomistes, c'est le fait de régler son comportement de manière respectueuse à l'égard de Dieu, et plus largement, quand on parle de justice, à l'égard des autres. Mais la religion, c'est la

0: exactement, de façon à ordonner, à donner comme finalité à tout ce que je fais, Dieu lui-même. Mais il y a encore quelque chose de plus important, de plus intérieur, et qui doit animer la vie religieuse. C'est la vie théologale, c'est-à-dire, si je m'offre à Dieu, c'est pas pour faire des choses pour lui, mais c'est parce que je l'aime. C'est parce que je crois, j'espère, j'aime Dieu. Ça, c'est la vie théologale. Et la messe doit d'abord être pensée comme un repas, parce qu'elle nous donne à manger Dieu. Elle nous donne de nous nourrir de Dieu. D'abord en le regardant pour ce qu'il est, en nous attachant à lui pour ce qu'il est, en mettant notre confiance en lui. C'est ça le plus fondamental dans la vie chrétienne. Et c'est à partir de là qu'on peut penser, qu'on doit penser le sacrifice. Donc le chanoine allemand, d'une façon un peu étonnante quand on pense à ce qu'il est, encore une fois un homme de tradition plutôt rigoureux, on peut même le dire antimoderniste, dit « mais le plus important dans la vie humaine, c'est la contemplation, c'est le regard aimant que je porte sur l'autre. Le plus important dans la vie chrétienne, c'est ce qu'on appelle en tradition thomiste la vie théologale. Et donc le plus important dans la messe, c'est ce qu'elle me donne de connaître et d'aimer de Dieu. Mais le connaître et l'aimer à partir du sacrifice, non pas le mien, oui, mais le sacrifice de Jésus.
1: Oui, parce que ce qu'on partage, c'est le fruit du sacrifice, en quelque sorte, de l'arbre de la croix. En quelque sorte,
0: tout à fait. Alors, quand vous dites on partage le fruit du sacrifice, ça, anthropologiquement, on peut le dire dans d'autres religions.
1: Bien
0: le fait d'associer sacrifice et repas,
1: oui, c'est universel.
0: C'est tout à fait universel. Mais là, ce que ce sacrifice, qui est l'offrande que Jésus fait à son Père pour le salut du monde sur la croix, ce sacrifice-là, il nous donne accès à la connaissance et à l'amour de Dieu, à la vie théologale. Ce sacrifice, il a comme finalité la vie théologale. Donc, le chanoine allemand dit « la messe, c'est sacrifice ». Oui, mais n'oublions pas, en christianisme, quelle est la finalité du sacrifice, qui est celle de croire, d'espérer, d'aimer Dieu.
1: Et ça, ça se traduit donc pour le chanoine allemand dans les nouvelles prières de l'offertoire et dans le nouveau rite de communion, c'est ça ?
0: Tout à fait. On a peut-être aujourd'hui du mal à se souvenir de ce qu'était l'offertoire et les rites de communion avant la réforme liturgique, ou peut-être pour celles et ceux qui auront adopté la forme extraordinaire du rite, à ne pas voir la différence. Il y a cependant un changement important, extérieurement même, d'une liturgie à l'autre, d'une forme plutôt de la liturgie à une autre forme de la liturgie, en ce qui concerne et l'offertoire et le rite de communion. Dans un cas comme dans l'autre, dans la liturgie avant la réforme, dans la liturgie romaine avant la réforme, il n'y a pas de dialogue. Il y a des prières qui sont dites par le prêtre, et même au moment de la communion, le prêtre dit « corps du Christ pour la vie éternelle » en latin, et il donne à communier, et le communiant n'a rien à dire.
1: Oui, il dit lui-même « Amen », en fait, le célébrant dit « Amen ».
0: Le célébrant
1: c'est
0: lui-même
1: étrange,
0: dit « Amen
1: oui. ».
0: Alors, au XVIIe siècle, le grand Bossuet disait déjà « Mais chrétien, je vais vous apprendre comment cela se passait dans l'Antiquité ». Le célébrant disait « Corpus Christi », et le fidèle répondait « Amen », et toute notre foi est contenue dans ce rite. C'est ce que disait Bossuet, et c'est ce que nous a rendu la forme réformée, nouvelle, de la liturgie romaine pour le rite de communion. De même, pour le rite d'offertoire, à l'offertoire, il y avait, dans l'ancienne forme du rite, ou il y a encore aujourd'hui pour ceux qui pratiquent la forme extraordinaire, en fait, des prières qui sont dites par le prêtre seul, qui sont d'ailleurs de très belles prières, qui montrent un grand esprit religieux. Dans la liturgie actuelle, il y a une offrande prononcée à voix haute par le prêtre, à laquelle l'assemblée répond, hein, « Béni sois-tu, Seigneur, maintenant et toujours ». Et il y a, quand la liturgie peut être un peu déployée, une offrande des oblats qui n'est pas simplement le fait que l'enfant de chœur se déplace de la crédence à l'autel avec les burettes, mais qui peut être une grande procession bien déployée où les laïcs apportent à l'autel le fruit de leur travail pour que ce travail devienne pain de la vie, vin du banquet des noces de l'agneau. Et c'est donc toute la vie humaine, en particulier le travail humain, qui prend sens à ce moment.
1: C'est l'exercice du sacerdoce commun.
0: C'est tout à fait cela. C'est

0: C'est une expression du sacerdoce commun des baptisés, tout à fait. Et c'est intéressant de savoir que le chanoine allemand, de son propre chef, avait, dans certaines célébrations, dès les années 30, réintroduit une procession des oblats au moment de l'offertoire. Parce que pour lui, justement, donner tout son sens à l'activité humaine, au travail humain, était particulièrement important à l'époque qui était la nôtre.
1: Oui, une dimension qui est aussi manifeste à travers l'offrande, finalement. C'est aussi une sorte de... On donne...
0: C'est une participation. Nous participons, nous nous disposons à participer à l'offrande du Christ lui-même. Et donc, le fait de le signifier par les gestes, le fait de l'exprimer à voix haute, le fait qu'il y ait une réponse de l'Assemblée, qu'il y ait une participation active sous forme de procession de la part des laïcs, c'est quelque chose qui marque profondément, qui devrait marquer profondément la vie de nos assemblées aujourd'hui.
1: Merci beaucoup, Père Gilles Berceville. Je rappelle que vous venez de faire paraître aux éditions Teki, où vous venez de rééditer et préfacer un ouvrage du Père Daniel Joseph Lallemand, Bienfaits spirituels de la liturgie romaine actuelle. Merci de nous avoir introduit à ce que cet éminent théologien thomiste dit sur l'Eucharistie comme à la fois sacrifice et d'abord repas. Merci, chers auditeurs, de votre attention. Je vous donne rendez-vous à la semaine prochaine. Et d'ici là, j'espère vous retrouver dans le mensuel Prier qui vous forme à la prière, qui vous informe sur le monde de la prière et qui vous propose l'évangile médité chaque jour. À très bientôt. Au revoir.
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1: L'accueil du migrant et de l'étranger est aujourd'hui un point de tension au sein de l'Église catholique. Les chrétiens sont divisés. Les uns lisent dans la Bible que l'étranger doit être accueilli sans condition. Les autres appellent à la prudence, percevant un risque de perte de la culture chrétienne. Mais quelle réflexion porte la doctrine sociale de l'Église sur ce sujet? C'est ce que nous allons approfondir avec vous, frère Jacques Benoît Rauscher. Bonjour.
2: Bonjour.
1: Vous êtes dominicain actuellement au couvent dominicain du Saint-Nom de Jésus à Lyon. Vous enseignez la morale sociale et politique à la faculté de théologie de l'Université catholique. Catholique de Lyon. Vous êtes l'auteur du livre « Les frontières d'un discours » publié aux éditions du Cerf. C'est une réflexion passionnante qui cherche à comprendre comment discerner et trouver une pratique chrétienne de l'accueil de l'étranger, je résume. Vous élaborez plusieurs pistes en vous appuyant sur la Bible, sur les pères de l'Église, sur les discours des papes, et tout cela en écho avec la doctrine sociale de l'Église. Frère Jacques Benoît, d'où vient une telle crispation, peut-être même une division des chrétiens sur ce sujet ?
2: Alors d'abord, je pense qu'effectivement, il faut prendre acte de cette division des chrétiens sur le sujet. C'est assez impressionnant. Si vous le permettez, je vous raconte une petite anecdote. Je faisais un jour une conférence sur les questions politiques avant les élections pour un grand public de catholiques lors d'un pèlerinage qui rassemblait pas mal de monde. Et puis voilà, j'ai abordé différentes thématiques. Puis alors, quand je suis arrivé à la thématique des migrants, j'avais l'impression d'être Moïse devant lequel la mer Rouge se séparait, quoi. Mon assemblée s'est séparée en deux, pratiquement. Et les uns ont invectivé les autres en leur disant « Vous êtes irresponsables si vous accueillez trop ». Puis les autres leur répondaient « Mais vous comprenez rien à l'évangile si vous accueillez pas ». Alors je me suis dit « Oula, il y a du travail, mais on va essayer de faire en sorte que tout le monde puisse se parler ». Donc oui, c'est une question qui clive, et oui, c'est un sujet de débat.
1: Oui, parce qu'on est un peu partagé entre la naïveté ou le prophétisme, à la fois d'être bien conscient de notre réalité d'aujourd'hui, et puis en même temps, on lit aussi dans la Bible, et on y reviendra, des actions et des gestes posés par les prophètes. Que dit la doctrine sociale de l'Église ? Pourquoi les discours pontificaux sur les étrangers posent question ? D'où ça vient et pourquoi presque l'Église se mêle-t-elle de ce qui concerne le monde ?
2: Alors, c'est cette dernière question, je pense, elle est d'abord centrale parce que souvent beaucoup de chrétiens disent, mais au fond, se préoccuper des migrants, se préoccuper même d'autres questions, hein, d'écologie, d'économie, c'est pas l'affaire de l'Église, elle a rien à dire là-dessus. Eh bien, je pense que c'est complètement faux. Là, il faut le dire clairement. Et que c'est aussi complètement faux dans la vie personnelle des croyants. Je crois qu'il ne faut jamais oublier qu'on est une religion de l'incarnation et qu'il n'y a rien de véritablement humain qui n'intéresse pas un disciple du Christ. Donc, ma vie chrétienne, je ne la vis pas simplement une heure à l'église le dimanche ou quand je fais ma prière ou quand je suis en train de lire des livres de spiritualité. Je vis ma vie chrétienne. Et ma spiritualité chrétienne, mon union au Christ, ben quand je vais voter, quand je vais faire mes courses et quand je m'interroge sur les grandes questions de société.
1: Quand vous évoquez justement cette pensée de l'Église, l'Église qui se mêle des affaires du monde, on l'associe à la doctrine sociale de l'Église. Ça vaut le coup de redire ce qu'est la doctrine sociale de l'Église.
2: Voilà, alors la doctrine sociale de l'Église, c'est un nom qui peut faire un peu peur, mais enfin qui désigne une réalité assez, assez concrète, qui consiste à dire depuis 2000 ans, voire plus de 2000 ans si on intègre l'Ancien Testament, les chrétiens ont une réflexion sur les grandes questions économiques, sociales et politiques. Et en particulier, depuis la fin du XIXe siècle et les grands bouleversements que cette fin du XIXe siècle a engendrés, les papes ont développé des réflexions à partir de la Bible et à partir de la tradition de l'Église sur ces questions économiques, sociales et politiques. Et c'est ça qu'on appelle la doctrine sociale de l'Église, dont le père fondateur est Léon XIII, le pape de 1891 qui lance cette doctrine sociale. Et on sait que le pape actuel, Léon XIV, a pris son nom en référence à Léon XIII en disant « On est, du point de vue économique, social et politique, aussi dans une période de grand bouleversement ».
1: Comment est-ce que l'Église va évoluer avec son temps ? Alors cette question, on la pose souvent par rapport au monde industriel, par rapport à l'éthique, mais elle se pose aussi sur la question de l'étranger. La migration, elle aussi, a évolué. C'est plus la même aujourd'hui qu'il y a 100 ans. Et par rapport à ça, comment est-ce que l'Église va continuer à réfléchir sur cette question tout en prenant en compte ces évolutions ?
2: Alors quand l'Église réfléchit à ces questions et notamment aux questions de migration, il faut toujours tenir un peu deux choses. La première, c'est qu'évidemment les questions sociales, ça bouge. On n'est pas, quand on parle du travail, quand on parle des migrations, on ne parle pas de la même réalité qu'il y a 150 ans. Et en même temps, l'Église a une tradition sur laquelle elle s'appuie et elle a un certain nombre d'éléments qui, eux, ne bougent pas et qui, justement, font que la réflexion chrétienne, elle peut s'appuyer sur quelque chose de solide. Et il y a toujours un peu cet équilibre à tenir, c'est-à-dire se dire, je prends bien en compte le fait que la réalité dont je parle, elle a bougé, et en même temps, que je dois m'appuyer sur ce socle qui fait ma particularité, ma spécificité.

0: Frère Jacques Benoît, la question de la migration, elle crispe, on l'a vu, elle est clivante. Ça n'a pas toujours été le cas et finalement, on se rend compte aussi que le lien de la chrétienté à la migration n'a pas non plus toujours été le même. Si on repart au 19e siècle, qu'est-ce qu'on observe? Qui part, où, pourquoi et comment l'Église va accompagner ces mouvements?
1: Oui, alors c'est très intéressant parce que l'Église est une des premières grandes institutions qui s'intéresse au mouvement de migration au sens moderne du terme, hein, donc de la fin du 19e, pour une raison qui est assez simple, qui est que ceux qui migrent, ce sont d'abord des catholiques. Et ça, on l'oublie un petit peu aujourd'hui, c'est que notamment les Italiens migrent en masse vers les Amériques. On pense notamment à l'Argentine, au Brésil, à la côte est des États-Unis. On a des populations italiennes, irlandaises aussi, donc des populations à majorité catholique, qui quittent leur pays d'origine et qui s'installent sur ces terres encore un peu à défricher, ou en tout cas à développer. Et le pape de l'époque, Léon XIII, encore une fois, s'interroge en se demandant « Mais qu'est-ce que l'Église fait pour accompagner ces mouvements ?» Et il envoie notamment alors des personnalités, des Italiens, pour encadrer quelque part ces mouvements de migration et faire que les personnes à la fois ne perdent pas la foi, mais en même temps puissent bénéficier des structures de santé, des structures d'éducation qui leur permettront aussi de vivre dignement. Par exemple, il va envoyer une jeune Italienne qui rêvait d'être missionnaire, Françoise Xavier Cabrini, pour pouvoir fonder des écoles, des hôpitaux aux Amériques. C'est très beau et elle est la première sainte, elle a été canonisée depuis, elle est la première sainte des Amériques. Alors je le dis parce que c'est pas toujours non plus très connu en Europe, mais vous parlez à un Américain de Sainte Françoise Cabrini, Sainte Françoise Xavier Cabrini, beaucoup d'Américains des États-Unis la connaissent.
0: Et alors elle, justement, elle est dans une église, on pourrait dire, qui accompagne par la charité et par la pratique de la foi, on pourrait dire. L'idée, c'est que ces migrants puissent poursuivre en quelque sorte leur vie de chrétien. Ça, c'est une première migration. Il y en a d'autres ?
1: Exactement. Hein, ce premier mouvement, on va dire, l'Église, elle s'intéresse à ses ouailles. Elle s'intéresse aux catholiques et elle essaie de préserver leur foi et leur bonne moralité. Ensuite, on pourrait dire que les choses évoluent un petit peu au cours du XXe siècle, parce que la figure vraiment du migrant, ça va plus forcément être uniquement le migrant qui cherche du travail dans des pays qui sont en train de se développer. La figure du migrant, ça va être beaucoup la figure du réfugié politique. On pense vraiment au contexte des deux guerres mondiales, notamment de la Seconde Guerre mondiale, avec le développement du droit international, des institutions internationales, et l'Église va accompagner ce mouvement-là aussi. Et va vraiment défendre, alors notamment les réfugiés politiques, les personnes qui cherchent dans les pays d'Europe de l'Ouest ou de l'hémisphère nord, en gros, des conditions de sécurité politique qui sont plus importantes.
0: Et finalement, dans ce cas précis, l'Église est davantage sur un volet de protection juridique du réfugié, de protection des droits de la personne, on pourrait dire.
1: Oui, c'est une période où on l'oublie aussi un petit peu aujourd'hui, mais c'est une période où l'Église soutient énormément le développement des institutions internationales. Le pape Paul VI dit à la tribune de l'ONU ce que sont les Nations Unies du point de vue temporel, l'Église l'est du point de vue spirituel. Il voit dans ces institutions internationales quelque chose de très positif, un lieu où les antagonismes entre les nations vont se dépasser. Et dans cette perspective, eh bien, il soutient le développement du droit international qui encadre l'accueil du réfugié.
0: On pourrait presque dire que ces deux volets-là, finalement, créent peut-être moins de débats que celles d'aujourd'hui. Parce qu'aujourd'hui, les migrations sont plus nombreuses, plus variées aussi au niveau géographique, moins chrétiennes. Et c'est là qu'il y a véritablement un débat. Mais sur quoi ça porte ?
1: Il y a un enjeu parce qu'effectivement, les migrations se sont considérablement massifiées depuis une trentaine d'années et complexifiées quant à leur cause. On voit qu'il y a de plus en plus de personnes qui migrent pour des raisons de travail, mais aussi pour des raisons politiques encore, et de plus en plus de migrations climatiques. On sait que ça va croître compte tenu du changement climatique. Voilà, donc une pluralité de causes, une difficulté peut-être aussi à encadrer ce phénomène qui est de plus en plus complexe, et puis aussi une diminution de l'influence des organisations internationales, ce qui fait qu'on n'a plus la possibilité, comme peut-être il y a encore 40 ou 50 ans, d'avoir des législations qui aident finalement à faire en sorte que ce soit le moins difficile possible d'accueillir des migrants.
0: Merci beaucoup, Père Jacques Benoît Rocher. À demain.

0: 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Dans un instant, direction Lourdes pour la méditation du chapelet. 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

0: toutes ses angoisses, redonne-lui des forces pour élever ses 4 adolescents, qu'elle retrouve l'estime et l'amour de son mari pour la soutenir. Marie, j'ai confiance en toi.
1: Je recommande à la prière un petit-fils qui renoue le dialogue avec sa mère, interrompu depuis plusieurs mois. Merci à Marie pour tout, et à Marie et à toutes les intentions faites.
0: Notre-Dame de Lourdes, intercède pour moi auprès de Jésus, afin que je sois délivrée de tous les chocs traumatiques subis et que ma santé s'en trouve nettement améliorée. Merci Notre-Dame de Lourdes.
2: Chers frères et sœurs, soyez les bienvenus à Lourdes, dans ce groupe de Massabielle, où la Vierge Marie, l'Immaculée Conception, est apparue à Bernadette. Avec elle, nous méditerons les mystères joyeux du rosaire. Nous prions avec tous les pèlerins présents à Lourdes. Nous prions aussi avec tous ceux et celles qui, de par le monde, nous sont unis par l'écoute de leur radio chrétienne francophone, par l'écoute de la chaîne de télévision catholique ATO et par leur connexion au site internet du sanctuaire de Lourdes. Nous confions à l'intercession de Notre-Dame de Lourdes la visite prochaine du pape Léon XIV en France et à Lourdes. Je crois en Dieu le Père Tout-Puissant,
3: Créateur du ciel et de la terre, et en Jésus-Christ,
2: son Fils unique, notre Seigneur, qui a été conçu du Saint-Esprit, est né de la Vierge Marie, a souffert sous Ponce Pilate, a été crucifié, est mort, a été enseveli, est descendu aux enfers. Le troisième jour est ressuscité des morts, est monté aux cieux, est assis à la droite de Dieu, le Père Tout-Puissant, d'où il viendra juger les vivants et les morts. Je crois en l'Esprit Saint, à la Sainte Église catholique, à la communion des saints, à la rémission des péchés, à la résurrection de la chair,
3: à la vie éternelle.
2: Prions aux intentions du peuple. Notre Père qui es aux cieux, que ton nom soit sanctifié, que ton règne vienne, que ta volonté soit faite sur la terre comme au ciel.
3: Donne-nous aujourd'hui notre pain de ce jour. Pardonne-nous nos offenses.
2: Comme nous pardonnons aussi à ceux qui nous ont offensés. Et ne nous laisse pas entrer en tentation. Je vous salue Marie, pleine de grâce, le Seigneur est avec vous. Vous êtes bénie entre toutes les femmes, et Jésus, le fruit de vos entrailles, est béni.
3: Sainte Marie, Mère de Dieu, priez pour nous pauvres pécheurs, maintenant et à l'heure de notre mort.
2: Je vous salue Marie, pleine de grâce, le Seigneur est avec vous. Vous êtes bénie entre toutes les femmes, et Jésus, le fruit de vos entrailles, est béni.
3: Sainte Marie, Mère de Dieu,
2: je vous salue Marie, pleine de grâce, le Seigneur est avec vous. Vous êtes bénie entre toutes les femmes, et Jésus, le fruit de vos entrailles, est béni.
3: Sainte Marie, Mère de Dieu, priez pour nous pauvres pécheurs, maintenant

0: Marie conçue sans péché. Premier mystère joyeux, l'Annonciation. L'ange entra chez elle et dit, « Je te salue, comblée de grâce, le Seigneur est avec toi. » Marie, toi qui as su dire oui à l'ange Gabriel, donne-nous de savoir accueillir la volonté de Dieu dans nos vies, même quand celle-ci est inattendue. Notre-Dame de l'Annonciation, priez pour nous. Notre Père qui es aux cieux, que ton nom soit sanctifié, que ton règne vienne, que ta volonté soit faite sur la terre comme au ciel.
1: Donne-nous aujourd'hui notre pain de ce jour. Pardonne-nous nos offenses, comme nous pardonnons aussi à ceux qui nous ont offensés. Et ne nous laisse pas entrer en tentation, mais délivre-nous du mal. Amen.
2: Je vous salue, Marie, pleine de grâce. Le Seigneur est avec vous. Vous êtes bénie entre toutes les femmes. Et Jésus, le fruit de vos entrailles, est béni.
1: Sainte Marie, Mère de Dieu, priez pour nous pauvres pécheurs, maintenant et à l'heure de notre mort. Amen.
2: Je vous salue, Marie, pleine de grâce. Le Seigneur est avec vous. Vous êtes bénie entre toutes les femmes. Et Jésus, le fruit de vos entrailles, est béni.
1: Sainte Marie, Mère de Dieu, priez pour nous pauvres pécheurs, maintenant et à l'heure de notre mort. Amen.
2: Je vous salue, Marie, pleine de grâce. Le Seigneur est avec vous. Vous êtes bénie entre toutes les femmes. Et Jésus, le fruit de vos entrailles, est béni.
1: Sainte Marie, Mère de Dieu, priez pour nous pauvres pécheurs, maintenant et à l'heure de notre mort. Amen.
2: Je vous salue, Marie, pleine de grâce. Le Seigneur est avec vous. Vous êtes bénie entre toutes les femmes. Et Jésus, le fruit de vos entrailles, est béni.
1: Sainte Marie, Mère de Dieu, priez pour nous pauvres pécheurs, maintenant et à l'heure de notre mort. Amen.
2: Je vous salue, Marie, pleine de grâce. Le Seigneur est avec vous. Vous êtes bénie entre toutes les femmes. Et Jésus, le fruit de vos entrailles, est béni.
1: Sainte Marie, Mère de Dieu, priez pour nous pauvres pécheurs, maintenant et à l'heure de notre mort. Amen.
2: Je vous salue, Marie, pleine de grâce. Le Seigneur est avec vous. Vous êtes bénie entre toutes les femmes. Et Jésus, le fruit de vos entrailles, est béni.
1: Sainte Marie, Mère de Dieu, priez pour nous pauvres pécheurs, maintenant et à l'heure de notre mort. Amen.
2: Je vous salue, Marie, pleine de grâce. Le Seigneur est avec vous. Vous êtes bénie entre toutes les femmes. Et Jésus, le fruit de vos entrailles, est béni.
1: Sainte Marie, Mère de Dieu, priez pour nous pauvres pécheurs, maintenant et à l'heure de notre mort. Amen.
2: Je vous salue, Marie, pleine de grâce. Le Seigneur est avec vous. Vous êtes bénie entre toutes les femmes. Et Jésus, le fruit de vos entrailles, est béni.
1: Sainte Marie, Mère de Dieu, priez pour nous pauvres pécheurs, maintenant et à l'heure de notre mort. Amen.
2: Je vous salue, Marie, pleine de grâce. Le Seigneur est avec vous. Vous êtes bénie entre toutes les femmes. Et Jésus, le fruit de vos entrailles, est béni.
1: Sainte Marie, Mère de Dieu, priez pour nous pauvres pécheurs, maintenant et à l'heure de notre mort. Amen.
2: Je vous salue, Marie, pleine de grâce. Le Seigneur est avec vous. Vous êtes bénie entre toutes les femmes. Et Jésus, le fruit de vos entrailles, est béni.
1: Sainte Marie, Mère de Dieu, priez pour nous pauvres pécheurs, maintenant et

0: Marie conçue sans péché. Deuxième mystère joyeux, la visitation. En ce jour-là, Marie se mit en route et se rendit avec empressement vers la région montagneuse dans une ville de Judée. Elle entra dans la maison de Zacharie et salua Élisabeth. Notre-Dame de Lourdes, obtiens-nous de savoir aller avec empressement comme toi vers les différentes catégories de nécessiteux. Mère de la Visitation, priez pour nous. Notre Père qui es aux cieux, que ton nom soit sanctifié, que ton règne vienne, que ta volonté soit faite sur la terre comme au ciel.
1: Donne-nous aujourd'hui notre pain de ce jour. Pardonne-nous nos offenses, comme nous pardonnons aussi à ceux qui nous ont offensés. Et ne nous laisse pas entrer en tentation, mais délivre-nous du mal. Amen. Je vous salue Marie, pleine de grâce. Le Seigneur est avec vous. Vous êtes bénie entre toutes les femmes. Et Jésus, le fruit de vos entrailles, est béni.
2: Sainte Marie, Mère de Dieu, priez pour nous pauvres pécheurs, maintenant et à l'heure de notre mort.
1: Je vous salue Marie, pleine de grâce. Le Seigneur est avec vous. Vous êtes bénie entre toutes les femmes. Et Jésus, le fruit de vos entrailles, est béni.
2: Sainte Marie, Mère de Dieu, priez pour nous pauvres pécheurs, maintenant et à
1: Je vous salue, Marie, pleine de grâce. Le Seigneur est avec vous. Vous êtes bénie entre toutes les femmes. Et Jésus, le fruit de vos entrailles, est béni.
2: Sainte Marie, Mère de Dieu, priez pour nous pauvres pécheurs, maintenant et à l'heure de notre mort. Amen.
1: Je vous salue, Marie, pleine de grâce. Le Seigneur est avec vous. Vous êtes bénie entre toutes les femmes. Et Jésus, le fruit de vos entrailles, est béni.
2: Sainte Marie, Mère de Dieu, priez pour nous pauvres pécheurs,
1: Je vous salue, Marie, pleine de grâce. Le Seigneur est avec vous. Vous êtes bénie entre toutes les femmes. Et Jésus, le fruit de vos entrailles, est béni.
2: Sainte Marie, Mère de Dieu, priez pour nous pauvres pécheurs, maintenant et à l'heure de notre mort. Amen.
1: Je vous salue, Marie, pleine de grâce. Le Seigneur est avec vous. Vous êtes bénie entre toutes les femmes. Et Jésus, le fruit de vos entrailles, est béni.
2: Sainte Marie, Mère de Dieu, priez pour nous pauvres pécheurs, maintenant
1: Je vous salue, Marie, pleine de grâce. Le Seigneur est avec vous. Vous êtes bénie entre toutes les femmes. Et Jésus, le fruit de vos entrailles, est béni.
2: Sainte Marie, Mère de Dieu, priez pour nous pauvres pécheurs, maintenant et à l'heure de notre mort. Amen.
1: Je vous salue, Marie, pleine de grâce. Le Seigneur est avec vous. Vous êtes bénie entre toutes les femmes. Et Jésus, le fruit de vos entrailles, est béni.
2: Sainte Marie, Mère de Dieu, priez pour nous pauvres pécheurs, maintenant
1: Je vous salue, Marie, pleine de grâce. Le Seigneur est avec vous. Vous êtes bénie entre toutes les femmes. Et Jésus, le fruit de vos entrailles, est béni.
2: Sainte Marie, Mère de Dieu, priez pour nous pauvres pécheurs, maintenant et à l'heure de notre mort. Amen.
1: Je vous salue, Marie, pleine de grâce. Le Seigneur est avec vous. Vous êtes bénie entre toutes les femmes. Et Jésus, le fruit de vos entrailles, est béni.
2: Sainte Marie, Mère de Dieu, priez pour nous pauvres pécheurs, maintenant

0: Marie conçue sans péché. Troisième mystère joyeux, la nativité. L'ange leur dit, ne craignez pas. Voici que je vous annonce une bonne nouvelle. Aujourd'hui, dans la ville de David, vous est né un sauveur, qui est le Christ, le Seigneur. Notre-Dame de Lourdes, obtiens-nous d'accueillir la bonne nouvelle de la présence de Dieu, malgré les vents contraires du monde. Mère du Sauveur, priez pour nous. Notre Père qui es aux cieux, que ton nom soit sanctifié, que ton règne vienne, que ta volonté soit faite sur la terre comme au ciel.
1: Pardonne-nous nos offenses, comme nous pardonnons aussi à ceux qui nous ont offensés. Et ne nous laisse pas entrer en tentation, mais délivre-nous du mal. Je vous salue, Marie, pleine de grâce. Le Seigneur est avec vous. Vous êtes bénie entre toutes les femmes, et Jésus, le fruit de vos entrailles, est béni.
2: Sainte Marie, Mère de Dieu, priez pour nous pauvres pécheurs, maintenant et à l'heure de notre mort. Amen.
1: Je vous salue, Marie, pleine de grâce. Le Seigneur est avec vous. Vous êtes bénie entre toutes les femmes, et Jésus, le fruit de vos entrailles, est béni.
2: Sainte Marie, Mère de Dieu, priez pour nous pauvres pécheurs, maintenant et à l'heure de notre mort. Amen.
1: Je vous salue, Marie, pleine de grâce. Le Seigneur est avec vous. Vous êtes bénie entre toutes les femmes, et Jésus, le fruit de vos entrailles, est béni.
2: Sainte Marie, Mère de Dieu, priez pour nous pauvres pécheurs, maintenant et à l'heure de notre mort. Amen.
1: Je vous salue, Marie, pleine de grâce. Le Seigneur est avec vous. Vous êtes bénie entre toutes les femmes, et Jésus, le fruit de vos entrailles, est béni.
2: Sainte Marie, Mère de Dieu, priez pour nous pauvres pécheurs, maintenant et à l'heure de notre mort. Amen.
1: Je vous salue, Marie, pleine de grâce. Le Seigneur est avec vous. Vous êtes bénie entre toutes les femmes, et Jésus, le fruit de vos entrailles, est béni.
2: Sainte Marie, Mère de Dieu, priez pour nous pauvres pécheurs, maintenant et à l'heure de notre mort. Amen.
1: Je vous salue, Marie, pleine de grâce. Le Seigneur est avec vous. Vous êtes bénie entre toutes les femmes, et Jésus, le fruit de vos entrailles, est béni.
2: Sainte Marie, Mère de Dieu, priez pour nous pauvres pécheurs, maintenant et à l'heure de notre mort. Amen.
1: Je vous salue, Marie, pleine de grâce. Le Seigneur est avec vous. Vous êtes bénie entre toutes les femmes, et Jésus, le fruit de vos entrailles, est béni.
2: Sainte Marie, Mère de Dieu, priez pour nous pauvres pécheurs, maintenant et à l'heure de notre mort. Amen.
1: Je vous salue, Marie, pleine de grâce. Le Seigneur est avec vous. Vous êtes bénie entre toutes les femmes, et Jésus, le fruit de vos entrailles, est béni.
2: Sainte Marie, Mère de Dieu, priez pour nous pauvres pécheurs, maintenant et à l'heure de notre mort. Amen.
1: Je vous salue, Marie, pleine de grâce. Le Seigneur est avec vous. Vous êtes bénie entre toutes les femmes, et Jésus, le fruit de vos entrailles, est béni.
2: Sainte Marie, Mère de Dieu, priez pour nous pauvres pécheurs, maintenant et à l'heure de notre mort. Amen.
1: Je vous salue, Marie, pleine de grâce. Le Seigneur est avec vous. Vous êtes bénie entre toutes les femmes, et Jésus, le fruit de vos entrailles, est béni.
2: Sainte Marie, Mère de Dieu, priez pour nous pauvres pécheurs, maintenant et à l'heure de notre mort. Amen.

0: Au Marie conçu sans péché, quatrième mystère joyeux, la présentation de Jésus au temple. Siméon l'est béni et il dit à Marie sa mère, « Et toi, ton âme sera traversée d'un glaive. » Ainsi seront dévoilées les pensées qui viennent du cœur d'un grand nombre. Notre-Dame de Lourdes obtient à nos familles de s'unir en cette période estivale dans l'amour, la joie, la paix et l'espérance. Reine des familles, priez pour nous. Notre Père qui es aux cieux, que ton nom soit sanctifié, que ton règne vienne, que ta volonté soit faite sur la terre comme au ciel.
1: Donne-nous aujourd'hui notre pain de ce jour. Pardonne-nous nos offenses, comme nous pardonnons aussi à ceux qui nous ont offensés. Et ne nous laisse pas entrer en tentation, mais délivre-nous du mal.
2: Je vous salue Marie, pleine de grâce, le Seigneur est avec vous. Vous êtes bénie entre toutes les femmes et Jésus, le fruit de vos entrailles, est béni.
1: Sainte Marie, Mère de Dieu, priez pour nous pauvres pécheurs, maintenant et à l'heure de notre mort.
2: Je vous salue Marie, pleine de grâce, le Seigneur est avec vous. Vous êtes bénie entre toutes les femmes et Jésus, le fruit de vos entrailles, est béni.
1: Sainte Marie, Mère de Dieu, priez pour nous pauvres pécheurs, maintenant et à l'heure de notre mort. Amen.
2: Je vous salue Marie, pleine de grâce, le Seigneur est avec vous. Vous êtes bénie entre toutes les femmes et Jésus, le fruit de vos entrailles, est béni.
1: Sainte Marie, Mère de Dieu, priez pour nous pauvres pécheurs, maintenant et à l'heure de notre mort. Amen.
2: Je vous salue Marie, pleine de grâce, le Seigneur est avec vous. Vous êtes bénie entre toutes les femmes et Jésus, le fruit de vos entrailles, est béni.
1: Sainte Marie, Mère de Dieu, priez pour nous pauvres pécheurs, maintenant et à l'heure de notre mort. Amen.
2: Je vous salue Marie, pleine de grâce, le Seigneur est avec vous. Vous êtes bénie entre toutes les femmes et Jésus, le fruit de vos entrailles, est béni.
1: Sainte Marie, Mère de Dieu, priez pour nous pauvres pécheurs, maintenant et à l'heure de notre mort. Amen.
2: Je vous salue Marie, pleine de grâce, le Seigneur est avec vous. Vous êtes bénie entre toutes les femmes et Jésus, le fruit de vos entrailles, est béni.
1: Sainte Marie, Mère de Dieu, priez pour nous pauvres pécheurs, maintenant et à l'heure de notre mort. Amen.
2: Je vous salue Marie, pleine de grâce, le Seigneur est avec vous. Vous êtes bénie entre toutes les femmes et Jésus, le fruit de vos entrailles, est béni.
1: Sainte Marie, Mère de Dieu, priez pour nous pauvres pécheurs, maintenant et à l'heure de notre mort. Amen.
2: Je vous salue Marie, pleine de grâce, le Seigneur est avec vous. Vous êtes bénie entre toutes les femmes et Jésus, le fruit de vos entrailles, est béni.
1: Sainte Marie, Mère de Dieu, priez pour nous pauvres pécheurs, maintenant et à l'heure de notre mort. Amen.
2: Je vous salue Marie, pleine de grâce, le Seigneur est avec vous. Vous êtes bénie entre toutes les femmes et Jésus, le fruit de vos entrailles, est béni.
1: Sainte Marie, Mère de Dieu, priez pour nous pauvres pécheurs, maintenant et à l'heure de notre mort. Amen.
2: Je vous salue Marie, pleine de grâce, le Seigneur est avec vous. Vous êtes bénie entre toutes les femmes et Jésus, le fruit de vos entrailles, est béni.
1: Sainte Marie, Mère de Dieu, priez pour nous pauvres pécheurs, maintenant et à l'heure de notre mort. Amen.
0: Gloria Patri et Filio, Spiritui Sancto.

0: Marie conçue sans péché. Cinquième et dernier mystère joyeux, le recouvrement de Jésus au temple. Ils trouvèrent Jésus dans le temple assis au milieu des docteurs de la loi. Il les écoutait et les interrogeait. Et ceux qui l'entendaient s'extasiaient sur son intelligence et ses réponses. Ô Vierge Marie, obtiens-nous de suivre tes traces et être ainsi nous aussi unis au Christ par toute notre vie. Mère de l'Église, priez pour nous. Notre Père qui es aux cieux, que ton nom soit sanctifié, que ton règne vienne, que ta volonté soit faite sur la terre comme au ciel.
1: Donne-nous aujourd'hui notre pain de ce jour, pardonne-nous nos offenses, comme nous pardonnons aussi à ceux qui nous ont offensés.
2: Et ne nous laisse pas entrer en tentation,
1: mais délivre-nous du mal.
0: Je vous salue Marie, pleine de grâce, le Seigneur est avec vous. Vous êtes bénie entre toutes les femmes et Jésus, le fruit de vos entrailles, est béni.
1: Sainte Marie, Mère de Dieu, priez pour nous pauvres pécheurs, maintenant et à l'heure de notre mort.
0: Je vous salue Marie, pleine de grâce, le Seigneur est avec vous. Vous êtes bénie entre toutes les femmes et Jésus, le fruit de vos entrailles, est béni.
1: Sainte Marie, Mère de Dieu, priez pour nous pauvres pécheurs, maintenant et à l'heure de notre mort.
0: Je vous salue Marie, pleine de grâce, le Seigneur est avec vous. Vous êtes bénie entre toutes les femmes et Jésus, le fruit de vos entrailles, est béni.
1: Sainte Marie, Mère de Dieu, priez pour nous pauvres pécheurs, maintenant et à l'heure de notre mort.
0: Je vous salue Marie, pleine de grâce, le Seigneur est avec vous. Vous êtes bénie entre toutes les femmes et Jésus, le fruit de vos entrailles, est béni.
1: Sainte Marie, Mère de Dieu,
0: je vous salue Marie, pleine de grâce, le Seigneur est avec vous. Vous êtes bénie entre toutes les femmes et Jésus, le fruit de vos entrailles, est béni.
1: Sainte Marie, Mère de Dieu, priez pour nous pauvres pécheurs, maintenant et à l'heure de notre mort.
0: Je vous salue Marie, pleine de grâce, le Seigneur est avec vous. Vous êtes bénie entre toutes les femmes et Jésus, le fruit de vos entrailles, est béni.
1: Sainte Marie, Mère de Dieu,
0: je vous salue Marie, pleine de grâce, le Seigneur est avec vous. Vous êtes bénie entre toutes les femmes et Jésus, le fruit de vos entrailles, est béni.
1: Sainte Marie, Mère de Dieu, priez pour nous pauvres pécheurs, maintenant et à l'heure de notre mort.
0: Je vous salue Marie, pleine de grâce, le Seigneur est avec vous. Vous êtes bénie entre toutes les femmes et Jésus, le fruit de vos entrailles, est béni.
1: Sainte Marie, Mère de Dieu,
0: je vous salue Marie, pleine de grâce, le Seigneur est avec vous. Vous êtes bénie entre toutes les femmes, Jésus, le fruit de vos entrailles, est béni.
1: Sainte Marie, Mère de Dieu,
0: je vous salue Marie, pleine de grâce, le Seigneur est avec vous. Vous êtes bénie entre toutes les femmes et Jésus, le fruit de vos entrailles, est béni.
1: Sainte Marie, Mère de Dieu, priez

0: Marie. Ô Marie conçue sans péché,
1: priez pour nous qui
0: avons reçu. Prions le Seigneur. Tu as voulu, Seigneur, qu'à l'annonce de l'ange, ton Verbe prêchait dans le sein de la Vierge Marie. Réponds à nos supplications, puisque nous la croyons vraiment Mère de Dieu. Fais que nous trouvions secours dans sa prière auprès de toi. Par Jésus-Christ, ton Fils, notre Seigneur, qui vit et règne avec toi dans l'unité du Saint-Esprit, Dieu pour les siècles des siècles. Le Seigneur soit avec vous. Et que Dieu Tout-Puissant vous bénisse, le Père, le Fils et le Saint-Esprit.
2: Amen.
0: Notre-Dame de Lourdes. Notre-Dame de Lourdes. Notre-Dame de Lourdes.
2: Priez pour nous.
0: Sainte Bernadette.
2: Priez pour nous.

0: À présent, nous allons procéder à la bénédiction de tous les objets de dévotion que vous avez avec vous. Dieu, dont la parole sanctifie toutes choses, répand ta bénédiction sur ces objets et fait que quiconque s'en servira selon ta volonté et avec action de grâce reçoive de toi par l'invocation de ton nom très saint et l'intercession de Notre-Dame de Lourdes la santé du corps et la protection de l'âme par Jésus le Christ notre Seigneur.
1: Amen.
0: Nous allons invoquer la bénédiction du Seigneur sur nous-mêmes, sur nos familles, surtout sur nos enfants, que ce soit ceux qui sont ici à la grotte de Massabiel, que ceux qui sont en famille. Seigneur Jésus-Christ, tu as demandé de laisser venir à toi les petits-enfants, car le royaume des cieux appartient à ceux qui leur ressemblent. Daigne bénir tous ces enfants présents ici à la grotte de Massabiel, ceux qui prient avec nous à travers les différents moyens de communication. Bénis ces enfants, bénis les membres de leur famille, bénis leurs accompagnateurs et bénis tous ceux et celles qui les aident à grandir dans la vie selon la norme religieuse avec l'accompagnement de l'État, toi qui vis et règnes pour les siècles des siècles.
1: Amen.
0: Alors, pour continuer votre journée de pèlerinage, tout à l'heure à 16h15, un chapelain vous accueille au centre d'information pour le message de Lourdes, la catéchèse sur Lourdes. À 17h, vous aurez la procession eucharistique ou alors l'adoration selon le temps. Et évidemment, à 21h, ici même à l'esplanade du Rosaire, la procession mariale au flambeau. Bonne prière et bon pèlerinage à tous.

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1: Organiste, compositeur, professeur reconnu dans toute l'Europe, Andrea Gabrielli naquit à Venise entre 1510 et 1515 et décède alors qu'il est maître de chapelle de la basilique Saint-Marco le 30 août 1586. Les 440 années qui nous séparent de son œuvre magistrale ont plongé dans l'oubli celui qui laisse plus de 400 motets, pièces d'orgue, psaumes, messes et autres pièces de circonstance écrites dans le style polyphonique polychoral, écriture caractéristique de Venise et bientôt adoptée dans toute l'Europe. Andrea Gabrielli, composition polychorale à Saint-Marc de Venise, un numéro de Tous Mélomanes.
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Né entre 1510 et 1515 dans une illustre famille patricienne de Venise, Andrea Gabrielli est l'un des acteurs principaux de la révolution musicale d'un XVIe siècle où les facteurs politiques, intellectuels, économiques et sociaux engendrent un renouveau total de la pensée, des techniques et des arts et ouvrent une période moderne rompant avec le Moyen-Âge. La chute de Constantinople le 29 mai 1453, conquise par les troupes ottomanes de Mehmet II, marque la disparition d'un empire romain d'Orient, héritier de l'empire romain, dont les intellectuels émigrent en Italie et dans le reste de l'Europe, y réintroduisant les cultures des mondes grec et latin, pousse à la renaissance des savoirs de l'Antiquité qui deviendront les modèles à suivre tant en littérature que pour les arts et les techniques. La culture antique, préservée par les copistes médiévaux dans les monastères et réservée à une élite intellectuelle, est désormais transmise dans les écoles qui s'ouvrent dans les grandes villes d'Europe mais aussi dans les universités où on lit Lucain, Juvénal, Terence, Pline l'Ancien, Virgile, Vitruve, Sénèque, Cicéron, Platon, Euclide et Ptolémée. Renaissance de l'Antiquité, foi dans un homme civilisé et dans une société favorable aux arts, que l'on retrouve dans les grandes fresques polyphoniques et contrapuntiques d'Andrea Gabrielli, tel ce Gloria à 16 voix que nous entendons à présent.

Chantre à la basilique San Marco, Andrea Gabrielli naît au moment où se développe l'imprimerie musicale, née à Venise en 1501 chez l'éditeur Ottavio Petrucci, qui édite la première collection imprimée de musique polyphonique pour voix ou instrument. 96 chansons profanes réunies sous le titre Harmonice Musices au Décaton, anthologie permettant d'avoir accès aux compositions d'Antoine Brumel, de Louis Comperre, de Jacob Obrecht, de Johann Ockeghem, de Josquin des Prés ou de Johann Tinctoris. D'Andrea Gabrielli, voici la Spagna, extraite de ce volume publié à Venise.

C'est dans une Venise au lieu de la Renaissance italienne et dans son église la plus prestigieuse qu'Andrea Gabrielli se forme au métier de chantre, d'organiste et de compositeur auprès de son maître de chapelle de la basilique Saint-Marc, Adrien Villaert, né à Bruges vers 1490, chantre de la cour du cardinal Hippolyte d'Este à Ferrare, puis du duc Alphonse Ier d'Este, enfin d'Hippolyte II d'Este à Milan, d'où il se fait connaître dans toute l'Italie, nommé par le doge Andrea Gritti, maître de chapelle de la basilique San Marco en 1527, Adrien Villaert enseigne à Andrea Gabrielli l'art du chant, de l'improvisation à l'orgue et surtout la science des compositions polyphoniques à 16, 20, 24, voire 40 voix chantées en chœur éparpillé coris pesati, dont les sons se répandent sous les voûtes d'une basilique où les tribunes qui courent le long de la nef, dans les transepts et dans le chœur, favorisent les dialogues entre les différentes voix. Style polychoral vénitien qui exige une déclamation syllabique et sans mélisme, une invention musicale jouant sur les sonorités et leurs échos résonnant sur les voûtes aux tesselles dorées.

Andrea Gabrielli quitte Venise pour Vérone pour y tenir l'orgue de la cathédrale, collaborant avec son maître de chapelle, Vincenzo Ruffo, également directeur musical de l'Accademia Filarmonica. Auprès de celui qui fut l'un des principaux musiciens du courant de la contre-réforme, d'où naîtra la musique post-tridentine que nous appelons musique baroque, Andrea Gabrielli apprend l'art de la polyphonie, où les lignes mélodiques dialoguent en de savants contrepoints, des lignes de chant auxquelles répondent les cornets, les consortes de viol et la doucène, réunies en chœurs instrumentaux, doublant les voix ou soulignant par des ornements l'expression sensible des mots, ce qu'on entend dans le kyrie de la Missa Quartitoni du maître de chapelle de Vérone, Vincenzo Ruffo, qui a pris tant à Andrea Gabrielli.

Brillant organiste, Andrea Gabrielli est nommé en 1557 à la tribune de la prestigieuse paroisse Saint-Jérémy, sise dans le quartier de Canareggio à Venise. Déjà célébré pour ses improvisations audacieuses, Andrea Gabrielli espère conquérir la tribune de la basilique Saint-Marc, mais on lui préfère pour le moment Claudio Merulo, que le conseil de la basilique juge plus expérimenté. Andrea Gabrielli occupera le poste de second organiste de San Marco en 1564, puis succédera à Claudio Merulo comme premier organiste en 1584, partageant cette lourde tâche avec son neveu Giovanni Gabrielli, qui lui devra l'essentiel de sa formation. D'Andrea Gabrielli, voici la toccata del nono.

En 1562, Andrea Gabrielli accompagne, avec Orlando de Lassus, Albert V de Bavière, qui désire, à l'instar des princes italiens, s'entourer de musiciens émérites. Le duc de Bavière permet à Andrea Gabrielli de découvrir Prague, Bamberg, Würzburg, Francfort am Main, puis Munich. Voyage initiatique où il apprend d'Orlando de Lassus, maître de chapelle de cette cour allemande férue d'avant-garde artistique, l'art de composer des messes et des motets parodies, car construits sur des mélodies empruntées à des chansons profanes, technique d'écriture qui permettait de se détacher d'un chant grégorien dont on commençait à se lasser. La Missa Pater Peccavi, extraite du Primus Liber Missarum à six voix, parue à Venise en 1572, et de ses pièces sacrées d'Andrea Gabrielli, empruntant la mélodie non pas au Missale Romanum grégorien, mais au motet Pater Peccavi, composé antérieurement par Andrea Gabrielli, se parodiant lui-même, dans une messe née des leçons reçues à Munich d'Orlando de Lassus, avec lequel il rentre à Venise en 1562. En voici le Kyrie.

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1: Depuis son retour à Venise en 1562, Andrea Gabrielli occupe le poste envié d'organiste de la basilique San Marco, pour laquelle il compose des canzoni alla francese et Richard Carri ariosi, chansons françaises et Richard Carr arrangées pour être jouées sur l'orgue, publiées en 1605, un second recueil paraissant en 1607. Andrea Gabrielli fait également éditer en 1587 et 1589 8 intonations et 4 toccata pour orgue. Enfin, en 1596 et 1597, 2 livres de Richard Carr en tablature pour toutes sortes d'instruments que l'on peut toucher, ici des sacboutes, ancêtres virtuoses des trombones, organisés en famille allant du soprano à la basse. Les Richard Carri, dont nous écoutons la première pièce du recueil publié en 1589, répondent au goût des Vénitiens pour les pièces instrumentales polyphoniques, elles aussi jouées en chœur éparpillées dans la basilique San Marco, afin de dialoguer, de se questionner, de jouer sur les échos, de ceindre les oreilles des fidèles par des sons semblant venir du ciel. »

Occupant le poste éprouvant de maître de chapelle de la basilique San Marco, Andrea Gabrielli doit également composer de nombreux motets, une forme vocale et polyphonique savante, mettant en valeur un texte chanté en latin et qui, pour devenir discours, privilégie le jeu rythmique, les entrelacs des lignes mélodiques, les formules madrigalesques, les sections concertantes, les ornements vocaux, les passages, une polychoralité fastueuse caractéristique des musiques composées pour San Marco. Tout cela s'entend dans le motet Filiae Jérusalem, fille affligée de Jérusalem à quatre voix, où Andrea Gabrielli tient à faire entendre, malgré la trame savante d'un contrepoint polyphonique spatialisé, les mots d'un texte saint pleurant les souffrances endurées par le Christ.

parvenu vers la fin de sa vie, dans les années 1580, et selon ses propres termes, au fait de sa force créatrice, Andrea Gabrielli met en musique 7 poèmes tirés des psaumes de David, car aucun de ses contemporains, je cite, n'est parvenu à imiter par l'harmonie des voix le caractère pieux et dévot donné par le prophète. Andrea Gabrielli souhaite donc composer des psaumes traduisant les émotions du pénitent en utilisant des voix et des instruments ensemble et indépendamment. Suivant les exigences du Concile de Trente, réuni de 1545 à 1563, pour faire face à la réforme protestante qui exigeait que l'on rompe avec le style polyphonique flamand, où le texte dispersé dans les différentes lignes de chant s'étirait en de longues vocalises, Andrea Gabrielli épure la texture polyphonique en resserrant les lignes vocales, en supprimant les madriguélismes, en facilitant les dialogues et les effets d'écho par la dispersion des voix dans l'entièreté de l'édifice, en doublant les chœurs de chœurs instrumentaux traités à parts égales, orgue, petit ensemble de cordes et de vent, soutenu par un clavecin assurant déjà une basse continue. Les Psalmi Davidici, publiés en 1583, constituent l'un des sommets de la musique polychorale vénitienne de la fin de la Renaissance, mais ils ouvrent aussi la voie aux musiques baroques, aux amples courbes mélodiques, à l'incarnation des affects, rehaussée par l'éclat des cuivres, sous les voûtes de Saint-Marc de Venise, est en train de naître une musique sacrée, théâtre et discours.

Andrea Gabrielli écrit toutes ses compositions dans le style polychoral vénitien, une des pratiques les plus fascinantes et une des écritures les plus complexes du chant choral en Occident. Une écriture polychorale où plusieurs chœurs éparpillés dans des églises, où le son résonne de voûte en voûte, donne au public une impression d'entendre une musique chantée par un chœur d'anges, dissimulée dans les voûtes byzantines d'une basilique, où le son rebondit d'autant plus aisément qu'il coule sur les tesselles de mosaïques multiséculaires. Procédé d'écriture utilisant plusieurs groupes vocaux ou instrumentaux qui s'opposent, dialoguent ou s'unissent dans une composition polyphonique, c'est-à-dire à plusieurs voix superposées chantant simultanément, la polychoralité prendrait ses origines dans l'antiphonie du chant chrétien qui faisait alterner deux chœurs pour la psalmodie des psaumes. Jadis à l'office, un lecteur cantillait le psaume auquel répondaient les fidèles chantant un refrain très simple, musique responsoriale ou antienne, que l'on retrouve à Milan, écrite par saint Ambroise à la fin du IVe siècle, puis au IXe siècle dans l'œuvre consignée d'Aurélien de Réaume, qui fait chanter le psaume par deux chœurs, ou encore dans le graduel d'Aliénor de Bretagne, dont nous écoutons l'Alléluia, Nigrasum.

Le chant responsorial en usage dans l'église primitive d'Orient et d'Occident est probablement l'héritier des usages synagogaux des premiers chrétiens, où un chantre soliste fait connaître le titre du psaume qu'il va exécuter, puis lance la responsa, ultérieurement reprise par le peuple entre chaque verset, une réponse très simple et très brève, pouvant être retenue par tous. Saint Augustin fait d'ailleurs allusion à cette alternance entre soliste et fidèle dans ses écrits, ce qui prouve qu'elle était communément pratiquée. C'est avec les contrapuntistes de l'école franco-flamande qu'est née au XVe siècle une polychoralité destinée aux professionnels des chapelles. Josquin des Prés aimant opposer le groupe des voix élevées à celui des voix graves, splendeur polychorale ménageant de virtuoses concertis à plusieurs chœurs, envahissant désormais tout l'espace des édifices que l'on entend dans l'Ave Maria signé Josquin des Prés, dont nous entendons à présent un extrait.

Le maître flamand d'Andrea Gabrielli, Adrien Villaert, maître de chapelle à partir de 1527 de la fastueuse chapelle de Saint-Marc à Venise, profite de l'architecture de la basilique carolingienne avec sa succession de coupoles pour remettre au goût du jour cette technique d'écriture ancestrale. Durant les 35 ans de carrière à Venise, Villaert, mort en 1562, transforme Venise en un centre le plus important d'Europe de l'avant-garde musicale, fondant même avec ses 150 motets, 50 hymnes et 8 messes, une école de musique polychorale qui rassemble les meilleurs compositeurs, dont Andrea Gabrielli, lequel, comme son maître, place les chanteurs chantant de part et d'autre du chœur dans les bras des croisillons, afin qu'ils dialoguent, se répondent, partagent les versets, chantent en écho, les lignes polyphoniques se propageant de coupole en coupole. Cette technique polychorale restera longtemps après sa mort, en 1586, d'Andrea Gabrielli, l'apanage de Venise et des maîtres de chapelle de la basilique Saint-Marc. Le neveu d'Andrea, Giovanni Gabrielli, poursuivant l'œuvre de son oncle, dont nous écoutons le Jubilate Deo, composé pour coro spezzato, cœur éparpillé, et coro battante, cœur en dialogue, marque de fabrique vénitienne.

Pour Saint-Marc-de-Venise, l'une des places les plus prestigieuses du nord de l'Italie est celle d'une basilique cœur de la chrétienté regardant vers l'Orient. Andrea Gabrielli compose en 1571 une grande musique cérémonielle magnifiant le couronnement du doge Grimani. Mais il impressionna définitivement les Vénitiens en composant les musiques célébrant la victoire de la flotte chrétienne sur les Ottomans lors de la bataille de Lépante le 7 octobre 1571. Trois jours de fête et de liesse ordonnés par le Sénat de la Sérénissime qui décide que toutes les institutions, toute la population de Venise et des territoires de la République devront rendre grâce par des processions, des prières, des jeûnes et des aumônes. Et le 20e dimanche après la Pentecôte, en assistant à la messe solennelle de l'Esprit-Saint en la basilique Saint-Marc, les autorités vénitiennes, voulant que la nouvelle harmonie du monde créée par cette défaite des infidèles et voulue par Dieu, se manifeste aussi dans l'harmonie des chants polychoraux d'Andrea Gabrielli. La douceur de la musique étant, selon Francesco Sansovino, sénateur vénitien, la véritable image du gouvernement parfait. Le motet à 8 voix, Benedictus Dominus d'Andrea Gabrielli, paraphrase du Sanctus de la messe insistant sur la mission sacrée de Venise, fut un des sommets de cette fête, concert absolument divin, parce qu'on y joua tantôt l'une et tantôt l'autre des orgues, avec toutes sortes d'instruments et de chants, et tout cela contribua à créer une sorte de tonnerre qui ouvrit les cataractes de l'harmonie céleste et le déluge des chœurs angéliques, note un témoin de l'époque, Rocco Benedetti.

Andrea Gabrielli, dialoguant avec son neveu Giovanni, tenant le deuxième orgue de la basilique, saura étendre la technique polychorale aux autres instruments dont la sérénissime lui permet de bénéficier. Pour les fêtes vénitiennes, tant profanes que sacrées, Andrea Gabrielli développe les dialogues polyphoniques entre chœurs vocaux et chœurs instrumentaux, construit une écriture en questions-réponses symbolisant l'harmonie céleste, la grandeur de la cité des doges, une musique reflet de la magnificence divine devenue caractéristique de la musique vénitienne. Post-mortem, en 1587, on publie encore un recueil de concerti permettant de faire passer à la postérité des pièces polychorales sacrées et profanes, dialoguant avec un accompagnement instrumental de 6 à 16 voix, à une époque où ses contemporains ne composent que pour voix seule. 10 ans plus tard, la Sérénissime publie encore un nouveau recueil d'œuvres chorales et instrumentales, les Sacrae Sinfoniae, qui circulent dans toute l'Europe. Puis en 1615, un deuxième livre d'œuvres destiné à une exécution en Coris Pesati. Le goût pour ce type de musique envahissant ainsi toute l'Europe et les siècles, puisqu'on retrouve l'influence d'Andrea Gabrielli dans les musiques de Monteverdi, de Lully, de Vivaldi, de Handel, de Bach, de Mozart, des frères Haydn et jusqu'à Hector Berlioz, Gustav Mahler et Anton Bruckner. Andrea Gabrielli fut donc un des maillons essentiels du développement de la musique polyphonique polychorale qu'il contribua il y a 440 années à installer pour toujours dans le paysage musical occidental.

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1: Mon âme voyage sur le parfum comme l'âme des autres hommes sur la musique. C'est ce qu'écrivait en son temps Charles Baudelaire dans son spleen de Paris. Ah, les parfums, douces effluves ou empreintes olfactives imposantes, ce parfum qui nous caractérise été comme hiver, que l'on porte un parfum pour soi ou pour les autres, le parfum reste à jamais une signature, restera même à jamais une signature, un souvenir. Les parfums de luxe l'ont d'ailleurs bien compris, en pleine perte de repères et en pleine quête d'identité, entre ces notes boisées, florales, ambrées ou vanillées par exemple. Et si le parfum était une arme de séduction massive? Réponse avec mes deux invités du jour. J'ai la grande joie de recevoir dans ce studio Berit Labelle. Bonjour Berit.
2: Bonjour.
1: Ravie de vous recevoir. Vous êtes tellement grande que le micro est très loin de vous. Donc voilà, si vous pouvez atteindre ce micro, ce serait super pour qu'on vous entende bien. Alors, vous êtes multitalentueuse. Vous venez de Genève d'abord, vous êtes suissesse, c'est bien ça.
2: Oui, c'est bien
1: vous
2: ça.
1: Êtes mannequin, vous êtes créatrice de parfums, c'est pour ça que vous êtes là aujourd'hui.
2: Oui.
1: Vous avez créé cette marque dont on va parler aujourd'hui, qui s'appelle, donc c'est Berit Labelle, mais c'est Blown. C'est ça s'appelle la Blown Haute Parfumerie, c'est ça?
2: Oui, c'est bien ça.
1: Blown, qui est née quand, cette
2: alors,
1: marque
2: il y a 3 ans. Blown Haute Parfumerie, ouais. La maison. Il y a 3 ans, a été créé.
1: Est-ce qu'on peut dire que c'est une maison de niche? Aujourd'hui, on en parle beaucoup de ces maisons de niche.
2: Oui,
1: un parfum de niche.
2: Oui, nous sommes en train de développer Blown avec des bougies, aussi des crèmes, des brumes non alcoolisées aussi.
1: D'accord.
2: On a beaucoup, beaucoup de projets pour Blown.
1: Ouais.
2: On aimerait être une maison de haute parfumerie.
1: Et s'il fallait la qualifier en 3 mots, cette marque et la vôtre, ce serait quoi finalement? Puisqu'on n'a pas malheureusement encore vos parfums dans ce studio, mais
2: oui.
1: Ce serait quoi?
2: Alors,
1: des parfums comment? Comme vous?
2: Oui, ils seraient spirituels,
1: ouais.
2: Ils auraient un côté glamour aussi, et aussi avec beaucoup de healthy side.
1: Archi-trendy,
2: ouais,
1: la tendance.
2: Ouais, vraiment.
1: Spirituel, c'est pas parce que vous êtes bon élève et que vous êtes passé en quête de sens sur RCF Notre-Dame?
2: Non, parce que je suis moi-même, Berit Labelle, très spirituelle et c'est pour ça que j'ai voulu créer une marque de parfum, parce que
1: ouais.
2: c'est quelque chose d'invisible, mais en même temps très palpable. Et en fait, tous les mots-clés qui se lient à tout ce qui est mystique, voilà,
1: ouais.
2: Pour moi, la parfumerie, c'est pour ça que j'ai aimé créer des parfums avec, bien sûr, le parfumeur, le nez de la marque. Moi, je crée que les briefs, mais c'est vraiment, en fait, en créant des histoires, que ce soit en tant que mannequin ou actrice, il y a toujours un caractère. Comme derrière un parfum, il y a aussi un caractère. Et on va créer une histoire et c'est du storytelling. Et du coup, j'ai vraiment trouvé un lien entre le modeling, l'acting et le parfum.
1: Alors, vous avez beaucoup de mots en ing pour nos auditeurs, mais sachant que je ne vous ai pas présenté correctement, puisque vous êtes avant tout influenceuse, enfin, vous êtes aussi influenceuse.
2: Malgré moi, vraiment, parce que ce n'était pas du tout le but.
1: Il faut bien vendre le produit.
2: Oui, alors maintenant, ça devient bénéfique, mais, ouais. Mais ce n'était pas du tout... Après, j'adore...
1: Vous êtes très suivie, en tout cas. Hein.
2: Oui.
1: Plus d'un million de followers, quand
2: oui.
1: même.
2: Oui.
1: Ce qui prouve que je vais poser la question à Elisabeth de Fedeau. Bonjour Elisabeth, je ne vous ai même présenté encore, mais c'était pour faire connaissance avec notre amie Berit.
3: Et sa marque.
1: Et sa marque, évidemment.
2: Oui. Merci.
1: Et merci d'être là, chère Elisabeth, toujours un bonheur de vous recevoir. Vous qui faites vibrer les parfums à travers l'écriture, notamment, pas que, parce que vous animez aussi des ateliers. Vous êtes écrivain, historienne, hein, vous êtes spécialiste des parfums. On vous doit notamment la biographie du parfumeur de Marie-Antoinette, de Jean-Louis Fargeon. Vous étiez venu nous parler ici, me semble-t-il, de l'histoire parfumée des femmes de légende qui était sortie chez Flammarion l'année dernière, toujours
3: les
1: disponible
3: voluptueuses.
1: Dans les voluptueuses qui étaient sorties.
3: Dictionnaire amoureux du parfum.
1: Dictionnaire amoureux du parfum. Combien de livres avez-vous écrit?
3: Je crois une quinzaine.
1: Elisabeth. Oui, c'est ça. En tout cas, vous êtes toujours une passionnée, vous avez ce point commun toutes les deux.
2: C'est magnifique.
1: À quand votre création d'ailleurs? Vous avez déjà pensé à
3: alors,
1: créer un
3: oui,
1: parfum?
3: Oui, j'ai monté une marque qui aujourd'hui ne m'appartient plus. Elle a été reprise par des investisseurs, mais qui s'appelle Artifragrance et qui était justement en 2010, je l'ai créé en 2010, de raconter l'histoire de Versailles au travers de ses parfums.
1: Magnifique.
3: Donc c'était comme un livre olfactif, chaque parfum racontait une histoire, ce qui était assez nouveau en 2010, parce que
1: ouais.
3: C'était pas tellement... Non seulement Versailles n'était pas tellement un sujet pour parler des parfums, mais aussi, enfin à l'époque, hein, en tous les cas en 2010, mais on n'était pas autant, je dirais, dans la quête de sens, pour reprendre le titre de l'émission, derrière une odeur.
1: Mais voilà, c'est fou, elle a commencé par dire Beric Label, c'est pas un hasard. À moins qu'il ait bien préparé l'émission, ce qui est fort appréciable, cher ami.
3: Mais parfum, il est spirituel, Marie-Ange. Le parfum, sa première vocation, c'est tout de même d'être sacré.
1: En Égypte, c'était le cas, vous nous l'avez déjà raconté.
3: Mais même avant, puisqu'on a des traces de rituels dès le néolithique, pratiquement dès l'enfant. En fait, dès l'invention du feu, si vous voulez. Puisque les hommes pensaient que quand il y avait un malheur sur la terre, c'est que les dieux étaient en colère. Et que donc, s'ils étaient en colère, c'est qu'ils avaient faim. Et ils les rassasiaient par des fumées odorantes, puisqu'on ne les voyait pas. Donc, il fallait les nourrir de manière immatérielle.
1: Ouais.
3: Et c'est ainsi que le parfum, sa première vocation, c'était de relier la terre des hommes au ciel des dieux.
1: Ouais, on est bien dans notre émission, en quête de sens.
3: Donc, on retrouve, et après, évidemment, toutes les religions monolithiques vont reprendre la tradition du parfum,

0: Cantique des Cantiques, il est beaucoup question d'odeur.
1: Le nom de Christ, hein, c'est loin du Seigneur. Loin, l'onction, c'est toujours une onction parfumée. Ouais. Donc exact, on est dans cette ligne messianiste, en fait. Et le Christ le dit, mon nom est un parfum qui se répand.
0: Mais est-ce que le parfum, vous savez, Berit Lamel, parce que Elisabeth de Feydeau est déjà venue plusieurs fois dans cette émission Quête de Sens, et nous avions parlé, si je ne me trompe pas la dernière fois, de justement de quête de repères, de quête d'identité. Aujourd'hui, les parfumeurs se concentrent beaucoup sur cette attente de la part des clients et des clientes, à savoir de se retrouver soi-même et de se parfumer pour soi-même. Ça, c'est nouveau. Et c'est pour ça qu'on se disait, le pendant, il faudra qu'on l'aborde quand même une fois. Le côté arme de séduction, effectivement, ça leur reste quand même. Faut quand même pas se mentir, mesdames, on porte quand même un parfum pour plaire.
1: Rappelez-vous les voluptueuses, c'est cette histoire de séduction.
0: Absolument. En fait. Eh bien, on est d'accord, Berit, rassurez-nous, Berit Lamel, on porte encore un parfum pour séduire quand même.
2: Oui, mais c'était vraiment pas du tout l'idée. Quand j'ai voulu créer Blown, j'avais commencé avec notre première collection, qui est une collection avec des fréquences, et c'est pour ça que chaque parfum a un numéro. Et en fait, ces fréquences vont représenter un état de bien-être de l'être humain. Alors oui, quelqu'un qui va se sentir bien dans sa peau, c'est très séducteur. Et séduisant. Donc là, séduisant, donc dans ce cas-là, oui, ça pourrait être une arme de séduction, mais vraiment, la création de chacun de nos parfums, c'est vraiment pour le bien-être, le côté healthy, comme je disais.
0: Ouais.
2: Alors, c'est fait pour que ça sente bon, mais vraiment, je me suis inspirée de fréquences hertziennes qui vont représenter l'ancrage, aussi la sensualité, parce que ça fait partie de l'être humain, mais aussi l'énergie vitale, l'expression, la visualisation, la réalisation, tout ce qui va vraiment faire qu'un être humain sera heureux. Et ben là, on a mis des ingrédients qui sont en lien avec ces états que je me suis inspirée de l'aromathérapie quand j'étais en étude de naturopathie.
0: Mais oui, parce que vous êtes passionnée de parfums depuis toujours ou pas ? Depuis très longtemps.
2: Oui, mais je savais pas que j'allais faire ça avant il y a 4 ans. J'étais enceinte d'une semaine.
0: Ouais. Ah bon ? Comment ça ?
2: J'étais enceinte et d'une semaine, je ne savais pas. Mais j'étais en pleine création moi-même, en fait. Et ça faisait quelques mois que je voulais être entrepreneur pour pouvoir notamment réinvestir aussi dans l'industrie du film. Donc, je voulais un business et je ne savais pas quoi faire. Mais en fait, le parfum m'est venu un petit peu comme si c'était un ange qui m'avait soufflé l'idée. C'est peut-être ma fille qui me dit aujourd'hui souvent, bah, sans ça, pourtant elle n'a que 2 ans, où elle m'apporte des petits flacons dans les pharmacies, parfums pour les cheveux ou... Enfin, je sais pas. C'est une surprise.
0: C'est étonnant. Je rajoute des odeurs à toutes les choses utilitaires. On avait déjà parlé de ça la dernière fois, pardonnez-moi. D'ailleurs, je renvoie les auditeurs à cette émission En quête de sens avec Elisabeth de Feydeau. Et c'est vrai que c'est assez amusant à quel point aujourd'hui, c'est comme si on se rassurait, on l'avait déjà dit aussi, mais sur tout ce qui sent bon, quoi. Aujourd'hui, plus que jamais. J'ai l'impression qu'il y a vraiment une histoire de... une relation à l'odeur, quoi, très spéciale.
1: Vous savez, on l'avait évoqué, l'odorat, c'est le sens de la survie chez l'être humain. Et donc, les premiers hommes, hein, parce qu'on s'est éduqué depuis, mais les premiers hommes, c'était le sens de la survie au sens où on sentait le danger. Et aujourd'hui, les expressions, je ne peux pas le sentir, ou je ne le sens pas, ça vient de là. C'est-à-dire qu'on sentait, comme les mammifères, on est des mammifères très éduqués, mais on reste malgré tout dans cet ancrage-là. Et c'était aussi la survie parce que c'était la reproduction. D'où la fameuse histoire des phéromones, qui aujourd'hui est évidemment une sorte de tarte à la crème, parce que heureusement que notre nerf homéronasal est à l'état de vestige, sinon vous imaginez les bacchanales qu'il y aurait dans la rue et partout dans les lieux communs. Quoi. Et le public, voilà. Donc, mais néanmoins, cette idée de survie de l'espèce, si vous voulez, passe par le sens de l'odorat, qui est donc un sens très archaïque et très relié bien sûr aux émotions. Et donc, la réassurance. Et on l'a vu au moment du Covid, quand cette épidémie a touché le sens de l'odorat, qui était quand même un petit peu le moins aimé des 5 sens hein, par l'humanité, parce que c'est les moins nobles. Ah ben ça, toute la philosophie, alors là, vous pouvez relire les philosophes depuis l'Antiquité.
0: Oui.
1: Le sens de l'odorat, c'est le sens qui nous relie le plus à la bestialité, à l'animalité. Et donc, c'était pas du tout considéré par la philosophie jusqu'au sensorialiste. Où on a un Jean-Jacques Rousseau qui va dire l'olfaction, le sens de l'imagination, le nez, la porte de l'âme. Et là, à ce moment-là, l'odorat reprend un petit peu des lettres de noblesse. Mais malgré tout, il y a cette défiance, si vous voulez. C'est pas assez noble. On disait, par exemple, que l'odorat ne conduisait pas à un art majeur, à la différence du toucher qui est lié à la sculpture, la vue avec la peinture, l'ouïe avec

0: la musique. Vous voyez,
1: Ouais.
0: on disait, mais l'odorat, finalement, il y a une telle relativité que ça ne conduit pas à un art majeur. Et il y a eu vraiment toute cette discussion. Et c'est donc très tardif dans
1: Quel
0: l'histoire,
1: 19e, hein, au
0: ou
1: fond,
0: même, je
1: fin
0: dirais,
1: 19e, hein,
0: 20e, 20e,
1: 20e.
0: qu'on commence à parler de l'art du parfum, vous voyez. Enfin,
1: Avec Guerlain, avec les
0: oui,
1: grandes
0: avec
1: premières
0: exactement
1: maisons.
0: Roniska, surtout Edmond Roniska, qui est un immense parfumeur, qui a créé pour Dior, qui a créé
1: Ouais.
0: pour Rochas, qui a créé de Hermès aussi, qui a créé de très très beaux parfums, et qui a écrit aussi beaucoup. On a Jean-Claude Elena aussi, qui a beaucoup écrit sur les parfums, bien sûr les Guerlain. Mais vous voyez, il y a toute cette un peu méfiance et vis-à-vis de l'odorat,
1: Une attirance et une
0: et une
1: méfiance.
0: attirance et une méfiance. Et vraiment, le Covid a fait beaucoup pour l'odorat
1: Ouais.
0: et pour le parfum. Moi, j'avais des journalistes à l'époque qui me disaient, mais en fait, c'est la mort du parfum. Mais pas du tout. Au contraire,
1: C'est
0: le
1: vrai qu'on a
0: parfum
1: tous
0: nous.
1: cru ça.
0: Mais oui, mais non, le parfum nous relie. Nous relie. Regardez, quand on était séparés des êtres qu'on aimait, si on avait le parfum qu'ils portaient sous la main, on avait
1: C'est vrai.
0: l'impression d'être avec eux.
1: Je crois que j'avais jamais acheté autant de parfums que pendant le Covid.
0: Mais
1: C'est
0: bien
1: vrai, si j'y
0: sûr,
1: pense là.
0: on était.
1: Ouais, je
0: Regardez
1: comprends
0: tous
1: même.
0: ces parfums, toutes les notes un peu florales, vertes, etc., qui ont été commandées sur Internet parce que les gens avaient envie de nature,
1: De
0: ils avaient envie de
1: fraîcheur,
0: fraîcheur. Et
1: ouais.
0: donc, au contraire, moi, j'étais très optimiste. Hein. Je pensais que ça allait être.
1: La
0: Et puis,
1: visionnaire.
0: on a pris conscience de l'importance du sens de l'odorat dans nos vies. C'est surtout
1: Ouais.
0: ça. Hein. Et il y a eu cette parfumeur Mathilde Laurent, parfumeur de quartier, absolument géniale, qui a créé du coup ces podcasts Inspire, en disant, voilà, quand je respire, je vis parce que je respire. Et respire, inspire, et sentir, ressentir. Enfin bref, on jouait
1: Tout ça
0: là-dessus.
1: est lié, quoi,
0: Mais
1: à
0: voilà,
1: fond.
0: et d'où aujourd'hui l'explosion du marché du parfum.
1: Sur votre site, cher Berry de Labelle, vous dites: je ne crée pas des parfums pour suivre des tendances, je crée des fragrances qui réveillent quelque chose chez les gens, un souvenir, une sensation, une version d'eux-mêmes qu'ils n'osent pas toujours montrer. Qu'ils n'osent pas toujours montrer. Ça montre ça peut aider à s'affirmer, de porter un parfum. J'avais jamais pensé à ça.
2: Oui, ça serait pour moi comme si on mettait par exemple une veste Balmain ou une veste Chanel. Enfin, on porterait quelque chose pour avoir un peu plus confiance en nous.
1: Ouais.
2: On a notamment des parfums qui vont pousser la confiance en soi avec des ingrédients plus forts, plus boisés, poivrés. Après, on aura des ingrédients qui vont plus réveiller une sensualité. Si on a envie d'être sensuel, ça pourrait nous aider à l'être plus. Ou alors être tout simplement ancré pour un événement spécifique dans notre vie.
1: Ça nous influence, vous pensez?
2: Ouais, je pense vraiment. Et je pense aussi que ça nous influence par rapport à l'importance que le parfum a dans notre vie, en étant le premier sens de l'homme. On a parlé
1: Archaïque,
2: voilà,
1: ouais.
2: animal. Et en fait, en ce moment, en étant très présente sur les réseaux sociaux, je suis en train de préparer 12 épisodes qui vont parler de l'histoire du parfum à travers 12 époques. Et on va ajouter donc un côté filmographique, un côté
1: Puisque vous
2: historique.
1: êtes réalisatrice aussi.
2: Oui. Et on va aussi ajouter l'IA, donc avec des effets spéciaux, et tout ça avec des petits épisodes de 1 minute sur Instagram pour éduquer aussi finalement. Et ça, c'est ce que j'adore faire dans tout ce que je fais, même dans mes films, sur l'histoire, sur vraiment les sociétés, sur la sociologie, ce qui est aussi la base du parfum.
1: C'est des parfums qui sont quand même mauvais, hein.
2: Oui,
1: Objectivement, ça c'est encore un sujet qu'on a
2: c'est vrai.
1: évidemment abordé des nombreuses fois, mais dans cette
2: Et qui
1: émission
2: vont
1: et
2: nous
1: ailleurs.
2: permettre de se protéger finalement de ce qui ne nous conviendrait pas à un moment de notre vie,
1: Ah
2: peut-être.
1: ouais, ah, vous allez loin, dis donc. Parce que c'est vrai que parfois, il y a des parfums qui sont répulsifs, Elisabeth de Feydeau.
0: Alors
1: C'est vrai, même parler de
0: oui.
1: séduction, c'est quand même le sujet qu'on a choisi aujourd'hui,
0: Oui,
1: mais.
0: c'est vrai, mais.
1: Moi, parfois, ça m'est arrivé, hein, pardon,
0: Ouais.
1: mais de m'éloigner de personnes qui sont vraiment. Je
2: Mais
1: me
2: qui
1: suis dit,
2: était
1: c'est
2: pas.
1: pas
0: Alors,
1: le
0: c'était quoi,
1: parfum.
0: le parfum ou
1: Ouais.
0: c'était l'odeur d'odeur?
2: Ouais, c'est ça.
0: La
2: Le mélange,
0: chimie.
2: ouais.
0: Non, mais on dit
2: Mais.
0: toujours qu'il n'y a pas de vérité en parfumerie. C'est-à-dire qu'en fait, vous aimez par rapport à tout ce que vous avez enregistré.
1: D'accord.
0: Et comme l'odorat est relié au cerveau limbique, donc qui est le siège des
1: Des
0: émotions,
1: émotions.
0: qui est vraiment, voilà, donc toute cette mémoire émotionnelle. Et quand vous enregistrez une odeur, vous l'enregistrez toujours avec la sensation physique. Donc si au moment où vous avez enregistré une odeur et que ça ne s'est pas bien passé pour vous, vous allez l'enregistrer de façon négative. Vous voyez? Et c'est ça qui remonte au moment où vous sentez une odeur. Alors après, c'est vrai qu'il y a des vraies mauvaises odeurs et
1: Franchement.
0: assez universelles, parce que moi j'ai animé beaucoup, beaucoup de training dans le monde entier
1: Ouais.
0: et je suis assez frappée quand même, parce qu'on dit qu'il y a une relativité qui est liée bien sûr aux cultures, mais malgré tout, il y a quand même des odeurs qui font l'unanimité. Mais il ne faut pas oublier qu'on a ce qu'on appelle le fétichisme. Il y a aussi des gens qui vous aiment pour vos mauvaises odeurs. Voilà. Et avec le phénomène aussi de l'amour, du sentiment amoureux, la mauvaise odeur de l'autre, quelquefois, peut prendre une forme de... Alors, on va peut-être pas aller jusqu'au plaisir, mais de douceur, de spécificité.
1: Oui.
0: Donc, vous voyez, c'est très particulier. On ne peut pas juger. C'est pour ça que moi, toujours, ce qu'on appelle les critiques de parfum, je dis toujours, il faut prendre avec des pincettes, parce qu'il y a une critique objective, c'est vrai, on va dire technique, qualité des matières
1: comme
0: premières.
1: Comme le vent, quoi.
0: Exactement. Non, non. Après, le j'aime pas, c'est vraiment très lié à la personne.
1: Oui.
2: Et puis, c'est... parfois, on n'aime pas une odeur qu'on a aimée. Dans le temps. Parfois, ça change.
1: Ça, c'est vrai.
0: Il faut s'éduquer aussi.
1: Ça, c'est vrai. Mmh. Oui. Ouais. On s'affine, on change, on, on a envie de changer aussi de... Enfin, j'allais dire d'armure.
0: Non, non, votre métabolisme.
2: Oui, mais voilà. Oui, vraiment. Alors...
1: Oui, c'est ça. Le métabolisme change.
0: Le métabolisme,
1: nos odeurs changent.
0: Regardez, pendant qu'on est enceinte,
2: en fait,
0: souvent...
2: vous disiez une arme de séduction et j'ai réfléchi à cette phrase en attendant le jour où je vous rencontrerai, et je me suis dit, mais une arme de séduction, mais moi, je vois plutôt ça comme une armure qu'une arme, en fait, le parfum.
1: Ça nous protège, en même temps, ça attire. C'est très curieux, hein.
0: On dit que c'est le premier vêtement de peau.
1: Bah, c'est ça.
0: Et ça, toujours, ça conforte. Regardez dans l'histoire de Cléopâtre, quand elle va à la rencontre de Marc-Antoine, qui est celui, général romain, qui va venir conquérir son petit royaume d'Égypte, elle va... prendre son plus beau navire, le parfumer.
1: Se parfumer les cheveux.
0: Évidemment, c'est un vecteur, les cheveux.
1: Ouais.
0: Mais pas uniquement, elle parfume aussi tout son environnement pour l'impressionner. Les aromates, ça valait le prix de l'or. Donc, c'était puissant, c'est quand même lié au pouvoir.
1: Il y avait une charge aussi. Et là aussi, aujourd'hui aussi, les parfums de luxe, tout le monde ne peut pas s'offrir les parfums de niche.
2: Oui, mais c'est le premier cadeau qu'on pourrait s'offrir de luxe. C'est moins cher qu'un sac, finalement. Donc, ça reste accessible et les jeunes ont encore plus envie maintenant. Donc, il y a des brumes qui sont très à la mode. Et on a envie de faire ça chez Blown aussi.
1: Oui, on parfume son arbre. On en a déjà parlé, mais c'est vrai que moi, je le vois, moi qui lis pas mal la presse féminine. C'est incroyable, le développement des brumes d'intérieur.
2: Ouais.
1: Des brumes d'oreiller, des brumes de chambre, des brumes des chambres d'enfants, des brumes de salle de bain, des brumes de salon, des brumes d'entrée.
0: En même temps, c'est pas nouveau, hein. Vous savez, on désodorisait, comme on disait à l'époque. Ben oui, parce que comme on n'ouvrait pas les fenêtres, on avait
1: avec d'affreux sprays. On avait 90. Voilà.
0: Non, mais même beaucoup plus anciennement, vous savez, quand il y avait des épidémies, on n'ouvrait pas les fenêtres comme on le fait aujourd'hui, puisque ça serait faire rentrer l'épidémie chez soi. Donc, on désodorisait, on brûlait des parfums, on mettait des ozonisateurs au 19e, etc. Et là, ce que je trouve un peu dommage aujourd'hui, c'est que finalement, à désodoriser, on déshumanise aussi. Parce que on enlève toutes ces odeurs de vie, on va les remplacer, on va.
1: Alors,
0: je trouve qu'il y a une limite.
1: On pense à quoi, par exemple
0: Je pense à toute cette parfumerie d'ambiance systématique. Alors, c'est vrai que c'est important.
1: Dans les boutiques.
0: Moi, c'est pas moi qui veux dire l'inverse, mais systématiquement désodoriser et remplacer les odeurs de vie par des odeurs artificielles, malgré tout.
1: Ouais.
0: Ça enlève du charme.
1: Oui, c'est vrai.
0: Aussi.
1: Un hôtel, aujourd'hui, plus jamais. En fait, il n'y a plus que les églises quasiment qui sont. C'est vrai que les églises.
0: Et encore, il y a des notes dansant quelquefois.
1: Oui, mais bon, ça fait partie du lieu, quoi.
0: Oui,
1: mais
0: c'est
1: pas exprès pour plaire aux gens. C'est...
2: Ça, parfois, c'est assez fort, même, comme odeur.
1: On aime ou on n'aime pas. Mais bon, c'est. Ou alors, les parcs, ou les bois, enfin, la nature
0: en
1: général.
0: Nature.
1: Là, il y a cet exemple d'odeur artificielle. Mais je reconnais que dans la rue, partout maintenant, il y a des odeurs absolument qui viennent de partout. Des personnes qui passent, et puis des boutiques qui mettent même des
0: odeurs. Les odeurs de croissants. Dans le métro, vous savez, les croissants très industriels.
1: Exact.
0: Et qui vous envoient une odeur délicieuse de croissants, alors que leurs produits sont souvent assez mauvais. Mais bon.
1: Absolument. Eh bien écoutez, nous nous séparons quelques instants, mesdames, pour mieux nous retrouver dans quelques instants après la pub. À tout de suite.
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1: Et nous voilà de retour dans cette émission En quête de sens, et on parle de parfum, d'effluves. Et si le parfum était une arme de séduction massive? Réponse oui et non. Avec nos deux invités du jour, Bérite Labelle, genevoise qui a créé sa propre ligne de parfum, Blaune Haute Parfumerie, une maison de parfum de niche. Voilà, on peut mentionner parmi vos parfums, je crois, que vous proposez, en tout cas qui bientôt arriveront à Paris, je crois au Ritz, c'est ça? Il y aura une vitrine en tout cas au Ritz.
2: Oui,
1: c'est ça,
2: oui, Place Vendôme, on sera dans les galeries et aussi dans leur boutique. Et ouais. Juste avant, on aura un lancement le 10 juin au Legacy, 19 avenue Georges V.
1: Voilà, et ça, c'est tout le monde peut y aller, c'est-à-dire qu'il n'y a
2: oui,
1: pas besoin de...
2: Oui, vous êtes la bienvenue.
1: Comme au musée, quoi. Enfin, comme ouais. Un musée, comme à une exposition, pardon. Excusez-moi. Le cocktail fougueux des épices et du bois, l'énergie primaire de la vie, l'élan vital des fleurs et des fruits, un équilibre entre force et délicatesse, ou encore une explosion de fleurs, de fruits, la résonance olfactive de l'amour... Enfin, un souffle intense entre terre et mer, l'affirmation de votre essence. C'est fou parce que quand on raconte les parfums, alors ils sont toujours très, vous êtes toujours très forts, vous les storytellers, je sais pas comment, les créateurs de parfums,
2: merci.
1: Pour raconter. C'est au moins aussi important. J'ai presque envie de faire parler Elisabeth de Fedeau là-dessus. C'est presque aussi important que le parfum lui-même, on dirait aujourd'hui. Moi, parfois, je suis très naïve quand je lis effectivement dans la presse féminine des récits de nouveaux parfums qui apparaissent. J'ai presque tout de suite envie d'aller l'acheter, quoi. C'est complètement fou, Elisabeth de Fedeau.
0: Mais oui, parce que le parfum est invisible, donc il lui faut les mots.
1: C'est voyez vrai.
0: Et c'est aussi pour ça qu'il y a eu un tel succès pendant, enfin, tout au long du XXe siècle. Aujourd'hui, c'est un petit peu, ça l'est toujours, mais la niche a remis le parfum de parfumeur en avant.
1: Ouais.
0: Mais les parfums de couturiers avaient beaucoup de succès parce qu'ils ont donné une silhouette au parfum. Et donc, à partir du moment où le parfum est visible, il se comprend. Et les mots sont très importants pour effectivement décrire un parfum, même si c'est toujours très difficile d'utiliser des mots qui vont être compréhensibles par tout le monde, parce qu'on va faire référence à des émotions,
1: des choses subtiles.
0: Oui, à des choses subtiles. Donc c'est toute la difficulté et en même temps l'enjeu formidablement créatif d'écrire sur le parfum.
1: Il ouais.
0: faut que les mots sentent, c'est ça, pour donner l'envie.
1: Ouais, c'est ça, Bérite voilà. Labelle, en deux mots.
2: C'est ça.
1: Vous donnez c'est vous qui écrivez en vérité ou pas?
2: Je donne des mots clés.
1: Ouais.
2: Et non, j'ai pris.
1: C'est un métier.
2: J'ai pris,
1: ça,
2: oui, j'ai pris. Hein. C'est une dame qui normalement en fait écrit même. Bon, je sais pas si je devrais le dire, mais je vous le dis, elle écrit des textes politiques normalement. Mais je.
1: C'est quand même tout un art hein, de raconter.
2: Ouais. Et en fait, je lui donne des mots clés. En fait, chaque ouais. parfum va parler d'émotions différentes, et il y a ouais. vraiment des mots clés comme l'ancrage, enfin ce que j'avais dit tout à l'heure.
1: Mais c'est vrai qu'aujourd'hui, vous voyez, c'est quelque chose qui paraîtrait absurde. Il y a peut-être 20 ans. C'est vrai que qu'on veuille séduire ou pas avec son parfum, d'abord on parle oui. de soi, c'est-à-dire de quoi j'ai besoin moi maintenant, comment je peux me rassurer, comment je peux me conforter.
2: C'est en fait c'est faire l'amour à soi-même finalement.
1: Ah bah là, bravo, ouais. ah bah bravo sur une radio catho, chrétienne.
0: mais Marie-Ange,
2: pardon.
1: Ça me fait bien, on peut tout dire justement.
0: Séduire,
1: ça
0: le
1: veut
0: camp.
1: Dire quelque chose, c'est intéressant.
0: Quand vous venez à l'étymologie du mot séduire, c'est séduquerer, c'est-à-dire se conduire ailleurs.
1: Conduire ailleurs.
0: Donc la séduction commence toujours par soi.
1: C'est vrai.
0: Le naturel ne séduit pas. C'est quand vous êtes conduit ailleurs, vous allez attirer l'autre.
1: Oui, elle vous a sauvé la vie.
0: Oui.
2: oui.
0: Alors on attire l'autre pour le bien et pour le pire. Hein.
2: Oui,
0: c'est pour le meilleur comme pour le pire. C'est les deux.
1: Oui, comme le mien.
0: Mais la séduction commence toujours par soi.
1: Ouais.
0: Ça, c'est...
1: Qu'on le veuille ou non, c'est comme ça que ça fonctionne.
0: Ouais.
1: Quelles sont les notes qui... On a des idées de, on a l'idée des parfums qui attire, voilà, oui. pour les femmes par exemple, qui attire le sexe opposé. Alors, est-ce qu'on a une idée de ça?
2: Beaucoup de notre gente féminine, oui, c'est beaucoup les gourmands qui sont à la mode en ce moment. D'accord. Mais après, une femme de caractère va mettre quelque chose de très de épicé, boisé. Et... Alors, nous, on n'utilise pas d'oud chez Blonde pour le moment. On va plutôt utiliser du poivre ou de l'encens, beaucoup.
1: C'est du poivre et de l'encens, c'est un parti pris.
2: Ouais, vraiment, vous êtes la bienvenue le 10 juin au Legacy pour sentir ces parfums. Ouais. Qui sont vraiment spéciaux. Ils sont différents, j'en suis très fière. Ils sont vraiment... ça se voit pas sur le marché.
1: Et la gourmandise attire vraiment ou ça nous fait plaisir à nous?
2: Alors, c'est pas mon genre, mais je sais que sur le marché, en ce moment, c'est ce qui
1: ça
2: plaît beaucoup.
1: Ça marche très, très bien. Ouais. Qu'est-ce que vous en pensez, Elisabeth de Vedoffel, s'il fallait répondre à cette question un peu bizarre?
0: Oui, c'est vrai que la gourmandise est de plus en plus présente en...
1: Le sucre.
0: Le sucre. Alors, on parle maintenant de néo-gourmand, parce que la gourmandise véritablement en parfumerie a été introduite par Angel de Mugler en 1992, et avec cet équilibre très subtil entre la note d'éthylmaltol, donc qui est une note de sucre roux, de sucre brûlé, si vous voulez, et le patchouli.
1: Et aujourd'hui, et la vanille aussi.
0: Et la vanille, oui, tout à fait. Et aujourd'hui, patchouli, donc, toutes ces notes gourmandes, puis il y en a des nouvelles qui sont arrivées sur le marché... ont un grand, grand succès. Vous savez, on parlait tout à l'heure de ce rôle de réassurance qu'a le parfum. Là aussi, les notes gourmandes, elles n'y sont pas pour rien. Et c'est ce côté très régressif aussi, c'est vouloir porter ce que l'on mange, ce que l'on aime manger. C'est réconfortant. Regardez le rôle du chocolat.
1: Chocolat.
0: Non, mais en mangeant, on a quelquefois, vous avez un coup de stress ou quoi, vous allez manger du chocolat, vous aimez un peu de sucré. C'est humain, ça. Puis, alors, c'est très féminin, surtout.
1: Oui.
0: C'est très féminin. Mais c'est présent. Et le parfum va parler... à la gourmandise. Et c'est vrai qu'aujourd'hui, les gourmands ont beaucoup, beaucoup, beaucoup de succès. Les boisés gourmands, en fait. Avec
1: les boisés gourmands.
0: Vous avez un peu de oud, un peu de gourmandise. Enfin, voilà. Moi, personnellement, c'est
1: ce que je porte aujourd'hui, je crois.
0: Ouais, moi, c'est pas trop ma tasse de thé, quand même. Mais bon, c'est la mode. En tous les cas, les jeunes aiment ça. Et dans cette génération Z, ce qui est aussi très intéressant à noter, c'est qu'elle collectionne les parfums. Vous voyez, la génération précédente collectionnait plutôt les baskets ou je ne sais quoi encore. Mais la génération Z, elle collectionne les parfums. Elle va dans la niche principalement parce qu'elle a compris que finalement, le parfum est un élément distinctif de la personnalité. C'est l'anti-Calvin Klein, vous savez, CK1. Dans les années 90, il fallait être dans la tribu, il fallait être
1: dans la norme absolue.
0: Dans la norme, il fallait appartenir à une communauté et porter le même parfum. Là, c'est l'inverse. C'est au contraire cette quête identitaire, cette volonté de s'affirmer par son parfum qui ne soit pas le même que son voisin. Et du coup, c'est dans la niche qu'il trouve ce qu'il recherche.
1: On est fiers d'avoir.
0: Et il se crée ce qu'ils appellent un vestiaire olfactif. Voyez.
1: Mais non.
0: Mais oui. Et donc, il y a vraiment des collections de parfums. C'est impressionnant. Et d'ailleurs, on le voit très bien sur les réseaux. Pareil, là, moi, je vais faire mon ancêtre. Hein, mais il y a quelques années, on nous disait, mais le parfum... C'est impossible de communiquer sur le parfum à la télévision, c'est impossible d'en parler à la radio, c'est impossible d'en parler sur les réseaux parce qu'il faut sentir. Mais non,
1: regardez
0: si vous
1: podcasts,
0: savez en parler, ben voilà, tous les podcasts et tout, ça marche très bien. Et c'est un grand, grand succès sur la génération.
1: Des vestiaires olfactifs.
0: Oui, des vestiaires olfactifs.
2: Moi, j'appelle ça aussi une garde-robe olfactive.
0: Mm-hmm.
1: C'est-à-dire que, en fait, est-ce qu'elle les porte? Parce qu'elle les collectionne, mais elle les porte, les parfums.
2: Oui, mais il y aurait aussi un parfum du jour, du soir, pour des événements. Donc, vraiment une
1: pour
2: collection.
1: La nuit,
0: oui, il y a une versatilité incroyable. Ouais. Alors qu'il y a quelques générations, on avait le même parfum toute sa vie. Regardez nos mères, nos grands-mères. Oh, elles ne portent
1: pas. Un seul parfum, voire un. Absolument. Voire un pour l'hiver, un pour l'été, quoi.
0: Voilà, et encore. Oui. C'était très identitaire. C'était je veux être connue pour mon parfum, etc. Ouais. Aujourd'hui, c'est le cas, c'est pas exactement ça. Je veux être reconnue pour mon parfum, c'est que je veux être différent par mon parfum.
1: Ouais.
0: Et donc, comme aujourd'hui, on peut avoir plusieurs vies dans une vie, et bien, même dans une journée, et bien, du coup, voilà, on va avoir différents parfums qui vont mettre en exergue plus un pan de ma personnalité ou autre. Bah, c'est très narcissique. Hein.
1: C'est fou.
0: Bah, mais c'est intéressant. Socialement,
1: en fait, on slash les auditeurs vont encore m'envoyer des mails, mais ça veut dire accumuler plusieurs jobs en une journée, c'est la génération Z.
0: Oui.
1: Et on fait pareil avec les parfums finalement.
0: Et bien sûr, un parfum par tranche de vie, voyez, et aussi par facette de personnalité. Ils sont très dans, ils ont quand même cette quête égotique hein, qui a été renforcée par ben, tous les réseaux, etc.
1: On ne peut pas le nier.
0: Voilà, on ne peut pas le nier. Et donc, le parfum est un renforçateur, est un sublimateur de tout ça. Donc, mais c'est intéressant. Sur un plan sociologique, c'est très intéressant. Après, je ne sais pas où ça va nous mener, mais en tous les cas, ça fait les choux gras des parfumeurs.
1: Ça, on est d'accord.
0: Voilà.
1: La parfumeuse se porte bien, mesdames.
0: Ah bah très bien. Vous êtes allée à la Perfume Week ou pas?
1: À la
0: Perfume Week, qui s'est tenue en avril. Allée. Ça a été organisé par Né, la revue, vous savez. Et c'est extraordinaire. Hein. C'est vraiment une manifestation qui se tient une fois par an. Là, cette année, c'était au Palais Brongniart. Et il y avait plein de conférences, plein de... moi, j'y suis allée pour participer à une table ronde et signer mes livres. Mais aussi, vous aviez, pas toutes, mais un grand nombre de représentants de la niche qui étaient présents. Et c'est impressionnant, le nombre.
1: Et puis hier, mesdames, il y avait à Grasse un événement très particulier. Vous le savez peut-être, le salon maintenant, qui était à Paris avant, le salon international des matières premières.
0: Oui, tout à fait.
1: Pour la parfumerie, le Saint-Par.
0: Le Saint-Par, exactement. Hein, qui va se tenir une fois sur deux, une fois à Paris, une fois à Grasse.
1: Voilà, et qui attire de plus en plus.
0: Mais Grasse, pareil, Grasse, c'est extraordinaire, la métamorphose de cette ville, qui était quand même traditionnellement la ville des fleurs et des parfums.
1: Oui.
0: Et
1: Fragonard-Molinard.
0: Pareil, moi, je l'ai connu il y a 20 ans, c'était quand même assez ensommeillé. Et aujourd'hui, grâce à son maire, Jérôme Viau, qui a une équipe extraordinaire, il fait un travail fabuleux. En 2018, le savoir-faire du pays grassois a été reconnu par le patrimoine, enfin, a été classé dans le patrimoine immatériel de l'UNESCO.
1: Oui.
0: Et depuis, il y a énormément de manifestations. Et pareil, la Perfume Week se tiendra une année sur deux à Grasse. Donc,
1: comment vous avez fait vos choix vous-même en justement plutôt en vous promenant? Comment est-ce que vous faites vos choix? Pardon, parce que c'est pas. Il y en aura d'autres. Je vous le souhaite, chère Bérite. Comment est-ce que vous faites? Est-ce que c'est en vous promenant dans les villes, dans la nature, en sentant d'autres parfums? Je ne sais pas. Comment vous choisissez vos fragrances? J'aurais pu vous commencer par vous poser la question au début de l'émission.
2: Alors pour cette première collection qui est une collection de 7 parfums.
1: Oui.
2: J'ai donné 7 mots-clés. Là, on en a 5. On a les 7 qui vont arriver bientôt sur le marché. Mais du coup, là, pour les 5, par exemple, le tout premier, le 396, le mot-clé, c'était l'ancrage.
1: Ouais.
2: Et j'ai donné 10 ingrédients à mon parfumeur qui représentaient l'ancrage, notamment le vétiver, qui est une plante qui va jusqu'à 3 mètres sous terre et qui va de toute façon nous donner une sensation d'ancrage quand on va la sentir. Et parfois, il y en a qui le font aussi en thé.
1: L'ancrage, le vétiver.
2: Oui.
1: D'accord.
2: C'est une des plantes les plus puissantes qui va très profondément sous terre, qui protège aussi les autres plantes. Et on a aussi mis du cèdre. Et le cèdre, lui, va nous élever parce que c'est un arbre majestueux. Donc, on a vraiment une architecture naturelle qui va nous ancrer et nous élever. Et puis après, les branches du cèdre qui sont superposées horizontalement. Donc, on a vraiment en fait une force de la vie dans le flacon qui va nous donner une émotion d'ancrage. Et c'est comme ça que je choisis mes ingrédients. Donc, sur 10 ingrédients, le parfumeur va en choisir 2 ou 3. Et après, lui, il va créer parce que c'est quand même lui le créateur et le nez, le parfumeur. Je ne suis pas...
1: On ne le nomme pas.
2: Voilà.
1: Il est discret.
2: Non, il est il reste anonyme. D'accord. Il reste
1: comme
2: qu'à
1: souvent.
2: Moi, voilà.
1: Ouais. Et tout vous faites vos choix en fonction des plantes.
2: D'une émotion.
1: Vous partez d'une émotion liée à ce que signifie en fait pour vous la plante. C'est un peu ça aussi.
2: Oui.
1: Et tout ce qu'elle recèle de vertus, de bienfaits, etc.
2: Oui.
1: Elisabeth de Fedeau, c'est bluffant, hein, cette recherche. Ça a toujours été comme ça.
0: Ça a toujours été, si, tout à fait.
1: Le vétiver qui ancre, la plante,
0: la rose qui
1: embaume.
0: C'est-à-dire qu'en fait, traditionnellement, si on revient tout simplement à l'histoire de l'Égypte ancienne, c'était déjà ça. Donc je vous disais bien sûr le sacré, mais aussi chaque plante était choisie pour ses bienfaits. La pharmacopée égyptienne était extrêmement développée. Et donc, le parfum a. Enfin, les premiers rôles du parfum, c'était le sacré, mais aussi tout ce qui était prophylactique et curatif.
1: Ouais.
2: Et après le Covid, donc, c'était très important aussi de.
0: Oui, d'être dans le bien-être.
2: De soi.
1: C'est vrai. Ouais. Et alors, pourquoi la rose cartonne?
0: Parce que la rose, aussi bien en Orient qu'en Occident, même si elle a des symboliques très différentes entre l'Orient et l'Occident, c'est quand même la reine des fleurs. Elle est majestueuse. Oh. Et en parfumerie, on appelle ça le sucre de la parfumerie, parce que c'est un vrai trésor olfactif. C'est une des fleurs, une des plantes les plus facettées, où vous avez le plus de molécules. C'est-à-dire qu'on peut presque tout faire avec une rose.
1: D'accord.
0: Voilà, elle a un nombre incroyable. La nature est très, extrêmement riche, mais il y a des plantes qui le sont plus que d'autres.
1: Là, ça rejoint l'idée de notes de tête et notes de cœur ou pas du tout?
0: Non, non, c'est les molécules qui... Vous savez, la nature, c'est de la chimie, hein, oui. Finalement. Donc, une molécule chimique est une molécule, alors qu'une plante, c'est une association de molécules. Et la rose est une de celles qui est la plus riche en molécules olfactives. Oui. Donc, c'est pour ça que vous pouvez obtenir à la fois des notes de thé, de bois, des notes de citron. Enfin, vous pouvez la diriger un peu là où vous le souhaitez. Et c'est ainsi qu'elle est tellement aimée par les parfumeurs. C'est une vraie muse pour le parfumeur.
1: Parce que les parfums de chocolat, on n'utilise pas du chocolat.
0: Non,
1: on fait un parfum, c'est de la synthèse. De la fraise.
0: Bien sûr, c'est une reconstitution.
1: C'est une reconstitution.
0: Oui, ce qu'on appelle les notes de fantaisie.
1: Et ça ne nous rend pas pareil. C'est pas l'effet, pour le coup, sur nous-mêmes, sur la personne qui porte ce parfum. N'a pas le même effet, ce parfum chimique, complètement à 100% synthétique, et le parfum plus naturel, parce que je pense que ça ne peut pas être complètement naturel non plus, bien que certains aient essayé, mais Berit, ça n'a pas le même impact. Hein.
2: Je pense que ça a le même effet.
1: C'est vrai. C'est contre l'odeur, en fait. Mmh. C'est ça?
2: Oui.
1: Vous êtes d'accord, Elisabeth, ou pas?
0: Oui, tout
1: d'accord.
0: À fait.
1: Qu'on ne se raconte pas d'histoire.
0: Non, non. Vous savez, à l'époque de Angel, on disait qu'Angel était le seul parfum qui n'avait pas de naturel du tout dans sa composition, ce qui n'était pas tout à fait vrai, parce qu'il y avait des dérivés du naturel.
1: D'accord.
0: Et c'était un immense succès. C'était un immense succès, pas immédiat, hein, parce qu'à l'époque, on laissait du temps aux créations. Mais après, ça a été un raz-de-marée.
1: C'est vrai que ça me fait penser à... Vous rappelez peut-être ce dossier, enfin, je ne sais plus si c'était paru dans le Figaro Madame il y a quelques semaines. Je crois que Guerlain a été plus ou moins le premier à lancer un parfum pour rendre plus accessible le luxe à tout le monde, quoi, à populariser le monde du luxe, la haute couture inaccessible. Et c'est drôle parce qu'on revient à ça aujourd'hui, Berit. Vous l'aviez dit tout à l'heure, mais ça, j'y repense à l'instant. Et c'est vrai que c'est drôle, on revient à l'origine. En tout cas, ce que souhaitait Guerlain. Puis après, ça a été évidemment reproduit. J'espère que c'est sous le contrôle d'Elisabeth de Feydeau que je dis ça.
0: Le parfum, ça a été à l'époque contemporaine, hein, parce que sous l'Ancien Régime, c'est comme sous l'Antiquité, c'est vraiment l'attribut et l'apanage du pouvoir,
1: hein,
0: des dieux et du pouvoir. Mais par contre, à l'époque contemporaine, surtout à partir du moment où il y a l'industrialisation, ça devient le premier pas vers le luxe. Et c'est ça a été le parti pris, notamment des couturiers parfumeurs. C'est alors pas la première génération, c'est-à-dire pas dans l'entre-deux-guerres, parce que vraiment la clientèle initiale des parfums de haute couture, comme le numéro 5 de Chanel ou Arpège de Lanvin, c'était les clientes de la haute couture. C'était une sorte de cadeau que la couturière ou le couturier faisait à ses clientes.
1: D'accord.
0: Après la guerre, après 45, au contraire, ça a été beaucoup plus dans la notion d'empreinte, et c'était une femme qui pouvait pas s'offrir la robe du New Look de Dior, s'acheter Miss Dior. Vous voyez, on était plus dans l'idée, je rends accessible mon univers. Ce qui a été le cas aussi avec l'arrivée des joailliers parfumeurs, avec le premier First de Van Cleef & Arpels en 76. C'était ça. Et le flacon reprenait le dessin d'une boucle d'oreille. Vous voyez, il y a toujours cette idée, voilà, on fait entrer dans son univers par le biais du parfum. Mais ça reste quand même un luxe. Ça reste
1: attention, par contre, ça reste quand même un luxe.
0: Un luxe accessible, mais c'est quand même pas, pas de notre cologne bien-être. Hein.
1: Les parfums de sa vie. Les parfums de sa vie, par Armango. Je l'ai tant aimé, les parfums de sa vie. À tout de suite, les amis.

0: Les parfums de sa vie, et là, c'est les parfums de la journée, de sa journée. Combien? 10? 15 peut-être? Brit Labelle et Elisabeth de Feydeau sont avec nous. Et si le parfum était une arme de séduction massive? On en parle avec deux passionnés. Brit Labelle, qui est genevoise, qui vient de Suisse et qui, en plus d'être mannequin et influenceuse, réalisatrice, qui a fait un peu de naturopathie, et elle a mis tout ça dans la création de ces 7 parfums. C'est la maison de Niche, hein, je le précise, Blaune Haute Parfumerie, voilà, qui s'invite à Paris, qui s'installe à Paris, du côté du Ritz et du côté du Legacy Store pour nos amis parisiens. On peut vraiment juste passer aussi pour... Alors, je ne sais pas si on peut sentir des... Du coup, on peut demander éventuellement de sentir des choses ou pas, parce que si c'est dans la vitrine, parfois on n'ose pas.
1: Alors oui, il y a aussi la boutique dans le Ritz.
0: Oui, donc là, on peut carrément... humer, même à l'entrée, on peut humer. Elisabeth de Feydeau, qui est écrivaine, historienne, spécialiste donc des parfums, qui a écrit une quinzaine de livres. On peut mentionner Les Voluptueuses, on peut mentionner Un dictionnaire amoureux des parfums, on peut mentionner également une histoire, moi, que j'ai beaucoup aimée, hein, une histoire parfumée des femmes de légende, qui était sortie l'an dernier. Et puis, vous vous apprêtez à sortir un nouveau bébé parfumé, si je puis dire, Elisabeth de Feydeau, à la rentrée, l'abécédaire des maisons de parfums internationales, enfin, qui du monde entier s'y achète. Un ouvrage. Pourquoi cet ouvrage, Elisabeth? Pourquoi avoir fait ça? Pourquoi cet abécédaire?
2: C'était une demande de
0: allumez votre micro, ça serait peut-être bien. Allez-y.
2: C'était une demande de la maison d'édition qui avait publié il y a 2 ans un livre qui s'appelait Sac au pluriel, écrit par Sophie Gachet. Et dans cette collection, il voulait écrire donc un ouvrage parfum. Au pluriel.
0: D'accord.
2: Et donc, qui, comme pour l'ouvrage Sac, est sous la forme d'un abécédaire qui recense, alors pas toutes, parce
0: l'histoire que des sacs.
2: Il en faudrait des tomes et des tomes, mais qui recense les grandes maisons et pas que, des maisons aussi beaucoup plus inconnues. Et moi, j'ai voulu donner une orientation internationale, c'est-à-dire que aux côtés des grandes maisons françaises, parce que c'est vrai que le parfum a quand même eu en France France a eu vraiment une suprématie pour le parfum. Mais ce qui m'intéressait aussi, c'était d'aller voir un peu dans toutes les parties du monde et également aussi bien en Chine qu'en Argentine, etc., ce que faisaient nos voisins plus ou moins proches en matière de
0: Argentine, on imagine des parfums qui sentent le polo, vous savez,
2: alors c'est vrai que
0: complètement,
2: mais c'est vrai que c'est quand même très lié à l'univers, c'est vrai qu'il y a une forme, et il y a des traditions dans tous les pays, toutes les zones du monde,
0: un peu épicé,
2: des traditions qui se réveillent, comme on voit en Chine en ce moment, même en Corée, c'est très intéressant.
0: En Corée, c'est quoi les odeurs qui...
2: Toujours, c'est des odeurs qui sont quand même assez proches aussi de leur environnement, donc c'est notes de thé vert, c'est notes de bambou, mais pas que. C'est ça aussi qui est très intéressant.
0: Ça change.
2: Mais bon, je vous en dis pas trop. Voilà.
0: Oui, on faudrait bien. Et de votre côté, Brit Labelle, est-ce que justement c'est vrai qu'on a beaucoup parlé des parfums qui nous font du bien, etc. La naturopathie est très présente dans la création, dans vos créations au pluriel. C'est vrai qu'on a on a envie de se laisser séduire finalement par des choses. Alors il faut se cultiver, mais c'est-à-dire qu'il faut connaître aussi, parce que vous parlez de pharmacopée, vous disiez que la Suisse était très calée dans tout ce qui est pharmacopée en général. Mais est-ce qu'il ne faut pas d'abord se renseigner un peu sur les vertus avant, parce que parfois on peut être un peu perdu, est-ce que ça me ferait du bien plutôt que ça, c'est pas grave, on lâche tout, on laisse tout tomber et on se laisse séduire juste par l'odeur, et ça nous, comme par hasard, ça nous fera du bien.
1: Je pense que naturellement, se laisser séduire pourrait nous sauver. Oui.
0: Oui, ça suffit pour choisir.
1: Oui, après, on offre des petits livrets, nous, pour accompagner, mais...
0: Il faut s'instruire en même temps, tant qu'à faire. C'est bien de savoir un peu ce qu'on porte, mesdames.
2: Mais c'est très important.
0: La composition, moi, je ne m'intéressais pas du tout jusqu'à très récemment.
2: Transmission, c'est hyper important, et d'ailleurs, on voit ce qu'on appelle l'expérience client... Aujourd'hui, le marché est très demandeur d'avoir cette expérience client qui passe par la connaissance.
0: Ah.
2: Voilà, la transmission, en fait, c'est fascinant.
0: C'est-à-dire que c'est les vendeuses et les vendeurs qui vous expliquent un peu, c'est ça?
2: Exactement. Puis il y a de plus en plus de demandes d'avoir des expériences, des ateliers. Et ce qui est toujours fascinant, c'est de voir que finalement, quand on parle parfum, on a toujours le sourire. C'est-à-dire que c'est vraiment un sujet qui
0: plane un peu là,
2: qui rend heureux.
0: C'est vrai, Marita, vous êtes d'accord?
1: Oui, ça me rend très heureuse en tout cas, le parfum. Et j'en apprends beaucoup et j'adore partager ce que j'apprends.
0: Est-ce que vous allez faire là, sur Instagram, vous disiez les petites pastilles?
1: Oui.
0: Finalement, c'est un petit peu de l'expérience client, c'est ça que vous, non, ce que vous avez dit, l'expérience client, c'est ça, vous avez dit le fait de transmettre, même si c'est de l'histoire, vous transmettez quelque chose de séduisant.
1: Oui.
0: On a envie de...
1: Plein d'émotions, par les images, par même les sons. En fait, on est dans les sens. Et en fait, même un film où toutes les pubs de parfum, on va faire attention aussi au son qu'il y a. Ouais. Donc, c'est vraiment pas que l'odorat, c'est vraiment tous les sens qui vont être réveillés pour créer des expériences immersives, ce que les marques utilisent beaucoup en ce moment.
0: Ouais.
1: Mais on le fait aussi sur Internet. Et bientôt, Blown va faire de très belles petites vidéos qui vont éduquer, mais qui vont aussi nous faire ressentir des choses. Et on pourrait sentir des couleurs.
0: C'est fou, parce que c'est vrai que toutes les publicités... Alors là, on mentionne plein de marques. Je ne sais pas si on a raison, mais bon. Des marques d'haute couture, effectivement, qui jouent énormément sur... sur effectivement les sons, les visuels, mais un peu plus qu'avant. Avant, c'était juste vous voulez incarner un peu la richesse, le luxe, porter ce parfum. Là, c'est complètement une expérience. C'est vrai que là, je pense tout haut, Elisabeth de Feydeau, mais c'est vrai que oui. Ça a changé. Ça,
2: on est beaucoup plus dans la correspondance des sens.
0: Voilà,
2: et on va être beaucoup moins dans un luxe. Comment dire, social.
0: Un vernis social.
2: Voilà, on est beaucoup plus dans un luxe identitaire.
0: Ouais.
2: Et donc, c'est ce qu'on disait, on évoquait avec la génération Z, c'est-à-dire qu'on est vraiment revenu à la première fonction du parfum, qui était cette élévation de soi-même aux yeux des autres, mais aussi ce côté bien-être. C'est comme si le bien-être sentait beau, quoi. On se conforte, on parfait sa personnalité avec son sillage. Très important.
0: C'est très important.
2: L'odeur de l'autre, c'est très important.
0: Comme il ne reste pas beaucoup de temps, qu'est-ce qu'on peut donner comme conseil à nos amis qui nous écoutent aujourd'hui et qui ne savent pas trop comment séduire, avec quel parfum séduire ? Voilà, ils ont un date demain, ils ont un rendez-vous amoureux, ils ne savent pas comment... comment est-ce qu'on sait quand on... Parce qu'on, parfois, on ne sait pas quoi choisir comme parfum. Alors, ce n'est pas mon cas, hein, mais qu'est-ce qu'on fait quand on ne sait pas ? Périte Labelle.
1: Alors, je conseillerais de sentir au moins 3 parfums différents. Un gourmand, gourmand fruité, ouais, par exemple, d'accord. Un floral, un boisé, voir ce qu'on préfère. Et tant qu'on se sent bien avec ce qu'on porte, je pense que ça sera très séducteur.
0: Très séduisant, oui.
1: Très séduisant. Se faire confiance.
0: Okay. Hein,
1: simplement se faire confiance, mais aller à la découverte aussi.
0: Votre chouchou, c'est lequel dans les vôtres ?
1: Je vous conseille sentir le 639 qui a de la rose, qui est très classique,
0: d'accord.
1: Mais qui a aussi une forme d'art, parce qu'en fait il a du gardénia, et le gardénia c'est une fleur qui ne se distille pas en parfumerie, et c'est vraiment l'art de mon maître parfumeur qui a réinterprété le gardénia avec un bouquet de fleurs blanches, et puis qui a rendu ce parfum très sensuel avec un sillage très fort. Enfin, il est merveilleux, ce parfum. Le 639, qui est la fréquence de l'amour.
0: Le parfum de l'amour, ce serait lequel, selon Elisabeth de Feydeau ?
2: Oh, c'est compliqué,
0: hein.
2: Parfum de l'amour, c'est celui qui... Pour séduire,
0: oui.
2: Je serais assez d'accord avec cette idée qu'en fait, quand on porte bien son parfum, c'est celui qui nous aide à séduire. En tous les cas, il ne faut pas importuner l'autre avec trop de parfum. Ça, je pense que c'est très important.
0: C'est important comme conseil, hein, les amis.
2: Et alors, attention, ce n'est pas parce qu'on ne le sent plus, son parfum, que les autres ne le sentent pas. Parce que là, on en revient encore au sens de l'odorat, le sens du danger. Vous sentez une odeur quand elle est différente. Mais une fois que votre cerveau l'a adoptée comme une odeur familière, on ne vous envoie plus le signal. Mais les autres sentent, continuent à sentir. Et alors, donc la douche, si vous voulez, olfactive, permanente, là, c'est...
0: No way,
2: parce que là, vous allez avoir vraiment l'effet contraire.
0: Ouais.
2: Mais en revanche, oui, un parfum qui va apporter un peu de piment, un peu une note un petit peu, sensuelle, je pense que ça, c'est bien. Mais après, encore une fois, il n'y a pas de vérité. Si vous avez eu votre plus belle rencontre amoureuse avec de l'eau de Cologne, sera le parfum de séduction. Alors que c'est pas vraiment
0: encore,
2: sexy. Non,
0: attendez,
2: c'est pas sexy.
0: Il y a encore des gens qui parlent de l'eau de Cologne ou pas ?
2: Bien sûr, c'est revenu très à la mode.
1: Oui.
2: L'effet du bien-être, mais c'est pas les mêmes eaux de Cologne que.
0: Oui, c'est ça. Ça a été amélioré.
2: Maintenant, on appelle ça des colognes.
0: Oui.
2: C'est pas la même concentration. C'est des accords beaucoup plus sophistiqués. Mais c'est vrai qu'il faut porter un parfum qui nous va bien. Je crois que c'est surtout ça.
0: Ouais, tout simplement.
2: Voilà, faut pas chercher à ressembler à quelqu'un d'autre. Et puis pas aller trop dans. Voilà, faut bien doser.
0: Ce serait le mot de la fin, ou vous souhaitez ajouter une petite touche olfactive de plus Berry de Label, à ces conseils. Ça vous va?
1: Ça me va très bien.
0: Écoutez, rendez-vous le 10 juin.
1: Oui,
0: au Legacy Store pour vous entourer et entourer la sortie de votre maison Blown Haute Parfumerie à Paris. Pour nos amis qui seraient de passage aussi, puisque cette émission est diffusée dans toute la France. Eh bien, je vous remercie infiniment, mesdames. Merci
2: beaucoup. Merci, Marie-Ange.
0: Quel voyage olfactif. ou presque, on s'y croyait, en tout cas. Berry de Label, merci beaucoup, ainsi qu'Elisabeth de Fedeau et vos 500 parfums, je le précise, qui sortiront chez Hachette à la rentrée. En tout cas, en attendant une histoire parfumée des femmes de légende chez Flammarion. Et puis, Les Voluptueuses et le dictionnaire amoureux des parfums. Merci beaucoup et très bonne journée à tous.
1: Merci, Marie-Ange.

0: Nous allons remercier Marie-Ange de Montesquieu et ses invités. C'était Enquête de sens, Marie-Ange, que nous retrouverons bien évidemment dès demain. Dans moins de 5 minutes, rendez-vous avec l'info et le journal de Radio Vatican. Mais pour l'heure, on s'intéresse à l'histoire.
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0: Aujourd'hui, nous sommes le 15 juin. 1888, c'est l'année des trois empereurs en Allemagne. Le 9 mars meurt Guillaume Ier. Son fils, Frédéric III, lui succède. Mais voilà, atteint d'un cancer du larynx en phase terminale, il meurt après un règne de 99 jours le 15 juin 1888. C'est son fils, Guillaume II, qui monte à son tour sur le trône.
2: L'empereur allemand est imposant, mais aussi belliqueux, autoritaire, cyclothymique, agressif, impulsif et entêté. Il a de l'ambition, une ambition démesurée pour l'Allemagne. Il troque la réelle politique de Bismarck contre la Weltpolitik et s'engage dans une stratégie expansionniste et colonialiste. Mais Guillaume II impulse aussi un élan de modernisme, de développement économique sans précédent. Si sa célèbre moustache est devenue un phénomène de mode dans l'Allemagne du début du XXe siècle, le Kaiser est aussi un modèle rêvé pour les caricaturistes.
0: Le Kaiser, Guillaume II, régnera jusqu'au 8 novembre 1918. Il partira ensuite en exil aux Pays-Bas, où il mourra en 1941. Après avoir été 6 ans Premier ministre du général de Gaulle, Georges Pompidou lui succède le 15 juin 1969 en remportant l'élection présidentielle.
3: Ont obtenu Monsieur Alain Poher, 7.895.821 voix, soit 42,22%. Monsieur Georges Pompidou, 10.801.932 voix. Monsieur Georges Pompidou sort victorieux de cette élection nationale avec 57,78% des suffrages exprimés.
0: Georges Pompidou est intronisé président de la République le 20 juin 1969. Il ne terminera pas son mandat. Il meurt en fonction le 2 avril 1974. Voici une invention qui nous arrive du Nouveau Monde. Benjamin Franklin, qui se passionne pour l'électricité, est convaincu que la foudre est un phénomène électrique. Il émet l'idée, pour la première fois en 1750, que l'on peut se protéger de la foudre au moyen de tiges de métal pointées vers le ciel et relié à la Terre. Il teste cette idée pour la première fois le 15 juin 1752. Le paratonnerre était né.
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0: Au niveau de la culture, c'est en 1936, le 15 juin, que naissait Claude Brasseur. Il est issu d'une famille comptant plusieurs générations de comédiens. Il a joué dans plus de 35 pièces de théâtre ainsi que dans plus de 110 films. Il restera le père de Vic dans La Boum ou encore Jackie Pic dans la trilogie Camping de Fabien Otieniente.
4: Un mot, un geste et Jackie fait le reste. 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
0: Claude Brasseur meurt en 2020. Et puis autre naissance, le 15 juin 1943, celle de Jean-Philippe Smet, plus connu sous le nom de Johnny Hallyday. Il commence sa carrière à la fin des années 50. Son premier succès date de 1960, c'est Souvenir, Souvenir. Il reste comme l'un des plus célèbres chanteurs français. Il meurt en 2017. Son décès sera un véritable choc en France.

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1: Il devrait être formellement signé à Genève ce vendredi. L'accord entre les États-Unis et l'Iran marque-t-il vraiment la fin de la guerre? N'est-il rien d'autre que le début d'un long processus? C'est ce que nous verrons en début de journal. Pas question en tout cas pour l'allié de Washington de quitter le sol libanais. C'est ce qu'affirment plusieurs ministres israéliens ce soir de l'aile droite du gouvernement. L'accord est un coup dur pour le Premier ministre Benjamin Netanyahou à quelques mois des élections. Et outre le Moyen-Orient, l'Ukraine sera également au cœur des discussions du G7 qui s'ouvre ce soir à Évian après des frappes meurtrières. Un incendie dévastateur aussi sur la cathédrale de la Dormition à Kiev. Nous entendrons le nonce apostolique sur place. Et puis enfin, le Royaume-Uni annonce son intention d'interdire les réseaux sociaux aux moins de 16 ans d'ici la fin de l'année.
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1: Bonsoir à tous. Ce pourrait être le premier signe visible de l'accord annoncé hier entre l'Iran et les États-Unis. Des navires chargés de pétrole seraient en train de sortir du détroit d'Ormuz, déclare le président américain, attendu ce soir à Évian en France pour l'ouverture du G7. Ce serait la fin d'un blocus de 4 mois pour ce passage de mer stratégique pour la circulation des hydrocarbures. Mais l'Iran imposera-t-il des frais maritimes? Les versions divergent et le détroit d'Ormuz n'est qu'un des points sur lesquels les deux pays devront se mettre d'accord. Et s'il est comme prévu signé vendredi à Genève, l'accord cadre annoncé hier ouvrira en effet une période de 60 jours de négociations approfondies. La paix est encore à construire, c'est ce que nous explique Hasni Abidi, directeur du Centre d'études et de recherche sur le monde arabe et méditerranéen à Genève.
3: Tout est à refaire, je dirais, en concernant l'accord. Il s'agit d'un accord cadre qui encadre la suite. Il s'agit d'un protocole d'accord et pas un accord définitif. Donc il faut espérer à ce que cet accord-là résiste jusqu'à vendredi, le jour de sa signature. Et bien sûr, que l'accompagnement diplomatique et la poursuite de ces négociations qui vont se dérouler entre Genève et le Qatar vont se dérouler dans de bonnes conditions. On sait très bien que Israël, du côté de Benjamin Netanyahou et même de l'opposition, sont fâchés, sont déçus par cet accord qui est loin de répondre aux exigences israéliennes et à l'engagement militaire israélien. Certains pays du Golfe aussi déçus, et je pense qu'aux Émirats Arabes Unis, qui espéraient un affaiblissement total du régime iranien, et sans oublier bien sûr le front libanais. Donc il y a plusieurs éléments encore qui restent sans réponse et qui risquent donc de porter préjudice à ce projet d'accord définitif.
1: Hasni Abidi, directeur de l'ouvrage Le Moyen-Orient selon Donald Trump aux éditions Rick Bonnier, est interrogé par Xavier Sartre. L'objectif est donc ambitieux, mais les intentions semblent claires. Les États-Unis souhaitent le libre passage des hydrocarbures, un accord sur le nucléaire iranien, tandis que l'Iran veut un droit de passage, le retour de 24 milliards d'avoirs gelés, la levée de sanctions, ce que dès ce soir Londres, Paris, Rome, Berlin et Ottawa envisagent. Téhéran réclame enfin la paix sur tous les fronts, mais les États-Unis auront-ils autorité sur Israël? Sur place, l'accord est perçu comme une catastrophe à quelques mois des élections, au moins pour le pouvoir en place. Benjamin Netanyahou fait face même à une fronde au sein de sa coalition, plusieurs ministres de son aile droite refusant tout retrait de Tsahel du Sud-Liban. Les explications de Julien Ganenzia.
4: Oui, ses responsables politiques estiment qu'un départ prématuré constituerait une victoire pour le Hezbollah et affaiblirait la sécurité d'Israël. Il réclame au contraire le maintien de la présence militaire israélienne dans les zones stratégiques. En première ligne, le ministre de la Défense, Israël Katz, qui a martelé ces dernières heures qu'Israël ne se retirerait pas des zones qu'il contrôle au Liban, malgré, je cite, toutes les pressions actuelles et futures. Il affirme également qu'Israël frappera l'Iran, je cite, de toutes ses forces en cas de nouvelles attaques. Une position qui place Benjamin Netanyahou dans une situation délicate. D'un côté, Washington pousse pour des avancées diplomatiques. De l'autre, certains de ses alliés dans le gouvernement menacent de bloquer tout compromis, voire de fragiliser la coalition. À l'approche des élections, le Premier ministre doit désormais arbitrer entre les attentes de son principal partenaire international et les exigences de sa majorité, au risque de voir les négociations régionales et sa propre stabilité politique sérieusement compromise. À Tel Aviv, Julia Ganancia pour Radio Vatican.
1: Israël réaffirme son intention de rester au Liban et continue les frappes près de Nabatieh. Un homme a été tué cet après-midi dans sa voiture. Des déplacés libanais espèrent rentrer chez eux, notamment près de Nabatieh, dans leur village aussi au sud. Mais l'armée libanaise les invite à retarder leur retour, au moins dans les localités situées à la frontière avec Israël. Si le scepticisme est de mise au Liban, le président Aoun espère que l'accord mettra un terme définitif à la guerre. Le secrétaire général de l'ONU salue, lui, une étape cruciale vers un règlement pacifique du conflit. Les Nations Unis, l'Iran aimerait que l'accord définitif soit ratifié en son siège. Après l'accord avec l'Iran, un tournoi inédit de MMA à la Maison Blanche pour ses 80 ans. C'est un Donald Trump gonflé à bloc qui arrive ce soir à Évian pour un sommet du G7. Son hôte, le président français, souhaite le convaincre de l'opportunité d'une mission franco-britannique pour sécuriser Hormuz. Mais au-delà du Moyen-Orient, plusieurs sujets sont à l'ordre du jour. Les droits de douane sur le vin imposés par Washington, l'accès à l'intelligence artificielle et en particulier la guerre en Ukraine. Les alliés de Kiev attendent plus de pression sur Moscou de la part de Washington. L'Ukraine, où des frappes russes ont tué au moins 11 personnes ce lundi, est touchée hier l'un des éléments du patrimoine religieux et culturel les plus importants du pays, la laure des grottes de Kiev. Un incendie a ravagé le toit de la cathédrale de la Dormition de la Vierge, classée à l'UNESCO. Et comme la plupart des Ukrainiens, le nonce apostolique à Kiev, Mgr Kulbokas, est resté particulièrement choqué.
5: Uno dei missili ha bucato il tetto.
6: L'un des missiles a transpercé le toit de l'église de l'Assomption, provoquant un violent incendie et endommageant également l'intérieur. Quand nous observons, quand nous ressentons aussi les vibrations de ces explosions, il n'y a certainement presque plus d'autre réponse possible que la prière. Car face au bombardement, il n'y a que Dieu et toi. Aucune main humaine n'est capable d'intervenir. En ce sens, ce énième bombardement m'incite personnellement, plus qu'à me poser des questions, à offrir la prière pour la conversion de la Russie, afin qu'elle se convertisse à la vérité de Dieu. Ce sera un

0: mois, le Canada, mais aussi le Royaume-Uni, compte prohiber aux moins de 16 ans de se rendre sur les réseaux sociaux, et ce d'ici la fin de l'année. L'annonce a été faite ce lundi à Londres par le Premier ministre Keir Starmer. Plus de détails sur place avec notre correspondant Jean Jaffré.
1: Les réseaux sociaux rendent les enfants malheureux et ils facilitent le harcèlement et les abus, a affirmé le Premier ministre lors d'une conférence de presse au 10 Downing Street. L'interdiction concernera notamment Snapchat, TikTok, YouTube, Instagram, Facebook et X. Mais pas les applications de messagerie comme WhatsApp et Signal. Des mesures sont envisagées visant les plateformes de jeux vidéo et de streaming, a précisé Keir Starmer. Il s'agit aussi de bloquer certaines fonctions, comme la possibilité pour un inconnu de communiquer avec un enfant de moins de 16 ans. Sont aussi envisagées des couvre-feux nocturnes et des pauses dans les fonctions de défilement automatique de contenu pour les moins de 18 ans. Les mineurs ne pourront pas non plus utiliser les chatbots recourant à l'intelligence artificielle pour simuler des relations sexuelles ou des jeux de rôle. Cette annonce intervient à l'issue d'une consultation nationale qui a recueilli environ 116 000 contributions. 91% des parents y ayant répondu ont déclaré soutenir ces propositions. L'organisation Tech UK, qui regroupe la majorité des plateformes, estime que les mesures annoncées, je cite, « risquent de déplacer le problème plutôt que de le résoudre réellement », tout en soulignant vouloir un monde en ligne plus sûr pour les enfants. Londres, Jean Jaffré, Radio Vatican.
0: À l'ère fragmentée de la culture numérique, le cœur humain conserve un besoin irrépressible de proximité. Au Vatican, publication ce lundi du message du pape pour la 6e journée mondiale des grands-parents et des personnes âgées, célébrée le 26 juillet prochain. Léon XIV invite les plus jeunes à aller leur rendre visite, en particulier aux plus isolés d'entre eux. Une belle habitude, selon lui, un message à retrouver sur notre site internet. Le président de la Corée du Sud, reçu par le pape ce matin au Vatican, il fut notamment question avec Lee Jae-mung de l'organisation des prochaines journées mondiales de la jeunesse. Elles se déroulent à Séoul dans un peu plus d'un an, à l'été 2027. Et puis enfin en Asie, le plus grand pays catholique, à nouveau victime d'un puissant séisme de magnitude 6,2 sur l'échelle de Richter, au sud de l'archipel, près de l'île de Mindanao. Il y a une semaine déjà, un tremblement de terre dans la même région a fait au moins 65 morts. Voilà, c'est la fin de ce journal. Merci de l'avoir suivi, merci de votre fidélité aux ondes de Radio Vatican. Une excellente soirée à vous tous.
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4: Une retraite spirituelle vous est proposée à Mazan, salle des fêtes La Boiserie, du 24 au 26 juillet. Le thème « Vivre en Marie ». Prêché par le père Joël Guibert. Au programme de la retraite, vendredi 24 juillet, les vêpres à 18h à la Boiserie de Mazan. Ensuite, un enseignement. Samedi 25 juillet, les laudes à 9h à la Boiserie. Un enseignement et la messe à 11h. Et puis à noter en fin d'après-midi à 17h30, l'exposition du Saint-Sacrement avec possibilité de confession à l'église de Mazan. Et enfin, dimanche 26 juillet, les laudes à 9h à la Boiserie de Mazan. Un enseignement et la messe à 11h à l'église de Caron. Pour vous inscrire, un numéro de téléphone 04 90 69 83 42. Vous pouvez également aller sur le site www.ndventoux.paroisse84.fr ou bien adresser un mail à paroisse Notre-Dame du Ventoux tout attaché @gmail.com. Le Festival de la Parole se poursuit jusqu'au 21 juin à la Chapelle de l'Oratoire, 32 rue Joseph Vernet à Avignon. Au programme, l'Arbre de la Parole, Expo Photo, Peinture, Lectio Divina, les samedis théâtre et les dimanches Parole et Musique. Il s'agit d'une mission itinérante proposée par les Oblats de Marie Immaculée. La Nuit des Veilleurs fête ses 20 ans. Il s'agit de la journée internationale de soutien aux victimes de la torture. Elle se déroulera vendredi 26 juin au temple Saint-Martial, 2 rue Jean-Henri Fabre à Avignon. L'Action des chrétiens pour l'abolition de la torture, la CAT, ONG chrétienne de défense des droits humains, agit pour faire reculer la torture et la peine de mort. Au programme de cette journée, à 18h15, une conférence de Claire Poinsignon, « La torture au cœur du régime ».

hymne des Assad. Et puis Christine Bouteleux sur le thème de Palestine, la torture au service de la colonisation israélienne. À 19h45, intermède musical et ensuite de 20h à 21h, prière et présentation personnalisée des 12 victimes de toute la planète. À noter que cette journée est en collaboration avec Amnesty International et LDH, section d'Avignon, Orange et Carpentras. L'Université d'été d'Avignon, lire les récits bibliques en analyse narrative, le récit biblique et son lecteur. S'il s'agit d'une formation tout public, du 9 au 14 juillet à l'archevêché d'Avignon, au cœur du Festival d'Avignon. Une université qui offre à un public large, universitaire ou non, de profiter de l'été pour suivre un parcours de réflexion et d'apprentissage. C'est organisé par le Centre Paul-Albert Février avec des intervenants de marque, Daniel Margera, Didier Luciani, Gert Van Hooyen, Jean-Louis Ska et Jacques Descru. Les informations pratiques et inscriptions sur le site www.ue comme université été-avignon.org. Musaïque Ensemble Chorale propose Nuit d'été pour chœur et piano. Vendredi 19 juin, c'est à 20h30 à l'église de Baume de Venise. Le tarif 15 euros, c'est gratuit pour les moins de 18 ans, c'est 10 euros pour les étudiants et la billetterie est sur place.

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2: À l'heure où la démographie dans notre pays est en chute libre, puisque selon l'INSEE, nous sommes aujourd'hui à 1,56 enfants par femme, et dans les années 2070, nous devrions descendre à 1,45 enfants par femme. Alors que nous assistons à cette chute démographique importante, de l'autre côté, si j'ose dire, nous avons un autre phénomène qui peut-être est lié à cette chute démographique, c'est le succès grandissant des bébés reborn. Comme si cette chute de la démographie provoquait un vide, attisait un désir d'avoir des enfants tout en n'ayant pas d'enfants. Nous reviendrons sur ce lien possible entre les deux phénomènes. Pour l'heure, penchons-nous sur ce phénomène des bébés reborn, qui sont en réalité des enfants qui ne grandissent pas, qui ne posent aucun problème éducatif et surtout, qui ne pleurent pas la nuit. Que sont ces bébés reborn? Et tout d'abord, que signifie ce terme anglais reborn? Eh bien, il signifie renaître, régénérer ou renaissant. Qu'est-ce qu'un bébé reborn? Eh bien, ce sont des bébés artificiels. Alors, pour moi, j'ai un autre mot pour cela qui est le mot poupée. Ce sont des poupées ultra réalistes, fabriquées en vinyle mou et qui possèdent parfois même les traits de leurs parents adoptifs. Demandons-nous pourquoi on a attribué à ces poupées ce terme de « reborn » qui signifie « né à nouveau ». Eh bien, il faut se reporter à l'histoire de ces poupées pour mieux comprendre. Le « reborning », qui correspond donc à fabriquer des poupées « reborn », vient d'une longue tradition de collectionneurs, d'artistes, d'artisans qui restauraient des poupées anciennes pour les améliorer afin de les rendre plus réalistes. Aujourd'hui, on reconditionne facilement des téléphones portables ou bien des appareils photo argentiques. Eh bien, ici, il s'agissait de reconditionner, de reprendre en main pour améliorer de vieilles poupées qui n'attiraient plus personne. Mais bientôt, on ne va plus se contenter de restaurer des poupées, mais on va carrément les fabriquer. Et cette fabrication de poupées qui vont garder le terme « reborn » a commencé aux États-Unis dans les années 1990. En 2002, la première poupée reborn a été proposée sur eBay. Ce nouveau marché a permis à des artistes d'ouvrir carrément des magasins en ligne sur Internet dans lesquels il était possible d'acheter son bébé. Au départ, ces magasins n'intéressaient que des collectionneurs de poupées, des amateurs qui admiraient le réalisme accru de ces nouvelles poupées. Mais le marché s'est rapidement étendu à d'autres utilisateurs, comme nous le verrons dans notre prochain rendez-vous.

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1: Bonjour à tous. Le voyage du pape Léon XIV en Espagne. Faisant appel à plusieurs reprises à l'histoire espagnole, Léon XIV a invité à abandonner les discours qui divisent et polarisent lors de sa rencontre avec les autorités du pays. C'était lors d'une rencontre au Palais Royal de Madrid, première étape de son voyage dans la péninsule ibérique. Je viens parmi vous pour confirmer, encourager et inspirer une fidélité renouvelée des croyants à l'Évangile, ainsi qu'une réconciliation et une coopération plus profonde entre les différentes forces de cette nation. L'Espagne, en effet traversée par une importante sécularisation et des tensions régulières, marque les relations entre l'Église et l'État. L'histoire de ce pays montre que ce n'est pas la culture de l'affrontement, mais celle de la rencontre qui engendre la stabilité et la prospérité, a poursuivi Léon XIV. Il a relevé que si son message de paix est considéré par certains comme naïf ou provocateur, il trouve un écho chez ceux qui ne s'enferment pas dans des idéologies toutes faites. Il a assuré que notre époque aspire au plus profond d'elle-même à la paix, malgré ses déséquilibres et ses conflits. C'est l'inconnu qui nous effraie le plus, provoquant chez beaucoup l'obscurcissement de la raison et la violence des émotions. Face à cette tendance présente dans la vie publique, il a rappelé la nécessité d'avoir des hommes et des femmes qui pressentent dans l'obscurité la lumière. Le pape a invité aussi à faire progresser le processus d'union européenne en ne se construisant pas en opposition aux autres. Mettant en garde contre la tentation de gagner en popularité en attisant le feu des polarisations, Léon XIV a insisté sur la nécessité d'une culture d'intériorité, d'une éducation libre et de qualité et d'une transcendance. L'Église catholique est au service de cette soif du cœur humain. J'invite chacun à abandonner les discours qui divisent et polarisent votre réalité sociale et votre histoire, a appelé l'évêque de Rome, faire passer des simplifications stériles à une appréciation féconde de la complexité est une vocation spécifique de l'Europe. Il s'agit du cadeau que le vieux continent peut offrir au monde s'il veut rester jeune. Face aux nombreux responsables politiques présents, Léon XIV a pointé la nécessité de faire un saut qualitatif dans les investissements en faveur de la société civile plutôt que d'investir dans la sécurité. Celle-ci mûrit plutôt en apprenant à avancer aux côtés de l'autre, a-t-il assuré. Revenant sur l'histoire espagnole, il a rappelé que durant la présence de l'islam dans la péninsule ibérique, on tenta de créer un espace de rencontre et qu'il n'y eut pas seulement des affrontements. Citant le saint espagnol Ignace de Loyola, Léon XIV a expliqué que c'est dans les épreuves et les échecs qu'il est possible de tout repenser. Il peut en être de même avec les nouveautés qui nous inquiètent aujourd'hui. Félicitant les autorités espagnoles pour leur engagement constant en faveur de la paix et de la solidarité entre les peuples, Léon XIV a exhorté à cultiver également en eux-mêmes le dialogue et l'amitié sociale. Enfin, il a invité à faire progresser le processus d'Union européenne en ne se construisant pas en opposition aux autres, mais comme un don pour toute la famille humaine. C'est justement dans la salle où Léon XIV a prononcé ce discours que le roi Juan Carlos avait signé le traité établissant l'adhésion de l'Espagne aux communautés européennes le 12 juin 1985. Nous poursuivrons demain les échos de la visite du pape en Espagne. À très bientôt.

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1: Et si nous trouvions la liberté en nous abandonnant à plus grand que nous? Dans son dernier livre, Éloge spirituel de l'abandon, paru aux éditions Artege, la romancière française Cécilia Duterre s'interroge sur l'abandon spirituel et sur ce qu'implique une telle démarche. Nous vivons tous dans l'illusion de pouvoir maîtriser les circonstances de notre vie, mais bien des choses échappent à notre contrôle. Pour Cécilia Duterre, l'abandon spirituel peut nous ouvrir à une réalité de vie plus grande et plus large. Selon elle, les grands mystiques chrétiens, comme Maître Eckhart ou Thérèse de Lisieux, tout comme des figures telles que Edith Stein, la philosophe et théologienne allemande devenue religieuse carmélite, ou encore Etty Hillesum, cette jeune juive néerlandaise décédée à Auschwitz en 1943, ont démontré que l'abandon spirituel conduit à la liberté et à une joie profonde, même dans l'adversité. Mais avant de parler de cet abandon spirituel, il nous faut nous pencher sur l'abandon, je dirais, dans la vie quotidienne. En même temps, je n'aime pas faire ces séparations qui sont tout à fait théoriques et en quelque sorte artificielles, parce qu'il n'y a pas dans nos vies, d'un côté, la vie quotidienne, banale, et puis, de l'autre côté, la vie spirituelle. L'une est inclue dans l'autre, bien entendu, mais nous sommes obligés d'établir un peu ces distinctions pour y voir plus clair, car avec un sujet tel que l'abandon, nous sommes devant un phénomène extrêmement complexe. Alors si vous le voulez bien, nous allons d'abord nous pencher sur ce phénomène général de l'abandon. L'abandon peut se vivre de bien des façons dans la vie courante. Et je pense que aucune personne n'a pu y échapper à un moment ou un autre de son existence. Nous avons tous vécu un temps, un moment, un fait d'abandon, plus ou moins important, plus ou moins grave. D'emblée, disons que le phénomène peut se produire et se vivre dans les deux sens, c'est-à-dire que on peut soi-même abandonner un projet, abandonner un travail, abandonner des êtres avec qui nous sommes en relation, ou bien on peut être abandonné. Et les deux cas sont extrêmement différents, bien sûr. Attachons-nous, si vous le voulez bien, dans un premier temps, à détailler le fait d'abandonner soi-même, d'être donc le sujet de l'abandon et non pas l'objet. Qu'il s'agisse d'un jeu, d'une compétition, d'une guerre, qu'il s'agisse aussi de relations affectives, l'abandon signe la défaite de celui ou de celle qui abandonne. Abandonner, c'est perdre, ou encore échouer, en renonçant à atteindre l'objectif qu'on s'était fixé, ou en renonçant à assumer la responsabilité qui nous était échue. Abandonner est toujours un échec, un renoncement, une reconnaissance parfois un peu forcée de nos limites. Je prendrais volontiers une image, symbole de l'abandon, celle du coureur cycliste qui s'arrête, descend de son vélo et monte dans la voiture balai, la mort dans l'âme. Il a été contraint d'abandonner la course, de renoncer à son projet, de quitter les autres, ceux qui désormais continuent sans lui. Contraint d'abandonner, souvent pour des raisons physiques, il a ce geste terrible de remettre son dossard aux officiels, ce dossard qui était le signe de sa participation à la course. Et désormais, il ne lui reste plus qu'à rentrer chez lui. Il n'existe plus pour la course, il n'existe plus pour ses concurrents, il n'existe plus pour le public, il n'existe plus pour les médias. Par cet abandon, il vient comme de signer lui-même sa disparition. Même si, on peut espérer pour lui, cette disparition ne sera que provisoire.

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1: L'abandon repose sur un choix du sujet qui l'effectue, même s'il est acculé, même s'il n'a pas d'autre solution que de le faire, il faut qu'il choisisse. Il faut qu'il prenne lui-même la décision, même si cette décision lui est contraire. L'abandon n'est jamais le résultat d'une pure passivité qui prendrait parfois forme de fatalité. Il est toujours une décision personnelle, terrible quand cette décision est contraire à mes propres intérêts, quand elle avoue mon échec. Abandonner revient alors à se rendre à l'évidence en cessant de lutter contre quelque chose qui nous dépasse. En un certain sens, abandonner peut être une preuve de lucidité, une preuve d'un certain courage, une preuve de sagesse. Mais il peut y avoir un gain relatif dans l'abandon. Parfois, l'abandon empêche de verser dans l'acharnement. On pourrait, quelquefois, malgré les situations contraires, vouloir se battre contre vents et marées, s'acharner de toutes ses forces, alors qu'il n'y a plus aucun espoir, aucune porte de sortie. L'abandon, ce jet de l'éponge dans le combat de boxe, est une façon d'arrêter cet acharnement et peut-être de sauver ce qui peut encore l'être. Lorsque le manager jette l'éponge sur le ring, c'est pour sauver l'intégrité physique de son boxeur. Tant pis si le combat est perdu, il y en aura d'autres, mais il faut intervenir et abandonner pour sauver ce qui peut l'être encore. Ce sauvetage bienheureux va s'accompagner d'une reconnaissance de nos capacités réelles, une reconnaissance de nos limites, de nos faiblesses, de nos manques. Et voilà toujours un moment très difficile à vivre, un moment de vérité. Abandonner, c'est, d'une certaine manière, se rendre à soi-même, accepter les limites, internes ou externes d'ailleurs, de notre pouvoir d'agir, et ainsi, et cela peut être une bonne chose, de refaire le point sur l'ensemble de nos capacités en nous débarrassant d'une situation, d'un engagement peut-être, qui nous tenait prisonniers. Nous avions peut-être visé trop haut, trop loin. Eh bien, la vie nous a rattrapés, mais il faut tenir compte de cette leçon afin de ne pas reproduire, bien sûr, indéfiniment, la même erreur. L'étymologie du terme « abandon » signifie « laisser au pouvoir de », ou encore, c'était le cas au Moyen-Âge, « laisser à la merci de ». Abandonner, c'est donc laisser, c'est donc délaisser. Dans l'abandon, je me décharge d'une autorité, d'une obligation, d'un pouvoir, si bien que cet acte se charge en retour d'une sorte de pesanteur morale qui va engendrer des sentiments de culpabilité sur celui qui abandonne. En renonçant à l'engagement qui nous liait, que ce soit un engagement moral, juridique, politique ou encore dans le domaine du relationnel, ne s'abandonne-t-on pas également un peu soi-même?
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4: Oui. Bonsoir à tous, merci de votre fidélité à cette antenne et à notre émission et des services. Aujourd'hui, nous allons. Notre invité est encore l'association TEDAI que vous avez écoutée il y a quelques mois. C'était, je crois, au mois de janvier et février, et avec sa présidente qui est Sophie Marquintin. Bonjour Sophie.
5: Bonjour.
4: Alors Sophie, peut-être puisque vous êtes à l'origine de cette association avec trois ou quatre autres personnes, peut-être faire une historique de TEDAI 84 parce que TEDAI va fêter ses 20 ans d'existence.
5: Oui, l'association, en fait, elle a vu le jour donc en 2006 avec cinq mamans qui se sont retrouvées avec des besoins un petit peu identiques et perdus. Il n'y avait pas d'association qui œuvrait pour la scolarisation des enfants à l'école ordinaire, puisque en fait, il y avait la loi de 2005 pour l'inclusion des enfants, notamment à l'école, qui était sortie. Et donc, ça nous semblait important de se regrouper pour pouvoir favoriser la scolarisation de nos enfants. Et puis, très rapidement, on s'est rendu compte que se rencontrer, échanger, ça nous faisait du bien et ça nous boostait pour avancer dans un quotidien qui n'est pas toujours facile.
4: Alors, de fil en aiguille, vous avez cette association à organiser de plus en plus d'activités sportives, mais aussi culturelles, artistiques, avec les enfants autistes.
5: Oui, alors en fait, nous, on s'est surtout concentré sur les activités qui n'existaient pas pour les enfants au départ, et puis après les ados et les adultes autistes, notamment le cœur des difficultés des personnes autistes, c'est-à-dire les habiletés sociales, puisque c'est vivre en société, vivre avec les autres, interagir avec les autres, qui est difficile pour les personnes autistes. Donc, on a créé des ateliers d'habileté sociale, et puis après, on a créé un atelier théâtre. Ensuite, on a mis en place des sorties sociales une fois par mois pour les jeunes adultes. Et là, on est aussi marraine du groupe d'entraide mutuelle pour les adultes autistes sur Avignon, le J'aime au cœur. Et puis, on a aussi créé des rencontres pour les adultes de plus de 35 ans. Donc, on essaye de balayer et de proposer des activités pour les personnes autistes qui soient assez larges.
4: D'accord. Alors, ce qui est intéressant, ce que vous avez dit il y a deux ou trois minutes, là, c'est l'adaptation sociale de la personne autiste ou de l'enfant autiste, puisque là, il y a effectivement une adaptation entre les autistes et le discours qu'on les vend, entre guillemets, dit normaux. J'aime pas trop le terme, mais je sais pas comment on le dit autrement. C'est peut-être là-dessus que j'aimerais qu'on revienne pour que peut-être nos auditeurs comprennent bien qu'est le ressenti de l'autiste, ses réactions.
5: Oui, et c'est vrai que c'est compliqué pour les personnes qui n'ont pas l'habitude, parce que maintenant on parle de spectre du trouble de l'autisme, parce que il y a vraiment plein de façons différentes d'être autisme. En fait, il faudrait pas parler de l'autisme, mais des autismes, puisqu'on a des personnes qui peuvent être non-verbales, qui ne parlent pas, avec un handicap très lourd et qui vont être vraiment en difficulté dans tous les actes de la vie quotidienne, et la relation avec eux va être très compliquée. Et puis après, on va avoir des personnes qui vont être moins en difficulté, qui vont parler, qui vont interagir, mais qui interagir de manière un petit peu bizarre, voilà, sur un mode qui nous semble étrange toujours. Et puis après, on a des personnes qui vont sembler fonctionner comme nous, et là, on rentre dans le handicap qui est vraiment invisible, et ça, pour eux, c'est difficile, et souvent, on leur dit « mais t'as pas l'air autiste ». Parce que ça ne se voit pas. Et ça ne se voit pas. Donc, du coup, oui, c'est ce qu'on disait, c'est difficile pour eux quand même d'interagir. Ça leur demande énormément d'efforts. Donc, ce sont des gens qui sont souvent très fatigables. Et on disait aussi, ce qui peut être compliqué pour eux, c'est par exemple les repas de famille. Pourtant, pour tout le monde, c'est important, les repas de famille, se retrouver, y compris pour les personnes autistes. C'est pas qu'ils aiment pas leur famille, mais retrouver tout le monde en même temps, s'adapter au petit cousin qui fait du bruit, à la grand-mère à qui il faut parler plus fort, ou à la personnalité un petit peu bruyante de la famille, ou qui fait des déclarations, qui prend toute la place, et ben ça leur demande à chaque fois de s'adapter, ça va les fatiguer énormément. Donc pour eux, les repas de famille, souvent, c'est un moment qui peut être assez compliqué, et la famille a du mal à comprendre pourquoi ils apprécient pas ces moments comme eux.
4: Moi, ce qui m'avait un peu marqué, c'est, vous en avez parlé à plusieurs reprises, c'est effectivement des fois leur difficulté à comprendre l'ironie ou l'humour ou quelque chose comme cela, puisqu'ils prennent les choses comme argent comptant, si on le dit un peu simplement.
5: Oui, souvent, ils ont une tendance à prendre ce qu'on dit au pied de la lettre. C'est-à-dire que ben ils vont entendre les mots qui sont dits. Or, en fait, ben, le sens, il va dépendre aussi de l'intonation, de la mimique qu'on va avoir, ou même de notre posture. Il y a une grande différence entre « bravo » et puis « ah, bravo ».
4: Oui.
5: Et mais pourtant, c'est le même mot.
4: C'est le même mot.
5: Et le sens, c'est d'un côté, on félicite, et de l'autre côté… c'est quand même pour gronder la personne.
4: C'est péjoratif, c'est, oui.
5: Voilà.
4: Oui.
5: Et ben la personne autiste, elle va entendre « bravo ».
4: D'accord.
5: Donc effectivement, il y a toutes ces nuances sociales au niveau de la communication qui sont très difficiles. Et si on fait attention à la manière dont on parle, on se rend compte qu'il y a plein de choses qu'on ne dit pas, qui sont implicites et qu'il faut comprendre. Or, les personnes autistes, elles ont du mal et il faut leur expliquer ces choses-là parce que ça ne leur vient pas naturellement. Nous, naturellement, on va imiter ces comportements, on va les repérer. Et les personnes autistes, elles, ne vont pas les repérer et donc, du coup, ben, elles ne les comprennent pas.
4: Une dernière question sur les autistes. Il me semble qu'il y a 20-30 ans, j'entendais jamais le mot d'autiste Asperger. Et maintenant, on l'entend à tout bout de champ.
5: Alors, le syndrome d'Asperger, c'est un sujet un petit peu délicat parce que, en fait, les classifications médicales ont évolué. Donc, selon la dernière classification, le syndrome d'Asperger n'existe plus. Et donc, il y a un certain nombre de personnes qui ont été diagnostiquées Asperger et qui se retrouvent dans ce diagnostic et qui revendiquent le fait d'être Asperger, même si ça n'est plus dans les classifications. Et puis, on a une génération plus jeune, souvent de personnes qui sont d'une génération qui sont plus jeunes et qui vont surtout refuser d'être appelées Asperger parce que Hans Asperger, malheureusement, a collaboré avec les nazis. Et donc, du coup, il y a une notion très péjorative pour eux à être appelé Asperger. Donc, c'est pour ça, on voit les deux. Il y a des personnes qui veulent être appelées Asperger et d'autres pour lesquelles le mot est vraiment repoussoir.
4: Bon, on va faire quelques secondes de pause et puis musicale. Et nous allons parler ensuite de la fête des 20 ans que vous allez faire très bientôt.
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4: Oui, je précise pour ceux qui en entre vous qui auraient pris l'antenne il n'y a pas très longtemps, quand l'émission a déjà commencé, que l'invité aujourd'hui est Sophie Marcatan, présidente de Tétail 84. Alors Sophie, nous allons venir à votre fête, puisque les 20 ans ça se fête, c'est un bel âge, et si j'ai bien compris, le 19 juin prochain, c'est un vendredi, c'est-à-dire dans quelques jours, puisque nous sommes le 15, vous allez faire une grande fête à Vedaine, c'est ça?
5: Oui, on a décidé donc de privatiser le Royal Kids de Vedaine, qui est un lieu qui nous accueille vraiment de manière très bienveillante depuis des années et des années, dans lesquelles on fait nos rencontres mensuelles. Qui propose des jeux pour les enfants. Donc c'est important pour les enfants d'avoir de quoi s'occuper. Et puis on va proposer évidemment un certain nombre d'activités pour tout le public, puisqu'on a vu que le spectre de l'autisme était large. Donc on va essayer de répondre au plus grand nombre de personnes pour que tout le monde puisse trouver son compte et venir partager ce moment avec nous.
4: D'accord. Alors, dans cette fête qui commence, je crois, vers 17h jusqu'à 22h, vous évoquez les jeux, il y aura également, est-ce qu'il y aura des petites conférences, est-ce qu'il y aura... Non, c'est essentiellement ludique.
5: Hein. Oui, l'idée, c'est de se retrouver, de passer un moment convivial. Donc, il y aura des activités. On aura des baptêmes en voiture ancienne de 17 à 19h.
4: Oui.
5: Après, de 19 à 21h, on aura aussi un atelier de musique qui s'appelle Music Truck, qui est animé par un jeune homme qui est également en situation de handicap. Et donc, il y aura un morceau de musique qui va être créé de manière participative avec les gens qui le souhaitent. Et il y aura un petit clip vidéo qui sera créé à cette occasion. Donc ça, c'est des choses très intéressantes. Et puis, ce qui nous semblait aussi intéressant, c'est donc on va avoir un photomaton pour que les gens puissent faire des photos en famille ou les personnes autistes toutes seules, pour pouvoir faire un grand mur de photos avec le maximum de personnes autistes. Et ce mur de photos, on va le faire voyager dans différents endroits, sur le Vaucluse, et puis on espère peut-être à la MDPH ou à l'Agence régionale de santé, pour que l'autisme devienne concret. L'autisme, ce sont des personnes, voilà, ce sont des vrais humains, et donc c'est important de mettre des visages sur quelque chose qui parfois semble peut-être un peu abstrait.
4: D'accord. Et là, donc, vous encouragez toutes les familles qui ont des enfants autistes à venir, quel que soit leur âge,
5: oui,
4: quel que soit leur niveau.
5: Quel que soit leur niveau. L'idée, c'est que chacun puisse trouver quelque chose à faire à ce moment-là. Il y aura aussi des fresques à colorier, il y aura une tombola, il y aura des casques de réalité virtuelle. Donc voilà, il y aura quand même et une salle calme aussi pour que les personnes autistes qui commencent à avoir des difficultés au niveau sensoriel ou qui sont fatiguées puissent se reposer pour profiter après pleinement de la fête.
4: D'accord, mais écoutez, donc pour les auditeurs qui se sentiraient directement ou indirectement concernés, parce que je veux dire, il faut les encourager à venir. Est-ce que beaucoup de gens qui ont des enfants autistes dans le Grand Avignon ou dans le Vaucluse connaissent TEDAI 84, ou est-ce que c'est très connu
5: Alors l'association, elle est connue évidemment dans le cadre du monde du handicap, mais c'est vrai que pour le grand public, c'est pas toujours évident, même si nous, on a fait quand même de gros efforts de communication. On passe régulièrement à RCF, on vous remercie. On a on communique dans la presse de manière classique, sur les réseaux sociaux. On a un site internet aussi qui est mis à jour avec toutes les activités qu'on peut faire. Mais c'est vrai qu'il y a toujours des personnes qui ne connaissent pas l'association. Donc, on les invite peut-être aussi à cette occasion à venir faire connaissance avec nous, et c'est l'occasion de partager quelque chose ensemble. Voilà, en tant qu'autiste, nous, il n'y a pas de souci, cet événement est ouvert à tous.
4: Le lieu, pour le trouver, ils vont directement sur le site internet, ils auront l'adresse, ils auront
5: sur le site internet,
4: TEDAI 84.
5: Voilà, ou sinon, il suffit de taper Royal Kids Veden pour avoir l'adresse.
4: Oui.
5: C'est sur la ZAC de Chalençon, il me semble, 80, sur Allée Montagnard. Mmh. Voilà, donc c'est assez facile à trouver, il y a un grand parking. C'est entre Morières et Vedène, oui.
4: Il y a quelque chose qui me revient, mais qu'on a évoqué déjà une précédente émission, mais qui est important, c'est que je crois que dans le Grand Avignon, il y a 3 établissements scolaires qui accueillent les autistes.
5: Oui, il y a ce qu'on appelle des unités d'enseignement maternel autiste. Donc, il y en a une sur Montfavet, à l'école Camille Claudel. Il y en a une école élémentaire, une unité élémentaire autisme à la nouvelle école Mélie et Paul Piau sur Avignon. Et aussi, il y a un dispositif d'autorégulation sur la ville de Sorgues. Donc là, c'est aussi pour les enfants là, qui ont moins de difficultés scolaires, mais qui peuvent rencontrer des difficultés justement sociales ou dans la gestion des émotions, réguler les émotions, réguler voilà, tout ce qui est autour aussi du sensoriel, ce qu'on a expliqué.
4: Je dirais, en quelques secondes, des autistes peuvent avoir un vrai parcours scolaire, hein, voire universitaire.
5: Oui, on a des enfants qui étaient là au tout début, il y a 20 ans, au démarrage de l'association, et qu'on connaît toujours, et qui sont allés à l'université, qui ont décroché des masters.
4: Bravo, bravo.
5: Oui.
4: Eh bien, écoutez, Sophie, merci beaucoup pour encore cette annonce et puis cette nouvelle interview. Et pour ceux qui en ont envie, allez donc au Royal Kids de Vedène, vendredi 19 juin à 17h. À partir de 17h. Bonsoir.
5: Merci.
6: Bonjour à tous, très heureux de vous retrouver sur RCF dans votre magazine musical Music On Air. Et nous sommes déjà quelques semaines avant la fin de la saison de l'émission, et comme le temps passe vite, alors aujourd'hui on va prendre le temps, histoire de visiter un artiste qui revient en force. Avec l'album Grain 8, Axel Boer, figure marquante des années 80, révélée entre autres par le titre Cargo de nuit, revient sur le devant de la scène musicale. Il en dévoile ici un quatrième extrait, La vie comme une rivière. Pour l'artiste, ce titre s'impose comme l'une des pièces maîtresses de l'album, portée par une production rock mêlant des synthétiseurs aux sonorités typiques des années 80 qui lui sont bien propres à Axel Boer. À la fois intemporel et profondément contemporain, ce morceau a tout pour toucher plusieurs générations. Alors voici tout de suite sur RCF Axel Boer avec son nouveau titre La vie comme une rivière.

0: Et à l'instant sur les ondes de RCF, le nouveau single d'Axel Bauer, La vie comme une rivière. Et c'est déjà la fin de cette émission, j'aurai le plaisir de vous retrouver demain, même endroit, même heure. Salut à tous et à demain.
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0: Le Centre d'art et images Campredon à Lisle-sur-la-Sorgue nous invite à une échappée vers l'imaginaire avec l'exposition Présence qui se tiendra du 4 avril au 4 octobre. Et nous retrouvons avec toujours autant de plaisir sa directrice et commissaire d'exposition, Muriel Catala, bonjour.
1: Et bonjour.
0: Muriel, vous avez invité 26 artistes contemporains dont les créations cheminent entre réel et impalpable, intouchable,
1: et
0: qui interrogent sur notre humanité, notre voyage dans l'espace, dans le temps, notre existence. Et cette présence de l'artiste au monde nous emmène aussi à l'intérieur d'un paradoxe plein de poésie dans lequel l'absent a lui aussi sa place.
1: Oui, exactement. Et c'est cette dualité entre la présence et donc l'absence qui est le fil rouge de l'exposition. En fait, c'est vraiment cette frontière très ténue que j'ai voulu illustrer dans l'exposition. Oui.
0: Et que vous avez magnifiquement illustré.
1: Eh bien, merci.
0: Alors, vous avez conçu donc un parcours en quatre étapes, l'invisible, le moi et le toi, trace corps absent et archivide sous forme d'interrogation.
1: Oui. Oui.
0: Et j'avoue que j'ai beaucoup pensé au poème de Baudelaire, Correspondance, je ne sais pas si vous le connaissez, dans lequel le poète est capable de déchiffrer les signes cachés dans l'univers. Et c'est ce que cette exposition révèle, entre autres. Elle nous invite à découvrir des réalités cachées.
1: Exactement, exactement. Parce qu'on dit toujours que l'art, c'est aussi voir le beau dans l'ordinaire. Et dans cette exposition, justement, ce qui est beau, c'est peut-être ce qui n'est pas vu.
0: Ce qui est caché.
1: Ce qui est caché. Oui.
0: Nous commençons au rez-de-chaussée.
1: Oui.
0: Dès l'entrée, nous sommes accueillis par plusieurs pièces, d'ailleurs trois pièces de Susanna Del Bagno.
1: Oui, oui.
0: Et donc une qui m'a beaucoup plu, c'est un corset de 1880 qu'elle a customisé en y intégrant des centaines de boutons qu'elle a trouvés elle-même
1: dans la sorgue. Oui, oui, oui. Ça fait quelques années qu'elle collectionne. Parce que maintenant, elle a 1000 pièces dans sa petite ou grosse collection. Et ce sont des boutons, certains datent du début du siècle dernier. Et ce sont des boutons qu'elle a récoltés dans un endroit précis, resté secret, dans la sorgue. Et certainement qui sont les restes des vêtements qui ont été déposés à la papeterie et qui ont circulé et qui se retrouvent par le biais des flux et reflux calme ou moins calme de la sorgue à cet endroit magique où donc Susanna a pu récolter ses boutons.
0: Et puis il y a aussi cette grande installation, ça s'appelle 150 murmures, une grande installation de 3 mètres sur 3,50 mètres, où on a 150 reproductions d'aquarelles et pastels. Alors on passe de la réalité à l'imagination pour découvrir un monde poétique avec des visages qui se reflètent à l'infini.
1: Oui, oui, oui. Alors ça, c'est le langage de spontanéité de Susanna. C'est vraiment quelqu'un qui ne réfléchit pas avant de dessiner. Elle dessine sur le motif, si l'on peut dire, et le motif, c'est son imagination. Alors, elle aussi part souvent ou parfois de magazines ou de mode ou de personnages qu'elle a croisés, mais pour l'essentiel, c'est son histoire. Ces souvenirs qui lui permettent de concrétiser tout ce mur de dessin, et vous verrez que on peut découvrir que la femme est au cœur.
0: Au cœur de ce sujet.
1: Ouais, ouais.
0: Nous entrons maintenant dans la première salle avec le travail de Gideon Rubin.
1: Oui.
0: Alors, il vit et travaille à Londres.
1: Oui, c'est ça.
0: Et c'est une série de toiles d'huile sur lin qui présente des portraits sans visage. C'est sa particularité.
1: Exactement. Oui, oui, oui. Alors, il faut savoir que Gideon Rubin a commencé par la peinture, et c'est après 2001, il a perdu un ami cher, qu'il a voulu effacer les visages. Effacer les visages pour dire beaucoup plus de choses, en fait, et pour permettre à chacun de se retrouver dans ses visages. C'est vraiment une notion d'anonymat qui va vers de l'universel. Et c'est exactement la même chose pour Sanja Marusic, qui est en face de Gideon Rubin, parce que la photographe travaille aussi beaucoup sur l'autoportrait, mais on ne voit jamais son visage.
0: Oui, effectivement. Voilà. Dans la salle suivante, alors là j'ai eu un coup de cœur, c'est le travail de J.R.
1: Oui.
0: que tout le monde connaît, oui, qui s'appelle oui, en réalité ça. Jean-René.
1: Et qui va initier bientôt la caverne du Pont-Neuf. En juin 2026,
0: oui.
1: Donc c'est un hommage à Christo qui avait emballé
0: oui,
1: le Pont Neuf.
0: Oui, oui.
1: Et donc là, c'est pour bientôt. Donc,
0: on
1: en entend parler très bientôt.
0: Et ici, donc, il a travaillé, on lui a donné l'autorisation de venir travailler sur cette île de Long Island à New York, hein, qui était le lieu d'arrivée des immigrés.
1: C'est ça.
0: Et notamment de l'endroit où ils étaient stationnés pour vérifier s'ils ne transportaient pas de maladies, s'ils n'étaient pas...
1: Oui. Oui, en fait, certains passaient les tests et puis d'autres repartaient. Et là, ce sont vraiment les traces de cet endroit. Alors, J.R. a pu le photographier juste avant que le lieu puisse être ouvert au public.
0: D'accord.
1: Et il a vraiment, ça a été un long travail, laborieux. Il a mis 4 ans pour obtenir les autorisations. Et après avoir réalisé donc ces collages, dans le lieu resté tel quel, hein, avec donc une ambiance comme on verra un peu dans l'urbex très fantomatique.
0: Oui, oui.
1: La personne humaine n'est pas là et pourtant ça respire.
0: Les présences.
1: Oui, bien
0: oui,
1: sûr,
0: complètement.
1: Bien sûr,
0: oui.
1: Bien sûr. Oui. Et le film qu'il a réalisé avec Robert De Niro, parce que Robert De Niro, qui est d'origine irlandaise et italienne, il fait partie de ces Américains qui sont passés par l'île donc d'Islande.
0: Ouais. Et voilà. Oui, bien sûr. Ouais. Oui, oui. Et puis,

0: d'ajout de photographies, photographies de famille, mais des photographies aussi d'anonymes. Et c'est tout un ensemble qui est présenté où l'humain a toute sa place. L'humain, la mémoire, le souvenir, le passé, c'est un peu arrêter le temps.
1: Tout le travail de Christine.
0: Oui, tout le travail de Christine. Oui.
1: Nous allons faire une petite pause, si vous le voulez bien. Nous poursuivons la visite de l'exposition Présence à L'Isle-sur-la-Sorgue, en compagnie de Muriel Catala. Alors Muriel, nous allons monter au premier étage.
0: Oui.
1: Bonjour les enfants,
0: bonjour.
1: Tout un groupe scolaire qui découvre. Nous passons sous l'escalier, sous le travail d'Isa Barbier, qui est une artiste qui vit et travaille à Marseille.
0: Oui.
1: Et elle a fait une installation tout en légèreté, en
0: plume de
1: goéland, qui frissonne dans les airs, une espèce de poésie intemporelle.
0: Exactement, oui, c'est une artiste land art et qui dit beaucoup de choses avec très peu de choses. Et là, c'est vraiment ce qu'elle appelle être une sculpture du vide, mais le vide avec aussi cette ombre qui est projetée donc sur le mur et qui voilà donne toute sa dimension à son œuvre.
1: Et ça nous introduit à une de mes salles préférées. Alors c'est difficile de dire laquelle, mais celle-là, je l'aime particulièrement. Vous l'avez intitulée Archivide avec un point d'interrogation.
0: Oui.
1: Et c'est la salle d'artistes qui travaillent ce qu'on appelle urbex.
0: Oui, alors,
1: le premier, peut-être pas...
0: Non, Marco Barbon.
1: Marco Barbon,
0: non.
1: Voilà, c'est ça.
0: Non, c'est quelqu'un qui travaille beaucoup aussi sur la mémoire, hein, sur les lieux et la mémoire.
1: Ici, des trois photographies sur les baumettes.
0: C'est ça, la présence, juste avant qu'elle soit donc déménagée.
1: Oui.
0: On sent encore la présence humaine.
1: Hein. Ah,
0: c'est,
1: oui, complètement.
0: Voilà, c'est très très fort.
1: Oui.
0: Et donc j'ai choisi un triptyque qui permet de montrer aussi que tous les lieux, quels qu'ils soient, ont droit à passer à la postérité et d'être présentés.
1: Devoir de mémoire,
0: donc, ouais,
1: oui,
0: c'est
1: oui
0: ça,
1: tout à fait.
0: C'est ça,
1: à côté, il y a le travail un peu différent de Christopher Thomas.
0: Oui. Alors là, c'est de la mise en scène. En fait, les lieux existent, mais il y a quand même de la mise en scène. Donc, ça sort un peu de l'urbex.
1: Une salle de billard désaffectée, un piano aussi dans un lieu complètement
0: délabré. On
1: travaille
0: beaucoup la lumière, le clair-obscur. Ouais.
1: Et puis, mon petit chouchou, c'est Florent de Vauchel.
0: Oui. Alors lui, c'est un vrai... urbexeur,
1: vrai. Il visite vraiment des lieux construits
0: de friche,
1: par l'homme,
0: abandonnés,
1: cachés, difficiles d'accès.
0: Oui. Avec un mot d'ordre de tout urbexeur, c'est regarder mais ne rien toucher.
1: Et montrer
0: pour
1: ce qui se cache derrière les volets.
0: Voilà, c'est ça.
1: Donc il y a tout un tas de lieux. Moi j'adore, j'aime beaucoup surtout Choupette, cette petite voiture abandonnée, envahie par les lières. Et c'est vrai que ça garde, on sent les présences, mais d'une façon absolument incroyable.
0: Et, oui.
1: Et enfin, le travail dans cette salle, toujours, de Yves Marchand et Romain Meffre, ça s'appelle Les Ruines de Paris. Alors eux, ils font un travail un petit peu différent. Hein. C'est un duo français qui travaille à Paris sur le thème des ruines modernes. Et ce sont deux figures incontournables de l'urbex.
0: Ah oui, oui. Depuis, en fait, ils sont presque précurseurs. Hein, ils ont commencé en 2000. Et là, on présente deux pièces de la série Les Ruines de Paris, qui est une série dystopique et qui n'est pas vraiment de l'urbex parce que c'est une œuvre qui est retravaillée grâce à...
1: En chambre photographique, c'est ça ?
0: Non, c'est de l'IA.
1: Ah, en IA, d'accord.
0: Ouais. En fait, il y a une photothèque de 50 000 images qui a été avalée par l'IA et qui a permis de retranscrire 20 photographies.
1: C'est fascinant.
0: Ouais.
1: C'est absolument fascinant.
0: Vraiment de longue haleine. Alors il faut, alors moi c'est vraiment un domaine que je découvre à peine, bien sûr. Il faut voir leur livre, leur ouvrage qui s'appelle Les Ruines de Paris, où ils expliquent comment ils ont travaillé de façon méthodique les prompts et comment ils ont envisagé ce travail autour de l'intelligence artificielle, et c'est vraiment bluffant.
1: Alors ouais, vrai qu'on a un arc de triomphe dans 30, 50 ans.
0: Mais ça fait penser à la planète des singes.
1: Oui, j'allais vous le dire.
0: Voilà.
1: Quand ils découvrent à la fin du film le symbole de la liberté, la statue de la liberté, complètement enfouie. Oui, c'est ça.
0: Ouais.
1: Et le tableau du haut, c'est le Louvre. Je je suppose.
0: Oui, c'est ça.
1: Et là aussi, ça me fait penser à un film. Alors, je

0: Je ne me souviens plus le nom, où la végétation rentre dans le musée petit à petit et finit par envahir complètement avec des fuites d'eau.
1: Oui.
0: C'est très très bien. Donc, l'album, on peut le trouver en boutique.
1: Oui. À la librairie du Centre d'Art.
0: Eh bien, Muriel Catala, merci pour ce début de découverte de cette magnifique exposition Présence qui se tiendra au Centre d'Art Compredon jusqu'au 4 octobre. Quant au podcast de cette interview, il est à retrouver sur RCF Vaucluse, notre émission.

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3: Bonjour à toutes et bonjour à tous, bienvenue sur RCF Vaucluse. Si vous nous rejoignez, il y a quelques semaines de ça, nous avions parlé de la boutique de brins de viande Tyran. C'était la file aventure, mais aujourd'hui nous allons parler de l'entreprise et de l'histoire de l'entreprise. Nous partons donc à Lille-sur-Sorgue avec Chantal Christin. Bonjour Chantal.
4: Bonjour Émilie.
3: Vous voulez donc nous parler d'une jeune maison à Lille-sur-Sorgue.
4: Oui, toute jeune. Elle est toute menue, toute petite, toute mignonne.
3: Racontez-nous.
4: Alors, il existe cette maison depuis 8 générations, qui se succède donc depuis 1808. Alors, il faut savoir, chers amis auditeurs et auditrices, que Lille-sur-la-Sorgue était une grande ville textile. On peut dire que les moutons, ils étaient les rois. La terre à foulon qui servait pour le foulage des étoffes, c'est-à-dire qu'il fallait dégraisser et feutrer la laine en resserrant les fils, et leur donner ainsi beaucoup plus de souplesse, de corps, de moelleux et de douceur.
3: Alors nous allons parler d'une argile un peu particulière que l'on connaît bien pour ses vertus en pharmacopée, à savoir le smecta. Qu'est-ce que ça a à voir avec tout ça, Chantal ?
4: Exactement, le smecta n'existait pas.
3: D'accord.
4: Mais ils utilisaient pour le foulage des étoffes une argile de la famille des smectites, donc qui était puisée dans les mêmes carrières qui ont donné le smecta. Alors avec ça, il y a aussi le chardon. Le chardon, lui, il sert pour carder, et lui, il venait d'Entraigues. Parce qu'Entraigues était donc un centre de conditionnement des chardons qui étaient cultivés dans tout le bassin méditerranéen. Alors sachez que grâce à la force de la sorgue, les roues à aube, il y en a toujours une d'ailleurs qui est à l'endroit où se situe le magasin U, hein, enfin en face du magasin U, qui était anciennement là, donc les filatures Brunfian. Il y avait donc le lavage et le foulage. Alors on faisait de ce fait retrécir les étoffes. Alors sachez que les ancêtres sont Charles Tyran et Laurent Vian. Et c'est Charles, le beau-père, et Laurent le gendre qui vont créer cette dynastie, donc de 8 générations. Alors comme je vous ai indiqué, la première filature était bien là où se trouve le magasin U. Alors Jean-Louis, que j'ai rencontré, me disait qu'il était de la ligne directe des Vian Tyran. Et il en est fier.
3: Il s'appelle lui-même Jean-Louis Brun, ce qui donne Brun de Vian Tyran. Je crois qu'au 19e siècle, il y a une innovation, Chantal.
4: Oui, alors on peut dire qu'il y a une intégration dans le processus de travail. C'est-à-dire que des tas d'étapes de fabrication se déplacent dans la vallée pour bénéficier de la force motrice de la sorgue. Alors, je vous parlais donc de 8 générations, et sur ces générations, il y a différentes étapes. D'abord, la tonte des moutons, le lavage qui est fait par les femmes. La filature, elle, se mécanise, le tissage se mécanise, on travaille de la balle de laine au tissu, et ils sont maîtres de la fabrication de A à Z. On continue l'histoire. En 1932, le grand-père de Jean-Louis reprend la direction. Il n'a que 17 ans. L'entreprise est moribonde. La guerre est passée par là. 8 personnes travaillent à temps partiel. Et en 2 ans, il va remonter cette entreprise. Et 40 personnes vont y travailler. Il sera un des premiers diplômes d'honneur de meilleur ouvrier de France, le fameux MOF. Et laine à feutre, c'est le savoir-faire du foulage.
3: Bien, il va donc lancer une ligne de tissus pour pantoufles qu'il vendra aux entreprises charentaises, n'est-ce pas ?
4: Tout à fait. Sachez que l'entreprise, eh bien, elle continue de prospérer, et cela jusqu'en 1999. Et il est toujours d'ailleurs présent dans les lieux. Alors vers la fin des années 50, le grand-père, lui, poursuit ses réflexions. Alors à l'époque, on retrouvait des tissus en grosse laine, rustiques, couverture marron, beige, des biens de consommation courante. Et cela pendant près de 80 ans. Et ce cher monsieur a l'idée de se mettre à faire des étoffes plus douces. Et c'est donc lui qui va développer le mohair. Création difficile, parce que d'ailleurs les gens n'en veulent pas, non, ils ne savent pas ce que c'est. Donc ils ne connaissent absolument pas. Normal. Donc, maintenant, on peut dire que c'est un véritable succès. Alors, l'innovation continue dans la continuité familiale.
3: Donc, le papa de Jean-Louis, si je ne dis pas de bêtises, va enrichir la collection avec le cachemire, l'alpaga et le poil de chameau. C'est original. Avec ça, il va fabriquer de belles couvertures et des plaids.
4: Tout à fait. Et toujours du haut de gamme. Et aucune vente dans la grande distribution, sachez-le bien. Alors, il travaille avec les éleveurs du Mérinos d'Arles. Ils sont donc 15 éleveurs. Et c'est toujours à partir donc de la balle de laine jusqu'au produit fini. Sachez que vous trouverez des plaids, des couvertures, des couettes et maintenant des vêtements, des capes, des ponchos, des vestes, sans oublier les étoles, les écharpes, les châles, et qu'il est bon de se lover dedans.
3: Tous ces beaux tissus dont vous nous parlez, Chantal, toutes ces belles étoffes, on peut donc les trouver en vente directe aux particuliers. Et il n'y a pas de concurrence avec les distributeurs.
4: Exactement. C'est une chose intéressante à savoir. Mais je vous informe, et que Jean-Louis Brun me le signalait, que très bientôt, on va trouver un catalogue qui va donc montrer...
3: Un catalogue de quoi ?
4: Eh bien, un catalogue où, justement, il sera noté toute la collection vestimentaire.
3: Vestimentaire, d'accord.
4: Tout à fait. Mmh. Ça va s'appeler, d'ailleurs, vestiaire.
3: D'accord. Ah oui, c'est
4: voilà. Drôle. Et bon, pour l'instant, vous ne le trouverez pas parce qu'il est en cours de fabrication. Donc, ce n'est pas possible. Mais on peut dire que maintenant, c'est une marque. Mmh. La marque Brun Vian Tyran. Et dernièrement, je suis allée à l'observatoire de la langue provençale à Cheval Blanc. Il y a une exposition sur les bergers, donc les moutons, et il y a effectivement la fameuse étole des gardiens qui est là et qui est fabriquée par la maison Brun Vian Tyran.
3: Bien, merci Chantal pour cette précision.
4: Et je vous invite d'ailleurs à aller voir cette exposition, c'est magnifique et très instructif. Alors j'invite les auditeurs aussi à surtout aller découvrir la filature, ce musée qui vous explique en détail le travail de la balle au produit fini.
3: Oui, oui, mais même dès l'animal, hein, ils expliquent aussi les élevages d'animaux et où est-ce qu'ils vont chercher les animaux. On en avait parlé avec Martine Racine dans un autre Focus, d'ailleurs,
4: oui, oui.
3: Chers auditeurs, je vous invite à aller rechercher cette émission en allant sur rcf.fr, donc dans le Focus du jour, vous allez chercher tout l'historique des émissions pour réécouter, partager les coups de cœur du Vaucluse avec Chantal, mais avec tous les autres producteurs.
4: Et d'ailleurs, Martine insiste bien en disant que c'est un musée vivant.
3: Oui, c'est vrai, c'est un musée vivant.
4: C'est vrai.
3: Ouais, qui donne très, très envie. Alors, effectivement, on parlait de produits de luxe, hein, quand même. Hein. Ça reste des produits de luxe qui ne sont pas à la portée de toutes les bourses. Ouais. Mais rien que le fait d'ouvrir ses yeux, de toucher ces beaux tissus, c'est un plaisir pour tous les sens.
4: Tout à fait. Alors, les grands, les petits, tout le monde peut y aller. Tout le monde s'y retrouvera. C'est un plaisir.
3: Merci beaucoup, Chantal. Bonne journée à toutes et à tous sur RCF.

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1: Chers auditeurs, bonjour, merci d'être fidèles. Sylvie avec vous pour un nouveau Blues Émotion. Je m'attache chaque été à vous présenter les différents festivals dédiés au blues dans l'Hexagone. Aujourd'hui, j'ai choisi de vous présenter un événement qui se déroule dans un cadre champêtre du Berry, au stade municipal d'Ambreau, petit village du Cher, en centre Val-de-Loire. Un festival comme on les aime, où l'on vient en toute décontraction, entre amis ou en famille, poser les transats pour apprécier les concerts de grande qualité et partager de très bons moments. Et pour évoquer l'édition 2026, les 24 et 25 juillet, j'ai le plaisir d'accueillir Estelle Ojard, présidente de l'association Bluesberry, et Thierry Thibault, le programmateur du festival. Estelle et Thierry, bonjour.
2: Bonjour.
1: Alors Estelle, je commence par toi. 2026 marque la 12e édition du Bluesberry Festival, créé en 2014. C'est déjà une belle longévité. Peux-tu nous faire un bref historique de la création du festival et nous dire comment vous êtes arrivé à tenir jusqu'à aujourd'hui? Est-ce facile d'installer un tel événement en milieu rural? Quelle est la recette, s'il y en a une?
3: Alors, le festival a été créé il y a maintenant 12 ans, en effet, par Jean-Pierre Schaeffer, qui était un grand fanatique de blues et qui était intermittent du spectacle sur Paris. Et il avait une maison de campagne à Ambreau. Et son projet de vie, c'était de créer un festival de blues sur la commune. C'est chose faite il y a 12 ans. Il nous a quittés il y a de nombreuses années maintenant. Et l'idée, c'est de faire perdurer cet événement en sa mémoire et également proposer, en effet, de la musique blues en milieu rural. Si ça fonctionne, c'est grâce aux bénévoles et à toutes les personnes qui s'investissent tout au long de l'année pour que ça puisse durer depuis de si nombreuses années. Et la recette, elle dépend surtout de la météo.
1: C'est vrai que c'est un festival de plein air, oui.
3: Comme on est sur un festival de plein air, il y a des années où finalement on arrive à peine à rentrer dans nos frais, notamment quand il y a des grosses périodes d'orage comme ça a pu être le cas il y a 3 ans.
1: Les aléas des festivals de plein air. De plus, il y a une particularité, c'est que l'entrée est à participation libre, ce qui est rare et risqué. Pourquoi ce choix et pensez-vous pouvoir continuer de cette façon?
3: On espère pouvoir continuer de cette façon, parce que le but c'est que chacun puisse donner en fonction de ses moyens et puisse accéder à de la musique en milieu rural. On a de la chance que les gens sont très généreux, on n'a jamais eu de difficultés particulières à part quelques personnes qui sont pas toujours très bien attentionnées, mais dans l'ensemble on se plaint pas et on espère pouvoir continuer comme ça. Donc après il y a les bénévoles qui sont à l'entrée et qui sont très pointilleux à expliquer toujours aux personnes quel est l'intérêt justement de ce prix libre et à quoi il sert. Donc on espère que ça puisse durer encore longtemps.
1: C'est chouette en tout cas. Peux-tu nous décrire succinctement l'organisation du festival, la gouvernance, les bénévoles, les partenaires, votre choix de vous fournir en produits locaux aussi, je crois, pour la restauration?
3: C'est ça, tout à fait. Alors du coup, l'organisation de l'association, c'est un bureau de 6 personnes. Donc avant, on était 2 coprésidentes, là depuis cette année, je suis toute seule. Il y a 2 trésorières, 2 secrétaires, un vice-président, Francis. Et ensuite, on a un conseil d'administration où on est 20. Donc c'est vraiment...
1: Ah oui, c'est pas mal.
3: Tout horizon. De la commune ou pas, des mineurs, des majeurs, et le but c'est que chacun puisse apporter un petit peu sa pierre à l'édifice et que tout le monde puisse s'investir à la hauteur de ce qu'il peut.
1: Ils sont tous intéressés par le blues ou...
3: Pas forcément. Pour la plupart, à la base, on n'est pas tous passionnés de blues. Le plus passionné de nous tous, c'est Thierry. heureusement qu'il est là pour nous apprendre aussi beaucoup finalement sur tout l'univers blues et nous faire découvrir pas mal de choses sur le territoire. Et ce qui donne envie aux gens de venir, c'est aussi de créer un événement sur Ambreau et de faire en sorte que tout le monde puisse se retrouver sur un événement comme celui-là. Après, c'est de l'organisation sur toute l'année.
1: Quelquefois, c'est vrai que la recette... On voit pas mal d'événements en milieu rural qui fonctionnent très bien. Et c'est peut-être parce que si les gens sont contents de qu'il se passe quelque chose sur leur commune et qu'ils ne s'en passent pas tant dans un rayon de 50 km, on va dire. Et du coup, tout le monde se rassemble là, quoi.
3: C'est ça, tout à fait. Même des jeunes du village qui ne sont pas du tout passionnés par le blues, qui préfèrent le rap, tous les ans, ils viennent parce qu'ils se retrouvent entre copains, ils sont trop contents. Et ils découvrent parfois des groupes qu'ils n'auraient jamais écoutés, finalement.
1: Oui, voilà. Et est-ce que vous avez un retour de la part de ces personnes-là? Est-ce qu'ils vous disent que finalement, ils ont aimé?
3: Bah oui. Et ça m'a toujours surprise, finalement. Enfin, les jeunes, les plus anciens. À la fin, tout le monde dit « Ah bah, j'aurais jamais écouté ça, ça me serait jamais venu à l'idée. » Mais j'ai adoré, ils achètent les CD, enfin...
1: Et oui. Ah ouais, cool. Carrément, ils achètent les CD, ouais.
4: Quand le festival est terminé, je me mets à la sortie, c'est-à-dire au niveau de l'entrée. Et les gens, quand ils sortent, je vois leur sourire et là, je suis ravi de ce qui s'est passé, quoi.
1: Eh oui.
4: Ils sont heureux, ils nous disent merci. C'est la meilleure récompense pour nous.
1: Est-ce qu'il y a des touristes aussi? Vous constatez qu'il y a des touristes ou pas trop?
3: Bah, la plupart du temps, si, parce que du coup, la semaine d'avant, il y a le festival des luthiers à la Châtre.
1: Ah oui, c'est vrai, il y a le son continu.
3: Et du coup, voilà, le son continu, c'est juste avant nous, pas cette année, du coup, ça fait longtemps que c'est pas arrivé, mais sinon, les gens qui vont au son continu ont tendance à rester pour venir passer le week-end après chez nous.
1: Ah bah c'est bien ça, alors que ça a rien à voir comme musique.
3: Rien à voir, mais la plupart restent, et puis après, il y a quelques touristes, des Anglais notamment, il y a beaucoup de personnes qui ont des maisons de campagne sur le territoire qui viennent d'Angleterre, donc il y a quand même pas mal...
1: Ouais, des Anglais, des Hollandais, il y en a quand même quelques-uns dans la région, ouais. Eh ben, je me tourne vers Thierry maintenant, chargé de la programmation artistique. Depuis quand en es-tu chargé? À qui as-tu succédé? Et penses-tu avoir amené ton empreinte peut-être, une évolution dans le style? Alors ça va être un peu long ma question. Comment choisis-tu les artistes qui passeront au Bluesberry Festival? Je sais que votre budget est un peu serré, c'est un gros challenge je suppose, d'arriver à construire un plateau qui réunisse tous les critères de qualité, de cohérence, de disponibilité.
4: Oui, bah ça fait maintenant 4 ans que je suis à la tête de la programmation. J'ai succédé à Tony qui désirait arrêter. Et moi, au départ, j'étais juste là pour avoir un t-shirt de bénévole. C'est tout. Et on m'a bombardé à la programmation. On m'a demandé, donc j'ai quand même dit oui. Alors que je n'y connaissais rien du tout. Mais parce que j'étais un des seuls à aller voir des concerts, des festivals à droite à gauche. D'où mon arrivée ici. Donc, je ne vous cache pas que la première année, ce fut très dur.
1: T'as eu le stress?
4: Le stress, un non petit peu, mais un peu. Bon, pas plus que ça, mais très dur de savoir comment faire.
1: Ah oui, comment trouver...
4: Tout le milieu de la musique, donc comment contacter les gens, comment... Mais c'est un plaisir à faire.
1: On t'avait pas donné quelques clés quand même, le Tony? T'avais pas donné
4: non, moi,
1: des infos?
4: Non, je me suis moi-même.
1: Ah ouais,
3: ouais, il s'est vraiment construit tout seul, Thierry. C'est assez impressionnant. Et il a très vite pris le dessus. Malgré toutes les difficultés, t'as toujours surbondi et t'as appris vite.
4: Oui, j'ai appris vite. Ouais, bah, la première année, j'ai aussi à faire la programmation comme des gens que j'aimais, que j'avais rencontrés et qui sont tous, les artistes sont vraiment adorables dans le blues. On se revoit, on est toujours en contact, c'est même 4 ans après, on s'envoie des mails, on se téléphone, c'est vraiment génial.
1: Et est-ce qu'il y a eu une évolution au niveau du style musical présenté au public? Est-ce qu'il y a eu une petite évolution du fait du changement de directeur artistique?
4: Moi, ce que j'essaye, enfin ce que j'ai pris en main, j'ai 8 groupes à vous proposer. J'essaye d'avoir 8 styles de blues différents. Le blues étant tellement vaste que j'essaye d'avoir des styles vraiment différents, des voix différentes. Voilà ce que je pense que j'ai apporté.
1: Un peu un bon équilibre, ouais.
4: Des choses atypiques qu'on peut découvrir. D'ailleurs, cette année, il y aura un instrument qui n'est pas fait pour le blues. C'est une harpe.
1: Oui, une harpe, oui.
4: Il y aura une harpiste. Alors que le blues, c'est plus traditionnellement guitare, harmonica,
1: oui.
4: Les voix.
1: Les claviers aussi, oui.
4: Un petit truc original qui va changer.
1: Le festival se déroule donc sur 2 soirées, vendredi 24 et samedi 25 juillet, à partir de 19h. Veux-tu bien nous donner les détails de cette programmation 2026 qui met à l'honneur, je crois, les artistes français?
4: Oui, tout à fait. On a un budget qui est quand même relativement serré de par notre mode de fonctionnement. Donc on ne peut pas se permettre d'avoir d'énormes stars internationales.
1: Oui, pour lesquelles il faudra forcément payer le trajet.
4: Voilà. Pour nous, on ne peut pas se permettre. Donc je tape dans le très très grand vivier français.
1: Qui est vaste et il y a de la qualité.
4: Oui, il y a énormément de qualité. Des gens qu'on ne connaît pas, qu'on n'entend pas à la radio chez nous, qu'on ne voit pas à la télé.
1: Et ah, pourtant, ça c'est sûr.
4: Ce sont des artistes formidables. Donc cette année, je commence toujours la soirée par un groupe local. Hein, quelqu'un qui n'a pas besoin de se déplacer beaucoup pour faire l'ouverture. Et cette année, le vendredi, ce sera le groupe Évasion de Bourges. Ils font des reprises. Ils ne font pas que du blues. Ils font aussi un peu de rock, ils font un peu de soul, ils font un peu de tout. Ils ont une qualité de jeu, de son et de chant qui m'a impressionné quand je les ai découverts. On a tous quelques musiques en tête, quelques morceaux qu'on maîtrise parfaitement, dans le blues ou même en dehors. Et eux, quand ils ont entonné Mustang Sally, qui est un titre emblématique du blues, ou même une chanson des Cranberries, c'est Zombie.
1: Zombie, ouais.
4: Ça m'a mis les poils comme le groupe d'origine, quoi. Donc ils ont vraiment une qualité exceptionnelle.
1: Ok, t'enchaîneras après avec Mama Jake.
4: Non.
1: Non?
4: Non, c'est samedi.
1: Ah oui, pardon, j'ai sauté. Voilà. Ah oui, donc.
4: Ce sera quasi blues, c'est-à-dire okay. Fabrice Jousseau et Stéphane Bartolino, un harmoniciste et un guitariste, chanteur. En gros, la moitié du groupe Awake.
1: C'est ça, oui, ben oui, ils ont tous les deux fait partie d'Awake.
3: Ils sont déjà venus au Bluesberry il y a quelques années.
4: Pas Fabrice. Parce que Fabrice a remplacé Bernard Sella.
1: Et c'est ça.
4: Ce sont un guitariste et même un harmoniciste d'une qualité. Ah oui. On n'a que des gens de qualité, de toute façon. Ils font des reprises, ils ont des compos à eux, et ils vous emmènent dans un univers, ça va de... On peut commencer par une chanson blues, on passe à du hard rock, et après on revient dans la chanson blues, et tout ça sans s'en rendre compte. Ils vous emmènent, ils vous promènent dans leur monde à eux, c'est exceptionnel.
2: Et ensuite, on passe à Thomas Sarody et Bipolar Blues.
4: Bipolar Blues, ça c'est un groupe avec un son incroyable. Quand je les ai entendus à Cahors l'an dernier, tout de suite, ça m'a pris au trip. C'est un son rude, un son...
2: Là, on est plus dans l'univers vraiment blues rock.
4: Ah oui, là, c'est vraiment du... Oh, c'est pas encore trop rock, mais c'est vraiment du blues qui est dur, du blues rural. Donc, il nous convient très très bien.
1: Pour se faire une idée, on va écouter Thomas Sarody et Bipolar Blues sur It All Comes to an End, extrait de leur album éponyme de 2025.

0: Et le samedi?
1: Donc le samedi, on va commencer par un autre groupe, mais cette fois-ci d'Issoudun. Ils sont déjà venus nous faire l'ouverture ici un vendredi soir pour nous dépanner. Et comme ils ont sorti un nouvel album, je me suis dit que cette année, on allait les prendre vraiment en leur offrant la scène du samedi soir. Ils sont amateurs, c'est des...
0: Amateurs, mais ils ont sorti un album quand même.
1: Oui, ils ont sorti un album, mais ils travaillent, ils ont tous un métier à côté.
0: Ah, mais ça, il y en a qui ont duré longtemps comme ça, avoir un métier à côté. Toronzo Cannon, par exemple, pour ne citer que lui, il a été longtemps chauffeur de bus, tout en menant sa carrière de bluesman.
1: Oui, il faut pouvoir en vivre, et c'est pas facile en France.
0: Ni ailleurs, hein, mais pas toujours facile, effectivement.
1: Alors après Trébèze, c'est leur nom, Trébèze & Co. Après eux, nous aurons Mama Jack. C'est l'association de deux filles. C'est Adi Hera, qui est une guitariste blueswoman avec une voix vraiment spéciale aussi. Et Anna Bulic, justement, la harpiste dont je vous parlais tout à l'heure. Une Australienne. Et elles se sont rencontrées, elles ont adoré travailler ensemble. Et elles nous présentent un projet qu'elles ont finalisé il n'y a pas très longtemps.
0: Oui, qui est tout récent, là, oui. Donc tu auras des choses originales.
1: Ah oui,
0: et ça va continuer.
1: Toujours des choses originales. Et après, on va même quitter un peu le blues. Parce qu'on va découvrir Alyssa Galvan,
0: ouais,
1: qui est une artiste américaine du Missouri, originaire du Missouri. Une toute jeune fille.
0: Elle a 20 ans.
1: Elle aura tout juste 20 ans. Et elle a été élevée dans le blues. Elle connaît le blues parfaitement. Bon, sa musique est jeune, donc elle a dévié un petit peu.
0: C'est-à-dire qu'elle était déjà dans un style très moderne avant de rencontrer celui qui est devenu, enfin celui qu'elle a épousé, le français Matteo Perfetti, qui est claviériste et qui lui a un univers plus tourné vers l'électro. Les deux mélangés, ça fait un mix sympa.
1: Ça fait quelque chose de très très bien à découvrir.
0: Oui, oui, puis sur scène, bon, le blues sera quand même présent, je pense. Alyssa, voilà, elle chante, elle joue de la guitare.
1: Elle a les moyens de nous faire voir ce que c'est que le blues.
0: Bien sûr. Et on écoute Alyssa Galvan sur Who Is She de son album Darling de 2024.

0: Et donc on sera en famille le samedi soir, puisqu'on enchaîne avec la bedoune.
1: Puisque son mari, qui est Matteo, le claviériste, est le fils de Greg et Cécile.
0: Perfetti, voilà.
1: Perfetti, qui représente la bedoune. Eux, ce sont des petites chansons bluesy. Bah alors, c'est tellement bien écrit et interprété que moi, ça me file le sourire pour toute la journée.
0: Ouais, alors eux, ils chantent ou en anglais ou en français.
1: Il y a beaucoup de textes en français, en anglais, ils mélangent un peu les deux. Même dans certaines chansons, il y a les deux.
0: Oui.
1: Et c'est un univers qui est passionnant. Et...
0: Bah moi, je les ai déjà vus deux fois en concert, la bedoune, et c'est très très bien, ouais. J'ai choisi de jouer leur titre Straight Ahead de leur album La Bedoune est mon nom de 2023.
2: On dirait

0: Et enfin, toujours un groupe français, parce que là, on n'est que dans des groupes français. Enfin, Alissa, elle est américaine, mais les musiciens qui l'accompagnent, ils sont français. Et les autres, ils sont tous français.
1: Oui.
0: Sauf, pardon, Anna Boulik, du duo Mama Jake, oui, qui est australienne.
1: Mais bon, ça fait quelques années qu'elle est en France, elle est quasiment française. Et pour finir, j'adore finir sur du gros blues rock. Je suis désolé, c'est mon défaut.
0: Qui envoie du bois.
1: Que les gens partent avec de la musique plein les oreilles à fond. Et cette année, ce sera Car and the Blue Devils. C'est Carole et Jeff Rebsamen qui sont à la tête de ce groupe. Et ça envoie du très très lourd. C'est vraiment un peu dans le style qu'on a eu l'an dernier de Lyon et Blues Gang. C'est-à-dire un gros show bien rock.
0: Il y a un côté un petit peu plus soul quand même sur, je dirais, un petit...
1: C'est la voix de Carole qui fait ça.
0: Ouais, voilà, oui.
1: Qui fait beaucoup qu'elle joue avec plus de, comment dire,
0: plus de soul dans la voix, en fait. Ouais, c'est vrai.
1: Donc, une programmation hétéroclite. On n'aura pas deux styles identiques et pas deux voix identiques non plus. Donc, j'espère que ça vous plaira.
0: Non, mais je pense que ça plaira au public. En plus, ce sont des groupes qui sont tous très chaleureux, ça. Donc,
1: ce sont des artistes formidables. Ils vont vous offrir tout ce qu'ils peuvent. Ça, c'est sûr qu'ils vont donner tout ce qu'ils ont dans le ventre pour vous faire plaisir.
0: Et en plus des concerts, donc il y a sur le site différents exposants, différents stands. C'est quel style? Qu'est-ce qu'on peut trouver?
2: Des artisans locaux qui viennent partager tout ce qu'ils font fait main, pour la plupart. Ensuite, on accueille aussi la pantoufle du Berry, le festival de la guitare, nos amis d'Issoudun.
0: Oui, voilà, il y a des stands réservés. Bon, j'avais vu l'année dernière, voilà, Issoudun. Il y a aussi des radios qui sont là. Blues Magazine, que j'ai croisé là.
1: Voilà, Blues Magazine qui sera présent. Voilà.
2: Et puis après, oui, sur les artisans, c'est plutôt des artisans locaux qui viennent présenter tout ce qu'ils font fait main. Des bijoux, de la décoration, de la peinture. Voilà.
0: Toutes sortes de choses. Du Berry.
1: Oui, nous restons local.
0: Voilà. Et alors, question à tous les deux, quels sont vos plus beaux souvenirs du Bluesberry Festival? Et avez-vous une ou deux anecdotes à partager?
1: Oh là, bah mine de rien, il y en a quand même beaucoup, des beaux souvenirs. Mais je crois que le meilleur, c'est le sourire des gens quand ils ressortent. La plus belle récompense qu'on peut avoir. Sinon, des anecdotes, ah oui, rien que l'an dernier. Nous avions après la finale du top 14, nous avions des groupes de... Un groupe de Bernard Selam qui venait de Toulouse. Et à côté de ça, nous avions Kadijo qui venait de Bordeaux. Ils ont commencé à se chambrer à peine descendu de voiture. Ça a été un énorme moment. On a rigolé comme des malades. Ouais, et oui. Sinon, on a eu la présence de Johnny Gallagher aussi.
0: Alors, c'est un personnage, ça, donc.
1: Il nous a fait un show en invitant tous les autres artistes sur scène à jouer avec lui.
2: Ouais, c'était exceptionnel.
1: Ouais, c'était vraiment un show génial.
0: Et il pleuvait en plus, non?
2: C'était juste après l'orage, donc tout le monde avait plié bagage pour partir par peur de prendre la foudre.
1: Ouais.
2: Mais il y avait quand même 600-700 personnes qui restaient, et ceux qui sont restés ont été ravis de rencontrer Johnny Gallagher, et c'était un chouette souvenir. J'ai adoré Manu Lanvin, qui était venu il y a maintenant presque 10 ans. J'ai un super souvenir de cette édition-là. Et puis, après des anecdotes sur la semaine de montage et de démontage avec les bénévoles.
0: Ah, j'imagine, qu'il doit y en avoir. Les aléas.
2: On rigole beaucoup. Et le sourire des gens, et puis tout ce partage, finalement, tout ce qu'on partage dans cette grande...
0: Eh bien oui, dans l'organisation, c'est ça. Ouais, parce que vous passez combien de temps
2: 10 jours.
0: Voilà, pour deux soirées de concert, 10 jours d'organisation. Et de montage, parce que c'est...
2: À dormir dans le gymnase, à se retrouver au petit déjeuner.
0: C'est la colo, quoi.
2: Ouais, c'est la colonie de vacances. Et c'est chouette, c'est des super moments. Et en plus, on se retrouve avec des personnes qu'on n'aurait pas rencontrées s'il n'y avait pas eu Bluesberry. Donc c'est chouette.
0: Mais c'est bien, parce que des ambiances comme ça, c'est ce qui fait que ça peut durer. Et c'est ce qui fait que les bénévoles restent.
2: C'est toute la richesse.
1: Qu'ils restent, qu'ils reviennent et qu'on en a des nouveaux tous les ans.
0: Et parce qu'ils sont jeunes aussi. Il y a toute catégorie d'âge là, oui.
1: On a des anciens qui sont là depuis la formation, depuis 12 ans. Et on a des jeunes qui arrivent, qui ne sont pas majeurs et qui viennent nous donner un coup de main aussi. Même si c'est pas leur univers.
2: Ouais, qui étaient pratiquement même pas nés pour certains quand ça a commencé.
1: Voilà, ouais, tout à fait.
2: Des petits jeunes qui viennent faire la vaisselle sur le week-end pour nous aider. Pour filer un coup de main.
1: Pour participer à la vie du village.
0: Ils suivent leurs parents ou ils viennent en dehors du fait que leurs parents soient déjà bénévoles?
2: Il y en a qui suivent leurs parents et il y en a qui viennent même pas d'Ambro, qui viennent de Châteauroux et qui viennent depuis 7-8 ans sans leurs parents. Les parents connaissaient même pas l'association. Donc voilà, ils viennent passer 10 jours. Je pense à Matenzo qui a 19 ans maintenant et qui est arrivé ici à 15 ans parce qu'il avait vu sur internet qu'on cherchait des bénévoles.
0: Super. Mais du coup, vous les hébergez alors?
2: Ouais. On dort dans le gymnase. On prend nos douches dans le gymnase. On a la chance que la commune nous prête.
0: Ah oui, c'est bien ça.
2: Les infrastructures, donc on peut vraiment vivre ici.
0: Oui, d'ailleurs, comment vous faites? Parce que bon, un festival de plein air, c'est quand même une grosse organisation. Il faut trouver une scène. Il y a tout à monter, quoi. Tout à fournir. Vous vous débrouillez comment? Vous louez ou...
2: On loue tout. Alors, on est accompagné par la région Centre-Val-de-Loire, donc, qui nous offre la scène de la région sur les deux soirées. Ça fait 3 ans maintenant. On a cette chance-là, désormais, d'avoir accès pour l'instant à cette scène de la région. Et après, c'est que de la location. Pour la seconde scène, on paye aussi des techniciens qui assurent les sons, la lumière, d'une manière formidable. Et après, on se fait aussi prêter pas mal de matériel par les associations des villages aux alentours. Et au fil des années, on a créé aussi notre petit stock de matériel. Voilà.
0: Ah bah c'est bien, ouais.
1: On prête aussi, c'est-à-dire qu'on s'entraide.
0: Il y a une entraide, avec les autres organisateurs. Ouais, c'est bien ça, ok. Bon bah écoutez, merci à tous les deux.
2: Merci beaucoup.
1: De rien, avec plaisir.
0: Et puis à bientôt pour le Bluesberry Festival.
1: 5 juillet, nous vous attendons.
0: Et je termine ce Blues Émotion avec le groupe qui clôturera le festival, K and the Blue Devils, sur la chanson titre de leur album de 2023, Anywhere. J'espère vous voir au Bluesberry Festival les 24 et 25 juillet 2026, sinon à très bientôt sur les ondes. Bye!

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0: Encore cette semaine dans Naoum avec vous, sœur Conrad, bonjour.
1: Bonjour.
0: On avait commencé avec vous la semaine dernière. On se trouve ici au cœur même de l'abbaye de Jouarre. C'est magnifique, la pierre dorée comme celle-ci. Vous êtes ici d'ailleurs depuis 43 ans. Vous avez toujours été à Jouarre ?
1: Ah oui.
0: Toujours. Mais vous voyagez aussi beaucoup. Vous êtes secrétaire de l'Alliance Intermonastère. C'est pas seulement en France, c'est à travers le monde entier. Vous parcourez les abbayes bénédictines. Et nous, on va parcourir le texte de Naoum, le prophète dont on disait qu'il est consolateur, c'est le sens de son nom. Un prophète qui vient redire la fidélité à Dieu, envers et contre tout, au milieu des bourrasques, comme auprès de la forteresse. Et on arrive au chapitre 2. Alors le chapitre 2, ça va se resserrer un peu sur l'Assyrie. L'Assyrie, c'est ce puissant empire dont on parlait la semaine dernière, avec cette description de bataille. Ça vous a plu aussi, cette description fine, en détail, de qui vient combattre pour anéantir les autres royaumes.
1: C'est-à-dire, l'Assyrie, aujourd'hui, on écrit en deux mots, là, plus loin, Syrie, L'apostrophe,
0: Assyrie.
1: Le royaume d'Assour.
0: C'est en un seul mot, effectivement. C'est un empire immense qui grignote du territoire au fur et à mesure. Et alors, il revient ici, comme nous l'est dit au verset 2, rassemble toutes ses forces. Alors, le Seigneur revient. Qu'est-ce que ça peut bien vouloir nous dire? Et notamment, peut-être ce premier verset, « Voici sur les montagnes les pas du messager qui annonce la paix ». C'est les pas du messager qui annonce la paix. Qui est le messager? De quelle paix s'agit-il?
1: Alors, c'est un très, très beau verset. D'ailleurs, il a été mis en musique par Buxtehude au XVIIe siècle.
0: Je vous propose qu'on écoute un extrait, justement. C'est une bonne idée. Alors, redites-nous comment ça s'appelle.
1: Buxtehude, c'est un motet. Voici, c'est en latin. Hein. Voici sur les montagnes les pas du messager qui annonce la paix. Vous entendrez la musique qui sautille, pleine de joie.

0: Là, ce qu'on vient d'entendre, ça nous redit bien ce verset 1. Voici sur les montagnes les pas du messager qui annonce la paix. De quoi s'agit-il ?
1: Alors, c'est compliqué de se réjouir, mais enfin, en même temps, quand on est écrasé sous la botte de l'oppresseur, on se réjouit quand même de la libération. Il s'agit de la chute de Ninive, qui cette fois est réelle. Le Seigneur l'avait promis, effectivement, Babylone a écrasé l'empire d'Assour. Donc on a une description très haute en couleur, très bruyante, et les Ninivites, c'est fini, c'est terminé. On a d'abord la chute de la ville, des remparts, et puis ensuite on va avoir la chute de l'empire.
0: On va écouter justement un extrait de ce chapitre 2 du livre de Nahum, versets 7 à 14.
2: Les portes qui donnent sur le fleuve s'ouvrent. Le palais vacille et s'effondre. La princesse est déportée. Ses servantes sont emmenées. Elles gémissent comme des colombes. Elles se frappent la poitrine. Ninive est comme un réservoir dont les eaux s'échappent. Arrêtez, arrêtez! Mais nul ne se retourne. Pillez l'argent, pillez l'or. C'est un trésor inépuisable, une richesse inimaginable d'objets précieux. Pillage, saccage, ravage. Le cœur fond, les genoux flageolent, tremblement des reins. Tous les visages changent de couleur. Où est le repère des lions? L'antre des lionceaux. La lionne restait là quand partait le lion et nul n'inquiétait les lionceaux. Pour ses petits, le lion déchirait. Pour ses lionnes, il étranglait. Il remplissait de proie ses tanières et de viande déchirée ses antres. Maintenant, je m'adresse à toi, Ninive, oracle du Seigneur de l'univers. Je ferai flamber tes chars et les réduirai en fumée. Tes lionceaux, l'épée les dévorera. Je supprimerai de la terre tes rapines et l'on n'entendra plus la voix de tes messagers.
0: Donc là, on assiste vraiment à la destruction totale de Ninive, pillage, saccage, ravage, je pense que ça résume assez bien ce qui se passe. Il est question du lion et de ce repère du lion. Comment vous le comprenez, vous ?
1: Alors en fait, c'est une métaphore. Le lion, c'est le roi des animaux. Mais le roi des animaux, ici, le lion, c'est évidemment le grand prédateur de la terre, c'est-à-dire le roi d'Assour. Et il est dans son repère et il est dans son antre, on voit bien. Et puis, il nourrit ses lionceaux, il dépèce, autrement dit, c'est toute la famille assyrienne. Tout a été ramené à Ninive, tout a été volé. Autrefois, quand on prenait un sanctuaire, on prenait même les statues, on prenait tout l'or, l'argent, et on l'emmenait dans le pays du vainqueur.
0: C'est pour ça qu'on insiste autant sur le pillage.
1: Oui, en fait, c'est un juste retour des choses, on va dire. C'est-à-dire que tous les trésors de Jérusalem avaient été pillés, tous les trésors de Samarie, et finalement, ça revient dans l'autre sens. Après tout, on n'a pas fait beaucoup mieux, nous. Nous sommes en train de rendre des trésors de certains musées, que ce soit à Londres ou à Paris ou ailleurs.
0: Piller l'or, c'est un trésor inépuisable, une richesse inimaginable d'objets précieux. Ça veut dire que la Ninive, qui ne va plus ressembler à rien, elle était superbe, elle était magnifique. Qu'est-ce qu'on cherche à nous dire ? Est-ce que c'était qu'au fond, ce qui la rendait belle ne tenait pas à grand-chose ?
1: Je pense qu'il y a deux choses. D'abord, immédiatement, on va dire, après tout ce que tu nous as fait subir, maintenant tu le subis. Que ce soit la déportation, le pillage, le saccage. Mais peut-être aussi, les portes qui donnent sur le fleuve s'ouvrent. On a l'impression que le Seigneur, qui est le créateur de l'univers, est en train d'ouvrir les écluses du ciel. On retourne au chaos originel. En fait, lorsqu'il y a eu trop de violence, c'est comme au moment du déluge, par exemple. L'ordonnancement de la terre, la paix, la,

0: s'écroule. Mmh. Les reins qui sont le siège de la puissance dans la Bible tremblent. Et puis les visages changent de couleur. Alors on ne sait pas s'ils sont livides ou cramoisis. En tout cas, on a ça dans l'Apocalypse aussi. Hein, quand quelqu'un change de couleur. Devant le lion, mais on nous dit aussi que le lion, donc maintenant, il est terrassé. Ça y est. Et puis il emplissait de proie ses tanières. Et donc tous ces objets précieux, eh ben, ils sont volés, revolés, ils repartent dans l'autre sens. Finalement, entre guillemets, on a gagné. Mais ça ne nous suffit pas. Dans la Bible, il ne suffit pas de se dire, ça y est, on les a pilonnés. Moi, ce qui m'intéresse beaucoup plus, c'est maintenant que la puissance de Ninive est écrabouillée, qu'est-ce qu'on va en faire de cette violence? Est-ce qu'on va rendre le mal pour le mal? Donc, tout est brûlé, mais l'enjeu aujourd'hui, ça va être de reconstruire un monde où on se parle et où on se regarde face à face.
1: Et c'est ce qu'on va découvrir d'ailleurs dans le chapitre 3, vers lequel on se dirige. Alors le chapitre 3, c'est un peu sur les conséquences sur l'Empire dans son ensemble, avec ce premier verset où Nahum redit combien une ville qui est bâtie sur le sang des innocents, sur le mensonge, c'est une ville qui est vouée à sa perte.
0: Voilà. Malheur à la ville sanguinaire. Malheur, bon, ben c'est le contraire de Babylone. Malheur, on a ça dans Apocalypse 18 aussi, au moment de la chute de Babylone. Le malheur, c'est pas... comment dire? C'est pas... c'est un état. Dans les Béatitudes, on a bienheureux ce qui, mais malheur à ce qui. C'est le Seigneur qui dit, finalement, tu as fait ton malheur toi-même. Ce n'est pas moi qui t'inflige ton malheur. Le mensonge, la rapine, le vol, la violence, tout cela t'a conduit au malheur. Donc c'est peut-être ironique, mais c'est aussi un constat très triste. Finalement, si tu vis de cette manière-là, forcément, tu seras toujours malheureux. Vous voyez cet immense champ de bataille. Pourquoi finalement? Est-ce qu'on était né pour ça? Donc on a la description, le galop des chevaux, j'ai l'impression d'être, moi je sais pas, à Waterloo, hein, quand on entend les
1: chevaux. On bute sur des cadavres, oui, la vision est assez
0: voilà,
1: triste.
0: Complètement apocalyptique, mais alors l'apocalypse dans la Bible, ça veut dire que c'est le retour au chaos, ou bien peut-être ce serait le départ d'une nouvelle création. Espérons. On pourrait dire aussi que le Christ sur la croix, et on a eu aussi une certaine lecture apocalyptique, dans le sens où au moment où le Seigneur expire, vous savez, dans les enluminures, on voit que le soleil et la lune qui étaient à droite et à gauche de la croix se voilent la face. La création ne peut pas voir mourir son créateur, c'est le chaos originel. Donc pour moi, c'est un petit peu ça. La manière dont Ninive a grandi, écrasé, arrive forcément à cette situation d'écrasement. Mais c'est la mort, mais bon, c'est une lamentation ironique. Mais en fait, le Seigneur, en définitive, c'est le maître de l'histoire, c'est lui le vainqueur.
1: Mais vous nous disiez justement que la violence, c'est d'une certaine manière le germe de ce qui a contribué à la chute de Ninive. C'est ce qu'on retrouve d'ailleurs au verset 7. Ninive est dévastée. Qui la plaindra? Ça, c'est la question de la responsabilité aussi que
0: voilà.
1: Vous posez.
0: Et ça, c'est justement, qui va pouvoir plaindre Ninive? Mais personne. Ninive sera inconsolée et inconsolable parce que qui voulez-vous qui défende ce comportement? Nahum le consolait, il dit, moi je dis à Judas, voilà, enfin juste retour des choses, le joug qui pesait sur nous, nous est enlevé. Mais je ne voudrais pas qu'on se dise, je me réjouis de l'écrasement de Ninive. Parce qu'en fait, on ne peut jamais se réjouir du mal. Il faut attaquer le mal par le bien.
1: Pourtant, c'est l'impression que ça pourrait donner ce texte, parce que il y est quand même grandement détaillé le déshonneur dans lequel se trouve Ninive, les humiliations qu'elle subit, la destruction, les massacres qui ont lieu à tous les carrefours, c'est écrit noir sur blanc.

0: Ah oui, c'est comme ça que ça se
1: pourrait croire que ça pourrait se. On pourrait croire que c'est une forme de réjouissance. Ça n'en est pas une.
0: En fait, lorsqu'un empire est vaincu, on sait que ça se passait comme ça. On faisait venir tous les enfants et on les écrasait en les jetant du haut des remparts. Pourquoi ? Parce qu'on voulait éviter que la génération suivante se venge. Donc on tuait toute la génération. Et puis, devant les parents, on violait les femmes, etc. Et s'il y avait encore des gens debout, on les déportait. C'était affreux. On sait que on perçait la lèvre, on passait une corde et la corde était portée par un soldat. Enfin, c'est juste monstrueux. On n'imagine plus aujourd'hui une telle violence.
1: Donc cette violence qui est dans le texte, elle est une violence qui a pu s'exercer.
0: Ah, tout à fait. C'est pas du tout inventé. Non, c'est ce qui a été vu. Et de même, après l'Empire romain, ça a été la même chose. Mm. Alors, on a ça dans Qumran. Qumran commente le livre de Nahum.
1: Alors, Qumran, en deux mots, c'est des manuscrits qui ont été retrouvés au XXe siècle, vraiment, voilà. Il n'y a pas très longtemps, dans des grottes. À quelques...
0: 1947, dans des grottes, voilà.
1: Pas très loin de Jérusalem.
0: Du côté de la mer Morte. Et on voit bien qu'à Qumran, la secte qui était là, les Esséniens, prenait Nahum et appliquait « lui c'est un tel, lui c'est un tel ». Donc, par exemple, la chute de Ninive, c'est en fait la conquête de Rome, qui a été terriblement violente aussi. Et puis Manassé qui s'est soumis à Rome. Mais justement, c'est tellement plus simple de dire « ah ben lui, c'est un tel ». Pour moi, l'enjeu, ça va être de dire « ce mal-là, il existe encore aujourd'hui. Je ne peux pas dire « c'est un tel », je peux dire « c'est ce que... » Nous sommes habités par ce grand désir de devenir enfant de Dieu et par ces suspicions, ces connexions, ces compromissions avec le mal. Rien n'est simple. Donc on a toute la description. On a Ninive, tu te croyais forte, hein, tu te croyais plus forte que Thèbes. On a la description au verset 8. Thèbes, c'était une ville majestueuse.
1: Et parce que Thèbes a aussi été écrasée, finalement.
0: Écrasée en 667. Et alors, Thèbes était au bord du Nil, extrêmement protégée. C'était en plus la ville du dieu Amon, donc le dieu égyptien avec une tête de bélier. Comment imaginer que Thèbes aurait pu être écrasée ? Eh bien, ça arrive. Ninive, ça arrive. Jérusalem, ça arrive. Babylone, ça arrive. En définitive, sans arrêt, on aura ces violences. Aujourd'hui, on les a dans des pays en guerre. Qu'est-ce qui va désamorcer ce processus ?

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1: Et alors, la question, c'est aussi comment est-ce qu'on sort de cette violence ? Il y a comme une condamnation définitive au verset 19. À ta blessure, pas de remède, ta plaie est incurable. Car ta cruauté, sur qui n'a-t-elle pas passé et repassé ? Est-ce qu'il est possible de lire ici qu'une personne est maudite définitivement par les actes qu'elle a engagés elle-même ? C'est pas ce qu'on voudrait lire.
2: Là, on est dans l'Ancien Testament. Ta plaie est incurable. C'est vrai que c'est tragique. Tu ne te relèveras pas. Mais si toi, tu ne te relèves pas, heureusement, le Christ est venu nous annoncer que le Seigneur est bon, est lent à la colère, et il est bon, et sa miséricorde est infinie. Et on revient, en fait, le dernier verset nous renvoie au premier verset. Ça, c'est très souvent dans la Bible, une inclusion. Et on relit la carte de visite du Seigneur qui est bon et qui est lent à la colère et qui est puissant et surtout puissant en amour. Donc en fait, même si ma plaie est incurable, je sais que Jésus-Christ est venu me dire que le plus grand péché qu'on a tant de mal à se pardonner, c'est ce que nous-mêmes, nous n'arrivons pas à nous pardonner. Du côté du Seigneur, tout est toujours pardonné, il suffit de se retourner vers lui. Donc ça, c'est la grande nouvelle du Nouveau Testament. Rien n'est incurable. Rien n'est perdu. Le père de l'enfant prodigue l'attend toujours, quoi qu'il arrive. Quelle espérance, quel message pour aujourd'hui.
1: Qu'est-ce qu'il faut faire pour trouver cette miséricorde, en tout cas? Qu'est-ce qu'il faut faire pour trouver ce pardon, justement, que plus personne d'autre ne nous accorde dans certaines circonstances?
2: Voilà, je crois que c'est ça qui est très difficile. Nous-mêmes, nous avons du mal à y croire. Parce que nous savons bien ce que nous avons fait, mais être désarmé, ouvrir les mains, accueillir. En fait, spontanément, nous avons tellement envie de prendre. Or, le Seigneur nous dit, mais ouvre les mains et ouvre ta bouche, et moi je l'emplirai, dit le psalmiste. Donc en fait, le Seigneur attend que nous soyons des enfants qui ayons soif, assoiffés de son amour, assoiffés de sa tendresse. C'est la seule chose que nous avons à faire. Nous laisser faire.
1: Le verset 17, je remonte un petit peu parce que c'est aussi une question qui se pose ici, c'est la question des gardes. Alors qu'est-ce qu'ils veulent dire par là ? Donc les gardes du roi, tes gardes sont comme des sauterelles, viennent le soleil, ils s'envolent et nul ne sait où ils se trouvent. Mais où sont-ils ? Se demande Nahum. Les gardes du roi, est-ce que c'est... là aussi, ça pose la question de la fidélité, y compris à un roi terrible. Comment vous l'interprétez cette phrase ? Ce verset.
2: C'est de la dispersion totale, c'est vrai. Le roi d'Assour pensait que son armée était solide, et puis ses gardes s'évanouissent comme la rosée au matin. Eh bien, je crois qu'on ne peut pas garder les gens uniquement par la violence. Il n'y a plus de rassembleurs, il n'y a pas de veilleurs. En face, on a l'Ancien Testament avec Israël, cette phrase « veilleur où on est la nuit ». Il faut toujours veiller parce qu'en fait, rien n'est jamais perdu dans l'espérance d'Israël. Mais c'est vrai qu'on ne peut pas garder les gens uniquement par la violence. Il me semble que c'est ça. Enfin, tes gardes sont comme des sauterelles. Ben, la situation s'est renversée.
1: Oui.
2: Donc, ils ne vont pas rester au service d'un roi écrabouillé, hein.
1: Donc tout le monde est libéré finalement.
2: Finalement tout le monde est libéré, c'est ça qui est extraordinaire.
1: Ouais.
2: Et donc c'est un grand grand message de libération. Et au début on disait que c'était un message de violence. Non, pour moi c'est une immense espérance qui est universelle.
1: Et puis alors, ça vous a fait penser à Jonas. Alors c'est vrai qu'il y a Ninive. Ninive, on en a entendu parler à un autre moment dans la Bible. Avec Jonas justement, c'est pas du tout la même Ninive. On a le sentiment de découvrir... deux moments et deux lieux différents et deux prophètes tout à fait différents.
2: À Jonas, c'est très très drôle parce que là, on avait Nahum qui prie en fait et puis après, il décrit ce qu'il voit. Jonas, lui, c'est différent. Il était bien tranquille là et puis le Seigneur lui dit « Bon, écoute, je suis en souci là, Ninive, il faut qu'ils se convertissent. Alors tu vas aller prêcher, là, tu vas aller les appeler à la conversion. » À Jonas, il connaît le Seigneur. Comme Nahum, hein, il connaît sa carte de visite. Donc il dit non, ça ne marche pas. Hein. Il fait du stop, du bateau stop, et il prend un bateau exactement dans l'autre sens. Et non seulement dans l'autre sens, mais en plus, il va dans la cale et il sort son matelas, il se couche en disant « Moi, là où je suis, le Seigneur ne va pas me repêcher. Hein. » Mais pas du tout, parce qu'il y a une tempête. Et alors, du coup, les marins ne comprennent pas pourquoi ce passager est allé s'enfermer dans la cave. Ils viennent le chercher en disant « Dis donc, allez, tout le monde est en train de prier son Dieu. Toi, tu vas prier le tien pour que cette tempête s'arrête. » Et Jonas dit tranquillement « Bon, c'est à cause de moi. N'avez qu'à me mettre à l'eau. » Alors, les matelots, ils ne sont pas si mauvais que ça. Ils disent « Te mettre à l'eau. On va tirer au sort. » Le sort tomba sur Jonas, effectivement, c'est à cause de toi, mais qu'est-ce qui s'est passé ? Ben, j'ai fui la présence du Seigneur. Non, mettez-moi à l'eau, ça va s'arranger. Et effectivement, une fois qu'il est à l'eau, le calme revient, et le Seigneur dépêche une baleine, une grosse bête, un monstre, qui avale Jonas. Elle a une grande gueule, puisqu'elle ne blesse pas du tout Jonas, qui s'installe dans l'estomac de la baleine, en disant, bon, maintenant, là, le Seigneur va me fiche la paix, il ne viendra pas me chercher. Et puis, il prie. Et puis il a aussi son beau psaume en disant finalement le Dieu d'Israël, c'est quand même un Dieu extraordinaire. Et quand il est mûr, le Seigneur surveille ça du haut de son ciel bien sûr, hein, quand il est, c'est une parabole. Il dit ah, ça y est, il est mûr, il ordonne à la baleine de cracher Jonas sur la terre. Et Jonas donc, sortant de la baleine, il se dit bon allez, je vais faire ce que le Seigneur m'a demandé. Il part à Ninive. C'est une ville extraordinaire, grande. On nous dit qu'il fallait 3 jours pour la traverser, vous rendez compte. Et alors il commence. Et il commence à clamer le message qu'il devait faire, c'est-à-dire encore 3 jours et Ninive sera dévastée. Et dès qu'il ouvre la bouche, hop, les gens de Ninive disent « Ouh là là !» Ils se convertissent immédiatement. On nous dit qu'ils se mettent sous le sac et la cendre, ils déchirent le vêtement. Et même les animaux d'ailleurs, même les chameaux... font pénitence. Donc c'est extraordinaire. Et alors du coup, ça ne plaît pas du tout à Jonas. Parce que Jonas, il avait été envoyé pour dire « Ninive, tu vas être détruite ». Et puis c'est toujours pareil, le Seigneur ne fait jamais ce qu'il demande. Il ne fait jamais ce qu'il dit. Il ne va pas les détruire. Non, ce n'est pas possible parce qu'ils se convertissent. Alors il dit « Non, je me suis encore fait avoir ». Il n'est pas content. « Seigneur, tu m'envoies pour dire que Ninive sera détruite et tu ne vas pas le faire ». Vraiment, j'en ai assez. Donc, il sort de la ville, il va dans un lieu intéressant, sur une montagne, pour bien voir ce qui se passe. Et il observe. C'est qu'il y a le soleil qui tape. Hein. Alors, du coup, le Seigneur est gentil. Il va ordonner à une plante de pousser, un ricin, une courge. Et ça va lui donner un joli petit parasol. Ah, il dit au Seigneur, « Ah, merci Seigneur, c'est gentil, tu penses à ton prophète. Hein. J'ai une belle ombrelle. » Donc c'est à ce moment-là, il est content avec le Seigneur. Mais quand même, il regarde et il voit que à Ninive, tout le monde se convertit. Et alors du coup, il n'est pas content parce que finalement, ce qu'il a dit, ça ne va pas se réaliser. Je me suis fait avoir. Et puis le Seigneur, pendant ce temps-là, au bout d'un moment, il envoie un petit ver qui va attaquer le ricin. Et alors le ricin, hop, le parasol meurt. À flûte, alors à nouveau, c'est le soleil qui tape sur la tête du Jonas, qui a vraiment la tête un peu dure, et qui râle, et qui dit, mais enfin, Seigneur, tu m'avais donné un parasol, et voilà que j'ai plus de parasol. Enfin, c'est quoi ce travail ? Ah, t'es pas content ? Non, je suis pas content, je suis pas content du tout. Mais pourquoi ? Il t'avait coûté quoi, ce ricin ? Enfin, tu as fait un travail, tu l'as planté, tu l'as arrosé, tu l'as... Ah ben non, mais il était là, puis maintenant il n'est plus là. Ah d'accord. Donc toi, pour le ricin, tu n'es pas content. Mais pour tous ces milliers de Ninivites qui ont failli être détruits, ah, tu t'en fiches ? Non, mais tu me prends pour qui ? Est-ce que moi, je suis un Dieu lent à la colère, qui est riche en grâce, en miséricorde ? Ou est-ce que je suis celui qui veut écrabouiller tous les gens qui ne marchent pas comme je veux ? Quelle vision du Seigneur, quel visage, quelle perspective as-tu ? Quel Dieu as-tu, Jonas ? En fait, c'est une question qui nous est posée à nous.
1: C'est la question d'ailleurs qu'on évoquait la semaine dernière dans le chapitre 1. Quelle idée vous faites-vous du Seigneur ?
2: Et voilà. Et donc le Seigneur est tellement content que Ninive se soit convertie chez Jonas. Et Jonas est tellement furieux, c'est une parabole. C'est vraiment à faire avec des enfants et on voit bien comment Les enfants, bah oui, c'est toujours pareil, tu fais jamais ce que tu dis. Eh bien, peut-être que le Seigneur attend de nous tous que nous changions de cap, et il serait tellement content qu'on se réjouisse que les autres et que moi aussi, que tout le monde, on change de cap et qu'on marche ensemble vers un Dieu miséricordieux. Que ce soit celui des musulmans, celui des juifs, celui des chrétiens. De toutes les façons, c'est le même Dieu plein de miséricorde pour toute la famille humaine.
1: C'est ça que vous appelez la conversion?
2: Oui, mais on en a pour la vie. Hein.
1: Merci beaucoup, sœur Christine Conrad. Je rappelle que vous êtes bénédictine ici à l'abbaye de Jouarre, où nous nous trouvons en région parisienne, plus précisément dans le département de Seine-et-Marne. Vous y êtes bibliothécaire et secrétaire de l'Alliance Intermonastère. Donc dans le monde entier, des monastères de bénédictins s'ouvrent. Merci beaucoup de nous avoir commenté ce livre qui s'appelle « Le livre de Nahum ». Ça se trouve dans l'Ancien Testament. C'est un petit livre, c'est 3 chapitres, mais c'est vrai que c'est assez extraordinaire, c'est en tout cas une sacrée épopée et qui nous conduira à davantage nous tourner vers Dieu. Merci beaucoup, bonne semaine.

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Retrouvons à présent la prière du soir. Aujourd'hui, ce sont les frères de Thésée en Saône-et-Loire qui nous accompagnent.

De la lettre aux Hébreux. Enveloppés que nous sommes d'une si grande nuée de témoins, débarrassons-nous de tout ce qui alourdit notre marche, en particulier du péché qui s'accroche si facilement à nous, et courons résolument la course qui nous est proposée. Gardons les yeux fixés sur Jésus, celui par qui notre foi a commencé et qui l'amène à sa perfection.

Bénis-nous, Christ ressuscité. Fais de nous des chercheurs passionnés de ta réconciliation, là où tu nous appelles à vivre.

Évangile de Jésus-Christ selon saint Marc. Ressuscité, Jésus dit à ses disciples : Allez dans le monde entier, proclamez l'Évangile à toute la création. Celui qui croira et sera baptisé sera sauvé. Voici les signes qui accompagneront ceux qui deviendront croyants. En mon nom, ils expulseront les démons, ils parleront en langue nouvelle, ils prendront des serpents dans leurs mains, et s'ils boivent un poison mortel, il ne leur fera pas de mal. Ils imposeront les mains aux malades, et les malades s'en trouveront bien. Le Seigneur Jésus, après leur avoir parlé, fut enlevé au ciel et s'assit à la droite de Dieu. Quant à eux, ils s'en allèrent proclamer partout l'Évangile. Le Seigneur travaillait avec eux et confirmait la parole par les signes qui l'accompagnaient.

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1: L'accueil du migrant et de l'étranger est aujourd'hui un point de tension au sein de l'Église catholique. Les chrétiens sont divisés. Les uns lisent dans la Bible que l'étranger doit être accueilli sans condition. Les autres appellent à la prudence, percevant un risque de perte de la culture chrétienne. Mais quelle réflexion porte la doctrine sociale de l'Église sur ce sujet? C'est ce que nous allons approfondir avec vous, frère Jacques Benoît Rauscher. Bonjour.
2: Bonjour.
1: Vous êtes dominicain actuellement au couvent dominicain du Saint-Nom de Jésus à Lyon. Vous enseignez la morale sociale et politique à la faculté de théologie de l'Université catholique de Lyon. Vous êtes l'auteur du livre « Les frontières d'un discours » publié aux éditions du Cerf. C'est une réflexion passionnante qui cherche à comprendre comment discerner et trouver une pratique chrétienne de l'accueil de l'étranger, je résume. Vous élaborez plusieurs pistes en vous appuyant sur la Bible, sur les pères de l'Église, sur les discours des papes, et tout cela en écho avec la doctrine sociale de l'Église. Frère Jacques Benoît, d'où vient une telle crispation, peut-être même une division des chrétiens sur ce sujet ?
2: Alors d'abord, je pense qu'effectivement, il faut prendre acte de cette division des chrétiens sur le sujet. C'est assez impressionnant. Si vous le permettez, je vous raconte une petite anecdote. Je faisais un jour une conférence sur les questions politiques avant les élections pour un grand public de catholiques lors d'un pèlerinage qui rassemblait pas mal de monde. Et puis voilà, j'ai abordé différentes thématiques. Puis alors, quand je suis arrivé à la thématique des migrants, j'avais l'impression d'être Moïse devant lequel la mer Rouge se séparait, quoi. Mon assemblée s'est séparée en deux, pratiquement. Et les uns ont invectivé les autres en leur disant « Vous êtes irresponsables si vous accueillez trop. » Puis les autres leur répondaient « Mais vous comprenez rien à l'évangile si vous accueillez pas. » Alors je me suis dit « Oula, il y a du travail, mais on va essayer de faire en sorte que tout le monde puisse se parler. » Donc oui, c'est une question qui clive, et oui, c'est un sujet de débat.
1: Oui, parce qu'on est un peu partagé entre la naïveté ou le prophétisme, à la fois d'être bien conscient de notre réalité d'aujourd'hui, et puis en même temps, on lit aussi dans la Bible, et on y reviendra, des actions et des gestes posés par les prophètes. Que dit la doctrine sociale de l'Église ? Pourquoi les discours pontificaux sur les étrangers posent question ? D'où ça vient ? Et pourquoi presque l'Église se mêle-t-elle de ce qui concerne le monde ?
2: Alors, c'est cette dernière question, je pense, elle est d'abord centrale parce que souvent, beaucoup de chrétiens disent, mais au fond, se préoccuper des migrants, se préoccuper même d'autres questions, hein, d'écologie, d'économie, c'est pas l'affaire de l'Église, elle a rien à dire là-dessus. Eh bien, je pense que c'est complètement faux. Là, il faut le dire clairement. Et que c'est aussi complètement faux dans la vie personnelle des croyants. Je crois qu'il ne faut jamais oublier qu'on est une religion de l'incarnation et qu'il n'y a rien de véritablement humain qui n'intéresse pas un disciple du Christ. Donc ma vie chrétienne, je ne la vis pas simplement une heure à l'église le dimanche ou quand je fais ma prière ou quand je suis en train de lire des livres de spiritualité. Je vis ma vie chrétienne et ma spiritualité chrétienne, mon union au Christ, ben, quand je vais voter, quand je vais faire mes courses et quand je m'interroge sur les grandes questions de société.
1: Quand vous évoquez justement cette pensée de l'Église, l'Église qui se mêle des affaires du monde, on l'associe à la doctrine sociale de l'Église. Ça vaut le coup de redire ce qu'est la doctrine sociale de l'Église.
2: Voilà, alors la doctrine sociale de l'Église, c'est un nom qui peut faire un peu peur, mais enfin qui désigne une réalité assez concrète, qui consiste à dire, depuis 2000 ans, voire plus de 2000 ans si on intègre l'Ancien Testament, les chrétiens ont une réflexion sur les grandes questions économiques, sociales et politiques. Et en particulier, depuis la fin du XIXe siècle et les grands bouleversements que cette fin du XIXe siècle a engendrés, les papes ont développé des réflexions à partir de la Bible et à partir de la tradition de l'Église sur ces questions économiques, sociales et politiques. Et c'est ça qu'on appelle la doctrine sociale de l'Église, dont le père fondateur est Léon XIII, le pape de 1891 qui lance cette doctrine sociale. Et on sait que le pape actuel, Léon XIV, a pris son nom en référence à Léon XIII en disant « on est, du point de vue économique, social et politique, aussi dans une période de grand bouleversement ».
1: Comment est-ce que l'Église va évoluer avec son temps ? Alors cette question, on la pose souvent par rapport au monde industriel, par rapport à l'éthique, mais elle se pose aussi sur la question de l'étranger. La migration, elle aussi, a évolué. C'est plus la même aujourd'hui qu'il y a 100 ans. Et par rapport à ça, comment est-ce que l'Église va continuer à réfléchir sur cette question tout en prenant en compte ces évolutions ?
2: Alors quand l'Église réfléchit à ces questions et notamment aux questions de migration, il faut toujours tenir un peu deux choses. La première, c'est qu'évidemment les questions sociales, ça bouge. On n'est pas, quand on parle du travail, quand on parle des migrations, on ne parle pas de la même réalité qu'il y a 150 ans. Et en même temps, l'Église a une tradition sur laquelle elle s'appuie et elle a un certain nombre d'éléments qui, eux, ne bougent pas et qui, justement, font que la réflexion chrétienne, elle peut s'appuyer sur quelque chose de solide. Et il y a toujours un peu cet équilibre à tenir, c'est-à-dire se dire, je prends bien en compte le fait que la réalité dont je parle, elle a bougé, et en même temps, que je dois m'appuyer sur ce socle qui fait ma particularité, ma spécificité.

0: Frère Jacques Benoît, la question de la migration, elle crispe, on l'a vu, elle est clivante. Ça n'a pas toujours été le cas et finalement, on se rend compte aussi que le lien de la chrétienté à la migration n'a pas non plus toujours été le même. Si on repart au 19e siècle, qu'est-ce qu'on observe? Qui part, où, pourquoi et comment l'Église va accompagner ces mouvements?
1: Oui, alors c'est très intéressant parce que l'Église est une des premières grandes institutions qui s'intéresse au mouvement de migration au sens moderne du terme, hein, donc de la fin du 19e, pour une raison qui est assez simple, qui est que ceux qui migrent, ce sont d'abord des catholiques. Et ça, on l'oublie un petit peu aujourd'hui, c'est que notamment les Italiens migrent en masse vers les Amériques. On pense notamment à l'Argentine, au Brésil, à la côte est des États-Unis. On a des populations italiennes, irlandaises aussi, donc des populations à majorité catholique qui quittent leur pays d'origine et qui s'installent sur ces terres encore un peu à défricher ou en tout cas à développer. Et le pape de l'époque, Léon XIII, encore une fois, s'interroge en se demandant « Mais qu'est-ce que l'Église fait pour accompagner ces mouvements ?» Et il envoie notamment alors des personnalités, des Italiens, pour encadrer quelque part ces mouvements de migration et faire que les personnes à la fois ne perdent pas la foi, mais en même temps puissent bénéficier des structures de santé, des structures d'éducation qui leur permettront aussi de vivre dignement. Par exemple, il va envoyer une jeune Italienne qui rêvait d'être missionnaire, Françoise Xavier Cabrini, pour pouvoir fonder des écoles, des hôpitaux aux Amériques. C'est très beau et elle est la première sainte, elle a été canonisée depuis, elle est la première sainte des Amériques. Alors je le dis parce que c'est pas toujours non plus très connu en Europe, mais vous parlez à un Américain de Sainte Françoise Cabrini, Sainte Françoise Xavier Cabrini, beaucoup d'Américains des États-Unis la connaissent.
0: Et alors elle, justement, elle est dans une église, on pourrait dire, qui accompagne par la charité et par la pratique de la foi, on pourrait dire. L'idée, c'est que ces migrants puissent poursuivre en quelque sorte leur vie de chrétien. Ça, c'est une première migration. Il y en a d'autres ?
1: Exactement. Hein, ce premier mouvement, on va dire, l'Église, elle s'intéresse à ses ouailles. Elle s'intéresse aux catholiques et elle essaie de préserver leur foi et leur bonne moralité. Ensuite, on pourrait dire que les choses évoluent un petit peu au cours du XXe siècle, parce que la figure vraiment du migrant, ça va plus forcément être uniquement le migrant qui cherche du travail dans des pays qui sont en train de se développer. La figure du migrant, ça va être beaucoup la figure du réfugié politique. On pense vraiment au contexte des deux guerres mondiales, notamment de la Seconde Guerre mondiale, avec le développement du droit international, des institutions internationales, et l'Église va accompagner ce mouvement-là aussi. Et va vraiment défendre, alors notamment les réfugiés politiques, les personnes qui cherchent dans les pays d'Europe de l'Ouest ou de l'hémisphère nord, en gros, des conditions de sécurité politique qui sont plus importantes.
0: Et finalement, dans ce cas précis, l'Église est davantage sur un volet de protection juridique du réfugié, de protection des droits de la personne, on pourrait dire.
1: Oui, c'est une période où on l'oublie aussi un petit peu aujourd'hui, mais c'est une période où l'Église soutient énormément le développement des institutions internationales. Le pape Paul VI dit à la tribune de l'ONU ce que sont les Nations Unies du point de vue temporel, l'Église l'est du point de vue spirituel. Il voit dans ces institutions internationales quelque chose de très positif, un lieu où les antagonismes entre les nations vont se dépasser. Et dans cette perspective, eh bien, il soutient le développement du droit international qui encadre l'accueil du réfugié.
0: On pourrait presque dire que ces deux volets-là, finalement, créent peut-être moins de débats que celles d'aujourd'hui. Parce qu'aujourd'hui, les migrations sont plus nombreuses, plus variées aussi au niveau géographique, moins chrétiennes. Et c'est là qu'il y a véritablement un débat. Mais sur quoi ça porte ?
1: Il y a un enjeu parce qu'effectivement, les migrations se sont considérablement massifiées depuis une trentaine d'années et complexifiées quant à leur cause. On voit qu'il y a de plus en plus de personnes qui migrent pour des raisons de travail, mais aussi pour des raisons politiques encore, et de plus en plus de migrations climatiques. On sait que ça va croître compte tenu du changement climatique. Voilà, donc une pluralité de causes, une difficulté peut-être aussi à encadrer ce phénomène qui est de plus en plus complexe, et puis aussi une diminution de l'influence des organisations internationales, ce qui fait qu'on n'a plus la possibilité, comme peut-être il y a encore 40 ou 50 ans, d'avoir des législations qui aident finalement à faire en sorte que ce soit le moins difficile possible d'accueillir des migrants.
0: Merci beaucoup, Père Jacques Benoît Rocher. À demain.

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1: Bienvenue à tous les auditeurs et auditrices de RCF Notre-Dame. Ce soir, le thème de notre émission est le suivant. Croyez-vous aux miracles eucharistiques? Croyez-vous aux miracles eucharistiques? Avec ce soir en direct dans notre studio, Marie et Jean-Baptiste Maillard. Bonsoir Marie. Bonjour. Et Jean-Baptiste, vous nous entendez bien?
2: Oui, très bien.
1: Voilà. Et peut-être bonsoir. Que vous nous voyez aussi quelque peu. Vous avez écrit ce livre très beau qu'il faut lire absolument, Les miracles eucharistiques dans le monde, sous le patronage de Saint Carlo Acutis, on peut le dire, on en reparlera, qui a eu l'idée, jadis, quand il était encore avec nous, de faire une enquête sur les miracles eucharistiques qui, il faut le dire, ne sont pas très connus. Alors, pour nous rejoindre ce soir, vous pouvez composer le 01 56 56 44 00 ou bien nous écrire à auditeurs au pluriel, auditeurs@radionotredame.com. Bienvenue enfin à ceux qui nous rejoignent sur notre chaîne YouTube et peuvent réagir. Bienvenue à ceux qui connaissent ou découvrent ou redécouvrent cette émission où décidément on est si bien. Les miracles eucharistiques ne sont pas seulement d'un lieu ou d'un moment, ils traversent le temps et l'histoire et les continents. Saint Carlo Acutis avait eu l'intuition de faire une exposition virtuelle essayant de recenser les miracles eucharistiques à travers le monde et les prodiges qui y sont liés. Alors pour approfondir le thème de notre émission, qui est aussi notre question zéro, nous allons demander à nos invités s'ils croient au miracle eucharistique. Ça, je pense qu'on a déjà un peu la réponse. Mais surtout, avant tout, peut-être de nous dire quelle est la genèse de ce livre. Comment vous est venue l'idée, Marie et Jean-Baptiste, d'écrire ce livre qui est aussi un recueil, on peut le dire, d'images, mais aussi de prières, mais aussi de réflexions et de paroles de Carlo. Alors, d'abord, l'intuition première. Les miracles eucharistiques, est-ce que ces miracles-là vous parlaient? Est-ce que vous les avez découverts en écrivant? Est-ce que... Bon, dites-nous un peu comment c'est arrivé dans votre vie.
3: Eh bien, c'est lié à notre association Light in the Dark, qui a été créée il y a plus de 10 ans.
1: Alors, qu'est-ce que c'est Light in the Dark pour nous, francophones, qui ne comprenons pas bien l'anglais? Alors, dites-nous.
3: Alors, c'est tiré de la prophétie d'Isaïe. Le peuple qui marchait dans les ténèbres a vu se lever une grande lumière. Oui. Et cette grande lumière, c'est évidemment celle du Christ que nous voulons annoncer sur Internet. Et alors, la petite histoire qui explique, je trouve, bien les choses, oui. C'est quand on s'est réunis avec nos amis. On a signé les statuts à la date du 7 septembre 2015. Et Carlo Acutis, il est canonisé le 7 septembre 2025. Pile 10 ans jour pour jour. En fait, Carlo était déjà là à nos côtés avant même qu'on en entende parler. Et puis, l'année de la création de Light in the Dark, un prêtre, un ami commun, est venu dîner à la maison et il nous a parlé de Carlo. On n'en avait encore jamais entendu parler. C'était en 2016. Ouais. Et il nous dit... Vous devriez regarder parce qu'il a fait des sites internet et notamment il a mis en ligne une exposition qu'il avait créée sur les miracles eucharistiques. Et donc voilà comment on en a entendu parler pour la première fois.
1: Alors les miracles, puis, oui, alors pardon Jean-Baptiste, les miracles eucharistiques, vous les connaissiez un peu avant de découvrir la figure de Carlo ou pas du
2: oui,
1: tout, Marie?
2: Oui, moi j'en avais déjà entendu parler quand j'étais plus jeune, mais c'est vrai que je ne m'étais pas spécialement penchée dessus. Alors quand même, en 2016, et je pense que Carlo était déjà là, étonnamment, sur notre paroisse, un prêtre de Sokolka, je crois, où il y avait eu un miracle récemment.
3: En Pologne.
2: En Pologne était venu raconter son histoire. Et donc, on avait déjà été sensibilisés à cette histoire que j'avais trouvée incroyable. Alors, donc, j'avais déjà, oui, entendu parler des miracles eucharistiques, mais pas de toute cette, de ces nombreux miracles eucharistiques.
1: Il y en a une centaine.
2: C'est ça, exactement. J'en avais entendu parler de 1, 2, 3, voire une dizaine, mais pas autant oui. qu'une centaine.
1: Voilà, là, c'est énorme. Alors, à partir du moment où vous êtes rentré dans la question du miracle eucharistique, vous parlez quand même de cette présence de Carlo, de ce compagnonnage. Est-ce que dans l'écriture du livre, on le voit, puisque vous le citez très souvent, est-ce que c'est un saint que vous priez? Est-ce que c'est un saint qui compte pour vous? Est-ce que c'est un saint sans qui la présence n'aurait pas rendu le livre possible?
3: En fait, Carlo, il nous a déjà aidés pour des précédents livres.
1: Ah bon?
3: En fait, il nous a aidés même pas mal.
1: D'accord, il nous donc a c'est, aidés, une bonne
3: c'est une bonne c'est
1: adresse.
3: C'est ça, il nous a déjà beaucoup aidés, en fait, tout simplement dans notre mission. Puisque alors, très vite dans la mission de Light in the Dark dans nos plateformes, on a pu voir des miracles de Carlo. Le premier qu'on a eu, qu'on raconte tout le temps, mais c'est vraiment la première fois où on s'est dit « Waouh, il est incroyable !» C'est monsieur qui avait programmé son euthanasie en Belgique. Il tombe sur notre plateforme sur la vie après la mort, dans le chat, parce qu'on a un système de chat avec des e-missionnaires. Eh bien, on lui propose, au bout de 2 heures de discussion et plein d'aventures, de prier Carlo. Il accepte et au bout de 3 jours, il nous envoie un mail et il nous dit « Je sais pas ce qui s'est passé là-haut, au ciel, mais voilà, je renonce. Doit y avoir quelqu'un parce que je renonce à ce projet. Et surtout, j'aimerais savoir qui est ce Carlo Acutis. » C'est un monsieur qui ne priait
1: jamais,
3: ne priait pas. Et donc, on s'est dit « Il est incroyable, Carlo. » Et alors, on a continué d'invoquer son intercession, de lui demander son aide de là-haut. Et ça a été alors un espèce de festival. Et ça continue aujourd'hui puisque on raconte les miracles de Fioretti ou les prodiges de Carlo chaque semaine sur la chaîne YouTube de Light in the Dark parce qu'on en voit vraiment beaucoup.
1: Ouais.
3: Et ça, c'est assez incroyable, je vais vous dire, dans une vie chrétienne, de voir ça. On a vu des guérisons à l'hôpital, les personnes sortir du coma, des choses vraiment folles.
1: Alors ça,
3: avec
1: ce sera le deuxième ouvrage consacré à Carlo, des miracles de Carlo. Ça viendra après. Alors bon, on sait que Carlo est un saint qui touche beaucoup. Marie, vous vouliez ajouter quelque chose ?
2: Oui, je voulais juste répondre plus exactement à votre question, parce qu'en fait, donc on a eu dans notre parcours la grande grâce de recevoir des reliques de Carlo.
1: Oui.
2: Et en les recevant, on n'a pas reçu, on a plutôt reçu une mission. Enfin, vous voyez, on s'est senti vraiment, on a senti que Carlo nous demandait de travailler un peu pour lui. Moi, j'aime bien dire qu'après le bon Dieu, Carlo, c'est le sous-boss, vous voyez, et que donc on essaye de poursuivre timidement, je vais dire, sa mission. Et donc, c'est comme ça qu'on a commencé à se plonger dans les miracles eucharistiques et donc, par exemple, à les raconter en vidéo. Parce qu'on s'est dit, bon, voilà, Carlo, il est mort en 2006. Ouais. Et en 2006, ben voilà, c'était Internet, on mettait des choses sur Internet. Mais aujourd'hui, ouais, ce qui marche, c'est les vidéos. Donc, on a commencé, ouais, à les mettre en vidéo. Puis, de fil en aiguille, on a compris que, voilà, que le Carlo nous appelait à écrire un livre pour aller plus loin.
1: Alors, est-ce que vous pourriez expliquer quand même à nos auditeurs pourquoi, finalement, les miracles eucharistiques sont assez peu connus par rapport aux apparitions, par exemple, ou à d'autres prodiges? Pourquoi on a l'impression, et alors quand on lit le livre, on tombe de sa chaise plusieurs fois parce que c'est proprement prodigieux, on va en parler dans le détail, mais comment se fait-il que ces miracles-là sont finalement assez peu connus en France, alors qu'il y en a eu beaucoup? Est-ce que l'Église n'est pas très chaude? Est-ce que les évêques ont peur qu'on associe ça à la foi populaire? Est-ce qu'il y a des réticences? Comment ça se passe?
2: Alors, non, alors les 100 miracles qu'on raconte, c'est tous des miracles qui sont reconnus par l'Église.
1: Oui.
2: Il y a beaucoup plus de miracles eucharistiques, mais les autres ne sont pas reconnus. C'est comme par exemple pour Lourdes, vous voyez, vous avez 70 oui, guérisons, oui, qui sont reconnues, mais il y en a plus de 7000,
1: oui,
2: qui sont racontées.
1: Oui, oui.
2: Donc pour les miracles eucharistiques, c'est un peu pareil. Une centaine de miracles qui sont reconnus. Alors pourquoi ? Je pense que, mais ça c'est mon point de vue personnel, je pense qu'il y a beaucoup de combats autour de l'Eucharistie. Parce que l'Eucharistie, c'est vraiment, pour moi, l'essentiel de la vie chrétienne, de la vie catholique de notre

0: miracles eucharistiques. Alors ça s'explique hein, par différents points. Et puis, de nouveau, de nos jours, il y en a de nouveau pas mal. Et on en doit peut-être d'ailleurs au moins un à Saint Carlo, puisque quand il allait mourir, sa maman lui a demandé, qu'il demande à Dieu, une fois arrivé là-haut, qu'il y ait d'autres miracles eucharistiques, puisqu'il avait travaillé dessus les 3 dernières années de sa vie. Et 10 jours après sa mort, à peine, alors qu'il n'y en a quand même pas tous les 4 matins, eh bien, il y a eu un nouveau miracle eucharistique à Tixla, au Mexique, dans l'église Saint-Martin de Tours. Et ce qui est intéressant avec ce miracle, c'est qu'il va être reconnu un 12 octobre, encore un petit clin d'œil, puisque c'est la date anniversaire, c'est la fête de Saint Carlo à Cutis. Et ce qui est chouette, c'est qu'il soit arrivé comme ça, si rapidement après la mort de Carlo, peut-être comme quelque chose qui nous dit que Carlo intercède aussi pour ça là-haut.
1: Alors, on peut dire aussi en voyant les cartes, parce que le livre est très bien documenté, il y a beaucoup de cartes, beaucoup d'images, beaucoup de représentations, beaucoup de représentations de tableaux, d'œuvres graphiques. C'est un très joli livre qui se lit très vite, très facilement. Est-ce que, en voyant tous ces miracles eucharistiques, on se dit à un moment donné que finalement ces miracles ont lieu dans des lieux où la chrétienté est bien installée, comme en Europe ou en Amérique, mais est-ce qu'il n'y en a pas un peu moins en Asie, peut-être pas en Chine, pas encore, peut-être pas beaucoup au Japon non plus, et dans le monde arabe, j'ai l'impression, encore moins. Alors, est-ce que finalement les miracles eucharistiques sont d'abord destinés à des gens qui ont une foi très grande pour les rassurer dans leur foi, mais pas tellement pour convaincre des populations qui seraient encore assez peu chrétiennes. Est-ce qu'on peut faire ce lien ou pas vraiment ?
2: Peut-être. En tout cas, pour le Moyen-Âge, une chose est sûre, c'est que les miracles eucharistiques ne peuvent avoir lieu qu'à des endroits où il y a la messe qui est célébrée.
1: Oui, ça c'est sûr.
2: Et donc, de ce fait...
1: Ça cadre un peu, oui.
2: C'est vrai. De ce fait, Jésus accomplit des miracles là où il y a quand même...
1: Des communautés chrétiennes, au moins
2: voilà,
1: ça.
2: Voilà, des communautés chrétiennes. Mais vous voyez, des lieux, comme vous parliez, en Asie.
1: Oui,
2: où,
1: en Inde, hein, notamment.
2: Juste, en Inde, non, mais je parle de l'Asie où il y a peu de miracles eucharistiques.
1: Oui.
2: Il y a où c'est chez les chrétiens, je pense que il y a une grande ferveur en fait, parce que c'est des lieux où et même par exemple dans les pays arabes, en fait, les chrétiens sont souvent martyrisés, on le sait.
1: Oui, oui.
2: Et je pense que ont-ils besoin d'avoir des miracles eucharistiques? Parce que je pense que les miracles eucharistiques, Dieu nous les donne. Et c'est aussi un peu l'objet de notre livre, c'est que on avait envie de montrer que dans les miracles eucharistiques, Dieu nous parle et nous dit quelque chose. Il veut aussi réveiller notre foi.
1: Oui,
2: vous voyez,
1: ça c'est très vrai.
2: Et,
1: oui.
2: Et je me dis, est-ce que ces personnes-là qui vivent leur foi malgré, eh bien, parfois le martyre, hein, parfois des persécutions, eh bien, en fait, ils ont une foi qui est extraordinaire.
0: Si vous me permettez de donner un petit témoignage personnel.
1: Oui.
0: Quand j'étais jeune, j'étais paroissien de la seule église, de la seule paroisse catholique de Moscou et sans doute même de toute la Russie, au moment de la chute de l'URSS.
1: D'accord.
0: Et cette église était située géographiquement en plein cœur du quartier du KGB, historiquement, ça s'est fait comme ça. Bon. Et il y avait les caméras qui nous filmaient et qui filmait les entrées-sorties. Moi, j'avais rien à craindre, j'étais fils de diplomate. Mais mes frères catholiques, qui étaient à côté de moi à la messe avec mes parents, eh bien, je peux vous dire qu'ils avaient une ferveur que j'ai rarement vue. Ils priaient, mais comme des dingues, comme des dingues.
1: Comme
0: ils étaient très, très assidus, ils étaient très... Vraiment, ils étaient imprégnés de prières. Et je pense que typiquement, comme le dit Marie... Il n'y aurait jamais eu de miracle eucharistique dans cette paroisse. Ils n'avaient pas besoin. Ils avaient déjà une foi immense qui m'ont donné envie aussi. Moi, ils m'ont un peu évangélisé finalement moi-même.
1: Dans un
0: beaucoup,
1: pays où il y avait effectivement...
0: Je pense que je leur dois beaucoup.
1: Ouais, la liberté de la foi n'était pas forcément acquise. Et elle n'est toujours pas d'ailleurs en Russie. Alors je vais montrer même la carte pour ceux qui suivent notre émission sur notre chaîne YouTube. La carte qui représente finalement les apparitions dans le monde. Alors très peu on a aux États-Unis. Beaucoup en Europe, un peu partout dans le monde, pas beaucoup en Australie non plus. Alors, il y a des chrétiens en Australie, il y a des communautés, mais voilà, en Asie du Sud-Est, peu encore. Au Japon, je n'ai pas l'impression qu'il y en ait eu beaucoup. Il y a eu d'autres miracles au Japon. Est-ce que finalement, ça réveille des communautés qui sont déjà un peu assises dans leur foi, mais qui ont des doutes. Je pense à certains prêtres. Alors on va les épuiser.

0: toucher ces miracles. Hein. Mais il y a certains prêtres qui ont des doutes et qui, à un moment donné, sont d'une certaine manière rectifiés et ramenés à la foi parce qu'il se passe des choses incroyables. Et que, alors je pense à un prêtre qui jette, qui jette des hosties dans une rivière parce qu'il dit, bon, mais il n'y en a plus, la messe est dite, j'en ai plus besoin. Et puis, ça lui est ramené par des pêcheurs. Il y a des choses quand même un peu exceptionnelles. Alors, on va rentrer dans le détail, mais est-ce que les miracles eucharistiques ne s'adressent pas parfois même à de saints prêtres qui ont des doutes? On peut avoir des doutes sur la virginité mariale, sur la présence réelle, sur le paradis ou l'enfer. On peut avoir des doutes sur la communion des saints. Est-ce que les miracles ne viennent pas finalement rectifier les doutes intérieurs de certains prêtres?
1: Alors, je dirais que le bon Dieu est très libre. Donc, oui, il répond parfois à des doutes, parfois à des sacrilèges aussi.
0: Oh oui, on peut en parler.
1: Donc, c'est quand même beaucoup de miracles qui sont dans ce sens-là. Mais vous avez quand même des miracles un peu gratuits, comme je pense de celui de Bordeaux, où Jésus s'est montré un peu gratuitement à une communauté qui l'aimait déjà, comme un encouragement. Moi, je crois que en fait, le plus grand des miracles, c'est celui de la messe quotidienne. Et le bon Dieu, quand il vient donner un miracle gratuitement, c'est parce qu'il veut nous dire quelque chose. Il veut nous dire son amour, il veut nous dire, il veut nous réveiller parfois un petit peu, notamment pour ceux qui ont des doutes.
0: Oui.
1: En tout cas, Dieu le fait quand je pense que ça va vraiment avoir un écho, vous voyez, je pense que si Dieu sait qu'il va accomplir un miracle, mais que personne ne se convertira derrière, il ne va pas le faire.
0: Alors, est-ce qu'on réalise bien, finalement, quand on va à la messe tous les dimanches, on prend l'habitude, est-ce qu'on réalise bien que, quelque part, à un moment donné, on est la seule religion au monde où on mange quelque chose de Dieu? Est-ce que les gens comprennent bien ce qui se passe? Parce que ça a l'air facile comme ça, mais si on prend un tout petit peu de distance, on se dit que ce n'est pas possible. Et alors, il est évident, je crois que c'était La Croix qui avait sorti un petit sondage sur les catholiques dans le monde et on avait un chiffre incroyable, 70% qui ne croyaient pas à la présence réelle.
1: Aux États-Unis.
0: Oui. C'est peut-être pourquoi il n'y a pas beaucoup de miracles eucharistiques aux États-Unis. Alors, comment on peut en dehors des miracles, en lisant le livre, on a envie de retourner à la messe aussi? Est-ce que ce n'est pas ça le but des miracles eucharistiques?
1: Complètement. Vous savez, moi, en me plongeant dans les miracles eucharistiques, ça m'a donné envie aussi de me plonger dans l'enseignement de l'Église sur la liturgie.
0: Oui.
1: Et en fait, plus je découvre en fait ce trésor, parce qu'en fait, j'ai l'impression que c'est un trésor qui n'a jamais fini d'être découvert, plus en fait, quand je m'approche de l'Eucharistie à la messe, eh bien, j'ai un peu mon cœur brûlant. Et je crois que quelqu'un m'a dit l'autre jour, un professeur qui enseigne à l'Institut catholique me disait...
2: Parce qu'elle suit des cours, elle.
1: Oui.
0: Ah, c'est bien. Il faut toujours se former.
1: Ça m'a donné envie.
2: Mais moi aussi, d'ailleurs.
0: Hein, oui, il faut. Moi aussi, j'ai fait ça. C'est bien.
1: Il nous expliquait, et je trouvais ça très beau, la messe, c'est une histoire... Il faisait référence aux disciples d'Emmaüs.
0: Oui,
1: il disait, la messe, c'est une histoire de réchauffement. Et en fait, quand on regarde plusieurs saints, hier, je racontais l'histoire de Saint-Joseph de Copertino, mais aussi il y a Philippe Néri, Saint-Philippe Néri, ils avaient le cœur brûlant, en fait.
0: Alors ça, c'est aussi...
1: Quand ils s'approchaient de l'Eucharistie.
0: Si on a un langage un peu thomasien, on pourrait dire que c'est un accident. Et après la communion, il arrive qu'on devienne un peu... des flambeaux, hein, des porteurs du Christ, des Christophoros partout dans la ville. Alors ça, c'est pas un miracle eucharistique, c'est déjà un peu le miracle de la présence en Dieu.
1: Ah oui.
0: On va écouter un saint d'aujourd'hui, l'école des saints, un chant anonyme qui rend hommage à Saint Carlo Acutis, en français, un saint aujourd'hui.
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0: Saint Carlo, un saint d'aujourd'hui. Beaucoup naissent comme des originaux et finissent comme des photocopies. C'est le destin que nous ne voulons pas sur RCF Notre-Dame. Nous voulons rester tout à fait originaux en Jésus-Christ. Nous avons à présent Sandrine au téléphone qui nous appelle de Paris. Sandrine.
1: Oui, bonsoir Frédéric.
0: Bonsoir Sandrine.
1: Je pense que c'est Jean-Baptiste et Marie, c'est ça?
0: Oui, tout à fait.
2: Oui,
1: voilà. Bonsoir à vos invités. Bonsoir aux auditeurs et aux auditrices. Alors moi, je dirais plutôt oui, je crois. Je crois justement au miracle de l'Eucharistie parce que moi-même, je l'ai vécu en 2009. Voilà.
0: Alors, donc, expliquez-nous en fait, Sandrine, alors expliquez-nous comment vous l'avez vécu parce que vous dites ça comme ça, moi je l'ai vécu, mais alors qu'est-ce que vous avez vécu?
1: Mais avant de vous expliquer mon vécu, j'aimerais vous dire quand même une petite parenthèse. C'est que j'aimerais vous dire que c'est en grandissant avec le Seigneur que je me suis aperçue que le thème de ce soir est déjà magnifique. Le verbe croire était relié à la puissance même de la présence du Seigneur. Je vous explique pourquoi. Parce que moi, je suis une personne, de par mon passé, je pense que je vous ai tout évoqué à Radio Notre-Dame, je suis éloignée des églises et je n'ai malheureusement plus de vie fraternelle si ce n'est grâce à vous. Donc grâce à Radio Notre-Dame, à RCF, grâce à toute l'équipe de Écoute dans la nuit que je remercie profondément, parce que c'est grâce à vous, vous me permettez de pouvoir poursuivre mon cheminement et de pouvoir témoigner à travers Écoute dans la nuit tous mes témoignages. Sinon, je ne peux pas le faire. Donc, encore un grand merci pour l'existence de Écoute dans la nuit.
0: J'aimerais
1: poursuivre en vous disant que j'ai appris à grandir avec le Seigneur dans le fait de croire de tout mon cœur. Et c'est ça qui m'a sauvée, c'est ça qui a sauvé plus près mon âme. Voilà. Donc, lors d'une veillée d'adoration en 2009, il y avait l'ostensoir qui était posé sur l'autel et j'ai reçu la présence du Seigneur, mais pour la vie. Je vous explique pourquoi. Parce que moi, j'ai la maladie cœliaque. Et donc, malheureusement, je ne peux pas recevoir l'hostie. Mais le Seigneur, je pleurais terriblement tout le temps quand mes frères recevaient l'hostie. Et moi, je ne pouvais jamais le recevoir. Et donc, le Seigneur s'est présenté à moi lors d'une veillée d'adoration en 2009, où j'ai ressenti une présence très, très forte, une chaleur vraiment très forte qui m'a enveloppée tout mon corps. Et c'est dans ce temps-là que ce moment-là que je vivais avec le Seigneur durait pendant des jours, mais vraiment des jours interminables, alors que finalement c'était juste une nuit d'adoration, voyez. Et cet enveloppement qui m'a été que j'ai reçue du Seigneur, c'est comme dans le passé je buvais, c'est pour que vous compreniez bien, je buvais un verre de champagne, mais même buvant un verre de champagne j'étais bourrée, sais pas boire, je sais pas fumer moi. Voilà, donc mais c'est pour que vous compreniez que cet enveloppement qui m'a été que j'ai reçu, c'est comme une ivresse qui m'a été donnée de la tête jusqu'au pied, mais j'étais plus là, j'étais là, mais enfin vous avez compris,
0: En tout cas, Sandrine, sans le savoir ou en le sachant, vous faites référence aux Actes des apôtres. Après avoir reçu l'Esprit Saint, ils sortent dans la rue, Pierre fait son discours et les gens disent c'est pas possible, il est 9h du matin, ils sont déjà sous. Et Pierre dit non, nous n'avons pas bu, nous sommes joyeux, mais nous n'avons pas bu dès très tôt.
1: Exactement.
0: Ah, c'est un peu ça.
1: Et cet amour était tellement vrai, très intense, que je voulais pas que ça s'arrête. Plus tard, Frédéric, j'ai constaté que cet amour, cette présence, c'était justement pour restaurer mon âme qui était endormie de par mes péchés dans le passé. Donc en fait, je suis passée d'une âme éteinte à une âme allumé.
0: Éveillé, c'est ce qu'on disait tout à l'heure.
1: Allumé. Oui, voilà.
0: Embrasé.
1: Et effectivement, je suis d'accord avec vous, le fait est que quand on sort, nous, à chaque fois, avec mes frères et sœurs en crise de l'Arche d'Alliance, dans le passé, quand j'avais un cheminement, une vie fraternelle avec eux, que je remercie énormément et que je le remercierai toujours, toute ma vie, jusqu'à ma mort, parce que c'est grâce à eux que j'ai pu rencontrer le Seigneur, et surtout aussi tous les paroissiens et paroissiennes de l'église Saint-Denis-la-Chapelle, un grand, grand merci, parce que c'est grâce à eux que j'ai rencontré le Seigneur.
0: Merci.
1: Et c'est d'ailleurs pour ça que je veux offrir quelque chose de ma personne pour remercier le Seigneur de m'avoir accepté tel que je suis et voilà, et
0: de
1: m'avoir
0: vous aimer,
1: donné
0: bien
1: tout ce
0: sûr.
1: Que j'ai intérieurement, mais tout ce que j'ai reçu aussi intérieurement, parce que non seulement on reçoit, Frédéric, mais on ne vit plus de la même manière, même s'il y a encore des choses assez chaotiques, des choses qui sont à rectifier dans notre éducation, on ne ressort plus de la même manière. Vous voyez, avant je fonçais, j'en avais rien à faire de personne, et là maintenant je réfléchis avec le Seigneur, vous voyez, avant de passer à l'action. Donc vous voyez, c'est tout un cheminement, et c'est vraiment formidable, merci Seigneur.
0: Merci.
1: Et merci de m'avoir écouté.
0: Mais je vous en prie, merci Sandrine. On est transformés, c'est vrai. Alors, dans ce livre, Marie et Jean-Baptiste, il y a aussi des miracles qui ne sont pas nommés. Je pense à notre sainte bretonne, par exemple. Son nom m'échappe, mais ça va me revenir. Qui est devenue religieuse, qui a été résistante, Sœur Yvonne Aimée de Malétroit, qui a des rencontres avec l'Eucharistie. On aurait pu la citer. Ce sont des miracles eucharistiques qui n'ont pas lieu pendant la messe, mais elle traquait les gens qui profanaient les hosties. Donc voilà, il y a beaucoup de miracles eucharistiques en dehors de ceux qu'on a repérés dans une certaine norme. Alors, quand même, dans ce livre, ça n'est pas que le Moyen-Âge. Il y a des miracles eucharistiques récents, et notamment, alors j'ai noté, je crois que c'est la page 74, un certain docteur Zoujib, qui écrit, après avoir examiné un échantillon d'une hostie qui s'était transformée en sang, alors évidemment, il dit, c'est pas du sang, c'est un morceau de ventricule d'un cœur humain qui a été particulièrement stressé, et qui a été en quelque sorte tuméfié, et il donne même un délai en disant c'est étonnant parce que il semblerait quand même qu'il soit passé quelques jours, peut-être même trois jours, entre le moment où on analyse le fait et puis le moment où a eu lieu ce stress extrêmement grand. Et le docteur, le bon docteur Zoujib, demandait à Monseigneur si trois jours au lieu de la résurrection dans la vie du Christ, ça a un sens, parce qu'il n'était pas chrétien. Alors, évidemment, on perd presque le fait, dans cette analyse scientifique, que le premier miracle, c'est quand même un morceau de pain qui devient quelque chose d'autre. Et les gens sont en train de se dire, mais est-ce que c'est vraiment le ventricule gauche ou le ventricule droit ? Donc on est rentré dans un monde qui est quand même un petit peu étonnant. Est-ce qu'on peut dire que les miracles eucharistiques correspondent aussi à des questions qui traversent le temps et qui ne sont pas les mêmes au Moyen-Âge, à la Renaissance, lors de la Révolution française ou aujourd'hui ?
2: Moi, ce que j'aime bien dire, c'est que Dieu, comme dans tous les miracles, il a une pédagogie.
0: Ah.
2: Il a une manière de nous rejoindre, nous, dans nos préoccupations de notre temps, de notre culture. Et c'est ça qui est très intéressant dans les miracles eucharistiques, c'est que beaucoup se représentent les miracles eucharistiques comme étant uniquement un morceau d'hostie avec de la chair sanglante.
0: Oui, oui.
2: En réalité, ça, c'est qu'une partie des miracles eucharistiques. Et dans notre livre, on a d'ailleurs fait un index thématique avec les différents types de miracles eucharistiques.
0: Oui, oui.
2: C'est comme ça lui-même que Carlo présentait son exposition en disant qu'il y a eu des miracles eucharistiques avec des tsunamis, avec des animaux qui se mettent à genoux devant l'hostie, des guérisons. Enfin, il y a énormément de miracles
0: Des apparitions.
2: Alors, ce qui est très intéressant, c'est de voir justement quelle pédagogie Dieu prend à quelle époque. Alors, on voit par exemple au Moyen-Âge qu'il y a beaucoup de miracles eucharistiques avec des hosties qui se mettent à voler quand on les vole, qui se mettent à sortir du feu, qui se mettent sur la place publique, qui bougent, qui sont en mouvement. Or, ça, c'est très intéressant parce que dans la culture au Moyen-Âge, eh bien, le vivant, c'est le mouvement. Le mouvement est signe du vivant. Ce qui vit, bouge. Ce qui bouge, vit. Et donc, c'est une manière de dire, finalement, que eh bien, l'hostie est vivante, puisqu'elle bouge. Alors ça, c'est au Moyen-Âge. Mais si on regarde...
0: Alors Jean-Baptiste, on peut quand même citer sur notre antenne un miracle eucharistique non répertorié dans le livre, et peut-être pas vu par Carlo, d'une messe filmée à Notre-Dame, où l'archevêque de Paris, le cardinal Lustiger, a les mains tendues, et on voit au-dessus de la patène, l'hostie vibrante, bougée. Vous vous souvenez, vous avez vu ces images peut-être.
2: C'était à Lourdes.
3: C'était à Lourdes.
0: C'était à Lourdes.
3: Oui. Mais alors c'est ça... pas un miracle qui est encore reconnu pour
0: l'instant. Ah bon, il n'est pas reconnu, mais il est filmé quand même. Alors ça, c'est très très surprenant. Filmé. Et puis alors Monseigneur continue comme si rien n'était.
2: Il y a un problème, il y a un problème de fond avec ce miracle-là.
0: Alors...
2: Et alors certains vont dire, oh là là, les évêques l'ont pas reconnu, quel manque de foi. Non, non, c'est beaucoup plus...
3: Non, il n'est pas pour l'instant
2: C'est reconnu. Beaucoup plus compliqué que
0: oui,
2: ça.
0: Oui, c'est beaucoup plus compliqué. Mais en tout cas, je fais un petit clin d'œil à Monseigneur Lustiger qui a créé notre antenne il y a quelques années. Alors moi, j'aime bien celui-là. Est-ce que j'ai des goûts maintenant, parce que je connais mieux. Alors, le miracle eucharistique de Saragosse, en Espagne. Alors, il y a des petits résumés. Je me permets de lire, hein, 1427, Saragosse, bon, une grande ville espagnole. Il y a des morts, hein, qui sont encore présents en Espagne à cette époque. Et puis, une dame va voir un magicien mort, donc, et lui demande de faire en sorte que son mari revienne à la maison, hein. En quelque sorte, qu'il soit plus amoureux d'elle, filtre d'amour. Mais pour faire un filtre d'amour, il faut quand même détruire l'Eucharistie. Ça, c'est toujours marrant de voir comme les magiciens, les révolutionnaires, certains protestants à l'époque ont toujours cette passion de détruire le corps du Christ.
3: Oui.
0: C'est une forme de foi, hein, une foi à l'envers, une foi inversée, mais quand même. La femme donc communie, emporte chez elle, dans un petit coffre, l'Eucharistie. Puis quand elle ouvre le coffre, je vais le montrer à l'image, eh bien, il y a un petit enfant qui apparaît, un bébé. Et le magicien se dit, ben, il faut fermer ça et le mettre au feu. Hein. Comme ça, vous me ramènerez des cendres et je ferai le filtre d'amour. Ce qu'elle fit, mais le bébé est encore présent. Et ensuite, le bébé va être montré en procession. Là, on se demande si on n'est pas quand même dans une légende du Moyen-Âge. Tout ça, et c'est très documenté, hein, c'est très documenté, c'est archivé. Je crois que les textes ont été conservés à l'hôtel de ville de Saragosse. Là, on est en plein miracle. Alors, évidemment, conversion du magicien, bien sûr, et conversion encore plus grande de cette femme qui avait déjà la possibilité de communier. Quand on lit ça, est-ce qu'on n'est pas quand même surpris devant la majesté de Dieu qui se révèle ou dans une figure, ou dans une image, ou dans une luminescence? Qu'est-ce qu'on peut dire de ces prodiges?
3: En fait, ces prodiges, ils ont quelque chose de merveilleux, mais c'est surtout, presque pour moi, c'est une lettre d'amour de Dieu pour nous, vous voyez. Quand moi, j'ai commencé à lire les miracles eucharistiques, j'ai vu aussi que d'autres, hein, racontaient les miracles eucharistiques, j'ai trouvé ça super. Mais à un moment donné, je me suis dit, mais en fait, quand Dieu fait un miracle, il n'a pas pour objectif de nous mettre de la poudre aux yeux. Il fait un miracle parce qu'il veut nous dire quelque chose. Le bon Dieu, il n'est pas là pour nous époustoufler. Vous voyez, il est Dieu, il a besoin de rien. Enfin, vous voyez, il est...
0: Oui, il n'a même pas parfait. Tellement besoin de nous, hein, on peut le dire.
3: Il nous aime, il veut avoir besoin de nous, vous voyez.
0: Ouais, c'est ça. Il a un désir de nous.
3: Oui, il nous désire parce qu'il nous aime. Et en fait, c'est tout ce désir, moi, que je vois aussi dans les miracles eucharistiques. Il nous désire à la messe, il nous désire dans l'Eucharistie. Et donc, il nous le dit. Pour moi, c'est comme une grande lettre d'amour. Et vous voyez, je fais le lien. Moi, j'aime bien faire le lien entre les apparitions à Marguerite Marie, où Jésus lui montre son cœur brûlant d'amour pour tous les hommes.
0: Oui.
3: Et les miracles qu'on a aujourd'hui, donc on a parlé tout à l'heure de celui de Tixla, où il y a l'hostie qui se transforme en chair sanglante, mais on peut le voir aussi en Pologne, plus récemment, en 2009, en 2013. Et à chaque fois, eh bien, qu'est-ce qu'on voit? Alors ça, c'est grâce aux analyses scientifiques. Oui. Hein, donc, comme dirait Antonia Acutis, eh bien aujourd'hui, la science est l'allié de la foi.
0: Oui.
3: Eh bien aujourd'hui, grâce au microscope, on voit quoi? La même chose que Marguerite Marie. On voit des cellules de cœur de Jésus, en fait, presque. Hein.
0: Alors on a l'impression quand même, quand on voit de telles expertises scientifiques, que les médecins eux-mêmes devraient se mettre à genoux, se signer, et puis voilà, la messe est dite. Et on a l'impression que les gens doutent encore, résistent, se posent des questions. Il y a comme une résistance par rapport à ce que la somme de miracles eucharistiques propose comme une évidence. Alors qu'est-ce qu'on peut dire ?
3: Oui, mais vous savez, du temps de Jésus, Jésus, il accomplissait des miracles. Et pourtant, il y en a qui ont continué à refuser de croire.
0: Oui, oui, oui. Même ceux qui ont partagé ses repas,
2: qui l'ont
0: vu.
2: Même sous leurs yeux.
0: Ouais, même sous leurs yeux. Un des évangiles s'achève comme ça. Hein. Certains doutaient encore. Certains doutaient encore.
2: Oui, voilà, c'est ça. Genre, j'ai beau ressusciter les morts.
3: Le doute ne date pas d'aujourd'hui, vous voyez.
0: Ouais.
3: Mais en tout cas, pour moi, Dieu, il nous dit toujours la même chose. Il nous l'a dit il y a 2000 ans, qu'il nous aimait à mourir pour nous, vous voyez. Il l'a dit à Marguerite Marie, qu'il nous aimait d'un amour fou, en fait, en nous montrant son cœur. Et il continue de nous montrer son cœur. Moi, j'aime bien dire aux enfants, comment vous faites pour montrer à votre maman que vous l'aimez? Vous lui dessinez des cœurs.
0: Oui.
3: Eh bien, le bon Dieu, il fait pareil avec nous. Il nous dessine des cœurs. Il nous montre son cœur pour nous dire qu'il nous aime sans
0: infiniment.
3: Fin, inlassablement.
0: Infiniment.
2: Et d'ailleurs, il y a beaucoup de miracles eucharistiques récents qui sont autour du cœur de Jésus.
0: Oui.
2: C'est vraiment l'époque que le Seigneur choisit pour nous parler de sa miséricorde, en fait.
0: Oui.
2: Et ça, on l'a pas inventé, son amour. Alors qu'il y a d'autres temps où il y a d'autres types de miracles. Mais parfois, il y a des exceptions, comme celui d'Inde, parce qu'on parlait un peu de l'Asie au début. Il y a quand même eu le premier miracle eucharistique reconnu en Inde, qui a été reconnu en 2025, donc tout récemment, et qui a eu lieu en 2013, et qui est assez extraordinaire parce que, enfin, moi, ça me parle, parce que j'ai eu la chance, quand j'étais jeune, d'aller en Inde,
0: d'aller partout.
2: Je trouve que ce Jésus, vous le voyez la photo dans le livre, que ce Jésus, on l'a mis aussi en petit sur la couverture, que ce Jésus, il a un type un peu hindou. Moi, ça m'amuse parce que je trouve que du coup, sans doute, si c'est pas que mon interprétation personnelle, eh bien, c'est que Jésus s'est adapté à la culture du pays.
0: Ah bah
2: et ça, on le voit dans d'autres miracles.
0: Oui, bien sûr,
2: comme
0: bien sûr.
2: Celui d'Étienne. Au Pérou, où le pape, le futur pape Léon XIV était archevêque. Il a beaucoup promu ce miracle. Il a même engagé, soutenu un projet de création d'un sanctuaire dédié.
0: Oui.
2: Et là, c'est un enfant Jésus qui est apparu dans l'hostie et il est apparu sous les traits d'un enfant Jésus péruvien avec
0: péruvien.
2: Le costume traditionnel.
0: Oui,
2: la statue est représentée de l'enfant Jésus représente le miracle.
0: Voilà, il faut penser Jésus dans sa couleur. Hein. Je rappelle que dans les évangiles, il n'y a pas de description physique de Jésus. On ne dit pas qu'il était blond aux yeux bleus, il faisait du surf en Californie. Rien du tout. Hein. On ne sait rien. On ne sait rien de la couleur de ses yeux, de ses cheveux. Et c'est tant mieux parce que chacun peut se l'approprier puisque Jésus, c'est nous, en quelque sorte. Alors,
2: et on retrouve ça dans les apparitions mariales.
0: Tout à fait.
2: La Vierge Marie s'adapte aussi à la culture.
0: Tout à fait. Et elle parle les langues vernaculaires. Vous savez, même les patois lourdais. On va écouter à présent Carlos Acutting Song, une chanson originale de 2025 avec Alexander Francis qui l'interprète. Carlo Acutting Song.
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0: Carlos Acutis-Song, voilà, une chanson originale d'Alexander Francis, parue en 2025. Très jolie chanson. Nous avons maintenant, chers auditeurs, une surprise, car au téléphone, nous allons entendre la belle voix de Madame Acutis. J'ai nommé la maman de Saint Carlo Acutis. Bonsoir, Madame. Est-ce que vous nous entendez bien?
1: Bonsoir à tous, merci de votre invitation.
0: Oui, c'est nous qui vous remercions infiniment. Alors, vous avez certainement lu le livre et vu l'exposition créée par Carlo il y a bien des années. Le livre est très joli, très documenté. Qu'est-ce que ça représente pour une maman aujourd'hui de voir un tel engouement autour de la figure de son fils, de Carlo, qui est devenu saint? Et de voir que dans le monde entier, eh ben, son culte, son exemple, sa simplicité grandit. Qu'est-ce que ça représente pour une maman?
1: Sûrement, c'est un grand honneur d'avoir un fils qui peut faire comme ça de bien. Parce que Carlo, c'est un instrument de Dieu.
0: Oui.
1: Qui a choisi Carlo pour faire beaucoup de bien dans le monde.
0: Oui.
1: Et pour moi, c'est une responsabilité parce que Carlo a beaucoup de fidèles dans tout le monde. Et naturellement, il y a aussi beaucoup de les choses qu'il a créées, comme l'exposition sur les miracles eucharistiques, oui, qu'on va suivre parce que elle voyage tous les continents, cette exposition, et pas seulement cette exposition, parce qu'il a fait d'autres choses. Et ce sont des choses qui aident beaucoup les gens à vivre pour la foi, parce que le problème aujourd'hui, c'est le manque de foi, malheureusement.
0: Oui.
1: Et alors, sûrement, c'est une responsabilité, parce que si Carlo, c'est un instrument que Dieu utilise pour aider les gens à se rapprocher à Dieu, à la foi. Et alors, pour moi, c'est une grande responsabilité et moi, je suis un pauvre instrument qui doit faire son travail. Hein. J'essaie avec toute ma bonne volonté, mais naturellement, nous sommes des instruments faibles. Mais Dieu fait les choses bien dans les choses mauvaises, non?
0: Oui, oui, Dieu fait avec nos faiblesses des choses extraordinaires. Alors, qu'est-ce que ça fait? C'est un peu naïf, peut-être, comme question. Mais pour des gens qui sont un peu aux marges de l'Église, quelle relation aujourd'hui dans la foi vous entretenez avec votre enfant qui est un saint? Parce qu'en général, ces enfants ne sont pas des saints. Nous, on a toujours tendance à dire que nos enfants ne sont pas des saints. Alors, qu'est-ce que vous faites, vous, dans votre vie de foi? Est-ce que vous priez Carlo, par exemple, je ne sais pas, le matin? Comment ça se passe?
1: Sûrement, l'appel à la sainteté, c'est pour tous. Parce que chacun, c'est extraordinaire, chaque personne. Sur chacun, il y a un projet qui est extraordinaire. L'empreinte digitale sont différents l'un de l'autre. Ça veut dire que chacun de nous a une unicité incroyable. Sûrement, Carlo est un exemple, un signe d'espérance. Et quand je vais parler de Carlo, j'essaie de faire enflammer un peu aussi les autres pour devenir sainte, pour chercher de faire le effort, d'avoir cette. Devenir sainte, ça veut dire avoir cette relation personnelle avec Dieu, que c'est possible dans ce monde. Et quand on a cette relation, on vit déjà dans la coéternité de Dieu, on rentre dans ces. L'infinite rentre dans l'infinite. Et alors, Dieu nous donne vraiment la paix. Quand Jésus dit laissez la paix, non? Quand vous allez dans les maisons, dites je vous donne ma paix, non? La paix, c'est la chose la plus importante, la paix, et surtout la sécurité que notre vie a un sens. Il y a la vie éternelle, que tout a un sens, parce que sinon on vit cette vie, si on ne trouve pas Jésus, c'est vraiment, on vit comme désespéré, parce que c'est difficile de trouver un sens sans Jésus dans notre vie. Et alors, l'important, c'est de comprendre que c'est possible d'avoir cette relation personnelle avec Dieu, avec Jésus, Nous sommes tous des mystiques, disait Carlo, et chacun de nous a la Sainte Trinité dans nous parce que nous avons reçu le baptême, nous sommes chrétiennes. Mais oui, oui. Le problème, c'est de se connecter avec cette présence. Et Carlo, c'est un moyen très simple pour comprendre que c'est possible aussi aujourd'hui, malgré toutes les choses qu'on a autour de nous qui sont des distractions grandes, hein, comme la technologie, les médias. Oui. Et toutes ces choses. Alors, c'est important de comprendre aussi l'importance de faire des moments de silence dans notre vie pour laisser l'espace à Dieu pour nous parler, pour nous inspirer. Et ça, c'est très important. Et les saints font ça.
0: Oui, alors, est-ce qu'on pourrait dire, finalement, pour cheminer un peu à la suite de Carlo, qu'est-ce qu'on peut faire dans sa vie au quotidien? Parce que je pense que c'est ça le plus difficile maintenant pour nos auditeurs. Vous le disiez, il y a beaucoup de distractions, mais il y a aussi le travail, il y a beaucoup de stress, il y a le manque d'argent, il y a le problème de tous ordres dans la famille. Souvent, les gens divorcent, les enfants parfois ont des comportements un peu étranges ou vivent des choses difficiles. Comment arriver à cheminer avec Dieu à travers les vents contraires ou les tempêtes? Comment fait-on?
1: Mais Carlo faisait tout en Jésus, par Jésus, avec Jésus. Alors, si on fait des choses aussi très simples, comme cuisiner, nettoyer la maison, étudier, oui, faire des sports, et avec les regards vers Dieu, avec des petites prières, on commence comme ça, en donnant à Dieu un petit espace, non, peu à peu, parce que l'idéal, c'est de donner toujours plus d'espace. Oui. Mais si on commence comme ça, alors, on va voir comme notre vie va être complètement changée. Le problème, c'est de rester connecté avec cette présence qui est toujours avec nous. Mais le problème, c'est que aujourd'hui, tout ce bruit, comme vous avez dit, tous ces problèmes autour de nous, quelquefois, nous sont des distractions. Ouais. Mais l'important, c'est de retourner dans notre intériorité. Et c'est possible, parce que chacun de nous a une grande intériorité. Le problème, c'est que quelquefois, nous oublions ça. Et alors, c'est possible, vraiment, si on commence, par exemple, Carlo priait tous les jours le chapelet, oui. Carlo lisait la Sainte Écriture tous les jours, il faisait déjà que Jacques-Claude de suivant, et quelquefois, il lisait la parole de Dieu tous les jours, et surtout, il allait à la messe.
0: Ah oui, tous les jours, et oui.
1: Tous les jours. L'adoration eucharistique tous les jours. Mais naturellement, je ne dis pas qu'on doit nécessairement faire ça parce que je comprends que c'est difficile pour certaines personnes. Oui. Mais déjà, de vivre la quotidiennité avec cette présence dans notre vie de Dieu. En donnant des espaces, des petits espaces, peu à peu, toujours plus. Alors, nous voyons comme notre vie va changer. Ça, c'est la contemplation, hein, la méditation, la contemplation. Et c'est possible, aussi avec le bruit de la grande ville, où vous êtes à Paris. Oui. Je suis sûr que partout, on peut trouver Dieu. L'important, parce que nous n'avons pas besoin d'aller dans les montagnes, dans la nature, parce que l'intériorité est dans notre cœur. Nous avons déjà cette intériorité. Oui. L'important, c'est de la découvrir et de laisser la découvrir à travers notre effort. Hein? C'est possible. Oui. C'est bon. Possible aussi autour d'une grande ville, avec tous les bruits d'une grande ville.
0: Oui.
1: Mais on doit commencer. Hein, commencer à renoncer des petits espaces de notre vie. Par exemple, si je regarde la télévision, je donne 10 minutes à Dieu et je renonce à 10 minutes de télévision. Et le matin, au lieu de me réveiller à certaines heures, je peux me réveiller un quart d'heure à l'avance et je peux commencer à faire des prières.
0: Oui.
1: Alors, c'est possible, vraiment c'est possible. Carlo a démontré que c'est possible.
0: Alors, Madame Akoutis, pour finir, puisque notre émission touche bientôt à sa fin pour ce qui est de sa première heure, on aura une petite demi-heure après. Qu'est-ce que la présence de Carlo a changé dans votre vie de foi? Là, je parle plus de la foi que de la maman, parce que la vie de la maman, ceux qui sont parents reconnaissent que quand l'enfant paraît, toute la vie est transformée, bien sûr. Mais pour votre foi, est-ce que Carlo a été un modèle, alors que c'est lui le petit? Est-ce que ça a été un modèle pour vous, un modèle de foi? Est-ce que vous avez retrouvé la foi grâce à Carlo?
1: Ben, une chose, c'est de lire la sainteté sur les livres, non? Quand on lit les biographies des saints.
0: Oui.
1: Une chose, c'est de le voir en acte.
0: Oui.
1: Parce que, que la plupart de la gens le lit, hein, les choses sur les saints. Moi, je l'ai vu comment il s'est comporté avec la gens, avec sa générosité, sa simplicité, surtout le fait qu'il avait toujours le regard vers Dieu. Il disait que la tristesse, c'est le regard vers soi-même, et la félicité, c'est le regard vers Dieu. Vraiment, j'ai vu actualiser cette phrase. Hein. Il était toujours content, jamais une lamentation, jamais... Il avait toujours une félicité dans soi. Il était rose, hein, toujours. Il avait... Même s'il avait des préoccupations, s'il avait quelque chose, jamais il le montrait, il était toujours positif, optimiste. Jamais je l'ai entendu parler mal de quelqu'un.
0: Oui.
1: Il disait pourquoi lever la lumière à les autres pour faire brûler la propre. Hein? Pourquoi parler? Il voulait vraiment, je vous, et aussi les œuvres de charité qu'il faisait. Et par exemple, quand il avait 9 ans, il a commencé à aider les clochards qui dormaient au-dessus de notre maison.
0: Oui.
1: Parce que nous vivons dans le centre de Milan. Il y a beaucoup de clochards qui dorment dans la rue, au-dessus des trois de les grands palais. Et Carlo, autour de lui, voyait cette pauvreté. Il disait, comment je peux aider cette personne, ils sont importantes. Moi, j'ai tous. Ces personnes n'ont rien. Alors, il a commencé, il me demandait le permis. Hein. Quand il avait 9 ans, il a commencé à acheter des sacs à couchage, des couverts, il amenait des repas. Il a commencé, comme disait Madre Thérèse de Calcutta, pourquoi aller à Calcutta pour faire le bien. On n'a pas besoin.
0: Oui, on peut faire le bien en bas de chez soi, c'est pas, oui.
1: D'aller au-dessus de notre maison. Et alors, ça, c'est, et naturellement, pour moi, Carlo, moi, je n'étais pas, j'étais comme la plupart de la gens, j'étais pas que pratiquant. Et avec Carlo, j'étais convertie par Carlo.
0: Oui, c'est
1: un peu l'histoire, le contraire de l'histoire de Sainte Thérèse de l'Enfant de Jésus, qu'il avait des parents saintes. Hein.
0: Oui.
1: Et quand on avait pas de parents saintes.
0: Mais oui, vous étiez moins saints que les parents, des parents Martin. Oui, ben ça.
1: Il nous a contagiés, vraiment. Et pour moi, Carlo, c'était un petit sauveur. Hein, je dis toujours, parce qu'il m'a amené la foi, hein, que je n'avais pas. Et alors, vraiment, je dois remercier. Encore plus, parce que Carlo, c'était pour moi un petit sauveur.
0: Un petit sauveur. Alors, Madame Acoutis, on va vous demander de prier pour nous, hein, parce que, et de demander à Carlo d'intervenir dans nos pauvres vies pour qu'on puisse, sur notre antenne, arriver à faire quelque chose de bien pour nos auditeurs, et puis surtout arriver à transmettre la foi, parce que c'est ça le but, et de Marie, et de Jean-Baptiste, et de notre antenne, et de tous ceux qui y travaillent. On a la foi, je crois, chevillé au cœur, avec toutes nos imperfections et nos problèmes. Enfin, on essaie quand même de témoigner de quelque chose de la présence de Dieu, et les saints nous y aident, la présence de Dieu en ce monde. Est-ce que Jean-Baptiste, pardon, vous voulez poser une petite question à Madame Acoutis, vous que vous connaissez bien, il nous reste très peu de temps.
2: Oui, quel est votre miracle eucharistique préféré?
0: Alors,
1: les miracles eucharistiques que je préfère sont lesquels?
0: Celui de Milan, sûrement.
1: Non, mais sont lesquels où l'hostie se transforme en chair et le vin en sangre. Parce qu'ils sont très touchants. Parce qu'en effet, quand on fait la communion, la plusieurs fois, la gens est très indifférente. Ils ne se rendent pas compte que Jésus nous donne son cœur, son corps. Et vraiment, et qu'il rentre dans notre cœur, et il veut faire des merveilles, parce que Jésus a dit, et ça c'est le pain de la vie, hein, je suis le pain du ciel, et il veut nous transformer, comme disait Saint Augustin, l'Eucharistie c'est vraiment la médecine de l'âme. Et alors, moi j'aime beaucoup ce miracle, parce qu'avec l'indifférence vers le très saint sacrement aujourd'hui, ces miracles vraiment te font réfléchir. Naturellement, il y a beaucoup de plusieurs miracles aussi lesquels qui parlait Jean-Baptiste de Eten, ou dans le cimetière Père Jésus, il y a beaucoup de miracles. Mais vraiment, les miracles, alors je peux dire Lanciano, Buenos Aires.
0: Il y en a plein, On ne va pas tous les citer parce qu'il y a une centaine. Merci infiniment, Madame Acoutis, de nous avoir rejoint.
1: Merci, merci de tous. Un salut à Jean-Baptiste Marie. Un grand salut.
0: Ben voilà, alors. Et oui, et puis nous, on vous salue aussi. On prie pour vous. Et puis en une nom de prière. Et priez surtout pour notre antenne. Merci beaucoup, Madame Acoutis. Ce n'est pas tous les jours que nous avons la mère d'un saint sur notre antenne. Je pense que ça n'était même jamais arrivé dans l'histoire de notre bonne radio. Nous nous retrouvons, puisque c'est le générique de la fin qui marque la première heure de notre émission, après une courte pause. À tout de suite.

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3: Eh bien voilà, nous sommes de retour ce soir, vous l'avez compris, nous parlons des miracles eucharistiques dans le monde grâce à ce beau livre de, allez, disons-le, Saint Carlo Acutis, Marie et Jean-Baptiste Maillard, paru chez Arthège, un très beau livre, richement illustré, qui se lit très facilement avec une centaine, vous avez bien entendu, une centaine de miracles eucharistiques, sans parler de ceux qu'on n'a pas encore repérés et qu'on va découvrir. Troisième moment musical de notre émission, Quand l'amour sera roi, maîtrise de Saint-Marc avec Mark Weld et Nazim Khaled, Quand l'amour sera roi.
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0: maîtrise. Des voix d'enfants extrêmement touchantes. Et là, c'est très maîtrisé. Maîtrise de Saint-Marc, Marc Wade et Nazim Khaled à la direction Baptistine. Baptistine qui a beaucoup attendu ce soir, mais qui est présente. Ma chère Baptistine, comment allez-vous?
1: Oui, bonsoir Marie, bonsoir Jean-Baptiste et bonsoir,
2: bonsoir Frédéric.
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0: Oui, nous sommes sur RCF Notre-Dame, antenne Corse,
1: oui,
0: ce soir.
1: Je vous traduis, j'ai attendu.
0: Ah oui, alors voilà. Dites-nous.
1: Vous m'avez coupé, c'est pas
0: Ah, pardon,
1: gentil,
0: excusez-moi, Baptiste.
1: Non, je vais dire ce que je vais terminer si vous le permettez, oui. Parce que c'est très important.
0: Alors, dites-nous.
1: Qu'elle soit venue ici. Donc, elle a écouté. Alors, qui sa preghiera? 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
0: Allora, Baptistine, je suis désolé, mais tout le monde ne parle pas. Oui, tout le monde ne parle pas corse.
1: Mais Frédéric.
0: Oui, je sais.
1: Frédéric, je traduis, vous le savez.
0: Oui, alors voilà. Dites-nous. Voilà.
1: Vous le savez, vous traduis. Oui. Je traduis. Oui. Donc, voilà. Et grazie molto per chi ha messo questo figlio in mano alla chiesa.
0: Oui, à l'église.
1: Madame, je vous remercie. Comme ça, Marie et Jean-Baptiste va comprendre que Carlos, il a fallu qu'il montre. Vous savez, il faut croire à Dieu, il faut aller vers lui. Et il a été obligé de montrer tout ça parce que le Créateur veut toute sa création et il arrivera. Alors, chère Madame, je remercie le Père éternel d'avoir mis sur cette route ce gamin qui a écrit toutes les prières pour les jeunes, pour les vieux, et qui vont pouvoir se guider pour aller vers Jésus. C'est ce qu'il faut. Et vous, chère Madame Acoutis, moi je connais le livre par cœur sur le bout des doigts de votre fils, et je l'ai offert, je l'ai envoyé à Barbara, j'espère qu'elle aura reçu. Et merci à vous, Madame Acoutis, d'avoir offert le corps et votre fils avec son âme à l'Église. Voilà ce que j'ai dit, Frédéric, et je traduis toujours. Et
0: je c'est sais, Baptistine, je sais.
1: Qu'on coupe, c'est désagréable.
0: pardon, je ne le referai plus.
3: On a presque tout compris. Hein.
1: Alors, Jean-Baptiste, vous avez une voix qui pousse. Non, il n'y a rien à comprendre, Jean-Baptiste.
0: Ah bah ouais.
1: Et je voudrais répondre à Frédéric.
0: Oui.
1: C'est vrai, et vous, Jean-Baptiste aussi et Marie, il y a des prêtres qui ne croient pas. Mais l'Eucharistie, ça fait longtemps qu'elle existe et les prêtres n'en parlent pas. Et maintenant, en parler. Il y avait un Corse qui ne croyait pas, un vieux prêtre qui venait du continent.
0: Oui.
1: Il était Corse, il allait à Dos de Mulhet et il arrive dans sa paroisse et il lui restait un hostie. Il a dit, bon, ce n'est qu'un hostie, ce n'est que de la farine avec de l'eau.
0: Oui.
1: Donc il arrive à la maison et cette hostie, Marie, vous êtes jeune, Marie et Jean-Baptiste, cette hostie était une grosse tache de sang.
0: Ah.
1: Lorsqu'on est obligé, comme Carlo, il a tout fait, et vous verrez, il y a tout pour les prières, pour la justice, pour l'injustice, il y a tout. Et c'est un petit bonhomme qui a été mis sur terre, dans les mains, dans le ventre de sa maman, pour vous porter, pour porter le monde entier, et on va y arriver avec la prière d'Anno Chamamoucha Marie, de notre maman Marie. Maintenant, Marie, vous disiez, il n'y a pas grand-chose lorsque vous portez pendant des années, je vais me calmer, lorsque vous portez pendant des années des injustices. Moi, ça m'est arrivé au Sacré-Cœur de Jésus, avec Michel Zanotti, un jeudi Saint-Marie. J'étais comme ça, assise, et je l'ai montré au prêtre, il ne croyait pas. Le prêtre qui a mis maintenant a dit oui, Baptistine, c'est ça, c'est le visage, comme ça et comme ça. Il y a des prêtres, on prie pour les prêtres tous les jeudis. Le cinquième mystère. Donc, je ne sais pas où j'étais, il faudrait qu'il y ait quelqu'un. Donc, j'ai vu ce que je devais voir, et c'était le ciboire avec un grillage en or. On le montre, nous on le cache, hein, dans le tabernacle, je dis ça. À Marseille, on le montre. Et j'ai vu ce que j'ai envoyé à Frédéric, à Jean-Paul et à Frédéric. Voilà, j'ai un petit portable, mais on le voit très bien. Donc, Marie, pourquoi ? Lui, il ne veut qu'une chose. Carlo aussi voulait ça. Moi aussi, je vois ça, je veux ça. Ça, c'est pas important, les miracles ici, là-bas, ici. Il faut témoigner. Carlo témoignait pour attirer la moindre petite personne. Il a tant d'amour à donner. C'est ça. Moi, il y a une dame qui est venue, qui était quand même assistante sociale du Conseil général de Marseille. Oui. Elle m'a touchée. Elle venait tous les jours, Frédéric, j'ai de très belles photos du Sacré-Cœur qu'elle prenait. Elle me disait, madame, je peux prendre la photo? Je me suis retournée, j'ai dit, mais madame, prenez la photo comme tous les jours, mais vous m'avez réveillée. Elle a pris la photo, et cette photo, Marie, écoutez bien ce que je vais vous dire. Elle a pris la photo, et je devais rentrer en Corse, Marie et Jean-Baptiste, parce que je m'adresse à vous. Nous, on est déjà vieux avec Frédéric.
0: Je suis pas vieux.
1: Vous êtes jeune.
3: On est vieux aussi, hein. J'ai plus de
1: choses. Il a un an moins que moi. Voilà. Donc, et j'ai vu cette dame, je lui disais,

0: bananes pour les mariages et tout, avec l'épouse.
1: Oui.
0: Et j'ai dit, j'ai décrit cette dame. Elle me montrait des photos, mais je ne sais pas qui c'est. Elle s'est assise, et puis elle me dit, Baptistine, vous avez rêvé qu'il y avait des photos, c'est ma sœur qui a été au camp, elle est morte là-bas. Donc elle a dit, je vais vous donner les photos, mais Baptistine, ces photos, il y a quelque chose dessus. J'ai dit, oui, vous allez me dire qu'est-ce que c'est. Et elle m'a dit, les deux photos, je vais vous les donner, je les ai montrées, mais priez pour ma sœur, parce que c'est ma sœur que vous avez rêvé, qui vous montre les photos. Cette photo, il y a la photo, la première, c'est Jésus avec sa couronne d'épines. Donc c'est le ciboire, le pied du ciboire,
1: oui.
0: Et le couvercle du ciboire. Le couvercle du ciboire, c'était la couronne d'épines. Et le socle du ciboire, c'était son buste et sa tête. Et la deuxième photo qu'elle a prise, c'était la couronne sanglante avec des gouttes de sang qui descendaient.
1: Oui.
0: Donc, elle a fait faire pour moi zoomer. Moi, je ne savais pas ce que ça voulait dire, Frédéric.
1: Oui.
0: Zoomer, c'est-à-dire elle a été très profonde, c'est ce que je vous ai envoyé.
1: Oui.
0: Et Marie et Jean-Baptiste, c'est toujours pour ce petit jeune, il est venu au monde pour témoigner. C'est malheureux que les gens attendent des témoignages, parce que le dimanche, Marie, vous restez tranquille, et Jean-Baptiste, c'est lorsqu'il lève le prêtre, il dit descend, prends corps et sang.
1: Oui.
0: Jésus descend, il est vivant. C'est le ciel qui se détache et qui vient sur terre. Et si les gens ne comprennent pas ça, voilà, mais c'est simple, moi je n'ai rien demandé.
1: Oui, c'est le miracle principal. Merci
0: voilà.
1: Baptistine,
0: exactement.
1: Merci beaucoup.
2: Merci.
3: Le plus grand des miracles.
2: Oui,
1: ouais,
2: tout à
1: ouais,
2: fait.
1: Ouais. Merci.
2: On aime bien dire que l'Eucharistie, c'est le plus grand des miracles.
1: Ouais.
2: On l'a tous les jours, en fait. On a de la chance.
1: Ouais. Et comme nous sommes faibles, eh bien Dieu nous fait grâce de ses prodiges, ce qui nous aide aussi à avancer. Raphaël, qui nous appelle de Bordeaux. Raphaël.
4: Bonsoir Frédéric, bonsoir aux invités.
1: Oui.
4: Alors, bon, moi, je crois tout à fait au miracle eucharistique.
1: Oui.
4: J'aimerais vous parler d'un miracle qui n'est pas vraiment eucharistique. C'est, comment dire, voilà 2000 ans que malgré tous les ennemis qu'elle a, l'Église catholique ne s'est toujours pas effondrée.
1: Oui.
4: Voilà.
1: Ouf.
4: Il y a des civilisations qui se sont effondrées.
1: Oui. Oui, des empires.
4: Des royaumes, des empires.
1: Royaume,
4: voilà.
1: Oui.
4: Mais l'Église catholique ne s'effondre pas. Alors, à une époque sur RCF, le dimanche soir, il y avait une émission qui s'appelait Un prêtre vous répond.
1: Oui.
4: J'avais posé la question à un prêtre, il m'avait dit oh, mais vous en faites pas, c'est Dieu qui est derrière.
1: Oui, c'était donc, sur Radio Notre-Dame. C'était sur Radio Notre-Dame le soir, le dimanche.
4: Ouais,
1: le dimanche.
4: Ouais.
1: Oui.
4: Et donc, bon, il m'a donné cette réponse un petit peu brève, mais toujours est-il que, en fait, c'est un miracle assez discret, ou peut-être pas, mais pour être poli, ça me trouve derrière, voilà.
1: Ah oui. Donc un miracle extraordinairement étonnant, voilà, c'est ça que vous voulez dire.
4: Oui.
1: D'accord. Alors, il y a eu un beau miracle eucharistique à Bordeaux. Est-ce qu'on peut en dire un mot, Marie, de ce miracle à Bordeaux ?
2: Oui, tout à fait. J'aime beaucoup cette histoire. Alors, ça part d'un prêtre qui avait créé une petite communauté. Et en fait, un jour, ils adoraient tout simplement devant Jésus. Et la face de Jésus s'est imprimée sur l'hostie pendant 20 minutes. Donc toutes les personnes présentes, ça c'est typique des miracles eucharistiques, quand il y a une apparition, tout le monde voit. Et tous les gens présents peuvent contempler le visage de Jésus. Et donc pour moi, c'est vraiment un miracle de tendresse de Jésus pour cette petite communauté, d'encouragement. Vous voyez, c'est je trouve très beau, très belle cette histoire.
1: Voilà. Et on n'est pas même les Bordelais ne sont pas toujours au courant de ce miracle eucharistique.
4: Moi je le sais.
1: Voilà. Donc il faut partir à la découverte de sa ville et puis essayer de voilà il y a Notre-Dame de Verdelais je crois pas très loin de Bordeaux où notre ami Toulouse-Lautrec a été enterré et c'est un lieu marial avec effectivement beaucoup d'apparitions et beaucoup de miracles donc il y a plein de choses dans la région de Bordeaux. Merci Raphaël.
4: Merci à vous.
1: Merci à Raphaël de nous avoir appelés. On va passer de Bordeaux à Avignon Alors,

0: Il se trouve que les miracles eucharistiques peuvent aussi nous faire revivre des moments bibliques. Et là, je ne sais pas si vous vous souvenez, hein, dans la chapelle des pénitents gris, une chose extraordinaire. Est-ce que vous voulez nous raconter alors?
1: Eh bien, il y a une inondation ce jour-là à Avignon.
0: Oui.
1: Et voilà que deux personnes sont inquiètes pour Jésus. Je trouve ça merveilleux de se dire que ces deux personnes se disent, il y a une inondation et Jésus risque quelque chose
0: La
1: parce qu'il est
0: noyade,
1: exposé dans le Saint-Sacrement, vous voyez?
0: peut-être. Jésus va se noyer, alors il faut faire quelque
1: C'est
0: chose. Voilà,
1: ça.
0: c'est ça.
1: Ils s'inquiètent pour Dieu, alors ils partent en barque pour aller sauver leur Seigneur. Moi, je trouve
0: Voilà.
1: ça incroyable.
0: À la chapelle des
1: Et
0: pénitents gris dans Avignon, hein, il faut voir qu'Avignon, voilà, près du Rhône, donc le Rhône sort de son lit et puis c'est la panique.
1: tout à fait.
0: Voilà, alors
1: Et
0: ils
1: donc,
0: arrivent en bateau.
1: ils arrivent en barque et que voient-ils? Eh bien, ils voient deux murs d'eau qui sont là, de part et d'autre, et le Saint-Sacrement qui est intact, voyez, qui a été protégé. Alors moi, j'aime bien dire que Jésus a devancé le désir de ces personnes qui voulaient le sauver, vous voyez. Et on le voit dans d'autres miracles
0: Alors,
1: comme à Faverney, à d'autres miracles.
0: ce qui est
1: Eh bien,
0: beau, Marie, là, c'est qu'on relit le passage de la mer Rouge.
1: oui,
0: On
1: tout
0: est
1: à
0: obligé de
1: fait, de
0: penser à
1: Moïse.
0: Moïse. Et d'ailleurs,
1: Tout
0: quand on
1: à
0: lit la
1: fait.
0: Bible, on se dit, oh ben Moïse, le poète a dû exagérer, ça doit être des sables mouvants, ça doit ressembler un peu au Mont-Saint-Michel, les types se sont pris dans les sables mouvants, parce que les murailles d'eau, c'est impossible. C'est ça qu'on se dit en lisant
1: Tout à
0: l'Exode.
1: fait,
0: Et
1: tout à fait.
0: puis là, on voit que l'impossible est possible, en fait.
1: On voit que l'impossible est possible, que Dieu, eh bien, il est quand même le maître de toutes choses. Et ça fait penser un petit peu à la tempête aussi, quand Jésus était
0: Bien
1: avec
0: sûr.
1: ses disciples. Et
0: Oui.
1: puis, il a apaisé la tempête. Et j'aime bien cette remarque de Pierre qui dit, mais qui est-il celui-là à qui même les
0: Les
1: vents et
0: éléments
1: la tempête
0: obéissent,
1: obéissent? Vous
0: oui.
1: voyez, ben, les éléments obéissent à Dieu.
0: Ouais, ça c'est quand même incroyable. Chapelle des pénitents gris qui existe toujours à Avignon, rue des Teinturiers, où on trouve beaucoup de théâtre, notamment pendant le festival. Corinne qui nous appelle de Douai. Corinne.
1: Oui,
0: Corinne.
1: bonsoir.
0: Alors
1: Oui,
0: Corinne,
1: bonsoir.
0: vous n'êtes pas sans ignorer que Douai est une ville où il y a eu effectivement un miracle eucharistique. Alors racontez-nous ça, Corinne.
2: Alors, c'est vrai que quand mon papa est mort et que ma fille avait 4 ans, 5 ans, eh ben, elle était très captivée par la messe de son grand-père. Et alors, après, on a beaucoup été à faire des adorations des tout petits et aux adorations qui se faisaient avec l'hostie du miracle qui a
0: Oui.
2: été donc qui était un miracle eucharistique et l'hostie existe encore quoi.
0: Oui.
2: Et en fait moi j'ai jamais interrogé Tatiana sur ce qu'elle ressentait. J'ai jamais non plus dit plein de choses parce qu'elle était vraiment dans un vécu très fort que je ressentais et elle a été en fait mon comment dire elle m'a vraiment donné la foi vraiment
0: Oui.
2: par sa présence parce que le miracle eucharistique il a eu lieu, j'ai pas tout à fait la date. Il y a eu plein de miracles eucharistiques autour de Douai pour faire comme une ceinture quand il y a eu le protestantisme hein, dans les.
0: Oui, on pourra en reparler, c'est vrai.
2: Ouais.
0: Est-ce que la ville de Douai est encore marquée par ce miracle? Est-ce qu'il y a des processions? Est-ce qu'on le commémore? Est-ce qu'on le célèbre? Est-ce que
2: Ben,
0: c'est
2: dites-en.
0: vivant?
2: Oui, où il y avait où j'ai les découvertes grâce à Tatiana, grâce à ma fille, parce qu'on faisait un petit peu le tour. Donc il y avait des méditations sur la comment dire avec l'hostie.
0: Oui.
2: Et là, ça s'est toujours perduré. Et depuis qu'il y a la communauté de Saint-Martin,
0: Oui.
2: dont c'est Don Emmanuel. Il a fait un livre sur le miracle eucharistique.
0: C'est ça.
2: Et il y a question de, bon, il y a des, comment dire, Il n'y a pas de méditation, comment dire, permanente, comme on dit, mais il y a 3 jours où il y a des relais de méditation à l'église Saint-Pierre. Et oui. Ils veulent vraiment consacrer, faire un pèlerinage à Douai.
0: Oui,
2: pour,
0: oui.
2: Autour du miracle.
0: Oui, pour que voilà. Ce miracle porte du fruit. D'ailleurs, Marie et Jean-Baptiste, est-ce que finalement les miracles eucharistiques ne peuvent pas aussi être relus par rapport au fruit qu'ils portent et par rapport à ce que ça crée autour du miracle?
3: C'est justement quelque chose dont j'avais très envie de vous parler ce
0: soir.
3: Ah,
0: bah
3: soir
0: ça tombe bien. Alors, ça tombe bien. Alors.
3: C'est que. Une des raisons aussi pour lesquelles nous avons écrit ce livre, c'est qu'il nous a été demandé parce que nous avons organisé l'année dernière à Tours, là où nous habitons, une exposition pendant une semaine dans une très belle église en plein centre-ville qui est rattachée à la cathédrale. C'est une église du XIIIe siècle.
0: Oui.
3: Et on a eu énormément de personnes qui ont visité cette église et l'exposition. Et on a même fait une mission autour de ça. Pour nous, ce n'est pas simplement une expo, c'est une mission expo. Et on a eu énormément de personnes donc qui ont été touchées, souvent émues aux larmes en découvrant ces miracles.
0: Oui.
3: On pourrait vous raconter plein de fioriti. Ça a été très beau. On a vu des débuts de retour à l'Église, même des débuts de conversion. C'était incroyable. Et c'est là où on s'est rendu compte de la puissance, finalement, du travail de ce cher Carlo, parce que c'était un coup de génie. Hein. Il nous laisse, pour moi, 2 choses très importantes.
0: Oui.
3: C'est sa méthode pour devenir saint, son kit sainteté. Et c'est aussi... son exposition.
0: Ouais.
3: Et il n'y a pas beaucoup de saints, à ma connaissance, qui ont légué en héritage une exposition clé en main, en libre accès, sur Internet, dans plusieurs langues.
0: Bah, sur Internet, pas beaucoup, forcément, parce que Saint-Augustin,
3: raison.
0: Par exemple, il était coincé. Pour le net,
3: raison.
0: En tout cas. Voilà.
3: mais même pas sur Internet, j'ai pas beaucoup d'expositions comme ça. Et alors, dans les rues de Tours, c'est assez extraordinaire de dire aux gens... Et là, c'est ce qu'on va revivre dans quelques jours, là, puisqu'on installe jeudi à nouveau pour 8 jours, du 19 au 26 juin.
0: Juin.
3: On est d'ailleurs très heureux parce qu'il y a des Parisiens qui prennent train, leur billet pour venir évangéliser avec nous.
0: Oui.
3: Et alors, quand on est dans la rue et qu'on propose cette exposition aux passants, c'est assez incroyable. Parce que comme c'est une exposition, après tout, pourquoi pas, elle est gratuite, il fait chaud, l'église est très fraîche, ils rentrent, on les accompagne. Et alors, on leur fait visiter un peu l'exposition qu'on a construite de manière à ce qu'elle soit intelligible pour eux. Alors, on a rajouté quelques panneaux qui expliquent ce qu'est l'Eucharistie dans des mots très simples, sans jargon. On explique ce qu'est un miracle, puis ce qu'est un miracle autour de la messe, donc un miracle eucharistique. Donc, il y a une introduction qui leur permet de plonger dedans. Et on a vu des musulmans suivre toute l'exposition et être très touchés.
0: Bien
3: des
0: sûr.
3: Protestants,
0: oui.
3: Des personnes très loin de l'Église. Et là, on a vraiment compris que ça venait nous réveiller dans notre relation à Dieu, de se dire que Dieu, il s'est fait chair et il est maintenant dans l'Eucharistie, dans l'hostie consacrée par le prêtre, les mains du prêtre, et qu'il est vraiment présent pendant la messe. Et ça, vraiment, c'est fort parce qu'on le constate en lisant tous ces miracles. Il y a vraiment cette question de la présence réelle. En fait, on pourrait appeler cette exposition l'exposition de la présence réelle.
0: On peut rappeler une adresse mail, un site. Est-ce qu'on peut rappeler pour quelqu'un qui nous écouterait, un auditeur, qui se dirait « je ne suis pas très à l'aise dans l'informatique, je vais sur un moteur de recherche, et alors qu'est-ce que je tape pour avoir accès à l'exposition ?»
3: Alors, le plus simple, c'est que nous, on a commencé avec mon épouse à les raconter en vidéo.
0: Oui.
3: Donc là, je vais prêcher pour ma paroisse.
0: Allez-y, prêchez pour votre paroisse. Allez.
3: Soit la personne, elle tape Miracle Eucharistique Carlo Acutis et elle va tomber sur le site officiel et elle les aura en PDF.
0: Ouais.
3: Mais nous, on prêche un peu pour notre paroisse quand même.
0: Oui.
3: Et donc, vous tapez.
1: C'est celle de Carlo, n'est-ce pas?
3: C'est celle de Carlo, en fait.
0: Oui, oui, oui.
3: Elle a toujours raison, mon épouse, cette
0: fois.
3: Et donc, leplusgranddesmiracles.com.
0: Leplusgranddesmiracles.com.
3: Vous avez 60 miracles racontés en vidéo. Alors, on n'a pas encore fini le travail, hein, il en reste encore.
0: Ah oui, non, mais...
3: Et puis, vous avez des vidéos explicatives avec la maman de Carlo, et puis on en prépare d'autres.
1: Et on a d'ailleurs le don Emmanuel Rousselin, donc de Douai,
2: oui, voilà.
1: Qu'on a interrogé aussi. Et avec qui
3: on a fait un direct. Il se trouve, Marie ne vous l'a pas dit, moi je trouve ça très amusant. En fait, c'est un ami d'enfance de Marie, parce qu'ils étaient dans la même ville à Dijon, où d'ailleurs il y a eu un miracle eucharistique.
0: Oui.
3: Enfin, Bref, et alors, il a croisé ma belle-sœur dans le métro, et comme il a vu nos vidéos, il a demandé à ma belle-sœur les coordonnées de Marie pour reprendre contact.
0: Voilà, ça, c'est des
3: et du coup,
0: saints.
3: On a fait un direct avec
0: ça, c'est
3: lui.
0: L'esprit ça, saint.
3: C'est un peu l'esprit, ça, c'est l'esprit saint, saint, c'est Carlo. Voilà. Et du coup, on a fait un merveilleux direct avec lui, parce que pour la canonisation de Carlo, vous posiez la question tout à l'heure, il a fait tout un événement à Douai avec une
1: congrès.
3: Un congrès sur l'Eucharistie. On revient presque au congrès eucharistique. Oui.
0: Merci Corinne de nous avoir appelé de Douai et nous avoir permis de parler de ce miracle eucharistique. Et alors moi, je me permettrais, Marie et Jean-Baptiste, puisque le livre est très riche et très documenté, il y a beaucoup d'images, et ben grâce à l'IA, maintenant, on pourrait peut-être animer les images et finir vos petits clips vidéo par quelques minutes où on verrait le miracle eucharistique comme ça, prendre vie devant nos yeux. Je crois que c'est très possible maintenant. Alors,
1: exactement, hein,
0: il faut
1: on
0: pas
1: commence
0: s'en
1: à le faire.
0: Ouais, ça commence à venir.
1: On commence à le faire, oui.
3: Justement.
0: Parce que c'est vraiment...
3: Ça vous parle aussi.
0: Voilà, c'est vraiment un outil catéchétique, je trouve.
1: Ah bah
0: c'est
1: merci,
0: formidable.
1: Vous confirmez.
0: En fait, ah oui, je confirme, dire, je confirme.
3: Pour
0: ah
3: tout oui. vous dire, Carlo, il a travaillé sur son expo de 2003 à 2006. Et en 2006, les images n'étaient pas de très, très, très bonne qualité.
0: Oui,
3: alors, l'Association des Amis de Carlo a retravaillé certains panneaux en réillustrant certaines, en faisant de nouvelles images à nouveau frais. Et la maman de Carlo, elle-même, s'est mise à faire de l'intelligence artificielle pour certaines images qu'elle nous a envoyées. Donc, on en a prises quelques-unes pour le livre. Et moi, ça m'a beaucoup amusé parce que d'un côté, c'est vrai qu'il y a tous les dangers de l'intelligence artificielle.
0: Oui, oui, oui.
3: Mais c'est peut-être aussi un don de Dieu pour l'évangélisation.
0: C'est un outil. On peut, avec un marteau, on peut construire une maison ou casser le crâne de quelqu'un. Donc, il vaut mieux construire une maison. C'est pareil avec l'intelligence artificielle, me semble-t-il. Je présente mes excuses à Catherine qui nous appelait de Toulouse, que nous n'aurons pas le temps de prendre au téléphone. Pas plus qu'Alexis qui nous appelait de Nancy, Cathy qui nous appelait de Montauban, Fabrice qui nous appelait de Hyères, Xavier qui nous appelait du Finistère et Bénédicte voilà, qui nous appelait du Havre. On avait beaucoup d'appels ce soir, on n'a pas pu prendre tout le monde, j'en suis désolé. Je rappelle tout de même sur le générique qui marque la fin de notre émission ce beau livre, vraiment très beau livre, Saint Carlo Acutis, bien sûr, priez pour nous, Marie et Jean-Baptiste Maillard qui ne sont pas encore saints, mais ça viendra sûrement aux éditions
3: Artel.
0: Mais oui, je vois ça. Tous les miracles eucharistiques témoignent de la grandeur et du caractère sublime de l'Eucharistie. C'est richement illustré. Eh bien, moi, je le conseille à tous nos auditeurs, et y
1: merci.
0: Compris aux responsables pastoraux qui trouveront là un chemin et un biais pour tous les enfants de tous les âges. Je pense que ça peut même être vu, disons, de l'école primaire au lycée et même peut-être après. Merci à nos invités de nous avoir rejoints ce soir. Merci à Denis Thomas qui a contribué à préparer cette émission, à Jean-Paul Lérine qui l'a brillamment réalisé, à notre bénévole Anne qui a pris vos nombreux appels ce soir. Jean-Baptiste et Marie, il nous reste un peu moins d'une minute. Alors, un dernier mot.
3: Eh bien, moi, j'aime beaucoup cette parole de Jean-Paul II quand il se rend sur le lieu d'un miracle eucharistique en Italie et il dit simplement « c'est la présence ».
0: C'est la présence. Et bon, on finira sur ce mot, la présence réelle. Voilà, chers auditeurs, je n'ai plus qu'à vous souhaiter une très bonne nuit, à remercier mes invités et de vous confier, bien sûr, à la prière de Carlo Acutis et à celle de vos anges gardiens. Bonne nuit et à demain.

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3: Retrouvons à présent la prière du soir. Aujourd'hui, ce sont les frères de Thésée en Saône-et-Loire qui nous accompagnent.

De la lettre aux Hébreux. Enveloppés que nous sommes d'une si grande nuée de témoins, débarrassons-nous de tout ce qui alourdit notre marche, en particulier du péché qui s'accroche si facilement à nous, et courons résolument la course qui nous est proposée. Gardons les yeux fixés sur Jésus, celui par qui notre foi a commencé et qui l'amène à sa perfection.

Bénis-nous, Christ ressuscité. Fais de nous des chercheurs passionnés de ta réconciliation, là où tu nous appelles à vivre.

Évangile de Jésus-Christ selon saint Marc. Ressuscité, Jésus dit à ses disciples : Allez dans le monde entier, proclamez l'Évangile à toute la création. Celui qui croira et sera baptisé sera sauvé. Voici les signes qui accompagneront ceux qui deviendront croyants. En mon nom, ils expulseront les démons, ils parleront en langue nouvelle, ils prendront des serpents dans leurs mains, et s'ils boivent un poison mortel, il ne leur fera pas de mal. Ils imposeront les mains aux malades, et les malades s'en trouveront bien. Le Seigneur Jésus, après leur avoir parlé, fut enlevé au ciel et s'assit à la droite de Dieu. Quant à eux, ils s'en allèrent proclamer partout l'Évangile. Le Seigneur travaillait avec eux et confirmait la parole par les signes qui l'accompagnaient.

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2: Bonjour et bienvenue à l'école de la prière, une émission qui vise à vous introduire à l'art de la prière. Aujourd'hui, j'ai le grand plaisir de recevoir le père Gilles Berceville, qui est dominicain, qui est docteur en théologie et professeur à la faculté de théologie de l'Institut catholique de Paris. Et il s'est aussi beaucoup engagé dans la lutte contre les abus au sein de l'Église. Bonjour père.
3: Bonjour Xavier, très heureux de vous retrouver.
2: Et dans ce cadre-là, vous venez de rééditer aux éditions Teki un petit livre nourrissant du chanoine Daniel Joseph Lallemand, qui s'appelle « Bienfaits spirituels de la liturgie romaine actuelle », ce qui va être notre sujet aujourd'hui. Alors, avant d'en venir au vif du sujet, c'est-à-dire ce qu'apporte la liturgie qui a été réformée après le Concile Vatican II à la vie spirituelle des chrétiens, est-ce que vous pouvez nous présenter rapidement le chanoine Lallemand ?
3: Oui, le chanoine Lallemand est né à la fin du XIXe siècle dans les Ardennes. Il est entré au séminaire de sa ville, de Sedan. Il est un des premiers maîtres d'Yves Congar, qui est son compatriote. Yves Congar, c'est ce grand théologien dominicain qui a joué un grand rôle au Concile Vatican II. Et il va passer sa vie ensuite comme enseignant de philosophie à l'Institut catholique de Paris. Il meurt en 1976.
2: Alors, le chanoine Lallemand, lorsque la réforme liturgique du missel est promulguée en 1969, il est à la retraite. C'est un homme de 75 ans, c'est ça ?
3: Oui, c'est ça.
2: Et dans la fraîcheur de son âme contemplative, il va recevoir en fait ce nouveau missel comme un don.
3: Oui, alors c'est quelque chose qui peut nous étonner quand on ne le connaît pas très bien. Cet homme qui est un homme très, très rigoureux, très marqué par l'anti-modernisme de l'entre-deux-guerres, donc très réticent par rapport à ce qu'on appelait alors la nouvelle théologie, disciple du père Garrigou-Lagrange, reçoit les textes du Concile Vatican II, ce qu'on appelle les actes, les textes officiels du Concile Vatican II, et puis quelques années après, les textes de la liturgie réformée dans une immense action de grâce. Il est convaincu qu'il y a là une grâce exceptionnelle qui est donnée à notre temps pour permettre aux chrétiennes, aux chrétiens de vivre la vocation qui est la leur dans les circonstances qu'ils doivent rencontrer aujourd'hui.
2: Alors, dans ce livre assez bref réunit un certain nombre de conférences et une lettre qu'il a écrite sur des points particuliers de ce nouveau missel. Alors, d'abord, vous soulignez l'importance, hein, il revient sur cette question qui a beaucoup divisé de façon un peu idiote, d'une certaine façon, les catholiques, sur le fait de savoir est-ce que la messe est un sacrifice ou est-ce que la messe est un repas partagé ?
3: Oui, alors c'est une question qui a été très, très agitée sous forme, comme vous le dites, de slogan, on peut dire, hein, à une époque où intégristes et progressistes se renvoient ces slogans à la tête les uns des autres. Mais ça a beaucoup d'importance pour le chanoine Lallemand de dire qu'il ne faut pas opposer l'Eucharistie comme sacrifice et l'Eucharistie comme repas, mais aussi qu'il faut d'abord la penser comme un repas. Pourquoi ? Parce que, en thomiste qu'il est, il nous dit le sacrifice, c'est le fait de l'homme religieux. Le sacrifice, ça caractérise la vie religieuse sous toutes ses formes, chrétienne ou pas. C'est le sommet de la vie religieuse. Mais pour un chrétien, il y a quelque chose de plus que la vie religieuse, c'est ce que l'on appellerait en vocabulaire thomiste, en disciple de saint Thomas, ce qu'on appellerait la vie théologale. C'est-à-dire que la vie religieuse, selon Thomas et les thomistes, c'est le fait de régler son comportement de manière respectueuse à l'égard de Dieu, et plus largement, quand on parle de justice, à l'égard des autres. Mais la religion, c'est la forme suprême de la justice pour Thomas d'Aquin. Mais il y a quelque chose de plus important que sa propre conduite, son propre comportement moral, c'est le regard que l'on pose sur Dieu. C'est cet échange intérieur avec Dieu, c'est le fait d'être partenaire de Dieu dans toute sa vie, et ça c'est le cœur de l'évangile. Et c'est le plus important. Alors si on revient au débat, est-ce que c'est un repas ou est-ce que c'est un sacrifice ? Le sacrifice, c'est le fait de s'offrir soi-même. Hein, ça relève donc bien de ce que j'ai essayé de définir comme étant la religion. Je règle mon comportement de façon à ordonner, à donner comme finalité à tout ce que je fais, Dieu lui-même. Mais il y a encore quelque chose de plus important, de plus intérieur, et qui doit animer la vie religieuse. C'est la vie théologale, c'est-à-dire, si je m'offre à Dieu, c'est pas pour faire des choses pour lui, mais c'est parce que je l'aime. C'est parce que je crois, j'espère, j'aime Dieu. Ça, c'est la vie théologale. Et la messe doit d'abord être pensée comme un repas, parce qu'elle nous donne à manger Dieu. Elle nous donne de nous nourrir de Dieu. D'abord en le regardant pour ce qu'il est, en nous attachant à lui pour ce qu'il est, en mettant notre confiance en lui. C'est ça le plus fondamental dans la vie chrétienne. Et c'est à partir de là qu'on peut penser, qu'on doit penser le sacrifice. Donc le chanoine allemand, d'une façon un peu étonnante quand on pense à ce qu'il est, encore une fois un homme de tradition, plutôt rigoureux, on peut même le dire antimoderniste, dit « mais le plus important dans la vie humaine, c'est la contemplation, c'est le regard aimant que je porte sur l'autre. Le plus important dans la vie chrétienne, c'est ce qu'on appelle en tradition thomiste la vie théologale. Et donc, le plus important dans la messe, c'est ce qu'elle me donne de connaître et d'aimer de Dieu. Mais le connaître et l'aimer à partir du sacrifice, non pas le mien, oui, mais le sacrifice de Jésus.
2: Oui, parce que ce qu'on partage, c'est le fruit du sacrifice, de l'arbre de la croix. En quelque sorte.
3: Tout à fait. Alors, quand vous dites on partage le fruit du sacrifice, ça, anthropologiquement, on peut le dire dans d'autres religions.
2: Bien
3: le fait
2: sûr.
3: D'associer
2: ouais,
3: sacrifice et repas,
2: oui, c'est universel.
3: C'est tout à fait universel. Mais là, ce que ce sacrifice, qui est l'offrande que Jésus fait à son Père pour le salut du monde sur la croix, ce sacrifice-là, il nous donne accès à la connaissance et à l'amour de Dieu, à la vie théologale. Ce sacrifice, il a comme finalité la vie théologale. Donc, le chanoine allemand dit, la messe, c'est sacrifice. Oui, mais n'oublions pas, en christianisme, quelle est la finalité du sacrifice, qui est celle de croire, d'espérer, d'aimer Dieu.
2: Et ça se traduit donc pour le chanoine allemand dans les nouvelles prières de l'offertoire et dans le nouveau rite de communion, c'est ça?
3: Tout à fait. On a peut-être aujourd'hui du mal à se souvenir de ce qu'était l'offertoire et les rites de communion avant la réforme liturgique, ou peut-être pour celles et ceux qui auront adopté la forme extraordinaire du rite, à ne pas voir la différence. Il y a cependant un changement important, extérieurement même, d'une liturgie à l'autre, d'une forme plutôt de la liturgie à une autre forme de la liturgie, en ce qui concerne et l'offertoire et le rite de communion. Dans un cas comme dans l'autre, dans la liturgie avant la réforme, dans la liturgie romaine avant la réforme, il n'y a pas de dialogue. Il y a des prières qui sont dites par le prêtre, et même au moment de la communion, le prêtre dit « corps du Christ pour la vie éternelle » en latin, et il donne à communier, et le communiant n'a rien à dire.
2: Oui, il dit lui-même « Amen », en fait, le célébrant dit « Amen ».
3: Le célébrant lui-même dit « Amen ». Oui. Alors, au XVIIe siècle, le grand Bossuet disait « Déjà, mais chrétiens, je vais vous apprendre comment cela se passait dans l'Antiquité. » Le célébrant disait « Corpus Christi », et le fidèle répondait « Amen », et toute notre foi est contenue dans ce rite. C'est ce que disait Bossuet, et c'est ce que nous a rendu réformée, nouvelle, de la liturgie romaine pour le rite de communion. De même, pour le rite d'offertoire, à l'offertoire, il y avait, dans l'ancienne forme du rite, ou il y a encore aujourd'hui pour ceux qui pratiquent la forme extraordinaire, en fait, des prières qui sont dites par le prêtre seul, qui sont d'ailleurs de très belles prières, qui montrent un grand esprit religieux. Dans la liturgie actuelle, il y a une offrande prononcée à voix haute par le prêtre, à laquelle l'assemblée répond, hein, « Béni sois-tu, Seigneur, maintenant et toujours ». Et il y a, quand la liturgie peut être un peu déployée, une offrande des oblats qui n'est pas simplement le fait que l'enfant de chœur se déplace de la crédence à l'autel avec les burettes, mais qui peut être une grande procession bien déployée où les laïcs apportent à l'autel le fruit de leur travail pour que ce travail devienne pain de la vie, vin du banquet des noces de l'agneau. Et c'est donc toute la vie humaine, en particulier le travail humain, qui prend sens à ce moment.
2: Et c'est l'exercice du sacerdoce commun.
3: C'est tout à fait cela. C'est une expression du sacerdoce commun des baptisés, tout à fait. Et c'est intéressant de savoir que le chanoine allemand, de son propre chef, avait dans certaines célébrations, dès les années 30, réintroduit une procession des oblats au moment de l'offertoire. Parce que pour lui, justement, donner tout son sens à l'activité humaine, au travail humain, était particulièrement important à l'époque qui était la nôtre.
2: Oui, une dimension qui est aussi manifeste à travers l'offrande, finalement. C'est aussi une sorte de... On donne...
3: C'est une participation. Nous participons, nous nous disposons à participer à l'offrande du Christ lui-même. Et donc, le fait de le signifier par les gestes, le fait de l'exprimer à voix haute, le fait qu'il y ait une réponse de l'Assemblée, qu'il y ait une participation active sous forme de procession de la part des laïcs, c'est quelque chose qui marque profondément, qui devrait marquer profondément la vie de nos assemblées aujourd'hui.
2: Merci beaucoup, Père Gilles Berceville. Je rappelle que vous venez de faire paraître aux éditions Teki, où vous venez de rééditer et préfacer un ouvrage du Père Daniel Joseph Lalamant, Bienfaits spirituels de la liturgie romaine actuelle. Merci de nous avoir introduit à ce que cet éminent théologien thomiste dit sur l'Eucharistie comme à la fois sacrifice et d'abord repas. Merci, chers auditeurs, de votre attention. Je vous donne rendez-vous à la semaine prochaine. Et d'ici là, j'espère vous retrouver dans le mensuel Prier qui vous forme à la prière, qui vous informe sur le monde de la prière et qui vous propose l'évangile médité chaque jour. À très bientôt. Au revoir.
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1: Après plusieurs années d'accalmie, le chômage signe son retour en France. Au premier trimestre 2026, le taux a grimpé à 8,1% de la population active, son plus haut niveau depuis 2021. Et selon les dernières données de l'INSEE, plus de 2,6 millions de personnes sont actuellement à la recherche d'un emploi. Alors, ralentissement de la croissance, difficultés persistantes dans des secteurs clés comme le bâtiment, recul des intentions d'embauche, hausse du nombre d'inscrits à France Travail. Bref, il y a plusieurs signaux d'alerte qui convergent et alimentent cette remontée du chômage. Mais comment expliquer ce retournement alors même que certaines professions peinent encore à recruter? Quels sont les publics les plus exposés? Et surtout, quand on regarde d'autres crises du travail vécues en France, que peut-on vraiment observer? On en parle avec notre invité ce matin dans Je pense, donc j'agis. Et puis, comme chaque jour, avec vos réactions et vos témoignages. Vous êtes au chômage, racontez-nous votre parcours, qu'est-ce qu'il s'est passé pour vous? Comment vous vivez cette situation? Peut-être que vous avez vécu ça également il y a quelques années, ça nous intéresse. Si vous êtes employeur, recruteur, chef d'entreprise, racontez-nous aussi ce que vous vivez en matière d'embauche. Est-ce que c'est vrai que vous n'arrivez pas à recruter? 01 56 56 44 00 pour témoigner. Par mail à direct@rcf.fr. Et puis on vous attend dans le chat de la vidéo YouTube sur Radio Notre-Dame.
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1: Et jusqu'à 11h, nous avons le plaisir d'accueillir un invité, Francis Cramart. Bonjour.
2: Bonjour Melchior.
1: Merci beaucoup d'être avec nous et d'avoir accepté surtout de participer à cette émission.
2: Merci de cette invitation.
1: Mais avec plaisir. Vous êtes économiste, chercheur associé au laboratoire d'innovation du Collège de France. Vous êtes aussi professeur émérite en économie à l'université d'Uppsala. C'est une ville en Suède.
2: Uppsala.
1: Uppsala. Uppsala, exactement.
2: On connaît ça depuis Viking, vous savez, cette série.
1: Exactement. Alors, on parle du chômage ce matin dans cette émission sur RCF Notre-Dame, qui est plutôt haut, hein, avec un taux qui est à plus de 8,1%. Quand vous regardez ça, qu'est-ce que vous analysez, vous, Francis Cramart?
2: Écoutez, on ne peut pas se satisfaire d'une hausse du chômage. Il faut quand même... Première chose, je crois, importante, c'est qu'on était à 10 points de chômage, il y a relativement peu, et... les contempteurs d'Emmanuel Macron, et ils sont nombreux, devraient lui faire crédit d'une baisse importante qui est passée de 10 points à environ 7 et quelques, et ça remonte un peu en ce moment. Il me semble, même si je ne suis pas un spécialiste de la conjoncture du chômage, qu'il y a des raisons à cela. On le voit bien autour de nous. Il y a énormément d'incertitudes, une hausse du prix du pétrole, une ambiance de guerre que nous ne souhaitons évidemment pas. Beaucoup de choses qui génèrent des incertitudes, qui peuvent avoir un effet sur les taux d'intérêt, par exemple, qui risquent de monter. Enfin, beaucoup de choses qui expliquent une pointe non satisfaisante, malgré tout modérée, par rapport à la décroissance qui a quand même été de 2 à 3 points au cours, disons, des 10 dernières années. Et je trouve qu'on l'oublie facilement. On a tendance à oublier facilement que collectivement, nous avons fait des réformes imparfaites, changé des choses qui vont, pour certaines, dans une bonne direction. Et on pourra discuter des choses que moi, je vois qu'il reste à faire ou qui n'ont pas changé depuis 30 ou 40 ans.
1: J'aime bien quand vous parlez de la crise du pétrole. Alors peut-être que ça va se résoudre un peu avec cet accord de paix qui est en train d'être signé. Mais quand on regarde justement les premiers chocs pétroliers en 1973 et puis 1979, c'est là où on voit à quel point ça a déstabilisé à l'époque tout le marché économique, puisque le chômage, à ce moment-là, après les 30 Glorieuses, commençait vraiment à augmenter en France.
2: Oui, mais il s'est passé beaucoup de choses dans les années 68, 69, etc., précédant le choc pétrolier, l'arrivée de Giscard d'Estaing, qui président de la République, il y a eu, on y reviendra certainement, une hausse très importante du salaire minimum à cette époque, de plus de 30 points, qui certainement était justifiée pour beaucoup de personnes, mais qui pèse encore, et on, à cause des règles d'indexation du SMIC, je vais me faire détester en parlant de ce genre de choses, mais qui pèse encore aujourd'hui sur les dépenses publiques, les exemptions de cotisations, le CICE, etc., et qui a des effets positifs pour certains et des effets très négatifs pour d'autres dont on pourra parler.
1: Oui. Quand on regarde justement ce chômage qui est élevé en France aujourd'hui, qui sont les plus...
2: Il est plus élevé qu'il y a quelques mois, mais par rapport à une période où il y avait 10 points de chômage, il est... Ces deux points, c'est beaucoup.
1: Entre 2013 et 2015, on était à 10,5% à peu près.
2: Voilà, donc quand même.
1: Ouais. Mais en tout cas, on en parle beaucoup.
2: De quoi? Du chômage.
1: Du chômage en ce moment.
2: Mais on a raison de toujours en parler. Ouais. Parce que la question du chômage n'est malheureusement pas complètement résolue en France. C'est beaucoup de réformes sont possibles différents domaines dont on parlera, j'espère.
1: Mais ce taux de chômage ne vous choque pas aujourd'hui en France?
2: Il me choque parce que je pense qu'il devrait être à 5 ou 6.
1: Oui.
2: Mais c'est pas sa montée qui me choque, c'est le fait qu'il devrait monter. Si on était à 5 ou 6, il serait monté de toute façon à cause des difficultés économiques globales, des questions qui se posent, on le sait bien, avec la guerre commerciale, la difficulté qu'on a à régler les problèmes des importations chinoises, des importations dans beaucoup de pas seulement de voitures, mais aussi potentiellement de nourriture, le prix du pétrole et le prix énormément de choses. Mais ce qui me choque surtout, c'est que de nombreux éléments néfastes du système français, du système de gouvernance française, ont été pointés au fur et à mesure des années, et on a plutôt mis la poussière sous le tapis, plutôt que de s'affronter à ces problèmes, même si, et encore une fois, j'espère qu'on en parlera, un certain nombre de personnes se sont attaquées à ces questions.
1: Historiquement, quand on regarde les populations qui sont les plus touchées par ce chômage, aujourd'hui, on a les jeunes en début de carrière qui sont vraiment confrontés à ce problème de chômage. Est-ce que c'était le cas dans le passé également?
2: Ça a toujours été le cas. La vraie spécificité, je pense d'aujourd'hui par rapport à il y a 40 ans, on va dire les choses ainsi, la France était spécialisée dans la production de personnes sans diplôme. C'est pas quelque chose dont on doit se vanter, mais je me souviens quand Pierre Cahuc et moi-même avons écrit notre rapport, qui était en 2005, c'était vraiment frappant comme nous avions une capacité à mal former, surtout ne pas former toute une fraction de la population. Ceci est d'autant plus difficile aujourd'hui, dans un monde où le niveau d'éducation a beaucoup augmenté. Et donc, on a, vous savez, ce qu'on appelle les NET, les sans non-emploi, non-éducation. C'est les travailleurs qui ne sont ni en emploi ni en éducation. Et ça, c'est un vrai problème. Collectif, c'est un vrai problème dans beaucoup de pays, mais la France ne se distingue pas par sa capacité à gérer ce problème de manière meilleure que les autres pays.
1: Donc ça n'a pas vraiment changé. Les jeunes en début de carrière sont de toute façon confrontés.
2: Les jeunes en début de carrière, ils prennent un emploi, ils n'en sont pas contents, et pour deux raisons justifiées, parce que leur employeur ne se comporte pas bien, parce que les conditions de travail sont difficiles, et ils bougent. C'est des choses qu'on a pu apprendre aussi dans la période Covid. Il y a maintenant une exigence, je crois, qui est bienvenue de conditions de travail, d'un environnement bienveillant, etc., dans une entreprise qu'on ne trouvait pas auparavant.
1: Les jeunes, et puis à l'inverse, les seniors, qui sont toujours, là encore, confronté à des difficultés, parfois de réinsertion aussi, hein, quand on sort
2: tout
1: un
2: à
1: peu
2: fait. Mais le taux d'emploi des seniors augmente. Oui, oui, et ça a été tout de suite.
1: Oui, mais alors pourquoi ? Parce que moi, je me souviens d'une époque, Francis Cramart, où on disait qu'après 50 ans, on était fini.
2: Oui, bien sûr, maintenant, c'est après 60. Il y a des vraies difficultés.
1: On refait confiance aux plus âgés.
2: Écoutez, je

0: les personnes à rester plus longtemps sur le marché du travail, ceux qui le peuvent, ceux qui sont en santé, ceux qui sont dans des environnements adaptés, qui reçoivent des formations dans les bonnes entreprises, bien ces gens-là, voilà, ils travaillent plus longtemps et c'est une excellente chose.
1: Vous, on est sur RCF Notre-Dame, vous l'entendez ce matin, on parle du chômage avec notre invité. Vous êtes employeur, vous êtes recruteur, chef d'entreprise, ou alors à l'inverse, vous êtes confronté au chômage, ou en tout cas vous l'avez été. Racontez-nous cette situation au 01 56 56 44 00. 01 56 56 44 00. Vous pouvez également témoigner par mail à direct@rcf.fr.
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1: Il est presque 10h15 dans Je pense, donc j'agis, toujours avec vous, Francis Kramar. Vous êtes économiste, chercheur associé au laboratoire d'innovation du Collège de France. Vous êtes aussi professeur émérite en économie à l'université d'Uppsala, qui se trouve en Suède. Alors, je sais que vous n'êtes pas chef d'entreprise, Francis Kramar, mais en tout cas, vous avez un regard, notamment sur ce chômage en France, notamment depuis quelques années. On a parlé des jeunes, on a parlé des seniors. Il y a aussi des catégories socio-professionnelles qui, de toute façon, seront plus impactées par le chômage que d'autres, d'après vous.
0: Ben, encore une fois, tous ces métiers se transforment, mais on imagine bien que les ouvriers, c'est les gens relativement peu diplômés, de toute façon. Je ne sais pas si on peut parler de catégories socio-professionnelles. Les métiers se transforment. Ce qu'on appelle un ouvrier aujourd'hui n'est pas nécessairement un ouvrier d'hier. Oui. Les conditions de travail sont très différentes. Vous êtes dans un monde où on vous raconte des histoires sur l'industrie, le manufacturier. Oui. Mais qu'y a-t-il de manufacturier lorsque vous utilisez des imprimantes à trois dimensions? Oui. C'est de la programmation et dès qu'on travaille sur des robots, est-ce que c'est un travail, vous voyez, industriel, ou est-ce que c'est un travail
1: technologique?
0: Oui, je ne sais pas comment le voyez. C'est la frontière service. Oui. Et industrie est très vague. Alors évidemment, quand on parle de service et qu'on parle des nettoyeurs, c'est pas du tout la même chose. Quand on parle des livreurs, c'est pas du tout la même chose. Mais dans le monde de l'usine, les frontières sont très poreuse, si je puis dire, entre industrie et service.
1: On vous sent prudent quand on évoque le chômage en France aujourd'hui?
0: Si vous voulez, j'ai fait beaucoup de travaux,
1: oui,
0: sur le chômage depuis 40 ans. Publié dans les revues internationales, parce que pour moi, c'était le moyen de proposer des choses qui étaient incontestables. Et avec beaucoup de succès, voilà, des gens considèrent que c'est négatif, mais ce que j'avais fait avec Thomas Philippon à l'époque, en analysant les exemptions, alors ce que les gens appellent Fillon, mais en fait Juppé pour nous, c'est-à-dire les baisses de cotisations, les premières baisses de cotisations employeurs, ça montrait tout d'un coup que les hausses du salaire minimum détruisaient les emplois. Bon, ça a été intégré. Ça a été intégré. Il y a eu des choses qui ont été intégrées, mais il y a plein de choses que les politiques, parce que politiquement c'est compliqué, ont du mal à intégrer. On y reviendra, j'imagine aussi le bonus-malus. On y reviendra, le logement. Comment peut-on penser que l'emploi, la politique d'emploi est indépendante de la politique du logement, de la politique qui facilite la mobilité dans le logement? D'un logement à un autre, favoriser les propriétaires, c'est pas une recette du succès pour lutter contre le chômage. De la même manière, faciliter dans un pays dispersé comme la France la possession d'un permis de conduire pour les jeunes, à la fois, on est passé récemment à 17 ans et je me vante ici d'avoir participé un peu, pas à la décision, mais d'avoir apporté échanges, de l'eau au moulin des gens qui voulaient, mais en même temps, pourquoi pas 16? Vous laissez les enfants libres d'arrêter de travailler, d'aller à l'école à 16 ans. Un certain nombre de pays ont augmenté l'âge obligatoire de l'éducation. On pourrait très bien dire, on va jusqu'à 18 ans, ce qui justifierait peut-être de ne pas baisser. Mais quand vous développez l'apprentissage en France, c'est pas à 3 minutes de chez vous. vous devez prendre leur

0: La voiture ou quelque chose pour aller à Longny-au-Perche lorsque vous êtes spécialisé, vous allez faire des choses en boucherie à Alençon. Alors en même temps, on ouvre plus facilement des centres de formation d'apprentis, etc. Mais il y a vraiment une question, réfléchir à la question du chômage sans penser à la question des mobilités quotidiennes. Je sens que vous avez envie de
1: Bah oui,
0: m'interrompre et
1: parce
0: de poser une question.
1: que oui, mais parce que on pourrait vous écouter des heures, hein, Francis Cramer, c'est très intéressant. Non, vous dites qu'on a tendance en France à décorréler un petit peu les politiques, c'est-à-dire que on s'empare de la politique du chômage d'un point de vue macro, sans penser vraiment à ce qui se passe sur le terrain.
0: Ben, je pense que c'est. Enfin, moi, ce que j'aime, en tout cas,
1: Ouais.
0: dans mes recherches, c'est de comprendre concrètement ce qui se passe et de montrer qu'il y a un lien. Par exemple, j'ai un article qui montre qu'avoir son permis de conduire, ça cause l'emploi. Voilà. Avoir un emploi, ça permet de s'acheter un permis de conduire, de payer le permis de conduire, mais avoir un permis de conduire, si vous le distribuiez dit comme ça, les gens trouveraient un emploi, surtout dans les zones, encore une fois, les moins denses.
1: Oui.
0: Pouvoir se loger, c'est. Vous voulez construire des usines, pourquoi pas? Mais si vous êtes dans un lieu où on ne peut pas construire, parce que les maires s'y opposent, parce que la qualité des infrastructures, la qualité des lycées, des collèges, voire des universités. On a eu le plan université de Jospin dans les années 2000, qui a cherché à mettre des. Mais comment voulez-vous construire une usine où il y aura dedans des techniciens, des ouvriers qualifiés, des cadres, des ingénieurs? Vous n'y arriverez pas. Parce que c'est trop loin, si je puis dire. Vous avez besoin. Donc, la question aussi, qui est quand même un débat qui se pose un peu, mais d'un point de vue surtout pécuniaire, de la structure de nos territoires et de la bonne gouvernance. Est-ce qu'on doit supprimer les départements, etc., etc. Je pense qu'elle est essentielle pour comprendre pourquoi il est difficile de créer de l'emploi.
1: Je vous coupe la parole pour le coup, Francis
0: Allez-y,
1: Cramard.
0: allez-y.
1: C'est une compétence de qui pour vous de justement favoriser l'emploi sur les territoires? Est-ce que ce sont.
0: Je pense que la compétence,
1: Ouais.
0: c'est d'être capable, nous économistes, qui avons travaillé sur ces questions, de convaincre que le nombre de communes en France, par exemple, c'est une de mes folies, qui est de 36 000, même si ça baisse un peu, et malgré les communautés de communes, est plus important que la somme du nombre de communes dans l'ensemble de l'Europe. Ça a l'air stupide, mais comment voulez-vous que un maire ait des capacités d'agir
1: Oui.
0: s'il n'a pas suffisamment de ressources?
1: Oui.
0: Or, quand vous dispersez, vous savez, le saupoudrage, ben vous pouvez pas. Vous pouvez pas. Pour faire mener un ensemble de politiques, il faut de politique locale, si vous voulez s'occuper des routes, qui sont extrêmement importantes pour nos concitoyens. La taille de la commune est souvent une limite. Encore une fois, une des premières réformes que nos amis suédois, puisque vous indiquiez que j'étais prof, ont fait dans
1: Salut.
0: les années 60, c'est de passer de 3 000 municipalités à 320 communes. Le premier truc que les maires ont fait, c'est de construire des piscines tant qu'ils pouvaient le faire. Donc, en fait, de dépenser l'argent public.
1: En France,
0: En Suède.
1: en Suède.
0: En Suède. Donc, pourtant, c'est un pays dont on se dit qu'il est vertueux.
1: Oui. Il y a beaucoup de piscines, apparemment.
0: En tout cas, il y en a eu moins après. Mais la question se pose réellement de la bonne organisation du territoire, parce que, encore une fois, nous tenons à nos territoires. On le voit bien à la fois pour les politiques agricoles,
1: Oui.
0: mais aussi pour les politiques d'emploi. Après, on passera à autre chose si vous
1: Oui,
0: voulez,
1: oui,
0: mais il y a
1: oui.
0: un magnifique article d'un monsieur qui s'appelle Adrien Bilal, qui est prof, je crois, à Stanford maintenant, et qui a eu le prix du meilleur jeune économiste. Cet article s'appelle La géographie du chômage. Et il montre que. Eh bien, si vous prenez, disons, les 1 000 plus grandes communes françaises, le chômage, il y a 20 ans, n'a pas changé. C'est le même ordre, si vous voulez, entre le chômage, il y a 20 ans, et le chômage aujourd'hui, commune par commune.
1: Ouais.
0: Donc ça, c'est. Et pourquoi est-ce qu'il y a du chômage? pas parce qu'il n'y a pas assez de création d'emplois, mais parce que dans certains lieux, on détruit énormément d'emplois. C'est la destruction d'emplois qui cause le chômage localement. Ça veut dire que les questions de politique, alors certains appellent ça de l'aménagement du territoire, mais les politiques de territoire, là, ce qui se passe dans les territoires a du sens et est très important pour comprendre la structure du chômage en France.
1: Vous êtes sur RCF Notre-Dame. Dans cette émission, Je pense donc j'agis, on parle du chômage qui est relativement élevé en France. On essaie de comprendre pourquoi, tout en regardant aussi les raisons plus générales autour de ce chômage en France. Avec notre invité Francis Cramart et puis bien sûr vos réactions, vos appels. Si vous avez connu le chômage dernièrement, venez nous dire un peu comment vous avez vécu cette situation. Qu'est-ce que vous avez pu observer d'ailleurs? Est-ce que c'était compliqué de trouver un nouvel emploi? Quels étaient les freins que vous avez pu rencontrer d'ailleurs? Et puis à l'inverse, si vous êtes employeur, recruteur, chef d'entreprise, là aussi on a envie d'entendre votre avis sur la question. Je rappelle le numéro, le 01 56 56 44 00. Vous pouvez également témoigner par mail à direct@rcf.fr. Francis Cramart, vous êtes économiste, vous êtes prof émérite en économie à l'université d'Uppsala en Suède. Vous êtes aussi chercheur associé au laboratoire d'innovation du Collège de France. On évoque ce ralentissement économique qui pèse sur l'emploi. Alors, on l'a dit tout à l'heure, Francis Cramart, il y a ce contexte international qui est incertain. Aujourd'hui, alors, on a parlé des chocs pétroliers, c'est un peu la même chose en 73 et 79. Évidemment, la croissance est en berne. S'il y a croissance, il y a emploi, tout simplement, pour un économiste comme vous, Francis Cramart.
0: Oui, on peut dire ça, effectivement, ça me semble assez raisonnable. Ouais. Ça me semble raisonnable. Mais la question, c'est quels sont les moteurs de la croissance? Vous avez indiqué gentiment que j'étais chercheur au laboratoire d'innovation. Le laboratoire d'innovation est dirigé par Philippe Aguillon. Philippe Aguillon a eu récemment le prix Nobel parce qu'il montre comment la destruction créatrice, le fait qu'il y ait des entreprises qui meurent, des entreprises qui naissent, a des effets sur la croissance. Un fait qui peut intéresser. J'ai évoqué un premier fait sur la dispersion du chômage, oui, et les raisons pourquoi il y avait du chômage qui était différent, certains depuis très très longtemps, entre communes. J'avais dit, c'est que dans certains endroits, on détruit beaucoup d'emplois. C'est une intuition que vos auditeurs doivent avoir. On sait dans ce qui se passe dans le Nord, ce qui se passe dans l'Est, ce qui peut se passer dans certaines régions du Sud, oui, du Sud-Est. Ça, on a cette intuition. Une autre chose que je voudrais transmettre à vos auditeurs, qui est très importante et qui n'est pas assez connue, je crois, des hommes et femmes politiques, c'est les petites entreprises, oui, ne créent pas d'emplois. C'est pas les petites entreprises qui créent des emplois. Il y a beaucoup d'emplois dans les petites entreprises.
1: Et c'est bien, il faut les maintenir.
0: Mais c'est comme ça. Donc ça n'a pas de sens de vouloir jouer au dictateur et changer quoi que ce, ouais, soit. Mais les entreprises qui créent de l'emploi, et là il y a beaucoup de recherches qui le montrent,
1: c'est les gens.
0: Ce sont les entreprises jeunes.
1: Ah oui.
0: Ce sont les jeunes entreprises. Et les jeunes entreprises, ça a été montré aux États-Unis, mais ça a été montré aussi par mes étudiants en France, elles n'ont pas des jeunes. Plus vous avez de jeunes entreprises, quand vous avez, je suppose que vous avez des copains start-upers.
1: Oui.
0: Est-ce qu'ils ont 60 ans?
1: Non.
0: Non, ils sont jeunes. Et ces entreprises, certaines vont se casser la figure, d'autres vont croître et embellir. Et ces entreprises embaucheront des jeunes.
1: C'est la start-up nation.
0: C'est la Startup Nation qui n'a pas bonne presse en ce moment.
1: Ah non, ça on est d'accord.
0: Mais qui malgré tout a trouvé une façon de faire les choses où on s'appuie sur les innovations technologiques, souvent issues de la recherche en physique, la recherche en informatique, nourrie au sein de l'armée. Et qui, après, vont créer leurs entreprises, parfois en Israël, parfois aux États-Unis, souvent aux États-Unis, parce que les marchés du venture capital sont plus profonds. J'aimerais insister sur ce venture capital. C'est quelque chose qui...
1: Expliquez-nous, oui.
0: Alors, je ne suis pas sûr que je pourrais l'expliquer. Je laisserai mon ami Philippe Tibi, qui est à l'origine d'une initiative, ce qu'on appelle l'initiative Tibi, pour créer du venture capital en France. Et il y arrive, c'est des sommes de 15, 20, 30 milliards qui sont mis au pot. L'idée du venture capital, c'est que on a besoin de sommes importantes et que, comme en finance, parce que ça c'est un principe important qu'il faut avoir en tête, quand vous avez des actions, il ne faut pas en avoir qu'une seule. Il faut diversifier son portefeuille. Pourquoi ? Parce que certaines vont marcher, certaines ne vont pas marcher. Et ça, ça permet, sur le long terme,
1: d'investir,
0: d'avoir surtout une croissance de vos actifs. N'avoir qu'un seul type d'actif, et je reviendrai à ce point, est catastrophique, parce que vous n'êtes pas diversifié. C'est un problème en France. Beaucoup de personnes ont vécu dans des zones affectées par des crises. Simultanées, vous savez, où il y a une seule entreprise. Les chefs d'entreprise, qui pensent bien faire, mais en fait sont...
1: Sont quoi ?
0: Posent problème. Parce qu'ils demandent que leurs salariés investissent. Vous savez, cette histoire gaullienne de participation, c'est une catastrophe. C'est une catastrophe parce que, dans ce cas-là, vous n'êtes pas diversifié. Vous avez des actifs dans l'entreprise qui vous emploie, et pas ailleurs. Vous avez des actifs dans la maison de la zone où vous habitez, qui est... Et si l'usine ferme, vous perdez tout. Tous vos actifs, et vous vous retrouvez potentiellement pauvre.
1: Francis Cramart, on va marquer une pause dans cette émission, je pense. Donc j'agis sur RCF Notre-Dame. Vous avez ouvert la boîte de Pandore. On reviendra sur les startups. Ça m'intéresse sur ce sujet du chômage qu'on évoque ce matin dans cette émission avec notre invité. Et puis bien sûr, vos réactions en direct au 01 56 56 44 00. On accueillera Guy et André dans quelques minutes qui voudront prendre la parole sur ce sujet. Vous pouvez également témoigner dans le chat YouTube, puisqu'on est en direct vidéo avec Francis sur la chaîne de Radio Notre-Dame. Voilà, on vous attend avec grand plaisir, on vous accueille. 01 56 56 44 00. Vous pouvez également témoigner par mail à direct@rcf.fr. A tout de suite.
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1: Le chômage est élevé en France. Que se passe-t-il vraiment? Et quand on compare à il y a 10, 15, 20 ans, qu'est-ce qu'on peut observer? On en parle avec notre invité Francis Cramart, qui est économiste. Et puis bien sûr, avec vos réactions, vos témoignages en direct. Je rappelle le 01 56 56 44 00. On va écouter un peu de musique avec le chanteur Grégoire tout de suite pour vous accompagner en ce lundi matin sur RCF Notre-Dame. Merci pour votre écoute et votre fidélité. On se retrouve juste après avec Guy et André.

0: On se trouvera à un endroit, c'était Grégoire, pour vous accompagner en ce lundi matin sur RCF Notre-Dame. Une émission, je pense, donc j'agis, consacrée au chômage en France. On essaie de comprendre un peu ce qui est en train de se passer sur notre territoire avec notre invité Francis Cramart. Vous êtes économiste, chercheur associé au laboratoire d'innovation du Collège de France, également professeur émérite en économie à l'université d'Uppsala en Suède. Guy, vous êtes avec nous au 01 56 56 44 00. Bonjour Guy.
1: Bonjour Melchior. Bonjour à monsieur Cramart. Donc je me présente auprès de lui, j'ai 76 ans, j'ai toujours été mon propre patron ou chef d'entreprise. J'ai rédigé des fiches de paye pour les salariés, je sais ce que c'est qu'une entreprise. Donc pour ne pas avoir de chômeurs, il faut des entreprises, n'est-ce pas? Ça c'est un incontournable. Mais dans ce cas-là, ce qu'il faut, c'est faire en sorte que les entreprises ne quittent pas la France et ne soient pas ostracisées, ne soient pas écrasées sous les obligations administratives. Je prends le cas des agriculteurs, des éleveurs. C'est affreux ce qu'ils vivent. Vous avez des gens au gouvernement et qui ne sont là que pour mettre en place leurs idées, quoi qu'elles puissent coûter à celles et ceux qui seront obligés de les appliquer. Il y a des bonnes petites choses qui se mettent en place. Par exemple, les EBE, entreprises à but d'emploi, qui ont été créées par M. Valentin. C'est formidable, mais c'est pas suffisant. Ce n'est pas suffisant. Il faut que le gouvernement lâche du lest, oui, diminue considérablement les impôts, les taxes, les charges, etc. Voilà. Et parle aux salariés, au peuple. Il faut qu'il parle au peuple. On ne peut pas continuer comme ça. Mais jamais vous n'entendrez un membre du gouvernement, un président, parler comme ça, dire nous sommes obligés de faire ça parce que nous sommes dans cette situation.
0: Merci Guy.
1: On peut faire un devis. On fait un devis. Quand on est président, on fait un devis. Moi, j'ai toujours mon bon patron, chef d'entreprise, j'ai toujours fait des devis vis-à-vis du client. Or, le peuple, c'est le client.
0: Merci Guy. Oui. Pour votre appel dans Je pense donc j'agis sur RCF Notre-Dame. Francis Cramart, comment vous réagissez à ce témoignage de Guy?
2: Alors, plusieurs choses.
0: Oui.
2: On voit en ce moment, par l'exemple, que quelqu'un qui a été élu par les Américains parce qu'il était chef d'entreprise, entrepreneur, mène son pays à la catastrophe économique, voire à la guerre. Donc je ne suis pas sûr que les chefs d'entreprise soient toujours les mieux placés. C'est pour ça qu'il y a des économistes. On a beaucoup des économistes et d'autres. Hein. Par exemple, toutes les politiques monétaires pour sortir des crises ont été menées par des personnes dans les banques centrales, en toute indépendance, qui ont su se sortir des difficultés. Maintenant, je ne dis pas, et Guy a raison, qu'il n'y a pas trop de règles, que les impôts sont lourds. Je pense que...
0: Si je peux me permettre, le taux de chômage aux États-Unis est de 4,3%.
2: Oui, oui, bien sûr.
0: Elle est où, la crise économique?
2: Non, mais je suis d'accord. Mais il n'empêche, le 4,4%, ça va augmenter, ça va amener une hausse des prix,
0: oui,
2: comme c'est déjà le cas, parce qu'il y a trop, d'une certaine manière. Quand vous éliminez tous les impôts, que vous éliminez toutes les règles, je ne suis pas sûr que ça soit... Alors, je comprends les remarques de Guy, mais il me semble qu'il faut savoir trouver un équilibre, parce que la pauvreté aux États-Unis, le nombre de personnes... Vous savez, les gens qui n'ont pas d'assurance santé, ça a beaucoup diminué avec Biden.
0: Mais c'est incomparable, surtout, non? Est-ce qu'on peut vraiment comparer le marché français, enfin le marché...
2: Bah, on peut se poser des questions et voir ce qui fonctionne, ce qui ne fonctionne pas, quand même.
0: Là, en tout cas, ça fonctionne plus aux États-Unis qu'en France.
2: Je ne sais pas. On a, oui, pour le marché du travail.
0: Oui,
2: oui, mais il y a tellement d'autres choses. Si les gens travaillent tous, mais qu'ils meurent tous à 70 ans parce qu'ils sont en mauvaise santé, moi, je préfère être en France. Sans hésiter, vous comprenez? Il y a quand même, c'est des systèmes. Alors, une des choses que nous avons apprises au fur et à mesure du temps, c'est que les réformes qui ont été faites sont des réformes à la marge. Or, on est dans une situation où les réformes à la marge ne fonctionnent plus, je pense. Ça ne veut pas dire qu'il faut tout casser, mais en tout cas qu'il faut réfléchir. On avait un combo à la sortie de la Seconde Guerre mondiale qui a permis à la France de se développer. Le combo, l'ensemble de règles, n'est peut-être pas le bon aujourd'hui. Et il y a peut-être des choses à changer. Alors, les propositions sont certainement différentes.
0: Oui.
2: Mais là, on est dans une situation. Et je pense que les hommes et femmes politiques dont parle Guy, vont se retrouver potentiellement, si les choses continuent comme ça à cause des déficits, dans une situation où on leur imposera, comme ça a été le cas en Grèce, un certain nombre de réformes. Et ils n'auront pas le choix. C'est peut-être ça qu'ils espèrent.
0: Des réformes de quoi, d'après vous ? Qui pourra imposer ces réformes ? L'Europe ?
2: Plus personne ne voudra. Non, personne ne voudra. Les taux d'intérêt seront tellement élevés en France que potentiellement le FMI, comme ça s'est fait dans un certain nombre de pays. Qu'est-ce qui s'est passé pour la Grèce ? Encore une fois. Et pourtant, les réformes ont été mises en place par quelqu'un dont je me souviens qu'il était plutôt considéré comme d'extrême gauche. Et ça a marché. La Grèce fonctionne aujourd'hui. Il y a plein de problèmes, évidemment. Donc,
0: mais ils ont touché le fond de la piscine.
2: Ils ont, oui, alors je préfère la chanson qui est associée à ceci, mais je pense que ça a été très dur. Ça a été très dur pour les Grecs. C'est une question, comment faire pour... Je ne suis pas sûr que toutes les réformes que propose Guy ou toutes les idées sont parfaites, mais il y a quand même des choses qui ne vont pas bien. Et il va falloir que des gens soient capables de se mettre ensemble pour pouvoir y arriver. Et je ne sais pas si ce que j'entends de plusieurs côtés de l'échiquier politique, disons plutôt extrême, je ne suis pas sûr que ce qui est proposé au centre soit à la hauteur non plus. Je pense qu'on est, un peu démunis, mais je suis sûr que certaines des recettes, à la fois... enfin, du côté des extrêmes. Ouais. En fait, on est dans une situation où les...
0: Bah dis donc, en 2027, ça promet, hein.
2: Il faut que les gens travaillent, quoi. Il faut qu'ils travaillent et qu'ils proposent des choses. Personnellement, un certain nombre de propositions qui étaient faites au moment où Emmanuel Macron a été élu, ce qui devait arriver, ce qui aurait dû être fait, était... je pense, d'ailleurs, le chômage a baissé, a continué de baisser. Malheureusement, plein de choses qui étaient prévues, on le voit sur les questions de, disons, d'écologie, comment ça s'appelle ?
0: Ah ben justement.
2: Oui, les réunions de, vous savez, c'est
0: les grands débats,
2: les grands débats citoyens, etc.
0: Les conventions citoyennes,
2: les choses étaient certainement intéressantes, avec des choses qui étaient montées collectivement avec un débat. Je trouve ça, c'était absolument remarquable.
0: Mais que faire des résultats ?
2: Eh ben, on l'a bien vu, pas grand-chose, malheureusement. Et je crois que c'est les hommes et femmes politiques ont loupé une occasion de se reconnecter avec les citoyens.
0: Il faudra qu'on trouve un peu d'espoir avant la fin de cette émission. Je compte sur vous, Francis Cramart. J'aimerais qu'on écoute André de Bruxelles, qui a aussi un témoignage à nous faire part. Bonjour André, bienvenue sur RCF Notre-Dame.
3: Oui, bonjour Melchior. Voilà, j'étais chômeur, mais ça s'est plutôt bien passé, alors que maintenant, en Belgique, c'est les gens qui vont à la misère, si je puis dire, avec ce qui se passe, les mesures qui viennent d'être prises. Pour moi, d'abord, il faut considérer que le système capitaliste a besoin de chômeurs. C'est une sorte d'armée de réserve qui permet de faire tourner bien le système. Alors que dans les systèmes d'économie planifiée et tactique, on payait des gens à ne rien faire. Donc, il faut trouver un moyen terme entre les deux. À mon avis, c'est ce qu'il y a de mieux à faire. Et bon, notamment en partageant le travail. Et bon, en faisant en sorte, on a parlé des agriculteurs, mais c'est scandaleux que les agriculteurs doivent travailler quasiment un an, alors que bon, il y a du chômage, en quelque sorte, deux fois plus que les autres, alors qu'ils nourrissent le monde, quoi, ils nourrissent la France en particulier. Donc moi, je crois qu'il faudrait aussi passer aussi à un système de type revenu de base qui permet de mieux répartir le travail entre tous. Quoi.
0: Merci.
3: Ça, c'est mon idée.
0: Merci beaucoup André pour votre appel au 01 56 56 44 00. Francis Cramart.
2: Écoutez, je ne pense pas que le passage des 40 aux 39, puis des 39 aux 35, ait été un succès si extraordinaire.
0: Vous parlez des heures par semaine.
2: Si vous voulez, je ne suis pas sûr que la situation américaine, puisqu'on parlait tout à l'heure de ça, où les gens travaillent trop ou beaucoup, soit non plus satisfaisante. Je suis assez, dans le fond, pour que les personnes aient plus de choix, à la fois sur l'âge de la retraite et sur le nombre d'heures. Mais je vais vous donner un exemple qui me semble extrêmement informatif. Plein de bonne volonté, en constatant que beaucoup de personnes à temps partiel travaillaient trop peu d'heures, en particulier les femmes, et que les femmes étaient de ce point de vue très désavantagées sur le marché du travail, il a été proposé que le nombre minimum d'heures de travail soit de 24 heures par semaine à temps partiel. D'aller vers quelque chose qui augmente, qui passe de 12 heures à 24. Ça a été, les effets ont été complètement contre-productifs. On voulait favoriser les femmes. Or, beaucoup d'entreprises ont mis à la porte les femmes qu'elles employaient et ont embauché des hommes à la place. Certaines entreprises ont fait exactement ce qu'on leur demandait. Si vous voulez, c'est la question des entreprises les plus productives et les entreprises les moins productives. Les entreprises productives, on leur demande 24 heures, elles vont faire 24 heures. Celles qui sont prises à la gorge, qui survivent grâce aux baisses de cotisations employeurs, en employant des salariés auprès du salaire minimum, elles n'ont pas beaucoup de marge de manœuvre. Quand elles n'ont pas de marge de manœuvre, quand on leur impose un coût supplémentaire, elles font autre chose. La question est, doit-on laisser complètement survivre ou aider des entreprises que certains, dans la recherche, appellent des zombie firms.
0: Oula, alors,
2: des entreprises zombies, c'est-à-dire des entreprises qui n'ont pas de raison de vivre hors les aides. Est-ce que vous voulez, toujours dans cette logique de création destructrice ou de destruction créatrice, que on veut développer de l'innovation, on veut développer les bonnes entreprises, faut-il que les parts de marché soient bloquées par ces entreprises peu productives et ne vont pas se... Après, la question se pose, évidemment, de transférer les salariés et les compétences des entreprises qui ferment vers des entreprises qui grossissent. Mais c'est ça l'enjeu.
0: La politique de l'emploi, oui, absolument.
2: C'est ça l'enjeu. Comment peut-on faire que des personnes se dirigent vers les entreprises les plus efficaces? De la même manière, sur les questions de retraite, on constate que les Français ont l'air d'avoir une forte préférence, ils l'ont exprimé récemment, prendre leur retraite dès qu'ils le peuvent. Mais pourquoi ? Est-ce que les Français sont différents des autres ? Il y en a, on voit bien qu'il y a des gens qui cherchent à continuer à travailler après
0: 62, et qui s'accrochent.
2: Et qui s'accrochent, qui trouvent du plaisir.
0: Oui.
2: Alors s'accrocher, c'est un côté négatif, mais on peut...
0: C'est des gens qui sont attachés à leur emploi.
2: Oui, mais on pourrait dire qu'ils s'accrochent et c'est pas bien, ils laissent pas la place aux jeunes.
0: Vous pouvez ne pas toucher le micro,
2: Excusez-moi.
0: Mon cher Francis.
2: Désolé.
0: Je vous ai coupé dans votre élan.
2: Oui. Les personnes, peut-être qu'elles refusent de ne pas prendre leur retraite parce que les entreprises qui les emploient les maltraitent. Au sens, les conditions de travail sont mauvaises, il y a un environnement qui est négatif, on n'est pas formé, pas de formation continue, etc. Peut-être que si les entreprises qui sont les plus productives, les plus bienveillantes, on va dire les choses comme ça, avaient plus de place, parce que celles qui le sont moins étaient moins présentes, eh bien, les choses iraient peut-être mieux. Il y a quand même cette question.
0: J'aimerais qu'on écoute Françoise, qui est avec nous. Bonjour, Françoise. Alors, Françoise n'est plus là. Alors, on l'embrasse, mais on a Bernard avec nous sur RCF Notre-Dame. Bonjour, Bernard.
4: Oui, bonjour. Puis à Melchior, puis à votre invité, puis à tout le monde.
0: Eh bien, merci.
4: Voilà. Moi, ça me choque d'entendre toujours les mêmes discours des économistes. En 2008, quand les banques, elles étaient au fond du trou avec les crédits hypothécaires, là, l'État les finance, il n'y a pas de souci, ça coûte des milliards. Macron, c'est-à-dire que ça coûtait depuis 2017 1300 milliards. Il vient de la Banque Rothschild. Et la Banque Rothschild, c'est Georges Pompidou, en 73, qui a initié les dettes de la France, elles soient sur les marchés financiers. Alors qu'avant, c'était la Banque de France qui finançait. D'autre part, vous parliez de la Grèce. Alors moi, la Grèce, c'est un cas vraiment... On aurait pu mettre Goldman Sachs en prison, parce que c'est eux qui ont falsifié les comptes de la Grèce pour que la Grèce rentre dans l'euro. Alors, et là, vous voyez, et là, on les a pas mis en taule. Le Goldman Sachs et compagnie, on les a bien relâchés, même Obama. Quand il y a la crise des crédits hypothécaires, tout ça, tous les patrons, ils pensaient, ils étaient dans le petit soulier, ils pensaient tout s'être mis avec leur leur salopette orange hein, dans les prisons.
0: Bernard, merci beaucoup pour votre appel. Alors, il y a beaucoup de sujets évoqués dans votre témoignage. Francis Kramar, peut-être que vous en avez retenu un en particulier.
2: Écoutez-moi,
0: merci Bernard.
2: Ce que dit Bernard a malgré tout un fond de vérité. C'est-à-dire que la question de la responsabilité financière des entreprises, des chefs d'entreprise, est beaucoup plus... prise au sérieux aux États-Unis qu'en France. Il y a quand même des banques qui ont fermé, il y a quand même des choses qui se sont passées, des patrons qui ont été mis en prison, ce qui n'est jamais le cas en France. De ce point de vue, il y a une forme d'impunité que dénonce Bernard, qui malgré tout... où on voit bien qu'il y a une question de l'État en prêteur en dernier ressort. Alors, sur la Banque de France, etc., c'est plus possible. Oui. Les sommes en jeu sont tellement importantes...
0: On ne peut pas revenir en arrière.
2: Mais quand même, il n'empêche que la responsabilité des chefs d'entreprise, qui sont considérés... Enfin, n'est pas vraiment... on n'a pas de réflexion là-dessus. Je crois que c'est... Il y a cette vision... qui est, on a des difficultés de recrutement, c'est à l'État de s'en occuper. Ah,
0: c'est faux.
2: C'est pas à l'État de s'en occuper. Il y a un moment où il y a pas mal d'entreprises qui ont créé leurs propres universités pour former les gens.
0: La formation continue, l'apprentissage aussi.
2: Y compris dans leurs universités privées. Je trouve que c'est la question de la capacité des chefs d'entreprise à créer plus... que de la demande vis-à-vis de l'État, mais d'être des vrais chefs d'entreprise, quoi. Se pose et je suis un peu déçu par la réponse qui est souvent apportée. Oh, on a des difficultés de recrutement, c'est terrible, que faire ?
0: Ah oui, alors, il faut qu'on en parle, ça, Francis Kramar.
2: Mais écoutez, c'est rien. Il y a toujours eu des difficultés de recrutement. Oui, mais c'est normal.
0: Ça s'est exacerbé ?
2: Non, pas spécialement, c'est normal. Il y a nécessité. Quand vous sortez de l'école, quelle que soit votre formation, vous avez besoin d'adapter votre formation au marché du travail. Si les entreprises trouvent que les personnes qu'ils les forment, qu'ils complètent leur formation. Et de ce point de vue, le développement de l'apprentissage est une chose magnifique. C'était vraiment une limite. Je trouve que, de ce point de vue, Marc Ferracci, qui a beaucoup porté cette réforme de l'apprentissage, je le dis d'autant plus que Marc a été, et mon co-auteur sur des papiers, il a été, n'y voyez pas une arrogance, mon étudiant au CREST, dont vous parliez tout à l'heure, a vraiment poussé cette réforme de l'apprentissage. C'est une excellente chose, parce qu'on a besoin... Tout le monde n'a pas besoin d'aller à l'université. C'est bien de se former le plus possible, mais on a besoin d'avoir des formations de nature différente, y compris des CAP, des brevets professionnels, des BTS.
0: Il y a eu un petit retour en arrière sur l'apprentissage. On en a parlé dans cette émission.
2: Il y a eu un excès, je pense, du côté de la formation des diplômes du supérieur par l'apprentissage, qui est, je pense, est totalement inutile. Inutile, je ne sais pas, mais en tout cas, si les entreprises... Encore une fois, on n'aurait pas ce débat si l'État n'était pas le seul... pourvoyeur de formation. Ça n'est pas le cas dans d'autres pays.
0: Francis Kramar, je vois le temps qui file. On arrive doucement à la fin de cette émission. J'aimerais quand même qu'on reparle de ce paradoxe des emplois non pourvus. Vous en avez parlé avec ces patrons, ces patronnes bien sûr, qui disent qu'ils rencontrent une pénurie de main-d'œuvre, qu'ils n'arrivent pas à recruter. Alors qu'à côté, on a un taux de chômage qui, loin d'être, comme vous l'avez dit tout à l'heure, il est élevé, mais finalement, ça ne veut pas dire que c'est non plus la fin du...
2: Et surtout qu'il y a beaucoup de choses à faire qui n'ont pas été faites.
0: Mais comment on explique, du coup, ce paradoxe ?
2: Mais ça a toujours été le cas. C'est un truc que les... C'est vraiment, ça fait 40 ans que je fais de la recherche. Il y a 40 ans, on disait la même chose.
0: Ça n'a pas changé, alors.
2: Mais surtout, il y a beaucoup d'efforts qui sont faits par France Travail... pour comprendre comment adapter les gens, pour pouvoir... Si vous voulez, il y a quand même, ça a été remarqué, ces questions de vacances d'emploi, la durée des vacances, mais vacances d'emploi, c'est pas des vacances. En anglais, on appelle ça vacancy, pas holidays. C'est quelque chose qui existe, et il y a énormément de travaux économistes qui essayent de comprendre, des Français, des Suédois en particulier, qui font des expériences pour comprendre qu'est-ce qu'il faut faire pour aider les entreprises comme les travailleurs à trouver un emploi, remplir ces emplois qui sont effectivement vacants. Mais j'insiste, il n'y a pas une hausse actuellement de ce genre de choses, ou si elle existe, elle est tout à fait minime.
0: Et ce décalage entre les compétences recherchées et les compétences disponibles.
2: Mais c'est normal. Oui. C'est normal. Si les chefs d'entreprise, parce que vous avez.
0: Mais ils sont trop exigeants, ces chefs d'entreprise.
2: Non, ils font pas le boulot. Enfin, ils font pas le boulot. J'ai pas des leçons. Mais si vous voulez, si les seules personnes conformes, je sais pas quoi, en métier du bâtiment, vous en avez pas dans votre bassin d'emploi. On a parlé du rôle des bassins d'emploi qui sont trop petits d'une certaine manière. Bien, c'est à vous de le faire, parce que la formation se fera ailleurs et vous en aurez pas. Les gens cherchent, vous voyez, ou alors peut-être qu'il faut que l'entreprise se mette près du lieu de formation, au plus près des endroits où il y a ce genre de personnes qui sont formées. Vous savez, la distance compte beaucoup, on le sait. Avoir une voiture, avoir une capacité à se déplacer,
0: un logement,
2: c'est super important. Il faut favoriser la mobilité physique, mobilité de logement, et de ce point de vue, il y a énormément de progrès à faire. Si vous voulez rapprocher vos demandes de travail de l'offre, vous pouvez crier, dire vous pouvez aussi.
0: Vous criez comme ça ?
2: Seulement quand je suis à la radio. Vous pouvez aussi insister pour qu'il y ait plus de logements pour les étudiants. Les logements étudiants, ça fonctionne pas très bien en France parce que les maires refusent, parce qu'ils ne payent pas ces logements ne payent pas de taxes. Donc c'est pour eux, c'est une perte. Mais il est absolument nécessaire de réfléchir à la politique du logement pour pouvoir offrir des choses aux travailleurs qu'on voudrait attirer chez soi.
0: Dernière question, Francis Cramart, avant de nous quitter. Où on va en France avec ce chômage ? Vous qui êtes économiste, qu'est-ce que vous allez... vous avez une boule de cristal ?
2: Je pense que tant que nous ne serons pas dans des difficultés extrêmes, qui seront certainement liées aux questions de déficit budgétaire, pas grand-chose changera. Donc on vivotera, ce qui n'est pas forcément très satisfaisant. Ouais. Il sera intéressant de réfléchir aux choses dès lors qu'on sera vraiment face à une crise qui peut tout à fait arriver. J'espère que ça sera une crise plutôt économique, plutôt qu'une crise induite par la guerre, comme certains dirigeants semblent nous attirer. Sommes dirigés vers ce genre de choses, que ce soit Poutine, Trump ou Xi Jinping.
0: Eh bien écoutez, Francis Cramart, merci beaucoup.
2: Merci à vous.
0: C'est un plaisir.
2: Pour moi,
0: on a parlé plein de choses quand même, sur le chômage.
2: Tout à fait, j'espère.
0: Donc il y a un peu d'espoir quand même.
2: Mais il y a toujours de l'espoir, évidemment, mais on n'a pas parlé d'intelligence artificielle.
0: Ouais, mais on vous réinvitera.
2: Il y a toujours plein de choses. Le monde a su se dépatouiller de situations pires.
0: Merci Francis Cramart, économiste, chercheur associé au laboratoire d'innovation du Collège de France et prof émérite en économie à l'université d'Uppsala en Suède. Merci à Pierre-Henri et Sabine à la réalisation.

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1: Écoutons le psaume numéro 5. Comprends ma plainte, Seigneur.
2: Écoute mes paroles, Seigneur. Comprends ma plainte. Entends ma voix qui t'appelle, ô mon roi et mon Dieu. Tu n'es pas un Dieu ami du mal. Chez toi, le méchant n'est pas reçu. Non, l'insensé ne tient pas devant ton regard. Tu détestes tous les malfaisants. Tu extermines les menteurs. L'homme de ruse et de sang, le Seigneur le hait.

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1: Mon âme voyage sur le parfum comme l'âme des autres hommes sur la musique. C'est ce qu'écrivait en son temps Charles Baudelaire dans son spleen de Paris. Ah, les parfums, douces effluves ou empreintes olfactives imposantes. Ce parfum qui nous caractérise été comme hiver, que l'on porte un parfum pour soi ou pour les autres, le parfum reste à jamais une signature, restera même à jamais une signature, un souvenir. Les parfums de luxe l'ont d'ailleurs bien compris, en pleine perte de repères et en pleine quête d'identité, entre ces notes boisées, florales, ambrées ou vanillées par exemple. Et si le parfum était une arme de séduction massive? Réponse avec mes deux invités du jour. J'ai la grande joie de recevoir dans ce studio Berit Labelle. Bonjour Berit.
2: Bonjour.
1: Ravie de vous recevoir. Vous êtes tellement grande que le micro est très loin de vous. Donc voilà, si vous pouvez atteindre ce micro, ce serait super pour qu'on vous entende bien. Alors, vous êtes multitalentueuse. Vous venez de Genève d'abord, vous êtes suissesse, c'est bien ça. Vous êtes mannequin, vous êtes créatrice de parfums, c'est pour ça que vous êtes là aujourd'hui.
2: Oui.
1: Vous avez créé cette marque dont on va parler aujourd'hui, qui s'appelle, donc c'est Berit Labelle, mais c'est Blown. C'est la, ça s'appelle la Blown Haute Parfumerie, c'est ça?
2: Oui, c'est bien ça.
1: Blown, qui est née quand, cette marque?
2: Il y a 3 ans. Blown Haute Parfumerie, ouais. La maison. Il y a 3 ans, a été créé.
1: Est-ce qu'on peut dire que c'est une maison de niche? Aujourd'hui, on en parle beaucoup de ces maisons de niche.
2: Oui,
1: un parfum de niche.
2: Oui, nous sommes en train de développer Blown avec des bougies, aussi des crèmes, des brumes non alcoolisées aussi.
1: D'accord.
2: On a beaucoup, beaucoup de projets pour Blown.
1: Ouais.
2: On aimerait être une maison de haute parfumerie.
1: Et s'il fallait la qualifier en 3 mots, cette marque et la vôtre, ce serait quoi finalement? Puisqu'on n'a pas malheureusement encore vos parfums dans ce studio, mais
2: oui.
1: Ce serait quoi?
2: Alors,
1: des parfums comment? Comme vous?
2: On dit alors, ça souvent. Oui, ils seraient spirituels,
1: ouais.
2: Ils auraient un côté glamour aussi, et aussi avec beaucoup de healthy side.
1: Donc archi en fait, trendy, archi dans
2: ouais,
1: la tendance.
2: Ouais, vraiment.
1: Spirituel, c'est pas parce que vous êtes bon élève et que vous êtes en quête de sens sur RCF Notre-Dame?
2: Non, parce que je suis moi-même Berit Labelle très spirituelle et c'est pour ça que j'ai voulu créer une marque de parfum, parce que
1: ouais.
2: c'est quelque chose d'invisible mais en même temps très palpable. Et en fait, tous les mots-clés qui se lient à tout ce qui est mystique, voilà.
1: Enfin, ouais.
2: Pour moi, la parfumerie, c'est pour ça que j'ai aimé créer des parfums avec bien sûr le parfumeur, le nez de la marque. Moi, je crée que les briefs, mais c'est vraiment, en fait, en créant des histoires, que ça soit en tant que mannequin ou actrice, il y a toujours un caractère. Comme derrière un parfum, il y a aussi un caractère. Et on va créer une histoire et c'est du storytelling. Et du coup, j'ai vraiment trouvé un lien entre le modeling, l'acting et le parfum.
1: Alors, c'est beaucoup de mots ing pour nos auditeurs, mais sachant que je ne vous ai pas présenté correctement, puisque vous êtes avant tout influenceuse, enfin, vous êtes aussi influenceuse.
2: Malgré moi, vraiment, parce que ce n'était pas du tout le but.
1: Il faut bien vendre le produit.
2: Oui, alors maintenant, ça devient bénéfique, mais, ouais. Mais ce n'était pas du tout... Après, j'adore...
1: Vous êtes très suivie, en tout cas. Hein.
2: Oui.
1: Plus d'un million de followers, quand
2: oui.
1: même.
2: Oui.
1: Ce qui prouve que je vais poser la question à Elisabeth de Fedeau. Bonjour Elisabeth, je ne vous ai même bonjour, pas présenté encore, mais c'était pour faire connaissance avec notre amie Berit.
3: Et sa marque.
1: Et sa marque, évidemment.
2: Oui. Merci.
1: Et merci d'être là, chère Elisabeth, toujours un bonheur de vous recevoir. Vous qui faites vibrer les parfums à travers l'écriture, notamment, pas que, parce que vous animez aussi des ateliers. Vous êtes écrivain, historienne, hein, vous êtes spécialiste des parfums. On vous doit notamment la biographie du parfumeur de Marie-Antoinette, de Jean-Louis Fargeon. Vous étiez venu nous parler ici, me semble-t-il, de l'histoire parfumée des femmes de légende qui était sortie chez Flammarion l'année dernière, toujours
3: les
1: disponible
3: voluptueuses.
1: Dans les voluptueuses qui étaient sorties.
3: Dictionnaire amoureux du parfum.
1: Dictionnaire amoureux du parfum. Combien de livres avez-vous écrit?
3: Je crois une quinzaine.
1: Elisabeth. Oui, c'est ça. En tout cas, vous êtes toujours une passionnée, vous avez ce point commun toutes les deux.
2: C'est magnifique.
1: À quand votre création d'ailleurs? Vous avez déjà pensé à
3: alors,
1: créer un parfum?
3: Oui, j'ai monté une marque qui aujourd'hui ne m'appartient plus. Elle a été reprise par des investisseurs, mais qui s'appelle Artifragrance et qui était justement en 2010, je l'ai créé en 2010, de raconter l'histoire de Versailles au travers de ses parfums.
1: Magnifique.
3: Donc c'était comme un livre olfactif, chaque parfum racontait une histoire, ce qui était assez nouveau en 2010, parce que c'était pas tellement... Non seulement Versailles n'était pas tellement un sujet pour parler des parfums, mais aussi, enfin à l'époque, en tous les cas en 2010, mais on n'était pas autant, je dirais, dans la quête de sens, pour reprendre le titre de l'émission, derrière une odeur.
1: Mais voilà, c'est fou, elle a commencé par dire Beric Label, c'est pas un hasard. À moins qu'il ait bien préparé l'émission, ce qui est fort appréciable, cher ami.
3: Mais le parfum, il est spirituel, Marie-Ange. Le parfum, sa première vocation, c'est tout de même d'être sacré.
1: En Égypte, c'était le cas, vous nous l'avez déjà raconté.
3: Mais même avant, puisqu'on a des traces de rituels dès le néolithique, pratiquement dès l'enfant. En fait, dès l'invention du feu, si vous voulez. Puisque les hommes pensaient que quand il y avait un malheur sur la terre, c'est que les dieux étaient en colère. Et que donc, s'ils étaient en colère, c'est qu'ils avaient faim. Et ils les rassasiaient par des fumées odorantes, puisqu'on ne les voyait pas. Donc, il fallait les nourrir de manière immatérielle.
1: Ouais.
3: Et c'est ainsi que le parfum, sa première vocation, c'était de relier la terre des hommes au ciel des dieux.
1: Ouais, on est bien dans notre mission, en quête de sens.
3: Donc, on le retrouve. Et après, évidemment, toutes les religions monolithiques vont reprendre la tradition du parfum, puisqu'on appelle l'encens. Chez les chrétiens, on appelle ça l'escalier du ciel.
1: Oui, c'est vrai que vous l'aviez dit la dernière fois, l'escalier du ciel, c'est merveilleux. Mais là, aujourd'hui, boum, le pavé dans la mare, on va parler de séduction. Oh là là, péché, tu radionnes.
3: C'est déjà une séduction, finalement, de brûler des bonnes odeurs pour les dieux, pour s'attirer leurs bonnes
1: pensées.
3: C'est une forme de séduction. Leur
1: bonne grâce, ouais. Et d'ailleurs, on pense aussi à Marie-Madeleine.
3: Bien sûr, qui est la patronne des parfumeurs.
1: Absolument.
3: Et elle est toujours représentée avec son vase à parfum.
1: Ouais, n'est-ce pas ? Et ça veut dire aussi quelque chose dans la Bible. Le parfum, il est là, il est présent au-delà du cantique des cantiques. Il est beaucoup question d'odeur.
3: Le nom de Christ, c'est loin du Seigneur. Loin, l'onction, c'est toujours une onction parfumée. Donc on est dans cette ligne messianiste. En fait, et le Christ le dit, mon nom est un parfum qui se répand.
1: Mais est-ce que le parfum, vous savez, Beric Label, parce que Elisabeth de Feydeau est déjà venue plusieurs fois dans cette émission en quête de sens, et nous avions parlé, si je ne me trompe pas la dernière fois, de quête de repères, de quête d'identité. Aujourd'hui, les parfumeurs se concentrent beaucoup sur cette attente de la part des clients et des clientes, à savoir de se retrouver soi-même et de se parfumer pour soi-même. Ça, c'est nouveau. Et c'est pour ça qu'on se disait, le pendant, il faudra qu'on l'aborde quand même une fois. Le côté arme de séduction, effectivement, ça leur reste quand même. Il ne faut quand même pas se mentir, mesdames, on porte quand même un parfum pour plaire.
3: Rappelez-vous les voluptueuses, c'est cette histoire de séduction.
1: Absolument. On est d'accord, Béride, rassurez-nous, Béride Labelle, on porte encore un parfum pour séduire quand même.
2: Oui, mais c'était vraiment pas du tout l'idée. Quand j'ai voulu créer Blown, j'avais commencé avec notre première collection, qui est une collection avec des fréquences. Et c'est pour ça que chaque parfum a un numéro. Et en fait, ces fréquences vont représenter un état de bien-être de l'être humain. Alors oui, quelqu'un qui va se sentir bien dans sa peau, c'est très séducteur. Et donc là, séduisant. Donc dans ce cas-là, oui, ça pourrait être une arme de séduction. Mais vraiment, la création de chacun de nos parfums, c'est vraiment pour le bien-être. Le côté healthy, comme je disais.
1: Ouais.
2: Alors, c'est fait pour que ça sente bon. Mais vraiment, je me suis inspirée de fréquences hertziennes qui vont représenter l'ancrage. Aussi la sensualité, parce que ça fait partie de l'être humain. Mais aussi l'énergie vitale, l'expression, la visualisation, la réalisation. Tout ce qui va vraiment faire qu'un être humain sera heureux. Et bien là, on a mis des ingrédients qui sont en lien avec ces états que je me suis inspirée de l'aromathérapie quand j'étais en étude de naturopathie.
1: Mais oui, parce que vous êtes passionnée de parfum depuis quasiment depuis toujours ou pas ? Depuis très longtemps.
2: Oui, mais je ne savais pas. Je ne savais pas, en fait, que j'allais faire ça avant, il y a 4 ans. Ça m'est tombé dessus quand j'étais enceinte. J'étais enceinte d'une semaine. Ouais.
1: Ah bon ? Comment ça ?
2: J'étais enceinte et d'une semaine, je ne savais pas. Mais j'étais en pleine création moi-même, en fait. Et ça faisait quelques mois que je voulais être entrepreneur pour pouvoir notamment réinvestir aussi dans l'industrie du film. Donc, je voulais un business et je ne savais pas quoi faire. Mais en fait, le parfum m'est venu un petit peu comme si c'était un ange qui m'avait soufflé l'idée. C'est peut-être ma fille qui me dit aujourd'hui souvent, sans ça, pourtant elle n'a que 2 ans, où elle m'apporte des petits flacons dans les pharmacies, parfums pour les cheveux ou... Enfin, je sais pas. C'est une surprise.
1: C'est étonnant. Je rajoute des odeurs à toutes les choses utilitaires. On avait déjà parlé de ça la dernière fois, pardonnez-moi. D'ailleurs, je renvoie les auditeurs à cette émission En quête de sens avec Elisabeth de Feydeau. Et c'est vrai que c'est assez amusant à quel point aujourd'hui, c'est comme si on se rassurait, on l'avait déjà dit aussi, mais sur tout ce qui sent bon, quoi. Mmh. Aujourd'hui, plus que jamais. J'ai l'impression qu'il y a vraiment une histoire de... une relation à l'odeur, quoi, très spéciale.
3: Vous savez, on l'avait évoqué, l'odorat, c'est le sens de la survie chez l'être humain. Et donc, les premiers hommes, parce qu'on s'est éduqués depuis, mais les premiers hommes, c'était le sens de la survie au sens où on sentait le danger. Et aujourd'hui, les expressions, on ne peut pas le sentir, je ne peux pas le sentir ou je ne le sens pas. Ça vient de là. C'est-à-dire qu'on sentait, comme les mammifères, on est des mammifères très éduqués, mais on reste malgré tout dans cet ancrage-là. Et c'était aussi la survie parce que c'était la reproduction. D'où la fameuse histoire des phéromones, qui aujourd'hui est évidemment une sorte de tarte à la crème, parce que heureusement que notre nerf méronasal est à l'état de vestige, sinon vous imaginez les bacchanales qu'il y aurait dans la rue et partout dans les lieux communs. Quoi.
2: Oh, parfois,
3: et
2: parfois.

0: considérée par la philosophie jusqu'au sensorialiste, où on a un Jean-Jacques Rousseau qui va dire l'olfaction, le sens de l'imagination, le nez, la porte de l'âme. Et là, à ce moment-là, l'odorat reprend un petit peu des lettres de noblesse, mais malgré tout, il y a cette défiance, si vous voulez. C'est pas assez noble. On disait par exemple que l'odorat ne conduisait pas à un art majeur, à la différence du toucher qui est lié à la sculpture, la vue avec la peinture, l'ouïe avec la musique. Vous voyez, oui. On disait, mais l'odorat, finalement, il y a une telle relativité que ça ne conduit pas à un art majeur. Et il y a eu vraiment toute cette discussion. Et c'est donc très tardif dans l'histoire. 20e qu'on commence à parler de l'art du parfum, vous voyez.
1: Enfin, avec Guerlain,
0: oui, avec Runiska, surtout Edmond Runiska, qui est un immense parfumeur, qui a créé pour Dior, qui a créé pour Rochas, qui a créé de Hermès aussi, qui a créé de très très beaux parfums, et qui a écrit aussi beaucoup. On a Jean-Claude Elena aussi, qui a beaucoup écrit sur les parfums, bien sûr les Guerlain. Mais vous voyez, il y a toute cette un peu méfiance et vis-à-vis de l'odorat.
1: Une attirance et une méfiance.
0: Et vraiment, le Covid a fait beaucoup pour l'odorat et pour le parfum. Moi, j'avais des journalistes à l'époque qui me disaient, mais en fait, c'est la mort du parfum. Mais pas du tout. Au contraire,
1: c'est le vrai, parfum nous... ça.
0: Mais oui, mais non, le parfum nous relie. Nous relie. Regardez, quand on était séparés des êtres qu'on aimait, si on avait le parfum qu'ils portaient sous la main, on avait l'impression d'être avec eux.
1: Je crois que j'avais jamais acheté autant de parfums que pendant le Covid.
0: Mais bien sûr.
1: Si j'y pense, là.
0: On était, regardez, tous ces parfums, toutes les notes un peu florales, vertes, etc., qui ont été commandées sur Internet parce que les gens avaient envie de nature, ils avaient envie de fraîcheur. Ouais. Et donc, au contraire, moi, j'étais très optimiste. Hein. Je pensais que ça allait être...
1: La visionnaire.
0: Et puis on a pris conscience de l'importance du sens de l'odorat dans nos vies. C'est surtout ça. Et il y a eu cette parfumeur Mathilde Laurent, parfumeur de quartier, absolument génial, qui a créé du coup ces podcasts Inspire, en disant, voilà, quand je respire, je vis parce que je respire.
1: Ouais.
0: Et respire, inspire, et sentir, ressentir, enfin bref, on jouait là-dessus.
1: Tout ça est lié, quoi.
0: Mais voilà, et d'où aujourd'hui l'explosion du marché du parfum.
2: Sur votre site, chère Berit Labelle, vous dites, je ne crée pas des parfums pour suivre des tendances, je crée des fragrances qui réveille quelque chose chez les gens, un souvenir, une sensation, une version d'eux-mêmes qu'ils n'osent pas toujours montrer. Ça montre quelque... Ça peut aider à s'affirmer, de porter un parfum. Je n'avais jamais pensé à ça.
3: Oui, ça serait pour moi comme si on mettait, par exemple, une veste Balmain ou une veste Chanel. Enfin, on porterait quelque chose pour avoir un peu plus confiance en nous.
1: Ouais.
3: On a notamment des parfums qui vont pousser la confiance en soi, avec des ingrédients plus forts, plus boisés, poivrés. Après, on aura des ingrédients qui vont plus réveiller une sensualité. Si on a envie d'être sensuel, ça pourrait nous aider à l'être plus. Ou alors être tout simplement ancré pour un événement spécifique dans notre vie.
1: Ça nous influence, vous pensez ?
3: Ouais, je pense vraiment. Et je pense aussi que ça nous influence par rapport à l'importance que le parfum a dans notre vie, en étant le premier sens de l'homme. On a parlé de...
1: Archaïque.
3: Voilà, animal. Et en fait, en ce moment, en étant très présente sur les réseaux sociaux, je suis en train de préparer 12 épisodes qui vont parler de l'histoire du parfum à travers 12 époques. Et on va ajouter donc un côté filmographique, un côté historique.
1: Parce que vous êtes réalisatrice aussi.
3: Oui, oui. Et on va aussi ajouter l'IA, donc avec des effets spéciaux, et tout ça avec des petits épisodes de 1 minute sur Instagram, pour éduquer aussi finalement, et ça c'est ce que j'adore faire dans tout ce que je fais, même dans mes films, sur l'histoire, sur vraiment les sociétés, sur la sociologie, ce qui est aussi la base du parfum.
1: C'est des parfums qui sont quand même mauvais, hein.
3: Oui.
1: Objectivement, ça c'est encore un sujet qu'on a évidemment abordé des nombreuses fois, mais dans
3: et qui vont nous permettre de se protéger finalement de ce qui ne nous conviendrait pas à un moment de notre vie.
1: Ah oui, vous allez loin, dis donc. Parce que c'est vrai que parfois il y a des parfums qui sont répulsifs, Elisabeth de Feydeau.
0: Alors,
1: c'est
0: oui,
1: vrai, vous parlez de séduction, c'est quand même le sujet qu'on a choisi aujourd'hui.
0: Oui,
1: mais...
0: oui c'est vrai, mais
1: parfois ça m'est arrivé, hein, mais de m'éloigner de personnes qui sont vraiment.
0: Mais qui étaient pas. Alors, c'était quoi, le parfum ou c'était l'odeur? Non, mais on dit toujours qu'il n'y a pas de vérité en parfumerie. C'est-à-dire qu'en fait, vous aimez par rapport à tout ce que vous avez enregistré.
1: D'accord.
0: Et comme l'odorat est relié au cerveau limbique, donc qui est le siège des émotions, qui est vraiment, voilà, donc toute cette mémoire émotionnelle. Et quand vous enregistrez une odeur, vous l'enregistrez toujours avec la sensation physique. Donc si au moment où vous avez enregistré une odeur et que ça s'est pas bien passé pour vous, vous allez l'enregistrer de façon négative.

0: Vous voyez? Et c'est ça qui remonte au moment où vous sentez une odeur. Alors après, c'est vrai qu'il y a des vraies mauvaises odeurs et
1: Franchement.
0: assez universelles, parce que moi, j'ai animé beaucoup, beaucoup de training dans le monde entier
1: Ouais.
0: et je suis assez frappée quand même, parce qu'on dit qu'il y a une relativité qui est liée, bien sûr, aux cultures, mais malgré tout, il y a quand même des odeurs qui font l'unanimité. Mais il ne faut pas oublier qu'on a ce qu'on appelle le fétichisme. Il y a aussi des gens qui vous aiment pour vos mauvaises odeurs. Voilà. Et avec le phénomène aussi de l'amour, du sentiment amoureux, la mauvaise odeur de l'autre, quelquefois, peut prendre une forme de. Alors, on va peut-être pas aller jusqu'au plaisir, mais de douceur, de spécificité.
1: Oui.
0: Donc, vous voyez, c'est très particulier. On ne peut pas juger. C'est pour ça que moi, toujours, ce qu'on appelle les critiques de parfum, je dis toujours qu'il faut
1: Oui.
0: prendre avec des pincettes parce qu'il y a une critique objective, c'est vrai, on va dire technique, qualité des matières
1: Comme le vin,
0: premières,
1: quoi,
0: exactement.
1: finalement.
0: Après, le j'aime pas, c'est vraiment très lié à la personne.
1: Oui.
2: Et puis parfois, on n'aime pas une
1: Mais
2: odeur
1: c'est
2: qu'on a
1: vrai.
2: aimée dans le temps. Parfois, ça change.
1: Ça, c'est
2: Hein.
1: vrai.
0: Ouais. Faut s'éduquer
1: Ça,
0: aussi.
1: c'est vrai. Oui. Ouais. On s'affine, on change, on a envie de changer aussi de, enfin, j'allais dire d'armure.
0: Non, puis votre métabolisme.
2: Oui,
1: Oui,
2: mais oui,
1: voilà, de
2: vraiment.
1: changer
2: Alors,
1: de, oui, c'est ça, le métabolisme
0: le
1: change,
0: métabolisme, tout à fait.
1: nos odeurs changent sans
0: Regardez,
1: doute
0: pendant qu'on est
1: aussi.
0: enceinte,
2: En fait, vous
0: souvent.
2: disiez une arme de séduction, et j'ai réfléchi à cette phrase en attendant le jour où je vous rencontrerai, et je me suis
1: Oui.
2: dit, mais une arme de séduction, mais moi, je vois plutôt ça comme une armure qu'une arme, en fait, le parfum.
1: Ça nous protège et en même
2: Ouais.
1: temps ça attire. C'est très curieux, hein.
0: Bah, on dit que c'est le premier vêtement de peau.
1: C'est ça.
0: Et ça, toujours, ça conforte. Regardez dans l'histoire de Cléopâtre. Quand elle va à la
2: Ouais.
0: rencontre de
2: Elle se parfume
0: Marc-Antoine,
2: des peaux.
0: qui est celui, qui, ben, général romain, qui va venir conquérir son petit royaume d'Égypte, elle va prendre son plus beau navire, le
1: Se
0: parfumer,
1: parfumer les cheveux.
0: se
1: On se parfumait les
0: parfumer.
1: cheveux,
0: Évidemment,
1: c'est
0: c'est un
1: ça.
0: vecteur, les cheveux,
1: Ouais.
0: mais pas uniquement. Elle parfume aussi tout son environnement pour l'impressionner. Les aromates, ça valait le prix de l'or. Donc, c'était puissant, c'est quand même lié
1: Oui,
0: au
1: il y avait
0: pouvoir.
1: une
0: Oui.
1: charge aussi, voilà,
0: Ouais.
1: et là aussi, aujourd'hui aussi, les parfums de luxe, tout le monde ne peut pas s'offrir les parfums
0: Ah,
1: de
0: ben non.
1: niche, donc voilà,
2: Oui, mais
1: qui sont représentantes.
2: c'est le premier cadeau qu'on pourrait s'offrir de luxe. C'est moins cher qu'un sac finalement, donc ça reste accessible et les
1: C'est
2: jeunes
1: vrai, ça.
2: ont encore plus envie maintenant. Donc il y a des brumes qui sont très à
1: Plus
2: la mode
1: accessible.
2: et on a envie de faire ça chez Blown aussi. Oui.
1: Ouais. Oui, on parfume son art, on en a déjà parlé, mais c'est vrai que moi je le vois, moi qui lis pas mal la presse féminine, c'est incroyable là, le développement des brumes d'intérieur,
2: Ouais.
1: des brumes
2: Oui.
1: d'oreiller, des brumes de chambre, des chambres d'enfants, des brumes de salle de bain, des brumes de salon, des brumes d'entrée.
0: En même temps, c'est pas nouveau, hein. Vous savez, on désodorisait, comme on disait à l'époque. Ben oui, parce que comme on n'ouvrait pas les fenêtres, on avait
1: Avec
0: peur.
1: d'affreux sprays
0: On
1: des
0: a
1: années
0: peur. Voilà.
1: 90.
0: Non, mais même beaucoup plus anciennement,
1: Ah
0: comme
1: pardon.
0: vous savez, quand il y avait des épidémies, on n'ouvrait pas les fenêtres comme on le fait aujourd'hui, puisque ça serait faire rentrer l'épidémie chez
1: Oui.
0: soi. Donc, on désodorisait, on brûlait des parfums, on mettait des ozonisateurs au 19e, etc. Et là, ce que je trouve un
1: Je
0: peu
1: savais
0: presque
1: pas.
0: dommage aujourd'hui, c'est
1: Oui.
0: que finalement, on a désodorisé, on déshumanise aussi. Parce que on enlève toutes ces odeurs de vie, on va les remplacer, on va.
1: On
0: Alors
1: pense
0: voilà,
1: à
0: moi je trouve qu'il y a
1: quoi?
0: une limite. Hein.
1: On pense à quoi, par
0: Bah,
1: exemple,
0: je pense à toute cette parfumerie d'ambiance systématique. Alors c'est vrai que c'est
1: dans les
0: important. Moi c'est pas moi
1: boutiques.
0: qui veux dire l'inverse, mais systématiquement désodoriser et remplacer les odeurs de vie par des odeurs artificielles malgré tout,
1: Oui,
0: ça enlève du charme
1: c'est vrai.
0: aussi.
1: C'est
0: Ça
1: vrai que
0: enlève.
1: un hôtel aujourd'hui, plus jamais. En fait, il n'y a plus que les églises quasiment qui sont. C'est vrai que les églises,
0: Et
1: c'est très
0: encore, il y a des notes
1: agréable.
0: d'encens
1: Oui, mais
0: quelquefois.
1: bon,
0: Oui.
1: ça fait partie du
0: Oui.
1: lieu, quoi. Vous
0: Oui,
1: voyez, c'est pas
0: bien sûr.
1: exprès pour plaire aux gens.
0: Ah
1: C'est,
2: non.
1: enfin, je
2: Ah,
1: pense
2: ça,
1: pas.
2: parfois, c'est assez fort, même comme odeur.
1: Ouais, on aime, on n'aime pas. Mais
0: Ouais.
1: bon, c'est ou alors, voilà, les parcs ou les bois, enfin la
0: Oui,
1: nature en
0: la
1: général. Là,
0: nature.
1: il y a cet
0: Ouais.
1: exemple d'odeur artificielle. Mais je reconnais que dans la rue, partout maintenant, il y a des odeurs absolument qui viennent de partout. Des personnes qui
0: Voilà.
1: passent, et puis des boutiques qui mettent même je crois, des
0: Ah ben
1: odeurs,
0: oui, les
1: des
0: odeurs de
1: diffuseurs.
0: croissance. Et dans le métro, vous savez,
1: Oh,
0: les croissanteries industrielles
1: exact.
0: et qui vous envoient une odeur délicieuse de croissant alors que leurs produits sont souvent assez mauvais. Mais bon.
1: Absolument. Eh bien écoutez, nous nous séparons quelques instants, mesdames, pour mieux nous retrouver dans quelques instants après la pub. À tout de suite.
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1: Et nous voilà de retour dans cette émission En quête de sens et on parle de parfum, d'effluves. Et si le parfum était une arme de séduction massive? Réponse oui et non. Avec nos deux invités du jour, Bérite Labelle, genevoise qui a créé sa propre ligne de parfum, Blown Haute Parfumerie, une maison de parfum de niche. Voilà, on peut mentionner parmi vos parfums, je crois, que vous proposez, en tout cas qui bientôt arriveront à Paris, je crois au Ritz, c'est ça? Il y aura une vitrine en tout cas au Ritz.
2: Oui,
1: c'est ça,
2: oui, Place Vendôme, on sera dans les galeries et aussi dans leur boutique. Et ouais, juste avant, on aura un lancement le 10 juin au Legacy, 19 avenue Georges V.
1: Voilà, et ça, c'est, tout le monde peut y aller, c'est-à-dire qu'il n'y a pas besoin de...
2: Oui, vous êtes la bienvenue.
1: Comme au musée, quoi. Enfin, comme au musée, comme à une exposition, pardon. Excusez-moi. Le cocktail fougueux des épices et du bois, l'énergie primaire de la vie, l'élan vital des fleurs et des fruits, un équilibre entre force et délicatesse, ou encore une explosion de fleurs, de fruits, la résonance olfactive de l'amour... Enfin, un souffle intense entre terre et mer, l'affirmation de votre essence. C'est fou parce que quand on raconte les parfums, alors ils sont toujours très, vous êtes toujours très forts, vous les storytellers, je ne sais pas ce qu'on, les créateurs de parfums,
2: merci,
1: pour raconter. C'est au moins aussi important. J'ai presque envie de faire parler Elisabeth de Fedeau là-dessus. C'est presque aussi important que le parfum lui-même, on dirait aujourd'hui. Moi, parfois, je suis très naïve quand je lis effectivement dans la presse féminine des récits de nouveaux parfums qui apparaissent. J'ai presque tout de suite envie d'aller l'acheter, quoi. C'est complètement fou, Elisabeth de Fedeau.
0: Mais oui, parce que le parfum est invisible, donc il lui faut les mots.
1: C'est vrai.
0: Voyez, et c'est aussi pour ça qu'il y a eu un tel succès pendant, enfin, tout au long du XXe siècle. Aujourd'hui, c'est un petit peu, ça l'est toujours, mais la niche a remis le parfum de parfumeur en avant.
1: Ouais.
0: Mais les parfums de couturiers avaient beaucoup de succès parce qu'ils ont donné une silhouette au parfum. Et donc, à partir du moment où le parfum est visible, il se comprend. Et les mots sont très importants pour effectivement décrire un parfum, même si c'est toujours très difficile d'utiliser des mots qui vont être compréhensibles par tout le monde, parce qu'on va faire référence à des émotions,
1: Des choses subtiles.
0: Oui, à des choses subtiles. Donc c'est toute la difficulté et en même temps l'enjeu formidablement créatif, oui, d'écrire sur le parfum.
1: Il ouais,
0: faut que les mots sentent, c'est ça, pour donner l'envie.
1: Ouais, c'est ça, Marie voilà, Labelle, en deux mots.
2: C'est ça.
1: Vous donnez c'est vous qui écrivez en vérité ou pas?
2: Je donne des mots clés.
1: Ouais.
2: Et non, j'ai pris.
1: C'est un métier.
2: J'ai pris,
1: c'est un métier.
2: C'est une dame qui normalement en fait écrit même. Bon, je ne sais pas si je devrais le dire, mais je vous le dis, elle écrit des textes politiques normalement. Mais je.
1: C'est quand même tout un art, hein, de raconter.
2: Ouais. Et en fait, je lui donne des mots clés. En fait, chaque ouais, parfum va parler d'émotions différentes, et il y a ouais, vraiment des mots clés comme l'ancrage. Enfin, ce que j'avais dit tout à l'heure.
1: Mais c'est vrai qu'aujourd'hui, vous voyez, c'est quelque chose qui paraîtrait absurde. Il y a peut-être 20 ans. C'est vrai que qu'on veuille séduire ou pas avec son parfum, d'abord on parle oui, de soi, c'est-à-dire de quoi j'ai besoin moi maintenant, comment je peux me rassurer, comment je peux me conforter.
2: C'est en fait c'est faire l'amour à soi-même finalement.
1: Bravo sur une radio catho, Irène Chrétienne.
0: mais Marie-Ange,
2: pardon.
1: C'est bien, on peut tout dire justement.
0: Séduire,
1: ça veut dire quelque chose, c'est intéressant.
0: Quand vous revenez à l'étymologie du mot séduire, c'est séduquerer, c'est-à-dire se conduire ailleurs.
1: Donc
0: la séduction commence toujours par soi.
1: C'est vrai.
0: Le naturel ne séduit pas. C'est quand vous êtes conduit ailleurs, vous allez attirer l'autre.
1: Oui, elle vous a sauvé la vie.
2: Oui.
0: Alors, on attire l'autre pour le bien et pour le pire. Hein.
2: Oui,
0: c'est pour le meilleur comme pour le pire. C'est les deux.
1: Oui, comme le bien.
0: Mais la séduction commence toujours par soi.
1: Oui, qu'on le veuille ou non, c'est comme ça que ça fonctionne.
0: Ouais.
1: Quelles sont les notes qui... on a des idées, on a l'idée des parfums qui attirent...
2: Oui.
1: Pour les femmes, par exemple, qui attirent le sexe opposé.
2: Alors,
1: on a une idée de ça.
2: Beaucoup de notre gente féminine, oui, c'est beaucoup les gourmands qui sont à la mode en ce moment.
1: D'accord.
2: Mais après, une femme de caractère va mettre quelque chose de très
1: de
2: épicé, boisé. Alors, nous, on n'utilise pas d'oud chez Blonde pour le moment. On va plutôt utiliser du poivre ou de l'encens, beaucoup.
1: C'est du poivre et de l'encens, c'est
2: ouais,
1: un parti pris.
2: Ouais, vraiment, vous êtes la bienvenue le 10 juin au Legacy pour sentir ces parfums.
1: Ouais.
2: Qui sont vraiment spéciaux, ils sont différents, j'en suis très fière. Ils sont vraiment, ça se voit pas sur le marché.
1: La gourmandise attire vraiment ou ça nous fait plaisir à nous?
2: Alors c'est pas mon genre, mais je sais que sur le marché en ce moment c'est ce qui
1: ça
2: me plaît beaucoup.
1: Ça marche très très bien. Ouais. Qu'est-ce que vous en pensez, Elisabeth de Vedeau, s'il fallait répondre à cette question un peu bizarre?
0: Oui, c'est vrai que la gourmandise est de plus en plus présente en
1: le sucre.
0: Le sucre. Alors, on parle maintenant de néo-gourmand, parce que la gourmandise véritablement en parfumerie a été introduite par Angèle de Mugler en 1992, et avec cet équilibre très subtil entre la note d'éthylmaltol, donc qui est une note de sucre roux,
1: oui,
0: de sucre brûlé, si vous voulez, et le patchouli. Et aujourd'hui,
1: et la vanille aussi.
0: Et la vanille, oui, tout à fait. Et aujourd'hui, donc, toutes ces notes gourmandes, puis il y en a des nouvelles qui sont arrivées sur le marché, ont un grand, grand succès. Vous savez, on parlait tout à l'heure de ce rôle de réassurance qu'a le parfum. Là aussi, les notes gourmandes, elles n'y sont pas pour rien. Et c'est ce côté très régressif aussi, c'est vouloir porter ce que l'on mange, ce que l'on aime manger. C'est réconfortant. Regardez le rôle du chocolat.
1: Chocolat.
0: Non, mais, mais en mangeant, on a quelquefois, vous avez un coup de stress ou quoi, vous allez manger du chocolat, vous aimez un peu de sucré. C'est humain, ça. Puis alors, c'est très féminin, surtout.
1: Oui.
0: C'est très féminin. Mais c'est présent. Et le parfum va parler à la gourmandise. Et c'est vrai qu'aujourd'hui, les gourmands ont beaucoup, beaucoup, beaucoup de succès. Les boisés gourmands, en fait. Avec
1: les boisés gourmands.
0: Vous avez un peu de oud, un peu de gourmandise. Enfin, voilà. Moi, personnellement,
1: c'est
0: pas...
1: aujourd'hui, je crois.
0: Ouais, moi, c'est pas trop ma tasse de thé, quand même. Mais bon, c'est la mode. En tous les cas, les jeunes aiment ça. Et dans cette génération Z, ce qui est aussi très intéressant à noter, c'est qu'elle collectionne les parfums. Elle, vous voyez, la génération précédente collectionnait plutôt les baskets ou je ne sais quoi encore. Mais la génération Z, elle collectionne les parfums. Elle va dans la niche principalement parce qu'elle a compris que finalement, le parfum est un élément distinctif de la personnalité. C'est l'anti-Calvin Klein, vous savez, CK1. Dans les années 90, il fallait être dans la tribu, il fallait être
1: dans la norme absolue.
0: Dans la norme, il fallait appartenir à une communauté et porter le même parfum. Là, c'est l'inverse. C'est au contraire cette quête identitaire, cette volonté de s'affirmer par son parfum qui ne soit pas le même que son voisin. Et du coup, c'est dans la niche qu'il trouve ce qu'il recherche.
1: On est fiers d'avoir.
0: Et il se crée ce qu'ils appellent un vestiaire olfactif. Voyez.
1: Mais non.
0: Mais oui. Et donc, il y a vraiment des collections de parfums. C'est impressionnant. Et d'ailleurs, on le voit très bien sur les réseaux. Pareil, là, moi, je vais faire mon ancêtre. Hein, mais il y a quelques années, on nous disait, mais le parfum... C'est impossible de communiquer sur le parfum à la télévision, c'est impossible d'en parler à la radio, c'est impossible d'en parler sur les réseaux parce qu'il faut sentir. Mais non,
1: regardez
0: si
1: les
0: vous
1: podcasts,
0: savez en parler, ben voilà, tous les podcasts et tout, ça marche très bien. Et c'est un grand, grand succès sur la génération.
1: Des vestiaires olfactifs.
0: Oui, des vestiaires olfactifs.
2: Moi, j'appelle ça aussi une garde-robe olfactive.
1: C'est-à-dire qu'en fait, est-ce qu'elle les porte? Parce qu'elle les collectionne, mais elle les porte, les parfums.
2: Oui, mais il y aurait aussi un parfum du jour, du soir, pour des événements. Donc, vraiment une
1: pour
2: collection.
1: La nuit,
0: oui, il y a une versatilité incroyable. Ouais. Alors qu'il y a quelques générations, on avait le même parfum toute sa vie. Regardez nos mères, nos grands-mères. Oh, elles ne portent
1: pas. Un seul parfum, voire un.
0: Absolument.
1: Voire pour l'hiver, un pour l'été, quoi.
0: Voilà, et encore. Oui. C'était très identitaire. C'était je veux être connue pour mon parfum, etc. Ouais. Aujourd'hui, c'est le cas, c'est pas exactement ça. C'est pas je veux être reconnue pour mon parfum, c'est que je veux être différent par mon parfum.
1: Ouais.
0: Et donc, comme aujourd'hui, on peut avoir plusieurs vies dans une vie, et bien, même dans une journée, et bien, du coup, voilà, on va avoir différents parfums qui vont mettre en exergue plus un pan de ma personnalité ou autre. Bah, c'est très narcissique. Hein.
1: C'est fou.
0: Bah, oui, mais c'est intéressant. Socialement,
1: en fait, on slash le slashing. Les auditeurs vont encore m'envoyer des mails, mais ça veut dire accumuler plusieurs jobs en une journée. C'est la génération Z.
0: Oui.
1: Et on fait pareil avec les parfums finalement.
0: Et bien sûr,
1: un
0: parfum par tranche de vie.
1: Oui.
0: Voyez, et aussi par facette de personnalité. Ils ont quand même cette quête égotique hein, qui a été renforcée par tous les réseaux, etc.
1: On ne peut pas le nier.
0: Voilà, on ne peut pas le nier. Et donc, le parfum est un renforçateur, est un sublimateur de tout ça. Donc, mais c'est intéressant. Sur un plan sociologique, c'est très intéressant. Après, je ne sais pas où ça va nous mener. Mais en tous les cas, ça fait les choux gras des parfumeurs.
1: Ça, on est d'accord.
0: Voilà.
1: La parfumeuse se porte bien, mesdames.
0: Ah bah très bien. Vous êtes allée à la Perfume Week ou pas?
1: À la
0: Perfume Week, qui s'est tenue en avril.
1: Allée.
0: Ça a été organisé par Né, la revue, vous savez. Et c'est extraordinaire, hein. C'est vraiment une manifestation qui se tient une fois par an. Là, cette année, c'était au Palais Brongniart. Et il y avait plein de conférences, plein de... moi, j'y suis allée pour participer à une table ronde et signer mes livres. Mais aussi, vous aviez, pas toutes, mais un grand, grand nombre de représentants de la niche qui étaient présents. Et c'est impressionnant, le nombre.
1: Et puis hier, mesdames, il y avait à Grasse un événement très particulier. Vous le savez peut-être, le salon maintenant qui était à Paris avant, le salon international des matières premières.
0: Oui, tout à fait.
1: Pour la parfumerie, le Saint-Par.
0: Le Saint-Par, exactement.
1: Hein,
0: qui va se tenir une fois sur deux, une fois à Paris, une fois à Grasse.
1: Voilà, et qui attire de plus en plus.
0: Mais Grasse, pareil, Grasse, c'est extraordinaire, la métamorphose de cette ville, qui était quand même traditionnellement la ville des fleurs et des parfums.
1: Oui.
0: Et
1: Fragonard Molinard.
0: Pareil, moi, je l'ai connu il y a 20 ans, c'était quand même assez ensommeillé. Et aujourd'hui, grâce à son maire, Jérôme Viaud, qui a une équipe extraordinaire, il fait un travail fabuleux. En 2018, le savoir-faire du pays grassois a été reconnu par le patrimoine, enfin, a été classé dans le patrimoine immatériel de l'UNESCO. Oui. Et depuis, il y a énormément de manifestations. Et pareil, la Perfume Week se tiendra une année sur deux à Grasse.
1: Donc, comment vous avez fait vos choix vous-même en justement plutôt en vous promenant? Comment est-ce que vous faites vos choix? Pardon, parce que c'est pas il y en aura d'autres. Je vous le souhaite, chère Bérite. Comment est-ce que vous faites? Est-ce que c'est en vous promenant dans les villes, dans la nature, en sentant d'autres parfums? Je ne sais pas. Comment vous choisissez vos fragrances? J'aurais pu vous commencer par vous poser la question au début de l'émission.
2: Pour cette première collection qui est une collection de 7 parfums. Oui. J'ai donné 7 mots-clés. Là, on en a 5. On a les 7 qui vont arriver bientôt sur le marché. Mais du coup, là, pour les 5, par exemple, le tout premier, le 396, le mot-clé, c'était l'ancrage.
1: Ouais.
2: Et j'ai donné 10 ingrédients à mon parfumeur qui représentaient l'ancrage, notamment le vétiver, qui est une plante qui va jusqu'à 3 mètres sous terre et qui va de toute façon nous donner une sensation d'ancrage quand on va la sentir. Et parfois, il y en a qui le font aussi en thé.
1: L'ancrage, le vétiver.
2: Oui.
1: D'accord.
2: C'est une des plantes les plus puissantes qui va très profondément sous terre, qui protège aussi les autres plantes. Et on a aussi mis du cèdre. Et le cèdre, lui, va nous élever parce que c'est un arbre majestueux. Donc, on a vraiment une architecture naturelle qui va nous ancrer et nous élever. Et puis après, les branches du cèdre qui sont superposées horizontalement. Donc, on a vraiment en fait une force de la vie dans le flacon qui va nous donner une émotion d'ancrage. Et c'est comme ça que je choisis mes ingrédients. Donc, sur 10 ingrédients, le parfumeur va en choisir 2 ou 3. Et après, lui, il va créer parce que c'est quand même lui le créateur et le nez, le parfumeur. Je ne suis pas...
1: On ne le nomme pas.
2: Voilà.
1: Il est discret.
2: Non, il est, il reste anonyme. D'accord. Il reste qu'à moi, voilà.
1: Ouais. Et tout, vous faites vos choix en fonction des plantes.
2: D'une émotion.
1: Vous partez d'une émotion liée à ce que signifie en fait pour vous la plante. C'est un peu ça aussi.
2: Oui.
1: Et tout ce qu'elle recèle de vertus, de bienfaits, etc.
2: Oui.
1: Elisabeth de Fédot, c'est bluffant, hein, cette recherche. Ça a toujours été comme ça.
0: Ça a toujours été, si, tout à fait.
1: Le vétiver qui ancre, la plante, la rose qui embaume.
0: C'est-à-dire qu'en fait, traditionnellement, si on revient tout simplement à l'histoire de l'Égypte ancienne, c'était déjà ça. Donc je vous disais bien sûr le sacré, mais aussi chaque plante était choisie pour ses bienfaits. La pharmacopée égyptienne était extrêmement développée. Et donc, le parfum a. Les premiers rôles du parfum, c'était le sacré, mais aussi tout ce qui était prophylactique et curatif.
1: Ouais.
2: Et après le Covid, donc, c'était très important aussi
0: d'être dans le bien-être.
2: De soi.
1: C'est vrai. Ouais. Et alors, pourquoi la rose cartonne?
0: Parce que la rose, aussi bien en Orient qu'en Occident, même si elle a des symboliques très différentes entre l'Orient et l'Occident, c'est quand même la reine des fleurs. Elle est majestueuse. Oh. Et en parfumerie, on appelle ça le sucre de la parfumerie, parce que c'est un vrai trésor olfactif. C'est une des fleurs, une des plantes les plus facettées, où vous avez le plus de molécules. C'est-à-dire qu'on peut presque tout faire avec une rose.
1: D'accord.
0: Voilà, elle a un nombre incroyable. La nature est extrêmement riche, mais il y a des plantes qui le sont plus que d'autres.
1: Là, ça rejoint l'idée de notes de tête et notes de cœur ou pas du tout?
0: Non, c'est les molécules qui... Vous savez, la nature, c'est de la chimie, hein, finalement. Donc, une molécule chimique est une molécule, alors qu'une plante, c'est une association de molécules. Et la rose est une de celles qui est la plus riche en molécules olfactives.
1: Ouais.
0: Donc, c'est pour ça que vous pouvez obtenir à la fois des notes de thé, de bois, des notes de citron. Enfin, vous pouvez... Vous pouvez la diriger un peu là où vous le souhaitez. Et c'est ainsi qu'elle est tellement aimée par les parfumeurs. C'est une vraie muse pour le parfumeur.
1: Parce que les parfums de chocolat, on n'utilise pas du chocolat.
0: Non,
1: c'est un parfum avec de la fraise.
0: Bien sûr, c'est une reconstitution.
1: C'est une reconstitution.
0: Oui, ce qu'on appelle les notes de fantaisie.
1: Et ça ne nous rend pas pareil. C'est pas l'effet, pour le coup, sur nous-mêmes, sur la personne qui porte ce parfum. N'a pas le même effet, ce parfum chimique, complètement à 100% synthétique, et le parfum plus naturel, parce que je pense que ça peut pas être complètement naturel non plus, bien que certains aient essayé, mais Bérite, ça n'a pas le même impact. Hein.
2: Je pense que ça a le même effet.
1: C'est vrai. C'est l'odeur, en fait.
2: Mmh.
1: C'est ça?
2: Oui.
1: Vous êtes d'accord, Elisabeth, ou pas?
0: Oui, tout à fait.
1: qu'on se raconte pas d'histoire.
0: Non, non. Vous savez, à l'époque de Angèle, on disait que Angèle était le seul parfum qui n'avait pas de naturel du tout dans sa composition, ce qui n'était pas tout à fait vrai, parce qu'elle avait des, il y avait des dérivés du naturel.
1: D'accord.
0: Mais et c'était un immense succès. C'était un immense succès, pas immédiat, hein, parce qu'à l'époque, on laissait du temps aux créations. Mais après, ça a été un raz-de-marée.
1: C'est vrai que ça me fait penser à... Vous rappelez peut-être ce dossier, enfin, je ne sais plus, c'était paru dans le Figaro Madame il y a quelques semaines. Je crois que Guerlain a été plus ou moins le premier à lancer un parfum pour rendre plus accessible le luxe à tout le monde, quoi. À populariser le monde du luxe, la haute couture inaccessible. Et c'est drôle parce qu'on finalement on revient à ça aujourd'hui, Bérida. Vous l'aviez dit tout à l'heure, mais ça, j'y repense à l'instant. Et c'est vrai que c'est drôle, on revient à l'origine. En tout cas, ce que souhaitait Guerlain. Puis après, ça a été évidemment reproduit. C'est sous le contrôle d'Elisabeth de Feydeau que je dis ça.
0: Le parfum, ça a été à l'époque contemporaine, hein, parce que sous l'Ancien Régime, c'est comme sous l'Antiquité, c'est vraiment l'attribut et l'apanage du pouvoir,
1: d'accord,
0: des dieux et du pouvoir. Mais par contre, à l'époque contemporaine, surtout à partir du moment où il y a l'industrialisation, ça devient le premier pas vers le luxe. Et c'est ça a été le parti pris, notamment des couturiers parfumeurs. C'est alors pas la première génération, c'est-à-dire pas dans l'entre-deux-guerres, parce que vraiment la clientèle initiale des parfums de haute couture, comme le numéro 5 de Chanel ou Arpège de Lanvin, c'était les clientes de la haute couture. C'était une sorte de cadeau que la couturière ou le couturier faisait à ses clientes.
1: D'accord.
0: Après la guerre, après 45, au contraire, ça a été beaucoup plus dans la notion d'empreinte. Et c'était une femme qui ne pouvait pas s'offrir la robe du New Look de Dior, s'achetait Miss Dior. Vous voyez, on était plus dans l'idée, je rends accessible mon univers. Ce qui a été le cas aussi avec l'arrivée des joailliers parfumeurs, avec le premier First de Van Cleef & Arpels en 76. C'était ça. Et le flacon reprenait le dessin d'une boucle d'oreille. Vous voyez, il y a toujours cette idée, voilà, on fait entrer dans son univers par le biais du parfum. Mais ça reste quand même un luxe. Ça reste
1: attention, par contre, ça reste un luxe.
0: Un luxe accessible, mais c'est quand même pas, pas de l'eau de Cologne bien-être. Hein.
1: Les parfums de sa vie. Les parfums de sa vie. Mango, je l'ai tant aimé, les parfums de sa vie. À tout de suite, les amis.
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0: les parfums de sa vie. Et là, c'est les parfums de la journée, de sa journée. Combien? 10, 15 peut-être? Berit Labelle et Elisabeth Defedo sont avec nous. Et si le parfum était une arme de séduction massive? On en parle avec deux passionnés. Berit Labelle, qui est genevoise, qui vient de Suisse et qui, en plus d'être mannequin et influenceuse, réalisatrice, qui a fait un peu de naturopathie. Et elle a mis tout ça dans la création de ces 7 parfums. C'est la maison de Niche, hein, je le précise, Blaune Haute Parfumerie, voilà, qui s'invite à Paris, qui s'installe à Paris, du côté du Ritz et du côté du Legacy Store pour nos amis parisiens. On peut vraiment juste passer aussi pour. Alors, je sais pas si on peut sentir des. Du coup, on peut demander éventuellement de sentir des choses ou pas, parce que si c'est dans la vitrine, parfois on n'ose pas.
1: Alors, oui, il y a aussi la boutique dans le Ritz. Et
0: oui, donc là, on peut carrément. Humer, même à l'entrée, on peut humer. Elisabeth Defedo, qui est écrivaine, historienne, spécialiste donc des parfums, qui a écrit une quinzaine de livres. On peut mentionner Les Voluptueuses, on peut mentionner Un dictionnaire amoureux des parfums, on peut mentionner également une histoire, moi, que j'ai beaucoup aimée, hein, une histoire parfumée des femmes de légende, qui était sortie l'an dernier. Et puis, vous vous apprêtez à sortir un nouveau bébé parfumé, si je puis dire, Elisabeth Defedo, à la rentrée, l'abécédaire des maisons de parfums internationales, enfin, qui du monde entier, s'y achète. Un ouvrage. Pourquoi cet ouvrage, Elisabeth? Pourquoi avoir fait ça? Pourquoi cet abécédaire?
2: C'était une demande de
0: Bah, allumez votre micro, ça serait peut-être bien. allez-y.
2: C'était une demande de la maison d'édition qui avait publié il y a 2 ans un livre qui s'appelait Sac au pluriel, écrit par Sophie Gachet. Et dans cette collection, il voulait écrire donc un ouvrage parfum. Au pluriel.
0: D'accord.
2: Et donc qui, comme pour l'ouvrage Sac, qui est sous la forme d'un abécédaire, qui recense, alors pas toutes, parce
0: l'histoire
2: que
0: des sacs.
2: Il en faudrait des tomes et des tomes, mais qui recense les grandes maisons, et pas que, des maisons aussi beaucoup plus inconnues. Et moi, j'ai voulu donner une orientation internationale, c'est-à-dire que aux côtés des grandes maisons françaises, parce que c'est vrai que le parfum a quand même eu en France la France a eu vraiment une suprématie pour le parfum. Mais ce qui m'intéressait aussi, c'était d'aller voir un peu dans toutes les parties du monde, et également aussi bien en Chine qu'en Argentine, etc., ce que faisaient nos voisins plus ou moins proches en matière de.
0: En Argentine, on imagine des parfums qui sentent le polo, vous savez,
2: C'est vrai que.
0: Complètement.
2: Mais c'est vrai que c'est quand même très lié à l'univers. C'est vrai qu'il y a une forme, Et c'est
0: cuir.
2: Il y a des traditions dans tous les pays, dans toutes les zones du monde.
0: Un peu épicé.
2: Des traditions qui se réveillent, comme on voit en Chine en ce moment, même en Corée.
0: C'est très intéressant. En Corée, c'est quoi les odeurs qui marchent?
2: Alors, toujours, c'est des odeurs qui sont quand même assez proches aussi de leur environnement. Donc, c'est des notes de thé vert, des notes de bambou. Mais pas que. C'est ça aussi qui est très intéressant.
0: Ça change.
2: Mais bon, je ne vous en dis pas trop. Voilà.
0: Oui, on faudrait bien. Et de votre côté, Berit Labelle, est-ce que justement, c'est vrai qu'on a beaucoup parlé des parfums qui nous font du bien, etc. La naturopathie est très présente dans la création, dans vos créations au pluriel. C'est vrai qu'on a. On a envie de se laisser séduire finalement par des choses. Alors, il faut se cultiver, mais c'est-à-dire qu'il faut connaître aussi, parce que vous parlez de pharmacopée, vous dites que la Suisse, vous disiez à l'instant que la Suisse était très calée dans tout ce qui est pharmacopée en général. Mais est-ce qu'il ne faut pas d'abord se renseigner un peu sur les vertus avant? Parce que parfois, on peut être un peu perdu. Est-ce que ça me ferait du bien plutôt que ça? Ou alors, c'est pas grave, on lâche tout, on laisse tout tomber. Et on se laisse séduire juste par l'odeur, et ça nous, comme par hasard, ça nous fera du bien.
1: Oui, je pense que naturellement, se laisser séduire pourrait nous sauver, oui.
0: Oui, ça suffit pour choisir.
1: Oui, après, on offre des petits livrets, nous, pour accompagner, mais...
0: Il faut s'instruire en même temps, tant qu'à faire. C'est bien de savoir un peu ce qu'on porte, mesdames. Oui.
2: Mais c'est très important.
0: La composition, moi je ne m'intéressais pas du tout jusqu'à très récemment.
2: La transmission, c'est hyper important, et d'ailleurs on voit ce qu'on appelle l'expérience client... Aujourd'hui, le marché est très demandeur d'avoir cette expérience client qui passe par la connaissance. Voilà, la transmission, en fait, c'est fascinant.
0: C'est-à-dire que c'est les vendeuses et les vendeurs qui vous expliquent un peu, c'est ça?
2: Exactement. Puis il y a de plus en plus de demandes d'avoir des expériences, des ateliers. Et ce qui est toujours fascinant, c'est de voir que finalement, quand on parle parfum, on a toujours le sourire. C'est-à-dire que c'est vraiment un sujet qui rend heureux.
0: C'est vrai, Berit, vous êtes d'accord?
1: Ça me rend très heureuse, en tout cas, le parfum. J'en apprends beaucoup et j'adore partager ce que j'apprends.
0: Est-ce que vous allez faire, là, sur Instagram, vous disiez, les petites pastilles?
1: Oui.
0: Finalement, c'est un petit peu de l'expérience client, c'est ça que vous, non, ce que vous avez dit, l'expérience client, c'est ça que vous avez dit le fait de transmettre, oui. Même si c'est de l'histoire, vous transmettez quelque chose de séduisant.
1: Oui.
0: On a envie de...
1: Plein d'émotions, par les images, par même les sons. En fait, on est dans les sens. Et en fait, même un film où toutes les pubs de parfum, on va faire attention aussi au son qu'il y a. Ouais. Donc, c'est vraiment pas que l'odorat, c'est vraiment tous les sens qui vont être réveillés pour créer des expériences immersives, ce que les marques utilisent beaucoup en ce moment.
0: Ouais.
1: Mais on le fait aussi sur Internet. Et bientôt, Blone va faire de très belles petites vidéos qui vont éduquer, mais qui vont aussi nous faire ressentir des choses. Et on pourrait sentir des couleurs.
0: C'est fou, parce que c'est vrai que toutes les publicités... Alors là, on mentionne plein de marques. Je ne sais pas si on a raison, mais bon. Des marques d'haute couture, effectivement, qui jouent énormément sur... sur effectivement les sons, les visuels, mais j'ai un peu plus qu'avant. Avant, c'était juste vous voulez incarner un peu la richesse, le luxe, porter ce parfum. Là, c'est complètement une expérience. C'est vrai que là, je pense tout haut, Elisabeth de Feydeau, mais c'est vrai que ça a changé. Ça,
2: on est beaucoup plus dans la correspondance des sens,
0: voilà,
2: et on va être beaucoup moins dans un luxe. Comment dire, social.
0: Un vernis social.
2: Voilà, on est beaucoup plus dans un luxe identitaire.
0: Ouais.
2: Et donc, c'est ce qu'on disait, on évoquait avec la génération Z, c'est-à-dire qu'on est vraiment revenu à la première fonction du parfum, qui était cette élévation de soi-même aux yeux des autres, mais aussi ce côté bien-être. C'est comme si le bien-être sentait beau, quoi. On se conforte, on parfait sa personnalité avec son sillage. Très important.
0: C'est très important.
2: L'odeur de l'autre, c'est très important.
0: Comme il ne reste pas beaucoup de temps, qu'est-ce qu'on peut donner comme conseil à nos amis qui nous écoutent aujourd'hui et qui ne savent pas trop comment séduire, avec quel parfum séduire ? Voilà, ils ont un date demain, ils ont un rendez-vous amoureux, ils ne savent pas comment... comment est-ce qu'on sait quand on... Parce qu'on, parfois, on ne sait pas quoi choisir comme parfum. Alors, ce n'est pas mon cas, hein, mais qu'est-ce qu'on fait quand on ne sait pas ? Périte Labelle.
1: Alors, je conseillerais de sentir au moins 3 parfums différents. Un gourmand, gourmand fruité, ouais, par exemple,
0: d'accord.
1: Un floral, un boisé, et voir ce qu'on préfère. Et tant qu'on se sent bien avec ce qu'on porte, je pense que ça sera très séducteur.
0: Très séduisant, oui.
1: Très séduisant. Se faire confiance.
0: Okay. Hein,
1: simplement se faire confiance, mais aller à la découverte aussi.
0: Et votre chouchou, c'est lequel dans les vôtres?
1: Je vous conseille de, en tout cas, sentir le 639 qui a de la rose, qui est très classique,
0: D'accord.
1: mais qui a aussi une forme d'art, parce qu'en fait, il a du gardénia. Et le gardénia, c'est une fleur qui ne se distille pas en parfumerie, et c'est vraiment l'art de mon maître parfumeur qui a réinterprété le gardénia avec un bouquet de fleurs blanches et puis qui a rendu ce parfum très sensuel avec un sillage très fort. Enfin, il est merveilleux, ce parfum. Le 639, qui est la fréquence de l'amour.
0: Ouais, le parfum de l'amour, ce serait lequel, selon Elisabeth de Feydeau?
2: C'est compliqué, hein. Parfum de l'amour, c'est celui qui... Pour séduire,
0: oui.
2: Je serais assez d'accord avec cette idée qu'en fait, quand on porte bien son parfum, c'est celui qui nous aide à séduire. En tous les cas, il ne faut pas importuner l'autre avec trop de parfum. Je pense que c'est très important.
0: C'est important comme conseil, hein, les amis.
2: Et alors, attention, ce n'est pas parce qu'on ne le sent plus, son parfum, que les autres ne le sentent pas. Parce que là, on en revient encore au sens de l'odorat, le sens du danger. Vous sentez une odeur quand elle est différente. Mais une fois que votre cerveau l'a adoptée comme une odeur familière, on ne vous envoie plus le signal. Mais les autres sentent, continuent à sentir. Et alors, donc la douche, si vous voulez, olfactive, permanente, là, c'est...
0: No way,
2: parce que là, vous allez avoir vraiment l'effet contraire.
0: Ouais.
2: Mais en revanche, oui, un parfum qui va apporter un peu de piment, un peu une note un petit peu, sensuelle, je pense que ça, c'est bien. Mais après, encore une fois, il n'y a pas de vérité. Si vous avez eu votre plus belle rencontre amoureuse avec de l'eau de Cologne, l'eau de Cologne sera le parfum de séduction. Alors que ce n'est pas vraiment
0: encore,
2: sexy.
0: Il y a encore des gens qui parlent de l'eau de Cologne ou pas?
2: Bien sûr, c'est revenu très à la mode.
1: Oui.
2: Elle fait du bien-être, mais ce n'est pas les mêmes eaux de Cologne que...
0: Oui, c'est ça, ça a été amélioré.
2: Maintenant, on appelle ça des colognes.
0: Oui.
2: Ce n'est pas la même concentration, c'est des accords beaucoup plus sophistiqués. Mais c'est vrai qu'il faut porter un parfum qui nous va bien. Je crois que c'est surtout ça.
0: Oui, tout simplement.
2: Il voilà, ne faut pas chercher à ressembler à quelqu'un d'autre. Voilà. Et puis, pas aller trop dans... Voilà, il faut bien doser.
0: Ce serait le mot de la fin, ou vous souhaitez ajouter une petite touche olfactive de plus Berit Labelle, à ces conseils. Ça vous va?
1: Ça me va très bien.
0: Écoutez, rendez-vous
1: merci
0: le 10
1: beaucoup.
0: Juin.
1: Oui,
0: ça,
1: oui,
0: au Legacy Store pour vous entourer et entourer la sortie de votre maison Blown Haute Parfumerie à Paris. Pour nos amis qui seraient de passage aussi, puisque cette émission est diffusée dans toute la France. Eh bien, je vous remercie infiniment, mesdames. Merci,
1: merci
0: Marie-Labelle.
1: Merci, Marie-Ange.
0: Quel voyage olfactif. Hein. Ou presque, on s'y croyait, en tout cas. Berit Labelle, merci beaucoup, ainsi qu'Elisabeth de Feydeau et vos 500 parfums, je le précise, qui sortiront chez Hachette à la rentrée. En tout cas, en attendant une histoire parfumée des femmes de légende chez Flammarion. Et puis, Les Voluptueuses et le dictionnaire amoureux des parfums. Merci beaucoup et très bonne journée à tous.
1: Merci, Marie-Ange.

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1: Aujourd'hui, nous sommes le 15 juin. 1888, c'est l'année des trois empereurs en Allemagne. Le 9 mars meurt Guillaume Ier. Son fils, Frédéric III, lui succède. Mais voilà, atteint d'un cancer du larynx en phase terminale, il meurt après un règne de 99 jours le 15 juin 1888. C'est son fils, Guillaume II, qui monte à son tour sur le trône.
2: L'empereur allemand est imposant, mais aussi belliqueux, autoritaire, cyclothymique, agressif, impulsif et entêté. Il a de l'ambition, une ambition démesurée pour l'Allemagne. Il troque la réelle politique de Bismarck contre la Weltpolitik et s'engage dans une stratégie expansionniste et colonialiste. Mais Guillaume II impulse aussi un élan de modernisme, de développement économique sans précédent. Si sa célèbre moustache est devenue un phénomène de mode dans l'Allemagne du début du XXe siècle, le Kaiser est aussi un modèle rêvé pour les caricaturistes.
1: Le Kaiser, Guillaume II, régnera jusqu'au 8 novembre 1918. Il partira ensuite en exil aux Pays-Bas, où il mourra en 1941. Après avoir été 6 ans Premier ministre du général de Gaulle, Georges Pompidou lui succède le 15 juin 1969 en remportant l'élection présidentielle.
3: Ont obtenu Monsieur Alain Poher, 7 895 821 voix, soit 42,22%. Monsieur Georges Pompidou, 10 801 932 voix. Monsieur Georges Pompidou sort victorieux de cette élection nationale avec 57,78% des suffrages exprimés.
1: Georges Pompidou est intronisé président de la République le 20 juin 1969. Il ne terminera pas son mandat. Il meurt en fonction le 2 avril 1974. Voici l'invention qui nous arrive du Nouveau Monde. Benjamin Franklin, qui se passionne pour l'électricité, est convaincu que la foudre est un phénomène électrique. Il émet l'idée, pour la première fois en 1750, que l'on peut se protéger de la foudre au moyen de tiges de métal pointées vers le ciel et relié à la Terre. Il teste cette idée pour la première fois le 15 juin 1752. Le paratonnerre était né.
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1: Au niveau de la culture, c'est en 1936, le 15 juin, que naissait Claude Brasseur. Il est issu d'une famille comptant plusieurs générations de comédiens. Il a joué dans plus de 35 pièces de théâtre ainsi que dans plus de 110 films. Il restera le père de Vic dans La Boum ou encore Jackie Pic dans la trilogie Camping de Fabien Otieniente.
4: Un mot, un geste et Jackie fait le reste. Pastis partant bleu,
5: pastis délicieux.
1: Claude Brasseur meurt en 2020. Et puis autre naissance, le 15 juin 1943, celle de Jean-Philippe Smet, plus connu sous le nom de Johnny Hallyday. Il commence sa carrière à la fin des années 50. Son premier succès date de 1960, c'est Souvenir, Souvenir. Il reste comme l'un des plus célèbres chanteurs français. Il meurt en 2017. Son décès sera un véritable choc en France.

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1: Organiste, compositeur, professeur reconnu dans toute l'Europe, Andrea Gabrielli naquit à Venise entre 1510 et 1515 et décède alors qu'il est maître de chapelle de la basilique Saint-Marco le 30 août 1586. Les 440 années qui nous séparent de son œuvre magistrale ont plongé dans l'oubli celui qui laisse plus de 400 motets, pièces d'orgue, psaumes, messes et autres pièces de circonstance écrites dans le style polyphonique polychoral, écriture caractéristique de Venise et bientôt adoptée dans toute l'Europe. Andrea Gabrielli, composition polychorale à Saint-Marc de Venise, un numéro de Tous Mélomanes.
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Née entre 1510 et 1515 dans une illustre famille patricienne de Venise, Andrea Gabrielli est l'un des acteurs principaux de la révolution musicale d'un XVIe siècle où les facteurs politiques, intellectuels, économiques et sociaux engendrent un renouveau total de la pensée, des techniques et des arts et ouvrent une période moderne rompant avec le Moyen-Âge. La chute de Constantinople le 29 mai 1453, conquise par les troupes ottomanes de Mehmet II, marque la disparition d'un empire romain d'Orient, héritier de l'empire romain, dont les intellectuels émigrent en Italie et dans le reste de l'Europe, y réintroduisant les cultures des mondes grec et latin, pousse à la renaissance des savoirs de l'Antiquité, qui deviendront les modèles à suivre, tant en littérature que pour les arts et les techniques. La culture antique, préservée par les copistes médiévaux dans les monastères, est réservée à une élite intellectuelle et désormais transmise dans les écoles, qui s'ouvrent dans les grandes villes d'Europe, mais aussi dans les universités, où on lit Lucain, Juvénal, Terence, Pline l'Ancien, Virgile, Vitruve, Sénèque, Cicéron, Platon, Euclide et Ptolémée. Renaissance de l'Antiquité, foi dans un homme civilisé et dans une société favorable aux arts, que l'on retrouve dans les grandes fresques polyphoniques et contrapuntiques d'Andrea Gabrielli, tel ce Gloria à 16 voix que nous entendons à présent.

Chantre à la basilique San Marco, Andrea Gabrielli naît au moment où se développe l'imprimerie musicale, née à Venise en 1501 chez l'éditeur Ottavio Petrucci, qui édite la première collection imprimée de musique polyphonique pour voix ou instrument. 96 chansons profanes réunies sous le titre Harmonice Musices Odecaton, anthologie permettant d'avoir accès aux compositions d'Antoine Brumel, de Louis Comper, de Jacob Obrecht, de Johann Ockeghem, de Josquin Després ou de Johann Tinctoris. D'Andrea Gabrielli, voici la Spagna, extraite de ce volume publié à Venise.

de d'Est à Milan, d'où il se fait connaître dans toute l'Italie. Nommé par le doge Andrea Gritti, maître de chapelle de la basilique San Marco en 1527, Adrien Villaert enseigne à Andrea Gabrielli l'art du chant, de l'improvisation à l'orgue et surtout la science des compositions polyphoniques à 16, 20, 24, voire 40 voix chantées en chœur éparpillé coris pesati, dont les sons se répandent sous les voûtes d'une basilique ou les tribunes qui courent le long de la nef, dans les transepts et dans le chœur, favorisent les dialogues entre les différentes voix. Style polychoral vénitien qui exige une déclamation syllabique et sans mélisme, une invention musicale jouant sur les sonorités et leurs échos résonnant sur les voûtes aux tesselles dorées.

Andrea Gabrielli quitte Venise pour Vérone pour y tenir l'orgue de la cathédrale, collaborant avec son maître de chapelle, Vincenzo Ruffo, également directeur musical de l'Accademia Filarmonica. Auprès de celui qui fut l'un des principaux musiciens du courant de la contre-réforme, d'où naîtra la musique post-tridentine que nous appelons musique baroque, Andrea Gabrielli apprend l'art de la polyphonie, où les lignes mélodiques dialoguent en de savants contrepoints, des lignes de chant auxquelles répondent les cornets, les consortes de viol et la doucène, réunies en chœurs instrumentaux, doublant les voix ou soulignant par des ornements l'expression sensible des mots, ce qu'on entend dans le kyrie de la Missa Quartitoni du maître de chapelle de Vincenzo Ruffo, qui a pris tant à Andrea Gabrielli.

Brillant organiste, Andrea Gabrielli est nommé en 1557 à la tribune de la prestigieuse paroisse Saint-Jérémy, sise dans le quartier de Canareggio à Venise. Déjà célébré pour ses improvisations audacieuses, Andrea Gabrielli espère conquérir la tribune de la basilique Saint-Marc, mais on lui préfère pour le moment Claudio Merulo, que le conseil de la basilique juge plus expérimenté. Andrea Gabrielli occupera le poste de second organiste de San Marco en 1564, puis succédera à Claudio Merulo comme premier organiste en 1584, partageant cette lourde tâche avec son neveu Giovanni Gabrielli, qui lui devra l'essentiel de sa formation. D'Andrea Gabrielli, voici la Toccata del Nonno Tutto.

En 1562, Andrea Gabrielli accompagne, avec Orlando de Lassus, Albert V de Bavière, qui désire, à l'instar des princes italiens, s'entourer de musiciens émérites. Le duc de Bavière permet à Andrea Gabrielli de découvrir Prague, Bamberg, Würzburg, Francfort am Main, puis Munich. Voyage initiatique où il apprend d'Orlando de Lassus, maître de chapelle de cette cour allemande férue d'avant-garde artistique, l'art de composer des messes et des motets parodies, car construits sur des mélodies empruntées à des chansons profanes, technique d'écriture qui permettait de se détacher d'un chant grégorien dont on commençait à se lasser. La Missa Pater Peccavi, extraite du Primus Liber Missarum à six voix, parue à Venise en 1572, et de ses pièces sacrées d'Andrea Gabrielli, empruntant la mélodie non pas au Missale Romanum grégorien, mais au motet Pater Peccavi, composé antérieurement par Andrea Gabrielli, se parodiant lui-même, dans une messe née des leçons reçues à Munich d'Orlando de Lassus, avec lequel il rentre à Venise en 1562. En voici le Kyrie.

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1: Depuis son retour à Venise en 1562, Andrea Gabrielli occupe le poste envié d'organiste de la basilique San Marco, pour laquelle il compose des canzoni alla francese et ricercari ariosi, chansons françaises et ricercari arrangées pour être jouées sur l'orgue, publié en 1605, un second recueil paraissant en 1607. Andrea Gabrielli fait également éditer en 1587 et 1589 8 intonations et 4 toccatas pour orgue. Enfin, en 1596 et 1597, 2 livres de ricercari en tablature pour toutes sortes d'instruments que l'on peut toucher, ici des sacboutes, ancêtres virtuoses des trombones, organisés en famille allant du soprano à la basse. Les ricercari, dont nous écoutons la première pièce du recueil publié en 1589, répondent au goût des Vénitiens. Pour les pièces instrumentales polyphoniques, elles aussi jouées en chœur éparpillées dans la basilique San Marco, afin de dialoguer, de se questionner, de jouer sur les échos, de ceindre les oreilles des fidèles par des sons semblant venir du ciel.

Occupant le poste éprouvant de maître de chapelle de la basilique San Marco, Andrea Gabrielli doit également composer de nombreux motets, une forme vocale et polyphonique savante, mettant en valeur un texte chanté en latin et qui, pour devenir discours, privilégie le jeu rythmique, les entrelacs des lignes mélodiques, les formules madrigalesques, les sections concertantes, les ornements vocaux, les passages, une polychoralité fastueuse caractéristique des musiques composées pour San Marco. Tout cela s'entend dans le motet Filiae Jérusalem, fille affligée de Jérusalem à quatre voix, où Andrea Gabrielli tient à faire entendre, malgré la trame savante d'un contrepoint polyphonique spatialisé, les mots d'un texte saint pleurant les souffrances endurées par le Christ.

Parvenu vers la fin de sa vie, dans les années 1580, et selon ses propres termes, au fait de sa force créatrice, Andrea Gabrielli met en musique 7 poèmes tirés des psaumes de David, car aucun de ses contemporains, je cite, n'est parvenu à imiter par l'harmonie des voix le caractère pieux et dévot donné par le prophète. Andrea Gabrielli souhaite donc composer des psaumes traduisant les émotions du pénitent en utilisant des voix et des instruments ensemble et indépendamment. Suivant les exigences du Concile de Trente, réuni de 1545 à 1563, pour faire face à la réforme protestante qui exigeait que l'on rompe avec le style polyphonique flamand, où le texte dispersé dans les différentes lignes de chant s'étirait en de longues vocalises, Andrea Gabrielli épure la texture polyphonique en resserrant les lignes vocales, en supprimant les madriguélismes, en facilitant les dialogues et les effets d'écho par la dispersion des voix dans l'entièreté de l'édifice, en doublant les chœurs de chœurs instrumentaux traités à parts égales, orgue, petit ensemble de cordes et de vent, soutenu par un clavecin assurant déjà une basse continue. Les Psalmi Davidici, publiés en 1583, constituent l'un des sommets de la musique polychorale vénitienne de la fin de la Renaissance, mais ils ouvrent aussi la voie aux musiques baroques, aux amples courbes mélodiques, à l'incarnation des affects, rehaussée par l'éclat des cuivres, sous les voûtes de Saint-Marc de Venise, est en train de naître une musique sacrée, théâtre et discours.

Andrea Gabrielli écrit toutes ses compositions dans le style polychoral vénitien, une des pratiques les plus fascinantes et une des écritures les plus complexes du chant choral en Occident. Une écriture polychorale où plusieurs chœurs éparpillés dans des églises, où le son résonne de voûte en voûte, donne au public une impression d'entendre une musique chantée par un chœur d'anges, dissimulée dans les voûtes byzantines d'une basilique, où le son rebondit d'autant plus aisément qu'il coule sur les tesselles de mosaïques multiséculaires. Procédé d'écriture utilisant plusieurs groupes vocaux ou instrumentaux qui s'opposent, dialoguent ou s'unissent dans une composition polyphonique, c'est-à-dire à plusieurs voix superposées chantant simultanément, la polychoralité prendrait ses origines dans l'antiphonie du chant chrétien qui faisait alterner deux chœurs pour la psalmodie des psaumes. Jadis à l'office, un lecteur cantillait le psaume auquel répondaient les fidèles chantant un refrain très simple, musique responsoriale ou antienne, que l'on retrouve à Milan, écrite par saint Ambroise à la fin du IVe siècle, puis au IXe siècle dans l'œuvre consignée d'Aurélien de Réum, qui fait chanter le psaume par deux chœurs, ou encore dans le graduel d'Aliénor de Bretagne, dont nous écoutons l'Alléluia, Nigrasum.

Le chant responsorial en usage dans l'église primitive d'Orient et d'Occident est probablement l'héritier des usages synagogaux des premiers chrétiens, où un chantre soliste fait connaître le titre du psaume qu'il va exécuter, puis lance la responsa, ultérieurement reprise par le peuple entre chaque verset, une réponse très simple et très brève, pouvant être retenue par tous. Saint Augustin fait d'ailleurs allusion à cette alternance entre soliste et fidèle dans ses écrits, ce qui prouve qu'elle était communément pratiquée. C'est avec les contrapuntistes de l'école franco-flamande qu'est née au XVe siècle une polychoralité destinée aux professionnels des chapelles. Josquin des Prés aimant opposer le groupe des voix élevées à celui des voix graves, splendeur polychorale ménageant de virtuoses concertis à plusieurs chœurs, envahissant désormais tout l'espace des édifices que l'on entend dans l'Ave Maria signé Josquin des Prés, dont nous entendons à présent un extrait.

Le maître flamand d'Andrea Gabrielli, Adrien Villaert, maître de chapelle à partir de 1527 de la fastueuse chapelle de Saint-Marc à Venise, profite de l'architecture de la basilique carolingienne avec sa succession de coupoles pour remettre au goût du jour cette technique d'écriture ancestrale. Durant les 35 ans de carrière à Venise, Villaert, mort en 1562, transforme Venise en un centre le plus important d'Europe de l'avant-garde musicale, fondant même avec ses 150 motifs 50 hymnes et 8 messes, une école de musique polychorale qui rassemble les meilleurs compositeurs, dont Andrea Gabrielli, lequel, comme son maître, place les chanteurs chantant de part et d'autre du chœur dans les bras des croisillons, afin qu'ils dialoguent, se répondent, partagent les versets, chantent en écho, les lignes polyphoniques se propageant de coupole en coupole. Cette technique polychorale restera longtemps après sa mort, en 1586, d'Andrea Gabrielli, l'apanage de Venise et des maîtres de chapelle de la basilique Saint-Marc. Le neveu d'Andrea, Giovanni Gabrielli, poursuivant l'œuvre de son oncle, dont nous écoutons le Jubilate Deo, composé pour coro spesato, cœur éparpillé, et coro battante, cœur en dialogue, marque de fabrique vénitienne.

Pour Saint-Marc de Venise, l'une des places les plus prestigieuses du nord de l'Italie est celle d'une basilique cœur de la chrétienté regardant vers l'Orient. Andrea Gabrielli compose en 1571 une grande musique cérémonielle magnifiant le couronnement du doge Grimani. Mais il impressionna définitivement les Vénitiens en composant les musiques célébrant la victoire de la flotte chrétienne sur les Ottomans lors de la bataille de Lépante le 7 octobre 1571. Trois jours de fête et de liesse ordonnés par le Sénat de la Sérénissime qui décide que toutes les institutions, toute la population de Venise et des territoires de la République devront rendre grâce par des processions, des prières, des jeûnes et des aumônes. Et le 20e dimanche après la Pentecôte, en assistant à la messe solennelle de l'Esprit-Saint en la basilique Saint-Marc, les autorités vénitiennes, voulant que la nouvelle harmonie du monde créée par cette défaite des infidèles et voulue par Dieu, se manifeste aussi dans l'harmonie des chants polychoraux d'Andrea Gabrielli. La douceur de la musique étant, selon Francesco Sansovino, sénateur vénitien, la véritable image du gouvernement parfait. Le motet à 8 voix, Benedictus Dominus d'Andrea Gabrielli, paraphrase du Sanctus de la messe insistant sur la mission sacrée de Venise, fut un des sommets de cette fête, concert absolument divin, parce qu'on y joua tantôt l'une et tantôt l'autre des orgues, avec toutes sortes d'instruments et de chants, et tout cela contribua à créer une sorte de tonnerre qui ouvrit les cataractes de l'harmonie céleste et le déluge des chœurs angéliques, note un témoin de l'époque, Rocco Benedetti.

Andrea Cabrielli, dialoguant avec son neveu Giovanni, tenant le deuxième orgue de la basilique, saura étendre la technique polychorale aux autres instruments dont la sérénissime lui permet de bénéficier. Pour les fêtes vénitiennes, tant profanes que sacrées, Andrea Cabrielli développe les dialogues polyphoniques entre chœurs vocaux et chœurs instrumentaux, construit une écriture en questions-réponses symbolisant l'harmonie céleste, la grandeur de la cité des doges, une musique reflet de la magnificence divine devenue caractéristique de la musique vénitienne. Post-mortem, en 1587, on publie encore un recueil de concerti permettant de faire passer à la postérité des pièces polychorales sacrées et profanes, dialoguant avec un accompagnement instrumental de 6 à 16 voix, à une époque où ses contemporains ne composent que pour voix seule. 10 ans plus tard, la Sérénissime publie encore un nouveau recueil d'œuvres chorales et instrumentales, les Sacrae Sinfoniae, qui circulent dans toute l'Europe. Puis en 1615, un deuxième livre d'œuvres destiné à une exécution en choris pesati. Le goût pour ce type de musique envahissant ainsi toute l'Europe et les siècles, puisqu'on retrouve l'influence d'Andrea Gabrielli dans les musiques de Monteverdi, de Lully, de Vivaldi, de Handel, de Bach, de Mozart, des frères Haydn et jusqu'à Hector Berlioz, Gustave Mahler et Anton Bruckner. Andrea Gabrielli fut donc un des maillons essentiels du développement de la musique polyphonique polychorale qu'il contribua il y a 440 années à installer pour toujours dans le paysage musical occidental.

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2: L'accueil du migrant et de l'étranger est aujourd'hui un point de tension au sein de l'Église catholique. Les chrétiens sont divisés. Les uns lisent dans la Bible que l'étranger doit être accueilli sans condition. Les autres appellent à la prudence, percevant un risque de perte de la culture chrétienne. Mais quelle réflexion porte la doctrine sociale de l'Église sur ce sujet? C'est ce que nous allons approfondir avec vous, frère Jacques Benoît-Raucher. Bonjour.
3: Bonjour.
2: Vous êtes dominicain actuellement au couvent dominicain du Saint-Nom de Jésus à Lyon. Vous enseignez la morale sociale et politique à la faculté de théologie de l'Université catholique de Lyon. Vous êtes l'auteur du livre « Les frontières d'un discours » publié aux éditions du Cerf. C'est une réflexion passionnante qui cherche à comprendre comment discerner et trouver une pratique chrétienne de l'accueil de l'étranger, je résume. Vous élaborez plusieurs pistes en vous appuyant sur la Bible, sur les pères de l'Église, sur les discours des papes, et tout cela en écho avec la doctrine sociale de l'Église. Frère Jacques Benoît, d'où vient une telle crispation, peut-être même une division des chrétiens sur ce sujet ?
3: Alors d'abord, je pense qu'effectivement, il faut prendre acte de cette division des chrétiens sur le sujet. C'est assez impressionnant. Si vous le permettez, je vous raconte une petite anecdote. Je faisais un jour une conférence sur les questions politiques avant les élections pour un grand public de catholiques lors d'un pèlerinage qui rassemblait pas mal de monde. Et puis voilà, j'ai abordé différentes thématiques. Puis alors, quand je suis arrivé à la thématique des migrants, j'avais l'impression d'être Moïse devant lequel la mer Rouge se séparait, quoi. Mon assemblée s'est séparée en deux pratiquement, et les uns ont investi.